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1: Donald Trump affirme que le premier ministre israélien Benjamin Netanyahou s'est engagé à ne pas envoyer de troupes vers la capitale libanaise, Beyrouth. Cette annonce survient quelques heures après la décision de l'Iran de suspendre ses négociations avec les États-Unis. Le journaliste Wissam Sharaf à Beyrouth parle de la réaction au Liban à cette déclaration du président.
2: Du soulagement surtout, je pense que personne n'a envie de se faire bombarder, bon, du sud incluse, mais Trump enrobera l'histoire de son emphase habituelle. Hein. Mais ce qu'il faut retenir, c'est que Trump n'a pas donné le feu vert à Netanyahou pour une telle frappe. Il ne faut pas oublier que les négociations entre le Liban et Israël reprennent demain à Washington, les négociations politiques, et que Trump en est le parrain, sinon l'initiateur, et qu'il ne veut simplement pas que ces négociations s'effondrent à cause de frappes israéliennes sur la banlieue sud de Beyrouth.
1: Le président américain a aussi affirmé que le Hezbollah aurait accepté de cesser complètement ses attaques contre Israël. Et puis enfin, au hockey, la direction et les joueurs du Canadien de Montréal ont fait le bilan de la saison de l'équipe. Les joueurs sont déçus de leur élimination, mais les dirigeants voient du positif dans cette saison et se tournent maintenant vers l'avenir. Le résumé de Kevin Breton.
3: Sorry.
4: Jeez. Ému et en larmes, le vétéran Brendan Gallagher a dû interrompre son point de presse au moment de discuter de son avenir. L'attaquant de 34 ans ne passe pas par quatre chemins. Il aura besoin de se trouver une nouvelle maison après 14 saisons passées à Montréal. Laissé de côté pour l'essentiel des récentes éliminatoires, il sent qu'il n'a plus sa place dans la formation. Le directeur général Kent Hughes a quelques options devant lui. Il pourrait racheter son contrat, évalué à 6,5 millions de dollars, ou l'échanger à une autre équipe à la recherche d'expérience.
5: La seule chose que je peux vous dire, c'est qu'on lui doit le respect.
4: Gallagher a disputé 990 matchs en combinant saison et série. Un exemple, dit Philippe Dano.
6: Tout ce qu'a fait le Canadien, c'est exceptionnel. Il met le gars à la guerre à chaque game.
4: Samuel Montembeault a aussi évoqué un futur incertain lorsque questionné sur son
7: C'est encore un an de contrat, c'est pas moi qui prends les décisions, donc on verra ce qui arrive en temps et lieu.
4: Longtemps pressenti comme candidat au poste de centre numéro 2, Kirby Dach deviendra, lui, joueur autonome cet été. La direction a indiqué ne pas avoir pris de décision dans son cas. Le Canadien était déjà la plus jeune équipe de la Ligue, mais advenant les départs de Montembeault et Gallagher, elle pourrait afficher un visage encore plus rajeuni la saison prochaine. Ici Kevin Breton, Radio-Canada, Montréal.
1: Voilà, c'était les informations à l'antenne de Radio-Canada.
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0: Aujourd'hui, la livraison de colis à vélo, comment la logistique du dernier kilomètre passe en deuxième vitesse avec Caroline Marie et Sean Dirty. Bonjour à vous deux.
1: Bonjour.
2: Bonjour.
0: Le militantisme et la musique de Richard Desjardins sur scène dans L'effet Lisa, une idée de Jade Bruno du Théâtre de l'œil ouvert. Bonjour, bienvenue à l'émission.
3: Bonjour.
0: Des grandes banques canadiennes abandonnent leurs engagements pour le climat. On verra pourquoi avec Tristan Champagne-Lessard. Salut.
4: Bonjour.
0: Et quelles sont les options les plus écolo pour les litières d'animaux? C'est une mission pour nos agents doubles. Éric Duhamel et Jérémy Larouche. Allô?
5: Salut.
4: Bonjour, Evelyne.
0: Je m'appelle Evelyne Charruet. Je suis avec vous cette semaine en remplacement de Catherine Perrin. Feu vert, c'est parti.

0: Cette semaine, les membres de l'équipe ont eu les larmes aux yeux, non pas en raison de la démission de Stephen Guilbeault, mais à cause des allergies printanières. Les changements climatiques aggravent les allergies saisonnières. C'est documenté par l'Institut national de santé publique du Québec. Les températures plus élevées, entre autres, ça prolonge la saison du pollen. Ça entraîne des concentrations de pollen plus importantes. La pollution de l'air et le CO2 également amplifient l'allergénicité des pollens. Ça, c'est la capacité à rendre allergique. Le résultat, peut-être qu'autour de la table, vous le vivez. Mm-hmm. Nez qui coule, les yeux en feu, l'asthme non contrôlé, les éternuements à répétition également. Les gens ont des symptômes plus graves. Est-ce que c'est votre cas? Je vois des gens qui disent oui, oui, oui.
1: Ben, j'ai dit non, fin de semaine de

0: La semaine dernière, en fait, ça a été un peu difficile quand même. Honnêtement, ouais. Là, j'avais justement ce feeling de nez qui pique, de morve, et je me disais, voyons, ça m'est jamais arrivé. Je me disais, c'est peut-être l'âge. C'est peut-être ça, finalement.
1: L'âge, arrêtez-moi ça, l'âge. Tristan, de votre côté?
2: Bien, j'étais un grand allergique du pollen. Là, je reviens de vacances, donc je me suis évité les pires semaines, je dirais. Mais je comprends le besoin de s'adapter, surtout d'avoir une petite collection d'antihistaminiques. Sinon, un petit sinus-rince en fin de journée aussi, ça fait du bien.
1: Quoi?
2: Un petit sinus-rince.
3: Ça fait pleurer.
2: Ça fait pleurer, mais c'est très efficace, pas juste pour les maladies. Ouais. Sinon, on peut aussi aller avec pas trop sécher ses vêtements dehors, surtout pas ses draps, parce que ça peut être un petit cauchemar.
1: Ah, le pollen collerait au drap, et on dort dans le pollen. Quelle bonne idée, bon rappel.
2: Son application météo, tu as l'indice pollen aussi. Ça, je regarde ça quand même souvent pour être sûr que ça ne va pas être la pire journée de ma vie.
1: Ouais. Caroline, je sais que vous êtes une grande cycliste. Est-ce que vous êtes incommodée par le pollen?
4: Ben, moi, depuis que je suis au Québec, c'est un peu moins pire qu'en France, parce qu'il n'y a pas de platane, il n'y a pas de cerisier ici. Je survis un peu mieux de la saison cycliste.
1: Pas de platane, pas de cerisier. Par contre, il y a du bouleau, et ça, c'est l'allergène maintenant, les graminées, et bien sûr, l'herbe à poux. C'est la question qu'on vous posait sur les réseaux sociaux de Radio-Canada Environnement. Quelles sont les meilleures stratégies d'adaptation pour faire face aux allergies plus intenses? Quelques réponses glanées sur les réseaux sociaux. Pascal Bellerose nous dit que c'est malheureusement quelque chose qu'on voit de plus en plus. Des saisons plus longues, plus de pollen, des nouveaux allergènes également, la chaleur et la mauvaise qualité de l'air. Pour plusieurs personnes, les allergies saisonnières ressemblent pratiquement à un rhume qui dure des mois. Je pense que c'est le cas de Tristan. Perso, les meilleures stratégies restent souvent suivre les niveaux de pollen, garder les fenêtres fermées lors des pics, prendre sa douche également après avoir été dehors, utiliser un purificateur d'air et traitement commencé avant que la saison explose.
0: Ben justement, un purificateur d'air, ça me rappelle une chronique que j'ai faite à l'émission il y a quelques mois. On parlait de purificateur d'air avec un filtre HEPA, haute efficacité pour les particules aériennes. Ça peut faire la différence pour la qualité de l'air à l'intérieur de la maison.
1: Merci, Éric. Merci du rappel. On a aussi Robert Dupuis à propos des stratégies d'adaptation qui nous dit que ce sera une adaptation constante car les changements climatiques ne sont pas à veille d'arrêter. Ça va devenir impossible de s'adapter à des changements constants et à des températures de plus en plus chaudes. Il attire également notre attention sur le fait qu'il faudrait davantage expliquer les causes et les conséquences des changements climatiques. Il note, entre autres, la responsabilité des médias et des émissions comme Feu Vert dans tout ça. Christine nous écrit, je pense avoir trouvé la recette. Antihistaminique, gouttes pour les yeux, lunettes fumées qui couvrent vraiment bien le côté des yeux. Qui fait ça autour de la table?
0: Ah, pas moi.
1: Les cyclistes?
4: Si, moi, je mets les lunettes, même si c'est sombre.
1: C'est vrai, justement empêcher le vent et les particules d'entrer dans les yeux. Il y a Guy Bonhomme aussi qui nous dit ça. Je roule en trottinette électrique, je mets mes lunettes de ski pour donner une chance à mes yeux. Rien n'arrête cette personne-là. Et Jean-François Pépin qui nous dit « Commencez à couper l'herbe à poux sur les bords de rue. » Qui autour de la table serait capable d'identifier une herbe à poux?
5: Moi.
1: Jérémy?
5: Je les arrache toutes.
1: C'est vrai?
5: Tout le temps.
1: Même celles qui ne vous appartiennent pas.
5: Même sur le terrain de mon voisin.
1: Ah oui?
5: Ah ouais.
1: Wow. Mais je pense que c'est une bonne idée. Mais effectivement, parce qu'on ne sait pas les reconnaître quand elles sont juvéniles, quand elles sont toutes petites. Ça m'est même arrivé il y a quelques années. Et je vais conclure là-dessus. J'avais des belles petites feuilles dentelées qui poussaient dans mon gazon.
5: Oui.
1: C'était de l'herbe à poux. Il a fallu que je cherche parce que je ne savais pas de quoi ça avait l'air quand c'était encore tout petit. Alors, c'est une bonne idée. Il faut savoir les reconnaître. Informez-vous et arrachez-les, s'il vous plaît, au nom de la collectivité.
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2: Il y a un klaxon.
7: Klaxon, clignotant, lumière de frein et un petit toit. Ce vélo est conçu pour le climat et les côtes de Québec. Depuis 6 ans, Pure Later utilise des vélos cargo pour faire des livraisons dans certaines villes canadiennes.
8: Un vélo est en mesure de remplacer un camion conventionnel. Avec le trafic, dans le fond, la congestion, les difficultés de stationnement, ça nous force à opter pour d'autres solutions.
1: Ce sont nos collègues de Radio-Canada à Québec, le téléjournal, qui présentait en juillet 2025 ces nouveaux vélos cargo qui sillonnent les rues pour parcourir le dernier kilomètre. Vous savez, c'est ce trajet effectué entre l'entrepôt et l'adresse de livraison. C'est souvent bien peu efficace, c'est très polluant. Il y a davantage de camions dans les rues résidentielles. Ça a beaucoup augmenté ces dernières années et ça suit la croissance fulgurante de l'achat en ligne. Autour de la table, qui achète en ligne et se fait livrer des petits colis?
5: Tout le monde
1: lève la main, ou presque, sauf Caroline.
4: Non, ça.
1: Très peu. Bref, on va parler d'une solution, la livraison à vélo qui gagne du terrain, pas qu'en milieu urbain, mais partout au pays. On en parle donc avec Caroline Marie, que vous avez déjà entendue. Elle est conseillère stratégique chez Coop Carbone. Merci d'être avec nous.
4: Merci de m'avoir.
1: Et vous êtes accompagnée de Sean Durty, directeur principal des opérations pour l'Est du Canada chez Pure Later. Bonjour, rebonjour. Merci d'être là. J'aimerais qu'on revienne sur votre passage il y a 2 ans. Ici même, à cette émission, vous étiez à Feu vert pour parler du projet pilote de certification livraison durable. Quelles ont été les grandes avancées depuis 2024, Caroline?
4: En 2024, on démarrait tout juste le projet pilote. Là, en 2025, on a compté 2 millions de colis qui ont été livrés de manière certifiée. Mmh. Donc, c'est-à-dire qui étaient décarbonés avec des livreurs considérés comme des employés ou presque, et avec une stratégie d'optimisation des entreprises et de développement durable sur la durée. Donc, on ne regarde pas juste la décarbonation dans la certification. Et donc, on avait 7 ou 8 entreprises qui sont certifiées, qui sont en processus de renouvellement actuellement. Et grosse victoire, on va dire. On a réussi à travailler avec la ville de Montréal pour intégrer la certification dans les appels d'offres, parce que le gros bout du bâton, c'est celui qui commande et qui fait appel à une entreprise de livraison. Donc, on veut les aider en leur apportant une certification qui leur dit « Tout est beau, vous pouvez aller avec ces entreprises. »
1: Donc, ce serait quoi? Par exemple, un département de la municipalité qui force ce dernier kilomètre d'être fait de façon décarbonée. Donc, ça ouvrirait la voie pour les vélos cargo, par exemple, c'est
4: ça? Par exemple, oui. Alors, vélos cargo, véhicules électriques, là, on n'est pas regardant sur le type de véhicule. Mais faut penser que l'appel d'offres, qu'il soit public ou privé, c'est vraiment un signal du marché qui est très, très fort, parce que ça donne un signal aux entreprises que ça vaut la peine de passer à la décarbonation.
1: Mm-hmm. Ça vaut la peine, en tout cas, pour Purolator, qui fait ça depuis assez longtemps. Donnez-moi un portrait, Sean. Quelles villes sont desservies? Combien de vélos cargo vous avez?
3: On a commencé en 2019 à Montréal, donc avec un projet pilote à la station Berry-UQAM, et ça a très bien fonctionné. Ensuite de ça, on a élargi le projet. Nous avons maintenant 50 de vélos cargo à travers le Canada, notamment ici à Montréal, ainsi qu'en Ontario, et puis en Colombie-Britannique.
1: À Toronto, c'est très avancé. Pourquoi?
3: Oui, c'est très avancé à Toronto. En fait, en Ontario, on a 16 vélos cargo à Ottawa, qui dessert le centre-ville d'Ottawa et les alentours. Et puis aussi au centre-ville de Toronto, à North York et Toronto-Ouest. Donc, ça dépend tout simplement des opportunités qu'on a. L'optimisation de nos routes se fait différemment à travers le pays. La densité aussi à Toronto est très élevée. Mm. Et puis, il y a des opportunités de travailler avec certaines compagnies qui nous permettent d'avoir des emplacements pour nos vélos cargo.
1: Oui, parce que c'est ça l'idée aussi, c'est qu'il faut avoir un point de chute pour les colis qui sont livrés de façon très, très locale. C'est ce que vous appelez des hubs, finalement, Caroline.
4: Oui, exactement. En fait, pour pouvoir opérer à vélo, il faut être proche des destinations finales, puisque le vélo est efficace dans un rayon de 5 km autour de son point de départ. Donc, quand on veut livrer dans les zones denses et profiter de l'agilité du vélo par rapport au van, il faut rapprocher ces espaces de distribution. Donc, nous, c'est ce qu'on fait avec la COP Carbone. On identifie des espaces logistiques qui sont en centre-ville. Puis généralement, pour avoir un tarif intéressant, il faut un gros espace qui est trop gros pour une seule entreprise. Donc nous, ce qu'on fait, c'est qu'on le partage, on le subdivise en plusieurs entreprises, ce qui leur permet à chacune d'avoir leur espace logistique. Le camion arrive, décharge les palettes et chaque entreprise ensuite met ses marchandises sur ses vélos et opère dans les zones résidentielles. Donc on est capable de remplacer au moins une vanne par un vélo dans les quartiers.
1: Bon, là, vous dites vélo, là, mais ça ne ressemble pas vraiment au vélo que vous aviez pris pour venir en studio aujourd'hui. On parle davantage d'un tricycle, Sean.
3: Oui, c'est un tricycle électrique avec une cabine de cargo à l'arrière. Donc, on peut mettre dans la cabine de cargo approximativement 50 à 60 colis par voyage. Normalement, une journée, c'est 2 voyages de vélo pour combler au remplacement d'un véhicule régulier.
1: Pour Purolator, quels sont les avantages d'utiliser les vélos cargo?
3: Ah, mon Dieu, il y en a beaucoup. Il y a davantage de trafic dans les centres-villes. La densité a augmenté beaucoup dans les 5 dernières années. Donc, ça nous permet de mettre des vélos cargo à des endroits auparavant qu'on ne pouvait pas en mettre. Mm. Et puis, il y a le trafic. Le stationnement est très difficile. La congestion, il y a maintenant de plus en plus d'endroits piétonniers qu'on peut passer avec les vélos, les stationner, les garer rapidement. Donc, en termes d'efficacité, c'est très avancé. Là.
1: Même l'hiver?
3: Même l'hiver, on circule 12 mois par année.
1: Wow. 12 mois par année, ouais. avec des livreurs qui sont très volontaires.
3: On a les meilleurs livreurs dans l'industrie, ça c'est sûr. Et puis, les véhicules sont adaptés, évidemment, pour l'hiver, des pneus spécifiques qu'on utilise seulement qu'en hiver. Et puis, on a des livreurs à vélo qui sont très bien habillés pour...

0: faire face aux intempéries.
1: Éric a une question.
2: Oui, on parle des enjeux un peu de froid, donc de sécurité, mais justement, la réception des gens, est-ce que vos livreurs et livreuses, peut-être, sont confrontés à des situations un peu difficiles ou ça se passe relativement bien? Est-ce que c'est bien accepté?
0: C'est l'inverse, je dirais. Oui, ouais. Les livreurs sont très bien acceptés dans les communautés. Je dirais, on a fait un essai il y a 2 semaines à Candiac. Ça partait pas d'un hub, ça partait d'un de nos terminales qui est adjacent à une résidence très proche de notre terminal. Et puis notre livreur nous a mentionné, j'ai besoin d'une équipe de marketing avec moi parce que toute la journée se faisait ralentir par les clients posaient beaucoup de questions.
1: On s'entend que Candiac, c'est pas le centre-ville de Toronto. Ouais. Là, Candiac, c'est une banlieue de Montréal. Ça fonctionne quand même, une petite ville comme ça?
0: Dans les 5 dernières années, tout le monde a levé leur main au début de l'émission pour dire qu'ils recevaient des colis. Quasiment tout le
1: monde. Sauf Caroline.
0: Donc, la densité, elle n'est pas ce qu'elle était il y a 5 ans. Et on remarque maintenant qu'on peut faire des mini-hubs à partir de quasiment partout dans la grande région de Montréal, ainsi que dans d'autres endroits. On a un véhicule qui circule à tous les jours, 2 véhicules qui circulent à tous les jours à Québec, là, dans la basse ville.
3: C'est gros comment, le cargo vélo? Je me demande juste aussi de me faire une image en tête.
0: Ça ressemble à un grand tricycle avec une boîte peut-être 3 pieds par 2 pieds.
1: OK. Là. C'est assez agile, donc ça peut aller.
0: Très agile, comparé à un véhicule régulier de livraison que vous connaissez, vous voyez à tous les jours.
1: Oui. Puis on les voit, je ne sais pas si vous les avez repérés, ces vélos cargo, mais ils sont tout à fait charmants quand ils passent. Ils ne font pas de bruit, d'abord. Ils sont très silencieux, très agiles. Ils peuvent se garer à peu près n'importe où. Caroline, qu'est-ce qu'il faudrait pour exploiter tout le potentiel du vélo cargo dans toutes les municipalités du Canada?
4: Je parlais des espaces de logistique urbaine, c'est un point... qui peut être bloquant aujourd'hui. C'est-à-dire que ça fait plus d'un an, je pense, qu'on essaye de trouver un deuxième espace logistique au centre-ville de Montréal. Puis, c'est pas facile à trouver. Donc ça c'est limitant pour le déploiement en fait, des vélos. Il y a des entreprises qui sont prêtes à passer à l'échelle, mais ça, c'est bloquant. La planification urbaine, donc d'abord, parler du zonage. Bon, c'est sûr que les pistes cyclables, ça va aider pour... rendre le vélo plus sécuritaire et puis conforter son agilité par rapport aux autres véhicules. En fait, il faut que les municipalités s'approprient la logistique. Souvent, ça a été, on va construire des routes pour permettre aux camions de tourner. Mais si les villes veulent faire des espaces plus apaisés, ça veut dire qu'elles doivent compter sur d'autres véhicules que les gros camions et travailler en fait avec les entreprises sur les changements de pratiques. Et ça, c'est de l'accompagnement à la fois des urbanistes, mais aussi des entreprises pour leur dire ça vaut la peine de changer. Nous, on a un effet de seuil là aujourd'hui. Je pense que toutes les entreprises qui voulaient être convaincues l'ont été pour passer au vélo. Puis il y a toutes les autres à convaincre et souvent, c'est des petites entreprises dans la livraison. Et elles, il faut aller les chercher, il faut leur démontrer qu'elles ont à y gagner, que ça peut être vraiment rentable. Et puis dans un milieu qui fait peu de marge, la rentabilité, on va aller la chercher où on peut, quoi.
1: Oui, il y a beaucoup de sous-traitants aussi dans cette industrie-là. Il faut le souligner. Est-ce que ce sera avantageux pour eux d'aller vers un véhicule électrique ou même un vélo cargo? Il faut les convaincre de tout ça. En terminant, Purolator projette de garder le même nombre de vélos cargo ou d'ouvrir à davantage de municipalités? En terminant, Sean?
0: Oui, on est tout le temps en vérification de notre réseau et l'expansion de vélo cargo est quelque chose qui nous intéresse vraiment. Reste comme... Caroline a mentionné, de trouver les bons endroits qui sont bien placés sécuritairement pour nos employés. Donc, on est tout le temps en évaluation du réseau. Donc, c'est évidemment une possibilité pour nous d'agrandir.
1: D'agrandir, mais c'est bien que les entreprises s'y mettent. Les grandes entreprises comme Purolator, d'ailleurs, Purolator a été parmi les premières entreprises à joindre le projet Colibri. C'était en 2019, si je me souviens bien.
4: Oui.
1: Projet Colibri qui était donc cette idée d'avoir un petit entrepôt, mini-entrepôt, pour faciliter comme ça l'essai des vélos cargo en milieu urbain. C'était à Montréal. Caroline Marie est conseillère stratégique chez Coop Carbone et Sean Durty, directeur principal des opérations pour l'Est du Canada chez Purolator. Vous restez avec nous?
0: Oui.
1: Merci.
0: Merci.
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6: C'est ça, Desjardins. 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

0: Oui, je comprends.
1: En plus de signer la mise en scène, j'ai un petit problème, là.
0: Vous avez exploré les univers de Diane Dufresne.
1: Oui.
0: De Clémence Desrochers, de Lapoune. Et là, cette fois-ci, vous puisez dans le répertoire de Richard Desjardins, grand poète de chez nous, auteur, compositeur, interprète, mais aussi très engagé au niveau de l'environnement, du climat avec ses documentaires. Comment vous avez réussi à croiser la poésie et l'engagement militant?
1: Oh mon Dieu, c'est une bonne question. J'ai envie de dire que, ben, d'abord, d'avoir le privilège d'avoir une carte blanche, parce que évidemment, on a demandé à Richard son autorisation pour pouvoir travailler sur son œuvre, et d'avoir carte blanche, c'était déjà un immense privilège. Et là, on se disait comment on peut faire nous pour s'approprier, sans dénaturer son œuvre, mais aussi en étant à l'image et en cohérence de toute sa démarche militante, autant par rapport aux forêts boréales, à l'environnement, à la fonderie, la mine, mais aussi les peuples autochtones. Et toute la place que les femmes ont pris dans son répertoire, dans son univers, c'est un grand défi de chaque instant parce qu'il y a tellement de matière, ouais. C'est tellement riche. Je dirais qu'on y est arrivé, je crois, avec beaucoup d'instinct et de sensibilité, mais aussi en allant à la rencontre de spécialistes pour voir qu'est-ce qui résonne encore très fort aujourd'hui dans l'œuvre de Desjardins et qui est encore brûlant d'actualité. Mmh. Donc, ça nous a aidé à mettre le doigt et faire des choix parce que sinon, on aurait fait un show qui dure 4-5 jours. Là. Il y a tellement de beau matériel.
0: Ben oui, on se serait pas lassé de vos versions.
1: Enfin, oui. De son immense univers poétique. C'est comme le plancher des vaches, mais qui rencontre l'absolu. Ça n'a pas de bon sens. C'est astral et céleste.
0: Oui.
1: Mais bref, dans l'univers de Desjardins, il y a tout ce rapport au territoire qui est un peu plus grand que nous, autant dans les aspects concrets de sa militance des forêts boréales, de l'exploitation des forêts, de toutes les extractions à la mine et à la fonderie, tout ça. Mais aussi dans... Qu'est-ce que le territoire nous lègue et qu'on rate parfois. Tantôt on parlait des allergies. Mm. Puis ben peut-être que si on retournait un petit peu à la base, puis on était plus en phase avec la nature, peut-être aussi qu'il y a des choses qui seraient différentes. On est moins en fusion avec notre environnement qu'autrefois. Et les savoirs ancestrales des premiers peuples ont beaucoup à nous apprendre. Et ça c'est partout dans l'œuvre de Desjardins, autant dans les Métronomes de l'espoir que dans les Yankees, que dans Natac, que dans Elsie. Donc, c'est d'une richesse sans fin. Nous, l'histoire prend place en plein cœur d'un feu de forêt. Donc, ça donne le ton. Ça commence, puis on est dans le cœur d'un feu. Et tout au long de l'histoire, on a des personnages qui vont s'aimer, se déchirer, se perdre, se retrouver. L'histoire est narrée par la lune, qu'on a appelée Lisa, à l'image de la chanson L'effet Lisa.
0: D'où le titre.
1: Ah, c'est si beau. Ouais. Donc, évidemment, dans un contexte qui est poétique, on n'est pas dans des données ou des chiffres ou des stats, mais on aborde toute cette ampleur de l'éco-anxiété et de ce qui est vraiment urgent d'adresser maintenant à travers sa poésie et dans le but, j'espère, d'ouvrir certaines petites cases dans la tête des spectateurs, spectatrices pour peut-être amener une sensibilité nouvelle et sortir d'une pression qui est plus cartésienne, mais d'y aller avec le cœur et les sens.
0: Quel beau cheval de Troie pour entrer dans le cœur des gens et les éveiller à tout ce qui se passe autour de nous, les changements climatiques, évidemment, mais évidemment, toute la destruction de la biodiversité, tout ce qui se passe autour de nous. On en est plus ou moins conscient.
1: On n'est pas conscient, c'est tellement complexe.
0: Vous avez aussi de la médiation avant les pièces. Qu'est-ce que vous allez y faire?
1: En fait, on fait toutes sortes d'activités autour de la diffusion du spectacle. Et de la création. Donc, parfois, évidemment, après les spectacles, on rencontre les spectateurs, on discute en bord de scène. Ça, c'est assez commun. Mais aussi, tout autour de la diffusion et de la création, on a rencontré des organismes, des experts, des biochimistes, des personnes d'organismes environnementaux, des communautés autochtones, des centres de femmes. Donc, on essaie autour de la création, de provoquer des rencontres, en fait, pour s'assurer que les arts vivants soient un vecteur de changement social et d'utiliser ça pour que ce soit essentiel et pas juste une belle soirée au théâtre. Et on crée des outils avec tout ça. Donc, on a un programme de luxe que les gens peuvent se procurer. Après, pour tout voir le processus de création, on les informe aussi sur l'Action Boréale, qui est l'organisme porté par Richard Desjardins depuis plus de 25 ans. Donc, il y a une volonté aussi de démocratiser, de sensibiliser, d'informer les gens au-delà du spectacle pour repartir à la maison avec peut-être une envie un petit peu de changer les choses, ne serait-ce qu'un tout petit peu, si chacun faisait un petit pas de plus. Si

0: on pouvait ensemble sauver la planète, ce serait merveilleux.
1: Jade, vous avez dit que vous aviez reçu l'approbation de Richard Desjardins. Est-ce qu'il a vu le spectacle?
0: Non, parce qu'il n'est pas encore présenté. On commence dès le 10 juillet. Mais j'ai bien confiance, j'ai bon espoir qu'il va venir voir le show. On est en tournée partout à travers la province. On est à Joliette en juillet, à Victoriaville en août, en septembre, octobre, à Québec, à la Bordée. Et ensuite, en tournée partout à travers la province, de janvier à avril. Si tout va bien, il devrait venir une ou deux fois. Il y a quelques...
1: Une ou deux fois.
0: J'espère. Ou peut-être trois. Qui sait?
1: Ben, je vous le souhaite. En tout cas, on aura la chanson de Jenny, j'espère.
0: Oui. Jenny, Natac, Elsie, le bon gars. Quand je vais mettre un homme là-dessus, l'effet que tu me fais, ça n'a pas de bon sens. Ça n'a pas de bon sens comme c'est beau.
1: Ouais.
0: Faut venir voir ça.
1: Mais comment vous avez fait pour choisir? C'est cruel, quelque part.
0: C'est cruel. C'est un amalgame, j'ai envie de dire, de l'histoire fictive qu'on avait envie de raconter. Donc, on a écrit une toute nouvelle histoire à partir des personnages dans ces chansons. Donc, il y a des chansons qui étaient en lien avec l'histoire, mais on a aussi fait des choix en lien avec Chopin. Parce que Richard Desjardins a été très influencé par Chopin dans son écriture. Et on a la chance d'avoir sur scène avec nous Marc-André Perron au piano et Stéphane Tétrault sur son violoncelle Stradivarius de 1707. Donc, il fallait qu'on puisse plonger dans l'univers classique un peu de Chopin. On a marié tout ça avec le plus de finesse possible. Mais je vous le dis, là, on s'envole, on décolle.
1: C'est une pièce de théâtre musical qui est donc créée, mise en scène, interprétée par Jade Bruno et plusieurs autres interprètes masculins et féminins. C'est une production du Théâtre de l'Œil Ouvert qui commence en
0: dès le 10 juillet.
1: Juillet, 10 juillet, puis ensuite en tournée pendant 2 ans dans plusieurs endroits. Allez voir ça, évidemment, c'est inspiré de Richard Desjardins. Et j'aimerais qu'on écoute un extrait.
0: Oui.
1: De la chanson qui donne le titre du spectacle, Les Félisas. Merci Jade.
0: Merci.

0: On quitte l'univers de Richard Desjardins pour revenir dans quelque chose de bien plus concret, le 6e sommet de la finance durable qui débute à Montréal mardi. Un événement qui réunit des participants de la société civile, des investisseurs, des institutions financières, bien sûr. L'objectif est de passer des engagements internationaux à la mobilisation concrète du capital pour accélérer la transition. Mais il y a un petit peu de sable dans l'engrenage, si je peux me permettre l'expression. Depuis le début de l'année, des banques canadiennes ont abandonné leurs engagements pour le climat, des reculs qui pourraient mettre à risque l'atteinte des cibles provinciales et fédérales. C'est Tristan Champagne-Lessard qui a creusé le sujet pour nous, journaliste pour RAD. On parle ici de la Banque Royale et de la Banque Scotia, c'est ça?
1: Exactement. Donc concrètement, quand on épluche les rapports de durabilité 2025 des grandes banques canadiennes et qu'on lit les tout petits caractères, bon, on apprend que la RBC, qui est la plus grande banque canadienne en termes d'actifs, et la Banque Scotia, qui est la troisième plus grande, abandonnent leur cible de réduction des émissions financées pour 2030. Et la Banque Scotia va plus loin et abandonne carrément son objectif d'atteindre la carboneutralité d'ici 2050 pour ses émissions financées.
0: Émissions financées, qu'est-ce que ça veut dire exactement?
1: Ouais, c'est important de s'attarder sur le concept d'émissions financées parce que l'empreinte carbone d'une banque, ça se limite pas à l'éclairage de ses bureaux puis à la gestion de ses serveurs informatiques. La bonne manière de calculer la pollution des banques, c'est par l'argent qu'elles prêtent. Quand elle accorde un prêt à une entreprise, ben devient co-responsable d'une partie des gaz à effet de serre de ce client. Comme quand une banque prête $1 milliard à une pétrolière pour un nouveau forage, par exemple. Au final, ces investissements, ça représente généralement 95% du bilan carbone réel des banques. Et c'est des centaines de millions de tonnes de GES qui sont financées chaque année. Donc, pour atteindre la carboneutralité, une banque doit modifier ses choix de financement, ça c'est sûr. Soit en poussant ses clients à polluer moins, soit en déplaçant ses capitaux des énergies fossiles vers les énergies renouvelables. Et ça, c'est ce que les 6 grandes banques canadiennes avaient promis de faire, dont la RBC et la Banque Scotia, en 2021, en rejoignant l'Alliance bancaire Net Zéro, une initiative de l'ONU portée par Mark Carney, je tiens à le mentionner. Bon, c'est une alliance que les grandes banques canadiennes ont finalement quittée l'an dernier. Il y avait de l'espoir, mais clairement, là, ça se fissure, notamment depuis le retour de Donald Trump à la Maison-Blanche.
0: Est-ce qu'on les a interrogés? La RBC, la Banque Scotia, comment ils justifient leur volte-face?
1: Oui, j'ai communiqué avec eux, avec les deux banques, pour avoir plus de détails. En gros, elles montrent du doigt des facteurs externes qu'elles disent hors de leur contrôle. Les reculs des politiques publiques environnementales en Amérique du Nord, le déploiement plus lent des technologies de décarbonation, le ralentissement du marché de l'automobile électrique. Elles mettent aussi la faute sur une hausse imprévue de la demande énergétique mondiale alimentée par le développement de l'intelligence artificielle. Tout ça fait que les cibles sont pas raisonnablement atteignables, selon elles, même si les banques affirment que la réduction des GES financées reste une priorité. J'ai parlé avec Charles Coderre, qui est avocat au Centre québécois du droit de l'environnement. C'est lui qui a sonné l'alarme sur les reculs, puis il s'explique mal le virage à 180 degrés des banques. On peut l'écouter.
2: C'était des engagements ou 2030 et 2050. C'est des engagements qui sont sur des horizons de temps longs. C'est sûr que le monde restera pas stable. Il y a des changements géopolitiques qu'il doit en avoir, puis justement sur un horizon de 25 ans, de changer aussi radicalement au premier soubresaut, on trouve ça étonnant et trompeur.
0: Ouais, dans ce contexte-là, est-ce qu'on peut s'attendre à ce que d'autres institutions financières emboîtent le pas, abandonnent leurs objectifs eux aussi?
1: C'est pas impossible. J'ai analysé les rapports de durabilité des autres grandes banques canadiennes. Je parle de la Banque de Montréal, la TD, CIBC, Banque nationale et la coopérative Desjardins. Plusieurs trucs intéressants. D'abord, du côté de BMO, dans son rapport 2025, on ne mentionne plus du tout l'objectif de carboneutralité de ses émissions financées, alors que c'était clairement indiqué dans son rapport 2024. Là, il y a seulement mention des cibles de réduction pour 2030. J'ai essayé d'avoir des explications de la banque, mais j'ai pas eu de réponse. Est-ce que ça veut dire que l'objectif de carboneutralité est abandonné? Je sais pas. Du côté de la TD... du côté de la TD, de CIBC, Banque nationale et Desjardins, on maintient les cibles. En lisant leur rapport, puis après avoir communiqué avec eux, on adopte une posture assez prudente. Je dirais, globalement, les institutions mettent de l'avant que les changements réglementaires et géopolitiques de la dernière année ont ralenti la transition énergétique. Les banques répètent qu'elles évaluent leurs cibles de manière continue en s'adaptant aux habitudes de l'industrie et des clients. On m'a répondu du côté de Desjardins que le contexte géopolitique, jumelé au ralentissement de la décarbonation, pourrait les amener à ajuster certaines cibles du dossier à suivre. Donc.
0: OK. Est-ce qu'il serait possible de contraindre les banques à respecter leurs engagements par des lois, par exemple?
1: Selon l'avocat Charles Coderre, il y a de l'espoir, il y a des solutions qui pourraient être mises en place, on peut l'écouter.
2: Il y a de l'action au niveau réglementaire qui doit être faite pour que les banques puissent pas faire du va-et-vient comme ça. Il y a un projet de loi en ce moment au Sénat, à l'étude au Sénat, qui est le projet de loi sur la finance alignée sur le climat. Dans ce projet de loi-là, il y a comme toutes les modalités nécessaires pour justement s'assurer que les banques aient à faire un peu de divulgation plus uniforme et puis s'enligne plus avec les objectifs du Canada en vertu de l'accord de Paris.
0: Charles Coderre, l'avocat.
1: Oui, le projet de loi dont il est question a été déposé en 2022. Il avait été laissé un peu dans les cartons, mais il a été réintroduit l'an dernier. C'est un projet de loi qui se veut plus contraignant envers les institutions financières et les sociétés d'État fédérales, notamment en donnant plus de pouvoir au bureau du surintendant des institutions financières. Je vous lis quelques mesures, c'est intéressant. Par exemple, les sociétés seraient obligées de publier des plans d'action climatique précis tous les 5 ans vers la carboneutralité. Elles devraient soumettre des rapports d'étapes publiques et réguliers pour permettre de poursuivre ou de sanctionner les entités qui font de l'éco-blanchiment. Le projet veut aussi obliger les entreprises à avoir au moins une personne siégeant au conseil d'administration dotée d'une expertise reconnue en matière de climat. Ça, c'est intéressant. Aussi, une banque qui prêterait plus d'argent à des projets polluants, ben, elle serait obligée de bloquer plus d'argent pour couvrir le risque, ce qui rendrait le financement des énergies fossiles moins rentable. C'est seulement quelques passages. C'est sûr qu'on va suivre ça avec intérêt. Puis pour les clients qui nous écoutent et qui s'inquiètent, c'est possible de s'informer sur le bilan carbone de sa banque et sur ses investissements. Il y a des banques aux modèles différents. Il y en a certaines qui polluent plus, polluent moins. C'est possible de poser des questions à son conseiller financier, demander des produits qui excluent les énergies fossiles, par exemple, qui mettent de l'avant des valeurs de développement durable, parce que les banques disent qu'elles s'adaptent à la volonté de leurs clients. Donc, s'il y a un appétit pour des produits plus verts, les banques devraient

0: en théorie, prendre des décisions nécessaires pour refléter ses valeurs.
1: L'avez-vous fait autour de la table, parler avec votre planificateur financier?
2: Je veux dire oui, je me rappelle moi d'avoir fait des placements il y a quelques années, puis c'était une discussion que j'avais eue.
1: C'est sûr
2: qu'on peut dire que peut-être il y a quelques années, malheureusement, c'était plus populaire d'en parler, mais oui, je me rappelle d'avoir eu cette réflexion-là au moment de faire des placements pour m'assurer où allait être investi mon argent.
1: Je l'ai fait moi avec ma planificatrice financière, puis elle avait pas les réponses. Elle a dit mais c'est un portefeuille diversifié. J'ai dit, mais encore, dans quoi investissez-vous? Il a fallu monter deux échelons pour avoir des réponses pas tout à fait nettes non plus. Donc, évidemment, poser des questions et ça fera changer toute cette conscience autour de l'investissement et de la finance durable.
0: Oui, tout à fait. Donc, faut poser les bonnes questions à son conseiller qui sont supposés avoir les clés en main, avoir des idées, des placements qui pourraient être considérés ESG ouverts.
1: Tristan Champagne-Lessard, merci.
0: Merci.
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5: Hey, j'ai envie qu'on jase de toilettes végétales, toi et moi, aujourd'hui. C'est pas pour moi, là, pour ton chat. C'est plus propre que tu penses, je te promets.
1: C'est une capsule mise en ligne par le magasin pour animaux Mondou à propos des litières végétales pour chats. C'est un sujet qui nous a été proposé par Steph Poulain qui nous écoute et qui écrivait « Certains fabricants vendent leur litière pour chats en disant que c'est beaucoup plus écologique. Je m'interroge, est-ce possible d'avoir une litière agglomérante écologique? Est-ce qu'on peut la mettre dans le bac de compostage de la ville? Merci de m'éclairer. » Ah, ça sonnait comme une mission pour nos agents doubles. Alors, la mission, c'était d'enquêter sur l'empreinte environnementale de la gestion des excréments de nos chats et de nos chiens. Ilric, en une phrase?
2: En une phrase, ben attention aux bactéries et parasites présents dans les excréments des animaux de compagnie. Ça limite quand même les options.
1: Bon, quand on parle de matière, là, donnez-nous une idée du volume des excréments de nos animaux.
2: J'ai fait un peu de mathématiques quand même. On évalue qu'il y a environ 8 millions de chiens au Canada, 7,7 pour être exact. Un animal en bonne santé, c'est environ une livre d'excréments par jour, donc 365 livres par année, fois 8 millions. Ben, on dépasse les 2 milliards de livres d'excréments seulement pour les chiens canadiens par année. C'est considérable.
1: On parle pas des chats ici.
2: Non, pas des chats.
1: Que des canins. Ouf, quels sont les risques de pas ramasser les excréments?
2: Il y en a plusieurs. Le principal, je l'ai nommé, c'est dans les excréments, il y a des parasites et des bactéries qui peuvent être transmises à l'homme si on entre en contact avec elles, mais aussi aux animaux sauvages. Donc, c'est important de ramasser les excréments non seulement dans la ville, mais aussi dans les parcs, mais aussi les milieux forestiers, là, si on laisse nos animaux aller y gambader. Plus encore, faut savoir que la nourriture que l'on sert à nos animaux de compagnie, elle est enrichie de nombreux nutriments, il y en a beaucoup, et les excréments contiennent donc de grandes quantités d'azote et de phosphore, ce qui va déséquilibrer les écosystèmes en les surfertilisant, encore une fois, si on ne les ramasse pas dans la nature, et cette surfertilisation, ben, elle favorise la prolifération d'algues qui étouffent la vie aquatique.
1: Il faut les ramasser, c'est ce qu'on retient, Ilric, mais qu'est-ce qu'on fait avec par la suite, c'est ça la question?
2: On a des options, mais la première étape, je vous dirais, c'est de vérifier si la ville ou la municipalité dans laquelle vous vivez accepte de recevoir les excréments dans les services de compostage. Oui, il y a des villes qui acceptent qu'on dépose de la litière et des excréments dans les services de compostage, mais ce n'est pas partout. Autre option, c'est de vérifier s'il y a des entreprises privées qui offrent le service, justement, de ramassage à la maison. Ça peut paraître surprenant, mais à Montréal, c'est un service qui est offert. Même chose aussi
6: à... Oui,
2: peut-être une piste de...
6: Vous avez les couches,
2: ben, pourquoi pas? Je donne des noms d'entreprises à Montréal. Il y a Compost Montréal ou encore Scoobies Dog Waste à Vancouver qui offre ce service de collecte à la maison. C'est pas un service qui est gratuit. Il y a quand même un frais. C'est pas hebdomadaire, c'est du moins mensuel. Ma dernière option, c'est malheureusement la poubelle. Par contre, c'est connu que dans les environnements sans oxygène des dépotoirs, ben, les excréments vont produire du méthane, un puissant gaz à effet de serre. Aussi, si les gens utilisent des sacs en plastique pour après ça les mettre dans la poubelle, ben, on rejette une quantité assez importante de microplastique. Donc, le compost est une alternative. Sinon, ben, ça sera pas très simple.
1: Mais comment ça se fait que certaines villes vont accepter la litière et d'autres pas?
2: Ben, en fait, c'est principalement lié aux infrastructures que les villes ont pour faire du compost, on va dire industriel, mais aussi à ce qu'on veut faire avec le compost par la suite. Parce que rappelez-vous, ces fameuses petites bactéries et parasites, ben, il faut s'en débarrasser. Pour s'en débarrasser, ben, il faut des systèmes industriels de compostage qui sont capables de maintenir des températures élevées au-delà de 55 degrés Celsius sur une période de 3 à 7 jours consécutifs.
6: Okay.
2: D'ailleurs, ici, attention, si vous voulez mettre les excréments dans votre compost à la maison, on ne sera pas en mesure d'atteindre ces températures suffisantes pour détruire les bactéries, les parasites. Donc, c'est pas conseillé de l'utiliser dans nos potagers. Par contre, si vous voulez juste en mettre sur vos, on peut dire, vos terrains, les plates-bandes, sans que vous ayez l'intention de planter des tomates, ça pourrait être utilisé.

0: peut-être pas la plate-bande en avant des fenêtres du sous-sol, par exemple.
1: Bon, exact. Mais je vous donne des exemples de villes, hein, parce qu'on d'un peu partout au pays, il y a des villes qui ont des initiatives dans ce sens-là. La ville de Calgary, je vous dirais, elle a des infrastructures très modernes. Elle va accepter non seulement les excréments, mais aussi la litière. Et elle va dire aux gens, parce qu'ils vont faire des tests, que vous pouvez l'utiliser pour faire à peu près tout. À Ottawa, là aussi, on accepte les excréments, mais on ne recommande pas nécessairement d'utiliser le compost pour des usages de potager personnel. On va l'utiliser notamment comme litière, justement, pour les animaux de ferme. Donc, on les récupère, mais on n'aura pas d'usage nécessairement destiné à l'alimentation. Et à Montréal, pourquoi pas en parler, on n'accepte pas les excréments. Par contre, le compost, il est certifié par la norme BNQ 04-200. Et donc, on peut l'utiliser sans restriction.
2: OK. Pour les chiens, on utilise généralement des petits sacs pour contenir les excréments. Pour les chats, on utilise de la litière. Qu'est-ce qu'il faudrait préconiser pour réduire l'empreinte environnementale de tout ça?
1: Bon, ben toujours dans l'idée de pouvoir composter idéalement les excréments des animaux. Ben pour les chiens, on le sait, on utilise des sacs. Vous pouvez vraiment éviter le plastique. Mais il y a des villes comme Calgary qui vont accepter les excréments s'ils sont dans des sacs certifiés compostables ou encore en carton. Par contre, attention, en toute transparence, souvent ces sacs sont éventrés, on peut dire, lorsqu'ils arrivent au site de compostage, et c'est dur de savoir à 100% s'ils sont tous vraiment compostés ou s'ils sont simplement retirés. Pour les chats aussi, il y a différents types de litière. Hein, tout ce qui est litière à base d'argile, de silice ou de minéraux synthétiques, ça se décompose pas vraiment. Donc, si vous souhaitez jeter la litière dans votre chat dans le compost, il faut vraiment vérifier auprès des villes s'ils acceptent tous les types de litière ou non. Je donne des exemples. Par exemple, Compost Montréal, là, qu'on disait qu'ils offraient le service de collecte, ben eux n'acceptent pas les litières à base de silice, mais la ville de Calgary, elle, accepte tout. Donc, vous mettez
2: Mon
1: tout
2: Dieu,
1: dans le compost.
2: Qu'est-ce qui se passe à Calgary?
1: Ben, des systèmes très modernes. Je vous dirais que c'est pas mal ça, la différence. Au niveau des options végétales et biodégradables, ben, évidemment, il y a des litières en copeaux ou granulés de bois pour les chats, des litières à base de chanvre et des litières de maïs ou de rafle de maïs qui peuvent être des bonnes options. On parlait de litières agglomérantes, là.
2: Oui.
1: Il faut qu'ils ajoutent, les fabricants, de l'amidon pour que, justement, ces litières à base végétale deviennent agglomérantes, là, qui forment ces petites boules qu'on a besoin, qui facilitent le ramassage.
2: Mm-hmm.
1: Évidemment, Évelyne, tout ça dépend des préférences de votre félin. Ce ne sont pas tous les chats qui vont adopter ces nouvelles.
2: Non, vous avez tout à fait raison. Autour de la table, est-ce que vous êtes des propriétaires d'animaux de compagnie? De petits chiens?
3: De petits chiens.
2: Comment vous faites, Jade, pour marier écologie et animal de compagnie?
3: C'est très difficile.
2: Oui.
3: Le petit chien est le roi. Oui. Donc, c'est très difficile. Mais nous, il faut dire qu'il ne fait pas tant que ça d'excréments.
2: Il est petit.
1: Oui,
2: il est
1: tout petit.
3: J'ai jamais pesé.
2: Okay. Oh là là, non. Mettez-vous pas à peser quand même. Ça serait du dévouement.
4: C'est un nouveau projet.
2: C'est ça. On a deux agents doubles. Vous avez entendu Éric Duhamel, mais oui. On a également Jérémy Larouche. Salut. Qui a enquêté, donc, sur le terrain.
4: Oui.
2: Comment ça s'est passé?
4: J'ai jamais autant dépensé d'énergie sur des crottes de chats dans ma vie. Je pense que les chats, ils ont 9 vies, mais pas ma patience. J'ai fait le test pour vous. C'est ça. Et je me suis dit, pourquoi pas essayer d'autres. J'ai essayé ça. Je voulais apporter en studio.
1: On a le sac.
4: Ben oui, on a le sac.
2: Pas d'excréments. Qu'est-ce que c'est?
4: Non, c'est de la propre que j'ai apporté. C'est de la litière qui est faite, justement, avec des copeaux de bois, en fait, recyclés. Je voulais qu'on fasse un peu de ASMR, ensemble en studio.
2: Alors, passez le sac autour de la table, oui, moi, je veux toucher à ça. Allez-y.
4: Les litières alternatives, c'est ça, je vais vous donner. Ma chronique aujourd'hui, ça va vraiment être faite pas comme moi, OK? J'ai vraiment pas réussi tant que ça. Je vais juste parler de mes deux petites panthères noires avant de commencer, qui s'appellent Jean-Claude Roufael, qui a 11 ans, et Frédéric Paré, qui a 7 ans.
2: Attends, ce sont vos chats?
4: Oui, je donne les noms de mes amis à mes animaux de compagnie. Jusqu'à tout récemment, j'avais une chienne majestueuse qui s'appelait Justine Philly. Voilà, on la salue. Fait que mes deux chats vont dehors, OK? Faut que je le dise tout de suite, parce qu'ils étaient super anxieux, mes chats, à l'intérieur, ils se bagarraient, ils attaquaient mon chien, puis on en est venu à cette conclusion-là, moi et mon vétérinaire, c'était ou bien ils vont dehors pour se dépenser, ou on va devoir leur donner de la médication pour leur anxiété, puis ben j'avais pas full envie d'avoir des chats sur le séro-coin. Fait que voilà. Ils vont dehors, fait qu'ils me rapportent des cadeaux, c'est super le fun, des petits oiseaux, des milots, bref, des cadeaux d'hôtes, comme j'appelle. Mais bref, juste ça pour dire que mon groupe test était biaisé, parce qu'on a une litière à la maison, puis ils l'utilisent pratiquement jamais. Voilà. Fait que là, quand ils m'ont vu arriver avec ça, j'ai testé la fibre de litière végétale en fibre de bois. Ça ressemble un peu à une granule pour poêle à bois. Pour ceux qui voient pas en studio, c'est comme des gros All Brand. C'est fabriqué, nous dit-on, avec des fibres de bois récupérées de manière responsable, de source durable. C'est écrit sur le sac que le produit sert de limiter mieux les odeurs, de pas coller aux pattes des chats.
2: Passez-moi en une.
4: De pas produire de poussière, de rendre le tout plus facile à ramasser. Ça contient pas de produits chimiques, pas de parfum artificiel.
2: Ça sent rien.
4: Exactement. On est censé, justement se libérer de l'industrie minière de ce truc-là.
3: Oui, bon, ça sert à rien.
4: Étape numéro un, et ça va être la seule étape, lisez les instructions sur le sac.
2: Pourquoi?
4: Parce que j'ai pas fait ça, moi. Fait qu'il faut commencer. Faut commencer par mettre moitié-moitié l'ancienne litière et cette litière-là pour acclimater votre matou, OK? Après ça, on va avoir un tiers, puis éventuellement 100%. Moi, je suis allé 100% fait de bois en partant. Oh,
2: avec quel résultat?
4: Avec un résultat que mes chats anxieux et psychorigides n'ont pas voulu aller utiliser la nouvelle litière, mais ils ont eu l'air de se dire, ils ont trouvé une autre utilisation à la boîte en plastique où on n'allait jamais. Déjà, ils mettent des copeaux de poêle à bois dedans. Faudrait dire qu'il n'y a pas de foyer. Mes chats ont quand même uriné, mais sur la boîte de la litière. Oui, on les adore. Sont comme ça.
1: Quelque chose,
4: je pense qu'ils m'ont communiqué un message.
3: Il y a une prise de parole. Ben oui,
2: c'est Frédéric et Jean-Claude, comme
4: ils viennent. Ils se sont super bien exprimés. Là. Fait que c'est ça. J'adore pas les chats. J'adore mes enfants qui voulaient des chats. Fait que c'est ça. C'est pas la pire place. De toute façon, c'est comme mes chats ont déjà fait pipi. Là. Ils ont déjà fait ça dans une boîte de clémentine. Puis une bonne batch en plus. Là. Pas de pépins. C'est vraiment triste.
3: Ils ont beaucoup de personnalité.
4: Ouais, ils communiquent comme ça, eux autres. C'est ça. C'est leur langage d'amour. J'ai pas eu un incroyable résultat, c'est ça, avec mes matous. J'ai même essayé le 50-50 par après, puis toujours pas. Fait que je me suis dit, moi, j'aime beaucoup bricoler. Est-ce que je peux réutiliser les matières que j'ai chez moi pour faire moi-même de la litière? J'ai trouvé plein de tutos sur YouTube. Voici les étapes de mon expérience pour faire sa propre litière. Selon ce que j'ai vu, faut mettre des boules de papier ou du papier de toilette dans une tête d'oreiller. On la ferme, on met ça dans la laveuse à l'eau chaude. On fait un cycle au complet. Puis le résultat qu'on veut, c'est comme les petits motons de papier là qu'on retrouve là, que moi je retrouve régulièrement parce que je vide pas mes poches de jeans là, dans le lavage. Après ça, faut faire sécher les 10 motons sur une plaque dans un four.
2: Tu sens que c'est inflammable.
4: Ben, c'est ça, mon TDAH me disait, là. Il me disait, tu vas oublier, tu vas mettre le feu, Jérémy. Finalement, c'est pas mon TDAH qui m'a trahi, c'est la tête d'oreiller, parce que je l'avais mal fermée, la tête d'oreiller.
2: Oh, le dégât.
4: La veuve, c'était pleine de miettes, de papier mou. Ben là, moi, j'étais naïf et plein d'espoir, OK? Je recommande d'attacher la tête d'oreiller avec un élastique et pas juste faire un nœud comme moi. J'étais efficace comme le panier bleu, là, dans cette affaire-là, là, c'est plein. J'ai pas poursuivi le projet avec le four, OK? J'ai tout sacré ça au recyclage. J'ai fait des biscuits à la place. Je voulais manger mes émotions puis inventer des blasphèmes de la langue française. Je savais pas qu'elle y avait. Perso, j'ai trouvé que la laveuse à eau chaude, le four dans tout ça, c'est... J'utilisais beaucoup d'énergie au final, puis de mon temps. Fait que j'aimerais ça donner le mandat à moteur de recherche, s'il nous écoute, de calculer à quel point c'est moins énergivore de faire sa litière plutôt qu'en acheter de la toute faite. J'étais curieux. Des fois, on se casse la tête, puis finalement, c'était pire.
2: Non, mais ça prend
4: pire,
2: du
4: là.
2: Temps, surtout.
4: Oui, vraiment beaucoup de temps. Puis là, moi, j'étais pas désespéré. Je me suis dit, attends, on va essayer une troisième affaire. Ma belle famille a grandi dans le Faubourg Amelas. Puis je me suis rappelé une bonne vieille phrase. « Enwailer sa gazette ». Fait que j'ai regardé, on peut déchirer des feuilles de papier journal aussi pour remplir son bac de litière.
2: C'est pas très commun du papier journal de nos jours.
4: Non, exactement, c'est ça. Mais il faut y aller encore 50-50 ans pour apprendre de ses erreurs, puis mettre du bicarbonate de soude et tout, puis habituer nos chats à faire leurs besoins sur des annonces de Ford F-150. Le problème, c'est vraiment, c'est ça, c'est les odeurs. Avec l'humidité, c'est ça, il faut constamment changer la litière. Moi, mon TDAH, on a beaucoup de misère avec ça, la routine. Fait que mon salon sentirait la brise de matou, pâte et papier, Trois-Rivières. Là, c'était pas super intéressant. Vous devriez dire que mes chats n'ont pas essayé non plus ça. Ils sont pas allés. Fait que j'ai eu aucun de ces problèmes-là.
2: L'avez-vous essayé vous-même?
4: Non, mais si tu veux, je pourrais. Je vous enverrai une petite vidéo. Là.
3: Prêt à tout pour l'enquête.
4: Exactement. Fait que je conclurai en disant que c'est pas évident, mais c'est pas impossible. Okay? C'est peut-être plus facile de commencer directement quand vous avez des chatons. Tout de suite les habituer. Ou faire comme des gens que je connais, je sais pas comment ils font ça, mais d'entraîner vos chats à faire leurs besoins dans la toilette et de flusher eux-mêmes. Puis pourquoi pas les filmer et être viral sur TikTok. Là, mais il y a des gens qui font ça. Je sais pas quelle patience ils ont ou comment ils savent hypnotiser
2: les animaux. Vous êtes certain que c'était pas de l'intelligence artificielle qui a généré ce genre de
4: vidéo? Non, j'ai des amis qui font ça.
2: Pour vrai?
4: Ouais.
2: Mais demandez-leur leur truc.
4: Je pense que c'est vraiment du renforcement en mode chien Pavlov. Puis voilà.
2: Merci d'avoir souffert pour nos vos feux. En terminant, Ilric.
1: Mais moi, je dirais jeter les excréments dans le compost de la ville sans vérifier s'ils sont acceptés avant. C'est un petit mauvais geste qui pourrait contaminer un grand lot de compost municipal.
2: Le feu rouge,
1: oui. Oui, oui, feu rouge, feu jaune. Ben, les services privés de collecte à domicile, c'est une bonne idée, mais ça coûte cher quand même. Bon, c'est pas accessible à tous et à toutes. Et sinon, feu vert, ben, des municipalités, justement, et des villes qui modernisent leurs installations en tenant compte de cet enjeu au niveau des excréments des animaux de compagnie, ça peut faire la différence.
2: Mm-hmm. Et les feux de Jérémy?
0: Ben, mon feu vert, ce serait des heures de plaisir à jouer avec vos animaux, mais aussi le sentiment de faire une différence, ou du moins essayer avec cette litière recyclable. Feu jaune, mais la transition est laborieuse. Puis c'est surtout pour les chats que c'est difficile, ces fameux félins psychorigides. Et le feu vert, monter des OH. Vraiment, littéralement, là, c'est vraiment ça. Feu rouge, c'est vraiment ça.
2: C'est pas le meilleur allié, non. Disons, le TDAH. Merci d'avoir souffert pour nous, Jérémy Larouche. Et merci, Éric Duhamel, nos deux agents doubles.
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0: Réalisatrice de l'émission de Feu Vert a épluché les médias du monde pour préparer sa revue de presse. Chloé Sandervoss, qu'est-ce qu'on écoutait ici?
1: Alors, on écoutait Matata, un groupe qui nous vient du Kenya. Et je tiens à souligner, Evelyne, c'est la première fois que je dois déplacer un sac de litière pour chat m'installer en studio. Alors oui, un petit tour au Kenya, un groupe d'ailleurs qui s'est formé en Norvège, des champions du monde pour l'électrification des transports. Et c'est de ce dont on va parler, l'essor des motos électriques sur le continent africain. Vous avez peut-être entendu parler de la place de ces motos là-bas, vraiment des machines de travail, transportent les écoliers, beaucoup de livraisons aussi avec les motos pour des millions de personnes. C'est un moyen de transport très très abordable. Il y a beaucoup de gens aussi qui gagnent leur vie avec ce moyen de transport. Il y a une équipe de l'université de Stellenbosch en Afrique du Sud qui a fait rouler une moto électrique fabriquée au Kenya de la côte est de l'Afrique jusqu'à l'Afrique du Sud, environ 6000 km avec des batteries qui étaient rechargées à l'énergie solaire. Tout ça nous est raconté dans un article publié sur le site La Conversation. Il y a un documentaire aussi en ligne sur YouTube. Et ce qui est intéressant, en fait, c'est de voir les avantages pour les utilisateurs de ces motos. En fait, ça réduit le coût d'utilisation et ça a aussi un effet sur la qualité de l'air si on met ça à l'échelle dans les villes. Et c'est ça qu'on commence à voir dans de plus en plus de villes africaines. Ce sont donc des motos électriques qui sont utilisées pour faire tout ce qui est possible. Et la grande différence, Evelyne, c'est le modèle de recharge des batteries.
0: Plutôt un peu comme un barbecue, finalement, on change la bonbonne de propane.
1: Exactement. Donc, mettons que vous êtes un livreur qui utilise une moto électrique, plutôt qu'attendre quelques heures pendant votre recharge, eh bien, il y a des stations d'échange de batteries. Vous arrivez avec une batterie vide, vous repartez avec une batterie pleine. Il y a une entreprise qui s'appelle Spiro, qui fait partie donc des joueurs de l'électrification des véhicules en Afrique, qui a annoncé au début de l'année 50 millions de dollars de financement pour étendre ce réseau. Ils opèrent au Kenya, Ouganda, Rwanda, Nigeria, Bénin, Togo. Ils sont en développement aussi dans d'autres pays. Et pour vous donner un ordre de grandeur, on parle de plus de 80 000 motos électriques avec 300 000 batteries en circulation, plus de 2500 stations d'échange pour 30 millions d'échanges de batteries.
0: Wow.
1: Alors,
0: wow.
1: Ça fait beaucoup de chiffres, mais ça vous montre comment, à l'échelle d'un continent, on peut développer un récit différent. Ici, en fait, l'Afrique a beaucoup de ressources pour l'électricité solaire. Alors, si on fait lien entre les deux, l'échange de batteries qui est facilité, l'utilisation de l'électricité solaire, on a un modèle qui est tout à fait différent et qui pourrait se développer. Donc, c'est raconté dans The Conversation, des articles d'Associated Press aussi qui nous racontent ça.
0: Merci Chloé. Est-ce que c'est quelque chose que vous pourriez envisager, des batteries interchangeables pour vos vélos cargo à Pure Later, Sean?
2: Absolument. On utilise les batteries sur nos monte-charge dans nos endroits de tri de colis.
0: Ah oui, donc c'est déjà quelque chose qui est mis en place.
2: Ah,
0: c'est une bonne idée, en tout cas, parce que ça réduit le temps, évidemment, passé dans les bornes de recharge. Merci, Chloé.
1: Merci.
0: Et merci également à vous tous autour de la table. En plus de Chloé Sandervost, à la réalisation, l'équipe de Feu Vert est constituée des recherchistes Alexis Bouliane et Gabriel Lamontagne-Allé. Le technicien, c'est Alex Leclerc. Catherine Perrin sera de retour avec vous dimanche prochain avec une nouvelle série, Chloé. En route vers les vacances.
1: Oui, c'est ça. On se prépare pour l'été avec des idées de sortie, d'autres façons de voyager aussi.
0: D'autres façons de voyager. Un premier trajet en voiture électrique pour certains cobayes. Ce sera la semaine prochaine dès dimanche. Moi, je m'appelle Evelyne Charruet. J'étais très contente d'être avec vous aujourd'hui. J'espère vous retrouver très, très bientôt. Passez une belle semaine.
1: Merci, Evelyne.

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3: Bonsoir, ici Louis de Belleval. Voici les informations. La première ministre de l'Alberta, Danielle Smith, prévoit rencontrer son homologue du Québec, Christine Fréchette, dans la vieille capitale cette semaine. Le séparatisme et l'énergie pourraient figurer parmi les sujets abordés. Danielle Smith dit espérer que la première ministre du Québec sera disposée à discuter d'un corridor énergétique Est-Ouest. Elle précise que chaque fois qu'elle a rencontré les dirigeants québécois, elle a évoqué le développement d'un secteur énergétique autosuffisant. Elle ajoute que Christine Fréchette a évoqué la possibilité de relancer ce débat. Selon Danielle Smith, toutes deux ont un intérêt commun pour le renforcement de leur souveraineté. Des documents obtenus par CBC Radio-Canada montrent que l'Alberta étudie 4 tracés de pipeline vers la Colombie-Britannique, dont 3 iraient vers le nord. Ces documents ont été utilisés dans certaines rencontres avec les communautés qui seraient touchées par ces propositions de trajet. Amelia McCower a préparé ce qui suit.
4: Our answer is still no.
5: La réponse au projet de pipeline est toujours non, prévient le chef de la Première Nation Lake Babin, Wilf Adams. CBC Radio-Canada a obtenu des documents sur 4 tracés que la première ministre albertaine Danielle Smith a en tête. L'un des trajets ressemble à celui de l'oléoduc Northern Gateway, annulé en 2017 par le gouvernement fédéral. Selon le chef Adams, qui a été consulté par l'Alberta il y a 2 semaines, sans trajet précis, le pipeline passerait sur environ 150 km du territoire de la Première Nation Lake Babin. Ce qui poserait un énorme risque, explique-t-il, pour la population de saumon sauvage qui représente 10 % des stocks de saumon sur son territoire. Selon l'ancien sous-ministre de l'énergie de l'Alberta, Grant Sprague, les trajets proposés dans les documents traversent les rivières Nass et Skeena, des rivières importantes pour la montaison. En plus de consulter les communautés autour du pipeline, il faut que le gouvernement albertain présente un plan sur la façon dont il compte protéger le saumon, affirme Monsieur Sprague. Ça doit faire partie des conversations. Des conversations auxquelles le gouvernement de David Eby n'a toujours pas été convié. Lui qui s'oppose fortement à un pipeline de pétrole brut vers le nord en raison notamment du moratoire sur les pétroliers. Ici Amelia McCower, Radio-Canada, Victoria.
3: Dans un discours prononcé ce soir à Toronto, Mark Carney a déploré la montée de l'antisémitisme au pays. Le premier ministre a notamment souligné que l'an dernier, plus des 2/3 des criminels motivés par la religion ciblaient des Canadiens juifs, alors que cette communauté ne représente qu'1% de la population. Pour y remédier, Ottawa crée un nouveau comité pour se pencher sur cette question. Yasmine Mehdi a plus de détails.
6: À l'intérieur du Holy Blossom Temple, la plus vieille synagogue de Toronto, l'hymne national résonne.
7: Thank you all for welcoming me.
6: Quelques minutes plus tard, Mark Carney livre un long discours dans lequel il condamne la montée de l'antisémitisme au pays.
7: Les Canadiens pratiquants y réfléchissent à 2 fois. Avant de porter une kippa dans le métro.
6: Le premier ministre admet que le Canada ne respecte pas, en ce moment, son contrat social avec la communauté juive.
7: Un pays où des écoles juives ont besoin des gardes de sécurité est un pays qui protège ses citoyens, oui, mais qui n'arrive pas à respecter son pacte civique.
6: Pour s'attaquer à l'antisémitisme, mais aussi à d'autres formes de haine, Ottawa crée un comité consultatif qui sera notamment chargé d'évaluer les facteurs à l'origine de l'antisémitisme.

0: antisémitisme au Canada et d'améliorer la collecte de données sur les incidents haineux.
1: Monsieur Carney devait commencer en s'excusant.
0: Le chef conservateur Pierre Poilievre blâme le gouvernement pour la montée de l'antisémitisme.
1: Leur politique d'immigration massive sans contrôle qui permet des terroristes, des criminels, à des antisémites de venir au Canada.
0: Les forces de l'ordre ne font pas de lien entre l'immigration et les actes de haine visant les Canadiens juifs. Ici Yasmine Médi, Radio-Canada, Ottawa.
2: Les autorités libanaises ont annoncé à leur tour que le Hezbollah a accepté une proposition américaine de cessation mutuelle des attaques avec Israël. Donald Trump a exhorté les deux camps à arrêter de se battre à la veille de négociations israélo-libanaises à Washington. Le grand reporter pour Le Figaro et spécialiste du Moyen-Orient, Georges Malbruno, estime que les menaces de nouvelles confrontations entre l'Iran et les États-Unis ont poussé Donald Trump à agir sur le front libanais.
3: Ce qui est un peu cocasse dans les propos et dans les écrits de Donald Trump, c'est qu'il dit qu'effectivement les troupes israéliennes étaient en route vers Beyrouth alors qu'il n'y avait aucune troupe qui était en route vers Beyrouth. Et ce qui est aussi cocasse, c'est qu'il dit qu'il a eu une discussion intéressante avec le Hezbollah alors qu'il ne l'a pas eu directement, mais par le biais d'intermédiaires. Les négociations sont allées très rapidement parce qu'il y avait une crainte que les deux fronts, en particulier le front entre l'Iran et les États-Unis, se réveillent. Hein. Vous avez vu que ces derniers jours, il y a eu de nouvelles escarmouches.
2: Le premier ministre israélien Benjamin Netanyahou avait affirmé que l'armée frapperait Beyrouth en cas de tir du Hezbollah contre des cibles israéliennes. Ces menaces ont poussé Téhéran à suspendre toute négociation avec Washington en vue d'un accord de paix. Et puis enfin, au tennis, Félix Auger-Aliassime passe en quart de finale à Roland-Garros. Le seul Canadien toujours en lice et quatrième tête de série, Félix Auger-Aliassime a une belle occasion de progresser dans le tournoi parisien. 7 des 10 premières têtes de série ont déjà été éliminées. C'était les informations.

Bonjour et bienvenue à tous à cette grande virée du lundi 1er juin. Marc-Samuel Larocque s'installe dans la chaise avec vous pour un beau 2 semaines d'animation. Tellement content lorsque j'ai le mandat de venir me promener avec vous au travers de nos 4 provinces atlantiques. Bien sûr, pour vous faire découvrir les différents endroits où voir, où manger, où boire, où visiter même. On va parler aujourd'hui de plein de beaux événements qui se déroulent dans les prochains jours. Il y a aussi un nouvel événement qui s'appelle, une nouvelle classe de spin qui s'appelle Vélo Caraquette. Donc, c'est dans la région de la péninsule acadienne. On va s'intéresser à ça. Avec l'été qui s'approche, conditionnement physique, souvent, les gens reprennent un petit peu d'ambition, on reprend un peu d'énergie. On veut aller passer ça au gym. Ben, donc, cet établissement à Caraquette est parfait pour vous. On va s'intéresser en deuxième demi-heure d'émission au festival féministe Miroir Miroir, qui est de retour cette année dans la région du Grand Moncton. Festival féministe, éco-responsable, de très belles visions, de très belles idées autour de cet événement-là. On va parler justement avec la cofondatrice de cet événement, elle s'appelle Lucie Aounette. Elle sera avec nous au bout du fil aujourd'hui. Et bien sûr, on va discuter de plein de belles choses durant cette heure-ci d'émission. Ne vous inquiétez pas cependant, votre animatrice Isabelle Robichaud sera de retour quand même très, très bientôt. Prend une pause très méritée en ce début de saison estivale. On débute en musique aujourd'hui, en ce beau lundi 1er juin. Voici Feu Chatterton avec Compagnon.

0: Compagnon, pièce de feu, Chatterton. Ça nous vient de leur album de mars 2021. Un très bel album, troisième album qui s'appelle Palais d'Argile. D'ailleurs, nommé aux Victoires de la musique. C'est évidemment un artiste qu'on vous présente souvent ici à l'émission. Si vous êtes dans la péninsule acadienne cet été, vous cherchez à faire du sport, vous cherchez en bon français à suer pas mal. Je suis sûr qu'au centre de conditionnement physique Véléo de Caraquet, c'est quelque chose qu'ils connaissent très, très bien. Vous avez tout juste d'ouvrir ses portes. On parle justement avec la copropriétaire Brittany Francoeur qui est au bout du fil. Madame Francoeur, bienvenue à la Grande Virée.
1: Bonjour, merci d'être là.
0: Parlez-nous un peu, qu'est-ce que c'est Véléo? C'est quoi ce centre-là à Caraquet?
1: Oui, Véléo Spinning, c'est un centre de conditionnement. On a du spinning, du pilates. À Caraquet, on a aussi apporté des pilates sur Reformer. Donc, c'est vraiment un espace où ce que on peut s'entraîner, mais aussi c'est un espace où ce que on offre tout pour le mieux-être. Fait qu'on a aussi un sauna infrarouge, un bar santé avec des cafés, des repas, santé, des collations. On offre aussi des retraites, des événements communautaires. Donc, c'est vraiment un bel espace pour se sentir bien physiquement, mais aussi mentalement.
0: Parlez-nous de la création de ce projet-là. Comment ça a commencé, Véléo?
1: Ça fait environ 2 ans. On avait la volonté d'offrir un espace, surtout avec la femme en tête, pour qu'ils se sentent accueillis, soutenus, motivés, surtout motivés, puis juste d'offrir une expérience différente d'un gym traditionnel. Donc, on voulait que ce soit comme motivant, une salle sombre, de la grande musique, que les coachs soient des femmes comme nous, des mamans, des femmes d'affaires, des femmes pressées qui voulaient s'entraîner. Mais que ce soit aussi le fun. Fait que c'est un petit peu comme ça que ça a parti 2 ans passés. Mm-hmm. On a ouvert notre première succursale à Edmonton, moi, ma mère, ma soeur. Puis là, un petit peu plus que 2 ans dans l'aventure, on en est à notre 5e succursale au Nouveau-Brunswick. Puis on est vraiment content d'être à Caraquet. Là. On a eu une super belle accueil.
0: 5 succursales au Nouveau-Brunswick? Où sont les autres? Où est-ce que c'est situé?
1: On en a 2 à Edmonton, 1 à Grand Sault, 1 à Caraquet, puis on est en train d'ouvrir lui à Dieppe, là, qui n'a pas encore ouvert ses portes.
0: Wow! Et je présume que l'achalandage est au rendez-vous, puisque vous ouvrez comme ça des centres pratiquement régulièrement à ce point-ci?
1: Oui. Mais je pense qu'on a développé à travers le temps une communauté où ce que les gens se sentent accueillis, se sentent pas jugés de recommencer le sport peut-être après avoir eu justement des enfants 10 ans de pause. Tu sais, la vie arrive puis c'est normal, mais nous on veut créer un espace où ce que justement ils se sentent à l'aise de recommencer, mais qui ont aussi le challenge de s'entraîner pour plusieurs années puis de rester motivés. Fait que on a développé un concept où ce que c'est ça. C'est quelque chose de oui pour le mouvement physique, mais on a des challenges à chaque mois pour garder les gens motivés. On a souvent des activités, des classes thématiques. Et notre but, c'est vraiment que les gens trouvent un mode de vie à travers ça, puis qu'ils veulent s'entraîner, parce que je pense que c'est un petit peu ça. On a tout le temps eu dans notre tête que s'entraîner, c'est bon pour la santé, mais de le faire par choix, puis non par force, c'est vraiment beau, puis je pense que c'est ça qu'on a réussi à cultiver à travers ces 2 dernières années. Là.
0: Chez Véléo à Caraquet, vous avez parlé de beaucoup d'activités, on fait un peu le tour. Les gens entendent le mot spinning. Je vois que vous aussi dans votre horaire que vous en avez beaucoup. Vous en avez le matin, vous en avez le midi, il y en a un peu partout dans les différents moments où les gens pourront en avoir besoin dans la journée. Est-ce qu'il faut avoir un niveau sportif spécifique pour bien participer, pour bien suivre ces classes-là avec vous?
1: C'est une bonne question. Non, on adore avoir des nouvelles personnes qui nous disent justement que c'est la première fois qu'ils viennent. On offre des cours un petit peu pour chaque niveau, mais c'est important à chaque classe. On le mentionne que justement, il y a des nouvelles personnes à chaque classe. On veut qu'ils écoutent leur corps. Fait qu'on dit venez aux classes, peu importe votre niveau, peu importe comment ça fait longtemps pour vous entraîner. Bien souvent, c'est des gens qui se sont pas entraînés dans les dernières années puis qui recommencent leur journey parce que justement, ils ont peut-être trouver quelque chose qui fitait un petit peu plus avec soit leur horaire ou leur désir. Mm-hmm. Donc non, ça prend pas un niveau particulier pour venir. Au contraire, on accueille tout le monde. Nos coachs donnent des différentes options durant les cours. Puis on, dans notre horaire, on offre, tu sais, plus que 5 cours par jour. Donc il y en a vraiment pour chaque goût. Quand tu lis la description, là, ça va te dire si c'est un petit peu plus rapide ou plus lent. Fait que je pense on en a vraiment pour tous les goûts. Et oui, comme tu dis, toutes les heures de la journée aussi, là, même la week-end, on n'arrête pas.
0: Est-ce que je vois aussi des moments plus thématiques, comme à 6 heures le matin, il y a le spin et café. Je présume que ça, c'est un rendez-vous qui doit quand même en faire sourire plus d'un.
1: Oui, exactement. Non, notre but, c'est vraiment aussi de redonner à notre communauté. Donc là, on fait des classes thématiques. Plus de 30 classes thématiques par mois par studio. Mmh. Donc, ce matin-là, on offrait des cafés à tout le monde qui venait pour le spinning. Des fois, c'est une thématique de musique. Des fois, c'est de couleur. Donc, notre but, c'est vraiment de garder la communauté engagée et motivée à travers de ça, mais aussi de redonner puis de garder le fun, là, même si on est des adultes, je pense que c'est quand même le fun de recevoir une petite surprise après une classe.
0: Et je vois aussi du côté de vos réseaux sociaux que vous avez même des listes d'attente, il y a un protocole de liste d'attente. Est-ce que ça veut dire que vous avez tellement d'achalandage que vous avez de la difficulté à répondre un peu à tout ça?
1: Je pense qu'on a juste un bon système en place, tu sais. Justement, les gens, ils vont vouloir s'inscrire peut-être pour le mois parce que quand l'horaire sort, elle sort pour un mois à l'avance. Mm-hmm. Donc, des fois, les gens vont vouloir planifier leur mois, ils vont aller s'inscrire pour tout le mois. Mais justement, la vie arrive, puis ils vont vouloir canceller leur classe. Donc, on a une politique en place pour que la rotation se fasse bien, puis que tout le monde soit gagnant là-dedans. Puis aussi que les classes, justement, qui restent pleines, là, que tout le monde ait la chance de participer. Fait que je te dirais que oui, on a beaucoup d'achalandage, mais que la liste d'attente, avec le système qu'on a, ça se fait vraiment bien. Donc, tu te mets sur la liste d'attente, tu as un courriel quand que ta place est là, puis tu acceptes. Donc, c'est vraiment... le flow se fait quand même super bien, là.
0: Un peu plus tôt dans l'entrevue, vous avez mentionné aussi un bar santé. Qu'est-ce que ça veut dire? Qu'est-ce que c'est ça?
1: Oui, ben ça, c'était jamais vu dans des gyms comme les nôtres. Mais on a eu l'idée d'offrir vraiment une expérience complète que les gens, en sortant des classes, pourraient s'acheter soit un café, soit un matcha, soit un drink protéiné, mais aussi comme une salade ou des collations, des choses comme ça, pour qu'ils puissent repartir soit au travail ou peu importe après. T'sais, nous, on a toujours comme la maman ou la femme ou pressé en tête. Donc, on s'est dit comment le fun que ça serait d'avoir ça dans nos studios. Bien là, qu'est-ce qu'on a fait, c'est qu'on a développé des partenariats avec des gens locaux. Donc, par exemple, à Caraquet, on fait affaire avec une partenaire locale qui, elle, crée les repas, puis elle nous les apporte au studio. C'est Madame M, service traiteur à l'ESPER. Donc, elle nous apporte nos repas à chaque semaine. Donc, les personnes en sortant des classes, ils peuvent arrêter de s'acheter un café froid ou même des collations et repartir après. Puis, je te dirais que c'est vraiment apprécié à présent. Là, les gens aiment vraiment ça.
0: Est-ce qu'il y a un item de ce bar santé-là que vous avez un petit peu plus à cœur, qui est un peu un incontournable pour vous?
1: Bien là, Caraquet, vous adorez nos refreshers pour cet été. Fait que c'est une boisson juste avec comme des jus, du lait de coco, des choses comme ça. On en a sans sucre aussi, que les femmes adorent, donc c'est vraiment frais. Puis je te dirais que c'est pas mal le coup de cœur là, depuis notre ouverture, mais ça fait même pas un mois qu'on est ouvert encore. Fait que...
0: Avoir. Vous devancez ma prochaine question. Ça fait presque, c'est ça, un mois que vous êtes ouvert. Comment est la réception dans la région de Caraquet jusqu'à présent?
1: Ouf, on est vraiment, vraiment contents. On savait que c'était du monde chaleureux. Puis, on n'a pas été déçus avec la réception des gens. Ils ont été ouverts au changement parce que, tu sais, c'est nouveau. On a des systèmes en place et tout, mais... on a eu la chance d'être super bien accueillis. Les gens sont super, sont au rendez-vous. Ils essayent des nouvelles choses, justement, parce qu'on a apporté des nouvelles classes, des nouvelles machines. Puis, non, à date, c'est super. On a aussi vraiment une belle équipe qui ont les mêmes valeurs que nous autres. Donc, de vouloir faire bouger les gens, de partager leur passion pour le mouvement puis pour le bien-être général. Fait que non, à date, on est vraiment, vraiment contente. On est bien à Caracal, disons.
0: En terminant, la question se pose, parce que là, vous avez plusieurs centres dans la province. Est-ce que l'expansion va continuer? Est-ce que vous avez déjà d'autres endroits en tête, d'autres nouveaux projets avec ça?
1: Ben, one thing about us is that you never know. Fait mm-hmm. qu'on sait jamais. Mais, non, pour le moment, notre prochain local, c'est à Dieppe. Puis après ça, notre but, ça serait vraiment de juste focuser sur les studios qu'on a, mais on le dit toujours, on a les oreilles ouvertes, les yeux ouverts. Notre but, c'est de répondre le plus possible à la communauté. Puis, on écoute toujours les besoins, mais à date, notre prochain projet, c'est l'ouverture de Dieppe, puis après ça, de jouer en tout ça, là, se promener dans nos studios, puis voir les gens. Ça, c'est vraiment important pour nous. On enseigne dans tous nos studios, on se promène, on veut voir notre communauté, puis fait. Mais on sait jamais.
0: Brittany Franker, on rappelle, vous êtes copropriétaire donc de Véléo à Caracal, mais vous avez plusieurs centres à travers la province. Bon, on vous souhaite le meilleur avec cette nouvelle ouverture à Caracal et avec celle qui s'en vient aussi. Merci beaucoup, Brittany Franker, d'être passée à l'émission aujourd'hui.
1: Merci pour votre accueil. Bonne journée.
0: À vous aussi. Nous, c'est la musique de B avec la nouvelle pièce. Ah ouais, c'est ce qui nous

La formation néo-brunswickoise B avec une nouvelle pièce qui s'appelle Away. Ça fait quelques semaines qu'on y a accès. Deuxième single donc de B qui nous présente un second album. Ça s'en vient très très bientôt dans quelques jours. Toujours un plaisir de tomber dans leur musique très vintage. On pense un peu à du Fleetwood Mac, du ABBA dans tout ça. Bien sûr, c'est le courant un peu des artistes acadiens présentement. On est dans cette nostalgie. Et ça s'inscrit très bien pour notre segment Musique du Monde aujourd'hui. Où est-ce qu'on fait une virée un peu vintage dans les segments musicaux? Aujourd'hui, on vous présente un duo de sœurs qui s'appelle Ilia et Elisabeth. On est en Colombie en 1973. Quand même une carrière très brève pour ces deux musiciennes. C'est un album en 72 et en 73. Et c'est tout ce qu'on a comme discographie. Elles ont ensuite abandonné la musique, se sont consacrées à d'autres carrières. Mais on les redécouvre par plusieurs grâce à certaines compilations, dont une qui est lancée en 2014 par le label espagnol Vampy Soul. Leur musique est décrite comme du pop avec une touche de funk tropico-pastoral. Écoutez, prenez tous ces mots-là, écoutez l'extrait, vous allez voir éventuellement, ça va faire un tout. Leur chanson Algeria qu'on va entendre, donc elle a été reprise par le DJ français Yuxek en 2020. Mais nous, on s'en va donc écouter cette pièce originale pour notre virée vintage des segments Musique du Monde en ce lundi 1er juin. Elisabeth, voici la pièce Alegría.

Le duo de sœurs colombiennes, Elia et Elisabeth, c'est ce qu'on vous présente aujourd'hui à cette grande virée pour le segment Vintage Musique du Monde. La pièce, c'était Alegria. Est-ce que votre cerveau, comme le mien, celui de l'équipe, est parti dans cette fameuse chanson du Cirque du Soleil? Oui, nous aussi, on a fait ça aujourd'hui, inquiétez-vous pas, vous n'êtes pas seul. Très, très belle découverte qui nous vient donc de l'année 1973. Je vous parle de rendez-vous où vous pourrez tous y assister, où il n'y a pas de billets, il n'y a pas de file d'attente, il n'y a pas rien. C'est un rendez-vous avec deux planètes de notre système solaire. En fait, les deux planètes les plus brillantes, c'est Jupiter et Vénus. Au cours des prochains jours, vous pourrez, si vous levez la tête, voir un phénomène astronomique quand même assez intéressant. C'est depuis le début du mois de mai, donc Vénus qui monte dans le ciel se rapproche tranquillement de Jupiter. Et les 8 et 9 juin prochains, elles auront l'air, pour nos yeux ici sur Terre, comme si elles sont près l'une de l'autre, comme si elles sont même presque en train de se frôler. Évidemment, c'est une illusion avec le fait qu'on les voit simplement de la Terre. La distance entre les deux astres reste quand même d'un petit 670 millions de kilomètres. C'est quand même assez qu'on peut dire qu'elles ne sont pas collées. Bref, si vous voulez voir cette chose-là, c'est dans les prochains jours que ça se passe. Très beau texte dans le site, sur le site de Radio-Canada qui s'appelle « Jupiter à rendez-vous avec Vénus au cours des...

les prochains jours. Vous aurez tous les détails pour regarder ce spectacle céleste. C'est quand même des événements astronomiques qui n'arrivent pas si souvent que ça. Donc, quand ça passe, ça vaut la peine. Et si, en plus, vous avez la chance d'être dans une région où vous n'avez pas l'éclairage urbain, cette pollution lumineuse, comme on le dit souvent, ben là, vous allez avoir le vrai de vrai des spectacles. Nous, on s'en va entendre la pièce de la musique d'Arachnid. Voici Love Alone.

Arachnid avec sa pièce Love Alone. Arachnid, donc personne autochtone, artiste multidisciplinaire basé à Montréal, lauréat en 2021 du Félix de l'artiste autochtone de l'année. La musique est un mélange un peu d'électropop, c'est du indie, on entend aussi du grunge là-dedans. Je chante pas beaucoup en français, mais très content d'avoir une pièce à vous présenter aujourd'hui en cette grande virée du lundi 1er juin. Pour les gens du Grand Moncton, pour les gens même des alentours qui voyagent pour ce genre d'événement, on l'attendait avec impatience. Si le

0: Retour du festival féministe Miroir Mirror, encore une fois cette année dans la région du Grand Moncton. C'est avec plaisir qu'on rencontre au bout du fil la cofondatrice du festival, Lucie Arnetz. Madame Arnetz, re-bienvenue à l'émission.
1: Merci.
0: Donc, c'est 5e édition, si je compte bien?
1: C'est ça, c'est la 5e édition. On a pris une pause l'année dernière, mais on revient cette année pour une 5e petite édition.
0: Parlez-moi, Miroir Mirror, comment ça s'est parti? C'est quoi cette idée de festival-là qui dure maintenant depuis plusieurs années?
1: À la base, c'est ça, on est plusieurs femmes issues de l'immigration et aussi des femmes qui viennent d'ici, qui sont mises ensemble, qui ont décidé de commencer leur propre festival, parce qu'on voyait que les autres festivals qui existaient dans la province et dans les Maritimes avaient pas beaucoup d'offres autres que des hommes blancs. On a décidé de partir notre propre festival au lieu de continuer à chialer dans notre coin pour mettre en lumière les femmes et les personnes LGBTQ dans notre région.
0: De la première édition à celle que vous nous présentez bientôt, parlez-moi un peu de l'évolution. Comment ça a grandi au fil du temps?
1: On a eu une première édition qui était en ligne parce que c'était en 2021. On était encore dans les restrictions du COVID et tout ça. Donc, on a fait une version accessible à tout le monde. Fait que c'était un peu plus accessible partout dans la province sans risquer sa santé. Ce qui fait qu'on a fait plusieurs capsules vidéo pour cette première édition. C'était vraiment le fun. Fait que nous, c'était une formule plus facile à organiser parce qu'on n'était pas beaucoup à l'époque pour organiser le festival. On a eu une première édition en personne en 2022 et on a eu, par exemple, une résidence artistique collaborative à l'époque. On a eu des petits concerts un peu partout dans Moncton, des ateliers différents comme des ateliers de burlesque ou des ateliers de création musicale, digitale, ce qui fait qu'on continue dans cette lignée-là. Étant donné qu'on a pris une petite pause l'année dernière, cette année, on revient avec une formule un peu plus concentrée, mais on va continuer à construire là-dessus et on espère ramener notre résidence artistique pour la prochaine édition et d'autres ateliers qui peuvent équiper les femmes et personnes des communautés LGBTQ.
0: Vous parlez d'une édition un peu plus concentrée parce que c'est quoi? C'est 3 soirs de ce que je vois dans vos horaires?
1: C'est ça, c'est 3 soirs. Donc, une soirée poésie au Laundromat Espresso Bar en partenariat avec la revue Ancrage. Cette soirée poésie, c'est la première fois qu'on organise ça, fait qu'elle mettra en lumière plusieurs poètes locaux et locales. Donc, c'est en partenariat avec la revue Ancrage. C'est un événement qui est bilingue et qui offrira aussi une performance de danse contemporaine pendant cette soirée-là avec deux artistes venus de la Nouvelle-Écosse. Ce qui fait que ça va être une soirée un peu multidisciplinaire et très poétique, si j'ose dire. On a une soirée qu'on appelle la soirée cosy. C'est une soirée un peu plus folk, puis autrice-compositrice. Au Laundromat également, le jeudi soir, qui mettra également en lumière des artistes un peu plus locaux, mais plus des provinces maritimes. On a une artiste qui vient de Terre-Neuve-et-Labrador qui s'appelle Zeynep Wilson. On a une artiste de Sackville qui s'appelle Clark Wineworm et deux autres artistes un peu plus locales, donc Leandra Gold et Myriam Thomas. Et on a notre soirée du samedi.
0: Oui, la soirée du 7 juin, c'est là que j'attendais avec impatience, la soirée punk. Ça va se passer donc au bar Zeros. Parlez-nous un peu, qu'est-ce qu'on va voir dans cette fameuse soirée punk?
1: Donc, on a deux groupes punk. Un groupe de Moncton qui s'appelle The Vault, qui est un peu plus émergent, donc queer punk, qui est plus comme emo, un peu plus dans le réflexion sur soi-même, ce genre de thématique-là, mais qui sait aussi faire danser les foules. Et on a un autre groupe queer punk qui vient de Halifax, ce qui fait que ces deux groupes-là vont être les headliner, les têtes d'affiche pour notre soirée punk. Puis ça va être clôturé par un DJ set d'un artiste DJ Two Spirit de la région, mais qui vit actuellement à Toronto.
0: Donc, des soirées poésie le 4 juin, soirée cozy le 6 juin et soirée punk le 7 juin. Lucie Arnetz, parlez-moi, qui est attiré généralement par le festival?

0: C'est qui les festivaliers qui sont maintenant les habitués du festival Miroir Mirror?
1: C'est vraiment à peu près tout le monde. Il y a beaucoup de jeunes, mais aussi de moins jeunes qui participent. Ça dépend qui est programmé. On essaie de programmer des gens qui sont appréciés un peu de tous, mais aussi des personnes qui sont un peu moins connues. Donc, de les mettre ensemble pour justement aider les personnes à découvrir d'autres artistes auxquels ils sont moins habitués. Ce qui fait que c'est vraiment ouvert à tout le monde. On dit que c'est un festival féministe, mais c'est vraiment... Notre approche, c'est de programmer en fait des artistes qui sont des femmes et des personnes LGBTQ, mais c'est toutes les personnes qui sont intéressées à découvrir d'autres artistes qui participent au festival. Ce qui fait au fil des années, c'est on a comme le cœur de notre public qui continue à revenir, mais on a aussi des nouvelles personnes chaque année qui viennent et qui découvrent en fait le festival et ses artistes venus d'ici et d'ailleurs.
0: Vous avez plein de belles visions au Festival Miroir Mirror. Vous avez évidemment, vous en avez parlé, tout le penchant féministe. Vous avez aussi un intérêt à vous présenter comme un festival éco-responsable. Comment vous incarnez un peu cette valeur-là là, dans l'événement?
1: C'est ça, on essaie de limiter notre empreinte.
0: Écologique,
1: ça. C'est ça, on essaie de limiter les voyages en avion. On essaie d'encourager en fait le covoiturage ou ce genre de choses. On essaie de limiter tout ce qui est impact sur l'environnement. On n'a pas on a un stock en fait de choses réutilisables comme des gobelets ou des bols, des choses qu'on utilise dans nos événements qu'on essaie de garder et de réutiliser au lieu de... J'ai juste des mots en anglais qui viennent ce matin.
0: Le festival bilingue, donc ça aide.
1: C'est un festival bilingue. Oui, au lieu de juste avoir des choses jetables, on essaye de renforcer en fait le recyclage et la réutilisation de choses qu'on a déjà en stock.
0: Faisons du pouce un peu là-dessus. Programmation bilingue, festival bilingue pour Miroir Mirror, même le nom est en bilingue complètement. Est-ce que c'est un défi d'organiser avec toutes les visions que vous avez d'aller vraiment quand même dans cette dualité linguistique?
1: Oui puis non. Je pense qu'il y a plusieurs personnes qui disent que c'est difficile, mais comme le fait de faire un festival qui met en lumière des femmes et des personnes LGBTQ, si on a en tête d'avoir cette dualité linguistique-là, ça se fait. Je pense qu'on essaie de montrer que ça se fait, d'avoir une équité en fait dans les artistes qu'on programme. On a aussi des artistes qui sont pas nécessairement francophones ou anglophones, qui sont allophones, qui participent à notre festival et qui ont un attrait pour la francophilie, ce qui fait que on essaie d'avoir une pluralité en fait des voix dans les personnes qu'on programme.
0: Lorsque je regarde la programmation de cette année, mais aussi les dernières années, il y a aussi des personnes des communautés autochtones qui viennent se joindre au festival. Donc, il y a vraiment une très grande ouverture, c'est ce que j'entends du côté du festival encore cette année.
1: C'est ça, il y a encore une très grande ouverture pour les personnes autochtones. On essaie d'avoir une variété de personnes venues cultural background, c'est ça le mot en anglais, différent, qui justement représente les différentes personnes qui composent en fait la communauté au Nouveau-Brunswick, mais aussi dans les Maritimes, ce qui fait qu'on essaie de mettre en avant des fois des personnes autochtones, mais aussi des personnes noires, des personnes asiatiques, des personnes LGBTQ, c'est qu'on essaie d'avoir une équité dans ces communautés, dans cette représentation au fil de nos éditions. C'est pas toujours égal comme représentation, mais chaque année, on essaie d'avoir un peu plus d'une communauté ou d'avoir un peu plus d'une autre communauté. On essaie, au cours de nos éditions, d'avoir une sorte d'équité.
0: Lorsqu'on fait le tour de votre site web, en terminant, on voit que dans la section partenaires, beaucoup de partenaires locaux, beaucoup de gros partenaires. Est-ce que c'est un festival qui est attendu aussi par les différentes communautés d'affaires, par les différentes communautés un peu dans la région du Grand Moncton?
1: Nous, évidemment, quand on a commencé le festival, on s'est dit on ne va pas commencer de zéro. On s'est joint à des festivals qui existent déjà, des partenaires locaux qui nous supportent ou qui supportent notre cause. Ce qui fait qu'on aime beaucoup faire des événements avec ces personnes-là parce que eux, ça les permet d'avoir une programmation hors événement ou hors de ce qu'ils font habituellement qui leur permet d'aller rejoindre d'autres publics ou de faire des activités un peu plus « osées », entre guillemets. Ce qui fait qu'on aime bien se mettre avec ces personnes.

0: là pour renforcer notre festival, ce qui fait que oui, chaque année, en fait, il y a des occasions différentes qui se présentent avec ses partenaires pour faire quelque chose qui sort, en fait, de leur carcan, puis qui sort de leur public habituel et en partenariat avec nous.
1: Ben, on va inviter tout ce public-là. Donc, on rappelle les dates, c'est le 4, le 6 et le 7 juin, Festival Miroir Mirror, oui, un peu partout dans la région du Grand Moncton. Lucia Ouned, vous êtes cofondatrice de ce bel événement. Merci beaucoup d'être passée à l'émission et on va vous en souhaiter une très, très belle 5e édition.
0: Merci.
1: Nous, c'est la musique de Myriam Thomas. Voici Fanny.

La pièce Fanny de Myriam Thomas. Myriam Thomas, originaire de la péninsule acadienne, mais établie à Moncton. Elle se décrit comme autrice, compositrice, interprète, médiée, folk, pop. C'est quand même un beau mélange de styles qui nous donne, bien sûr, de la très, très belle musique. Vous savez, à la Grande Virée, on s'amuse à vous présenter plein de belles choses à voir, à manger, ou même des spectacles, des événements. Et si un jour, on vous présentait un spectacle d'un artiste décédé, mais ramené à la vie grâce à des hologrammes grâce à la technologie, ben ça fait environ depuis un an qu'on parle, donc depuis le départ du chanteur Ozzy Osbourne, sa famille qui commence tranquillement à créer un avatar numérique avec la personnalité, sa voix, ses mimiques, son apparence. Et c'est un projet qui fait pas nécessairement l'unanimité. Il y a des gens qui sont pour, des gens qui sont contre. Pour la famille donc du regretté Ozzy Osbourne, pour son fils Jack, c'est une avancée technologique incroyable. Ça permet la continuité aussi. On nous dit que Ozzy, avant son décès, avait reçu donc ce projet-là, avait donné son accord à toutes ces choses-là. Bref, il y a un très beau texte dans la section art de notre site web qui s'appelle « Un avatar de Ozzy Osbourne créé avec l'IA suscite des débats ». On sait que c'est pas le premier, hein, l'artiste américain Tupac aussi a déjà eu ça. On voit de plus en plus de gens qui se positionnent, des artistes, face à l'intelligence artificielle. Certains sont pour, certains d'autres...

comme l'artiste Michael Caine et le comédien bien connu qui refuse catégoriquement qu'on utilise sa voix. D'autres, comme l'actrice Scarlett Johansson, elle, qui poursuit en justice ceux qui utilisent. Bref, l'IA qui est arrivée et qui s'insère dans le monde de la musique et du spectacle. Très intéressant. Allez faire retour sur cet article, oui, qui parle de Ozzy Osbourne. C'est déjà la fin de cette grande virée. Demain, à l'émission, on va s'intéresser à la course Adrénaline. C'est dans la région de Caraquet et c'est la 30e édition du festival des arts visuels en Atlantique, le FAVA. On a très hâte de vous présenter ça demain à l'émission. Ici Marc-Samuel Larocque. Ben moi, je vous dis à demain.

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2: Bonsoir, ici Louis de Belleval. Voici les informations. Tout d'abord, en Saskatchewan, la Gendarmerie royale du Canada a indiqué qu'une personne est morte et qu'une autre a été grièvement blessée par un tireur actif qui se promène dans les rues de la communauté Cree de Pelican Narrows, à environ 500 km au nord-est de Saskatoon. L'identité du tireur est inconnue. On sait toutefois qu'il est vêtu entièrement de noir et qu'il a le visage couvert. Le suspect se déplace à pied et on ignore dans quelle direction. Une alerte d'urgence est en vigueur et les forces de l'ordre demandent aux résidents de se réfugier immédiatement dans un lieu sûr et de verrouiller les portes. Une manifestation pour un Québec inclusif s'est déroulée ce midi à Shawinigan, dans le même parc où un rassemblement raciste a eu lieu samedi. Une vingtaine de personnes vêtues de noir, masque blanc au visage, avaient alors brandi une banderole sur laquelle était inscrit « Je me souviens d'un Québec blanc ». L'objectif des participants au rassemblement d'aujourd'hui, dont Sabrina Moras, était de dénoncer le racisme sous toutes ses formes.
3: On est plusieurs citoyens et groupes du communautaire qui ont décidé de se rassembler pour répliquer à ce qui s'est passé samedi, pour montrer qu'on a le désir d'être accueillant, mais qu'on l'est aussi, puis que montrer que ça passe pas des commentaires comme ça.
2: La manifestation raciste de samedi avait aussi été dénoncée par de nombreux élus, tant à Québec qu'à Ottawa. Le ministre de la Sécurité publique, Yann Lafrenière, déclenche une enquête administrative sur l'intervention policière qui a mené à la mort de Nouran Rezaï. Le jeune de 15 ans a été tué le 21 septembre dernier lors d'une intervention des policiers de Longueuil. Marc Véraud a plus de détails.
4: Le ministre de la Sécurité publique, Yann Lafrenière, nomme Michel Bouchard pour mener cette enquête, le même qui avait enquêté sur une crise de confiance au sein du service de police de Montréal en 2017, enquête qui va mener au départ du chef Philippe Pichet. Monsieur Bouchard aura 6 mois pour rendre son rapport. Nouran Rezaï n'était pas armé lorsque le policier a tiré sur lui dans les secondes qui ont suivi son arrivée sur les lieux d'un attroupement de jeunes. Plusieurs questions demeurent sans réponse dans ce drame, notamment pourquoi la police de Longueuil a mis 1h36 avant d'appeler le Bureau des enquêtes indépendantes. Pourquoi elle a mené elle-même une enquête et interrogé une quinzaine de jeunes avant l'arrivée des enquêteurs du BEI. Écoutons l'avocate de la famille Rezaï, Virginie Dufresne.
5: On a eu accès à la correspondance échangée entre le BEI puis le SPAL. Il y a beaucoup d'informations qui est données. J'espère que l'enquête va porter sur l'entièreté des informations puis l'entièreté des manquements. La gravité de l'événement doit être prise en compte par rapport au comportement du SPAL.
4: La famille poursuit la ville et son service de police pour plus de 2 millions de dollars. De son côté, la mairesse de Longueuil, Catherine Fournier, dit attendre de cette enquête des réponses claires, notamment sur le rôle de l'état-major, ainsi que les causes, les circonstances et les conséquences des manquements allégués. Ici Marc Véraud, Radio-Canada, Montréal.
2: Un nouveau rapport de Banque alimentaire Canada dénonce le système d'assurance-emploi du pays. L'organisme juge qu'il est inadapté au marché de l'emploi actuel et demande une réforme. Lounan Charpentier a plus de détails.
6: De plus en plus de Canadiens travaillent à temps partiel ou sous contrat. Mais le système fédéral d'assurance-emploi exige un nombre minimal d'heures assurables accumulées dans un délai déterminé pour être admissible. Les critères d'admissibilité doivent donc être mis à jour, estime Banque alimentaire Canada dans son nouveau rapport sur la pauvreté. Martin Munger est directeur général des Banques alimentaires du Québec.
7: Le programme d'assurance-emploi, c'est un programme d'après-guerre, puis le marché du travail a énormément changé depuis.
6: Selon lui, alors que le nombre de personnes qui se tournent vers les banques alimentaires a doublé en 6 ans, il doit y avoir un filet social plus solide en place.
7: On ne peut pas constamment doubler la surface des entrepôts. À un moment donné, le partage de la richesse dans une société, ça relève du gouvernement. Les banques alimentaires sont là pour pallier à des besoins

0: sont temporaires ou des situations qui changent à court terme.
1: Selon la professeure agrégée à l'école de gestion Ted Rogers de l'Université métropolitaine de Toronto, Alison Kemper, la solution serait un système avec un revenu de base universel.
2: Well, if you know that you have a certain income per
1: lorsqu'on sait qu'on disposera d'un certain revenu chaque mois, on peut planifier sa vie, dit-elle, soulignant que cela a des bénéfices sur la santé mentale et la productivité des receveurs. Ottawa n'a pas répondu à notre demande d'entrevue pour l'instant. Ici Luna Charpentier, Radio-Canada, Toronto.
3: Et puis enfin, Donald Trump affirme que le premier ministre israélien Benjamin Netanyahou s'est engagé à ne pas envoyer de troupes vers la capitale libanaise, Beyrouth. Cette annonce survient quelques heures après la décision de l'Iran de suspendre ses négociations avec les États-Unis. Le journaliste Wissam Sharaf à Beyrouth parle de la réaction au Liban à cette déclaration du président.
4: Du soulagement surtout, je pense que personne n'a envie de se faire bombarder, bon, du sud incluse, mais... Trump enrobera l'histoire de son emphase habituelle, hein. Mais ce qu'il faut retenir, c'est que Trump n'a pas donné le feu vert à Netanyahou pour une telle frappe. Il ne faut pas oublier que les négociations entre le Liban et Israël reprennent demain à Washington, les négociations politiques, et que Trump en est le parrain, sinon l'initiateur, et qu'il ne veut simplement pas que ces négociations s'effondrent à cause de frappes israéliennes sur la banlieue le sud de Beyrouth.
3: Le président américain a aussi affirmé que le Hezbollah aurait accepté de cesser complètement ses attaques contre Israël. C'était les informations.
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0: Buongiorno! Bienvenue à cette émission du lundi. Je dis buongiorno parce que Marina est avec nous. Comment ça?
1: Molto bene, grazie lei.
0: Marina Arcini est avec nous pour ce dernier club social de la saison. Bonjour Sophie.
2: Vivo per lei, la musica. Moi, c'est juste ça que je sais.
3: Ça, c'est une belle chanson.
0: Ça, c'est Andrea Bocelli.
1: Oui,
0: mais. Ou plusieurs autres. Bonjour, Simon.
4: Bonjour.
0: Comment ça va?
4: Ça va.
1: Allô, Simon.
4: Allô.
0: Marina, est-ce que tes valises sont faites?
1: Pas mal, oui. Oui, pas mal. Oui, j'avais beaucoup de choses à préparer parce que ben je m'en vais là pour 12 jours, mais il y aura comme trois épisodes jusqu'à l'automne là, de tournage.
0: Parce qu'il y a cette série qui s'en vient sur TV5, dont on ne peut pas évidemment dévoiler tous les détails, mais on en parlera un peu dans l'entrevue ensemble, Marina, cette série pour TV5, donc qui va être diffusée en septembre 2027 et pour lesquelles tu feras plusieurs voyages cet été, des voyages qui ne ressemblent en rien à ce que tu connais de l'Italie, finalement.
1: Exactement. C'est ça, c'est ça la prémisse, en fait.
0: Vous allez, Simon-Sophie, en ce dernier club social?
2: Ben, très bien, très bien. Il fait si beau. Et c'est fou qu'on soit déjà au dernier club social.
0: On est le 1er juin, Sophie.
2: Je le sais, mais quand même.
0: On a cligné des yeux. On était en août hier.
2: Ben, hier, je me souviens du premier où on était ensemble. Puis je disais, ma fille est partie étudier à l'étranger, faire une session. Et puis là, elle est revenue à son grand regret.
0: Comment? Puis, ah oui, ça a pas fond. Elle a pas mis ça?
2: Non, elle a fait sa session. Ah, elle est revenue à Noël. Et puis, elle était avec nous jusqu'à il y a 10 jours. Puis là, elle est officiellement en appartement avec une amie. Oh! On a donc un nid vide.
0: Mmh. Et c'est pas un nid plein, donc, pour toi, c'est un nid vide?
2: Non, c'est un nid ouvert pour moi. Je l'ai rebaptisé le nid ouvert parce que
1: ça va et vient?
2: Oui, exactement. Non, mais je me dis aussi, comme mon cœur et mes bras, ma maison sera toujours ouverte pour mes filles et leurs amis.
0: OK. Mais comment ça, tu vis ça?
2: Il y a un soir où est-ce que je me suis couchée, mon chum ronflait et je pleurais vraiment.
1: Parce qu'il ronflait ou?
2: Non. Non, mais ça, c'était son insouciance dévoilée. Mais moi, j'étais vraiment comme, je pensais pas le vivre aussi difficilement parce que ma plus vieille était déjà partie. Mais là, c'est officiel. Là, c'est comme, il y a comme la maison est vide. Puis.
1: Mais toi, ta fille habite à Montréal.
2: Exact. Okay. Les deux sont à Montréal. C'est... Alors, c'est
0: est-ce
2: pas très grave.
0: Est-ce que tu sais pourquoi elle te pose cette question-là?
1: Moi,
0: toi?
1: Je pleure encore souvent. Mon fils, il est de l'autre côté de l'Atlantique. Là.
2: C'est ça, hein?
1: Mon fils, il habite en France depuis presque 8 mois.
2: Ouais.
1: Puis,

0: comme pas l'intention de revenir non plus.
1: Oh mon Dieu, mais là, c'est autre chose.
0: Une chance qu'il était déjà parti en appartement depuis deux ans. Oui. On dirait que la vie, hein, la vie nous prépare. Là.
2: Oui,
0: c'est
2: petit
0: comme
2: à
0: des
2: petit.
0: Étapes,
2: ouais.
0: En fait. C'est formidable, dans le fond.
1: Et pourquoi, ben, là, je veux pas, je sais que parler des enfants, c'est toujours un peu délicat. Fait que tu me dis si jamais il voudrait pas que tu parles de ça. Pourquoi il a décidé de partir en Europe?
0: Pour sa musique. Il est parti pour un projet. Il a embarqué sur un projet. Puis là, il se plaît énormément à Paris. Son papa, il habite là. Son frère, sa sœur. Fait qu'en même temps, ça fait, c'est extraordinaire pour lui de retrouver, l'autre partie de sa famille, en fait. Tu sais.
2: Il est bien entouré aussi.
0: Oui, mais je pleure souvent. Je peux te dire ça. Je pleure souvent.
2: Encore?
0: Oui. Ben parce que ça fait quelques mois seulement. Ouais.
1: Simon, quand t'es parti, toi, t'as un frère? T'as une sœur. Ah, t'as deux sœurs. Ouais. Okay. Quand vous êtes parti de chez vous, vos parents ont... Parce que là, il est trop tôt pour que je te parle de quand tes filles vont partir.
3: Ouais. Moi, c'est un peu particulier parce que je suis comme. On m'a un peu forcé à partir. Là. J'étais un peu tannant. Puis, mais moi, ce que j'aime, je trouve ça inspirant quand Sophie dit ça, tu sais, l'aspect du nid ouvert, de que la maison. Que ça demeure en fait la maison
2: de toute
3: la famille.
2: Oui, ben oui.
3: Et non,
2: le quartier général.
0: Moi, j'ai poussé mon fils à partir en appartement
1: oui,
0: aussi.
1: Oui, pourquoi?
0: C'était nécessaire. Mm-hmm. C'était nécessaire pour lui,
1: détacher?
0: Pour moi, pour nous tous, pour lui, pour sa vie, son expérience de vie. Fallait qu'il découvre la vraie vie. Mm. C'était quoi la vraie vie avec des responsabilités? Fait que c'est un peu comme toi, Simon.
1: Mais je t'ai pas demandé, toi, Simon, comment ça va?
3: Ça va bien. On parlait de ça la semaine dernière. On était encore dans cette post-fièvre des séries. Puis moi, je me suis comme surpris à embarquer dans ce délire.
0: Moi aussi, complètement.
1: Oui.
3: Ouais. Puis tu sais, pour moi, je veux dire, j'ai juste écouté des games de séries. J'ai écouté zéro game. J'ai envie de dire des quatre dernières années, là, à part pendant les séries. Puis j'ai vraiment eu du plaisir. J'ai écouté ça avec mes filles. Hier, je me suis regardé. Hey, y'a-tu. Je suis allé regarder là, si Vegas avait battu. Puis là, ça a l'air c'est demain. Là, mais tu sais, genre, je suis comme curieux. C'est ça.
1: Puis qu'est-ce que ta blonde t'a dit?
3: Ah, ma blonde me dit que je. En fait, ce constat-là a été fait lorsque j'ai écouté la partie contre les États-Unis et aux Jeux Olympiques. Puis elle était comme, tu devrais écouter ça plus souvent, tu décroches complètement. Puis c'est vrai, tu sais, je veux dire, je regarde pas mon sel, puis je me surprends à prendre pour des doutes qui. Quoi après une POC, là? Tu sais, c'est quand même.
0: Ça a été magique. Moi, je trouve que ça nous a tellement fait du bien à tout le monde.
3: Vraiment. C'est ça dont j'étais assez déçu pendant les Jeux Olympiques. Je me disais, ah, ça aurait fait tellement du bien à tout le monde, cette victoire-là du Canada. Mais là ça, on l'a eu à Montréal. Bon, là, on l'a pas eu, mais on l'a eu un bout quand même.
2: Bravo les petits gars.
1: Parce que, sérieusement, je pense qu'ils ont joué comme 24 parties. Les autres en avaient joué 8 avant.
2: Ben, oui.
1: Ils n'ont pas eu de journée de congé. Ça n'avait aucun sens.
0: J'en reviens pas le niveau de jeu. Là. Je me suis dit, ça fait-tu 25 ans que j'ai pas regardé du hockey? Là, mais le niveau, là, je trouvais ça hallucinant.
1: Surtout, Marina, que c'est une jeune équipe, fait que c'est sûr que là, il y a encore beaucoup de choses.
3: Ouais, c'est ça.
2: On parle de hockey.
1: On est tous des spécialistes.
2: Et que dire de Martin Saint-Louis?
0: On l'aime, ce gars-là.
2: Tu, Martin, avec sa gomme?
0: Oui, on l'aime.
3: La victoire aussi, là, en fin de semaine, c'est
2: cool. Le défilé.
3: On a eu la coupe pour vrai.
2: Oui, c'est bien de le dire.
1: Avec un espèce d'hommage, pouette, un petit 30 secondes de vidéo pendant la partie du Canadien où
3: il y a eu un événement assez triste lié à ça, cela dit.
1: Absolument, on est d'accord aussi, cela dit, c'est pas la première fois que la victoire passe un peu dans le beurre à côté du Canadien. On comprend pourquoi, là, c'est sûr qu'on met quand même. Il y aurait eu moyen d'avoir un Centre Bell complètement en liesse, ne serait-ce que quelques minutes pour la victoire.
3: C'est la LNH qui veut pas ou quelque chose comme ça. C'est comme.
0: C'est tout ça?
3: Bon, on m'a dit que c'est pas eux qui ont. Il y a comme un. Pas nécessairement la victoire. Mais le fait que c'est pas eux. Tu sais, on peut pas faire des hommages comme ça, comme on veut dans une game des Canadiens.
1: OK, bon, d'accord. Allons-y avec vos sujets respectifs, Sophie.
2: Ben moi, je vais passer de la fièvre du hockey à la fièvre du soccer. Parce que
0: la France qui a gagné, là. Hein?
2: Non, mais c'est la Coupe du Monde, la FIFA qui s'en vient au mois de juin. Et moi, ce qui m'excite beaucoup, beaucoup, beaucoup, c'est que l'équipe haïtienne a été qualifiée. La première fois depuis 52 ans.
0: Wow.
2: Alors, je sais pas pour vous, mais moi, je suis derrière les Grenadiers. Je vais vous en parler un peu plus. Là, c'est comme, en parlant de choses qui nous excitent, qui nous rassemblent, qui nous font plaisir, ben, que l'équipe haïtienne se rende là, c'est pas rien.

0: Qu'est-ce qu'on entend, Sophie?
1: Ah, ben ça, c'est la chanson officielle de la FIFA 2026, Shakira et Burna Boy. Vous êtes pas, vous n'avez pas fini de l'entendre.
0: Non, ça, c'est ça. Ouais. Est-ce que tu sais ce que ça veut dire, dai, dai? Ben oui, c'est en italien, dai, dai.
2: Dai, dai, allez, allez.
0: Allez, allez, oui, allez, exactement. Allez. Mais Marina, l'Italie, ouais. Allez, allez, Coupe du Monde. Ils n'ont pas été en Coupe du Monde depuis 2014.
2: 2014?
0: Oui, ils n'ont pas été qualifiés en 2018, 2022 puis 2026.
2: Mais c'est pas en 82 que l'Italie avait gagné.
1: Regarde-moi pas, Marina, là, regarde-moi pas.
2: Pas la Coupe du Monde, mais ils avaient gagné.
1: En 82?
2: 84. 82,
0: c'est pas le Brésil? Non, c'est pas
2: moi, j'étais en Italie quand ils ont gagné.
1: Là, mais c'est pas vrai.
0: Est-ce que tu suis? Est-ce que tu suis la Coupe du Monde?
2: Non, pas vraiment. Ah,
1: non, mais. Oui, OK.
0: Et Marina a raison, c'est 82.
2: Wow. C'est ça. Hey, moi, j'étais à Rome. J'avais passé l'été à Rome dans ma famille. Et ils avaient gagné.
1: Oh mon Dieu.
2: Écoute, le délire dans la ville de Rome, là, il y avait un immense camion, ils avaient mis un bol de toilette sur le dessus avec tous les drapeaux de tous les autres pays.
0: Mon Dieu!
2: Ça, ça défilait dans les rues, j'oublierai jamais ça de ma vie.
1: T'auras pas ça cette fois-ci dans ton voyage.
2: Non, parce
1: qu'ils sont même pas
0: Cela dit, ta mère est d'origine écossaise. Sache que l'Écosse a sa première participation à la Coupe du Monde depuis 1998.
2: OK.
1: Oui, oui, puis le premier match que jouent les Grenadiers, c'est avec les Écossais.
0: Hé, hey, oh, Haïti contre Écosse!
1: Imagine, toi, tu vas être déchirée, Marina, mais je te dirais de prendre pour Haïti.
0: OK, ce sera le sujet de tout à l'heure. Simon, ton sujet tantôt.
3: Ben, moi, justement, j'étais au Centre Bell samedi. On a fait fondre la glace, voir des milliers de personnes regarder 5-6 dudes qui courent pas après une puck, mais qui jasent. Donc, j'étais voir le spectacle de Mike Ward. Donc, je vais parler de cet humoriste qui est, à mon avis, très important dans le paysage culturel québécois.
0: D'accord. On fait ça plus tard à l'émission avec Simon. Vous êtes dans le Club Social et c'est Marina, notre invitée ce matin. Pourquoi Sophie t'a dit à Catherine Amélie, notre chère recherchiste, que Marina est un peu punk?
1: Pourquoi Marina, j'ai dit elle punk, Marina. C'est sa liberté, c'est son assurance, c'est le fait qu'elle fait les choses sans compromis. Moi, évidemment, je connaissais Marina comme tout le Québec connaît Marina, mais je l'ai rencontrée, j'ai fait une entrevue avec elle à La vie est un carnaval. On a fumé la chicha ensemble.
2: J'ai fait des ronds.
1: Elle a fait des ronds.
0: T'es capable de faire des ronds? T'es fumeuse?
1: Oui. Elle a fait des ronds avec sa fumée, puis j'étais comme Émilie Bordelot, je suis tombée en amour avec Marina Orsini parce que elle est
2: un peu punk toi aussi, c'est pour ça.
1: Ben, je sais pas, mais je la trouve tellement rafraîchissante. Elle est juste extraordinaire.
0: Est-ce que tu savais, Simon, que vous avez quelque chose en commun, Marina et toi? Parce que Marina a aussi été dans un groupe de garage à 15 ans.
3: Ben, voilà. Toi aussi, je t'ai hâte de faire des ronds.
0: Oui!
2: T'as été dans un band?
3: Ouais, moi j'ai fait plein. En fait, j'ai étudié en musique, puis justement, moi j'avais quand même un certain faible pour de la musique qui bûche, là. Donc,
0: Et toi, tu faisais quoi comme musique?
2: Moi, je chantais du Journey.
0: Oui?
2: Ouais. Je chantais du Journey avec mon band. Mais on n'a jamais fait de spectacle nulle part, là. On avait un local à Pointe-Saint-Charles où on allait répéter. Puis peut-être ça a duré un été, là. Tu sais, ça n'a pas duré longtemps.
1: Mais c'est pas
2: mais
1: facile.
2: Mais ça a été marquant.
1: Chanter vraiment. Steve Perry, c'est pas facile.
2: Oui, c'est vrai.
0: Et t'as chanté tout au long de ta carrière, mais là, pour vrai. Là, tu le fais pour vrai, là. Oui. Tu l'as fait pour vrai dans un album. T'es venu nous le présenter ici en février.
2: T'avais été tellement fine. J'avais été tellement fine quand tu m'as accueillie avec mon album.
0: Je
2: le pense aussi, j'espère, mais t'avais été tellement généreuse.
0: Mais c'est parce que c'est un très, très bon album. Mm. On t'a entendu chanter dans des galas, chanter dans des soirées, faire les chansons des autres, faire des covers. Mais là, c'est vraiment ton affaire, ta création. Et on n'avait aucune idée à quoi s'attendre en t'entendant. Cet album, Reconstruire les saisons. Et là... Comment ça se passe? Parce que je sais, on a vu Stéphanie Boulay récemment faire une vidéo comme quoi ces salles, là, c'est des poignées de billets sur des salles là, qui se vendent. Là. C'est vraiment.
2: Mmh, c'est pas facile.
0: Il y a plein d'artistes américaines aussi qui ont fait ça.
2: Kiefer Sutherland qui a annulé une tournée. Non, c'est pas facile, là, contrairement à ce qu'on pourrait penser que mes salles sont pleines, mais pas du tout. Là. C'est très difficile. On est dans une période extrêmement difficile économiquement, évidemment, parce qu'il se passe tellement de choses dans le monde avec tout ce qu'on connaît. Le panier d'épicerie coûte extrêmement cher, puis je me rends compte que mes billets sont pas très chers.
0: Non,
2: mais
0: ils sont pas chers.
2: Même,
0: tes billets sont combien?
2: Tes
0: billets sont
2: 40 C'est 50 $.
0: Quand même, là.
2: Ouais, on est 6 sur scène, là. Un quatuor à cordes avec un piano comme Catherine Major. Mm. On est 9 en tournée, tu sais. Fait que c'est sûr que ça coûte des sous, tout ça, là. Mais bref, non, mes salles sont pas pleines. Oui, ça me fait quelque chose parce que.

0: puis j'ai annulé quelques dates. Mmh. J'ai dû annuler des dates. Oui, oui, oui. Mais en même temps, sincèrement, vraiment sincèrement, le plaisir que j'ai à être sur une scène, même s'il y a 150, 200 personnes dans la salle, pour moi, ça change pas ce que je vis. Mmh. Mmh. Oui, j'aimerais ça que les salles soient pleines. Puis, tu sais, les diffuseurs, les salles sont tellement accueillantes, sont tellement... Mais c'est une réalité. Je pense qu'il y a des gars comme un Vincent Vallière qui va faire une tournée. Lui, il est plein. Je suis allée le voir à Sherbrooke aussi.
1: Mais à Sherbrooke, c'est son fief aussi.
0: Oui. Mais est-ce que tu as entendu s'il n'était pas plein?
1: Non, mais j'aurais de la difficulté à penser qu'il y a quelqu'un qui fait des salles pleines en ce moment, partout où il passe, même les Vincent Vallière.
2: C'est triste d'entendre ça parce que, tu sais, avec les plateformes, les gens font moins d'argent. Il n'y a plus de disques ici. En plus, les salles sont vides.
0: Non, mais c'est dramatique.
2: C'est dingue.
1: Parce qu'en plus, on a tellement de festivals. Puis on est comme quand même une petite, c'est-à-dire on a beaucoup d'artistes, mais c'est quand même petit. Mm-hmm. Ouais. Fait que si tu fais des festivals l'été, puis après ça tu veux vendre des billets à l'automne, ça devient super compliqué, j'imagine, de remplir tout ça. Mais qu'est-ce que ça t'a apporté? Qu'est-ce que ça t'apporte? Comment ça, je pense pas changer ta vie, mais qu'est-ce que ça a fait de faire cet album-là et cette série-là pour toi?
0: Ça a fait que j'aurais pas le regret de pas l'avoir fait. Je pense que j'aurais regretté de pas avoir été capable de faire ça. Ça a été un immense privilège. C'est un immense cadeau dans ma vie. Oui, de faire l'album, déjà, c'était quand même audacieux. Oui, mais j'étais tellement bien entourée. J'ai fait cet album avec des gens que j'aimais tellement. Je me sentais bien entourée. Puis après ça, de pousser l'enveloppe à aller plus loin et dire, bon, OK, on monte sur scène puis on fait des shows. Tu fais, ah ouais? Et tout le monde a embarqué, là, les salles, les diffuseurs, tout le monde a embarqué dans l'idée du projet. Fait que c'est un cadeau. C'est une des plus belles choses que j'aurais vécues dans ma vie, là, dans ma carrière, dans toute ma vie. Là. C'est une des plus belles choses que je fais. C'est clairement ça, parce que ça s'est connecté à un rêve, à cette possibilité d'être en communion avec un public live devant toi. Puis, tu sais, le public, ça fait comme 40 ans là, qu'on se connaît, tu sais, un peu plus de 40 ans même. Mais d'aller dans ça... C'est très intime, premièrement. Mon album, il y a quand même un côté journal très intime. Puis quand je le raconte sur scène, ben il y a toute l'histoire qui vient avec, tu sais.
1: Tu dis, on est 9 en tournée, mais en fait, vous êtes 10. Parce qu'il y a une chaise vide.
0: Oui. Ma mère est sur scène. Oui. Ben oui.
1: Sur scène, une chaise vide.
0: Oui, c'est sa place. Je dis à tous les soirs que je sais qu'elle voudrait rien manquer, fait que je lui ai réservé une place de choix, tu sais, c'est sûr. Moi, ma mère, elle chantait. Puis d'ailleurs, elle a un petit segment dans le show aussi où on l'entend chanter, tu sais. C'est très touchant. C'est très, très touchant. Tu sais, mon show, moi, je parle beaucoup de ma vie, de mon enfance, des femmes qui m'ont précédée. Parce que moi, je suis entourée de femmes beaucoup. Une famille matriarcale avec une histoire, triste enfance du côté de ma mère, ses sœurs. Fait que je leur rends hommage aussi à travers
1: ça. Pourquoi triste enfance?
0: Ben, ma mère a perdu sa mère. Elle avait 10 ans. Elle était la plus vieille des 4 filles. Ma tante, la plus jeune, elle avait 2 ans. Mon grand-père était pas du tout équipé pour s'occuper de ses enfants. Fait que la famille a été éclatée dans, tu sais, les autres tantes ont élevé ma mère. Ma mère, ça a été la rassembleuse de ses sœurs. C'est grâce à elle si toutes les sœurs sont restées si proches. Tu sais, moi, je dis toujours, j'ai eu 4 mères. J'ai la mienne qui est partie, mais j'en ai 3 autres. Mes tantes sont là, les sœurs. C'est mes tantes-mères. C'est comme ça que je les appelle. T'sais.
1: Ça, c'est du côté de ta maman. Ouais. Et il y a tout le côté de ton père, évidemment. Et donc...
0: Qui sont en Italie, qui sont à Rome.
1: OK, sont à Rome. Donc, tu es ici aujourd'hui avec nous. Et un immense merci, parce que ce soir, tu prends l'avion.
0: Ouais.
1: Pour le premier, si je comprends bien, de 3 voyages en Italie pour tourner une émission.
0: Oui, de 10 épisodes pour TV5, TV5+.
1: Qui va être diffusé donc en septembre 2027.
0: Ben 2027, on sait pas. C'est-tu le début de l'hiver 2027? Ça s'en va-tu vers l'automne? On est en train de regarder ça, là.
1: Pour découvrir quoi de l'Italie que tu connais pas déjà?
0: Ben, je dis toujours, je vais aller découvrir mon Italie, tu sais, dans le sens où souvent quand t'as de la famille dans d'autres pays, si mettons toi, je sais pas, Haïti.
3: Moi, j'en ai plus beaucoup, malheureusement.
0: T'en as plus beaucoup.
3: Ouais.
0: Mais tu sais, si tu vas à Haïti, c'est sûr que tu vas aller voir ta famille parce que tu vas pas chaque année.
3: Oui.
0: Fait que t'es un peu, je dis pas ça péjorativement, mais condamné à faire, ben, je m'en vais en Italie, mais je m'en vais à Rome voir ma famille, je les ai pas vus depuis 4 ans ou 5 ans ou tout ça. Fait qu'à chaque fois, j'ai jamais été une touriste, moi, en Italie. Je suis déjà allée à Milan, mais ça, c'est quand je travaillais en Suisse plus jeune. Fait que là, l'idée, c'est... Ça a été mon idée. J'ai été l'idéatrice du projet. Oui, c'était comme... Je veux être une touriste. Comme maintenant, quand je vais en Italie voir ma famille à Rome, je vais à l'hôtel. Parce que aussi, à chaque fois, tu vas dans la famille, tu habites dans la maison de tes oncles, de tes tantes. Les repas, c'est un repas le lundi chez ma tante, le mardi chez mon oncle. Parce que tu
1: Donc
0: veux...
1: là,

0: profiter.
1: Tu t'en vas faire la touriste?
0: Je m'en vais faire la touriste, en fait, oui. Oui.
1: L'Italie de la carte postale, ben, qui a des envers de carte postale, évidemment.
0: Ah, et pas la carte postale aussi. La vraie Italie, là où les choses se font.

0: autre dimension. Ouais.
1: Puis là, ben, je vous dis même pas, là, ce soir, on prend l'avion, toute l'équipe ensemble, mais je vous dis pas où on s'en va. Parce que là, on va faire le tour de l'Italie sur 10 épisodes de une heure. C'est des épisodes d'une heure.
0: C'est très gros, fait là.
1: Ça va être riche, là. Ça va être riche, là. Les rencontres vont être extraordinaires.
0: Est-ce que la porte a été ouverte tout de suite quand tu es allé présenter ce projet-là?
1: Pas mal.
0: Ouais, c'est ça. Ouais. J'avoue qu'il y a une couple d'ingrédients
1: presque instantanément. Wow,
0: génial.
1: Ouais,
0: ouais. Puis, tourner en voyage, est-ce que, à l'étranger, est-ce que tu as déjà fait
1: ben
0: ça?
1: Ben oui, avec Deuxième Chance. Et nous, pendant 5 ans, on a fait le tour du monde.
0: Ben oui, absolument.
1: Avec notre série documentaire. Fait que oui, on a beaucoup voyagé. J'étais allée au Brésil, je suis allée en France, je suis allée en Angleterre, je suis allée à plein de places. Patrick Lagacé, à l'époque, il avait été en Russie. Mm-hmm. On a vraiment, c'est les deux dernières années des 5 où là, on est resté au pays parce qu'à cause de la pandémie, mm-hmm. les deux dernières séries, épisodes, on les a tournés ici. Mais oui, moi, partir avec une gang, on va être comme 6 ou 7, je pense, en tout. On voyage très bien ensemble, puis tu fais partie de l'équipe, là. Tu roules des cartes, puis tu t'aides l'équipe, là. Mm-hmm. C'est un travail d'équipe, j'adore ça.
0: Est-ce que tu as des attentes par rapport à cette Italie-là?
1: Non.
0: Non. Donc, pas de risque de déception
1: non.
0: de quelque chose?
1: C'est sûr, c'est certain que je serai pas déçue. Déjà, je regarde comment on s'enligne, là, notre 10 jours qui s'en vient, là, c'est des rencontres exceptionnelles. J'en parle, j'ai des frissons.
0: Ben, oui.
1: C'est un privilège.
0: Ça. Et des heures, en plus.
1: Oui, des heures. Tu sais, des demi-heures. Moi, je tripe pas sur les demi-heures, là, des heures, mais il faut se trouver les bons projets pour faire des heures.
0: Oui, c'est ça.
2: Puis là, tu vas parler italien.
1: Certo.
2: Oui.
1: Puis là. Lo parlo molto male, ma lo parlo.
0: Ah, male.
1: Mais toi, tu parlais l'italien, Pénélope.
0: Moi, j'ai pris deux ans d'italien à l'université.
1: Parce que t'as eu un amoureux italien.
0: J'ai eu un amoureux italien dont les parents ne parlaient ni français ni anglais. Mais finalement, je les ai jamais rencontrés. Fait que c'était...
1: Mais tu le parlais comme couramment quand même.
0: Je le parlais pas couramment avec lui, mais je le parlais parce que après mon université, j'ai eu la chance de partir en Paxac, tu sais, 5-6 semaines en Europe. Puis quand je me suis retrouvée en Italie, je me suis rendu compte que j'arrivais à me débrouiller, mais j'ai tout perdu. J'ai vraiment tout perdu. Faut que je fasse un chum italien.
1: Je le comprends aussi, ça. Je le comprends, je dirais presque parfaitement. Là, c'est sûr qu'on va tomber dans des dialectes.
0: Oui, c'est
1: là,
0: ça. Parce que toi, quand tu parles en Italie,
1: ben,
0: ailleurs...
1: Il paraît que c'est du romain. Moi, il paraît que mon accent est romain, mais moi, c'est parce que c'est là que je l'ai appris.
0: Ben
1: aussi,
0: ouais.
1: Ma famille est à Rome, tu sais. Fait que je dis toujours, je fais beaucoup de fautes, mais je le parle assez couramment. Puis, ben, je le comprends. Fait que, puis en même temps, on peut pas juste parler en italien, il faut parler en français. C'est pour TV5, donc on va mélanger tout ça, puis ça va être savoureux.
0: Ah, ça va être super.
1: Oui.
0: Et ça, est-ce que ça vient mettre un baume sur cette fin qui a été douloureuse pour toute l'équipe de 5 chefs dans ma cuisine?
1: Ben oui. Ça a été un immense deuil.
0: On avait Marc Beaulé à ce moment-là qui était collaborateur.
1: Marc Mola.
0: Marc Beaulé, c'est un auditeur qui nous écrit régulièrement. Marc Mola.
3: Salut.
1: Non, on a braillé, là. Moi, j'ai braillé ma vie, là. Moi, j'aurais continué. Puis c'est encore en onde, d'ailleurs. C'est encore en rediffusion, des reprises.
0: C'est comment ça quand on se voit annuler une émission, puis qu'elle continue d'être diffusée en reprise tous les jours?
1: Ben, tu sais, c'est sûr que t'aimerais mieux être dans ton studio en train de la faire, là. Tu sais, nous autres, on aurait fait ça pendant 10-15 ans, ce show-là, là. C'est sûr. On aimait ça. Moi, j'aime ça cuisiner, mais moi, je suis une gourmande, tu sais. Fait que c'était comme tout le projet de l'Italie aussi, ça vient avec ça, tu sais. Non, ça a été un immense deuil, puis ça va le rester aussi. Puis les gens l'écoutent beaucoup en ce moment.
0: Mais
1: les gens m'en parlent tous les jours.
0: Tu dois penser que tu es en enregistrement.
1: Non, je leur dis, c'est des reprises.
0: Oui,
1: mais on s'en fout. On s'en fout, on les écoute, puis on les enregistre, puis c'est fou, là. Mais ça a été un immense bonheur de faire ça, là. 5 chefs dans ma cuisine, ouais.
0: Bon, Marina, tu es ta propre agente
1: depuis
0: 8 ans.
1: Oui.
0: Ça veut dire que tu négocies tes contrats?
1: Oui, je fais tout.
2: C'est punk, ça, hein?
0: C'est punk, ça.
2: C'est ça que je vous dis.
0: Tu bookes tes salles
1: j'ai ma superbe Suzy Hamel qui s'occupe de ma tournée.
0: Tu bookes tes conférences? Parce que t'en fais beaucoup, des conférences?
1: Oui, ben c'est assez nouveau dans ma vie, mais ça a été en lien avec... tu sais, moi, j'ai un balado sur les proches aidants sur le site de l'appui.org, je le dis, parce que c'est un très beau balado. Ben de ça est née une conférence que oui, ça, c'est moi qui s'occupe de tout ça, là, oui. J'aime ça faire ça.
0: Mais
1: j'aime ce lien direct avec les gens qui veulent des services, qui veulent faire des projets. J'aime beaucoup, beaucoup ça.
3: Mais c'est de la poutine aussi, quand même.
1: Oui, mais j'aime tout ça. Puis je pense que j'étais rendue là dans ma vie aussi. Même avant de plus avoir d'agent, j'avais commencé donc à développer des projets avec des producteurs. Mm-hmm. Puis c'est quelque chose que j'aime vraiment beaucoup.
0: Est-ce que tu pourrais devenir productrice?
1: Ben des fois je le suis, productrice
0: de tes affaires,
1: ou des... ben ouais,
0: pour les autres,
1: ouais, ben Mmh. Tu sais,

0: c'est quelque chose, là. Je veux dire, devenir officiellement productrice, ouais. Là, ça prend des infrastructures, puis il y a des gens qui le font merveilleusement bien. D'ailleurs, mon projet, je les salue, mais la belle bande de Zone 3 avec qui je travaille souvent, sont formidables. C'est de trouver, hein, puis il y en a plein de très, très bons producteurs, là, tu sais. Fait que, non, je pense pas que je partirais une boîte de prod, là. Je pense qu'il y en a beaucoup, puis ils font très bien.
1: Ah, c'est un drôle de moment pour partir une boîte de prod aujourd'hui. Non, là,
2: c'est en ce moment, même temps, ça pourrait être de balado, ça pourrait être
1: sur le
2: web.
1: C'est vrai, ouais.
2: Je pense que le monde de la production change, mais effectivement, c'est peut-être pas là que c'est plus facile en ce moment, oui.
3: Mais pourquoi tu as décidé de ne plus avoir d'agent?
0: Parce que c'était le bon moment. Parce que j'avais besoin de faire ça autrement. C'est une question de timing, c'est une question de...
2: Puis il n'y a jamais quelqu'un qui est aussi fin que nous.
0: Moi, j'étais bien accompagnée. Je la salue d'ailleurs, Ginette Achin, qui a été mon agent pendant 40 ans. On s'est connus, j'avais 14 ans. J'avais 14 ans quand j'ai connu Ginette, puis elle a été formidable. Ça restera toujours quelqu'un de très, très important dans ma vie.
2: Mais ça, là, Marina, ça veut dire que tu négocies tes propres contrats.
3: C'est ça. Oui.
2: T'es-tu bonne négociatrice?
3: Oui. Oui.
2: Comment
0: on apprend. En fait, on apprend. Tu sais, ça revient à se dire, on se vend nous-mêmes. Là. Faut pas le voir comme ça. En même temps, tu sais, puis je le dis en toute humilité, mais je connais pas mal tout le monde dans ce milieu-là. Ça fait plus de 40 ans que je le fais. Tu sais, fait que, comme je dis souvent, je pense pas qu'il y a quelqu'un qui va essayer de me voler, là, qui va essayer de me jouer. Ouais. Ou les gens, on se connaît, on connaît le milieu, on connaît les tarifs, on connaît les cachets, comment ça fonctionne. Fait que tu l'apprends au fil du temps, puis t'apprends aussi ta valeur. Je veux dire, faut l'apprendre.
2: Ça, c'est tout un apprentissage, effectivement.
0: C'est quelque chose qu'on apprend, puis qu'on développe, puis c'est du donnant-donnant aussi. T'sais, nous, souvent, la première chose qu'on nous dit, on n'a pas d'argent, on n'a pas de budget, c'est quelque chose qu'on se fait dire tout le temps.
1: Tout le temps.
0: Ouais. On apprend à apprivoiser tout ça, puis il faut apprendre à mettre nos limites aussi, puis des fois, on dit non. On en parlait, Sophie et moi, là, juste avant de rentrer ici. Là, des fois, tu fais comme non, ça me tente pas, ou non, pas comme ça, ou non, je ferai pas ça. Pas
2: à
0: comme ça.
2: Là, pas comme ça, pas avec le peu d'équipe, pas avec une vision différente.
1: Moi, je fais un projet avec TV5, on est deux sur le terrain. Tout le temps. Mais moi, je suis comme ça. J'adore ça, travailler comme
0: tellement.
1: Ça.
0: Oui, aussi.
1: Mais tu sais, on.
2: Oui, non,
1: des fois,
2: ça,
1: on
2: ça
1: se
2: gore,
1: dit, hey, on fait-tu des. C'est-tu un précédent, là? On est, tu sais, dans ça, c'est comme, en même temps, j'aime tellement ça, tu sais. Mais. Puis, je suis chanceux de travailler comme ça. Puis, moi aussi, c'est à l'étranger, c'est vraiment trippant, mais. Mais c'est ça.
3: Les temps ont changé un peu. Oui,
0: beaucoup. Ouais. Notre milieu souffre énormément. Là. Oui, c'est ça. Mais tu sais, c'est pas tant dans la quantité que la qualité. Quand tu sais, que l'argent va être à l'écran, ben OK, on met toutes nos deux scènes, là, puis on va tout diminuer nos affaires pour réaliser notre projet. Tu sais, ça existe, là, je veux dire, pour n'importe qui.
1: Ouais,
0: mais...
1: exact.
2: Où est-ce que tu te vois, en terminant, Marina? Parce que tu sais... Tu fais tes projets, tu pitches tes affaires, tu fais des conférences. Maintenant, clairement, tu as un côté business assez développé. Tu te vois où dans 5-10 ans? Tu te vois faire quoi? Tu te vois... un beau petit sourire, ça.
0: Oh mon Dieu, moi, je me vois continuer à faire ce que je fais. Continuer à développer des projets avec des gens que j'aime puis des gens qui ont envie de m'accompagner là-dedans. Je rêve de retourner à la radio, ça, c'est sûr. J'ai fait 10 ans de radio, puis c'est un médium qui me passionne toujours autant. Fait que j'ai lancé encore une fois mon message. Mais moi, j'ai plein d'idées, j'ai plein d'affaires. Je m'ennuie jamais. Je me trouve bien chanceuse, en fait.
2: L'an prochain, c'est un gros chiffre?
0: Hey! Ben oui, tu veux dire ma fête en janvier. L'an prochain, c'est dans pas longtemps, là.
2: Tu sais comment?
0: Ben, je te dirais, je vais le dire, j'ai de la misère à le dire, je vais avoir 60 ans. Je le crois pas, ça se peut pas là que je vais avoir moi 60 ans. Puis en même temps, je regarde mes racines, je regarde les femmes qui m'entourent, donc en l'occurrence ma mère, mes tantes, tout ça, puis c'est méga inspirant. Puis je suis entourée de filles qui sont méga inspirantes, fait que let's have fun. Puis la vie, c'est maintenant là, que ça se passe. T'sais, on a beau se projeter dans 5 ans, je sais même pas quoi te répondre dans le fond. Moi, c'est demain, c'est là, c'est cette
3: soir
0: année.
3: C'est ton avion ce soir.
0: Ouais,
2: c'est ça, c'est l'avion ce soir parce que Marina s'envole vers l'Italie dans une destination secrète.
0: Oui.
2: Où elle jouera à la touriste et assurément nous mettra l'eau à la bouche, mais pas que, pour cette série qui va être diffusée sur TV5.
0: J'avais le droit de dire le titre?
3: Oh!
0: J'avais-tu le droit de faire ça? Je suis pas sûre, je pense que
3: ben,
0: non.
3: Tu l'as dit?
2: Non, je l'ai pas dit.
3: Non, c'est ça.
0: J'ai-tu le droit? Ils t'ont-tu dit que j'avais pas le droit?
3: Moi, je pense que t'as le droit, Marina.
1: Ben oui, t'as le droit, moi.
0: J'avais-tu le droit, Catherine, qui me regarde de l'autre côté, là, on ne sait pas. Je vais le dire.
3: Oui.
0: Ça va s'appeler l'adulte.

0: chez Marina.
1: Je trouve ça malade.
0: Qui veut un lien à la Dolce
1: Vita. Je trouve ça malade comme titre.
0: Qui veut dire la vie douce, la vie sucrée. Là.
1: Ça,
0: je vais peut-être me faire chicaner mon téléphone, je vais avoir plein de messages.
2: Ben non.
1: En même temps, au contraire, on va avoir c'est ça. Mm-hmm. Tu nous donnes tellement goût de regarder ça. Cette
0: puis on veut
1: tu nous donnes envie
0: goût.
1: De partir avec toi à soir.
0: Puis
1: comme on peut pas partir avec toi à soir, on va être à l'écoute de cette émission à TV5, donc en 2027. La tournée du spectacle Reconstruire les saisons reprend le 15 septembre un peu partout, sous la direction de Catherine Major. Des histoires qui résonnent, le balado des proches aidants est disponible sur appui.org. Et merci infiniment, Marina, d'être passée dans notre studio ce matin.
0: Ça me fait tellement plaisir de terminer votre club social avec vous. Là, ça me touche beaucoup. Merci infiniment.
1: Merci, Marina. Et on se quitte avec une chanson que Marina a choisie pour vous.

0: ces bonnes journées de Stromae. Oh, le soleil, j'allais dire, le soleil vient de quitter le studio, mais c'est pas vrai. Parce que vous êtes encore là. Ouais. Mais qu'est-ce que c'est intéressant de l'entendre parler? Puis tu disais, Sophie, que c'est quand même quelque chose.
1: Ben, ce niveau de notoriété avec ce niveau de simplicité,
2: c'est vrai.
1: C'est très, très rare. Puis Marina, c'est le plus bel exemple de ça. T'sais, comme tout le Québec connaît Marina Orsini. Mais c'est, quand on la rencontre, c'est toujours tellement agréable, simple et chaleureux.
0: Ben, sais-tu quoi? Ça me fait, c'est un drôle de lien que je vais faire vers Mike Ward. Mais je veux dire, il a un niveau de popularité quand même, et de succès financier et de succès populaire. Puis c'est un gars, tu rencontres dans la rue, hyper terre-à-terre aussi.
2: Oui, mais ça n'a aucun sens, le succès. Mm. Je veux dire, j'y étais en fin de semaine. Il y a deux spectacles, vendredi, samedi, au Centre Bell. Je ne sais pas de quoi ça avait l'air vendredi parce qu'il y avait une game de hockey, là, mais samedi, c'était plein. Là. Puis... C'est un peu étrange parce que, tu sais, je veux dire, je sais pas combien de personnes étaient là samedi, mais la dernière fois qu'il a fait le

0: Centre Bell, c'était autour de 20 000. C'est d'ailleurs, il a brisé un record Guinness pour un podcast devant public. Mais moi, je trouve ça étrange parce que c'est comme si c'est une confidence dans mon entourage dire que j'aime Mike Ward. Je suis seul de ma gang.
1: On a été étonnés quand tu nous as dit que tu allais le voir.
2: C'est vrai? Ça m'a pas étonné, moi.
0: Je sais pas, mais tu sais, moi, j'écoute pas tous les balados, mais j'en écoute énormément de sous-écoute.
2: Ouais. Ben, qui est un des balados qui fonctionne le mieux partout, là.
0: Oui,
2: qui rapporte le plus, là.
0: Oui, c'est 2 millions d'auditeurs chaque mois. De téléchargement, pardon.
2: De téléchargement
0: par mois.
2: C'est énorme.
1: Oui, mais c'est le plus populaire, là.
0: Au Canada, je crois que c'est le plus.
2: Oui, c'est ça.
0: Puis, tu sais, moi, c'est. Disons que. C'est mon moment où je décroche. T'sais, c'est pas des petits balados, là. C'est comme du 2 heures. C'est pas seulement épais, cela dit. T'sais, on dit que c'est comme, c'est de l'humour, tout ça, l'humour noir. C'est vraiment pour les comédies geeks, là, qui appellent, tu sais. Il y a vraiment beaucoup de matériel qui passe, là, à travers le party, etc. Mmh. Mais c'est vraiment, moi, j'adore écouter ça. Puis on est des centaines de milliers à écouter ça. Puis c'est un phénomène de société. Mais au-delà du phénomène, j'ai envie de dire que c'est important. Tu sais, c'est un humoriste qui est important pour le Québec, pour le Canada aussi.
2: OK. J'entends tout de suite, par exemple, on va quand même crever l'abcès autour de cette table. Important, mais qui a quand même franchi une certaine limite de l'humour pour plusieurs personnes. Et ça s'est retrouvé
1: En cours suprême.
2: Ouais. Donc, pourquoi malgré c'est ça, ouais. Pour toi, il demeure quelqu'un d'important, malgré le dommage qu'il a pu causer?
0: Je crois qu'il a dû causer du dommage. Après, bon, c'est allé jusqu'en Cour suprême. Justement, lorsque je parle de Mike Ward dans mon cercle d'amis, il y a souvent ça qui revient. Par contre, tu sais, on était ici avec Michel Cordé il y a quelques semaines. Puis j'ai posé la question, Michel Cordé qui s'est mis à faire de l'humour, j'ai posé la question, qu'est-ce que tu penses de Mike Ward, etc.
1: Oui, Michel Cordé qui est handicapé.
0: Oui, c'est ça, exactement.
1: Qui est dans la série Vestiaire.
0: Ouais. Et moi, j'étais sûr qu'elle allait me parler de la question du petit Jérémy, tu sais. Mm-hmm. Puis il a remercié Mike Ward pour son combat jusqu'en Cour suprême, parce que au-delà, je crois, de ce qui a été dit, dans un contexte de spectacle, tu sais, qu'on dise que c'est de l'intimidation, de l'acharnement, j'ai pas envie de trancher là-dessus aujourd'hui. Mm-hmm. Il reste quand même que, puis on demande à tous les humoristes au Québec, puis j'ai envie de dire au Canada, ce combat-là jusqu'en Cour suprême,
2: qu'il a gagné,
0: a protégé, j'ai envie de dire, le droit de pouvoir rire de tout. Mais il y a une façon de le faire après.
2: Je vais faire un parallèle tellement boiteux avec ce qui s'est passé à Shawinigan en fin de semaine, ouais, avec cette banderole « On veut un Québec
1: ouais. ». Je me souviens d'un Québec blanc.
2: Ouais. Ouais. Puis j'entendais le ministre ce matin, Christopher Skeet, dire, c'est la liberté d'expression.
1: Ouais.
2: Ils ont le droit de dire ça. À quelque part, il y a du dommage qui est fait,
0: ouais,
2: parce que ça vient comme décomplexer quelque chose. Puis Mike n'est pas responsable, ou est-il responsable après ça, de ce que les autres répètent sur le petit Jérémy et d'autres. Tu comprends ce que je veux dire? À un moment donné, eux autres, ils le font dans une certaine volonté.
1: Ça,
2: puis après ça, il y a un public
1: un peu, ouais,
2: qui part avec ça, ouais, et qui se donne le droit.
0: Ouais. Après, tu sais, Mike Ward, je sais par exemple qu'à un moment donné, il y avait une blague sur, je pense, sur une femme voilée dans un de ses shows, puis il a fait, tu sais, si vous comprenez pas que c'est une joke, mm-hmm, là, venez plus voir mes spectacles. C'est comme, donc, tu sais, la question d'en fin de semaine, je pense que il y a des lois. En termes de sur le discours haineux, etc. Est-ce que là, ça a été franchi? Je sais pas. Moi, en tout cas, j'ai comme hésité à parler de ça en début d'émission parce que c'est des sujets que je couvre énormément. Mm-hmm. Puis, je me demande jusqu'à quel point. Hier, je trouvais que la réaction. Est-ce que la réaction des policiers était disproportionnée?
2: Qu'est-ce que tu veux dire?
0: On en a tellement parlé pour genre 12 doudes qui
2: veulent. 20 doudes?
0: Mais
2: c'est 20 doudes qui représentent combien? Moi, je ne comprends pas pourquoi on n'a pas appelé la police.
0: Exactement. Oui, c'est pour ça que je dis qu'il y a des lois.
2: Mais bref, c'est pas le sujet d'aujourd'hui.
0: On s'égare. Je voulais pas.
1: Il ne faut pas faire un lien avec le show.
2: Non, Exactement. Liberté d'expression.
0: Ouais, c'est ça.
1: Ouais, c'est ça.
2: Détachons-les de des personnalités. Ouais. Mais, okay.
0: Non, puis tu sais, puis la question est, je veux dire, est bonne, puis justement.

0: c'est aller jusqu'en Cour suprême, puis on a tranché comme société. Puis ouais.
1: Mais pourquoi tu dis, Simon, que dans ta gang, t'es le seul? Est-ce que dans, autour de toi, on snob?
0: Je pense que oui, puis je pense que ça vient énormément de... Tu sais, il y a comme eu un shift, j'ai l'impression, un changement, grâce, en tout cas, à sous-écoute. Moi, quand j'étais plus jeune, Mike Ward, c'était l'humoriste trash, etc., que, tu sais, si tu vas pas voir son spectacle, puis d'ailleurs, son spectacle noir,
1: ouais.
0: Modeste, je suis allé le voir aussi, que j'ai bien aimé, mais le spectacle noir, notamment sa réponse au tribunal des droits de la personne au début, à mon avis, c'est du génie d'écriture. On peut quand même écouter un extrait de
1: mais
0: de,
1: c'est pas de ça du
0: non,
1: tout.
0: Non, ça c'est un comédien.
1: On est vraiment ailleurs.
0: Oui, parce que c'est difficile faire jouer du Mike Ward sous heure de grande écoute là.
2: Le char était correct. Fait que là, j'étais comme, OK, j'ai pas frappé personne. Je suis vraiment chanceux. Je suis correct. Mais je suis correct sur le bord de l'autoroute, qui est pas si correct que ça, là. Tu sais, je peux pas, sur le bord de l'autoroute, je peux pas appeler Nez Rouge du bord de l'autoroute. Puis faire, ouais, je sais que vous êtes occupés. C'est pour ça, moi, j'ai fait le début. Vous autres... Faut faire comme le bout de fin. Surtout, je savais pas j'étais où. Fait que je me suis dit, OK, je vais continuer à rouler jusqu'à temps que je vois une sortie. Je vais me parker devant une maison. Je vais appeler Nez Rouge de là. Je regarde ma montre. Il était rendu 8h30.
1: OK. Parlant de salle pleine et de billets qui se vendent pas, lui, là, ça se vend, là. 200 000 billets de Modeste vendus, là. C'est qui vend ça aujourd'hui?
0: C'est dingue. Puis même en fin de semaine, je veux dire, moi, franchement, il y a même un moment où j'étais comme, qu'est-ce qui se passe? On est le Centre Bell au complet à écouter. Puis bon, je veux dire, il y avait GSP qui était là, etc. Ouais, c'est ça. Louis-José Hood, tu sais, des grosses stars. Mais je veux dire, le décorum, là, c'est 4, 5, 6 gars qui jasent en buvant de la bière. T'sais. D'ailleurs, cet aspect-là de l'alcool, faut le dire, tu sais, je pense que c'est... Il y a quand même clairement une certaine banalisation de l'alcoolisme avec Mike Ward. T'sais, il y a sa vodka, etc. T'sais, il boit la vodka qu'aux diètes. Il est diabétique.
1: Il raconte ses comas éthyliques régulièrement.
0: Oui,
1: là.
0: Puis même sous écoute, il y a eu certains épisodes où il était carrément blackout.
1: Ouais,
0: après, je pense que ça fait partie de la controverse. Ça fait aussi partie du fait que je pense que dans mon entourage, certaines personnes comme sourcillent lorsque je leur parle de mon affection pour ce humoriste-là.
3: Mais toi, pourquoi tu l'aimes autant?
0: Ben, moi, il me fait rire. Je pense que il y a... Son écriture, je veux dire, c'est une façon de parler, entre guillemets, parce que je pense même que lorsqu'il parle de son écriture, tu sais, il écrit pas... En fait, récemment, il prend plus de comment dire, il s'enregistre plus qu'il écrit, mais il reste quand même que ce qu'il a fait, notamment pour sous-écoute, pour l'humour au Québec, tu sais, je veux dire, c'est un tremplin extraordinaire pour l'humour au Québec.
1: C'est ça,
0: ça fait punk, là,
3: ben
0: aussi.
3: J'ai une amie qui était là, une bonne amie, puis elle a un peu déploré le fait qu'il n'y avait pas une fille.
0: Ça, c'est vrai.
3: Pas une fille les deux soirs. Je veux dire, de toutes...
0: Les deux podcasts,
3: Les deux podcasts qui ont été...
1: Pourtant, il en reçoit beaucoup à ces épisodes.
0: Il en reçoit énormément.
1: Ça fonctionne très bien, ces épisodes-là.
3: Mais là, au Centre Bell, il y avait zéro fille, puis là, elle était comme...
0: Ouais, ça, j'étais assez d'accord. En le mentionnant tantôt, j'ai entendu des
1: d'alcool, pas assez de filles.
0: C'est ça. Mais après, c'est ça. Ça fait partie de la controverse. Je pense que c'est l'aspect trash, noir. Puis c'est l'aspect aussi qui pousse les limites que j'aime quand même.
1: Mm-hmm. Hey, merci beaucoup, Simon, pour ça. Moi, je me rappelle à un moment donné, au mois d'août, ben là, je vais pas parler de moi toutes les semaines. Puis, comment t'as aimé ça, Simon, parler-toi toutes les semaines?
0: Je me sens encore un peu challengeant, mais je suis là.
1: Et regarde comment ça fait des conversations intéressantes.
0: Oui, vraiment.
1: Vraiment. C'est du personnel qu'on va dans l'universel.
3: Oui, tout à fait. Puis tu t'es dévoilé comme jamais.
0: Oui, oui.
3: Puis,
1: c'est vraiment le fun. Merci pour ça.
3: Moi, je pense que tu vas mieux.
0: Bon.
1: T'allais-tu pas bien?
0: Ben, c'est pas, c'est
3: ça. Ben non.
1: Ça, c'est la petite dynamique du club social qui se tire la pipe. OK, on passe au sujet de Sophie et cette chanson qu'on va entendre. Mon Dieu, qu'on va l'entendre.

0: Sophie Daidai.
1: Même Simon se déhanche. Non, c'est pas vrai. Est-ce que, ben, Daidai, c'est la chanson officielle de la FIFA 2026. Shakira Burn a Boy, on le répète. Moi, j'aime ça, j'embarque déjà. Je pense que au Québec, au Canada, on va passer de la fièvre du hockey à la fièvre du soccer. Parce que le soccer, c'est quand même le sport individuel collectif le plus pratiqué au Québec et au Canada. Les enfants en jouent tous au soccer. Tes filles jouent?
2: Oui, on joue un peu. Plus vieille. On joue un peu, ouais. Ouais.
1: Ben, le soccer a dépassé le hockey comme sport numéro un, puis c'est plus accessible, c'est plus inclusif, c'est plus abordable. Donc, les gens trippent sur la FIFA parce que c'est cette compétition, donc ce tournoi le plus suivi, le plus populaire au monde. C'est tous les quatre ans, les meilleures équipes nationales masculines cette année se rencontrent. C'est co-organisé par trois villes, Toronto, qu'est-ce que je raconte? Par trois pays. Le Canada, les États-Unis, le Mexique. 104 matchs un peu éparpillés sur le continent nord-américain. Nous, au Canada, c'est à Toronto, à Vancouver. Montréal a passé son tour parce qu'il paraît que les retombées économiques, elles sont pas... sont pas nécessairement ce qu'ils prétendent, que la FIFA prétend, et que ça, le jeu n'en vaut pas la chandelle. Alors, va falloir se rabattre sur nos écrans télé. Sauf que moi, ça fait très mon affaire d'aller dans un bar puis d'écouter avec sympathisants d'un pays ou de l'autre, mais...
2: Oui, puis là, en plus, ça va être avec le décalage horaire, ça va avoir de l'allure.
1: C'est génial!
2: C'est ça aussi,
1: exact. On va pouvoir l'écouter...
0: le matin?
1: Ben, le matin, puis pendant nos heures de travail, puis un peu le soir, tout le temps.
2: Non, mais quand c'était au 14, des fois, ça n'avait pas de bon sens.
1: En pleine nuit.
2: Oui, c'est ça.
1: C'est ça. Mais ce qui est merveilleux, en tout cas pour moi, mais je vous le conseille fortement, c'est d'être derrière l'équipe nationale haïtienne. Les Grenadiers ont été qualifiés après 52 ans d'absence à la Coupe du Monde. Et puis juste ça, ben moi, ça me réjouit. J'espère vraiment... Et si Richardson Zephyr écoute, qu'on va avoir un palais football. Puis, tu sais, après le palais hockey, on va avoir un palais football parce que pour les Haïtiens, ça revêt une importance tellement qui va au-delà du sport. Je veux dire, j'ai pas besoin de vous le rappeler qu'Haïti vit des troubles depuis des décennies, des catastrophes. Les gangs contrôlent le pays, en tout cas certainement la capitale. Et là, c'est comme une lueur d'espoir. C'est une raison de sourire, c'est une raison de célébrer. Puis je suis sûre que vous avez un ami, un collègue, une infirmière, un docteur, un père, peut-être comme moi, haïtien. Tout le monde au Québec a un ami ou une connaissance qui vient d'Haïti, de deuxième, de première, de troisième génération. Donc, au Québec, on a ce lien d'affection avec ce pays qui en arrache. Puis là, je me dis, ben soyons derrière les Grenadiers. Il me semble que ça va leur faire du bien.
2: Jusqu'à quel point les joueurs, est-ce qu'il y a des joueurs qui vivent encore en Haïti?
1: Excellente question. Alors, il y a seulement Woodinski Pierre, un seul joueur de l'équipe qui vit en Haïti en ce moment. Puis ça a été très compliqué pour lui parce qu'il fallait qu'il se qualifie. Ça s'est fait. Les recruteurs ne pouvaient même pas se rendre en Haïti. Ils l'ont filmé.
2: Wow!
1: Et même les stades ne sont pas tous disponibles parce que les gangs sont... Tu sais, comme on le contrôle. Ouais. Mais Woodinski Pierre, je me dis, ce gars qui habite... il vient de Cité Soleil, en plus, qui est un quartier extrêmement dangereux c'est ça.
2: Bidonville,
1: qui a un nom magnifique, mais où il se passe des choses difficiles. Donc, il y a seulement Woodinski Pierre et les autres viennent d'un peu partout, mais ce qui est beau, c'est qu'il y a trois Québécois dans l'équipe haïtienne pour la FIFA. Je les nomme parce qu'on les aime déjà. Garvin Mitsusala, Wibin Spacius et Josué Duverger, qui vont être comme un peu les Bénédicte Mathurin, là, tu sais, et l'autre joueur de basket, là.
2: Lugansdor.
1: Exactement. Lugansdor, qui sont devenus des grandes, grandes stars d'NBA. Alors, on a ces trois Montréalo-haïtiens qui jouent dans l'équipe nationale nationale haïtienne pendant la FIFA. Je trouve ça réjouissant. Ils ont trois matchs de prévu déjà.

0: Je le disais d'entrée de jeu, le 13 juin contre l'Écosse.
1: L'Écosse qui n'a pas été, je ne sais pas pourquoi j'étais excitée, mais qui n'a pas été à la Coupe du Monde depuis 98, donc 28
0: imagine,
1: ans.
0: C'est
1: contre quelqu'un qui ne l'a pas été depuis 52 ans.
0: Depuis 52, c'est comme pas... des équipes Cendrillon. Là. À un moment donné, l'Islande s'est qualifiée. Puis là, tout le monde était derrière les Islandais. T'sais, ils faisaient comme le... Vous vous souvenez, au-dessus des... Ils applaudissaient au-dessus de la tête. Puis là, tout le stade applaudissait. Okay. Quand... Vous vous souvenez de ça peut-être, non?
1: Non, pas en tout.
0: Bon, OK, très bien. mais les Islandais sont devenus comme les chouchous du tournoi. Sinon, les Haïtiens, ils jouent contre le Brésil, qui est comme une équipe amie. Oui, ça, ce sera pas facile, mais les Haïtiens, historiquement, ils ont toujours été avec les Brésiliens. Ouais.
1: Mais qu'est-ce qu'on sait sur la qualité de l'équipe?
0: Ben, j'en sais rien du tout. Mais c'est pas ça qui m'importe. Moi, je suis pas sûre qu'ils vont se rendre très loin, mais en même temps, je me dis si...
1: Ils sont déjà rendus là, donc forcément, ils ont des chances de quelque chose.
0: Hey, peut-être qu'ils sont bons, puis je veux dire, écrivez-nous pour nous le dire, là, mais moi, là, j'en reviens pas qu'ils soient là, tu comprends? Ils ont pas les mêmes moyens, ils ont pas les... Tu sais, là, c'est sûr
1: ils vont jouer le 24 juin contre le Maroc. Exact. Oh mon Dieu, imagine le Québec, le Montréal.
0: Imagine Pénélope. Moi, tu me dis ça, j'ai des frissons.
1: God.
0: Je ne sais pas. Il y a déjà
1: Couscous
0: des...
1: griot.
2: Saint-Léonard.
0: Couscous griot. Ouais. Exactement.
1: Oh, wow.
0: Je ne sais pas où est-ce que je vais aller écouter ça parce qu'il va y avoir du monde dans les rues. Ça va être. Puis il faut que ça reste festif. C'est vraiment. Il y a quelque chose de si beau là-dedans.
1: Mais on le voit, on l'a vu en fin de semaine à Paris, là, quand c'est pas festif, c'est là.
0: C'est pas...
1: Puis on le voit ici aussi quand on gagne des Coupes Stanley. C'est pas beau, là.
0: Il faut pas oublier que c'est un jeu. C'est sûr que là, les gens deviennent tellement, tellement nationalistes, là. Il y a une ferveur tellement intense. Mais là, je pense qu'il faut juste comme célébrer le fait qu'ils sont rendus loin. Puis je dois dire que les filles, les Grenadières, ils s'étaient qualifiées il y a 2 ans à la FIFA, en Australie.
1: Ah, la Coupe du Monde féminine.
0: Ouais.
1: Moi, j'aimerais bien un petit jersey.
0: Ah, t'as-tu vu?
1: Oui, je suis allée les voir ce matin.
0: Alors, Stella Jean.
1: Et c'est beau, maudit.
0: Ah, ça n'a pas de bon sens.
2: Ah, je ne les ai pas vus, mais
0: aux
2: Jeux Olympiques d'hiver, c'était tellement beau.
0: Elle a déjà tout gagné, elle. Parce que Stella Jean, c'est une designer italo-haïtienne, la seule au monde, et qui avait designé les habits de l'équipe olympique à Milan. Ils n'étaient pas nombreux, puis ils avaient des jupes absolument. Ben, les filles.
2: Avec un symbole, je ne sais pas si tu as dit le cheval.
1: Le cheval, parce qu'il fallait enlever Toussaint.
0: C'est une ouverture parce que c'était politique. Mais tout le monde a su que Toussaint était là.
1: Elle a gardé le cheval, mais elle a enlevé Toussaint l'ouverture dessus.
0: Juste
1: donc, c'est clair comme message.
0: Imagine.
1: Là.
2: Ouais,
0: puis là, Stella, Stella, comme si je la connais. Mon Dieu, j'aimerais ça la connaître. Stella, elle a créé des jerseys pour la FIFA. Vous pouvez les acheter. Ils sont 250 €. C'est très cher, mais bon.
1: Ben, en même temps, chandail du Canadien.
2: C'est 150 $.
0: À choisir, là, c'est sûr que je prends une de Stella Jean de l'équipe haïtienne.
2: Mais il risque de te servir un peu plus souvent celui du Canadien.
1: Mais là, tu vas immortaliser quelque chose. Là. Il va prendre la valeur, ce chandail-là.
0: Ben oui.
1: Mais qu'on achète un à deux, puis on se le partage.
0: Ah, tellement.
1: On pourrait faire
0: Mais moi, j'ai une garde partagée, comme plus ou moins partagée, mais OK.
1: Qu'est-ce que tu veux dire?
0: Dans le sens que je partage pas. Ben non.
1: Bon, je vais prêter l'argent pour l'acheter. OK, alors les principaux favoris pour remporter la Coupe du Monde. Espagne, France, Argentine, Angleterre.
0: Ah, Haïti n'est pas dans la gang.
1: Haïti n'est pas dans la gang.
0: Mais dans nos cœurs.
1: Le Canada, je pense qu'on a une équipe pas
0: pire.
1: Oui, je pense que oui. OK, c'était, les amis, notre dernière... notre dernier club social ensemble. C'était tellement une belle année. Merci d'avoir embarqué dans cette idée qu'on a eue à un moment donné, créer un rendez-vous du lundi.
0: On s'est attaché, hein?
1: Sophie Fouron, vraiment.
0: Ouais.
2: Merci
0: Pénélope. Merci infiniment, c'est un bonheur.
1: On se retrouve la saison prochaine.
0: Ok, oui. Simon?
2: Tu
0: restes assis là tout l'été, il va nous attendre.
1: Et merci à vous d'avoir embarqué dans notre trip du lundi matin. Vous êtes nombreux, nombreuses à nous écrire pour vous dire que c'est un moment qui vous met souvent le sourire aux lèvres. Légèreté et profondeur, c'est comme ça qu'on pourrait définir ce moment. Merci beaucoup à vous deux, bon été.
0: À toi.
2: Merci.
1: On se retrouve avec les infos.
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5: Ici Louis de Belleval, voici les informations. Guerre au Moyen-Orient, Donald Trump affirme que le premier ministre israélien, Benjamin Netanyahou, s'est engagé à ne pas envoyer de troupes vers la capitale libanaise, Beyrouth. L'annonce du président américain survient quelques heures après la décision de l'Iran de suspendre les négociations avec les États-Unis en vue d'un accord de paix. Notre correspondante Marie-Ève Bédard, qui se trouve à Beyrouth, explique toutefois que les propos du président américain ne reflètent pas la réalité sur place.
6: Encore aurait-il fallu qu'elle soit véritablement en route vers la capitale. Il n'y a pas d'indication sur le terrain ici que c'est ce qu'avaient l'intention de faire les forces armées israéliennes. Ce que l'on sait, c'est que ce matin, le premier ministre israélien Benjamin Netanyahou avait annoncé de nouvelles frappes sur la banlieue de Beyrouth, ce qu'on avait très peu vu depuis l'entrée en vigueur d'un cessez-le-feu qui n'en a que le nom le 17 avril dernier. Les frappes semblent avoir été suspendues pour l'instant sur la banlieue sud de Beyrouth, ce qui soulève beaucoup de critiques du côté de politiciens israéliens qui reprochent au premier ministre Benjamin Netanyahou de faire trop de concessions au président Donald Trump. Comme le dit le ministre de l'Intérieur, Itamar Ben-Gvir, il faut parfois savoir dire non à nos amis. Aujourd'hui aurait été le moment. Sur le terrain, ce que l'on voit au sud, dans toutes les régions où les Israéliens ont fait des avancées au cours des derniers jours, c'est que les opérations se poursuivent avec la même intensité. On a vu cet emblématique drapeau israélien être planté au-dessus de la forteresse de Beaufort. Ils ont progressé dans ce secteur-là aussi. Mais pour le moment, il semble y avoir une indécision du côté israélien sur des frappes sur la banlieue sud de Beyrouth.
5: C'était Marie-Ève Bédard. Au Québec, chacun des partis politiques condamne le rassemblement raciste et suprémaciste tenu samedi à Shawinigan. Une vingtaine de personnes vêtues de noir, les visages masqués par des foulards, y ont brandi une banderole sur laquelle était inscrit « Je me souviens d'un Québec blanc ». Alexandra Fortin a recueilli des réactions.
7: Au Québec, c'est la classe politique entière, dont la première ministre Christine Fréchette, qui condamne une manifestation raciste qui s'est tenue samedi à Shawinigan. Yann Lafrenière, ministre de la Sécurité publique du Québec.
8: Et mon Dieu, surprise. Surprise, parce que c'est pas ça le Québec. Je vous dirais aussi, je vais être très sensible à ça dans les prochaines semaines.
7: Le Parti québécois, le Parti conservateur, le Parti libéral et Québec solidaire ont tous dénoncé les actions. Un message qui ne représente en rien l'ouverture du peuple québécois, des gestes suprémacistes blancs et une intolérance qui n'ont pas leur place ici, pouvait-on lire sur les réseaux sociaux. Des élus au gouvernement fédéral, comme Yves-François Blanchet et Yavi Lewis, respectivement, chef du Bloc québécois et du NPD, et François-Philippe Champagne, député de Saint-Maurice-Champlain, ont aussi dénoncé les actions. Impossible de confirmer la nature du groupe à l'origine de ce geste, mais des experts remarquent des similitudes avec des groupes d'extrême droite. David Morin, titulaire de la chaire UNESCO en prévention de la radicalisation et de l'extrémisme violent.
9: Eux, mais c'est vrai que le modus operandi, le fait d'avoir des individus cagoulés qui déploient des banderoles comme ça, on l'a vu beaucoup dans plusieurs villes du reste du Canada au cours de la dernière année.
7: Pour renverser la vapeur, un petit groupe a fait une autre petite manifestation au même endroit lundi, arborant cette fois-ci, une banderole inscrivant « Je me souviens d'un Québec inclusif ». Ici Alexandra Fortin, Radio-Canada, Shawinigan.
5: Au hockey, la direction et les joueurs du Canadien de Montréal ont fait le bilan de saison de l'équipe 3 jours après son élimination en finale de l'Association de l'Est. Si les joueurs sont déçus, les dirigeants voient du positif dans cette saison, mais se tournent maintenant vers l'avenir afin que le Canadien se rende encore plus loin la saison prochaine. Voici là-dessus le résumé de Kevin Breton.
10: Sorry.
11: Jeez. Ému et en larmes, le vétéran Brendan Gallagher a dû interrompre son point de presse au moment de discuter de son avenir. L'attaquant de 34 ans ne passe pas par quatre chemins. Il aura besoin de se trouver une nouvelle maison après 14 saisons passées à Montréal. Laissé de côté pour l'essentiel des récentes éliminatoires, il sent qu'il n'a plus sa place dans la formation. Le directeur général Kent Hughes a quelques options devant lui. Il pourrait racheter son contrat, évalué à 6,5 millions de dollars, ou l'échanger à une autre équipe à la recherche d'expérience.
12: La seule chose que je peux vous dire, c'est qu'on lui doit le respect.
11: Gallagher a disputé 990 matchs en combinant saison et série. Un exemple, dit Philippe Dano.
13: Tout ce qu'il a fait pour le Canadien, c'est exceptionnel. Mais le gars, il a la
4: en guerre à chaque game.
11: Samuel Montembeault a aussi évoqué un futur incertain lorsque questionné sur son avenir.
10: C'est encore un an de contrat, c'est pas moi qui prends les décisions, donc on verra ce qui arrive en temps.

0: Longtemps pressenti comme candidat au poste de centre numéro 2, Kirby Dach deviendra, lui, joueur autonome cet été. La direction a indiqué ne pas avoir pris de décision dans son cas. Le Canadien était déjà la plus jeune équipe de la Ligue, mais advenant les départs de Montembeau et Gallagher, elle pourrait afficher un visage encore plus rajeuni la saison prochaine. Ici Kevin Breton, Radio-Canada, Montréal.
1: Et puis enfin au tennis, Félix Auger-Aliassime passe en quart de finale à Roland-Garros. Le seul Canadien toujours en lice en simple a remporté son match de huitième de finale en trois manches de 6-3, 7-5 et 6-1 contre le Chilien Alejandro Tabilo. Quatrième favori, Félix Auger-Aliassime a une belle occasion de progresser dans le tournoi parisien. En effet, 7 des 10 premières têtes de série ont déjà été éliminées. Voilà, c'est ce qui conclut ce bulletin d'information à l'antenne de Radio-Canada.

0: Deuxième portion d'émission, Pénélope McQuaid au micro avec vous et toute l'équipe qui a préparé cette émission pour vous et qui prépare cette émission, comme je le dis souvent, avec cœur et intelligence. On vous propose ce lundi, c'est la dernière fois qu'on le fera cette saison, le top 3 de la semaine dernière. Tous les vendredis, je dépose sur notre compte Instagram le top 3 des moments qui m'ont marqué pour toutes sortes de raisons. Et on vous propose les liens, ce qu'on fait le lundi, si vous textez Pénélope dans la bulle de conversation de l'application audio, on va vous envoyer les liens vers notre cher Richard Desjardins. Lundi passé. Une heure avec Richard Desjardins. Comment je pourrais mieux vous vendre ça? Et on peut pas le vendre autrement que ça. Notre deuxième moment marquant, c'était avec Léa Strelitzky et Louis Aucoin qui étaient en feu. Ils étaient déchaînés. On voulait souligner les 20 ans d'interdiction de la fumée dans les espaces publics. On leur a demandé qu'est-ce qu'on devrait interdire maintenant dans l'espace public. C'était tellement drôle. Vous avez été nombreux, nombreuses à ajouter votre grain de sel aussi. Et puis, on a fait un sujet qui était pas mal moins rigolo sur l'évolution des armes psychologiques ou la façon de maîtriser ou de mater une population dans les guerres. On avait un historien de la guerre, on avait un expert des stratégies, des questions militaires. Évidemment, on est parti de ce qui se passe au Liban et à Gaza avec des quartiers, des villes entières rasées de façon très intensive. Et on est retourné dans l'histoire pour voir à quel moment de l'histoire récente ou très ancienne les armées ont fait ça et c'était très éclairant. Dernier petit pas pour l'humanité de la saison. Dans 30 minutes, on va aller joindre. Il est en mer. Il est au sud de la Bretagne. Éric Brossier, qui est un ingénieur océanique et spécialiste des navigations polaires. Et depuis 25 ans, il prête et, en fait, il accueille à bord de son voilier vagabond des chercheurs qui étudient l'Arctique. Il est capable de se rendre avec ce voilier dans des régions pas évidentes. Et il a fait ça longtemps avec ses deux filles et sa femme. Là, les deux filles sont grandes, mais sa femme et lui sont encore à bord de ce voilier-là parfois. C'est à bord d'un autre navire qu'on va le joindre tout à l'heure. Il nous expliquera pourquoi. Et puis, nos sentinelles de l'air du temps aujourd'hui, Chris Bergeron et Julie Bouchinger seront là dans une heure. On l'a répété, hein, depuis quelques semaines, le printemps a été tardif. On a connu des basses températures encore ces derniers jours. Pour certains jardiniers, certaines jardinières en herbe, ça représente tout un casse-tête. On est mêlés. On sort ou on sort pas nos plantes de l'intérieur. On transplante nos semis ou non. On arrose quand il fait chaud, même s'il y a plus l'avant-veille puis qu'il annonce la pluie pendant 3 jours. On sollicite ce matin les précieux conseils de Pierre Gingras. Salut Pierre.
1: Bonjour. C'est épouvantable, hein?
0: Vous aussi, vous êtes mêlé?
1: Ah, pas nécessairement mêlé, mais un peu déçu, devrais-je dire. Parce que d'abord, on a connu un hiver assez difficile pour les arbustes, du moins chez moi. Il y a plein d'arbustes qui en ont arraché. Et tellement qu'à un moment donné, il n'y a pas de la mortalité générale, mais il y a plein de branches qui sont mortes. Donc,
0: puis
1: c'est
0: on a arraché
1: élagage.
0: Pourquoi? C'est les racines qui ont gelé ou c'est le dessus?
1: C'est le dessus, manifestement, parce que j'ai certains conifères, absolument, c'est le dessus. Donc, c'est le dessus qui a gelé. Mm. Pourquoi ils ont gelé ou pourquoi cette année ça a gelé, je ne saurais dire. Okay. Mais les résultats sont là, c'est un peu décevant. Par ailleurs, on constate qu'effectivement, on a gelé depuis le début du printemps. On a un début du printemps extrêmement froid. Et je me suis fait une expérience. J'ai dit cette année, je vais transplanter mes laitues tôt.
0: Okay.
1: Parce que je vais les manger plus tôt aussi. Donc, j'ai acheté des plants de laitue. Et on sait que les plants de laitue, c'est résistant au froid, que ça aime le froid plutôt que la chaleur. Bon, ça veut dire que j'ai planté en avril. Fin avril, je vais profiter du mois de mai. Puis dès le début de juin, pouf, on va pouvoir les manger. Mais, tenez-vous bien, ça n'a pas bougé d'un poil. En fait, ça a bougé un tout petit peu au cours des 3-4 derniers jours. Pourtant, ça a été de dorloter et tout, parce qu'il a fait trop froid. Et c'est assez intéressant parce que je lisais, moi, je suis membre du réseau d'avertissement phytosanitaire. En fait, c'est un réseau provincial qui, à chaque jour, envoie des données sur des cultures particulières. Alors, je lisais dans pour le secteur des laitues, mais le secteur des laitues, on disait justement qu'au moment où on se parle, on parle en culture commerciale. Donc, si on commence les semis en culture commerciale, ça démontre qu'effectivement, il y a un problème. C'est-à-dire, on fait juste commencer et on a réalisé que les laitues qui étaient déjà en terre mettent du temps puis ont de la difficulté. Le 22 mai dernier, ça fait pas longtemps, hein, le 22 mai dernier, ça fait quelques jours à peine, mais il y a eu un gel à une grande partie du Québec, notamment dans les régions très productives. On parle de l'Estrie, la Montérégie, tous ces endroits-là. Donc, on devine que s'il y a un gel durant la nuit, ça affecte énormément les la croissance.
0: Dans le cas des juste la croissance. Donc, ça va être plus tard ou les laitues seront pas belles?
1: Ça va être plus
0: belles?
1: Tard, parfois. Ça va être plus tard. Okay. Et heureusement, effectivement, ça sent bien la chaleur. En fait, on l'espère. Dans le cas des concombres, c'est encore plus intéressant. Parce que les concombres, c'est des plantes qui aiment la chaleur. Bon, concombres, tomates, tout ça, là, parce que vous vous posiez la question.
0: Okay. Est-ce tomates, qu'on poivrons, les trans... puis marte, chaud, puis les cucurbitacées, c'est le temps là.
1: C'est le temps là, mais c'est toujours le temps là. Parce qu'on a tendance qu'au grand congé, le grand congé de mai, oui, c'est souvent 17, 18, 20 mai, on dit, ben là, on achète tout, puis on plante tout de suite.
0: Oui.
1: C'est une erreur. Bien sûr, vous allez me dire, je le fais depuis des années, ça paraît pas et tout. Oui, c'est probablement vrai, mais vous vous rendez pas compte qu'il y a un retard de croissance souvent, et vos plantes vont, au lieu de pousser plus rapidement, ils vont avoir une lenteur considérable.
0: Si on a acheté pendant la longue fin de semaine, quand est-ce qu'on plante alors?
1: On plante habituellement quand la chaleur commence. Je vais vous donner un exemple dans le cas des concombres. Là encore, parce que les concombres, c'est une grande production au Québec. Là encore, concombres et cucurbitacées en général, on parle des melons et tout. Mais la semaine passée, une grande partie des producteurs commerciaux, et encore une fois, j'insiste, parce que si un producteur commercial prend du temps pour faire son travail, bien, ça démontre que c'est précieux, ça démontre que c'est important d'attendre.
0: Okay.
1: Donc, ça s'applique aussi à vous, jardiniers amateurs, si vous voulez avoir des résultats intéressants. Donc, la grande majorité n'avait pas fait de semis encore, n'avait pas fait de transplantation encore.
0: Quand vous dites « fait de semis », mais les semis, c'est pas beaucoup plus tôt?
1: Les semis, habituellement, c'est plus tôt, mais dans le cas des concombres, c'est assez particulier, parce que vous pouvez faire une expérience intéressante. Mettons, la semaine prochaine, parce qu'il commence à faire chaud, c'est le temps de planter, là. Okay?
0: On transplante
1: donc,
0: nos
1: vous
0: semis.
1: Transplantez vos plants de concombres et faites l'expérience. Mettons, à quelques quelques endroits pas loin, mettons un mètre de votre plan initial que vous venez, de vos plans initiaux que vous venez de planter, mettez des graines de concombre. Et vous allez vous rendre compte qu'au bout de la ligne, probablement,
0: les deux plants vont arriver
1: aux mêmes productions.
0: Ah, ouais,
1: c'est incroyable,
0: okay,
1: c'est comme ça.
0: Okay.
1: Mais c'est autant plus intéressant que parce que je parle du plant de concombre, ça s'applique à plein de productions aussi. Dans le cas des plants de concombre, on estime que la température du sol, je dis bien, devrait être à peu près 15 degrés à peu près. C'est chaud, ça, température du sol. On parle pas de température à surface en plein soleil.
0: Okay, attends, mais là, ça veut dire que les nuits peuvent faut qu'il soit... Donc, à 15 degrés dans le sol, ça veut dire qu'il faut que jamais la température de nuit descende en bas de 15.
1: Bien, ça dépend. Si la chaleur accumulée est là, si c'est juste une nuit ou 10, 12 heures, ça pourrait être pas tellement grand. S'il y a fait 20 durant, ou 20 ou 25 durant la journée. Et là, les données disent que, mettons, à 15-16 degrés, à 15-16 degrés, si vous mettez des semis de concombre, ça va prendre habituellement 10-12 jours avant de lever.
0: Okay.
1: À 20 degrés, c'est 6 jours.
0: Ah oui, OK, c'est
1: ça. Ça fait toute une grande différence. Donc, évidemment, nous autres, les propriétaires de petits potagers, c'est peut-être secondaire, mais dans une production commerciale, ça a toute l'importance du monde, là, parce que c'est votre revenu qui compte. Bon, moi, c'est pour ça que j'applique souvent les données de production commerciale aux petits potagers pour dire, écoutez, si les producteurs attendent la première semaine de juin pour planter en raison de la température, on devrait faire pareil.
0: Je comprends. Donc, faudrait qu'on arrête d'acheter nos affaires à la fin de semaine des patriotes.
1: Mais écoutez, faudrait qu'on arrête. Mais c'est toujours la fève. Je comprends ça. Ben oui, mais là, on est énervé. C'est la fièvre printanière. On va acheter ça. Les pépiniéristes, les centres de jardin font tout en leur possible pour nous séduire. Hein, c'est le cas de le dire. Avec des fleurs qui, effectivement, vous mettez dans votre jardin, puis au bout de deux semaines, vont être finies.

0: Donc, c'est pas... on se fait avoir.
1: Question ici, Pierre. Est-ce que c'est normal que mon ail planté en automne ne se pointe pas encore le nez?
0: Ça m'apparaît... Il fait froid, encore une fois. Est-ce que c'est normal? Ça dépend des conditions de sol, ça dépend des conditions d'éclairage, ça dépend de la température, ça dépend d'une foule de facteurs. Est-ce que là, parce que normalement, elle aurait dû les couvrir pour les protéger... je parle d'un paillis, il faut enlever le paillis. En fait, il y a plein de facteurs. Est-ce que c'est normal ou pas normal? Je ne saurais dire. Okay. Théoriquement parlant, si l'endroit est bien éclairé, effectivement, c'est un peu en retard.
1: Okay.
0: Mais ce qui ne veut pas dire que c'est anormal parce qu'on a eu, encore une fois, des températures tout à fait froides.
1: OK. Y a des problèmes pour le concombre quand même?
0: Le concombre, depuis quelques années... Parce qu'on parlait des concombres. Les concombres, depuis quelques années, sont affectés, mais de façon plus, comment dirais-je, plus violente, c'est un beau mot, sont affectés de façon plus violente par deux bébites qu'on appelle les chrysomèles. Il y a le chrysomèle rayé puis le chrysomèle maculé. C'est des petites bébites de rien qui sont souvent dans le sol et qui renaissent au printemps. Et ils ont ils vont gruger le feuillage de vos petites plantes. Ils vont gruger le feuillage. Mais le problème, c'est pas tellement le grugeage, le feuillage, c'est qu'à chaque fois qu'ils prennent une bouchée, ils transmettent souvent un virus. Ah. Et ce virus-là est souvent mortel. Et au bout d'un certain temps, votre plante va mourir. Moi, je vis un peu le problème en fin de saison. C'est pour ça qu'on recommande. Puis aujourd'hui, j'ai encore vu à Boucherville, justement, j'ai vu des jardins, des potagers en façade où les gens avaient recouvert leur plantation de concombres d'un filet blanc. Ça se vend, ça coûte pas cher, là. D'un filet blanc pour éviter que les bébites mangent vos plantes concombres, du moins les bébites de l'extérieur, et une fois que tout ça est en fleurs, ben ça prend un certain temps avant que les concombres se mettent en fleurs. Donc, on ouvre la prison blanche, le filet, pour permettre aux pollinisateurs de polliniser les plantes. C'est assez intéressant parce que là, je fais un aparté vraiment, c'était pas prévu. Les pollinisateurs. Et ce qu'il faut dire aussi, que quand il fait froid, les pollinisateurs, il y en a beaucoup moins.
1: Mm-hmm.
0: Parce qu'ils sont vivifiges. À bas de 13 degrés, il y a peu d'insectes qui volent. Donc, à partir de là, dès qu'il fait froid, ça affecte aussi nos productions potagères ou nos productions fruitières par la force des choses.
1: Il y a quelqu'un qui nous écrit ici de Mont-Saint-Hilaire. Julie, Monsieur Gingras, mes hostas sont troués ce matin par la grêle d'hier. Montrez à quel point on n'est pas encore rendu en été.
0: J'étais allé à la pêche en fin de semaine, dans le bout de Nomineng, et on a connu, c'est la première fois que ça m'arrive d'ailleurs, en plein milieu d'un lac, une tempête de grêle.
1: Ouais,
0: et vraiment, ça nous tapait, c'était vraiment étonnant. Et au même moment, une heure ou deux plus tard, on arrivait au chalet, on arrivait à la maison, c'était terminé, la température a baissé.
1: Je sais, c'était fou, c'était sur ma terrasse.
0: À 4 degrés, j'ai jamais revu ça.
1: Ouais, OK. Moi, le problème que j'ai, Pierre, c'est que là, je sais pas... Quand il fait très chaud, soleil pendant deux jours, est-ce que j'arrose s'il y a plu pendant trois jours ou s'il annonce la pluie demain? À quel point je peux laisser quelque chose sécher?
0: Ça dépend. Si vous êtes sur le balcon, c'est une autre affaire.
1: Terrasse,
0: si vous êtes sur le balcon, que vous avez tout est en pot ou tout est en bac, c'est une autre histoire parce que là, ça sèche infiniment plus vite en raison des parois et tout, même si c'est bien protégé. Ça sèche rapidement. Si vous êtes en terre, c'est complètement différent.
1: Mais est-ce que sur balcon ou sur terrasse ou en pot, j'arrose aujourd'hui, même s'il annonce la pluie pendant trois jours?
0: Pas vraiment, mais non.
1: OK.
0: Faut pas
1: Ils vont pas mourir parce que c'est sec une journée.
0: Non, mais ils vont mourir si c'est très sec, oui. Mais c'est une période très, très, très limitée dans le temps. Il n'y a aucun problème. Okay. Faut pas non plus être plus catholique que le pape, comme on dit.
1: Pierre, fini les semis à l'intérieur, on les transplante, on plante dehors.
0: Les semis à l'extérieur, oui, c'est le temps. C'est le temps ou jamais. Donc, on parle quand même des laitues. Moi, ce que je fais souvent, parce que c'est un truc peut-être qui peut intéresser les gens. Non, moi, j'achète des plants de laitue. Pourquoi j'achète des plants de laitue? Juste pour que ça aille plus vite, OK? Mais je mettais un plant de laitue, puis 6 pouces plus loin, 6 pouces, je mettais 100 pouces au comment. Moi, je plante des graines de laitue.
1: Okay.
0: Tant et si bien qu'il y a une rotation.
1: Ah, oui, okay.
0: Donc, quand mon plant de laitue est terminé, l'autre est suffisamment avancé.
1: Ah, oui.
0: Et on peut faire la même chose avec une foule de production. Notamment, on fait ça avec les haricots, c'est parfait. Les haricots, moi, je fais ça régulièrement depuis des années. Donc, j'ai des haricots une grande partie de l'été. Donc, c'est le temps ou jamais de planter les laitues, les carottes, les betteraves, les navets, tout ce que vous voulez. C'est le temps parce que le sol va se réchauffer. Là, on est dû, là.
1: Pierre, tout à l'heure, vous m'avez demandé comment allaient mes tomates.
0: Ben oui, j'ai demandé parce que je sais que vous en faisiez des tomates sur votre balcon. Et vos tomates, ils vont comment?
1: Ben là, je les ai pas. Les fleurs avaient l'air encore. Ben là, avec la tornade d'hier, je sais pas trop. Mais ça avait l'air correct. Mais ils sont en pot, c'est des petites tomates cerises suspendues, là. Pourquoi? Parce que c'est trop.
0: À mon avis, c'est trop froid. Comme je

0: mentionner quelques secondes, toutes les légumes qui aiment les températures chaudes, là, on parle d'artichauts et tout, on attend le plus longtemps possible pour que la température soit chaude, pour que la température soit régulièrement chaude.
1: Ouais, là, je les ai rentrés.
0: Mais ça veut. Encore une fois, c'est l'horticulture, ouais, surtout l'horticulture domestique, là, ce qu'on fait nous autres, il faut bien se dire, c'est une science imprécise. OK? Mm-hmm. C'est une science inexacte. Donc, on même si on a de l'expérience, il faut composer avec la température, il faut composer avec les éléments du climat. Donc, évidemment, une année, ça marche, une année, ça marche pas, en dépit de tous vos soins. Et bien sûr, il y a des règles, c'est-à-dire, encore une fois, s'il fait trop froid, ben vos plants vont être très longs à démarrer. Autre chose aussi, si vous avez un potager, puis votre potager est à l'ombre, mais c'est sûr qu'il va pousser plus lentement, c'est sûr que vos récoltes vont être moins bonnes aussi, c'est clair, parce que c'est toutes des annuelles. Les annuelles aiment le soleil, aiment la
1: chaleur. Toutes les annuelles aiment le soleil.
0: La grande majorité.
1: Question ici, j'ai des fines herbes. Ciboulette, thym, basilic, verveine, camomille, estragon, origan, coriandre, en pot à l'extérieur. Un au sol sur le balcon, l'autre sur la table, en attendant d'aller sur un garde-au-corps. Quels sont les meilleurs trucs que vous avez pour que je puisse en profiter le plus longtemps possible? Faire germiner pour reproduction éventuelle, etc., etc., nous demande Jean-François.
0: Question facile, oui. Réponse plutôt complexe et plus difficile dans le sens que je peux pas dire parce que d'abord c'est toutes des variétés qui sont différentes, des espèces qui sont différentes, qui ont des exigences de culture un peu différentes
1: les unes des autres.
0: Mais du persil, de la coriandre, ça pose pas tout à fait pareil.
1: Ah non, mais de la coriandre, coriandre à net là. Ouais. Moi là, ça vient jaune en deux secondes, c'est flétri, ça marche jamais.
0: Ben, c'est souvent peut-être à cause trop d'eau, peut-être trop de soleil, il y a plein de facteurs. Mais ça dépend, c'est la transplantation. Si vous achetez ça, hein, si vous achetez, mettons, des plants, justement, de fines herbes ou des plants de n'importe quoi, à la pépinière, qui est sous serre, puis qui vivent des températures de 26, 27, 28, 29 le jour, ils ont beau aérer, c'est ça. Puis vous arrivez chez vous, vous mettez en plein soleil. Ben, ah, ils vont avoir un choc thermique tout à fait épouvantable, puis ils vont avoir des coups de soleil. Comme on peut avoir un coup de soleil.
1: Ben, donc, on les commence à l'ombre?
0: Ben, il faut, si possible, les habituer à la température plus fraîche, les habituer à l'extérieur. Mettons, vous les mettez à l'ombre ou à demi-ombre pendant 2, 3, 4 jours. C'est tannant, ça, faire ça pendant 2, 3, 4 jours. Mais c'est un gage de réussite. Mais il faut le faire, de préférence. Évidemment, je vais répéter encore une fois, vous faites peut-être vos tomates pendant des années, ça a toujours fonctionné. Mmh. Oui, ça a toujours fonctionné, mais ça pourrait mieux fonctionner. Voilà.
1: OK. Les erreurs les plus fréquentes pour les semis quand on les transplante?
0: Mais les erreurs les plus fréquentes, c'est que, évidemment, oui, c'est quand on parle de semis, évidemment, là, on ne parle pas de transplantation. Hein? Ah. On parle de semis des graines.
1: On parle des semences. OK.
0: OK.
1: Donc, pas les semis qu'on a faites en dedans qui sont prêts à transplanter.
0: Ça, mais là, habituellement, au moment où on se parle, il y a probablement beaucoup de gens qui l'ont déjà fait.
1: OK.
0: Mais si vous ne l'avez pas
1: fait. Mais Pierre, on a travaillé pendant des années ensemble, moi et les semis, là. C'est comme la physique quantique, j'en fais plus de semis non plus.
0: Là.
1: OK.
0: Parce qu'aujourd'hui, là, encore un aparté, mais aujourd'hui, il se vend tellement. À bon prix, à mon avis, à bon prix. Il se vend tellement de plantes à transplanter que c'est déjà parti.
1: Là, nous allons parler de planter des graines.
0: Là, on parle de planter des graines parce que tout à l'heure, je parlais des laitues. Mm. Évidemment, il y a des limites à acheter des plants de laitue au cours de l'été. Donc, si vous plantez un plant de laitue, vous transplantez une laitue, moi, je mets des graines et ainsi de suite pour assurer une récolte continue. Bon, un des grands problèmes, et les jardiniers expérimentés le savent, c'est qu'on fait des semis trop denses. On fait des semis trop denses, c'est-à-dire que vous en mettez trop. Okay. Au même endroit. Okay. Donc, après ça, il faut vraiment éclaircir. Et des fois, on oublie. Il faut éclaircir. C'est-à-dire qu'à un moment donné, si c'est écrit sur le sachet qu'on met une graine ou qu'il faut éclaircir aux 3 pouces, je parle de 3 pouces ou encore aux 6 cm ou aux 15 cm. 15 cm, c'est 6 pouces. Il faut éclaircir, mais il faut le faire parce que le résultat va être que votre plante, je pense aux radis encore. Quand vous avez des radis qui sont trop tassés, là, ça fait pas des radis qui sont ronds, là, ça fait des radis qui sont filiformes, qui sont carrément d'aucun intérêt, qui sont pas immangeables, mais pas loin. Ah. Donc, c'est ça qui est important de faire. Ça s'applique évidemment aux carottes, ça s'applique à toutes les plantes à semis. Il faut éclaircir vraiment
1: mais
0: de façon...
1: c'est comme un grain par 3
0: ben
1: pouces?
0: Là, pas nécessairement un grain, mais si vous en mettez une certaine quantité, ils vont vous dire sur les sachets de semences, c'est toujours indiqué. Après ça, on va vous demander éclaircir.

c'est-à-dire d'enlever les plantes, d'enlever les plantes pour en garder une ou trois pouces, ou six pouces, ou sept pouces. Bon, ça, c'est ce qu'on appelle éclaircir. On oublie aussi qu'un jardin, quand on vient de le planter,

0: pas. Mais qu'est-ce que ça prend des ressources? Ben, ça prend les ressources. Ça prend l'eau. L'eau qui est aussi.
1: Les minéraux,
0: ça prend l'eau, c'est de la compétition. Non, il faut nettoyer les plantes pour leur laisser la place à vos plantes potagères, leur laisser la place exclusive.
1: Comme moi, dans mes graminées, là, tout d'un coup, j'ai plein d'herbes là-dedans, là, par rapport.
0: Mais là, dans vos graminées, c'est une autre chose, parce que les herbes que vous avez, c'est probablement d'autres graminées que vous aimez pas, mais ça reste des graminées. Et ça devient...
1: Mais j'ai du pissenlit qui pousse là-dedans, là, des grosses feuilles avec des grosses tiges. Là.
0: C'est beau, du pissenlit, non?
1: Oui. OK.
0: Trop de pissenlits. Non, non, ben, ça, des pissenlits, c'est agréable. Mais je dis souvent des fois aux gens, dans mon cas, là, si j'éliminais toutes les pissenlits que j'avais chez nous, j'aurais pas une graine de gazon parce que
1: fleurs,
0: mon gazon, c'est du pissenlit.
1: Ouais, ils font juste des feuilles. Mais c'est pas grave. OK, donc on élimine les mauvaises herbes puis on récolte régulièrement, Pierre, c'est ça que
0: ça,
1: je vois?
0: Oui. Notamment dans le concombre, dans le haricot, dans à peu près tout. On parle des plantes à fruits, là, pas des plantes racines. Les patates, c'est une autre affaire. Mais on parle des plantes à fruits. Mais une plante à fruits, il faut bien comprendre que son travail, c'est de se reproduire. Une fois qu'elle produit des fruits, que ce soit des concombres, que ce soit peu importe quoi, mais elle, son travail est fait, là. Donc, elle va mourir. Ou elle va mourir, mais avant de mourir, elle va arrêter de s'épuiser, elle va arrêter de se produire carrément. Donc, si vous ne cueillez pas régulièrement, mais la production va baisser. C'est assez évident parce que c'est, elle n'a pas besoin de le faire. Elle, encore une fois, elle, son travail, c'est de produire pour effectivement assurer la survie de son espèce.
1: Je suis dans Lanaudière, nous écrit cette personne. Pas chaud la nuit. Ça fait 2 semaines que j'ai mis mes plants de cucurbitacées et tomates dans la maison. Puis-je planter et mettre une toile flottante?
0: Ben d'abord, la toile flottante, à mon avis, va être essentielle, ne serait-ce que pour les cucurbitacées,
1: dont
0: en général, pour
1: tantôt,
0: ses concombres, pour les bébites. Mais effectivement, une toile flottante, oui, je trouve que la question est très pertinente pour la raison suivante, c'est que la toile flottante, autant elle va protéger des bébites, autant elle va conserver un peu de chaleur à l'intérieur du tunnel. C'est souvent, c'est vendu sous forme de tunnel, ça. À l'intérieur du tunnel. Donc, à mon avis, c'est un intérêt, ça vaut vraiment la peine.
1: Donc,
0: et ça coûte pas une fortune, soit en passant. Quand vous transplantez, mettez votre toile.
1: Mais c'est ces temps-là où la règle, c'est 15 degrés,
0: je ne sais pas quelle température, je regarde sur le tableau. Il fait 16 degrés dans le moment, donc il va faire probablement plus chaud un peu plus.
1: Peut-être 18, 19, 20, max.
0: Mais c'est le temps. Là.
1: Donc, en fait, on prend la température du sol, c'est 15 degrés.
0: On prend la température du sol, mais c'est plus difficile à faire qu'à dire qu'à faire. C'est-à-dire qu'à un moment donné, mettre un thermomètre dans le sol, j'ai déjà fait, là, mais c'est un peu étrange.
1: OK. Si on veut des légumes, d'autres légumes en fin d'été, ou les mêmes légumes en fin d'été, qu'est-ce qu'on fait? On va avoir une première récolte, là?
0: Ben, d'abord, j'ai parlé de semi-continu. On parlait du haricot, pour prendre les haricots. Le semi-continu, c'est-à-dire qu'à un moment donné, vous plantez des haricots, 2 semaines après, vous en plantez encore, et une autre 2 semaines après, donc vous allez avoir une récolte d'haricots relativement soutenue une partie de l'été. Mais ce qui est intéressant aussi, c'est qu'à fin de juillet, habituellement, c'est à fin de juillet, début août, mais j'aime mieux la fin de juillet parce que ça nous laisse du temps. À fin de juillet, souvent, le jardin est fatigué. C'est-à-dire qu'à part des légumes racines, le reste est un peu fatigué. Ce que vous pouvez faire, c'est de recommencer à zéro, carrément. C'est-à-dire que, moi, j'ai déjà fait à plus d'une reprise, d'ailleurs, notamment avec des radis. Des radis au mois d'août, planter des radis, c'est assez intéressant. Ils vont être bons à manger, mettons, septembre, octobre. Septembre, parce que là, ils commencent à faire frais. C'est tout ça. Vous allez me dire qu'on a des automnes de plus en plus chauds. C'est vrai, mais je veux dire... Si vous ne l'essayez pas,
1: ouais,
0: je ne saurais pas si ça fonctionne. Mais, règle générale, pour des carottes qui vont être plus petites, ça va donner des légumes plus petits, mais quand même, pour des carottes, des betteraves, il y a plein de légumes qui sont recommandés pour une deuxième semis. On parle de fin juillet, qui vont être récoltés septembre, début octobre.
1: Donc, radis, haricots, on peut faire ça. Laitue,
0: des bêtes à carte, c'est intéressant. Peut-être pas un semi, mais d'acheter des plantes de bêtes à carte. C'est intéressant, la bête à câble, parce que ça met de la couleur au jardin.
1: Oui, c'est vraiment beau. Moi, j'en mets de façon
0: ça met de la couleur dans le jardin, puis vous enlevez les feuilles, le milieu va continuer à pousser sans arrêt.
1: Ah oui?
0: Autour, oui.
1: On enlève les feuilles.
0: C'est un peu comme la laitue. Si vous enlevez la laitue autour, le milieu va pousser encore. Quand tu veux, moi, ça, je faisais des laitues. J'ai essayé le plus longtemps possible en production. Mais de la bête à carte, c'est ça. Moi, je prends les grandes feuilles, je mange les feuilles.
1: Et ça repousse, les feuilles repoussent. Mais combien de fois?
0: Le centre va pousser, va continuer à pousser,
1: Mais combien de fois une laitue, ça peut repousser?
0: Mais ça peut pousser beaucoup plus longtemps qu'on pense. Si la température est fraîche, ça peut pousser plus longtemps qu'on pense. Si, évidemment, si vous le coupez, vous l'arrachez, on s'entend que son sort est jeté.
1: Oui, c'est ça. OK, d'accord.

0: Mais si on arrache juste les feuilles. OK. OK, les instruments de base, là.
1: Ben, les instruments de base, c'est qu'on m'avait demandé...
0: Le hori-hori.
1: Ben, ça, c'est pas un instrument que je connais, mais c'est un de vos recherchistes, fort
0: oui,
1: sympathique.
0: Étienne. Qui a le pouce hyper vert, là, qui fait pousser des papas, qui est comme... qui a des variétés de... vraiment, il est très, très bon. Puis là, il se disait, le hori-hori, là, c'est un espèce
1: l'hori-hori,
0: de...
1: L'hori-hori, lui, il a fallu même que j'aille à la recherche du hori-hori, que j'ai trouvé sur Internet, évidemment. Mais c'est un instrument japonais qui, effectivement, c'est comme un gros couteau.
0: Okay.
1: C'est comme un gros couteau avec une lame large et un peu incurvée. Ça joue un peu le rôle de comme une pelle.
0: Okay.
1: Et ça a un côté, il y a une mesure, c'est assez intéressant. Il y a une mesure en pouce ou en centimètres. Donc, si vous décidez d'une plantation à 6 pouces ou à 15 centimètres, vous allez le savoir tout de suite. Pas besoin de prendre un galon à mesurer pour le savoir. Ensuite, il y a un côté tranchant. Il y a un côté, je me fais bonne mémoire, il y a un côté qui a des dents aussi. Donc, c'est un instrument qui est peut-être agréable, mais c'est comme un couteau. Moi, l'autre instrument, ce sont des houes. On appelle ça des houes.
0: Des sarcloirs.
1: On appelle ça des sarcloirs. Il y en a d'autres qui appellent ça des ratissoirs. D'autres qui appellent ça des houes. Le vocabulaire français là-dessus est assez difficile à cerner. C'est le moins qu'on peut dire. Mais c'est souvent une lame. C'est souvent une lame plate qui est au bout d'un bâton. OK? Qui, des fois, est articulée. Et ça, là, au lieu de les mauvaises herbes, vous la frottez le long du sol et vous coupez la mauvaise herbe à la racine.
0: C'est comme trois doigts.
1: Non, ça, c'est une autre histoire. Oh. Oui, mais attends une minute. Effectivement, il y a des cercloirs comme ça qui ont trois doigts d'un côté et ils ont une lame de l'autre côté. Ah. Ça, c'est fréquent. Okay. Alors, je parle de la côté lame, mais moi, je parle d'une lame plate. Que la seule chose, c'est assez très populaire en Europe.
0: C'est comme une binette à lame.
1: Voyez-vous, ben là, c'est une autre expression.
0: Moi, je suis sur un engin de recherche.
1: Mais c'est une autre expression, tu ouvres le même instrument. Donc, c'est une lame plate que vous caressez le sol avec, si on peut dire ça. On caresse le sol avec et on coupe les mauvaises herbes. Et on, ça peut,
0: mais ça enlève la racine, les mauvaises herbes?
1: Ça enlève pas la racine, mais ça fait déjà un travail, déjà en partant. Ça fait un travail. Évidemment, c'est à recommencer, mais comme c'est facile, attention. Comme c'est facile à faire, vous pouvez faire le travail rapidement et le faire souvent sans trop d'efforts.
0: OK. Dernière question, je crois, évidemment, Pierre, je ne peux pas vous avoir ici sans qu'on parle des oiseaux. Mangeoire versus baignoire. Est-ce qu'il y en a un qui va attirer plus que l'autre? Comment on attire des oiseaux?
1: Ben d'abord, il faut dire que les oiseaux, il y en a moins qu'il y en avait, donc si vous les attirez, c'est peut-être sympathique. Il y en a infiniment moins, on a lu ça encore récemment.
0: Exact.
1: Moi, je suis obligé de répéter que ça fait presque 20 ans, je le dis, là,
0: pour que ça baisse sans arrêt. Ça baisse sans arrêt.
1: On parlera pas des causes, parce que les causes sont multiples.
0: Vraiment multiples.
1: Mais ce qu'il faut dire, si vous voulez, si vous les nourrissez tout l'été, vous allez avoir un certain nombre d'oiseaux autour, mais vous risquez d'avoir aussi des ratons laveurs, vous risquez aussi d'avoir des écureuils, vous risquez d'avoir des Suisses. Les Suisses, c'est bien cute.
0: Joli.
1: Mais ça fait des trous partout.
0: OK.
1: OK. Puis à un moment donné, si vous voulez pas détester les Suisses, ça vous peut-être arrêter de nourrir. OK? Ça, c'est une chose. Et d'autre part, c'est ça. Les belles puantes vont être là, les ratons laveurs, les opossums. Il y a des opossums maintenant. On a des opossums.
0: Mais ça, ils vont manger les graines pour les oiseaux?
1: Ils vont manger les graines qui tombent en bas de la mangeoire. Parce que par la force des choses, les oiseaux vont picosser dans votre mangeoire, puis ça va revoler et ils vont en tomber par terre. C'était immanquable. C'est immanquable. Vous avez beau avoir des mangeoires bien sophistiquées, c'est ça qui va se produire. Okay. Même si vous avez un silo, bien, ils vont en sortir du silo sans arrêt.
0: Okay.
1: Bon. Donc, si vous nourrissez, vous allez attirer des oiseaux, mais vous allez attirer d'autres bestioles en même temps. Il faut composer avec ça. Si vous nourrissez pas, ce que la grande majorité des gens font, du moins durant l'été, une des façons, moi, que je trouve extraordinaire, c'est des bains d'oiseaux. Parce que les oiseaux aiment se baigner. Et moi, chez nous, j'ai 1, 2, 3, 4 bains d'oiseaux. Et... à l'époque, je suis obligé de dire à l'époque, mais on parle de 4-5 ans. Là. Aujourd'hui, il y en a moins d'oiseaux. Moi, je vis ça là, presque à tous les jours. Ça me déprime, là, mais je vis ça à tous les jours. Il y a moins d'oiseaux, en dépit de tous mes efforts.
0: Et on les voit bains d'oiseaux, quand on fait des randonnées depuis des années, là, puis d'année en année, dans les randonnées qu'on fait... Là,
1: vous le constatez, hein?
0: Ça, des fois, il y a des moments entiers où est-ce qu'on n'entend pas.
1: C'est renversant. C'est d'une tristesse infinie, mais c'est renversant. Mais d'abord, pour répondre à la question, si vous avez des bains d'oiseaux... en bonne position, à peu près 1 mètre de hauteur, au moins 1 mètre de hauteur, n'importe quoi peut servir de bain d'oiseaux.
0: Okay.
1: Mais les oiseaux vont sûrement s'y présenter. Les merles, c'est intéressant. Et encore une fois, il y a quelques années à peine, moi, des fois, là, j'avais 3-4 représentants d'espèces d'oiseaux. Il y avait 3-4 espèces d'oiseaux autour du bain d'oiseaux.
0: Ah, oui.
1: C'était fantastique. Aujourd'hui, ce que j'ai, ce qui est assez unique, par exemple, ce que j'ai aujourd'hui, bien sûr, j'ai un certain nombre d'oiseaux, mais j'ai

0: Des corneilles.
1: Ah oui.
0: Une corneille là, dans un bec d'oiseau, c'est comme une poule dans un bec. C'est gros, une corneille. C'est spectaculaire.
1: Mais ça doit, les deux oiseaux doivent pas venir autour de la corneille.
0: Oui, non, mais il y a une rotation. Okay. Faut pas s'énerver avec ça. Ah, on dit, c'est comme les écureuils d'un mangeoire. Bien sûr, il y a des écureuils d'un mangeoire à oiseaux. Mais quand l'écureuil va être parti, les oiseaux vont être là. Okay. C'est exactement la même chose. Il y a une rotation.
1: Pierre Gingras, ça a été un bonheur, encore une fois, de vous entendre ce matin sur comment rendre notre vie... c'est beau, ça, c'est de l'ail en fleurs.
0: Ça, je vous avais apporté ça, c'est de l'ail géant, OK? C'est de l'ail géant. Chez nous, j'en ai quand même une certaine quantité. C'est très beau.
1: C'est comme un gros pissenlit mauve.
0: Mais là, j'ai réalisé que si vous voulez rentrer à l'intérieur, ça sent un peu le diable. Ça sent un peu le diable. Ben, l'ail peut-être, mais ça sent un peu fort. Mais c'est vraiment de toute beauté. Et dans un jardin, ça dure longtemps.
1: Ah,
0: plus
1: oui,
0: qu'encore,
1: okay.
0: Quand c'est mort, c'est beau. Le seul hic, c'est que souvent, ça va se semer un peu partout. Mais c'est bien beau.
1: Pierre Gingras continue à vous lire, bien entendu, dans la presse, sur le jardinage et sur l'ornithologie. Merci beaucoup d'avoir été là.
0: À la prochaine.
1: À la prochaine.

0: C'est la musique d'Erwan qu'on vient d'entendre avec la pièce « J'ai rougi ». Nouvel album à paraître dans 11 jours, le 12 juin pour Erwan. Ce que nous allons faire maintenant, c'est notre dernier segment « Petit pas pour l'humanité ». Donc, on joint quelqu'un sur la planète qui pose un geste pour le bien commun. On le joint en France. Il est ingénieur océanique, spécialiste des navigations polaires, co-capitaine du voilier Vagabond sur lequel lui, son épouse et ses deux filles ont parcouru Norvège, Groenland, Nunavut, Russie, notamment, tout en mettant son bateau au service de la science. Éric Brossier, bonjour.
1: Bonjour.
0: Bonjour, Monsieur Brossier. Il y a un petit délai et on va tout de suite expliquer aux auditeurs et aux auditrices pourquoi il y a ce délai. Où est-ce que vous êtes présentement?
1: Alors, je suis de l'autre côté de l'océan. Je suis en Bretagne Sud, donc la partie ouest de la France. Je suis sur un bateau. J'espère que le bruit, le son autour ne vous perturbe pas trop. Et on est en train de revenir vers le port.
0: Absolument pas. On sent presque l'air marin dans votre voix et dans le son. On sent vraiment que vous êtes à bord d'un bateau. Qu'est-ce que vous voyez donc autour de vous? Si on n'a pas eu la chance de voir les eaux que vous naviguez en ce moment, décrivez-nous ce que vous voyez.
1: Ah, tout à l'heure, on a vu des dauphins, ça c'était très sympa. Il y a pas mal de bateaux là, qui sont en train de revenir au port. C'est surtout des voiliers, donc c'est joli. Il y a une petite brise qui permet de sortir toutes les voiles. Et puis, à la Bretagne, c'est pas très montagneux, mais voilà, c'est quand même arboré. Et puis, il y a plein de petites maisons, en général blanches, avec le toit noir en ardoise traditionnelle. Et donc, ouais, c'est quand même un paysage auquel on s'attache.
0: Et on va parler de cette mission et de ce bateau sur lequel vous vous retrouvez dans quelques minutes. Mais Éric Brossier, bon, il y a plein de titres. Vous êtes navigateur, capitaine, géophysicien, ingénieur, coordinateur logistique, aventurier, explorateur, tout ça. Qu'est-ce qui vous a mené en 99 à faire l'acquisition de votre voilier polaire Vagabond?
1: Et toute l'histoire a commencé quand j'ai fait mon service aux îles Kerguelen. C'est un territoire près de l'Antarctique où il y a une base scientifique française. Et je me suis dit que j'avais vraiment un goût marqué pour l'approche scientifique, pour mieux comprendre notre environnement, notre planète, et puis essayer de contribuer à cette connaissance dont on a tous besoin.

0: pour avancer et trouver notre chemin sur cette planète. Et donc, comment faire? J'avais une formation d'ingénieur, mais je m'intéressais plus finalement à l'approche des chercheurs. Et du coup, pour travailler dans ces régions vraiment reculées, isolées, auxquelles j'ai toujours été intéressé, attiré, eh ben, je me suis dit qu'il me fallait que j'intervienne sur la partie logistique, d'où l'idée du bateau. Et quelques années plus tard, en 99, comme vous le disiez, j'ai cherché, trouvé ce bateau. Et voilà, depuis 26 ans, 27 ans, je le mets à contribution, enfin à disposition des laboratoires, des universités.
1: Mais qu'est-ce qu'il permet, ce bateau-là, que d'autres bateaux ne permettent pas?
0: Alors, j'ai trouvé ce bateau qui est vraiment conçu pour résister à la pression des glaces, pour naviguer dans ces régions-là. Il a une coque en acier très solide, il a des cages d'hélices qui les protègent, il a une grande capacité de stockage pour être autonome très longtemps, quand on part loin des régions où on peut s'approvisionner. Il a un IPI en haut du mât qui nous permet d'aider le barreur pour naviguer dans les glaces. Enfin, il y a tout un concept qui a vraiment été spécifique, et c'est un prototype, c'est un bateau unique qui a la coque a presque 50 ans, donc c'est un bateau qui commence à avoir de l'histoire.
1: Quelques mois après donc l'acquisition de ce bateau, vous rencontrez votre femme qui est navigatrice et aventurière, et donc cet espace-là devient pour vous et les enfants que vous avez eus ensuite un espace de vie et de découverte. On va en parler tout à l'heure parce que vous avez vraiment parcouru plusieurs contrées dans le monde, mais aussi le socle de projets de recherche pour vous et pour les autres. Donc comment c'est devenu un camp de base scientifique itinérant que Vagabond?
0: Alors c'était l'idée initiale d'en faire une base logistique itinérante pour la science, mais effectivement le fait que je rencontre France, ma compagne, peu de temps après avoir acheté Vagabond, et elle revenait d'Antarctique sur une expédition mer-montagne, elle avait qu'une envie, c'était de retourner naviguer dans les glaces, elle était meilleure navigatrice que moi, ça a été une chance finalement de se rencontrer, et le projet est devenu un projet à deux, et puis petit à petit, comme vous le disiez, à trois, puis quatre quand on a eu nos enfants. Et donc je pense que c'est un paramètre essentiel dans le fait que ça a duré, et que ça dure toujours depuis si longtemps, parce que il y a eu un équilibre qui s'est créé entre ce projet professionnel que j'avais au départ et puis cette vie de famille qui s'est intégrée, que les scientifiques qui viennent travailler à bord acceptent, et même ils trouvent un certain charme finalement. Ça allège un petit peu l'atmosphère parfois d'avoir des enfants à bord. C'est bien pratique aussi pour comprendre les programmes scientifiques quand ce sont les enfants qui posent des questions qu'on n'ose pas poser.
1: Exact.
0: Ça a été un équilibre qui s'est dessiné au fil du temps et qui fait qu'aujourd'hui, on est très heureux de s'être inventé cette vie-là. Il y a quand même des concours de circonstances, c'est certain, mais ça vaut la peine d'essayer quand on a des projets un petit peu insolites, très personnels. Peut-être que le hasard va bien faire les choses ensuite, et c'est tout ce qu'on peut reconnaître aujourd'hui de notre cheminement.
1: Ouais, absolument. Et donc, pour les gens qui auraient envie d'en voir plus, de voir certains moments de ce parcours des dernières années, Éric Brossier, on peut retrouver facilement sur Internet donc des petites capsules à gauche et à droite avec vos deux filles alors qu'elles étaient jeunes. Maintenant, bon, elles sont grandes, elles étudient. Mais vous êtes toujours avec votre femme donc sur Vagabond pour certains projets. Justement, les équipes débarquent, une dizaine de personnes, les équipes scientifiques se sont succédées au fil des 25 dernières années. Parlez-moi peut-être d'une ou deux découvertes qui a été réalisée grâce au Vagabond au gré des 125 000 kilomètres que ce voilier a parcouru.
0: Alors, il y a un programme qui nous a beaucoup occupé, qui est mené par l'Université de Toronto avec un chercheur spécialisé dans la sclérochronologie. En fait, c'est l'étude d'une algue encroûtante qu'on va collecter en plongée et qui permet de raconter l'histoire de l'océan quand on étudie cette couche de calcaire fabriquée par l'algue. Plus elle est épaisse, plus on va avoir d'histoire du climat de l'océan. Et on peut même deviner quelle était l'épaisseur de la banquise il y a 100 ans, 200 ans, 300 ans. Bien plus, il y a bien plus longtemps que les données satellites qui ne dépassent pas 50, 60 ans. Donc, ce programme nous a occupés pendant une dizaine d'années, principalement au Nunavut, un petit peu au Groenland. Mais bon, vous devinez, quoi, les échanges avec les plongeurs, avec les chercheurs, c'est vraiment très captivant d'arriver à lire cette histoire de l'océan tout en arpentant ces régions magnifiques.
1: C'est ce qu'on appelle la paléoclimatologie, et ça m'a vraiment donné envie déjà qu'on s'y plonge l'an prochain pour notre prochaine saison de radio qui se termine cette

0: semaine, mais la paléoclimatologie m'a vraiment beaucoup intéressée. J'y connaissais rien avant de lire le dossier de recherche. Mais vous avez parlé du Nunavut, du Groenland. Comment c'est, Éric Brossier, quand on débarque avec sa famille, ses deux filles, deux aventuriers d'explorateurs comme vous et votre femme, et vous débarquez dans un nouvel endroit? Comment ça se passe?
1: Alors, c'est une très bonne question parce que on souhaitait vraiment cohabiter avec les cultures arctiques, les peuples autochtones qui ont cette connaissance de l'environnement depuis des générations. Et quand on arrive avec des adultes, bon, le contact peut être établi. Quand on arrive avec des enfants, il est beaucoup plus rapide. Et surtout quand on explique que, ben oui, on vit sur ce bateau et qu'on souhaite rester là, pas trop loin de leur village, s'ils le veulent bien pour l'hiver, avoir nos enfants à l'école. Mmh. Alors, c'est un passeport prodigieux. Et du coup, on a eu cette chance d'être intégrés dans les communautés de Greensfjord, de Arctic Bay ou de Kikiktarjuaq sur l'île Baffin. Tout ça, ce sont des communautés du Nunavut. Et on a vraiment des amis aujourd'hui. Et ces relations étroites, tissées en grande partie grâce à nos enfants, nous ont énormément aidés pour développer les programmes scientifiques, pour déjà expliquer à quoi peut servir la science. Et même pour les premiers concernés, c'est quand même les gens qui habitent là-haut. Mmh. Et aujourd'hui, par exemple, l'Université Laval a réussi à ouvrir une nouvelle station scientifique de recherche dans un de ces villages qui est co-géré avec la communauté inuite et qui est dans un site vraiment très intéressant qui complète les autres stations scientifiques qui sont dans l'Arctique canadien. Donc, et c'est vraiment un projet qui a été mené en concertation avec les Inuits. Donc tout ça fait que c'est très intense et très, très émouvant de repenser à tout ce cheminement, tous ces échanges avec les Autochtones. Ouais.
0: En fin de semaine, je regardais certaines des vidéos où on vous voyait avec une de vos filles, alors qu'elle était toute petite, peut-être une dizaine d'années, et elle racontait qu'elle s'étonnait que les gens, et là, je ne sais pas si c'était au Groenland ou au Nunavut, qu'elle s'étonnait que les gens soient si, je ne sais pas si apeurés, c'est le bon terme, par les mouches. Il y avait dans leur environnement des mouches qui leur causaient beaucoup de curiosité, alors que pour votre fille, une mouche était tout à fait normale. Et elle a donc compris que c'était tout nouveau, que dans ces climats-là, il y ait des mouches. Donc, ça voulait dire que le climat change, c'est ça?
1: Mais c'est tout à fait ça. Et c'est vrai que c'est... Ça peut paraître anecdotique, mais en fait, c'est un signe parmi les autres qui prouve l'évolution du climat de façon assez rapide. Parce qu'on se retrouve dans un village inuit où on est avec des chasseurs d'ours. Ils vont chasser en hiver. Ils ont quand même pas peur de grand-chose. Et on les voit tout d'un coup affolés parce qu'il y a un moustique ou une mouche dans la maison ou dans la voiture. Et on se dit, là, il y a quelque chose quand même qui est étrange. Et puis, quelques semaines plus tard, on voit dans le magasin des tenues complètes pour se protéger des moustiques, mais on est tellement loin de ce que vous pouvez connaître dans au Québec que voilà un signe qui a marqué Léonie, notre fille aînée, effectivement, mais qui est aussi parmi les autres très très efficace pour illustrer ce changement. Ouais.
0: Et qu'est-ce que la vie sur Vagabond, Éric Brossier, pour vos deux filles a eu comme effet? Qu'est-ce qu'elles veulent faire aujourd'hui? Qu'est-ce qu'elles étudient aujourd'hui?
1: Alors, elles sont toutes les deux plutôt scientifiques. La deuxième est en train de se demander si elle ne deviendrait pas navigatrice avec un diplôme de marine marchande, plus navigation de commerce que de navigation de plaisance, enfin de purement à la voile. Et l'aînée, elle est dans une deuxième année d'études science. Elle rêve de partir en Antarctique, de travailler sur la connaissance des phénomènes, de l'environnement. Donc, mais elles veulent toutes les deux se rendre utiles et elles se posent beaucoup de questions. Et ce qui est marrant, c'est qu'il y a quelques années, elles n'osaient pas parler de leur parcours, le fait qu'elles ont grandi sur un bateau pris dans les glaces du Nunavut. Aujourd'hui, elles sont conscientes de l'ouverture que ça leur a donnée et elles en parlent plus facilement et plus volontiers. Donc, c'est intéressant de voir l'évolution.
0: Ben ouais, c'est sûr qu'à l'adolescence, on n'a pas envie d'être si différent. On a plutôt envie d'être comme les jeunes autour de nous. Et là, évidemment, vous étiez dans une vie complètement hors norme. Donc, il y avait un peu de gêne, voire un peu de honte.
1: Oui, c'est ça, tout à fait. Elles avaient honte, elles nous l'ont dit clairement. Elles avaient honte de ce que leurs parents faisaient.

0: Aujourd'hui, c'est plus le cas, et même elles viennent, ça nous arrive d'avoir des interventions publiques, on va montrer un film, échanger avec le public. Elles sont très heureuses aujourd'hui de partager leur ressenti qui est, on apprend nous aussi. Parce qu'on n'a pas les mêmes souvenirs qu'elles, forcément. Elles étaient plus petites, elles étaient à l'école, elles, toute la journée, par exemple. Et donc, c'est toujours intéressant d'avoir leur ressenti au cours de ces communautés inuites, c'est qu'elles ont vraiment bien côtoyé avec, à leur âge, avec leur sensibilité d'enfant.
1: Ah, intéressant. Est-ce que vous n'êtes pas sur Vagabond en ce moment?
0: Alors non, parce que je suis en train de faire une grosse infidélité à Vagabond. Cette année, je pars sur un autre bateau là, pour une dérive dans l'océan Arctique. Mais je suis déjà impatient de retrouver Vagabond pour la prochaine mission l'année prochaine.
1: Et est-ce que vous savez déjà ce sera quoi la mission? Je présume que oui.
0: Alors, on a plusieurs propositions, mais ce serait entre le Groenland ou le Nunavut. On aimerait bien passer un hiver au Nunavut à nouveau. On est vraiment attaché à ce territoire. Et puis, ça sera soit de la géophysique, soit de la géologie, soit de la biologie. Donc, c'est encore un petit peu flou pour savoir quel programme on aura.
1: OK. Donc, le prochain projet, c'est Tara Polar Station. Ça, je présume que c'est le nom du bateau, non?
0: Oui, c'est le nom du bateau, c'est la station polaire Tara.
1: Alors, qu'est-ce que vous allez faire? Parce que là, vous partez pour plusieurs mois, sans votre femme, évidemment sans vos enfants. Qu'est-ce que vous allez faire? C'est quoi ce nouveau projet?
0: Ah oui, c'est sûr que c'est pas facile pour la famille. Bon, elles sont plus grandes, donc on va arriver à communiquer à distance. Mais le projet, c'est que ce bateau, cette station polaire, qui est quand même un bateau, mais qui a une allure de station, va se faire prendre dans les glaces de l'océan Arctique, au nord de la Russie, et se laisser emmener par les glaces. La dérive va nous emmener vers le Groenland. La dérive va durer à peu près un peu plus qu'un an, c'est ce qu'on estime. Mais il va y avoir un changement d'équipage au bout de 8 mois. Donc moi, je vais faire la première partie, l'hiver, la nuit polaire et tout l'hivernage. Et puis après, on sera relevé. Il y aura un changement d'équipage. Et c'est vraiment une plateforme scientifique. On a 220 protocoles scientifiques. On a des tonnes et des tonnes d'instruments scientifiques. Et c'est un programme international, même si le bateau est pavillon français. Il y a des Canadiens, il y a des Anglais. Enfin, il y a vraiment de gens de beaucoup de pays. Et donc, on est missionné par un consortium scientifique d'une centaine de personnes. Et on sera 12 à bord pour mener à bien tout le travail possible. Donc, ça va être une petite fourmilière scientifique qui va dériver dans la nuit polaire. À partir de le grand départ, c'est le mois d'août pour moi.
1: OK. Qu'est-ce que vous allez étudier exactement? Ou parmi les choses que vous allez étudier, on retrouve quoi?
0: Alors, on a besoin de mieux comprendre comment l'Arctique répond à l'évolution du climat, parce que ça change 4 fois plus vite que dans des latitudes plus tempérées. Et on a très peu de données d'observation en hiver. C'est compliqué. On ne peut pas aller en brise-glace en hiver là-bas. Donc, cette station va nous permettre d'étudier l'océan, la glace, la neige, l'atmosphère, mais avec une approche biologique, une approche sur les contaminants, la pollution, une approche sur le plancton, qui est quand même à l'origine de tous les écosystèmes, et sur un cycle complet toute l'année, quoi, avec les derniers appareils, les protocoles les plus modernes. Et puis des gens compétents à bord, donc ça va nous offrir des résultats, je pense, très intéressants. Et autour du projet, il y a tout un programme d'éducation, de vulgarisation, de sensibilisation. Et on espère que cette donnée va pouvoir vraiment revenir aux citoyens. On en a tous besoin de pouvoir se faire une idée, quoi. La science, c'est pas une opinion, quoi. La science décrit la situation, ce qui se passe, et après à chacun d'utiliser cette donnée, cette connaissance. Sur la rapidité du changement climatique, par exemple, pour faire ses choix par rapport à sa vie, son mode de vie, son travail. Voilà, on va chercher à contribuer le mieux possible à cette démarche citoyenne.
1: En terminant, Monsieur Brossier, j'étais avec un grand, quelqu'un qui est très connu chez nous, qui s'appelle Pierre Gingras, qui est connu pour son travail il est horticole, mais où il est aussi ornithologue, et on en parlait récemment. Il y a des articles aussi qui ont paru dans nos journaux concernant les oiseaux, la disparition des oiseaux. Et je pense que dans vos objets de recherche sur Vagabond avec les équipes scientifiques, vous regardez les oiseaux pour voir ce que vous pouvez apprendre d'eux.
0: Oui, tout à fait. Et d'ailleurs, un des projets qu'on a avec Vagabond pour 2027, avec des scientifiques danois et suédois, il me semble, c'est de faire un comptage le long de la côte ouest du Groenland des aigles, entre autres. Après, on va compter aussi les mergulins.

0: les guillemots en miroir, enfin les d'autres espèces ou même des canards ou des cormorans, mais l'espèce clé de ce recensement, c'est l'aigle, parce que en fait c'est difficile en fait de suivre ces populations, et donc il faut une mission complète où on va revisiter les sites où on a vu des aigles il y a peut-être 10 ans ou 15 ans, parce que les recensements peuvent pas être faits tous les ans. Mmh. Et on espère pouvoir y contribuer, parce que j'aime beaucoup ce genre de mission, c'est sûr.
1: Et on voit avec la fonte des banquises, donc, que les oiseaux ont à parcourir de plus longues distances pour se nourrir, ou ils se fatiguent, donc ça pourrait contribuer à leur déclin, ou voire à leur extinction?
0: Mais oui, tout à fait. D'ailleurs, le mergulin, qui est l'oiseau le plus fréquent dans l'Arctique, c'est un tout petit oiseau, un peu comme un tout petit pingouin. Il se nourrit en particulier, en priorité, d'un plancton qui se développe sous la banquise. Mais si la banquise disparaît, ou en tout cas, il y en a de moins en moins pendant l'été, l'oiseau est obligé d'aller beaucoup plus loin. C'est un petit oiseau. Il vole pas très bien. Il s'épuise. Il trouve à manger. Mais le temps qu'il revienne, il a plus beaucoup d'énergie. Et donc, le succès reproducteur diminue drastiquement. Et finalement, la population va s'affaiblir, va décroître. Et en plus, cette population nous indique finalement directement l'état de la banquise. Donc, il y a des corrélations très simples, très directes entre la banquise et le mergulin, par exemple.
1: C'était complètement fascinant de vous entendre à la fois sur ces projets de recherche scientifique et à la fois sur cette vie un peu hors norme, on va le dire, que vous avez menée, que vous menez sur Vagabond, notamment. Éric Brossier, donc, pour en savoir plus, il y a vagabond.fr. Pour ceux qui sont de passage à Paris, il y a le Festival Polaire au Théâtre de la Tour Eiffel. Il y a une présentation spéciale qui va présenter donc 25 années de mission à bord de Vagabond. C'est le 7 juin, donc dans quelques jours. Est-ce que vous y serez?
0: Ah oui, normalement, j'y serai, bien sûr, oui.
1: OK. Alors, on vous souhaite bonne navigation, bonne mer, et on vous remercie pour tous ces travaux qui nous font comprendre le monde dans lequel on vit de beaucoup mieux, en fait. Merci beaucoup, M. Brossier.
0: Merci à vous, et puis longue vie à votre émission.
1: Ah, merci, c'est gentil. J'espère qu'on se reparlera dans les prochaines années. Au revoir.
0: Avec grand plaisir. Au revoir.
1: Bonjour Alec.
2: Bonjour Pénélope.
1: De quoi sera faite cette première émission de la semaine?
2: On va revenir sur cette banderole raciste affichée dans un parc de Shawinigan en fin de semaine. Qui est ce groupe qui semble vouloir donc sortir de l'ombre? Pourquoi font-ils ça maintenant? Comment recrutent-ils? On va essayer de voir un peu. Parce que ça a vraiment indigné la classe politique, avec raison, autant à Ottawa qu'à Québec, là, ce qui s'est passé en fin de semaine. Absolument. Du côté de Shawinigan. Donc on va y revenir pour essayer de mieux comprendre ce phénomène. Ça rappelle des souvenirs, hein? Quand même, la meute, Atalante, Québec. C'est pas la première fois que ces groupes sorte de l'ombre. On va en parler à l'émission. On va parler également, 20 ans plus tard, l'interdiction de fumer dans les bars et les restaurants. C'était ces jours-ci, là, il y a 20 ans. Et à l'époque, on craignait une catastrophe, notamment pour les restaurants et les tenanciers de bars. Mais ça ne s'est pas produit, mais on va y revenir. Est-ce qu'on devrait aller plus loin maintenant, interdire de fumer dans les parcs, aux plages, entre autres? On va se poser la question tout à l'heure, entre autres sujets. Voilà.
1: Bonne première émission de la semaine, Alex.
2: Merci beaucoup.
1: Nous, j'espère bien qu'on se retrouve après le bulletin d'information, alors que nos sentinelles de l'air du temps seront là. Chris Bergeron, Julie Bushinger. Julie va notamment nous parler de cette tendance deux cellulaires, une pour la vie personnelle, une pour le travail. Solution?
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7: Ici Louis de Belleval, voici les informations. Guerre au Moyen-Orient, Donald Trump affirme que le premier ministre israélien, Benjamin Netanyahou, s'est engagé à ne pas envoyer de troupes vers la capitale libanaise, Beyrouth. L'annonce du président américain survient quelques heures après la décision de l'Iran de suspendre les négociations avec les États-Unis en vue d'un accord de paix. Notre correspondante Marie-Ève Bédard, qui se trouve à Beyrouth, explique toutefois que les propos du président américain ne reflètent pas la réalité sur place.
8: Encore aurait-il fallu qu'elle soit véritablement en route vers la capitale. Il n'y a pas d'indication sur le terrain ici que c'est ce qu'avaient l'intention de faire les forces armées israéliennes. Ce que l'on sait, c'est que ce matin, le premier ministre israélien Benjamin Netanyahou avait annoncé de nouvelles frappes sur la banlieue de Beyrouth, ce qu'on avait très peu vu depuis l'entrée en vigueur d'un cessez-le-feu qui n'en a que le nom le 17 avril dernier. Les frappes semblent avoir été suspendues pour l'instant sur la banlieue sud de Beyrouth, ce qui soulève beaucoup de critiques du côté de politiciens israéliens qui reprochent au premier ministre Benjamin Netanyahou de faire trop de concessions au président Donald Trump. Comme le dit le ministre de l'Intérieur, Itamar Ben-Gvir, il faut parfois savoir dire non à nos amis. Aujourd'hui aurait été le moment. Sur le terrain, ce que l'on voit au sud, dans toutes les régions où les Israéliens ont fait des avancées au cours des derniers jours, c'est que les opérations se poursuivent avec la même intensité. On a vu cet emblématique drapeau israélien être planté au-dessus de la forteresse de Beaufort. Ils ont progressé dans ce secteur-là aussi. Mais pour le moment, il semble y avoir une indécision du côté israélien sur des frappes sur la banlieue sud de Beyrouth.
7: C'était Marie-Ève Bédard. Au Québec, chacun des partis politiques condamne le rassemblement raciste et suprémaciste tenu samedi à Shawinigan. Une vingtaine de personnes vêtues de noir, les visages masqués par des foulards, y ont brandi une banderole sur laquelle était inscrit « Je me souviens d'un Québec blanc ». Alexandra Fortin a recueilli des réactions.
9: Au Québec, c'est la classe politique entière, dont la première ministre Christine Fréchette, qui condamne une manifestation raciste qui s'est tenue samedi à Shawinigan. Yann Lafrenière, ministre de la Sécurité publique du Québec.
10: Et mon Dieu, surprise, parce que c'est pas ça le Québec. Je vous dirais aussi, je vais être très sensible à ça dans les prochaines semaines.
9: Le Parti québécois, le Parti conservateur, le Parti libéral et Québec solidaire ont tous dénoncé les actions. Un message qui ne représente en rien l'ouverture du peuple québécois, des gestes suprémacistes blancs et une intolérance qui n'ont pas leur place ici, pouvait-on lire sur les réseaux sociaux. Des élus au gouvernement fédéral, comme Yves-François Blanchet et Yavi Lewis, respectivement chef du Bloc québécois et du NPD, et François-Philippe Champagne, député de Saint-Maurice-Champlain, ont aussi dénoncé les actions. Impossible de confirmer la nature du groupe à l'origine de ce geste, mais des experts remarquent des similitudes avec des groupes d'extrême droite. David Morin, titulaire de la chaire UNESCO en prévention de la radicalisation et de l'extrémisme violent.
11: Eux, mais c'est vrai que le modus operandi, le fait d'avoir des individus cagoulés qui déploient des banderoles comme ça, on l'a vu beaucoup dans plusieurs villes du reste du Canada au cours de la dernière année.
9: Pour renverser la vapeur, un petit groupe a fait une autre petite manifestation au même endroit lundi, arborant cette fois-ci, une banderole inscrivant « Je me souviens d'un Québec inclusif ». Ici Alexandra Fortin, Radio-Canada, Shawinigan.
7: Au hockey, la direction et les joueurs du Canadien de Montréal ont fait le bilan de saison de l'équipe 3 jours après son élimination en finale de l'Association de l'Est. Si les joueurs sont déçus, les dirigeants voient du positif dans cette saison, mais se tournent maintenant vers l'avenir afin que le Canadien se rende encore plus loin la saison prochaine. Voici là-dessus le résumé de Kevin Breton.
12: Sorry. Jeez. Ému et en larmes, le vétéran Brendan Gallagher a dû interrompre son point de presse au moment de discuter de son avenir. L'attaquant de 34 ans ne passe pas par quatre chemins. Il aura besoin de se trouver une nouvelle maison après 14 saisons passées à Montréal. Laissé de côté pour l'essentiel des récentes éliminatoires, il sent qu'il n'a plus sa place dans la formation. Le directeur général Kent Hughes a quelques options devant lui. Il pourrait racheter son contrat, évalué à 6,5 millions de dollars, ou l'échanger à une autre équipe à la recherche d'expérience.
13: La seule chose que je peux vous dire, c'est qu'on lui doit le respect.
12: Gallagher a disputé 990 matchs en combinant saison et série. Un exemple, dit Philippe Dano.
14: Tout ce qu'a fait pour le Canadien, c'est exceptionnel. Il met le gars à la guerre à chaque game.
12: Samuel Montembeau a aussi évoqué un futur incertain lorsque questionné sur son
15: c'est encore un an de contrat, c'est pas moi qui prends les décisions, donc on verra ce qui arrive en temps et lieu.
12: Longtemps pressenti comme candidat au poste de centre numéro 2, Kirby Dach deviendra, lui, joueur autonome cet été. La direction a indiqué ne pas avoir pris de décision dans son cas. Le Canadien était déjà la plus jeune équipe de la Ligue, mais advenant les départs de Montembeau et Gallagher, elle pourrait afficher un visage encore plus rajeuni la saison prochaine. Ici Kevin Breton, Radio-Canada, Montréal.
7: Et puis enfin, au tennis, Félix Auger-Aliassime passe en quart de finale à Roland-Garros. Le seul Canadien toujours en lice en simple a remporté son match de huitième de finale en trois manches de 6-3, 7-5 et 6-1 contre le Chilien Alejandro Tabilo. Quatrième favori, Félix Auger-Aliassime a une belle occasion de progresser.

0: Demain, à cette heure-ci, nous allons recevoir l'autrice, compositrice, interprète Marie-Pierre Arthur, qui arrive avec un projet super intéressant, un nouvel album qui s'appelle Ensemble Doux. Elle a pris ses chansons les plus connues. Elle les a réenregistrées en harmonie avec d'autres voix, donc différentes versions. Et c'est tout en douceur et c'est très joli. Et elle va partir en tournée avec cet album. Puis on va aussi parler des deux grands spectacles de la fête nationale, comme elle en fera partie. Puis je pense qu'on est dans quelque chose comme un 20 ans de carrière, si je ne me trompe pas. Alors, Marie-Pierre Arthur, demain avec nous. Mais là, ce qu'on fait, c'est pour une dernière fois cette saison, les sentinelles de l'air du temps, voir ce qui se trame côté tendance dans leur domaine. Bonjour, Chris.
1: Bonjour.
0: Chris Bergeron, vice-présidente culture et tendance chez Cossette et autrice. Tout à l'heure, de quel phénomène tendance on va parler? C'est quoi ces livres qu'on réécrit?
1: Alors, c'est des livres pour adolescents, généralement, dont certains détails ont été réécrits récemment pour les rendre plus modernes.
0: OK, d'accord. Donc, des trucs qui n'existaient pas il y a 20 ans, quand ces livres sont sortis.
1: Exactement. Okay, on d'accord. va se poser la question de l'intégrité éditoriale de ces livres-là.
0: Julie Bouchinguère, directrice de publication du magazine Clin d'œil. Salut, Julie.
2: Bonjour, Pénélope.
0: Tantôt, on va parler de posséder deux téléphones cellulaires. Okay?
2: Moi, je trouve ça suspect, les gens qui ont deux téléphones.
0: Moi, je pense toujours parce qu'ils vendent de la drogue.
2: Exact. Donc,
0: mais c'est ça, OK. Mais là, on va commencer avec le monde de la mode qui est changé par les sémaglutides.
2: Oui, exactement. On a beaucoup parlé des injectables de type Ozempic ces dernières années, mais cette fois, donc, j'aimerais qu'on regarde un petit peu ce phénomène-là par le prisme de, à travers le prisme de la mode et plus précisément sur la façon dont ces médicaments-là font qu'on change les tailles des vêtements, les coupes des vêtements et qu'on tient un inventaire un peu différent en magasin. Vous le savez, on l'a vu dans les restaurants, dans les épiceries. D'ailleurs, dans les restaurants, depuis l'avènement de ce type de produits injectables, on songe à, par exemple, offrir des plats un peu plus petits, des plus petites portions. Donc, ça a une incidence, évidemment, sur ce que les gens consomment en général. Et en mode, ben, on se doute évidemment que c'est un segment de consommateurs qui perd du poids. Ben, on est plus prompt à leur offrir des vêtements plus petits. Mais il y a des nuances, des subtilités à ce constat. D'abord, ce qu'il y a d'intéressant à souligner, c'est que les consommateurs de GLP-1 sont en train de constituer en fait une part de marché à part entière, surtout aux États-Unis, mais au Canada, ils sont quand même 8% à déclarer utiliser ce type de médicament. Ça fait 3 millions de Canadiens. Aux États-Unis, on parle plutôt de 11%, mais ça, évidemment, chiffre absolu, ça fait 28 millions de personnes. Et donc,
0: c'est énorme.
2: C'est vraiment là, c'est un groupe cible de consommateurs que les annonceurs peuvent viser à part entière. Selon une étude de la firme Morning Consult, une étude datant de mai, là, donc il y a quelques semaines, on révélait que ces utilisateurs font des achats plus fréquents et d'ailleurs que 71% de ces consommateurs achètent des vêtements chaque mois. Et donc, on se doute que fait, évidemment, le changement de poids influence le fait qu'ils ont besoin de nouveaux vêtements.
0: De changer de taille.
2: Changer de taille.
1: Il y a une sorte d'euphorie de taille. Tout d'un coup, ces gens-là se voient minces et achètent.
0: Non,
1: se
0: mais
1: mettent
0: ils sont
1: en
0: déjà,
1: valeur.
0: Parce que tu peux perdre vite. Ben tu peux perdre 5 livres, 10 livres rapidement.
2: Exact.
0: Donc,
2: tes jeans te font plus. Donc, il y a toutes sortes de phénomènes qui naissent dans la foulée de ces changements-là. Parce que ça fait pas, on ne fait pas juste changer de taille. C'est que ça change aussi la silhouette quand on perd du poids, bien sûr. Je pense, par exemple, à des compagnies qui vendent des soutiens gorge pour les femmes. On a remarqué qu'avec une perte de poids rapide, souvent, il va se créer un creux sur le dessus du sein. Et donc, on va mettre en marché plus de soutien-gorge qui coussine le haut du bonnet pour pallier à ce changement de silhouette, si on veut. Le fait que le poids de ces personnes-là soit plus volatile, donc oui, on perd du poids, mais on peut en reprendre, ça peut stagner. Eh bien, maintenant, les marques vont songer à accompagner les clients dans ces petites montagnes russes avec des vêtements, par exemple, qui sont plus flexibles, qu'on n'a pas besoin de changer chaque mois. Donc, des tissus extensibles, mais aussi plus de coupes qui, entre guillemets, pardonnent la variation de poids. Je pense à des coupes un petit peu moins ajustées au corps ou des trucs qui sont un petit peu plus amples. Donc, c'est aussi à la conception des vêtements qu'il faut réfléchir à ces nouveaux clients.
1: On va tout être en moumou élastique.
2: Exact. Mais non,

0: Ben, ou un petit des vêtements là, japonais, là, oversize. Mm. Je sais pas, je pense qu'il peut, y a plusieurs options. Les vêtements gainants aussi, dans ce contexte, sont de plus en plus populaires parce qu'évidemment, quand on perd du poids rapidement, la peau s'adapte pas toujours au même rythme. Donc, on cherche parfois à planir, entre gros guillemets, ces petites irrégularités. Mais moi, il y a un truc qui m'a fait vraiment sourire, c'est qu'avec la popularité de ces médicaments-là, il y a des clients qui anticipent leur perte de poids et qui achètent d'avance des vêtements qui, au moment de l'essayage, ne leur font pas.
1: Ah oui, OK, c'est ça.
0: Et c'est beaucoup les enseignes de robes de mariée à qui ça donne des sueurs froides parce qu'il y a beaucoup de futurs mariés qui vont se mettre sur un petit régime Ozempic quelques mois avant le mariage pour avoir la taille de leur rêve rendu au jour J. Et donc, quand ils vont magasiner leur robe, ils achètent une robe plus petite que le poids qu'ils font au moment de l'essayage. Et donc, il y a plusieurs enseignes qui ont commencé à faire signer des décharges de responsabilité aux clients.
1: Wow.
0: Parce que tu peux pas, si tu n'arrives pas à ton objectif le jour de ton mariage, tu peux pas juste dire, ben, donnez-moi une autre robe, je rentre pas dedans. Il faut que tu prennes la responsabilité que si tu achètes quelque chose qui te fait pas, il va falloir que tu sois un peu pris avec. Au contraire, il y a certaines enseignes de robes de mariée qui construisent leur marketing autour de l'idée qu'ils garantissent la taille.
1: Ah, c'est ça.
0: Et donc, que si vous n'arrivez pas à votre objectif,
1: on va vous donner... Ajustements.
0: Exactement, on peut faire les ajustements. On peut même vous donner une autre robe. Alors, toutes ces observations-là sont intéressantes parce que je pense aussi qu'elles braquent les projecteurs sur un problème qui existe depuis très longtemps en mode, c'est celui des tailles de vêtements. C'est à rendre complètement fou, j'en ai déjà parlé ici. Une taille 28 ou un moyen, c'est jamais pareil d'une marque à l'autre. On n'a pas de système universel de taille. Alors que pourtant, ça serait si simple. Ben, je veux dire, un pouce, c'est un pouce. Là. À un moment donné, c'est un petit peu absurde. Bon, notamment parce que les tailles, on le sait, sont un outil de marketing puissant. On a longtemps exercé ce qu'on appelle en anglais le vanity sizing, donc le phénomène de taille flatteuse qui propose en fait des vêtements un petit peu plus grands que ce qu'on écrit sur l'étiquette. Donc, vous êtes content de rentrer dans tel type de taille, alors qu'en réalité, le vêtement est un petit peu plus grand pour vous mettre dans de meilleures dispositions et acheter plus. Et paradoxalement, le fait qu'on n'a pas de guide de taille universelle, ça ne change pas le fait au sein de chaque marque qu'on utilise des modèles très statiques au sein de chaque marque pour présenter, par exemple, un petit ou un 38. Ben, on utilise des modèles statiques qui ne tiennent pas compte de toute la variété de morphologie possible d'une personne à l'autre. On le sait, deux personnes qui techniquement font partie du même groupe de taille, ben, le vêtement peut tomber très, très différemment sur l'une ou l'autre de ces personnes. Donc, moi, personnellement, je ne veux pas être cynique, là, mais j'ai un petit peu abandonné l'idée d'un guide concerté de taille, là, parce qu'il faudrait que tout le monde se mette d'accord soudainement. Mais évidemment, je pense qu'on va voir de plus en plus de détaillants développer des outils d'intelligence artificielle qui permettent de mesurer le consommateur avec toute sa morphologie et ses
1: moi, je serais vraiment curieuse de connaître le nombre de choses qu'on achète en ligne et qu'on ne retourne pas nécessairement quand ça fait pas la bonne grandeur, puis qu'on recommande une deuxième fois la même affaire, puis parce que c'est compliqué à distance là, si on n'a pas de charte universelle. Il y a beau avoir un guide des tailles, là tu te mesures, puis si ça, mais c'est vraiment complexe.
0: C'est compliqué. Puis moi j'avais fait l'exercice avec un détaillant de soutien-gorge qui dans lequel on peut faire prendre les mesures par l'IA. Ben d'abord il faut accepter de montrer nos seins à l'IA là.
1: Absolument.
0: Donc déjà il y a un petit malaise là, puis ça fonctionne pas encore très, très bien. Mais ça sera peut-être éventuellement une option pour éviter tout ce gaspillage engendré par ces retours.
1: Effectivement. OK. Donc, merci. C'était très, très instructif tout ça, Julie, vraiment. Chris, qu'est-ce que le dealer technologique?
2: c'est justement les entreprises d'intelligence artificielle. Et là, la facture arrive. Hein, on disait avant, quand on parlait des grosses entreprises de Silicon Valley, les réseaux sociaux, Facebook, etc., Google, si c'est gratuit, c'est toi le produit. Hein? Maintenant, on est encore plus loin que ça. Si t'es accro, c'est toi le guichet automatique. C'est-à-dire qu'on a développé une dépendance telle face à l'intelligence artificielle qu'on utilise maintenant et comme moteur de recherche personnel, mais aussi au travail sur toutes sortes de scénarios, que nous sommes devenus des grands dépensiers de ce qu'on appelle les tokens. Alors, les tokens, c'est le morceau de Lego sur lequel se construit

0: construit l'intelligence artificielle. Et on pense, ou on aurait pu imaginer en travaillant comme on le fait en ce moment sur ChatGPT, sur Gemini, et un petit peu de manière très très libre, comme si c'était absolument infini, que ces tokens n'ont pas de prix, que ça ne coûte rien, que c'est quelque chose de désincarné. Qu'est-ce que c'est à la base un token en passant? C'est une association de quelques lettres, 3-4 lettres ensemble, qui correspondent à peu près à 75% d'un mot. Des fois, c'est un mot complet si le mot est court. Et les intelligences artificielles, ce qu'elles font en ce moment, c'est qu'elles vectorisent ces tokens-là, donc ces mots, de manière probabilistique, et ce qui fait qu'ils savent que tel token associé à tel autre, associé à tel autre, dans tel pourcentage de cas, donne une phrase qui aurait ce sens-là. Bref, c'est quelque chose qui représente un travail mathématique, un travail énergétique important. Et là, en ce moment, les entreprises sont en train de... Les entreprises qui sont... je parle d'OpenAI, je parle de Google, je parle de ChatGPT, sont en train de se poser la question, évidemment, du coût de tout ça. Donc, qu'est-ce qui va se passer? Et qu'est-ce qu'on voit en ce moment? C'est les abonnements professionnels de ces outils-là. Donc, des gens comme... qui l'utilisent par exemple pour faire du code, notamment au travers Claude, des boîtes de design ou de graphisme qui l'utilisent pour le traitement de l'image, voient leur licence et leur coût augmenter de manière importante. Pourquoi ? Parce qu'aujourd'hui, dans ces secteurs-là, maintenant, il y a à peu près partout dans l'économie, l'IA s'est intégrée et les patrons ont demandé aux employés de l'utiliser encore et encore et encore et encore. Et à la fin, maintenant, il y a des entreprises qui se retrouvent avec une sacrée facture. Notamment, par exemple, Uber, le Chief Technology Officer, le chef de la tech chez Uber est en train de se poser la question très publiquement sur l'utilisation aujourd'hui des tokens, parce que en effet, maintenant, dès qu'on utilise Uber pour venir, par exemple, anticiper un parcours, ça se fait à travers l'intelligence artificielle, ce qui n'était pas le cas en ce moment. Donc, ça passe de Uber à Claude, qui n'appartient pas à Uber, donc qui appartient à Anthropic, et ça revient. Et donc, ça veut dire que Uber doit payer une licence à Anthropic à chaque fois. Ou en tout cas, j'imagine que tout ça est fait de manière mensuelle et tout ça, mais ça coûte, c'est une pression économique absolument énorme. Je te vois regarder la presse, Pénélope.
1: Oui,
0: en effet, ce matin...
1: Oui, par hasard, parce que tu avais déjà choisi ton sujet, Chris, mais il y a un dossier, 3 articles, là, justement, que ça commence à coûter cher pour les entreprises. Donc, finalement, on préfère peut-être faire le travail par des humains plutôt que l'intelligence artificielle. Mais ça explique aussi que tous les merci, s'il vous plaît, tout ça a un coût.
0: Tout ça a un coût
1: immense,
0: dès qu'on met...
1: Là.
0: Exactement.
1: Faut qu'on arrête d'y parler comme un humain.
0: Exactement. Qu'est-ce qui va se passer alors avec ça? D'ailleurs, c'est dans les articles de la presse ce matin. Maintenant, aujourd'hui, on pousse les employés, par exemple, qui ferait une tâche relativement basique comme répondre à un email, à utiliser des modèles plus anciens.
1: Ah oui.
0: Les premières versions de ChatGPT, les premières versions de Claude, parce que là, peut-être que ça coûte un peu moins cher, mais ça fait quand même
1: la job.
0: Okay. On va peut-être avoir en effet une sorte de IA bas de gamme pour les pauvres.
1: Tu m'étonnes, pas un système à plusieurs vitesses.
0: On va avoir un système à plusieurs vitesses.
1: C'est donc, jamais vu.
0: Peut-être même une IA gratuite qui est plus lente, plus biaisée, pleine de publicité, et puis une vraie IA intelligente qui va être réservée à une élite financière.
1: Allô, encore les inégalités. Hein.
0: Et ça, ce qui est très triste, c'est que finalement, on pourrait imaginer que c'est une sorte de taxe sur l'imagination. Par exemple, un graphiste, un rédacteur qui utilise ces outils 8 jours par semaine, on ne parle pas d'un petit abonnement, là. C'est un poste de dépense majeur, un petit peu comme le loyer ou l'électricité ou ce genre de choses. Dans ce cas-là, qui va payer ça? Est-ce que c'est si on est pigiste, par exemple, qui va payer ça?
1: Ils vont peut-être baisser les salaires.
0: Parce que
1: si l'IA fait le 15% de ta job, on va baisser ton salaire de 15%.
0: C'est le grand piège.
1: Éventuellement.
0: Là, on est dans un piège de dépendance. C'est-à-dire que les entreprises qui ont intégré l'IA dans leur processus de production, pensant que c'était gratuit ou que ça allait couper des coûts, aujourd'hui, elles ne peuvent plus s'en passer. Et puis, les géants de la tech, ils augmentent les prix. Et on est un petit peu coincé dans une sorte de prise d'otage. Quoi.
1: Donc, en conclusion, Chris, qu'est-ce qu'on fait?
0: On attend que ça passe. Je ne sais pas ce qu'on fait, mais c'est ça qui est terrible. Il n'y a pas d'alternative.
1: C'est quand on devient accro à quelque chose, on a vraiment besoin de quelque chose.
0: Concrètement, on utilise des vieux modèles quand il faut.
1: Ouais.

0: OK, mais là, je réponds pas au téléphone avec un au pluriel.
1: C'était ça, oui. Ça, non?
0: Hein? Je... Oui, c'est exact.
1: Oui, oh,
2: oui,
1: mon Dieu,
2: oui,
1: ça...
2: absolument.
1: Oui, oui.
0: Ça nous ramène.
1: Ça nous ramène.
2: Je vais vous parler de la vie polytéléphonique, en fait, de ces gens qui ont deux appareils. Le plus souvent, évidemment, il y en a un qui est destiné au travail et l'autre à des fins personnelles. Mais on faisait des blagues avec ça, mais évidemment, les plus cyniques d'entre vous ont l'impression qu'il y en a un pour la maîtresse, puis l'autre pour la femme, ou
0: un pour la drogue, puis un
2: pour la garderie. Alors, il y a toujours un petit soupçon là, avec les gens qui ont deux téléphones. Puis aussi, c'est un peu absurde là, quand on y pense d'avoir deux appareils. Ils sont rendus tellement puissants, nos téléphones. Ils peuvent tellement tout faire. Ils sont tellement polyvalents.
1: Et on peut mettre plusieurs profils sur le même appareil, en plus.
2: Exactement. Donc, je veux dire, on est loin de l'époque où on prenait une pagette, un cellulaire, un Discman, un portefeuille pour sortir de la maison. Maintenant, votre téléphone fait tout ça très, très bien. Et aussi, évidemment, pour qui un téléphone, vous savez que c'est déjà un peu aliénant de s'occuper d'un appareil. Donc, deux appareils à gérer en même temps, ça doit faire beaucoup.
0: Ben, si on l'a, ça doit être parce que c'est plus bénéfique que d'en avoir un seul.
2: Exactement. Les gens qui ont deux téléphones vont souvent défendre leur choix en disant que c'est plus sain parce que ça permet de séparer la vie personnelle de la vie professionnelle. Une frontière, on le sait, qui est devenue beaucoup plus floue avec le télétravail. Donc, si vous voulez avoir la paix, vous fermez votre téléphone professionnel, mais la garderie peut quand même vous rejoindre s'il y a une urgence. Et ça fait aussi, évidemment, l'affaire des employeurs qui peuvent mieux contrôler ce que vous mettez sur vos téléphones, l'utilisation que vous en faites. L'appareil est destiné au travail, exactement, alors qu'il y a toujours un petit risque de dérapage.
0: Il faut un peu justifier l'application Facebook sur son téléphone de travail, peut-être.
1: Ou des photos un peu épicées.
2: Ou des photos, certains types de communication, c'est ça qui serait peut-être pas permis normalement. Ouais. Juste pour le plaisir, sachez qu'aux États-Unis, il y a quand même 15%, c'était 15% des gens en 2024 qui avaient deux appareils, c'est rendu 18% en 2025. Donc, c'est quand même beaucoup de gens qui ont deux téléphones.
1: Mais les gens ont peur de la surveillance. De la part de leurs employeurs, de la part des grands réseaux aussi. Ouais, il y a peut-être une recherche de vie privée là-dedans.
0: Mais est-ce qu'on sait si ça vient surtout des utilisateurs ou des employeurs?
2: Non, je ne le sais pas, mais c'est vrai que je serais curieuse de... Ben, moi, j'ai l'impression que ça doit venir des employeurs là, qui,
0: aussi,
2: eux, veulent contrôler davantage...
0: Mais le point de Chris est intéressant du point de vue de l'utilisateur et l'utilisatrice, là, quand même.
2: Oui, en faisant ça, ça confère une certaine liberté, effectivement. Alors, juste pour le plaisir, c'est sûr que si on a deux téléphones, il faut les traîner avec soi. Et donc, il y avait dans le New York Times la semaine passée une petite liste du type de personnes qui avaient deux téléphones. Alors, d'abord, vous avez les empilateurs. Ceux qui les traînent toujours l'un sur l'autre, qui les tiennent à la main comme qui font une petite pile sur la table devant eux.
1: J'ai longtemps fait ça.
0: Non, c'est vrai.
1: Un iPhone et un Android par curiosité professionnelle pour voir la différence entre les deux systèmes.
2: Et donc, empiler comme ça
1: sur la
2: table.
1: Voilà, mais ça, c'est fini.
2: Il y a le remplisseur de poche, celui qui traîne toujours, celui pour le travail à gauche, celui pour la maison à droite. Et il y a aussi ces petites bandoulières que vous pouvez accrocher directement à l'étui de votre téléphone. Ça vous fait comme une petite sacoche un peu fashion. Là. Donc, vous pouvez en avoir deux si vous choisissez un modèle qui est un peu mignon. Et il y a évidemment des étuis pour deux appareils qui existent aujourd'hui. Maintenant, vous pouvez répondre d'un côté ou de l'autre. Rappelez-vous, les téléphones, l'utilisation intensive peut créer des tendinites, syndrome du canal carpien. Donc, si vous en avez deux, c'est à vos risques et périls.
1: Imaginez un casque avec un téléphone de chaque côté pour faire deux conversations, un sur chaque oreille.
0: Ben, imagine, il faut que tu répondes à des deux cellulaires avec deux écouteurs.
2: Il y a des gens qui ont ça, un écouteur pour chaque téléphone.
0: C'est beaucoup, là, parce que 18% c'est quand même pas anodin. Oui. Je suis en retard là-dessus. Merci, Julie. Chris, ça, c'est intéressant et je présume confrontant aussi pour certains. On réécrit certains livres.
1: Certains aspects des livres. Donc, il y avait Les Menteuses de Sarah Shepard qui a fait la série télé très, très connue en anglais, Pretty Little Liars, pour ceux qui l'ont vu en version originale. Le New York Times a décelé la semaine dernière qu'il y a eu des changements dans la version livre récemment.
0: Sorti en 2006, on va le dire, il y a 20 ans.
1: Sorti en 2006. Or, il se trouve que maintenant, dans ce livre, le personnage de Mona invite ses amis à regarder Fear Factor, qui est une émission qui n'existait pas

en 2006. Et dans la version numérique, donc qu'on peut lire sur les Kindle, etc., qui a été retouchée, elle est conviée à regarder un échange TikTok de quelqu'un qui mange des insectes. Or, en 2006, TikTok n'existait pas.

0: manger des bébites, c'est dégueulasse.
1: Exactement. Ah, okay. Et oui, je me suis mal expliqué, pardon. C'est intéressant parce que le texte, le propos, l'histoire restent le même, mais on change les référents culturels. Il faut dire que c'est des choses qui se font en ce moment, surtout sur des textes pour adolescents.
0: C'est ça.
1: Parce que l'aspect vieillot, ça ne plaît pas des fois aux plus jeunes. Généralement, les jeunes, surtout dans ce genre de littérature-là, aiment lire des choses qui correspondent à leurs époques. C'est en tout cas ce que pensent les éditeurs qui ont fait le choix de changer certains éléments.
0: Mais on ne va pas réécrire Victor Hugo à l'école puis mettre du Facebook. On est vraiment dans une histoire récente.
1: Une histoire récente, okay. Une histoire contemporaine. Mais je me posais la question, d'ailleurs, finalement, c'est pas si nouveau que ça. Je pensais à Sherlock Holmes ce matin dans la douche, je sais pas pourquoi. mais alors que je préparais ce sujet, je me disais, mais finalement, à la télé, on a vu Sherlock Holmes version 19e, on a vu Sherlock Holmes récemment avec Benedict Cumberbatch en 2006 ou à peu près en version moderne avec des iPhones. Mais finalement, c'était la même histoire, c'était les mêmes enquêtes, c'était à peu près la même chose.
0: Mais c'est d'autres auteurs.
1: D'autres auteurs, d'autres interprétations. Oui, mais de la même histoire. Donc, est-ce que sur des textes qui sont des textes, on va dire, de divertissement, des textes qui servent à faire passer un bon moment, des textes populaires, est-ce que c'est si grave que ça qu'il y ait une petite manipulation des époques?
0: Je regardais d'autres ouvrages aussi. Il y avait le Club des Babysitters qu'on a connu en film. Mais ce qu'on veut faire, en fait, ben, ça pose deux questions. C'est-à-dire, on veut recycler ce qui a déjà été fait pour les ados d'aujourd'hui.
1: Ben oui.
0: Mais en même temps, il y a des bonnes œuvres qui peuvent se faire par d'autres auteurs qui pourraient parler aux auteurs d'aujourd'hui. C'est toujours la reprise. Hein? Pourquoi on fait des reprises au lieu de faire du nouveau contenu?
1: Exactement. Puis là, on est dans quelque chose de très commercial.
0: Ouais, c'est ça.
1: Ces
0: exact.
1: Éditeurs font référence à TikTok parce qu'aujourd'hui, TikTok, c'est aussi un énorme mouvement BookTok de recensement des livres. Il y a énormément d'influenceurs littéraires qui sont nés sur TikTok, dont le langage est TikTokien. Mais ça génère à peu près 800 millions d'euros par exemple en Europe de revenus pour les éditeurs dans les pays où les booktokers entre guillemets sont très populaires.
0: Ben, c'est sûr que là ce livre-là va se retrouver sur TikTok.
1: Exactement.
0: À cause de ça.
1: Eh bien alors là c'est ça qui est drôle, c'est que le serpent se mange la queue là en ce
0: Absolument.
1: Moment.
0: Absolument, les lecteurs lectrices deviennent des lecteurs lectrices sandwich panneaux publicitaires.
1: Voilà.
0: C'est intéressant et c'est confrontant. Chris Bergeron, vice-président de contenu de marque chez Cossette et Autriche. Julie Bouchinger, directrice de publication du magazine Clin d'œil. Nous retrouvons à la rentrée.
2: Absolument.
1: Oui.
0: Pour notre plus grand bonheur. Merci beaucoup à vous deux.
2: Merci, Penelope.
0: Et on salue Arnaud Granata aussi, qui sera de retour, troisième membre des Sentinelles. Bonne journée à l'antenne d'ici première. On se retrouve demain, j'espère. Au revoir.
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7: Ici Émilie Perrault. Aujourd'hui à l'émission, comme à tous les lundis, Claudia Larochelle est avec nous. Bonjour.
8: Bonjour
7: Claudia. On t'entend très parler de ta doudou.
8: Ben oui, coincé entre le matelas et le lit de ton enfant.
7: Ben oui, j'ai retrouvé la doudou, la fameuse doudou de Claudia Larochelle. Là, c'est sûr que mon fils est comme plus le public cible, mais il y a quand même un attachement à ces figures-là. Et une qui est en ce moment le public cible de la doudou, c'est Audrey Martel. Salut Audrey Martel.
9: Salut, ça va?
7: Oui, conjointe dans nos studios de Trois-Rivières, Audrey Martel qui est libraire et maman d'un poupon qui lit aussi, qui dévore, je pense.
9: Il est encore à l'étape là, où il les dévore.
7: Il les met dans sa bouche, c'est libre. Voilà. Audrey Martel, on te connaît comme libraire, mais là, récemment, on a fait la rencontre d'un autre libraire. J'espère que tu ne seras pas jalouse.
9: Non,
7: c'est Mike Sévienne. Oh, bonjour, Mike.
10: Bonjour, ça va?
7: Oui, vous vous connaissez tous les deux, évidemment.
10: Oui, bien sûr. Oui.
7: Mike qui est le libraire de l'année. Hein? On
10: Merci.
7: Va le souligner.
10: Merci.
7: Ça a été dévoilé dans le dernier gala des libraires. Et on a eu envie de vous rassembler parce qu'on se posait cette question-là. Ça lit quoi des libraires l'été? Hein? Alors, vous avez...

0: allez partager avec nous à quoi ressemble votre routine de lecture et vers quoi vous vous alignez, parce que là, tranquillement, pas vite, les gens commencent à faire leur liste de lecture pour les vacances. Et il y a également nos liseux Marie-Ève Perron et Michaël Blais qui vont être avec nous en deuxième heure. On va parler du roman de Cécile Coulon. Claudia, tu nous avais parlé de cette
1: romancière-là. J'aime beaucoup Cécile Coulon. Une excellente traductrice aussi, par ailleurs.
0: Alors, il faut retenir ce nom-là. Et d'ailleurs, Mike Sevigno voulait nous parler exactement du livre, hein, Le visage de la nuit, c'est
2: ça? Oui, exactement.
0: Bon, on lui a dit, s'il vous plaît, on se retient parce qu'on a déjà deux liseux qui nous en parlent en deuxième heure. Et en deuxième heure, on va aussi joindre le réalisateur Émile Godreau en France, lui qui détient le record au box-office pour un réalisateur québécois. On va en profiter pour souligner aussi le 25e anniversaire de la sortie de son premier film. C'était la comédie Nuit de noces. Tous ces gens réunis pour prouver, encore une fois, qu'il restera toujours la culture.

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1: Claudia La Rochelle.
2: Claudia La Rochelle, oui. Je ne sais pas pour ton fil d'actualité à toi, mais moi, ce week-end, je voyais passer tellement d'extraits d'entrevues avec Edgar Morin. Mm-hmm, donc, cet auteur important qui est décédé ce week-end. Tu voulais qu'on prenne un moment pour revenir là-dessus.
3: Mais oui, ce midi, je vous parle d'une bonne et d'une moins bonne nouvelle. Et ça, évidemment, c'est la moins bonne nouvelle dans les derniers jours là, concernant les actualités littéraires. On apprenait donc samedi dernier le décès du grand sociologue, écrivain, penseur et philosophe français Edgar Morin, à l'âge vénérable de 104 ans quand même. Son vrai nom, c'est Edgar Naoum. Il est né le 8 juillet 1921 à Paris, dans une famille juive originaire de Salonique en Grèce, émigrée à Paris. Figure majeure de la vie intellectuelle et médiatique française, voire respectée de la gauche. Il était soldat de la résistance, militant et affranchi. Il a été jusqu'à la fin de sa vie un défenseur de la nature et des peuples. Docteur honoris causa de 38 universités étrangères, Morin a écrit une quarantaine d'ouvrages largement traduits dont la méthode, son œuvre majeure en 6 volumes. Il a aussi publié plusieurs livres sur l'écologie. C'était un thème qui lui tenait à cœur et son dernier ouvrage, Y a-t-il des leçons de l'histoire, est sorti en 2025. Dans un communiqué émis par l'AFP, sa femme, Sarah Abouessalam, disait que jusqu'à ses derniers jours, là, il était demeuré attentif au monde, aux autres et aux grands enjeux humains qui ont nourri sa pensée. Morin a aussi été marié de 1972 à 1981 à la comédienne et mannequin québécoise Joanne Harel, morte d'un cancer en 1994. Et Joanne Despins nous en avait parlé ici même.
2: Oui, c'est vrai.
3: Oui,
2: il y a eu un documentaire sur cette
3: mannequin. Tout à fait.
2: Ouais. Cette mannequin.
3: D'ailleurs, on peut prendre l'entrevue là, sur votre antenne et tout ça. Sur Internet. Et enfin, une bonne nouvelle, il y a l'écrivaine Maureen Martineau qui vit à Tingwick, dans le centre du Québec. Elle a remporté jeudi dernier le prix du meilleur roman policier en français au Canada pour son roman Une nuit d'été à Little Brook, un village inventé. C'est décerné par l'Association Crime Writers of Canada. C'est un roman paru en août dernier et ce roman-là est son troisième paru chez Héliotrope. Il se passe autour d'une guerre ayant pour enjeu principal une pénurie d'eau. Donc, un sujet on ne peut plus actuel, bien sûr, avec tout ce qui se passe dans l'actualité. Et le jury a notamment été séduit par le thème, donc très actuel, évidemment, c'est sûr, c'est ce que je viens de dire. De même que la tension tout au long de l'intrigue et le rôle central des personnages féminins. Alors, bravo à Mme Martineau. C'est une récompense bien méritée.
2: Est-ce que tu peux rappeler le titre du livre?
3: Oui, alors c'est « Une nuit d'été à Little Brook ». Et elle a évidemment tout un parcours. Il y en a d'autres aussi de ses livres, tout aussi disponibles et très intéressants.
2: Donc, le prix du meilleur roman policier au Canada. Oui. Rien de moins. Félicitations à Maureen Martineau.
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2: Qu'est-ce que ça lit un libraire l'été? Des fois, on a des questions comme ça qui nous traversent l'esprit. C'est une question donc qu'on a décidé de poser à deux libraires d'exception. Mike Seviano de la librairie Médiapole à Montréal et Audrey et Martel de la librairie L'Exèdre à Trois-Rivières. Alors Mike, tout d'abord, une réponse un peu plus banale, un peu de tout.
4: Un peu de tout, ça lit un peu de tout. En même temps, c'est soit ça lit de tout, soit ça lit pas grand-chose parce qu'on lit tellement pendant la période de lecture, c'est très intense. Des fois, on veut délaisser un peu la lecture, mais pas longtemps.
2: Longtemps, mais quand même, on peut être surpris, mais il va arriver dans la vie d'un libraire que l'été, on ait moins envie de lire.
4: Oui. Oui, on veut voir, on veut écouter de la musique, on veut voir des séries, on veut faire autre chose, mais un peu moins lire. On veut juste se libérer un peu les yeux, mais ça ne dure pas longtemps, on cherche, on fouille.
2: Et il y a aussi le besoin des fois de ralentir, parce que souvent quand on lit pendant l'année, on veut être à jour, donc on se dépêche de lire. Donc là, l'été, il y a quoi? Un petit peu moins de pression sur les épaules.
4: Exactement. Et la pression de l'actualité littéraire, il faudrait avoir tout lu, puis c'est impossible de le faire. Là, des fois, c'est le fun d'aller chercher qu'autre chose.
2: Audrey Martel, elle commence à planifier planifier sa pile de lecture dès le mois d'avril. C'est vrai, Audrey?
5: Oui, c'est ça. Ben, moi, contrairement à Mike, je vois l'été comme le moment de lire ce que j'ai envie de lire et non pas ce que je dois lire pour la radio, pour les animations en librairie, par exemple. Et j'ai l'impression que je planifie ma pile de vacances comme si soudainement les journées avaient 43 heures et non pas 24.
2: T'es très ambitieuse pour la Audrey de l'été.
5: Voilà, j'achète des romans en format poche là, non-stop, sans arrêt, toute l'année en me disant ça va s'ajouter sur ma pile de vacances. Et c'est pas vraiment ça qui arrive, mais j'ai beaucoup d'ambition, moi, pour l'été.
2: Et c'est un moment où tu as envie de rattraper, je pense, des phénomènes populaires.
5: Voilà. Fait que ça fait quelques années là, que je. Avant, bon, j'ai eu ma période classique littéraire pendant l'été où je me disais.
2: On passe tous par là.
5: Voilà. Mais là, ça, c'est terminé. Je m'amuse en lisant les best-sellers, les phénomènes TikTok, BookTok et toutes les tocs du web. Les livres qui sont au sommet des palmarès sur Goodreads, ces choses-là. J'ai envie de comprendre, en fait, qu'est-ce qui intéresse les gens là-dedans. Et je délaisse un peu les grandes figures de la littérature pour aller dans ce que les gens qui lisent beaucoup, mais qui ne sont pas dans le milieu du livre, lisent finalement.
2: L'été dernier, donc, ça t'a amené à explorer les comédies romantiques. Tu as découvert les romans d'Emily Henry, entre autres. Et là, c'est de retour dans ta pile pour cet été.
5: Bien, j'ai eu une agréable surprise en lisant People We Met on Vacation, ce qui est très intéressant avec les livres d'Emily Henry, c'est que les titres ne sont pas traduits.
2: Non, c'est vrai. Okay, donc, c'est en français.
5: C'est en français. Okay. Oui, voilà. C'est souvent le cas avec les grands phénomènes littéraires. On ne traduit pas les titres pour être certain que le public fasse l'association entre la version française et la version anglaise. Donc, ce sont des livres qui sont super sympathiques. C'est de la lecture qui se fait... c'est rapide, c'est léger, c'est drôle, mais les personnages sont attachants. C'est quand même surprenant parfois dans les revirements de situation. C'est un peu l'équivalent d'une comédie romantique hollywoodienne. Qu'on irait voir au cinéma sans prétention, sans se prendre la tête. Et pour moi, c'est vraiment une parfaite lecture de vacances. Et je vais récidiver avec Funny Story.
2: En version française.
5: En version française chez Hauteville.
2: Alors ça, c'est pour le début d'été d'Audrey Martel. Ouais. Mike, toi, dans tes lectures plaisir, parce que la notion de plaisir est importante pendant l'été, il y a le roman d'une autrice dont tu avais bien aimé le premier livre, c'est Juliette Oury.
4: Ouais, Juliette Oury, j'avais dévoré même, je dirais, son premier roman dès que sa bouche fut pleine. Et là, c'est... Je présume que ce sera encore son ton, son écriture, sa fraîcheur d'écriture. Moi, c'est l'histoire d'une personnage, Émilie, qui fait un burn-out. Et puis, bon, elle va trouver un endroit où les gens, où on va s'occuper de ces personnes-là qui ont de la misère à se retrouver, un peu retrouver leur identité. Mais avec Juliette Oury, je sens qu'il va y avoir un détournement. J'ai comme l'impression que ce ne sera pas nécessairement banal et classique. J'aime la façon qu'elle écrit, le ton, la façon qu'elle a d'amener l'histoire complètement différemment. J'ai hâte.
2: Oui, et thématique vraiment dans le reflet de notre époque.
4: En plus.
2: Parce que je pense que ça peut parler à beaucoup de gens.
4: Mais je pense qu'elle est capable de ne pas tomber dans le trop lourd et le trop difficile non plus.
2: Le titre donc de ce livre-là, c'est Brûler grand. On a quand même fait un
3: effort. On a le goût d'aller là dans ce centre-là.
4: Oui.
2: Brûler grand donc de Juliette Oury. C'est sur la pile à lire de Mike C. Viano. Audrey Martel, toi, tu as un autre projet d'initiation. Donc, si l'été passé, tu étais vraiment sous le thème des comédies romantiques, là, tu t'en vas, tu veux découvrir la fantasy.
5: Oui, parce que ça aussi, c'est un autre phénomène sur les réseaux sociaux, sur les Goodreads, les plateformes de ce monde. Et c'est un autre genre littéraire que je ne connais pas beaucoup. Donc, je ne peux pas permettre aux lecteurs qui arrivent en librairie, je ne peux pas les aider à découvrir parce qu'il y en a vraiment beaucoup. Et souvent, les lecteurs, lectrices connaissent ça pas mal mieux que moi. Donc, je me suis lancée un peu le défi de découvrir la fantasy qu'on appelle dans le milieu. Et plus particulièrement la romantasy, Émilie. Donc, on se doute bien, c'est un mélange de romance et de fantasy. Et pour découvrir ça, ben, je vous le montre même, parce qu'il y a quelque chose aussi dans le visuel de ces livres-là qui sont assez particulier.
6: Alors, c'est que non seulement il y a la couverture qui est attirante, mais sur le côté des pages, là, il y a une espèce de motif. Donc, on a comme envie de les tenir, hein, ces livres-là. Ça marche auprès des lecteurs? Est-ce que vous le voyez en librairie que les gens sont attirés, Mike? Oui,
4: ben oui, le jaspage, là, ce qu'on appelle le jaspage. Ça attire l'œil, ça attire beaucoup. Ça donne un petit côté un peu plus fini au livre. Mmh. Je pense que
6: comme précieux un peu.
4: Exactement,
6: hein?
4: Ça vient compléter le plaisir de lecture, je pense.
6: Oui.
5: Et les lecteurs, lectrices les rangent maintenant la tranche vers le fond de la bibliothèque pour qu'on puisse voir.
6: Exactement, les pages plutôt que le titre. Oh.
5: Oui. Alors, je ne sais pas comment ils s'y retrouvent, là, mais bon.
6: C'est de Marie-Lou Etier. Donc, c'est le début d'une saga, c'est ça?
5: Oui, c'est ça. C'est un premier tome et premier roman aussi pour cette autrice-là qui est créatrice de contenu sur les réseaux sociaux. Elle s'est lancée dans une saga de romantasy pour débutantes. J'ai eu la chance de lui jaser un peu au Salon du livre de Québec et elle m'expliquait qu'elle avait été dans un univers qui se déploie plus rapidement parce que souvent, le premier tome dans les sagas de romantasy, le premier tome va être uniquement là pour expliquer
6: le décor,
5: le monde, les enjeux, tout ça. Alors que dans celui-là, on n'a pas des centaines de pages d'explications. Mm-hmm. On va plus rapidement droit au but. Donc, je pense que pour les débutantes comme moi qui veulent découvrir le genre, ça peut plaire et on a une échelle de piment là, qui nous dit que c'est 2 piments sur 5. Alors, c'est un peu spicy. Intrigue politique, famille royale, un prince, j'en sais pas vraiment plus, mais je suis très, très curieuse de découvrir La nuit des vices de Marie-Lou Etier, publiée aux éditions Les Malins.
6: Alors ça, c'est pour l'été fantasy avec romance d'Audrey Martel. Mike, c'est Viano. Toi, t'as un autre projet, le nouveau roman de Julie Wolkenstein?
4: Oui, Julie Wolkenstein a écrit Chimère. En fait, c'est une autrice que j'adore parce que, c'est l'histoire de 5 femmes qui évoquent à tour de rôle la mort d'un homme qui semblait un peu particulier, tout ça. On pense à un homicide involontaire, tout ça. Cette autrice-là joue dans le labyrinthe. Tous ces récits, toutes ces histoires, c'est compliqué, c'est des dédales. Elle joue beaucoup avec la nostalgie et la notion du passé.
6: Claudia, est-ce que tu la connais?
3: Les vacances. Moi, j'ai découvert cette écrivaine-là avec les vacances.
4: Ça, c'est terrible. C'est terrible. Comme écriture,
3: oui.
4: Tu as un genre de roman où tu n'as pas nécessairement d'intrigue, mais tu es intrigué jusqu'à la toute fin.
3: Oui, elle a le sens du suspense.
4: Énormément.
3: Puis elle n'est pas assez connue, cette écrivaine-là. C'est fou, mais là, grâce à toi.
4: J'espère grâce à nous, on va en parler un peu plus. Non, mais c'est quand même son 6e, je pense, son 7e roman, puis on la connaît très peu. Et ce don-là, cette façon qu'elle a de nous raconter une histoire, mais avec plusieurs branches, puis elle réussit très bien à tout ramifier ça à la fin, là, ramener ça à la fin, je dirais, là, j'ai hâte, là, vraiment. Chimère, puis Chimère, ça veut tout dire, on ne sait pas qu'est-ce que ça va nous donner.
6: Alors, c'est une écrivaine française. On est dans la maison d'édition.
4: POL.
6: Donc, Chimère, ça, c'est sur le dessus de la pile de Mike, c'est Viano. Audrey, tu n'as pas fini de découvrir des styles parce que tu viens d'ajouter autre genre. Là,
5: j'adore ça.
6: Et à chaque fois, j'entends Claudia La Rochelle, tu n'aimeras pas le nom du prochain.
3: Pitié. Pauvre Audrey qui se tape des affaires.
5: Non, mais là, moi, ça me fait rire parce que Mike qui lit des romans français chez POL, moi, j'arrive avec ma littérature jeunesse, steampunk.
4: Ah oui, mais ça a l'air vraiment bon.
6: Oui, d'abord, juste explique-nous, c'est quoi ça, le steampunk? Okay. Parce que moi, ça, j'avais l'impression qu'elle allait faire réagir Claudia parce que, on n'a pas beaucoup de traduction en français, là.
5: J'ai vu passer, punk à vapeur, qui peut être une traduction, mais j'aime mieux pas l'utiliser. Je suis pas assez sûre que c'est.
6: Qu'est-ce que c'est, le steampunk?
5: C'est un sous-genre de la science-fiction, de la fantasy. C'est inspiré notamment de Jules Verne. On est dans un genre de mélange avec l'esthétique victorienne, la période de la révolution industrielle du 19e siècle. On s'imagine un futur alternatif finalement, mais qui reprendrait l'esthétique, les codes de l'époque victorienne finalement. Donc, très art déco, tout ça dans l'esthétique. Et en roman, comment ça se traduit? C'est qu'on a les bourgeois, les classes sociales qui font très période industrielle et les dirigeables. Donc, ce roman-là, Le fracas des envolées de Neil Pfeiffer, qui est une autrice française installée à Montréal. Donc, ses livres sont édités en France chez Gulfstream, mais au Québec, c'est chez Petit Homme.
6: OK.
5: Donc, une maison d'édition québécoise.
6: Et c'est une belle brique là, que tu as entre les mains. Là.
5: Et c'est un premier tome d'une duologie.
6: OK.
5: Mais tu sais, là, c'est jeunesse, fait que c'est quand même écrit un petit peu gros. Là.
6: Mais reste que, tu sais, pour les jeunes qui qui sont des, tu sais, qui dévorent les livres, là. Ils ont besoin d'avoir ce genre de défi-là, là, parce qu'il faut.
5: Absolument.
6: C'est ce qu'ils recherchent, là.
5: C'est quand même, c'est jeunesse, mais c'est pour lecteurs avancés.
6: Okay.
5: Et les adultes vont y prendre un malin plaisir, je pense. Moi, à la maison, j'en ai beaucoup entendu parler quand ma conjointe mm-hmm. le lisait, là. J'ai l'impression de savoir l'histoire par cœur, tellement elle m'en a parlé. Donc, je pense que c'est un hit. Et bon, ça se passe dans un monde qui est divisé par une immense tempête. Et la narratrice, l'héroïne, ce qui est quand même intéressant aussi, c'est que ce soit porté par une fille. Et le livre de Marie-Lou Hettier aussi mettait en scène une héroïne. Elle part à la recherche d'une sorcière qui serait capable de l'aider à maîtriser cette gigantesque tempête-là qui est responsable de la mort de ses parents. Elle veut la dompter pour, d'une certaine façon, peut-être réunir les deux continents qui séparent leur monde. Il paraît que c'est très, très bien écrit. Le monde est dense, captivant. Ça va rejoindre les lecteurs, lectrices de La Passe Miroir, de La Croisée des Mondes, entre autres. Et ça pourrait convertir, selon Anaïs, ça pourrait convertir les lecteurs qui pensent ne pas aimer le fantastique.
3: Ah, ben là.
6: Là,
3: Claudia, est-ce que ça te convaincre? Je pense que je vais plonger là-dedans. C'est un beau défi.
6: Mmh. Ouais. Oui. Et Anaïs, j'adore. Je rappelle ta conjointe qui a un super compte et sur TikTok et sur Instagram, La Fabrique à lecteurs, donc pour donner le goût de la lecture aux ados, donc qui est vraiment l'experte là-dedans.
5: C'est l'experte.
6: À la maison, c'est l'experte.
5: Je l'obstine pas là-dessus.
6: Alors, je rappelle, ce titre-là, c'est Le fracas des envolées de Nell Pfeiffer. Est-ce que tu l'avais vu passer, Mike?
4: Oui, je l'ai vu passer, oui. Je trouvais ça intéressant.
6: Mike, toi, tu n'as pas été capable d'attendre. En fait, tu as déjà commencé ta pile de lecture des vacances.
4: Oui, mais tantôt, Audrey parlait d'ambition, tout ça. Ben, moi aussi, je fabrique des piles, mais je les débute quand même avant l'été parce que sinon, mon problème, c'est avant, j'ai arrêté un peu l'ambition. J'avais tellement d'ambition que finalement, les piles, ben, je lisais trois étés plus tard.
6: Oui. Fait que j'étais toujours en décalage. Ça finit par induire un genre de sentiment de culpabilité.
4: C'est ça.
6: Qui est la dernière affaire qu'on veut quand vient le temps de lire.
4: Oui, parce que quand ta pile à lire devient une colonne à lire, c'est fou. Là.
6: Oui, c'est moins agréable. Alors, il y avait un livre que tu t'étais gardé pour les vacances, mais tu n'as pas été capable d'attendre. Donc, c'est la prochaine fois que je te vois, je te tue, de Paulina Flores.
4: Oui, c'est une autrice chilienne qui habite maintenant à Barcelone. Donc, c'est écrit en espagnol chilien, traduit en français. C'est un peu particulier, cette histoire d'une jeune femme qui arrive en colocation à Barcelone. Elle arrive à Barcelone, on est en pleine période de la pandémie. Et elle découvre Barcelone et l'amour libre jusqu'à temps qu'elle s'aperçoive que son copain amant a plusieurs amies amoureuses qu'elle rencontre et elle se dit comment les éliminer.
6: Mm-hmm.
4: Mais c'est dans l'écriture.
6: Okay.
4: Une écriture complètement décomplexée, effronté, même je dirais, mais quelque chose de très vert, très neuf, très frais, très surprenant. Puis je suis contente d'avoir commencé immédiatement.
6: Voilà, une lecture pré-vacances finalement avec Mike Sévienne.
4: Exactement.
6: La prochaine fois que je te vois, je te tue, c'est de Paulina Flores. Merci à tous les deux d'avoir partagé comme ça avec nous vos lectures pour l'été. Audrey, je te rappelle que les journées de 43 heures n'existent pas, même
5: ça
6: en vacances.
5: Pas, hein?
6: Alors sois indulgente.
5: Ouais. Encore pire avec un bébé.
6: Et aussi, tu nous ramènes assez quand même rapidement, c'est-à-dire qu'on tombe dans la rentrée littéraire très bientôt. Là.
5: Fin juin, je suis dans la rentrée littéraire, donc il me reste comme 3 jours et quart pour lire ma fantaisie.
4: 3 jours et quart, ça fait à peu près 100 heures, ça.
6: Merci beaucoup, Audrey Martel, qui nous parle en direct de nos studios à Trois-Rivières. Merci, Mike. C'est
4: Merci
6: Vienno.
4: Beaucoup.
6: Les titres qu'on a évoqués, on va aller les mettre dans l'onglet références. Si vous allez sur la page de l'émission, vous pourrez retrouver tous les titres qui ont été évoqués. Et c'est pas terminé parce que Claudia Larochelle qui nous revient tout à l'heure avec une autre proposition. Mais là, c'est le moment d'aller découvrir la personne qui est responsable de la programmation musicale cette semaine.
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0: Ben, c'est ça qu'on va vivre cette semaine avec Alexandre Courteau à la programmation musicale. Quelle découverte! Moi, j'avais jamais entendu ça. C'est Rebecca Jean, donc, vous avez reconnu évidemment la chanson des Cowboys fringants, Les étoiles filantes, donc, qu'elle a remis version reggae. C'est une Montréalaise d'origine haïtienne. C'est une version vraiment très, très, très originale. Alexandre Courteau, donc, est animateur de Tellement Courteau sur Ici Musique.
1: Et El Capucci.
0: Et El Capucci. Ah, c'est important de le préciser.
2: Nous, là, c'est vrai. Ça fonctionne.
0: Donc, Alexandre et El Capucci seront avec nous vendredi pour nous parler de tous les choix musicaux de la semaine.
3: Claudia La Rochelle.
0: Et là, c'est au tour de Claudia La Rochelle d'ajouter quelque chose à notre colonne de livres, parce qu'on est rendu avec une colonne avec les propositions d'André Martel, de Mike Seviano.
1: Les libraires, connaissez-vous ça? Ben oui, vous l'avez vu dans vos librairies.
4: Je l'ai vu passer, mais je peux pas t'en parler énormément. Ouais,
0: alors, c'est le prix Goncourt des lycéens.
1: Oui,
0: espoir.
1: Pour les impatientes, en fait, cette écrivaine-là, elle avait eu le prix Goncourt des lycéens pour son roman Les Impatientes. Ça avait d'ailleurs fait, ça a été le grand, grand succès là, de cette maison d'édition parisienne-là, Emmanuel Colas. Donc, ça avait comme été le fer de lance, puis ça avait vraiment contribué à leur popularité puis à leur rayonnement. Jaili Amadou Amal, un nom à retenir. C'est pas son premier. Elle a quand même une belle liste derrière elle de titres, mais celui-là, moi, j'ai dévoré autant que Les Impatientes, parce que moi, j'avais fait la découverte de cette écrivaine-là à Plus on est de fous, plus on lit, quand j'avais eu à lire Les Impatientes. Ça avait été pour moi une grande découverte que cette plume-là, une plume camerounaise. D'ailleurs, c'est rare qu'on parle de littérature camerounaise ou de livres en provenance d'Afrique subsaharienne en général. Puis il faut savoir que cette littérature-là a connu des accalmies dans sa production pour toutes sortes de raisons sociopolitiques. Et que là, depuis 2010 ou autour, elle est de nouveau sur la pente ascendante, du moins du côté du Cameroun. On pense juste à Leonora Miano avec son récent, et moi j'aime ça ce titre-là, Les aventures de la foufoune. Alors c'est vraiment, mais là on parle pas d'elle, mais c'était juste pour vous la nommer comme ça, parmi les auteurs camerounais.
0: Elle s'inscrit dans une tendance en ce moment, c'est ce qu'on comprend. Et là, le titre, c'est Espoir, pour ce nouveau roman.
1: Espoir, le nom de Jaili Amadou Amal. Si j'avais juste un mot pour décrire son écriture, ce serait un qualificatif attendrissante. Parce qu'il y a chez elle une sorte de, j'oserais dire, de naïveté, puis c'est pas péjoratif. Là. Naïveté enfantine dans le ton, dans la voix, dans son écriture. C'est la force d'Amadou Amal. On craque sous le charme, c'est un envoûtement total. D'abord, Jaili Amadou Amal, il faut le savoir, c'est une écrivaine et militante camerounaise. Elle a 50 ans et est née en 1975 à Mar-

0: Arua, dans le nord du Cameroun. Elle est ambassadrice de l'UNICEF. Elle est fondatrice de l'organisation Femmes du Sahel pour l'accès à l'éducation des jeunes filles du Sahel. Et son histoire personnelle est assez intense. Et ça, on retrouve ça dans Les Impatientes, son précédent. Donc, mariage forcé à 17 ans, divorce, deuxième époux violent. Donc, les Impatientes s'est inspiré de ça. Ici, avec Espoir, on est une fois de plus dans un roman autofictionnel, narré à la troisième personne. C'est l'histoire donc d'Amal qui réalise à 3 ans que sa mère qui est une Égyptienne, elle réalise que sa mère est une étrangère au Cameroun, pays de son mari, donc le père d'Amal. Et pour lui transmettre sa culture égyptienne, pour ne pas oublier d'où elle vient, elle oblige sa fille, donc elle oblige Amal, à se souvenir de la famille laissée derrière elle. Et l'histoire, c'est celle d'une gamine, de sa jeunesse à sa première demande en mariage. Et puis après ça, on peut embarquer dans tout ce qui suit en lisant les œuvres précédentes.
1: Donc finalement, c'était comme avant
0: oui,
1: Les Impatientes.
0: C'est ça. C'est la voix de la jeunesse. Mm-hmm. C'est avant Les
1: Espoir.
0: Impatientes. Exactement.
1: C'est ça porte bien son titre.
0: Oui, tout à fait. Puis on comprend aussi, par rapport à l'histoire familiale, pourquoi elle s'appelle Espoir. Ce livre-là devient le réceptacle fascinant et certainement salvateur de ses origines, de sa double culture arabe et peul, égyptienne et camerounaise, du poids des choix de ses parents, des traditions contradictoires, du racisme interfamilial, parce qu'elle en vit, sa mère, elle aussi, interethnique aussi, comme racisme, vécu par sa mère, par elle, par la suite, et tout ça, ainsi de suite. Un racisme auquel on a peu accès chez nous, comme témoin ou victime, on a plus accès à ce racisme qui est présent en Amérique du Nord. Donc, c'est intéressant quand même de voir comment ça se passe aussi ailleurs dans le monde, ce rapport au racisme-là qui comporte d'autres paradigmes. Amadou Amal, elle a un sens du récit, un talent de conteuse hallucinant. Elle raconte le tragique avec humour, donc c'est une belle leçon d'écriture, je vous le dis, en donnant à regarder le monde, un monde méconnu, à travers les yeux d'une enfant qui a déjà 1000 vies, on dirait. Très riche, un imaginaire développé, peuplé de légendes, de contes que son père, que sa famille, ses tantes lui rapportent, lui racontent. C'est une petite déjà forcée de devenir grande avant le temps aussi, hélas, par les traditions, par tout ce à quoi elle aura à faire face, notamment mariage obligé, etc., etc.
1: J'ai l'impression que tu ajoutes des choses sur la pile des vacances.
2: Je viens de rajouter
0: c'est
2: ça,
0: beau,
2: moi,
0: beau. Alors, Emmanuel Collage.
1: Espoir, le titre de Jaile Amadou Amal. Merci beaucoup, Claude à la recherche, de l'avoir lu pour nous. Moi, je vous donne rendez-vous en deuxième heure. On va joindre le réalisateur Émile Godreau en direct de la France, où il travaille sur son prochain film, Maudit français. On se retrouve après le Radio-Journal.
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8: Ici Louis de Belval, voici les informations. Guerre au Moyen-Orient, Donald Trump affirme que le premier ministre israélien, Benjamin Netanyahou, s'est engagé à ne pas envoyer de troupes vers la capitale libanaise, Beyrouth. L'annonce du président américain survient quelques heures après la décision de l'Iran de suspendre les négociations avec les États-Unis en vue d'un accord de paix. Notre correspondante Marie-Ève Bédard, qui se trouve à Beyrouth, explique toutefois que les propos du président américain ne reflètent pas la réalité sur place.
9: Encore aurait-il fallu qu'elle soit véritablement en route vers la capitale? Il n'y a pas d'indication sur le terrain ici que c'est ce qu'avaient l'intention de faire les forces armées israéliennes. Ce que l'on sait, c'est que ce matin, le premier ministre israélien Benjamin Netanyahou avait annoncé de nouvelles frappes sur la banlieue de Beyrouth, ce qu'on avait très peu vu depuis l'entrée en vigueur d'un cessez-le-feu qui n'en a que le nom le 17 avril dernier. Les frappes semblent avoir été suspendues pour l'instant sur la banlieue sud de Beyrouth, ce qui soulève beaucoup de critiques du côté de politiciens israéliens qui reprochent au premier ministre Benjamin Netanyahou de faire trop de concessions au président Donald Trump. Comme le dit le ministre de l'Intérieur, Itamar Ben-Gvir, il faut parfois savoir dire non à nos amis. Aujourd'hui aurait été le moment. Sur le terrain, ce que l'on voit au sud, dans toutes les régions où les Israéliens ont fait des avancées au cours des derniers jours, c'est que les opérations se poursuivent avec la même intensité. On a vu cet emblématique drapeau israélien être planté au-dessus de la forteresse de Beaufort. Ils ont progressé dans ce secteur-là aussi. Mais pour le moment, il semble y avoir une indécision du côté israélien sur des frappes sur la banlieue sud de Beyrouth.
8: C'était Marie-Ève Bédard. Au Québec, chacun des partis politiques condamne le rassemblement raciste et suprémaciste tenu samedi à Shawinigan. Une vingtaine de personnes vêtues de noir, les visages masqués par des foulards, y ont brandi une banderole sur laquelle était inscrit « Je me souviens d'un Québec blanc ». Alexandra Fortin a recueilli des réactions.
2: Au Québec, c'est la classe politique entière, dont la première ministre Christine Fréchette, qui condamne une manifestation raciste qui s'est tenue samedi à Shawinigan. Yann Lafrenière, ministre de la Sécurité publique du Québec.
10: Et mon Dieu, surprise, parce que c'est pas ça le Québec. Je vous dirais aussi, je vais être très sensible à ça dans les prochaines semaines.
2: Le Parti québécois, le Parti conservateur, le Parti libéral et Québec solidaire ont tous dénoncé les actions. Un message qui ne représente en rien l'ouverture du peuple québécois, des gestes suprémacistes blancs et une intolérance qui n'ont pas leur place ici, pouvait-on lire sur les réseaux sociaux. Des élus au gouvernement fédéral, comme Yves-François Blanchet et Yavi Lewis, respectivement, chef du Bloc québécois et du NPD, et François-Philippe Champagne, député de Saint-Maurice-Champlain, ont aussi dénoncé les actions. Impossible de confirmer la nature du groupe à l'origine de ce geste, mais des experts remarquent des similitudes avec des groupes d'extrême droite. David Morin, titulaire de la chaire UNESCO en prévention de la radicalisation et de l'extrémisme violent.
11: Eux, mais c'est vrai que le modus operandi, le fait d'avoir des individus cagoulés qui déploient des banderoles comme ça, on l'a vu beaucoup dans plusieurs villes du reste du Canada au cours de la dernière année.
2: Pour renverser la vapeur, un petit groupe a fait une autre petite manifestation au même endroit lundi, arborant cette fois-ci, une banderole inscrivant « Je me souviens d'un Québec inclusif ». Ici Alexandra Fortin, Radio-Canada, Shawinigan.
8: Au hockey, la direction et les joueurs du Canadien de Montréal ont fait le bilan de saison de l'équipe 3 jours après son élimination en finale de l'Association de l'Est. Si les joueurs sont déçus, les dirigeants voient du positif dans cette saison, mais se tournent maintenant vers l'avenir afin que le Canadien se rende encore plus loin la saison prochaine. Voici là-dessus le résumé de Kevin Breton.
12: Sorry. Jeez. Ému et en larmes, le vétéran Brendan Gallagher a dû interrompre son point de presse au moment de discuter de son avenir. L'attaquant de 34 ans ne passe pas par quatre chemins. Il aura besoin de se trouver une nouvelle maison après 14 saisons passées à Montréal. Laissé de côté pour l'essentiel des récentes éliminatoires, il sent qu'il n'a plus sa place dans la formation. Le directeur général Kent Hughes a quelques options devant lui. Il pourrait racheter son contrat, évalué à 6,5 millions de dollars, ou l'échanger à une autre équipe à la recherche d'expérience.
13: La seule chose que je peux vous dire, c'est qu'on lui doit le respect.
12: Gallagher a disputé 990 matchs en combinant saison et série. Un exemple, dit Philippe Danault.
14: Tout ce qu'il a fait pour le Canadien, c'est exceptionnel. Mais le gars, il a la guerre à chaque game.
12: Samuel Montembeau a aussi évoqué un futur incertain lorsque questionné sur son
15: c'est encore un an de contrat, c'est pas moi qui prends les décisions, donc on verra ce qui arrive en temps et lieu.
12: Longtemps pressenti comme candidat au poste de centre numéro 2, Kirby Dach deviendra, lui, joueur autonome cet été. La direction a indiqué ne pas avoir pris de décision dans son cas. Le Canadien était déjà la plus jeune équipe de la Ligue, mais advenant les départs de Montembeau et Gallagher, elle pourrait afficher un visage encore plus rajeuni la saison prochaine. Ici Kevin Breton, Radio-Canada. Montréal.
8: Et puis enfin au tennis, Félix Auger-Aliassime passe en quart de finale à Roland-Garros. Le seul Canadien toujours en lice en simple a remporté son match de huitième de finale en 3 manches de 6-3, 7-5 et 6-1 contre le Chilien Alejandro Tabilo. 4e favori, Félix Auger-Aliassime a une belle occasion de progresser dans le tournoi parisien. En effet, 7 des 10 premières têtes de série ont déjà été éliminées. Voilà, c'est ce qui conclut ce bulletin d'information à l'antenne de Radio-Canada.

0: ici Émilie Perrault. Il restera toujours La culture se poursuit. Et on va aller faire un tour à Paris, où je joins le réalisateur Émile Godreau. Bonjour Émile.
1: Ben bonjour.
0: Émile, donc, qui est à Paris parce qu'en ce moment, tu travailles sur le montage de ta nouvelle comédie, Maudit français. Le titre le dit, c'est une coproduction.
1: Absolument. Oui, oui. Deux familles, une québécoise et une française qui se rencontrent. Un film sur un choc culturel.
0: Bon, et là, il paraît qu'il fait très chaud à Paris, mais je ne sais pas si tu le vis parce que tu passes tes journées dans une salle de montage, Émile Godreau.
1: Oui, mais ça refroidit un peu là, depuis oui. Hier. C'est moins pire, mais c'est vrai que je suis arrivé, il faisait 33, puis c'était bon. C'est quand même Paris, là. Je me trouve privilégié ici, mais c'était chaud.
0: Et aujourd'hui, exactement aujourd'hui, Émile Godreau, c'est une date anniversaire. 1er juin 2001, il y a 25 ans, ton premier film en tant que réalisateur prenait l'affiche Nuit de noces. On se rappelle de cette comédie avec François Morency, avec Geneviève Brouillette et l'extraordinaire Pierrette Robitaille. Mmh. Et là, je m'en confesse, moi, je voue un culte à cette comédie-là. Je connais plusieurs des répliques par cœur. Toi, Émile Godreau, est-ce que tu l'as réécouté, ce film-là?
1: Et non, moi, ça fait 25 ans que je ne l'ai pas vu.
0: T'as jamais eu la curiosité de dire « je vais retourner voir » ».
1: Mais j'ai jamais réécouté mes films.
0: Aucun.
1: Aucun des noms. Je les vois avec, tu sais, la première, il y a comme des fois 1000 personnes, ouais. 500 personnes. Et puis là, j'ai une super réaction.
0: Tu restes là-dessus. Bon,
1: je ne veux plus jamais le revoir. Mais là, j'aimerais ça le revoir avec un public, justement. Tu sais, je me dis, ça fait 25 ans, il faudrait organiser juste une projection avec les acteurs, avec les invités, puis juste pour revoir le film sur grand écran. Ça me tenterait vraiment. Bon. Cet automne, là.
0: Alors voilà, je suis présente. J'embarque dans ce projet-là. Mais d'ici là, on va aussi souligner donc le 25e anniversaire de ce film. Et autour de la table, je salue Marie-Ève Perron et Michaël Blais. Bonjour.
2: Allô, bonjour. Émilie.
0: Marie-Ève qui revient tout juste de Paris, d'ailleurs.
2: Ben oui, voilà. Moi, j'étais dans la grande chaleur.
0: Et tu m'as rappelé que tu es française, Marie-Ève.
2: Mais tout à fait. Moi, j'ai vécu 10 ans en France et j'ai passé à travers l'administration française et je suis allée chercher mon passeport. J'ai donc un passeport européen.
0: Voilà. Alors, t'es retournée voir quelques amis des 10 ans où t'as habité là-bas. T'as joué dans plein de pièces de théâtre.
2: Oui, c'est ça. Ça faisait 3 ans que j'étais pas allée. Alors, il était temps, quoi.
0: Et t'as accepté donc dans ce voyage-là aussi de faire une lecture pour nous. Michaël Blais aussi a accepté la mission. Donc, on vous a donné un roman de Cécile Coulon. Est-ce que vous la connaissiez?
3: Ah, moi, je la connaissais pas du tout. Non.
0: Et belle découverte?
3: Oui. Oui.
0: Je lisais vos notes. En vrai, je n'étais pas capable de savoir si vous avez aimé ça ou pas aimé ça.
2: On est comme à la frontière. Ouais. On va dire qu'on embrasse l'ambivalence.
3: Okay. C'était pas un moment désagréable.
2: Exactement.
3: Là, mais est-ce que c'était un moment agréable?
2: Est-ce que c'était un plein coup de cœur? On le sait
3: on
2: pas.
3: On le sait pas.
0: On a toute l'heure.
3: Mais je pense que c'est ça, on a besoin d'en parler peut-être, de ventiler là-dessus.
0: On va ventiler, puis peut-être qu'à la fin, vous aurez une idée un peu plus claire. On va parler donc de ce roman-là. Merci d'avoir accepté notre invitation.
2: Merci.

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0: Mon prochain invité est un consommateur avide de bonnes histoires, tant au théâtre, à la télévision qu'en littérature. On mesure cependant à quel point le cinéma a un effet unique sur lui quand on apprend que Pedro Almodovar et Woody Allen l'ont déjà plongé dans une dépression, tellement il était désespéré de ne pas posséder leur talent. Il a aussi déjà utilisé des scènes du film « You Can Count on Me » pour se faire pleurer en thérapie. Émile Gaudreau, on t'accueille au son du livre de la jungle qui a marqué ton enfance. Je me demandais inconsciemment, là, quelle leçon tu penses que t'as tiré de l'obsession que t'avais pour ce film-là, que t'écoutais, je pense, en version audio aussi, là.
1: Oui, puis c'est pas cette version-là, la chanson. Hein? C'est vraiment ça, c'est pas la bonne version de mon enfance, là. C'était beaucoup plus charnel, beaucoup plus habité, beaucoup plus drôle. Mais effectivement, ben, c'est une histoire, c'est un fantasme, hein, ce film-là. Pour un petit garçon, de s'imaginer en pleine jungle, rencontrer tous ces personnages-là. Donc, c'était vraiment pour moi une évasion totale. Je décollais, je m'évadais, j'étais ailleurs complètement. Et ben, écoute, j'étais fasciné comme, ben, c'est assez universel. Hein?
0: Oui.
1: Je pense que je suis pas le seul à cette époque-là qui était complètement subjugué.
0: Oui, puis tu dis aussi, c'est la puissance de ce récit-là. C'est quelque chose qui est très simple en apparence, mais qui va rester gravé longtemps.
1: Ben écoute, c'est la base de toutes les histoires, les plus grandes histoires de certaines façons. C'est un dépaysement, c'est quelqu'un qui entre dans un univers qu'il connaît pas du tout, mais qui vit des émotions que nous, on vit tous, chez nous, dans notre maison, en tant qu'enfant. Mais là, on peut complètement les vivre, mais très fort, parce qu'on est protégé par cet univers-là qui est complètement différent de la nôtre. Donc, ça, c'était vraiment comme l'histoire parfaite, je pense. Là, déjà, le roman, après l'adaptation...
0: Et bon, t'as été très généreux dans notre questionnaire culturel. J'y ai appris, entre autres, que t'es un très grand fan de télé-réalité, Émile Gaudreau. Et là, je me demandais, est-ce que t'avais entrevu ce phénomène-là? Parce que je rappelle que t'as co-scénarisé Louis XIX là, en 1994. Donc, on était avant le phénomène de la télé-réalité. Là.
1: Absolument. Mais ça, Louis XIX, c'est une idée originale de Sylvie Bouchard, avec qui j'ai écrit le scénario. Et c'était vraiment son idée à elle. Donc, je pense que oui, Sylvie avait comme... Ça commençait, là, on entendait des petits trucs sur des gens qui se filmés 24 heures sur 24. Donc, elle a eu cette intuition-là. On a écrit le scénario ensemble. Effectivement, c'est complètement avant-gardiste, mais ben, c'est ça. Moi, maintenant, je dois avouer que je dois me retenir d'en écouter moins la télé-réalité parce que... Tu sais, les « Love is blind », l'amour est aveugle sur Netflix, je trouve que c'est la chose la plus extraordinaire.
0: Marie-Ève est d'accord.
2: Ah, oui, moi aussi, grande consommatrice de télé-réalité, mon Dieu.
1: Parce que, tu sais, là-dedans, tout est faux, sauf les émotions que les gens ressentent. Et ça, il n'y a pas un acteur qui peut réussir à jouer ce qu'on peut voir comme émotion. Tu sais, les émotions qui se bousculent dans le cap de suite, là, dans la même phrase, là, c'est impossible de jouer ça pour vrai. Donc, il y a un truc pour moi qui vient me chercher là-dedans, mais je fais attention, là, parce que c'est une perte de temps quand même,
0: mais,
1: je dois avouer.
0: Je ne sais pas à quel point, il y a peut-être quelque chose qui inconsciemment vient nourrir ton écriture, parce que si c'est là où tu vas chercher de l'inspiration sur les émotions... Bon, tu vois, je viens de justifier là, un passe-temps.
1: Il y a des répliques aussi qui ne s'écrivent pas, qui sont impossibles, qui sortent. Il y a des gens qui se révèlent de façon inouïe. Donc, je pense que oui, c'est sûr que ça inspire. Puis il y a une vérité là-dedans qui est rare quand même.
0: Émile Gaudreau, on te reçoit alors que la semaine dernière, tu as reçu pour la 6e fois le prix Écran Or qui récompense le meilleur box-office au Canada pour un film. Cette fois, c'est pour le film Menteuse. Tu es le réalisateur dont les films cumulent le plus gros box-office de la province avec plus de 34 millions de dollars. Je pense qu'on peut pas parler de chance quand ça se reproduit aussi souvent. Si je m'inscris à l'école Émile Gaudreau, là, qu'est-ce que je pourrais apprendre de ta technique de travail, Émile?
1: Ben, je pense qu'il faut une dose de pessimisme, je pense.
0: Parce
1: que moi, je suis quelqu'un d'assez... Ben, j'ai la chance de... Dans le présent, je vois le bon côté des choses. Ça, c'est une qualité qui est merveilleuse, mais je suis quelqu'un d'anxieux, donc vraiment, j'imagine toujours le pire. Et ça, c'est pas agréable, mais quand j'imagine le pire, j'imagine que le film sur lequel je travaille va être nul, va être horrible, les gens ils embarqueront pas. Donc, ça m'oblige à travailler de façon un peu obsessionnelle sur les projets que je fais. Mes scénarios, souvent, ils ont 150 pages. D'habitude, un scénario, c'est 120 pages. Mes premières versions de films en montage, ils durent 2h30, 2h45. Donc, j'ai, tu sais, cette peur-là que ça soit, que les gens y adhèrent pas, que les gens embarquent pas, que ça résonne pas au niveau d'émotion, au niveau de la comédie. Mais ça fait en sorte que je deviens un peu un maniaque qui travaille, même pendant le tournage, l'écriture continue. Je sens que la scène qu'on tourne la semaine prochaine, mais il manque un truc. Je sens que le film, il manque une scène. Donc, pendant le tournage, on réécrit. Donc, je te dirais, c'est cette espèce de peur-là d'échouer, d'une certaine façon, puis aussi une conscience profonde que Il n'y a pas de touche magique. Il n'y a pas de recette, en tout cas. Il y a des gens qui pensent qu'il y a une recette, mais il n'y a tellement pas une recette parce que s'il y en avait une, ça serait facile, ben oui. Ça serait merveilleux et tous les films feraient 10 millions de box-office. Mais c'est ça, je pense que c'est ce doute-là, de ne pas se dire « Ah, c'est fini, ah, c'est correct, ça va être bon ». De toujours se dire ça peut être meilleur. C'est vraiment ça là, qui m'habite.
0: Il y a aussi ton rapport, je pense, au travail d'équipe. J'écrivais avec Patrick Roy, qui est distributeur, qui a travaillé sur plusieurs de tes films. Puis lui, ce qu'il soulignait, c'est ta façon de collaborer. Donc, tu t'entoures de co-scénaristes. J'imagine la personne que tu choisis pour le montage aussi. Ça fait partie de ton succès, Émile.
1: Ben absolument, parce que j'ai vraiment, à partir de quand Sylvie Bouchard qui avait cette idée-là, Marc Brunet avec
0: ben
1: qui
0: oui,
1: j'avais
0: écrit une nuit de noces,
1: tu sais. Oui, c'est ça. Donc, je serais tous les nommés, là, tu sais, vraiment des super co-scénaristes. Il faut que je les admire. Il faut que je comprenne pas d'une certaine façon une partie de leur talent, tu sais, que je sois un peu fasciné parce que il y a un espace qui m'échappe. J'espère que c'est la même chose dans notre collaboration de leur côté. Et aussi les acteurs, tu sais. Si tu regardes les films que j'ai faits, il y a des distributions qui sont, tu sais, tous les films avec qui j'ai travaillé, qui arrivent des virtuos de la comédie, des gens qui ont un charisme inouï, c'est des bêtes de charisme, des bêtes de timing, des grands acteurs. Alors là, à la base, tu sais, moi, je peux pas leur donner du talent, je peux pas leur dire comment être drôle. Ils ont toute leur

0: musique personnelle et c'est ça, avec ça que je travaille. Et ça fait évidemment une énorme différence. Quand on a fait une comédie, d'avoir Michel Côté, Louis-José Hood, avec qui je fais beaucoup de films, Bref, Antoine, Pierrette, puis c'est une famille d'acteurs,
1: oui. Si tu veux. Dans le plus récent, Anne-Élisabeth Bossé, pour Menteuse, là, oui. Moi, je trouve que c'est une classe de maître de comédie. Là. Le jeu là, d'Anne-Élisabeth est impressionnant là-dedans. Là.
0: Oui, vraiment, c'est une virtuose. Oui. Hein, c'est vraiment. C'est ça, c'est une actrice qui a que plusieurs cordes à son arc, qui a des ressources immenses, autant dramatiques que comiques. Et dans ce film-là, tu sais, étonnamment, je l'envoyais beaucoup dans le drame, je l'envoyais beaucoup dans l'émotion, tu sais. Elle avait des numéros comiques, mais je disais toujours, le personnage est dramatique quand même. Le personnage vit un drame profond d'abnégation constant, de ne pas écouter ses émotions. Donc, on est vraiment allé là-dedans. Et c'est ça qui est merveilleux. Anne-Élisabeth, elle peut jouer autant, on l'a vu, le drame dans Plan B que la comédie complètement folle dans Gâté pourri en ce moment, tu sais. Mm-hmm. Donc, effectivement, c'est une virtuose. C'est carrément, là.
1: On en parlait la semaine dernière, j'étais en entrevue avec l'auteur David Fuenquinos. Et lui aussi, il le dit, c'est plus difficile de faire rire les gens que de les faire pleurer. Pourquoi est-ce qu'on n'y accorde pas plus de crédit à la comédie?
0: Je ne sais pas, mais il y a une phrase de Francis Weber que j'adore. On lui a demandé « Pourquoi vous ne faites pas des drames? » Et il a répondu « Pourquoi marcher quand on peut faire des saltos arrière? » Je trouve que c'est une belle phrase quand même, parce que effectivement il y a... Tu sais, moi, j'ai fait des comédies dramatiques. Là, je vais en faire une qui s'appelle « Tremblay Brassard ». C'est une comédie dramatique. C'est pas une franche comédie. C'est pas une comédie qui aspire à faire rire une salle aux éclats. Et ça, je dois avouer que c'est un peu malade mental de vouloir faire ce genre de film. Je trouve des fois, je me dis, qu'est-ce que j'ai à faire ça? Parce que c'est fou, parce que tu peux avoir une bonne histoire, les acteurs sont bons, la scène, elle fonctionne, mais il te manque le petit truc qui va faire en sorte que les gens vont éclater de rire. Oui. Et c'est cette difficulté-là c'est vraiment cette espèce d'obsession de dire, je peux pas finir cette scène-là sans qu'il y ait un rire. Donc, oui, tout fonctionne, mais il manque un truc. Et c'est vrai que pour que ça fonctionne à la fin, pour qu'on regarde le film, pour qu'on regarde la pièce de théâtre, pour qu'on regarde le spectacle, il faut qu'il y ait une apparence de facilité totale. Il faut qu'on ait l'impression que ça coule de source, qu'il n'y a eu aucun travail. Si on sent le moins de travail, ça ne sera pas drôle. Donc, c'est un peu le drame de la comédie aussi, si on veut. C'est-à-dire que pour que ça fonctionne, ça doit avoir l'air mais vraiment facile. Donc, c'est pour ça que des fois, je pense qu'il y a un malentendu.
1: Et donc, tu l'as évoqué, en ce moment, tu es en pré-production, donc très pessimiste, envers ton film Tremblay Brassard. Donc là, c'est évidemment, on entend Michel Tremblay et André Brassard. Et on est vraiment là, donc, à la création des Belles-Sœurs, au milieu des années 60. Qu'est-ce que tu veux faire avec ce film-là, Émile?
0: Écoute, c'est Mario Girard, le journaliste de la presse, qui a écrit un livre sur la création des Belles-Sœurs. J'ai lu son livre. Mario, c'est un ami et... J'ai tout de suite vu, j'ai dit un film, là, ça n'a pas de bon sens, cette histoire-là qu'on ne connaît pas. Ouais. C'est-à-dire que Michel Tremblay, André Brassard, jeune vingtaine, là, ils se rencontrent. André lance un défi à Michel, écrit donc quelque chose dans notre langue à nous, parce que tout ce qui se faisait au théâtre, tout ce qui se faisait au cinéma, à la télé, c'était à la française, à cette époque-là. Et Michel a écrit cette pièce-là, en pensant qu'il ne la montrerait pas, parce que c'était 14 actrices, c'est fou. Anjoual, des femmes populaires, d'un milieu populaire, on ne voyait jamais ça sur scène. Et il s'est dit, ben, regarde, et André s'est dit, on va la monter. Et c'est vraiment leur combat. Et ils ont eu plein d'obstacles. C'était vraiment difficile de monter cette pièce-là. Et c'est ça qu'on raconte dans le film que j'ai écrit avec Éric Kabouliane. Et ce qui a été bon pour nous, de certaine façon, c'est que René Richardset préparait son film Les Belles-Sœurs.
1: Oui.
0: On le savait. Et on pouvait pas nous présenter le film tant que son film n'était pas fait. Donc, ça nous a permis de travailler pendant 4-5 ans sur le scénario, de le faire lire, de le retravailler, de le retravailler, de le retravailler. Puis c'est vraiment le scénario dont je suis le plus fier. Vraiment, c'est une histoire vraie d'avoir eu ce défi-là, de raconter ça, qu'on soit pris là-dedans, qu'on y croit, qu'on ait peur pour eux, que ça fonctionne pas, mais nous, on connaît la pièce. Donc, c'est un projet que j'ai vraiment hâte d'y plonger là, en 2027.
1: Oui, parce que là, la SODEC a annoncé officiellement le financement en mai dernier. Oui,
0: et Téléfilm aussi. Donc, oui. On retourne, c'est sûr.
1: OK, à partir de là. Mais là, il faut quand même que tu finisses le projet sur lequel tu es en ce moment. Donc, c'est Maudit français. Je disais, c'est une coproduction avec la France. Une collaboration donc avec le scénariste français Guy Laurent. C'est lui qui est derrière la trilogie « Qu'est-ce qu'on a fait au bon Dieu? » C'est lui qui t'a approché avec cette idée-là, Émile?
0: Oui, je connaissais Guy. On l'a approché de lui pour faire un film sur le choc culturel France-Québec. Il s'est dit, ben OK, je peux écrire ça, mais je ne connais pas le Québec. Donc, il m'a appelé. Moi, tout de suite, j'ai eu le téléphone. Je suis dans une période, je dois avouer, où mes projets avaient été refusés. Donc, je suis un peu fébrile, tu sais. Là, j'ai reçu ce téléphone-là, puis j'ai dit, écoute, je le fais. Il y a une condition, c'est-à-dire que les Québécois dans le film, ils ont l'accent, ils sont spontanés, ils disent ce qu'ils pensent, sont un peu rustes, certains d'entre eux, mais je le fais s'ils sont 20 ans en avance socialement sur les Français. Et là, lui, il comprenait pas qu'est-ce que je voulais dire. J'ai dit, au niveau de la misogynie, au niveau de l'homophobie, au niveau de la tolérance, tout ce truc-là, je veux que ça soit là-dessus, le film. Oui. Donc, c'est une famille aussi de féministes qui arrivent en France. Et oui, ils sont québécois. Il y a un personnage joué par Pierre-Luc, qui est un journaliste, qui est un peu honte de sa famille. Mais c'est une famille française, en plus, de nobles. Donc, c'est vraiment un vrai clash classique culturel, mais qui débouche sur d'autres choses aussi. C'est-à-dire qu'on voit qu'ils se ressemblent beaucoup, mais c'est quand même une famille de femmes très, très fortes qui arrivent. Pierrette Robitaille, Sandrine Bisson, qui jouent deux femmes qui sont créées, qui sont les leaders de cette famille-là, et qui arrivent en France et qui vont dire, ça suffit, là, il y a quelque chose qui fonctionne pas chez vous. Donc, il y a quand même beaucoup de matière dans ce film-là qui est intéressant. C'est un film choral, donc il y a 13 personnages principaux.
1: Oh.
0: On a Patrick Huard, Antoine Bertrand, Sandrine Bisson, Pierre Lunefond, Pierrette Robitaille et Magali Saint-Vincent, qui est des Québécois. Puis chez les Français, entre autres, il y a Thierry Lhermitte, Lambert Wilson, puis une jeune actrice qui s'appelle Suzanne Jouannet, qui est extraordinaire, qui a 26 ans. Donc, c'est vraiment cette rencontre-là aussi d'acteurs sur un plateau. C'est ce qu'on a vécu tous ensemble dans un château près de Lyon.
1: Quand même. Sandrine Bisson, est-ce que c'est la première fois que vous collaborez ensemble?
0: Oui, je connais Sandrine, je n'avais jamais travaillé avec elle. Elle fait partie de l'interne de ma famille, elle était extraordinaire. Mais tout le monde, je t'avoue que c'était comme une espèce de stress. Comment les acteurs français, les acteurs québécois arrivaient, le tournage était déjà commencé en France, il n'y avait pas le temps du tout de faire de lecture, pas le temps de répéter. Donc, ça a été comme cette rencontre-là à chaud, et qui s'est super bien passée, mais qui était quand même... C'est beaucoup des scènes avec 13 acteurs.
1: Tu sais. Oui.
0: Donc, 13 personnages... Et c'était un tournage quand même difficile à cause de ça, je dois avouer. J'avais beaucoup de matière et beaucoup d'acteurs qui avaient beaucoup d'idées. Des fois, il y en a qui n'étaient pas toujours bonnes. Et là, sur le plateau, il fallait gérer. Mais ils ont été hyper généreux et ça, c'est les acteurs français ont coupé sur les acteurs québécois, vraiment, tout de suite. Je pas n'importe qui non plus, là.
1: Non, c'est ça. Mais après, c'est aussi une gestion d'égo. Comme tu dis, si quelqu'un avec une idée puis qu'on n'est pas sûr que c'est la bonne, il faut préserver tous ces gens-là.
0: C'est vraiment délicat, en plus. Oui, c'est ça.
1: Oui. Mais je retiens quand même quelque chose. Tu dis que quand tu as accepté ce projet-là, c'est un moment où d'autres projets avaient été refusés. Donc, est-ce que j'entends qu'Émile Godreau se fait encore refuser des projets?
0: Je pense que tout le monde, en tout cas, moi, je me suis refusé un projet qui était un film que j'adorais, c'était un film muet qui s'appelait Sans mots. Et puis, c'était des verbomoteurs, mais hyper narcissiques, qui, la première partie du film, sur 20 pages, il parlait sans arrêt, et tout le monde perdait l'usage des mots en même temps, autant par l'écrit que par la voix. Donc, le film devenait muet pour le restant du film. Et c'était pourquoi il était comme ça et comment il allait pouvoir retrouver un mot à la fois. Tu sais, donc, c'est une histoire que j'ai vraiment portée, mais il y a eu vraiment un nom et de la Sodec et de Téléfilm qui était retentissant. Donc,
1: qui était clair, OK.
0: C'est clair. Je me suis dit, je ne passerai pas 3 ans à travailler là-dessus. Il me fait refuser ça pendant 3 ans. Donc, assez rapidement, j'ai dit, je comprends, je peux faire d'autres choses.
1: Et à ce moment-là, donc, les projets, ils prennent la direction du tiroir. Est-ce que tu es du genre à dire, peut-être dans 5-10 ans, je retournerai fouiller là?
0: Oui. C'est vraiment. Puis, quoi, j'avais comme un casque. J'avais Antoine Bertrand, Guylaine Tremblay, Mehdi Boussaïdan, Catherine Chabot, qui était à fond dans le projet, d'autres acteurs aussi, mais tu sais, pour eux de jouer sans parole, c'était un défi, ça les faisait rêver ce film-là, donc j'aimerais ça y revenir un jour, mais écoute, c'est la vie, je n'y échappe pas, personne n'y échappe, je pense.
1: Je rappelle, Émile Godreau, que tu as fait tes débuts avec le groupe Sanguin, grâce à ton professeur à l'époque, Dominique Lévesque. Vos premières mises en scène, c'était signé Robert Lepage, qui a été ton conjoint pendant quelques années. Ça, c'est la portion Potin 1990. Là. Tu le considères comme ton premier mentor culturel, Robert Lepage?
0: Ben écoute, j'avais 22 ans quand on est arrivé à Montréal, le groupe Sanguin. Robert avait 28 ans, il était jeune aussi. Là. Puis on s'est rencontrés, puis ça a été comme un coup de foudre. Puis c'est sûr que moi, j'arrivais avec du Saguenay. Là. J'avais vu peut-être une pièce de théâtre dans toute ma vie. Tu sais. Et là, je rencontre cet homme-là, qui est génial, qui est charismatique, qui a tout. Et soudainement, il y a un monde qui s'ouvre à moi. Là. Je connaissais pas ça, le théâtre, la fabrique. Tu sais, j'ai assisté à la fabrication de la trilogie des dragons, la version de 90 minutes, de 3 heures, de 6 heures. J'étais là en salle de répétition. J'ai fait la tournée de Vinci avec lui partout dans le monde. Tu sais. J'ai rencontré Marie Brassard, Marie Michaud, Marie Gignac qui travaillaient avec lui. Tu sais. Moi, là, je connaissais rien de tout ça. Là. Donc, Robert, on allait à Londres voir du théâtre. On allait voir au Festival des Théâtres des Amériques. On allait voir toutes les pièces. Tu sais. Moi, ça m'a complètement ouvert sur d'autres choses. Je connaissais le groupe Sanguin, j'étais un passionné de films d'horreur et de comédie. Mais ce Robert, ça a été pour moi quand même quelqu'un d'hyper marquant.
1: Et donc, Aimé Godreau, tu restes avec nous parce que dans un instant, on va souligner le 25e anniversaire de la sortie de ton tout premier film. Je rappelle, c'est la comédie Nuit de noces. Je rappelle que le film Menteuse, il est disponible en ce moment pour les gens qui ne l'ont pas vu encore sur Prime Video. Puis on attend donc les films Maudit français et Tremblay Brassard. Mais dans un instant, donc, voyage vers l'année 2001. Mais juste avant, on va écouter un choix de notre programmateur invité cette semaine. C'est Alexandre Courteau.

0: Simon Kearney, Out of Luck. C'est une chanson qu'on peut trouver sur la réédition de son disque Lille. Et sur cette réédition, il y a de nouvelles chansons, dont celle-ci, Out of Luck. C'est un choix de notre programmateur musical invité cette semaine, Alexandre Courteau. D'ailleurs, les oreilles de Catherine Chabot doivent vraiment lui sciller là, cette semaine, parce que bon, c'est la plus grande fan d'Alexandre Courteau. On l'a appris à ce micro et on en parle depuis tantôt aussi avec Émile Gaudreau. Ça a été une grande rencontre, Catherine Chabot, là, parmi les collaborations que tu as fait avec des comédiens et des comédiennes, Émile.
1: Ben Catherine, je suis allé voir son show dans les Champs amoureux. Et je suis vraiment, mais vraiment tombé en bas de ma chaise. Et tout de suite, je lui ai dit, j'ai un scénario, j'ai un projet de film, je cherche un auteur. Je travaillais là-dessus avec Denise Robert. Je lui ai dit, ça te tente-tu d'écrire ce film-là? Tu allais prendre un verre. Et là, écoute, je lui ai dit, ça te tente-tu d'écrire? Puis là, c'est mis à crier, puis c'est mis à pleurer. Et là, je la regardais, puis j'ai dit, mais... C'est le personnage de Chloé dans Menteur. Tu sais, je la voyais, puis j'ai dit, mais dans la vraie vie, c'est ce personnage-là, tellement elle était exubérante, oui. Elle avait de l'émotion. C'est une actrice de génie, on le sait maintenant. Là. Donc, elle a passé 4 auditions, finalement, avec Louis-José. Puis ça a été une super audition avec Louis-José, c'est pour ça qu'on l'a pris. Tu sais, mais oui, Catherine, ça a été une super rencontre. On a écrit ensemble aussi Ligne de fuite.
0: Oui, oui, qui est l'adaptation de sa pièce de théâtre.
1: De sa pièce de théâtre, donc une collaboratrice que j'adore. Elle a un rôle dans Tremblay-Brassard, ça c'est sûr. Tu sais, fait vraiment partie de mes familles de ma famille d'acteurs.
0: Oui, j'en reparlais avec Marie-Ève Perron, Michael Blais. Nous, on le veut, le film muet d'Émile Gaudreau. Oui, on y croit, à ce projet-là. Il va falloir le ressortir de tes tiroirs. Mais là, on va faire un saut dans le temps. Il y a 25 ans, le 1er juin 2001, la comédie Nuit de noces prenait l'affiche au cinéma. C'est le tout premier film d'Émile Gaudreau. On va écouter un extrait de la scène d'ouverture.
2: Comme vous le voyez, les autres ne m'entendent pas. Ils font ça des fois dans les films. Moi, c'est Claire. Ça, c'est ma mère. Mon mari, Gaston. Je suis la sœur de Nicolas. C'est lui, là. Il va se marier avec Florence. Ils sont cute ensemble. Je les ai inscrits à un concours. Mariage de vos rêves à Niagara Falls. Ils ont gagné. Ça fait que là, on part toute la gang, là. Les familles, les parents, les amis. Toutes dépenses payées. Puis ils savaient pas que je les avais inscrits. Je suis allée chez eux leur dire qu'ils avaient gagné. On va se marier! Qu'est-ce que vous voulez? Je peux pas m'empêcher de rendre le monde heureux. Moi, je suis faite de même.
3: Si elle mange pas quand elle a faim, par exemple, tosez-vous de là, être hypoglycémique.
2: Gaston, t'es pas supposé de m'entendre.
4: Oups! En ce qui concerne Florence et Nicolas, la situation est un peu plus complexe que ça.
2: Ben là...
5: Même leur rencontre était un
2: bon, c'est ça! Embarquez toute la gang!
6: C'était une de ces journées d'été chaudes et humides.
2: Flashback! Flashback!
0: Bon, on va arrêter là, mais moi, j'aurais continué encore longtemps comme ça. Émile, qu'est-ce que ça te fait de réentendre ça?
1: Je trouve ça émouvant.

0: Ouais, ben un, Pierrette, je viens de travailler avec Pierrette encore dans Maudit français. J'adore Pierrette. Imagine-toi, j'allais la voir au théâtre. Tu sais. C'est un génie du théâtre. Elle a accepté de jouer dans ce film-là. Donc, entendre la voix de Pierrette, la musique d'FM Le Sieur aussi, avec qui j'ai fait 10 films quand même. Tu sais. Tout le monde, tu sais, c'est, comme je dis, j'ai pas réécouté ça depuis que j'ai jamais entendu. Donc, c'est comme tout nouveau pour moi, tout ça. Tu sais. Tout ça un peu naïf, un peu quand même beau. Puis, tu sais, ça m'a ému.
1: Si je te ramène donc au 1er juin 2001, c'est le moment où ce film-là prend l'affiche. C'est ton premier film comme réalisateur. Tu étais dans quel état à ce moment-là, Émile Godreau?
0: Ben, écoute, je pense que j'étais bien parce que la journée vraiment où on l'avait présenté le film quand même avant, tu sais. Mm-hmm. Donc, j'avais vu qu'on l'avait coupé au montage. J'avais travaillé très, très fort au montage pour qu'il y ait le bon rythme exactement. Et là, il y avait comme si c'était bien fonctionné. Donc, cette sortie-là, je m'en souviens pas vraiment, mais je me souviens de quand j'ai fini le tournage, cette espèce de... Encore là, j'ai été ému.
1: Oui.
0: Dans le sens de la dernière journée de tournage, moi, c'était mon rêve de réaliser des films depuis que j'étais adolescent, tu sais. Donc, j'ai fait cette dernière journée de tournage-là. Ça s'est quand même bien passé avec les acteurs, avec, tu sais. J'ai eu comme... J'ai dit, ah, bon, j'ai réussi à faire ça, moi, un film, tu sais. Donc, il y a eu cette espèce de satisfaction, puis d'un rêve que tu concrétises, tu sais. Donc, pour moi, ça a été, c'était quand même marquant parce que j'ai longtemps quand tu sais, je pense que tout le monde qui veut faire un premier film, tu sais, et j'en faisais partie, tout le monde se dit, mais ça arrivera jamais. Tout le monde veut faire un film. Tout le monde veut faire un film. Personne n'en fait, tu sais. Donc, moi, j'étais habité par cette angoisse-là entre la sortie de Louis XIX et le tournage de ça. Je ne voulais que réaliser, tu sais. Fait que ça a été comme une espèce de, ah! Je pense que je peux faire ça, mais après, il y a plein de défis puis de.
1: Oui, oui.
0: Mais quand même, j'ai eu ce sentiment-là, tu sais, d'avoir réussi quelque chose. J'y rêvais puis j'ai réussi.
1: Là, je regardais au générique. Alors, c'est un scénario de toi et Marc Brunet. Marc Brunet qu'on connaît entre autres pour Le Cœur à ses raisons. Mais je voyais dans collaboration au scénario, Dany Laferrière et Élise Turcotte, Émile Godreau.
0: Ben ça, au départ, écoute, bon, au départ, on m'a approché pour faire un film sur une nuit de noces, tu sais.
1: Ouais, OK.
0: Et là, pour l'écrire, à cause de Louis XIX, tu sais, que je vais écrire Louis XIX avec Sylvie, et puis là, je me suis dit, bon, écoute, moi, je voulais que ça soit chaque couple ait un auteur, tu sais. Donc, Élise, elle avait un couple, Dany Laferrière avait un couple, Marc avait un couple, tu sais. Et là, c'est devenu très compliqué tout ça, puis là, j'ai fait table rase, j'ai dit, Marc, on va l'écrire ensemble, tu sais. Mais il y avait quand même l'ADN de ces gens-là, les hyper doués que j'admirais profondément, tu sais. Qui était quand même là dans le scénario. Donc, c'est pour ça qu'il méritait d'avoir une mention, là, vraiment.
1: En tout cas, je suis curieuse de savoir c'est quoi le couple de Dany Laferrière?
0: C'est le couple de Michel Courtemanche, il me semble.
1: Ça fait sens. OK, je comprends. Et les Turcotte, elle, est-ce qu'elle était sur Yves-Jacques?
0: Ben, ça se peut que c'était Yves-Jacques que Marc a repris par la suite de Marc Brunet qui a réécrit ce couple-là, tu sais, pour me piller tout le kit, là.
1: Oh mon Dieu, mais c'est ça, mais c'est que des répliques cultes, est-ce qu'on le sent quand on les écrit ou ça se révèle dans la bouche des comédiens, ces moments-là? Pumpy, par exemple, qui est le chien du couple, oui. Yves-Jacques et Diane Lavallée, qui visiblement s'intéressent plus à leur chien qu'à leur enfant, là, dans leur divorce.
0: Ben écoute, je pense que c'est vraiment aux auditions, peut-être, oui. Tu sais, parce qu'on a fait des auditions pour ça, puis... T'sais, mais effectivement, l'écriture de Marc est tellement particulière, est tellement personnelle, et il y a tellement cette musique à lui. Donc, je pense qu'on savait, tu sais, que moi, parce qu'il y avait, j'avais fait les mises en scène des shows de Marie-Lise Pilote, et j'avais demandé à Marc, j'avais fait une mise en scène à l'école de comédie, j'avais dit, ce gars-là, il a du talent, ça n'a aucun sens. J'avais dit, pourquoi tu écris un, tu sais, c'est comme ça que on le voyait, tout le monde avait vu qu'il avait du talent en ville, tu sais.
1: Oui.
0: Ça avait été comme, ah, OK, ce gars-là, il est génial. Puis c'est pour ça qu'après ça, tout le monde a approché, tu sais, mais moi, j'avais aussi repéré.
1: À ce moment-là, sur Nuit de noces, parce que Pumpy est un chien qui a des rêves, on s'en rappelle. D'ailleurs, Yves-Jacques et Diane Lavallée, tu les avais ramenés dans Deux pères en flic.
0: Deux, oui, parce que j'avais pas eux, ils font partie de ma famille d'acteurs, ouais. Je les adore. Il y avait un personnage un peu snobinard, tu sais. Mm-hmm. Quand la première fois, je les ai rencontrés pour préparer ces deux personnages-là, les travailler avec eux, c'est eux qui m'ont dit, on devrait faire... Là, je fais, ben oui, pourquoi pas? J'ai demandé à Marc, il dit, ben oui. C'est donc, c'est un plaisir de ramener quand même des personnages. Puis, tu sais, moi, ça faisait partie un peu de mon univers aussi.
1: Oui.
0: Donc, on s'est donné cette permission-là. Comme c'est des personnages qui ressemblaient déjà à ces deux-là, c'est comme ça que ça s'est produit, ouais.
1: François Morancy, c'est la première fois qu'on le voyait au cinéma. Tu as souvent travaillé avec des humoristes dans tes films. Est-ce que tu y vois un avantage à travailler avec des humoristes, Émile?
0: Ben moi, comme j'étais un humoriste, tu sais, moi, quand j'étais dans le groupe sanguin, j'étais un humoriste, donc c'est comme si moi, je vois pas que c'est des humoristes, tu sais. Donc, quand je travaille avec Louis-José, quand je travaille avec Patrick Huard, mais tu sais, c'est des acteurs maintenant, François, tu sais, je ne sais pas, plein, Mehdi, Brianna, tu sais, mais moi, je vois des...

0: des gens drôles. T'sais, pour moi, c'est pareil, des gens qui sont des natures comiques. T'sais, Antoine Bertrand pourrait être un humoriste. Mm-hmm. Anne-Élisabeth Bossé, qui est une grande actrice, a fait un one-woman show. Ouais. T'sais, pour moi, j'ai juste besoin d'une nature comique. Puis quand j'ai fait d'ailleurs De père en flic, c'était très drôle parce que il y a beaucoup de journalistes qui voyaient le film, qui disaient, oui, mais t'sais, t'as pris un gros risque de prendre Louis-José Hood dans ton film. T'sais. Moi, je leur disais, ben, tu sais, j'ai pris la personne la plus drôle de 30 ans au Québec dans une comédie. Tu sais, donc, j'ai pas pris un gros risque, je pense. Il est génial, tu sais. Oui. Donc, et pour moi, je vois pas la différence parce que, pour moi, les gens qui sont drôles, qui sont profondément drôles, qui ont des réelles natures comiques, pour moi, ils sont nés comme ça. Ouais. C'est une autre sorte d'être humain.
1: Oui, la question du timing aussi, des fois, c'est quelque chose qui ne s'apprend pas nécessairement. François Morancy, donc, qui avait le rôle principal dans Nuit de noces, il avait ce petit message pour toi, Émile Godreau.
2: Bonjour Émile, François Morancy. J'ai fait le saut ce matin quand j'ai reçu le message d'Émilie à l'effet que ça faisait 25 ans pour Nuit de noces. J'avais pas flashé que ça avait passé aussi vite que ça. On n'est plus dans relève. Oh. Je n'ai que des bons souvenirs quand je pense à ce projet-là. Tout d'abord, le casting avec Yves-Jacques, puis Jacques Girard, puis Pierrette Robitaille, puis Diane Lavallée, puis Courtemanche. Le potentiel comique qu'il y avait sur ce plateau-là, ça n'avait aucun bon sens. Moi, j'ai beaucoup appris de ce projet-là. J'avais jamais tourné avant. Tout ce que j'avais fait à ce moment-là, c'était de la scène, de la radio et des animations de gala, bref, du direct. Et là, d'arriver sur un plateau de tournage où t'es là 12-14 heures par jour pour tourner 10 minutes, j'ai eu un petit travail de gestion de l'énergie à faire. Mais ça a été très formateur. Et Émile, ben je n'ai que des bons souvenirs. On se connaissait déjà. Émile avait fait la mise en scène de mon premier one-man show. Il est arrivé sur ce premier film-là, archi-préparé. Il savait ce qu'il voulait clairement de chaque scène, de chaque réplique, mais avec une ouverture à un petit peu d'impro à gauche, à droite. Il y a une réplique qui est restée, parce que je m'en fais parler tout le temps, la fameuse réplique avec Bétissier dans la piscine quand je suis tout nu. Je ne me rappelle plus ce que je lui ai dit, mais j'ai sorti de quoi qui n'était pas prévu, puis c'est resté dans le montage. Et on m'en parle encore. Et on me demande souvent, il va y avoir un deuxième. Fait que répondons à ça, Émile. Moi, je sais pas quoi dire. OK, salut, bye.
1: Alors, Émile Godreau, une suite pour Nuit de noces?
0: Ben, c'est vrai que ça serait le fun parce que là, ils ont l'âge d'avoir des enfants, tu sais, de 22 ans qui pourraient se marier.
1: Oui.
0: Geneviève et François, donc ils pourraient avoir plusieurs familles, là. Tu sais, mais c'est du temps, hein. C'est des années d'écriture. Donc, il faut faire les choix. Mais oui, c'est sûr que. Il y aurait une série télé peut-être avec ces personnages-là. Il y aurait plein de trucs à faire. Tu sais,
1: on voit aussi le phénomène de films qui deviennent des pièces de théâtre. Tu sais, en ce moment, on fait la Florida au théâtre, oui. Montréal-Québec ou Québec-Montréal. Je pense qu'il faut dire l'inverse. Peut-être un jour, une Nuit de noces au théâtre.
0: Il me semble qu'il y en a eu une, mais comme un plus amateur, okay. Il me semble que ça m'a passé.
1: Est-ce que c'était Robert Lepage? Alors, d'ici là, pour les gens qui veulent revoir Nuit de noces, le film, il est disponible pour les gens qui sont abonnés illico sur TV5 également et éventuellement peut-être une projection anniversaire, Émile. On travaille là-dessus.
0: Oui, vraiment.
1: Merci beaucoup d'avoir pris un moment avec nous, Émile Godreau. On te laisse retourner donc à tes maudits français et je parle donc du titre de ton prochain film, évidemment.
0: Merci
1: beaucoup. Dans un instant, nos liseux Marie-Ève Perron et Michaël Blais ont lu pour nous Le visage de la nuit de Cécile Coulon.

0: Sous le soleil, c'est le titre de cette chanson de Laura Chambry. J'espère que je le prononce bien de toute façon, Chambry. Alexandre Courteau aussi pourra me corriger quand il sera avec nous vendredi pour nous parler de tous ses choix musicaux de la semaine. Il dit que cette jeune Québécoise est super allumée. Elle fait de la bonne pop sans se casser la tête, simple et efficace. Merci Alexandre Courteau pour cette programmation musicale.
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0: Cette semaine, on a soumis à nos liseux le nouveau roman de Cécile Coulon. C'est une jeune autrice française prolifique dont nous avait déjà parlé Claudia La Rochelle. Il y a un moment en disant que c'est une des meilleures jeunes autrices trentenaires françaises. Il y a Mike Seviano également, libraire, qui était avec nous en première demi-heure, qui voulait justement nous parler de ce roman-là. Donc, Le visage de la nuit, c'est son 10e roman. Ça a été décrit par une critique comme un conte moderne de la monstruosité. Ça nous a intrigués. Alors, on a lancé l'invitation à des liseux, ceux qui ont accepté la mission. L'autrice, metteur en scène et interprète Marie-Ève Perron, bonjour.
3: Allô.
0: Et l'enseignante au cégep de Sherbrooke et désormais chercheur postdoctoral, s'il vous plaît, à l'Université McGill, Michaël Blais, bonjour.
4: Allô, Émilie.
0: Alors, Cécile Coulon, je comprends que c'est une découverte pour tous les deux.
3: Oui. Oui.
0: Tellement, Marie-Ève, que toi, après la lecture de quelques pages, tu savais pas à qui t'avais affaire.
3: Non, ça m'est rarement arrivé. Tu sais, c'est comme quelqu'un qui t'envoie de la petite correspondance, ouais. Un petit courriel, t'essaies de dépendamment des mots utilisés, ouais. Tu te fais une idée, un profil.
0: À quel âge, Cécile Coulon?
3: J'étais complètement perdue et puis je me suis arrêtée dans ma lecture pour aller googler son nom, puis ouais. Aller voir c'était qui, puis l'écouter en entrevue et tout ça. Puis c'est là que j'ai découvert que, mon Dieu, elle avait 35 ans, puis qu'elle avait 7 prix littéraires, puis que ça, c'était son 10e roman, puis qu'elle avait aussi publié des recueils de poésie. J'étais là, oh mon Dieu, mais chapeau bas, Cécile, écoutez, je vais rentrer dans votre écriture maintenant que j'ai un visage.
0: En ayant cette image-là en tête.
3: Voilà, je vais poursuivre.
0: Donc, on vous a demandé de lire son 10e roman, Le visage de la nuit. Qu'est-ce que ça raconte, Le visage de la nuit, Michaël Blais?
4: Ouais, ben on se trouve dans un hameau qui se nomme Fond du Puits. On se trouve dans une époque
0: juste
4: qui...
0: Juste ça, là, Fond du Puits.
4: Ouais, c'est un peu étrange.
0: Quel nom
4: là.
0: De village.
4: Ouais, c'est ça
3: part. Oui, on est déjà quelque part.
4: Puis, on se trouve aussi dans une époque qui est volontairement imprécise. Et c'est là qu'on va rencontrer un garçon de 7 ans élevé seul par son père. Et ce garçon-là est foudroyé par un mal inconnu et surtout par une fièvre qui menace de le tuer. Et donc, on va faire appel à un guérisseur qui promet que le garçon va survivre, mais qui va être complètement défiguré au sortir de ce mal-là. Donc, le visage complètement ravagé, les joues ravagées, criblées, les gencives ensanglantées, le visage pourri, ce sont des citations tirées des premières pages. Puis la première personne à subir les conséquences de ce visage-là, c'est le père. Dès qu'il voit pour la première fois le visage de son fils défiguré, le père plonge aussitôt dans une

0: démence. Il va être enfermé à l'asile, laissant le garçon défiguré seul à lui-même. Et ce garçon-là va être recueilli par un prêtre qui va l'élever, caché dans une église, complètement isolé de la société, pour le protéger du regard de la société.
1: On est comme dans Quasimodo.
0: Oui, mais c'est exactement ce à quoi ça ressemble. Puis donc, on va suivre l'évolution de ce garçon qui, le jour, reçoit une très bonne éducation de la part de ce prêtre-là.
1: Il y a aussi une institutrice,
0: Qui s'appelle Madame, avec un M majuscule. Puis ben la nuit, ce garçon-là va rôder dans la forêt et donc va se prêter à des déambulations nocturnes. Et il va se passer toutes sortes de choses pendant ces déambulations-là. Puis là, à cet effet-là, moi, je trouve que la quatrième de couverture est un petit peu trompeuse.
1: Mon Dieu, tellement.
0: On annonce que le garçon va rencontrer une jeune fille de son âge au cours de ses errances, qui va développer pour cette fille-là, nouvellement installée dans le village fond du puits, des sentiments amoureux. Mais, puis c'est vrai, là, c'est ça qui arrive. Mais
1: la jeune fille arrive tard dans l'histoire.
0: Très tard.
1: Puis comme c'est ça fait partie du résumé, on a l'impression que l'intrigue va se tenir autour de ça, alors que pas du tout.
0: Non, c'est ça. Parce qu'en fait, ce qui est surtout important,
1: on vous a leurré.
0: Oui, c'est ça. Mais c'est pas grave de se faire leurrer. Mais en tout cas, il y avait un filon là qui n'était pas exploité, ou en tout cas, on nous avait promis ce filon là, puis on l'avait pas. Qu'est-ce qui est finalement important, c'est que ce garçon là, finalement, au cours de ses déambulations nocturnes, il va se mettre à réparer ou à coudre des bêtes morte qu'il trouve sur son passage, donc des carcasses d'animaux.
2: C'est sûr que ça, sur la quatrième de couverture, c'est peut-être moins vendeur.
0: C'est peut-être moins vendeur, mais il y a quelque chose de très beau, quelque chose de très poétique dans ce geste-là de ce garçon-là qui est complètement dépourvu de beauté, qui va insuffler de la beauté dans ces bêtes-là qui sont mortes.
2: De façon différente aussi.
0: Oui.
2: On entend un discours sur la différence à travers tout ça.
0: Absolument.
2: Marie-Ève Perron, à ta grande surprise, tu as quand même été emportée par ce livre-là à certains moments. Alors qu'en théorie, c'est pas ta tasse de thé, toi, les longues descriptions.
1: Non, Seigneur, je l'ai déjà dit ici et je répète que c'est pas quelque chose dont je suis fière. Oui. J'ai toujours l'impression que je suis un produit de notre société moderne, hyperactive, tu sais, qui veut que ça, faut que ça avance, faut que ça trace. Mais je suis consciente de ça et quand je trouvais justement où je me disais, mon Dieu, Cécile, mais dans quel couloir noir nous amènes-tu? Je me disais, on reste accrochés. Allez, on se concentre parce que c'est, moi, j'ai l'esprit qui part d'un rideau, là. Ouais, là, je me mets à penser à 22 000 affaires. Faut que je relise ma phrase 42 fois. Mais au final, j'ai dit, on s'accroche et on y va. Et j'ai fini par m'attacher quand même, je trouve, à la beauté et à la maîtrise de la langue, des mots, des images. C'est rempli de petites pépites, cet ouvrage.
2: Oh, tu sens la poète, en fait. Parce qu'on dit qu'elle a aussi publié de la poésie.
1: Oui, c'est ça. Puis moi, ça m'a charmée, en fait, tout du long. Puis je voulais dire quelque chose que j'ai trouvé très intéressant, que j'ai entendu dans une entrevue qu'elle a donnée. En fait, le fond du puits, c'était déjà le lieu dans lequel elle a inscrit toute l'intrigue de sa précédente histoire dans son dernier roman.
2: Elle était en train de se créer un genre de village.
1: Exactement. Elle a dit, donc, qui s'appelait La langue des choses cachées, qui est parue en 2024. Elle disait, je me suis attachée à ce lieu, puis c'est comme si j'avais eu envie d'aller frapper à d'autres portes du village pour voir quelle histoire se cachait. Ça, je trouve ça... Tu sais, je veux dire, je me dis, oh, cette fille a quand même... Elle vit de la poésie.
2: Oui, puis elle est en train de développer, peut-être, c'est ça, son univers autour de fond du puits. Moi, j'adore le nom de ce village-là. Michael, tu dis qu'il y a quelque chose d'imprévisible dans ce roman-là et ça peut être comme un couteau à double tranchant.
0: Oui, ben il nous amène là où on ne l'attend pas nécessairement, mais on en a un peu parlé déjà. Là. Il y a deux réactions possibles là, quand un livre est imprévisible, ou bien on est ravi par les effets de surprise, là, surtout à la fin que la lecture nous procure, ou bien on peut être frustré parce que le roman ne développe pas un filon auquel on s'attendait. Puis bon, parmi les filons, on a nommé déjà là, l'histoire amoureuse qui finalement ne
2: c'est pas une romance.
0: Pas.
2: Là, allez pas chercher la romance.
0: Mais aussi, au début du roman, je trouvais que l'histoire du père, le passé, on insistait sur le passé du père. Puis là, il y avait tout un mystère qui entourait ce monsieur-là qui va finalement être interné. Et finalement, ben, on ne saura pas finalement qu'est-ce qui s'est passé
2: dans le passé. On n'a pas fermé ce chapitre-là.
0: Non, c'est ça. Puis il se passe un peu la même chose avec l'institutrice aussi. On laisse présager qu'elle a un passé sombre ou qu'elle a une relation
1: Elle a aussi vécu de l'intimidation, qu'on l'a peut-être attaquée, que c'est ce qui a causé sa cécité. Puis finalement, effectivement, on ne revient pas là-dessus. Donc, on lance ça dans l'univers. Okay. Et puis, ça nourrit notre petit imaginaire. Mais je pense que c'est là où je disais que j'ai l'impression que dans mon esprit moderne aussi, puis parce qu'on entend, puis on lit beaucoup d'histoires, qu'on est habitué aussi, comme on essaie toujours de faire du sens, c'est-à-dire de chercher chercher du sens, de chercher des pistes. Puis à un moment donné, moi, je sais quand j'ai abandonné le projet,

0: Ben, je me suis dit, mon Dieu, bon, la petite fille, là, déjà, on avait parlé de ça. Puis que j'ai vraiment, je me suis dit, hey, je me laisse porter, je me laisse glisser dans son univers, mm-hmm. dans ses mots, puis je vais embrasser cette espèce de rythme-là qui est à contresens de ma vie folle. Mais ben, j'ai quand même pris du plaisir dans cette. Il me regarde
1: avec mais laisse réfléchir un peu à voix haute.
2: On se le disait, des fois, ouais. ça fait évoluer là, notre oui, vision des choses.
3: Mais aussi, on est dans un conte noir, puis j'ai l'impression que c'est peut-être correct que les personnages soient un peu en deux dimensions, puis qu'on n'entre pas en profondeur, on n'est pas dans un roman réaliste.
2: On est plus dans la fable.
3: Oui, c'est ça, complètement dans un conte, en fait. Mm-hmm. Oui, avec des personnages très typés. On a ce personnage-là qui est monstrueux, mais qui est très joli à l'intérieur. On est comme dans des constructions très binaires. Hein. Oui. C'est très noir, c'est très lumineux.
0: Puis il faut dire que la petite fille donc qui va croiser aussi de nuit...
2: À laquelle il ne faut pas trop s'attacher.
0: Non, il ne faut pas trop s'attacher. Mais elle, en plus, elle a un frère qui, lui, on doit le cacher parce qu'il est très beau.
3: Ouais, c'est ça.
0: Fait que tu comprends-tu tout ben oui. quand on parle de choses...
2: La laideur, la beauté.
0: Oui, exactement.
2: Je rappelle donc qu'on parle de ce livre de Cécile Coulon, Le visage de la nuit. C'est publié chez Saint-Jean Éditeur. C'est son 10e roman. Michael, tantôt, t'as évoqué là, la passion de ce jeune garçon-là pour la taxidermie nocturne. Voilà. Je pense que c'est ce que t'as préféré dans le livre, ces scènes-là.
3: Mais j'ai plutôt aimé ça. Moi, ce que je lisais entre les lignes, là, on est dans l'analyse là, du roman. Hein,
2: on rappelle aujourd'hui. Qu'il est chercheur postdoctoral.
3: Oui, franchement.
2: Alors, quelles sont tes conclusions, Michael?
3: Oui, j'avais l'impression qu'à travers les épisodes où on fait de la taxidermie, ou en tout cas, ce personnage-là fait de la taxidermie, j'avais l'impression de voir une comparaison avec la littérature. J'avais l'impression qu'on faisait l'éloge de la littérature elle-même à travers cet exercice-là de la taxidermie. Puis là, je m'explique. Ouais. Oui. comme le garçon qui reconstruit des carcasses de bêtes abandonnées qu'il trouve dans ses promenades, il me semble que l'écriture et la littérature cherchent à faire un petit peu la même chose, c'est-à-dire de redonner l'apparence de vie à ce qui est en train de s'éteindre, à insuffler un peu de beauté dans un monde mm-hmm. qui en manque souvent, puis peut-être aussi à accorder de l'importance à ce qu'on délaisse. Puis il me semble que tout ça vient réunir ou rassembler ou attacher les fils de ce roman-là, en fait, qui est un peu l'éloge donc de ces êtres qu'on met un peu de côté, mm-hmm. de cet éloge aussi de la différence, de ce qui est laissé pour mort. Ça, c'était mon hypothèse. J'ai essayé de trouver le miel où je pouvais...
2: On l'entend un peu.
0: Moi, j'ai un petit extrait, justement, où, un moment de...
3: De beauté.
0: De beauté et de laideur, où justement, il est face à un animal au sol qui trouve les entrailles ouvertes, et je vais vous en lire. Pour juste que vous puissiez entendre la langue.
2: Mais oui, surtout bon. Qu'on puisse bénéficier des talents de lectrice de Marie.
0: Oh là là, arrêtez. Alors, soudain, une autre image se superposa à celle des viscères. Il eut immédiatement le sentiment de revoir pour la première fois depuis des mois son propre reflet dans le miroir du prêtre. Les entrailles de l'animal lui rappelèrent sa propre figure. Il voyait dans ses brouailles son visage décimé et tout à coup, une colère infinie envahit son corps. Un feu venu du plus profond de lui-même, d'aussi loin que remontent la violence et l'horreur. Il voulut s'enfouir sous la terre et mordre dedans et s'étouffer dans sa boue. Des larmes brûlèrent sa gorge et ses yeux, mais il les retint, s'enroulant dans sa rage comme dans un lit. S'enroulant dans sa rage comme dans un lit. Ben oh là là, qu'est-ce que c'est beau!
2: Mais voilà, c'est ça qui a fait que t'es restée dans ce livre-là.
0: Oui, non, mais j'en ai plein, là, des petits gars. Il dit plus tard, la maison fut rendue propre et élargie. À ses côtés, la pauvre école ressemblait de plus en plus à une grande bouche désolée. Oh, moi, je pars avec ces petites images-là. Là. C'est ça.
2: Tu peux flyer d'un rideau avec ça, Marie.
0: Je peux flyer d'un rideau 2-3 heures.
2: Michael, on est encore dans tes analyses. Dans la taxidermie nocturne, toi, tu vois aussi quand même un propos sur, et je trouve ça magnifique, la protection que peuvent offrir les patients.
3: Mm-hmm. Oui, parce que...
2: Pour ces gens-là qui sont isolés, justement.
3: Exactement. Donc, la taxidermie, pour ce personnage-là, c'est une façon de trouver des confidents puis de trouver une espèce de protection dans cette société-là qui l'expulse. Il retrouve une espèce de confiance dans le savoir. Puis je pense que c'est un peu le rôle de la littérature. Puis, en tout cas, moi, je l'ai vécu comme ça aussi. Puis je suis sûre que c'est comme ça pour plein de gens, de trouver du réconfort dans cette intimité-là que nous permet la lecture.
2: Oui. Mm. Ou quand on tombe vraiment dans cet état-là qu'on appelle comme un état de flow un peu.
3: Exactement.
2: Donc, peu importe c'est quoi la passion, si c'est la littérature, si c'est la taxidermie. Voilà. Nocturne, je le précise. On met ça entre les mains de qui, ce livre-là? Qui doit lire ça?
0: Moi, j'avais l'impression que... Tu mets pas ça dans les mains de quelqu'un qui est à la recherche d'intrigue et de grand suspense, parce que c'est pas ça qui nous tient
3: mais
0: en
3: y
0: haleine,
3: en a
0: je trouve.
3: À la fin, quand même, le dernier quart, là, même le dernier cinquième du roman, là, tout se bouscule.
2: Il y a toute une bon trois pages.

0: Non, mais ça pourrait devenir un roman policier à la toute fin.
1: Okay. Oui, je suis super d'accord avec toi. Mais c'est ça, il faut se tenir jusque-là. Parce que ça fait quand même 234 pages. Oui. Puis là, ce qu'on dit ici, c'est dans les 35 dernières pages à peu près que ça arrive.
0: Puis ça déboule, c'est que ça va super vite. En deux coups de cuillère à peau, on règle tout ce qui est intrigue. Puis qui aurait pu prendre plus de temps peut-être ailleurs.
1: Mais complètement. Je me suis dit, mon Dieu, pourquoi qu'elle a attendu aussi longtemps pour nous offrir cette espèce de grand tumulte d'un coup. Mais je pense que c'est pas un roman que tu lis pour savoir ce qui va arriver, mais j'avais l'impression qu'on lit pour entendre une voix.
0: Absolument.
1: Si t'aimes les mots, si t'aimes embarquer justement dans de l'atmosphère.
2: Pour l'écriture de Cécile Coulon.
1: Encore une fois.
2: Peut-être public adolescent, tu disais, Michael Blais.
0: Oui, ben oui, c'est ça. Ben public adolescent, on est quand même dans un roman d'apprentissage, une sorte de transition entre l'univers de l'enfance et celui de l'âge adulte. Puis je me suis dit, ben justement, les lecteurs, lectrices qui sont dans cet âge-là, je pense que ça pourrait leur plaire. Justement, moi, dans mes premières années d'enseignement au cégep, je faisais lire La Belle Bête de Marc-Claire Blais, puis ça me faisait un peu
2: penser... On n'avait pas encore nommé Marc-Claire Blais, merci, Michael. J'aurais été
0: très déçue. Maintenant, c'est coché check, on a nommé Marc-Claire. Mais ça me fait vraiment fait penser à ce roman-là. Encore une fois, une sœur qui est très laide, son frère qui est très beau, ça, c'est le roman de Marc-Claire. On avait encore un peu cet esprit du conte, un peu onirique.
2: Et ça, est-ce que ça...
0: Puis ça plaisait, ça fonctionnait plutôt bien avec les étudiants au cégep. Puis il me semble que pour certaines personnes, en tout cas adolescentes, les univers gothiques. En tout cas, moi, ça me plaisait, les univers gothiques vaguement médiévales à l'adolescence. Puis je pense que ça peut plaire donc à ce public-là. Donc, j'aurais tendance... Mais quand même, il faut préciser que je pense que la prétention de ce roman-là, c'était quand même d'aller chercher un très large public.
2: Oui, c'est ça. C'est pas de la littérature jeunesse.
0: Ouais, c'est ça.
2: Le visage de la nuit de Cécile Coulon. Donc, c'est publié aux éditions Saint-Jean Éditeur. Merci de l'avoir lu pour nous, Marie Ferrand. C'est là-dessus que se termine l'émission. Moi, je vous invite à être avec nous demain. On passe 30 minutes avec l'écrivaine Bochra Manaï pour son magnifique livre Lettres d'amour à Baba. On va également passer un moment en famille avec le youtubeur documentariste Mounir Kadouri, qu'on connaît aussi sous le nom de Mère de Laval, et il sera ici avec sa maman. Et Rose-Marie Charest vient nous expliquer pourquoi est-ce qu'on continue de lire ou d'écouter une œuvre qu'on haït. On va explorer ça donc avec Rose-Marie Charest. C'est un rendez-vous demain.
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6: Ici Louis de Belleval, voici les informations. Guerre au Moyen-Orient, Donald Trump affirme que le premier ministre israélien, Benjamin Netanyahou, s'est engagé à ne pas envoyer de troupes vers la capitale libanaise, Beyrouth. L'annonce du président américain survient quelques heures après la décision de l'Iran de suspendre les négociations avec les États-Unis en vue d'un accord de paix. Notre correspondante Marie-Ève Bédard, qui se trouve à Beyrouth, explique toutefois que les propos du président américain ne reflètent pas la réalité sur place.
7: Encore aurait-il fallu qu'elle soit véritablement en route vers la capitale. Il n'y a pas d'indication sur le terrain ici que c'est ce qu'avaient l'intention de faire les forces armées israéliennes. Ce que l'on sait, c'est que ce matin, le premier ministre israélien Benjamin Netanyahou avait annoncé de nouvelles frappes sur la banlieue de Beyrouth, ce qu'on avait très peu vu depuis l'entrée en vigueur d'un cessez-le-feu qui n'en a que le nom le 17 avril dernier. Les frappes semblent avoir été suspendues pour l'instant sur la banlieue sud de Beyrouth, ce qui soulève beaucoup de critiques du côté de politiciens israéliens qui reprochent au premier ministre Benjamin Netanyahou de faire trop de concessions au président Donald Trump. Comme le dit le ministre de l'Intérieur, Itamar Ben-Gvir, il faut parfois savoir dire non à nos amis. Aujourd'hui aurait été le moment. Sur le terrain, ce que l'on voit au sud, dans toutes les régions où les Israéliens ont fait des avancées au cours des derniers jours, c'est que les opérations se poursuivent avec la même intensité. On a vu cet emblématique drapeau israélien être planté au-dessus de la forteresse de Beaufort. Ils ont progressé dans ce secteur-là aussi. Mais pour le moment, il semble y avoir une indécision du côté israélien sur des frappes sur la banlieue sud de Beyrouth.
6: C'était Marie-Ève Geneviève Bédard. Au Québec, chacun des partis

0: politique condamne le rassemblement raciste et suprémaciste tenu samedi à Shawinigan. Une vingtaine de personnes vêtues de noir, les visages masqués par des foulards, y ont brandi une banderole sur laquelle était inscrit « Je me souviens d'un Québec blanc ». Alexandra Fortin a recueilli des réactions.
1: Au Québec, c'est la classe politique entière, dont la première ministre Christine Fréchette, qui condamne une manifestation raciste qui s'est tenue samedi à Shawinigan. Yann Lafrenière, ministre de la Sécurité publique du Québec.
2: Et mon Dieu, surprise. Surprise, parce que c'est pas ça le Québec. Je vous dirais aussi, je vais être très sensible à ça dans les prochaines semaines.
1: Le Parti québécois, le Parti conservateur, le Parti libéral et Québec solidaire ont tous dénoncé les actions. Un message qui ne représente en rien l'ouverture du peuple québécois, des gestes suprémacistes blancs et une intolérance qui n'ont pas leur place ici, pouvait-on lire sur les réseaux sociaux. Des élus au gouvernement fédéral, comme Yves-François Blanchet et Yavi Lewis, respectivement chef du Bloc québécois et du NPD, et François-Philippe Champagne, député de Saint-Maurice-Champlain, ont aussi dénoncé les actions. Impossible de confirmer la nature du groupe à l'origine de ce geste, mais des experts remarquent des similitudes avec des groupes d'extrême droite. David Morin, titulaire de la chaire UNESCO en prévention de la radicalisation et de l'extrémisme violent.
3: Eux, mais c'est vrai que le modus operandi, le fait d'avoir des individus cagoulés qui déploient des banderoles comme ça, on l'a vu beaucoup dans plusieurs villes du reste du Canada au cours de la dernière année.
1: Pour renverser la vapeur, un petit groupe a fait une autre petite manifestation au même endroit lundi, arborant cette fois-ci, une banderole inscrivant « Je me souviens d'un Québec inclusif ». Ici Alexandra Fortin, Radio-Canada, Shawinigan.
0: Au hockey, la direction et les joueurs du Canadien de Montréal ont fait le bilan de saison de l'équipe 3 jours après son élimination en finale de l'Association de l'Est. Si les joueurs sont déçus, les dirigeants voient du positif dans cette saison, mais se tournent maintenant vers l'avenir afin que le Canadien se rende encore plus loin la saison prochaine. Voici là-dessus le résumé de Kevin Breton.
4: Sorry. Jeez. Ému et en larmes, le vétéran Brendan Gallagher a dû interrompre son point de presse au moment de discuter de son avenir. L'attaquant de 34 ans ne passe pas par quatre chemins. Il aura besoin de se trouver une nouvelle maison après 14 saisons passées à Montréal. Laissé de côté pour l'essentiel des récentes éliminatoires, il sent qu'il n'a plus sa place dans la formation. Le directeur général Kent Hughes a quelques options devant lui. Il pourrait racheter son contrat, évalué à 6,5 millions de dollars, ou l'échanger à une autre équipe à la recherche d'expérience.
5: La seule chose que je peux vous dire, c'est qu'on lui doit le respect.
4: Gallagher a disputé 990 matchs en combinant saison et série. Un exemple, dit Philippe Dano.
6: Tout ce qu'a fait le Canadien, c'est exceptionnel. Mais le gars, il a la guerre à chaque game.
4: Samuel Montembeault a aussi évoqué un futur incertain lorsque questionné sur son
7: c'est encore un an de contrat, c'est pas moi qui prends les décisions, donc on verra ce qui arrive en temps et lieu.
4: Longtemps pressenti comme candidat au poste de centre numéro 2, Kirby Dach deviendra, lui, joueur autonome cet été. La direction a indiqué ne pas avoir pris de décision dans son cas. Le Canadien était déjà la plus jeune équipe de la Ligue, mais advenant les départs de Montembeault et Gallagher, elle pourrait afficher un visage encore plus rajeuni la saison prochaine. Ici Kevin Breton, Radio-Canada. Montréal.
0: Et puis enfin au tennis, Félix Auger-Aliassime passe en quart de finale à Roland-Garros. Le seul Canadien toujours en lice en simple a remporté son match de huitième de finale en 3 manches de 6-3, 7-5 et 6-1 contre le Chilien Alejandro Tabilo. 4e favori, Félix Auger-Aliassime a une belle occasion de progresser dans le tournoi parisien. En effet, 7 des 10 premières têtes de série ont déjà été éliminées. Voilà, c'est ce qui conclut ce bulletin d'information à l'antenne de Radio-Canada.
8: Alors, bonsoir tout le monde. Je ne sais pas si vous avez rencontré votre première araignée de l'année. Alors, moi, c'est fait. Une petite araignée sauteuse que j'ai sauvée, littéralement. Elle était sur le rond de poil un soir et je l'ai remise dans son habitat naturel. Elle avait l'air bien perdue. Tout ça pour dire que j'ai passé beaucoup de temps ce week-end à lire un livre absolument fascinant sur les araignées. Ça vient tout juste de paraître. Et je pense qu'on a beaucoup, beaucoup, beaucoup d'amateurs à l'écoute. Je vous donne les coordonnées, puis je pense que ça va traîner sur votre table quelque part, si vous aimez ça, dans un futur très rapproché. 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

Et ce soir, en moteur de recherche, une émission qui répond à vos questions en sciences, santé, technologie, environnement, consommation. Est-ce qu'on est de moins en moins drôle en vieillissant? C'est clairement un non. Les télomères sont-ils les seuls responsables du vieillissement? Tiens, on a un petit thème ce soir. Quelles sont les recherches sur l'usage des champignons et leur connaissance en général?

0: Alors bonsoir tout le monde, j'espère que vous avez passé un bon week-end. Très heureux d'être de retour dans ce studio 41 à nouveau. Ça n'arrête pas, c'est le bon côté du mythe de Sisyphe. C'est pas d'une roche qui tombe, c'est des feuilles qui se ramassent dans la récup et on reprend. Alors très heureux d'avoir cette équipe qui se renouvelle et qui est toujours aussi belle avec Isabelle Burguin. Bonsoir Isabelle.
1: Merci beaucoup.
0: On va parler de votre grosse recherche sur les champignons.
1: Ah oui, oui,
0: quand
1: oui,
0: même.
1: Oui, oui.
0: On
1: ah,
0: va
1: oui,
0: couvrir
1: oui.
0: Assez large.
1: C'est vrai, ça c'est depuis que j'ai vu le film Forestip sur la trace des comestibles sauvages nordiques.
0: Là, quel
1: de
0: film?
1: D'Annie Janvier, un documentaire sur les comestibles, les champignons comestibles.
0: Est-ce là, que c'est disponible en ligne?
1: Oui, ben oui, ah oui, oui, ça se loue.
0: Ah oui, comment ça, ça s'appelle?
1: Forestible sur la trace des comestibles sauvages nordiques.
0: Forestible, oui, voilà, c'est le nom de ce documentaire, de Dany Janvier, documentaire sur les champignons. On a notre ami Langis Michaud aussi, bonsoir, bonjour,
2: bonsoir. Bonsoir Mathieu, bonsoir
0: pas,
2: Mathieu.
0: Là, il fait encore clair.
2: Oui, il fait encore clair, oui, c'est bon.
0: Est-ce qu'il y a beaucoup de gens qui vont vous voir et qui voient double?
2: Après une soirée bien arrosée, oui.
0: Mais mettons, à la normale, ce qui est un peu plus inquiétant.
2: Ouais. C'est, ça peut être inquiétant, ah ouais. Ça peut apparaître avec les années. On va voir, on va essayer de déterminer le grain de livret, comme on dit.
0: Voilà, voilà. On a aussi Eugénie Monde dans nos studios de Lévis. Bonsoir Eugénie.
3: Bonsoir Mathieu.
0: C'est une très drôle question qu'on a reçue. J'ai bien hâte de voir votre réponse. C'est quelqu'un qui se demande, c'est quelqu'un qui vient de devenir père et qui, en fait, c'est une fille qui vient d'observer que quelqu'un dans son entourage vient de devenir père, puis que là, c'est les blagues là, disons que la teneur des blagues va en descendant.
3: Et donc, j'avais demande... pas eu le contexte de la question, Mathieu. Ah, ça, c'est très drôle.
0: Ah ouais, mais là, mais voyons donc.
3: Moi, j'avais juste eu la question, est-ce qu'on devient de moins en moins drôle en vieillissant? Mais là, ben c'est ouais, ça, c'est non, quelqu'un c'est ça, qui devient là. Père. Ça, c'est excellent.
0: Ouais, oui, voilà. En tout cas, on va aller dans le détail. Dans quelques minutes, on est en studio avec nous, Benoît Chabot, qui est professeur-chercheur au département de microbiologie de la Faculté de médecine des sciences de la santé de l'Université de Sherbrooke. Bonsoir, Benoît Chabot.
4: Bonsoir, bonsoir.
0: On n'a vraiment pas fait le tour sur les causes du vieillissement. Il y a des milliardaires dans la Silicon Valley qui littéralement jettent des milliards depuis des décennies.
4: Exact.
0: C'est encore très mystérieux, ouais, les facteurs qui font qu'on...
4: c'est encore en état d'être exploré là, considérablement. On fait des progrès énormes dans cette direction-là. Mais on va peut-être commencer par traiter leurs chiens pour faire des essais biologiques.
0: Ah, ouais.
4: Et si ça fonctionne, on va peut-être migrer un peu vers...
0: Ou des souris.
4: Oui.
0: Est-ce qu'on peut faire vieillir des souris oui. plus lentement?
4: Oui, il y a eu quelques expériences qui suggèrent que c'est possible, oui.
0: Alors, on va voir quels sont les facteurs qui sont multiples. Pendant longtemps, les télomères ont été très à la mode. Il paraît que là, ça change là, parce qu'on se rend compte qu'il y a bien d'autres choses.
4: C'est ça, c'est toujours un petit peu plus compliqué qu'on pense, mais les télomères ont clairement un rôle. D'ailleurs, ce que les télomères là, c'est les extrémités qui protègent les chromosomes. Là. C'est l'équivalent des petits bouts des lacets, des souliers là.
0: Ouais, ouais.
4: Donc, la taille des télomères, on a pensé que ça jouait un rôle important, mais la taille absolue d'un télomère, c'est pas une indication si forte que ça. Si ça l'était, les souris vivraient 200
0: ans. Parce qu'il paraît qu'elles ont des très longs télomères.
4: Elles ont des très longs télomères. Puis les baleines qui vivent 200 ans ont des télomères qui nous ressemble.
0: Quand même. On va essayer de voir, d'y voir plus clair dans quelques minutes. J'y reviens rapidement sur ce livre. J'en suis sûr qu'il y en a beaucoup qui vont être très intéressés à le mettre sur leur liste parce que c'est quelqu'un qu'on a reçu souvent à l'émission. Pierre Paquin, qui est un de nos grands arachnologues ici au Québec, et Nadine Dupéry, qui viennent de lancer Les araignées du Québec, qui est une mise à jour d'un livre qui est paru en 2003. Et d'ailleurs, on a trouvé 92 nouvelles espèces d'araignées ici au Québec.

0: qui se sont ajoutés depuis 2003. Imaginez, c'est avec des photos également du grand comparse de Pierre Paquin, qui est Gilles Arbour, qui prend des photos absolument extraordinaire. Et il faut, si vous vous intéressez à l'illustration scientifique, que vous regardiez ce livre-là, ne serait-ce que pour voir les illustrations de Catherine Dubois. Je regardais ça avec ma blonde en fin de semaine. Et vous savez, moi, je dois vous dire bien honnêtement, j'ai appris en fin de semaine quelle était la partie de l'araignée qu'on utilisait le plus pour la reconnaître. Savez-vous c'est quoi? Moi, je ne savais pas
1: les
0: du tout.
1: Pattes.
0: C'est pas loin. En fait, c'est les palpes. Vous savez, l'espèce de petit gant de boxe avec lequel le mâle va s'accoupler. Là, c'est les organes reproducteurs mâles. Et il y a des dessins. Entre ma blonde et moi, on regardait des dessins de palpes d'araignées en fin de semaine. On trouvait ça bien beau.
1: Il faut les inviter, alors.
0: Pardon?
1: Il faut les inviter.
0: Inviter qui?
1: Monsieur Paquin.
0: Non, mais non, vous voyez venir, là. Ah, c'est ça, là. C'est que, en fait, là, je suis en train de mettre la table. Parce que là, on veut avoir des questions sur les araignées, parce qu'on veut réinviter Pierre Paquin, parce qu'il est absolument passionnant. Mais je vous le dis, le livre, allez voir, le site est facile à retenir, c'est natureweb.com. Donc, natureweb.com, et vous allez pouvoir voir notamment ces fameuses illustrations qui ont un petit côté rétro absolument magnifique.
1: Vintage.
0: On dirait. Oui, c'est ça, parce que ça, c'est les illustrations de Catherine Dubois. On a un peu l'impression de regarder un livre de bio là, des années 50 avec quelqu'un qui a vraiment un beau trait de crayon. Elles sont magnifiques. Les illustrations, ça doit être extrêmement complexe à faire. En tout cas, des palpes d'araignées, je vous le dis tout de suite. Là, vous irez voir sur natureweb.com à quoi ça ressemble. C'est quand même assez impressionnant. Bref, ça vient de paraître, ce livre-là, puis je pense qu'on va en parler pas mal parce qu'on a besoin d'améliorer notre littératie de ces arachnides ici au Québec. Les araignées du Québec, publié par Pierre Paquin et Nadine Dupéré, c'est maintenant disponible un peu partout.

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1: Jacques Poulin aura 75 ans le mois prochain. La retraite, pas trop son truc. Après une carrière d'inhalothérapeute, le voici devenu humoriste en résidence pour aînés.
2: Lundi, bingo, mardi, des caps, mercredi, la pétanque, mais aucune classe, il y avait de nouveau.
1: Même ceux qui ne captent pas les blagues en ressentiront des effets positifs. Et les bienfaits ne sont pas à sens unique.
2: Moi, je trouve ça motivant. Moi, je pars d'ici, j'ai le cœur léger, j'ai le goût de chanter.
3: Alors, on a une question d'Annie Pinault qui va comme suit. Bonjour, dans ma famille, nous sommes en challenge permanent pour faire le jeu de mots le plus comique au bon moment. Depuis que mon frère est devenu papa, j'ai remarqué qu'il faisait de plus en plus de blagues plates. Et là, je la cite. Là, tout le monde le sait maintenant. Des vraies blagues de papa, dit-elle, entre guillemets. Ça m'amène à vous poser la question suivante. Est-ce qu'on est de moins en moins drôle en vieillissant? On en discute avec Eugénie Aymon, journaliste au bureau de Radio-Canada à Lévis, chroniqueuse spécialisée en gérontologie. Rebonsoir, Eugénie.
4: Bonsoir Mathieu, là, avoir su, moi j'aurais fait des recherches en lien avec le paternalisme et l'humour, l'évolution de l'humour en vieillissant. Je suis pas allée dans cette direction-là, par contre.
3: De toute façon, en fait, à la base, si je ne m'abuse, il doit pas y avoir tant d'études sur le lien entre l'humour et la vieillesse, oui, non?
4: Non, pas beaucoup d'études. Il y a surtout des recherches, Mathieu, au sujet des bienfaits. Là, on entendait justement l'extrait radio, des bienfaits de l'humour en vieillissant. Là, ça a de nombreux. Il y a plusieurs études sur le sujet, mais sur le fait, est-ce qu'on est drôle? Est-ce que notre stand-up s'améliore ou pas, là, etc.? C'est assez difficile à trouver. Moi, la plupart des éléments que je vais mentionner là, dans cette chronique-ci proviennent des travaux de Gil Greengross, un professeur de psychologie à l'Université d'Aberystwyth, au Pays de Galles, en Angleterre. Mais c'est pour vous dire, là, il n'y avait pas grand chose. Puis peut-être mentionner d'abord, mais évidemment que le sens de l'humour, c'est un concept dans lequel il interagissent plusieurs aspects, là, à la fois sociaux, cognitifs, émotionnels, culturels, biologiques. L'humour est surtout ancré dans une culture, mais il y a peu de recherches dans lesquelles les participants sont issus d'une même cohorte, d'une même génération. Là, j'en parle souvent ici, les échantillons, les études scientifiques sont souvent trop larges. Là, on parle parfois de 50 ans et plus là, pour parler d'une population aînée. Puis en mélangeant des participants issus de générations différentes qui vont présenter des conceptions distinctes de ce qui est considéré comme drôle, acceptable, socialement approprié, bien évidemment, ça a des limites. Donc, parce que chez les personnes aînées, bien évidemment, les goûts en matière d'humour ont été façonnés. Puis ça, c'est pour toutes les générations, dans des contextes historiques, culturels différents de ceux des jeunes générations.
3: Parce que peut-être que ce à quoi fait référence notre auditrice, c'est peut-être l'aspect social de la chose. Là, parce que là, on dirait que bon, c'est son frère devient papa. Bon, peut-être qu'il se rend compte que...
4: Statut social.
3: Statut social, c'est ça. Maintenant, il y a ses enfants, il n'y a plus rien à prouver. Alors,
4: il est devenu la référence.
3: Il se néglige ailleurs. Je me souviens de Larry David dans Curb Your Enthusiasm qui disait « Moi, je suis maintenant marié, je peux mettre le linge que je veux. » Alors, c'est peut-être un lien...
4: C'est
3: peut-être...
4: un peu ça.
3: Il y a peut-être un lien avec ça. Mais si on reprend la question de la cognition, Eugénie, est-ce que faire des blagues, ce serait plus difficile que de les comprendre en vieillissant?
4: Apparemment, ce serait effectivement plus difficile de produire des gags que de les comprendre. Là, du moins, il y a quelques recherches qui ont expliqué ça en se basant sur la théorie de la résolution de l'incongruité. C'est-à-dire que pour évaluer à la fois la compréhension de l'humour puis la capacité à produire des blagues, mais on se base sur cette théorie-là. Donc, l'humour naît de deux éléments incompatibles. Si je vous dis, par exemple, Mathieu, une blague que mon garçon m'a soufflé à l'oreille, un classique. Allez-y. Quel est le fruit préféré du poisson, Mathieu?
3: Ah, mon Dieu, j'ai peur. Allez-y, je ne sais pas.
4: Vous pouvez aider, vous pouvez répondre
3: autour
4: de la table.
3: Ah, mon Dieu, c'est terrible. C'est terrible. Est-ce que vous
4: la
3: l'aimez
4: pêche,
3: toujours?
4: Donc,
3: vous l'aimez, oui? En vraie maman? Ouais.
4: Mais oui, bien sûr.
3: C'est terrible,
4: c'est ça. Mais donc, l'incongruité, un poisson, le fruit, bon, ai-je besoin d'expliquer? Donc voilà, donc, on va par exemple dans des recherches, on va présenter, bon, vous riez quand même.
3: Non, mais
4: on peut présenter
3: on rit de la situation. Ben,
4: Incongruité.
3: Oui, exactement. Ouais, continuez.
4: On est là. On peut présenter ainsi aux participants une série de blagues dans laquelle ils doivent repérer l'incongruité. Ou on va demander aux participants jeunes et personnes aînées de choisir le bon punch. On va leur donner le contexte d'un gag et là, ils doivent écrire ou terminer le gag. Une tâche, donc, qui serait plus difficile pour les participants aînés parce que quand on leur demande de choisir la bonne chute, ben, les personnes aînées participantes faisaient nettement plus d'erreurs que les plus jeunes. Et en fait, la capacité à produire des blagues serait plus affectée par le déclin cognitif que la capacité à comprendre ou à apprécier l'humour, qui ça va quand même en s'améliorant avec le temps. Mais des chercheurs ont constaté une corrélation significative entre les performances aux tests pour trouver les punchs des blagues et les tests sur la mémoire de travail, ce qui fait penser que le lobe frontal serait probablement responsable de ce déclin. Et donc, cette capacité-là à produire des blagues, ça serait aussi touché par ça. Mais on serait quand même capable de comprendre des blagues et en vieillissant, ça peut pas s'améliorer, mais ça peut être davantage apprécié parce que, bon, là, évidemment, il y a différents degrés dans le déclin cognitif, mais plus on avance dans notre déclin, plus les blagues deviennent en quelque sorte stimulantes. Ça devient stimulant d'essayer de trouver la blague. Et après ça, ben, y a vraiment un lent déclin, dépendamment des individus, évidemment. Puis là, ben, ça devient difficile un peu pour tout le monde.
3: Mais donc là, on parle de produire de l'humour, pas nécessairement le comprendre. C'est pas la même chose.
4: Non, c'est pas la même chose. Et là, c'est là où je vous dis, produire de l'humour, trouver des études, là, bonne chance.
3: Puis de toute façon, on le sait, il y a aussi des gens extrêmement talentueux pour être capables de synthétiser une époque. On connaît tous des humoristes qui ont cette faculté incroyable. Mais j'aimerais que vous nous parliez d'une étude qui a été réalisée avec des personnes d'environ 73 ans en comparaison avec des jeunes adultes autour de 29 ans. Puis on leur a proposé justement de faire des tests. Expliquez-nous ce qu'on a trouvé avec cette étude-là.
4: On voulait en fait évaluer les différences liées à l'âge dans l'appréciation de deux types d'humour. Donc, si on revient à la pêche, là, l'histoire de la pêche, l'incongruité, et sinon l'humour absurde. Donc, est-ce qu'on apprécie davantage un des deux types d'humour en vieillissant? Donc, il y avait 20 participants, on leur a présenté les deux types de blagues, et les résultats ont démontré que si les sujets adolescents appréciaient les deux types d'humour en riant autant, mais vers l'âge de 20 ans, le niveau d'appréciation des deux types d'humour a commencé à évoluer. L'appréciation de l'humour par incongruité a augmenté progressivement avec l'âge. Donc là, peut-être qu'on rejoint notre papa ici. Là.
3: Ouais.
4: Et en particulier après 40 ans, tandis que la perception de l'humour absurde, elle a montré une baisse constante de l'hilarité, donc la capacité à rire de ça, et une baisse encore plus marquée après 40 ans.
3: OK, donc on rit moins de l'humour absurde, plus on vieillit, entre guillemets, là, c'est ce qu'on aurait observé dans cette étude-là. Là.
4: Exact. Puis ces changements-là, et c'est là que c'est intéressant, étaient également corrélés à des attitudes sociales conservatrices.
3: Ah,
4: donc les personnes aux opinions plus conservatrices avaient tendance à aimer

0: aimer les blagues où l'incongruité était résolue et à ne pas aimer l'humour absurde, tandis que les personnes plus libérales affichaient la tendance inverse, à préférer l'humour absurde à celui de la résolution d'incongruité. Ben là, c'est quand même difficile de déterminer est-ce que c'est les goûts en matière d'humour qui changent avec l'âge ou si les cohortes plus âgées sont plus conservatrices, mm-hmm. mais je trouvais quand même que cette corrélation-là était quand même intéressante, matière à réfléchir
1: absolument,
0: à notre papa.
1: Absolument. Oui. Puis l'autre chose dans la fameuse joke de papa là, dont on parle, dont nous parle notre auditrice, c'est peut-être aussi, il y a peut-être un côté méta là, dans la blague de son frère qui est devenu papa. Peut-être qu'en faisant ces blagues, entre guillemets, poches-là, peut-être qu'il démontre une capacité aussi à rire de lui. On peut le prendre comme ça aussi.
0: Ah, peut-être aussi, Mathieu, peut-être, parce qu'effectivement, on rit, on serait peut-être capable de rire davantage de soi en vieillissant.
1: Aha!
0: Voilà. Donc, des études suggèrent que le vieillissement accroît la sensibilité au sens de l'humour des autres, la crainte d'être ridiculisé, en particulier face à un humour qui fait référence à l'âge. Donc, les personnes âgées apprécient peut-être davantage l'humour, mais elles souhaitent le faire à leurs propres conditions. Mais là, encore là, il y a des études qui se contredisent, et comme il n'y en a pas beaucoup, c'est difficile d'arriver avec des données probantes. Là. Mm-hmm. Mais une étude, par exemple, visait à examiner comment les personnes aînées gèrent la crainte d'être ridiculisées lorsque les blagues ciblent leur vulnérabilité, mais là, celle-là liée vraiment à l'âge. Puis ils ont rempli des questionnaires qui mesuraient la gélotophobie. J'avais jamais entendu parler de ça, la peur d'être ridiculisée. Puis deux autres concepts connexes, c'est-à-dire la gélotophilie, le plaisir d'être ridiculisé, et le catagélasticisme, le plaisir de ridiculiser les autres.
1: Oh mon Dieu. On pense à des gens, hein? Tout de suite, on nommera personne.
0: Lâchez mon garçon. Et les résultats ont montré que les personnes ayant obtenu un score élevé en gélotophobie craignaient spécifiquement que les autres plaisantent, mais sur leur âge. Est-ce que c'est en lien avec l'âgisme dans la société actuelle? Ça reste à voir.
1: En tout cas, il y a beaucoup de choses à dire, mais on va devoir se laisser là-dessus. Eugénie, franchement, c'est intéressant. Il y a peu d'études, mais on se rend compte qu'il y a des tendances aussi dont vous nous parlez, c'est-à-dire le lien notamment entre le fait qu'on serait plus libéral et le fait qu'on aime davantage l'humour absurde.
0: L'humour absurde,
1: effectivement.
0: Oui.
1: Puis je retiens aussi que il y a la production de l'humour et l'appréciation de l'humour aussi, c'est deux choses. Hein. Faut vraiment
0: ouais,
1: faire
0: c'est
1: gaffe.
0: Deux choses effectivement et faire gaffe, peut-être écouter son public un peu aussi, voir comment ça réagit, s'ajuster en conséquence.
1: Ce qui est une des facultés les plus extraordinaires des humoristes. Hein? Ça réagit. Là. Moi, j'ai beaucoup d'admiration.
2: Cœur
1: des choses. Ah oui, oui. Moi, je suis devant quatre personnes dans le studio, puis j'en ai plein mon casque. De gérer une salle, là, c'est quand même quelque chose. On va vous remercier. Premièrement, on remercie Annie Pinault. J'espère que ça ne va pas trop déclencher d'amertume dans la famille. merci d'y avoir répondu, Eugénie Aymon. Je rappelle que vous êtes journaliste au Bureau de Radio-Canada à Lévis, chroniqueuse spécialisée en gérontologie. Merci.
0: Avec grand plaisir.
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1: Une longue question de Martin Chamberlain. Je vais en lire une partie là parce qu'on va aller dans le détail par la suite avec notre invité Benoît Chabot. Il est professeur chercheur au département de microbiologie de la faculté de médecine et des sciences de la santé de l'université de Sherbrooke. Il est en studio avec nous. Rebonsoir Benoît Chabot.
4: Bonsoir.
1: On a une question de Martin Chamberlain qui va comme suit. Il dit, partant du principe que les télomères, ce sont des terminaisons, donc des chromosomes lorsqu'il y a division cellulaire, j'ai quelques questions en ce sens. Qu'en est-il des recherches sur cet important phénomène du vieillissement? Les télomères sont-ils les seuls responsables? Est-ce qu'on en fait sa priorité encore aujourd'hui, nous demande-t-il, quand on s'intéresse à ces questions-là? Alors, on l'a mentionné un peu en début d'émission, Benoît Chabot, pendant longtemps, les télomères étaient un peu les stars du vieillissement, quand on s'intéressait au vieillissement cellulaire. Maintenant, c'est beaucoup plus compliqué que ça. On va expliquer en premier lieu qu'est-ce que c'est un télomère et pourquoi c'est important quand on s'intéresse au vieillissement?
4: C'est ça. Oui. Donc, un télomère, c'est l'extrémité protectrice des chromosomes. Là, on en a plusieurs chromosomes et ce sont des séquences qui sont répétées et qui vont lier des protéines et puis ça va former un capuchon de protection, un peu comme le bout des lacets, là, qu'on donne souvent cette analogie-là. Donc, on vient au monde avec une quantité donnée de ces séquences-là qui protègent les chromosomes.

chromosome. Et en principe, à chaque fois qu'une cellule se divise, elle va perdre un petit bout de ces télomères-là. Il y a des cellules qui ne le perdent pas. On a des cellules souches qui gardent ces séquences-là tout le long de leur vie. Et

0: fait, on pensait que le lien entre la longueur des télomères et le fait qu'on est jeune était très fort et que là, plus on vieillissait, plus on les perdait. En quoi est-ce que cette histoire-là est devenue plus compliquée, Benoît Chabot?
1: Oui, donc elle est toujours valable et elle, c'est une contribution importante au processus de vieillissement. Lorsque ces séquences-là se digèrent ou se perdent, on arrive à une situation où la cellule se dit qu'il y a un problème et elle tombe dans un état qu'on dit de sénescence. Et l'accumulation, donc la cellule sénescente comme telle, contribue au vieillissement d'un organisme parce que l'organisme va accumuler ce type de cellules-là. Les cellules vont contaminer les organes, les cellules sénescentes vont contaminer les organes, l'empêcher de bien fonctionner. Et tout ça mène à au vieillissement d'un organisme.
0: Ouais. Mais pourquoi c'est plus compliqué? Qu'est-ce qu'on a dû inclure dans cette histoire-là qui n'était pas là peut-être il y a quelques décennies?
1: Donc les télomères ont permis de comprendre la sénescence, mais lorsqu'on s'est mis à étudier la sénescence, on s'est aperçu qu'il y avait différentes façons d'y arriver à la sénescence. Des dommages à l'ADN, d'autres types de dommages à l'ADN, soit créés par l'environnement, soit créés par des mutations dans notre corps qui surviennent de façon un petit peu au hasard, mais qui affectent les processus de réparation de l'ADN, ça aussi, là, ça va mener à une accumulation de défauts, de dommages qui vont mener aussi à une sénescence qui est indépendante des télomères. Il y a d'autres mécanismes comme l'autophagie, c'est le recyclage de certains organelles dans la cellule aussi, qui est très important pour maintenir une cellule en santé. Ces mécanismes-là aussi vont, ça va dépérir graduellement avec l'âge, vont contribuer à la sénescence et vont contribuer au vieillissement.
0: On considère évidemment la sénescence comme quelque chose de mal ou en fait qui est peut-être pas désirable parce qu'on le sait, on vieillit, puis il y a des bobos qui s'accumulent et tout ça. Mais là, vous l'avez mentionné en introduction tout à l'heure, de donner de la puissance aux cellules, c'est pas nécessairement bon non plus. Là, dans certains cancers, c'est des cellules qui décident que ces processus-là ne valent plus pour elles. Ouais. On peut le définir d'une certaine manière comme ça, non?
1: Oui. La sénescence, c'est un processus biologique qui est naturel, là, qui est normal. Même dans la vie normale d'un organisme, il y a des façons d'arriver à la sénescence qui sont bénéfiques. Mais même, par exemple, des cellules cancéreuses qui sont traitées, lorsqu'on traite des patients contre le cancer, il va rester des cellules cancéreuses sénescentes qui vont pouvoir peut-être même revenir par la suite. Donc, de cibler la sénescence peut avoir des avantages pour le vieillissement, mais aussi dans des traitements anti-cancer chez les gens.
0: Notre auditeur continue dans sa question en disant, en sachant qu'une cellule mère, du moins selon mes connaissances amateurs en microbiologie, donne une cellule fille et ainsi de suite, mais qu'au bout d'environ 50 divisions, la cellule devient obsolète, au final, est-ce que c'est encore la faute, entre guillemets, de ces maudits télomères-là? Pouvez-vous nous expliquer ce qu'il entend, notre auditeur, par ça?
1: Comme je disais, on a une taille données de séquences télomériques, on en perd une petite partie à chaque fois que la cellule se divise jusqu'à un moment où le capuchon télomérique ne fonctionne plus. Et ça, on arrive à une cellule. À ce moment-là, la cellule dit « j'arrête de pousser, je m'en vais en état de sénescence et je contribue au vieillissement de l'organisme ». Maintenant, ce qu'on sait maintenant, c'est qu'on peut arriver à cet état-là de différentes façons, par les dommages à l'ADN, par des processus de dérégulation, d'accumulation de mutations, d'accumulation de changements dans la chromatine des gènes.
0: Qu'est-ce que c'est la chromatine des gènes?
1: La chromatine, c'est dans notre génome, il est encapsidé il est protégé par toutes sortes de protéines. Pas juste les télomères qui sont protégés, mais en général l'ADN au complet.
0: Notre génome est protégé.
1: Des protéines qu'on appelle des histones et d'autres choses. Ces protéines-là sont modifiées normalement. Et lorsqu'on on exagère sur la modification, ce qui arrive durant le processus normal de vieillissement, ça crée des problèmes qui changent l'expression des gènes, qui vont informer la cellule qu'il y a des problèmes et ça contribue ça aussi à la sénescence. Et ça, c'est indépendant des télomères, en principe.
0: Quand il nous parle des divisions, par exemple, des cellules filles, et qu'au bout de 50 divisions, la cellule devient obsolète, qu'est-ce qu'il entend par ça?
1: Il veut dire sénescente. Donc, la cellule reçoit un signal que les télomères sont en difficulté. et que là, la prochaine division cellulaire, il va avoir des gros problèmes. Donc, la cellule se dit, on arrête de pousser, on devient sénescent. C'est d'une certaine façon, elle arrête son fonctionnement normal dans l'organe où elle devrait accomplir des tâches. Elle ne fait plus ce travail-là.

0: Elles contaminent l'organe et c'est ce genre de situation qui arrive lorsqu'on vieillit. Là, notre foie fonctionne moins bien, nos muscles fonctionnent moins bien parce qu'on accumule les cellules sénescentes. Mm-hmm. Et vous me posiez plutôt, est-ce qu'on peut prolonger la vie d'une souris? Ben, si on se débarrasse de ces cellules sénescentes-là par des techniques moléculaires là, ou des produits que je développe aussi dans mon laboratoire, on appelle ça des sénolytiques qui vont tuer les cellules sénescentes. Lorsqu'on a fait ces expériences-là chez la souris, mais les souris vivaient plus longtemps et en meilleure santé. Mm-hmm. Donc, il y a une course dans le moment à travers le monde pour identifier des façons d'éliminer les cellules sénescentes. Et certaines de ces approches-là visent les télomères aussi, parce qu'effectivement, si on peut... c'est dangereux, là, parce qu'on sait ce qui arrive avec les cellules cancéreuses.
1: J'allais vous poser la question, parce que là, on travaille avec des choses qui rendent les cellules extrêmement performantes, on connaît la manière dont les cancers fonctionnent. Est-ce qu'on joue pas un peu avec le feu?
0: C'est une épée de Damoclès, effectivement. Si on permet aux cellules de se diviser de façon prolongée, sans se soucier des télomères, il pourrait y arriver une mutation, par exemple, qui les force à se diviser un peu plus, et puis on se retrouve avec une cellule cancéreuse là, qui a de la propriété de se diviser parce qu'on a joué avec, on a stabilisé ses télomères.
1: Ouais.
0: Donc, mais de plus en plus, les approches moléculaires qui évoluent nous permettent de contrôler ces processus-là. Donc, on a espoir qu'on pourra jouer, on pourrait mettre le système à on et à off lorsqu'on en a besoin. Et ça pourrait être un avenir thérapeutique intéressant pour plusieurs maladies.
1: Il reste encore beaucoup, beaucoup de mystères, évidemment, dans cette science-là. Ça fait quelques décennies que vous y travaillez. Et croyez-vous qu'on va être capable, dans un futur approché, d'approcher cette fontaine de jouvence?
0: Oui, je pense qu'on se dirige vers ça, peut-être. Je ne pourrais pas vous dire, est-ce qu'on va vivre jusqu'à 150 ans, 200 ans? Je l'ignore, mais...
1: Est-ce qu'on va réparer des organes avant de devenir, disons, immortel?
0: Ben, c'est ça qui arrive. Je pense que les découvertes qui se font dans le moment sont souvent spécifiques. Ces processus-là changent d'un type d'organe à un autre. Donc, c'est plus facile de régler des problèmes dans les yeux, dans les articulations, et de faire des traitements pour couvrir le corps complet, ça, c'est beaucoup plus dans la science-fiction. Ouais.
1: Donc, on va y aller par des organes, par des types de tissus davantage que d'avoir trouvé, comme vous l'avez dit, l'interrupteur qui nous permet d'avoir cette vie, pas éternelle, mais
0: parce que ça rejoint la question originale, est-ce que les télomères sont importants? Ils sont importants, mais ils ne sont pas les seuls contributeurs. Et ces autres contributions sont organes spécifiques, si on peut dire. Donc, il faut comprendre l'ensemble de
1: la manière dont les organes fonctionnent aussi. Là. Donc, parce qu'on sait qu'il y a des cellules d'organes, je pense à l'intestin grêle, ça se renouvelle à chaque 5 jours à peu
0: effectivement,
1: près.
0: Effectivement,
1: Puis d'autres organes, c'est ça, c'est beaucoup, beaucoup plus long. Alors, disons que les mécanismes cellulaires ne sont pas les mêmes.
0: Exact. Hein,
1: d'où on se place dans notre corps. Merci de nous avoir fait ce petit cours accéléré de microbiologie. Benoît Chabot, je rappelle que vous êtes chercheur au département de microbiologie de la Faculté de médecine et des sciences de la santé de l'Université de Sherbrooke. Vous répondiez à cette question quand même costaude de Martin Chamberlain. Merci d'être passé en studio.
0: C'est un plaisir.
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1: Je rappelle qu'il y a toujours notre moteur de recherche, deux moteurs de recherche. Avant de nous envoyer des questions, allez sur moteurderecherche.ca. Souvent, il y a beaucoup... On a eu quelques questions sur la maladie de Lyme récemment. On a fait quand même quelques sujets là-dessus. N'hésitez pas à aller sur moteurderecherche.ca pour aller voir si le sujet a déjà été traité. Yann Caron, les sous-marins nucléaires fonctionnent très bien. Pourquoi pas des avions avec ce moyen de propulsion? Ben, je vous le dis tout de suite, ça a déjà été tenté avec plus ou moins de succès. Vous irez voir l'histoire du B-36 avec un réacteur nucléaire. Disons que je ne sais pas si j'embarquerais dans un avion où il y a un réacteur nucléaire, mais effectivement, l'histoire de l'aviation à réaction nucléaire, à propulsion nucléaire, elle est assez fascinante. Merci. Nicolas Daou de Roxton Falls, en enseignant les hormones sexuelles à mes élèves de secondaire 3, je me suis demandé ce qui a changé dans l'administration des stéroïdes entre les années 80 et aujourd'hui. Je précise, on nous mentionnait que les femmes prenant ces substances dans les années 80 devaient se raser la barbe tellement les effets secondaires étaient sévères. Selon ces dires, on peut s'imaginer que les femmes qui prenaient des stéroïdes vivaient avec une transformation de genre. Est-ce vrai? Qu'est-ce qui a changé?

0: depuis ce temps. Alors oui, on va voir si on a raffiné cette science, quoique c'est peut-être pas une bonne chose encore aujourd'hui de s'en injecter. Une auditrice anonyme, ça c'est une question pour vous, ça, Langis. Mm-hmm. Les animaux vivant en haute montagne, chamois, mouflons, marmottes, loups, ont-ils des protections naturelles contre les rayons UV pour leurs yeux? En tant qu'humain, il nous est fortement conseillé de porter des lunettes de catégorie 3 ou 4 quand on va en altitude.
1: Oui, la réponse rapide est oui. La forme de la pupille varie. Donc, la pupille est horizontale pour limiter la...
0: OK, mais on veut plus d'infos tout à l'heure. On va aller...
2: La prochaine fois.
0: Oui, la prochaine fois. On va s'en garder, Langis. Il y a Gaétan Pedneau de Saint-Apollinaire. Encore une question de propulsion. J'ai déjà été propriétaire d'une Mazda RX-7. J'aimerais savoir pourquoi le moteur rotatif n'est pas plus populaire. C'est vrai, je pense que c'est encore aujourd'hui le seul modèle que ce fameux moteur rotatif. Madeleine Simard, serait-on capable de modifier les cordes vocales humaines pour faire des sons à haute ou à basse fréquence? J'aime beaucoup ça. Et pourrait-on déterminer le type de son produit à partir seulement de l'analyse des cordes vocales d'un être vivant? Ça, c'est vraiment intéressant. On va terminer avec Pierre-Luc Brouillard. Mon garçon, Damien, 9 ans, est fasciné par le fait qu'un enfant guérit plus rapidement qu'un adulte ou une personne âgée. Ça tombe dans votre escarcelle, ça, Benoît Chabot. Comme si un enfant avait des super pouvoirs. Il se demande pourquoi le taux de guérison varie tant avec l'âge. Je pense qu'on a une idée avec les télomères et la sénescence. Oui. C'est une des raisons.
3: Exact. Nos cellules sont... Les cellules de jeunes personnes Les organes ont moins de cellules sénescentes et ça les aide beaucoup à réparer les dommages. Oui.
0: Ça sera le fun d'aller dans le détail. Ben, peut-être qu'on se donnera rendez-vous pour un prochain passage ici. Ah, dernière question. Juliette Duchesne, pouvons-nous affirmer avec certitude qu'il ne reste pas d'espèces préhistoriques dans les lieux inexplorés comme les profondeurs des océans? Alors, le courriel est toujours le même pour nous envoyer vos toujours excellentes questions. moteurderecherche@radio-canada.ca ou encore notre bulle de conversation sur audio.
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0: Une question très large. C'est peut-être encore plus large que celle qu'on a reçue pour Benoît Chabot, parce que là, écoutez bien ça. Quelles sont les recherches sur l'usage des champignons? C'est comme... C'est un grand angle, hein, ça. Alors, Isabelle Burguin, rebonsoir.
5: Ben, je vais reprendre votre bonne idée. Aller sur moteur de recherche, parce que justement, je ne parlerai pas des champignons magiques. Ça a déjà été abordé. Il y a eu deux chroniques. Véronique Raymond en parle, Saïd Kourich aussi, donc en 2022.
0: On a fait beaucoup de champignons, mais on n'ira pas dans le détail, parce qu'on a beaucoup de choses à dire, Isabelle.
5: Oui.
0: On va parler des champignons. Il y en a énormément, puis
5: quelques rappels.
0: Beaucoup plus qu'on pense qu'il y en a.
5: Ah oui, surtout que ce qu'est un champignon, c'est pas exactement ce qu'on pense que c'est. Donc, le règne fongique, les mycètes, la fonge, le fungi, est le règne le plus méconnu, le plus diversifié de la planète. On sait depuis la fin des années 60 que ce ne sont pas des plantes, mais si on les additionne aux invertébrés, ils représenteraient près de 90% des espèces terrestres. Donc, on connaît en fait 150 000 espèces de champignons, mais les experts estiment qu'il y en aurait 2,5 millions autour de la planète. 9 champignons sur 10 sont des micromycètes, c'est des champignons microscopiques, et 1 sur 10 est un macromycète. Ça, c'est un gros champignon, c'est le champignon avec l'appareil reproducteur, le sporophore. La fructification, c'est le champignon comestible qu'on mange ou pas, parce que des fois, c'est poison. Donc, en fait, le champignon du macromycète, c'est pas... Cette fructification, c'est le mycélium, c'est un appareil végétatif filamenteux qui est sous terre.
0: Et des champignons, il y en a partout. D'ailleurs, là, vous êtes en train de respirer, là, vous en respirez plein. Là.
5: Oui,
0: à
5: c'est
0: chaque
5: ça.
0: Inspiration, il y en a vraiment, mais des
5: milliers. Il y en a dans l'air,
0: là,
5: il y en a dans l'espace, il y en a dans le système digestif aussi. Donc, dans le...
0: Il y en a vraiment,
5: oui.
0: Il y en a vraiment partout. Et ça fait très longtemps aussi, Isabelle, qu'on s'en méfie. Hein. Il y a comme un aspect, disons... encore aujourd'hui, très mystérieux qu'on accole à cette forme
5: de vie.
0: En fait,
5: quand on parle de moisissure, de pourriture, je ne sais pas quelles images vous avez, mais je vais vous inviter à aller voir une exposition qui parle justement de ce côté-là. Ça remonterait à l'Antiquité qu'on perçoit les champignons comme froids, humides, qui rendent malades, selon la théorie des humeurs. Et ça serait même associé au diable, selon certaines croyances.
0: Ouais.
5: Il y a une belle exposition.

0: Dans deux pavillons du campus Laval, en ce moment, ça vient de commencer, c'est Lucille Berthelot, passionnée champignons et doctorante en ethnologie du patrimoine de l'Université Laval, qui a lancé cette exposition « Champignons, la révolution des fonges ». Donc, je vous invite à aller voir un petit peu, justement, ce côté-là.
1: Ça vient d'être à l'affiche, là,
0: oui.
1: Et ça se poursuit jusqu'au 2 mai 2027.
0: Pendant voir les champignons et pourquoi on en a peur et on s'en méfie. Donc, Jonathan Casabon, président et cofondateur de l'organisme Mycosphera, me disait qu'en dehors des comestibles, les champignons sont surtout considérés comme des pathogènes humains pour les plantes et pour nous, alors que pourtant ils sont très importants dans la nature comme décomposeurs, capteurs de carbone, des habitats, de l'alimentation aussi pour nous, pour la faune. Ils aident la structuration des sols. Donc, en plus, il y a une multitude d'usages, de production de médicaments, de propriétés médicinales, des produits pharmaceutiques, cosmétiques, dans l'alimentation aussi. Parce que comme vous l'avez dit, on en a partout, on a beaucoup de produits à la maison qui sont issus des champignons. Quand je vous parle de fromage, quand je vous parle de panification, de pain de gâteau, quand je vous parle de fermentation, de conservation des aliments, tout ça, on le doit, en fait, l'industrie alimentaire le doit aux champignons. Il y a même des détergents qui possèdent, justement, parce que les champignons possèdent des propriétés qui aident à décomposer les molécules, les enzymes, très utiles en biotechnologie. Donc, on fait même de la lessive à base de champignons.
1: Ouais. Ça, c'est un des domaines où on les utilise. Ils sont également utilisés énormément dans la recherche médicale, n'est-ce pas?
0: Oui, oui. Moi, je parlais avec le professeur Mohamed Ijri, qui est chercheur en biologie moléculaire à l'Institut de recherche en biologie végétale de l'Université de Montréal aussi. C'est mon deuxième expert, donc je voulais le citer. Il me disait que l'usage des champignons, c'est très vaste et ça varie justement selon les applications industrielles, mais aussi selon les domaines comme nutraceutique, pharmaceutique et médical. Donc, c'est d'abord un champignon, un modèle biologique qui est utilisé largement dans le développement des médicaments, dans de nombreuses découvertes médicales. Le levure, c'est un champignon unicellulaire. C'est l'autre nom pour la levure.
1: Ouais.
0: Les levures biologiques se sont méritées de nombreux prix Nobel. Les découvertes de gènes sur les levures, les travaux sur les psychotropes et évidemment la fameuse découverte des antibiotiques qui s'est faite avec une moisissure, la Penicillium notatum.
1: Oui, sur des staphylocoques et ça a donné lieu évidemment à une révolution dans le domaine de la santé publique. Maintenant, du côté de la santé, il faut le souligner, il y a beaucoup de vertus qu'on prête à toutes sortes d'espèces. Il faut prendre ces allégations-là avec beaucoup, beaucoup de pincettes.
0: Ben en fait, cet intérêt-là, dans les médecines traditionnelles, elle existe depuis les millénaires. Il y a beaucoup de champignons qui sont des parasites des arbres, comme le chaga, qui sont étudiés et qui auraient des potentiels thérapeutiques. Sauf que souvent, il n'y a pas d'études cliniques rattachées à ça. Uh-huh. Et il faut faire attention parce que malgré le potentiel de vertus antioxydantes, anti-inflammatoires et tout ça, il faut des études. Notre auditrice mentionnait l'hydre hérisson ou la crinière de lion, que je ne connaissais pas,
1: qui est très bon.
0: Champignon parasite blanc. Qui se mange quand c'est jeune, qui est cultivé en Chine justement pour les propriétés médicinales. Il y a eu une étude japonaise sur 30 personnes, en fait 15 personnes âgées en ont mangé et 15 en ont pas mangé pendant, en fait c'était de la poudre de champignons 3 fois par jour pendant 4 mois. Il y a eu une hausse significative de tests cognitifs, mais c'est un trop faible échantillon pour en tirer des conclusions et on ne sait pas vraiment ce qu'ils ont mangé à côté aussi.
1: Ouais.
0: Donc, est-ce que c'est vraiment le champignon? C'est prometteur, mais pour l'instant, c'est surtout en fait des produits des Premières Nations qui sont consommés comme compléments alimentaires.
1: Ouais, ouais. Puis on va le dire, l'hydre hérisson, c'est très bon à la base. On peut le manger juste parce que c'est bon, tout simplement. Maintenant, d'autres domaines où c'est très important de connaître en fait la relation du champignon avec l'ensemble du vivant, c'est la foresterie. Puis on en a déjà parlé d'ailleurs aussi.
0: Oui,
1: ici,
0: ça, ce sont les travaux du professeur Ijri qui étudie les interactions des champignons avec les autres organismes qu'on appelle le microbiome, en fait. Et il s'intéresse surtout à la symbiose des champignons et des plantes, la mycorhize, le deuxième système racinaire des plantes. Lui, ce qu'il cherche à faire, c'est des biofertilisants et des biostimulants pour justement éviter l'emploi de produits chimiques. Dans le système, en fait, pour faire pousser des plantes.
1: On n'a rien vu, il paraît, encore avec...

0: les champignons, parce qu'il paraît qu'on pourrait les utiliser pour... en fait, on pourrait les manger davantage qu'on en mange aujourd'hui. Puis on pourrait même les utiliser pour faire d'autres choses que pour la nourriture.
1: Oui, on peut en faire du carton. Mm-hmm. On peut en faire justement avec le matériau, le mycélium, ça peut devenir des matériaux d'emballage. Donc, on en fait des urnes funéraires. On commence à en faire des urnes. Avant, on les donnait, on empoisonnait du monde en donnant des champignons, parce qu'il y a des toxines. Maintenant, on fait des urnes funéraires. Mais en fait, c'est ça, ils sont ultra diversifiés. C'est difficile d'identifier vraiment ce qu'ils ont, mais ils ont tellement d'enzymes, ils ont tellement de molécules biologiques qui sont intéressantes qu'il faut s'en intéresser de plus en plus. En parlant avec monsieur Casavone, il me disait qu'on estime la contribution des champignons à l'économie mondiale à 75 billions de dollars canadiens.
0: Milliards, pardon.
1: Ben, en fait, oui, de milliards. C'est 75 000 milliards.
0: Oui, c'est 75 billions. Voilà. bon, on va devoir se laisser là-dessus. Bref, il y en a partout et on ne les connaît vraiment pas beaucoup.
1: Ils sont même menacés. Et je pense que vous allez avoir un expert qui va venir vous parler un petit peu de la cartographie de ces champignons-là au Québec.
0: Voilà. Merci beaucoup, Isabelle Burguin, d'avoir répondu à cette question plutôt large.
1: Oui, très dire. Large,
0: effectivement.
1: Toujours.
0: Merci.
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0: J'ai un petit erratum à faire parce que j'ai tout à l'heure attribué les illustrations du livre sur les araignées du Québec à Catherine Dubois, mais c'est pas faux, mais c'est Nadine Dupéré qui a produit la plupart des illustrations. Alors voilà, c'est une petite chose à souligner. Voilà, c'est fait. Bon, maintenant, on va discuter de la diplopie. Des gens qui voient double, mais pas quand ils devraient voir double. Ça arrive des fois.
1: Hein, quand on a en fait, faudrait jamais voir double.
0: Il y a des fois que ça s'explique mieux que d'autres.
1: Il y a des fois que ça s'explique mieux que d'autres.
0: C'est Corinne Perrault de Boisbriand. J'aimerais savoir s'il existe un traitement ou une opération chirurgicale possible pour guérir de la diplopie. Qu'est-ce qui cause cette condition-là? Langis Michaud, vous êtes optométriste, professeur titulaire à l'Université de Montréal. Rebonsoir.
2: Rebonsoir, Mathieu.
0: Alors,
1: la diplopie, c'est un terme qui décrit d'abord un symptôme plus qu'un diagnostic comme tel. Donc, voir double, c'est un état, ça ne veut pas dire nécessairement qu'on sait qu'est-ce qui a causé cet état-là. Alors là, nous, quand on a une personne qui arrive avec cette plainte-là, il faut faire d'abord une très, très bonne histoire de cas. Il faut vraiment détailler qu'est-ce qui s'est passé dans la vie de cet individu-là. Est-ce qu'on parle de deux images complètement séparées ou d'une image qui est décalée? Souvent, les gens vont nous dire « je vois double », mais dans le fond, c'est pas vraiment une vision double, c'est un décalage, comme une télé mal ajustée. Là, on parle plus d'un problème réfractif, l'astigmatisme, par exemple, est très connu, et donne ce genre de vision-là, et c'est pas subi d'un jour au lendemain. Moi, ma plus grande crainte, c'est quelqu'un qui arrive dans ma chaise d'examen et qui me dit « je vois double depuis ce matin, que je voyais pas double hier », et
0: les lumières rouges s'allument.
1: Donc, le moment d'apparition est vraiment important. Est-ce que c'est graduel? Est-ce que ça l'a augmenté depuis la première apparition? Est-ce que c'est plus le matin, l'après-midi, à la fatigue, avec l'effort physique, par exemple? Est-ce que c'est horizontal? Est-ce que c'est vertical? Est-ce que c'est oblique? Oblique est pas mal plus inquiétant que tout le reste. Mm-hmm. Est-ce que c'est un œil ouvert ou est-ce que quand je ferme un œil, la vision double disparaît? Parce qu'on peut avoir une diplopie monoculaire et la diplopie monoculaire est pas mal plus inquiétante que la diplopie binoculaire qui est plus qui fait plus référence à un problème musculaire comme tel.
0: OK, mais quelles sont les causes de la diplopie, Langis?
1: Il faut d'abord se rappeler comment l'œil est fait. Donc, on a 6 muscles autour de l'œil qui l'aident à bouger dans toutes les directions, bien évidemment. Puis, il y a une coordination entre les deux yeux. Là, mon muscle droit externe de l'œil droit, c'est le droit interne du côté gauche, puis il bouge en même temps pour que mes yeux soient alignés. Donc, c'est la première condition pour qu'on voit simple, que nos deux yeux fixent sur le même objet en même temps, que les muscles bougent donc en même temps et que ça arrive sur ma rétine, que l'image que je vois arrive sur ma rétine à des points correspondants qui, eux, après ça, vont se transférer jusque dans l'aire visuelle. Et rappelons-le, c'est entre l'œil et le derrière de la tête complète. Donc, musculairement parlant, on peut avoir un problème qui est temporaire ou qui est un problème acquis, qui est un problème de naissance. Il y a un des muscles qui marche pas bien. Donc, ou qui a pas la même capacité que son voisin de l'autre œil. Par exemple, je veux tourner mon œil à droite et mon muscle de l'œil droit, lui, est parfaitement fonctionnel. Puis celui qui fait tourner à droite mon œil gauche, soit il est mal inséré, soit il y a une parésie, un défaut de naissance ou il y a un défaut acquis par une chirurgie ou un trauma, lui, il tournera pas autant de la même façon. Alors, dans cette position de regard-là, je vais avoir double parce que mes deux yeux, ils sont pas alignés de cette façon-là. Il peut y avoir des problèmes de nerfs parce que les muscles peuvent être corrects, mais on a 3 nerfs principaux, le nerf 3, le nerf 4 et le nerf 6.
0: L'info se rend pas, là.
1: L'info se rend pas ou il se rend de façon
0: asynchrone.
1: Asynchrone, effectivement, ou aléatoire. Bref, les muscles réagissent pas de la même façon parce que l'information est pas là-dessus. Et après ça, il y a au niveau du cerveau visuel lui-même. Est-ce que les deux images arrivent effectivement aussi en même temps? Est-ce qu'ils sont coordonnés?
0: Ça fait plusieurs choses à vérifier.
1: Ça fait plusieurs choses à vérifier. C'est pour ça que selon l'intensité des symptômes, selon comme je vous dis, le pire du scénario, c'est ce matin que c'est arrivé, ça augmente, c'est constant. Et j'avais pas ça hier. Ouais. Là, on va faire des tests neurologiques de base, des tests de pupille, des tests de musculation. On va aussi vérifier la vision, bien évidemment, des tests de champ de vision, des tests d'imagerie du fond d'œil. Et la plupart du temps, on va référer à un neurologue ou un ophtalmologiste, neurologiste pour faire des tests de scan au niveau du cerveau, etc. Donc, on va vraiment vouloir détailler l'ensemble des choses. On va regarder s'il n'y a pas des anomalies de la cornée, par exemple un kératocone qui commencera à apparaître au début de la vingtaine. qui peut faire voir des images doubles, des anomalies du cristallin, syndrome de Marfan, par exemple, où on a une subluxation du cristallin. Le cristallin se détache de ses onules, puis il tombe dans le fond de l'œil. Donc, ça peut faire une vision double, puis ça peut faire suite à un traumatisme. On reçoit un coup dans l'œil, puis tiens, tout à coup, on a ce genre de traumatisme.
0: Oui, mais là, en tout cas, je disais, on ne souffle pas de coup dans l'œil à personne, mais là, au moins, on connaît la cause. Là. Quand on se met à devoir faire plein de tests, ça va être assez anxiogène. Puis là, vous avez mentionné tout à l'heure, Langis, que il y avait de la diplopie monoculaire ou celle qui affecte les deux yeux. Est-ce que c'est les mêmes causes? Est-ce qu'on regarde les mêmes choses quand...
1: Non. La cause monoculaire, c'est d'abord et avant tout réfractif. C'est rare que c'est pathologique. Donc, on va parler effectivement de kératocondes, d'astigmatisme irrégulier ou d'un problème qui se situe dans un œil comme tel. Et c'est moins une urgence. Binoculaire, c'est vraiment les deux yeux. Et si vous fermez un des deux yeux, vous allez avoir la résolution de votre problème. Mais évidemment, on va aller investiguer les choses un petit peu plus loin. Dans les maladies qui vont nous inquiéter, le diabète peut faire ce genre de choses-là. On peut créer ce genre de symptômes-là par une hausse, par exemple, de la glycémie qui va faire un manque d'approvisionnement en oxygène suffisant au niveau des muscles. Il peut y avoir des accidents cérébrovasculaires, des ACV. Il peut y avoir des anévrismes, des tumeurs qui sont au niveau du cerveau. Le cerveau lui-même peut voir subitement des images doubles alors que les deux yeux sont parfaitement fonctionnels. Ça, c'est pas mal. Plus, on parle de polyopie cérébrale à ce moment-là, donc ça, c'est pas mal plus sérieux. Là. Ça prend une imagerie cérébrale le plus vite possible. Mm-hmm. On va parler de l'encéphalopathie de Wernicke, qui est une carence en vitamine B1 qui peut donner ça et qui a une perte de trouble des mouvements musculaires. Si vous avez des maux de tête, si vous avez des nausées, si nous, à l'examen, on voit que les pupilles ne réagissent pas de façon, si on voit qu'il y a une paupière qui tombe par rapport à l'autre, si on a une faiblesse musculaire avec une dysarthrie, donc un trouble moteur de la parole, une dysphagie, une difficulté à avaler, une ataxie, qui est une perte de coordination d'équilibre ou d'autres signes neurologiques, bien évidemment, là, ça s'appelle urgence avec un grand U. À ce moment-là, on ne parle pas de joke de papa. Là.
0: C'est ça, effectivement. Non, on ne va pas là du tout. Mais en terminant, si je comprends bien, ça peut être aussi quelque chose d'aussi bénin que quelque chose de très, très grave. Là. Donc, la fourchette là, du diagnostic, elle est quand même assez large là, en termes de gravité.
1: Par exemple, nos yeux sont placés dans l'orbite de façon naturelle à la naissance, et nos muscles, dans les deux premières années, vont se fixer de façon permanente. Donc, admettons que j'ai une petite faiblesse musculaire qui, en bas âge, on le dit, à cause de sa naissance, à cause de plein de choses, les jeunes enfants, ils vont compenser ces défauts-là assez rapidement. Donc, un œil qui aurait tendance à dévier va être compensé rapidement. Mais le même jeune, rendu un peu plus vieux et papa, et à 72 ans, ses muscles sont beaucoup moins performants. Et là, à ce moment-là, il y a un des deux muscles qui peut peut-être ne plus compenser le défaut de l'autre. Et là, la vision double va apparaître. Mais c'est quelque chose de graduel, à la fatigue, en fin de journée, etc. Donc ça, c'est beaucoup moins inquiétant. C'est plus bénin, ça se traite. On va donner des verres avec des prismes, on va donner des exercices. Tous les gens qui ont des strabismes qui sont pas opérables parce qu'ils sont trop petits, on peut les réentraîner avec l'entraînement visuel.

0: on a de la coordination perceptivo-motrice qu'on peut faire, mais il faut consulter dans tous les cas où vous voyez double, surtout si c'est subi avec un signe neurologique là, associé. Ben, venez nous voir le plus vite possible, puis nous, on peut vous orienter le plus rapidement possible vers les meilleures ressources ou aller à l'urgence le plus vite possible, si c'est plus vite pour vous.
1: Voilà, clinique d'optométrie de l'Université de Montréal.
0: Oui, ben, les optométristes, en général, sont bien formés pour détecter ces choses-là.
1: Docteur Michaud, Langis Michaud, merci beaucoup d'avoir répondu à cette question de Corinne Perrault. Toujours merci. Un plaisir.
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1: Eugénie, vous avez lu le roman de Monique Proulx, Le bien ne fait pas de bruit, qui vient d'être publié aux éditions du Boréal.
3: Magnifique roman basé librement sur la relation qu'entretenait Gabrielle Roy avec sa voisine Berthe Simard dans Charlevoix, là, qui prend les traits du personnage de Flora. C'est vraiment intéressant parce que ça descend un peu Gabrielle Roy de son piédestal. Puis c'est aussi deux personnages, celui de Flora puis celui de l'écrivaine, qui vieillissent ensemble. J'ai trouvé ça savoureux.
1: Voilà, un livre bien souligné, dont on a souligné les qualités un peu partout. Merci Eugénie. Langis, la série The Pitt.
0: Oui, The Pitt, c'est un regard réaliste sur le défi que les professionnels de la santé doivent avoir en Amérique. C'est un épisode, c'est une heure, et 12 épisodes d'une saison, c'est une journée à l'urgence à Pittsburgh.
1: Voilà, merci beaucoup. On termine avec vous, Isabelle, la BD L'Océan et les droits humains.
4: Oui, c'est le 8 juin, la Journée mondiale des océans. Donc, c'est une petite BD d'Alexandre Dion-Fortin sur l'avocate Astrid Pointes-Rianos.
1: Voilà, on doit se laisser là-dessus. Le lien est sur la page de Moteur. On est là demain 19h. Soyez-y, bye-bye.
5: 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On en parle tantôt.
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9: Ici Louis de Belleval, voici les informations. Guerre au Moyen-Orient, Donald Trump affirme que le premier ministre israélien, Benjamin Netanyahou, s'est engagé à ne pas envoyer de troupes vers la capitale libanaise, Beyrouth. L'annonce du président américain survient quelques heures après la décision de l'Iran de suspendre les négociations avec les États-Unis en vue d'un accord de paix. Notre correspondante Marie-Ève Bédard, qui se trouve à Beyrouth, explique toutefois que les propos du président américain ne reflètent pas la réalité sur place.
10: Encore aurait-il fallu qu'elle soit véritablement en route vers la capitale. Il n'y a pas d'indication sur le terrain ici que c'est ce qu'avaient l'intention de faire les forces armées israéliennes. Ce que l'on sait, c'est que ce matin, le premier ministre israélien Benjamin Netanyahou avait annoncé de nouvelles frappes sur la banlieue de Beyrouth, ce qu'on avait très peu vu depuis l'entrée en vigueur d'un cessez-le-feu qui n'en a que le nom le 17 avril dernier. Les frappes semblent avoir été suspendues pour l'instant sur la banlieue sud de Beyrouth, ce qui soulève beaucoup de critiques du côté de politiciens israéliens qui reprochent au premier ministre Benjamin Netanyahou de faire trop de concessions au président Donald Trump. Comme l'a dit le ministre de l'Intérieur, Itamar Ben-Gvir, il faut parfois savoir dire non à nos amis. Aujourd'hui aurait été le moment. Sur le terrain, ce que l'on voit au sud, dans toutes les régions où les Israéliens ont fait des avancées au cours des derniers jours, c'est que les opérations se poursuivent avec la même intensité. On a vu cet emblématique drapeau israélien être planté au-dessus de la forteresse de Beaufort. Ils ont progressé dans ce secteur-là aussi. Mais pour le moment, il semble y avoir une indécision du côté israélien sur des frappes sur la banlieue sud de Beyrouth.
9: C'était Marie-Ève Bédard. Au Québec, chacun des partis politiques condamne le rassemblement raciste et suprémaciste tenu samedi à Shawinigan. Une vingtaine de personnes vêtues de noir, les visages masqués par des foulards, y ont brandi une banderole sur laquelle était inscrit « Je me souviens d'un Québec blanc ». Alexandra Fortin a recueilli des réactions.
11: Au Québec, c'est la classe politique entière, dont la première ministre Christine Fréchette, qui condamne une manifestation raciste qui s'est tenue samedi à Shawinigan. Yann Lafrenière, ministre de la Sécurité publique du Québec.
12: Et mon Dieu,

0: Surprise. Surprise, parce que c'est pas ça le Québec. Je vous dirais aussi, je vais être très sensible à ça dans les prochaines semaines.
1: Le Parti québécois, le Parti conservateur, le Parti libéral et Québec solidaire ont tous dénoncé les actions. Un message qui ne représente en rien l'ouverture du peuple québécois, des gestes suprémacistes blancs et une intolérance qui n'ont pas leur place ici, pouvait-on lire sur les réseaux sociaux. Des élus au gouvernement fédéral, comme Yves-François Blanchet et Yavi Lewis, respectivement chef du Bloc québécois et du NPD, et François-Philippe Champagne, député de Saint-Maurice-Champlain, ont aussi dénoncé les actions. Impossible de confirmer la nature du groupe à l'origine de ce geste, mais des experts remarquent des similitudes avec des groupes d'extrême droite. David Morin, titulaire de la chaire UNESCO en prévention de la radicalisation et de l'extrémisme violent.
2: Eux, mais c'est vrai que le modus operandi, le fait d'avoir des individus cagoulés qui déploient des banderoles comme ça, on l'a vu beaucoup dans plusieurs villes du reste du Canada au cours de la dernière année.
1: Pour renverser la vapeur, un petit groupe a fait une autre petite manifestation au même endroit lundi, arborant cette fois-ci, une banderole inscrivant « Je me souviens d'un Québec inclusif ». Ici Alexandra Fortin, Radio-Canada, Shawinigan.
3: Au hockey, la direction et les joueurs du Canadien de Montréal ont fait le bilan de saison de l'équipe 3 jours après son élimination en finale de l'Association de l'Est. Si les joueurs sont déçus, les dirigeants voient du positif dans cette saison, mais se tournent maintenant vers l'avenir afin que le Canadien se rende encore plus loin la saison prochaine. Voici là-dessus le résumé de Kevin Breton.
4: Sorry. Jeez. Ému et en larmes, le vétéran Brendan Gallagher a dû interrompre son point de presse au moment de discuter de son avenir. L'attaquant de 34 ans ne passe pas par quatre chemins. Il aura besoin de se trouver une nouvelle maison après 14 saisons passées à Montréal. Laissé de côté pour l'essentiel des récentes éliminatoires, il sent qu'il n'a plus sa place dans la formation. Le directeur général Kent Hughes a quelques options devant lui. Il pourrait racheter son contrat, évalué à 6,5 millions de dollars, ou l'échanger à une autre équipe à la recherche d'expérience.
5: La seule chose que je peux vous dire, c'est qu'on lui doit le respect.
4: Gallagher a disputé 990 matchs en combinant saison et série. Un exemple, dit Philippe Dano.
6: Tout ce qu'a fait le Canadien, c'est exceptionnel. Mais le gars, il a la guerre à chaque game.
4: Samuel Montembeault a aussi évoqué un futur incertain lorsque questionné sur son
7: c'est encore un an de contrat, c'est pas moi qui prends les décisions, donc on verra ce qui arrive en temps et lieu.
4: Longtemps pressenti comme candidat au poste de centre numéro 2, Kirby Dach deviendra, lui, joueur autonome cet été. La direction a indiqué ne pas avoir pris de décision dans son cas. Le Canadien était déjà la plus jeune équipe de la Ligue, mais advenant les départs de Montembeault et Gallagher, elle pourrait afficher un visage encore plus rajeuni la saison prochaine. Ici Kevin Breton, Radio-Canada. Montréal.
3: Et puis enfin au tennis, Félix Auger-Aliassime passe en quart de finale à Roland-Garros. Le seul Canadien toujours en lice en simple a remporté son match de huitième de finale en 3 manches de 6-3, 7-5 et 6-1 contre le Chilien Alejandro Tabilo. 4e favori, Félix Auger-Aliassime a une belle occasion de progresser dans le tournoi parisien. En effet, 7 des 10 premières têtes de série ont déjà été éliminées. Voilà, c'est ce qui conclut ce bulletin d'information à l'antenne de Radio-Canada.

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0: Aujourd'hui, la livraison de colis à vélo, comment la logistique du dernier kilomètre passe en deuxième vitesse avec Caroline Marie et Sean Dirty. Bonjour à vous deux.
1: Bonjour.
2: Bonjour.
0: Le militantisme et la musique de Richard Desjardins sur scène dans L'effet Lisa, une idée de Jade Bruno du Théâtre de l'œil ouvert. Bonjour, bienvenue à l'émission.
3: Bonjour.
0: Des grandes banques canadiennes abandonnent leurs engagements pour le climat. On verra pourquoi avec Tristan Champagne-Lessard. Salut.
4: Bonjour.
0: Et quelles sont les options les plus écolos pour les litières d'animaux? C'est une mission pour nos agents doubles, Éric Duhamel et Jérémy Larouche. Allô?
5: Salut.
4: Bonjour, Evelyne.
0: Je m'appelle Evelyne Charruet. Je suis avec vous cette semaine en remplacement de Catherine Perrin. Feu vert, c'est parti.

0: Cette semaine, les membres de l'équipe ont eu les larmes aux yeux, non pas en raison de la démission de Stephen Guilbeault, mais à cause des allergies printanières. Les changements climatiques aggravent les allergies saisonnières. C'est documenté par l'Institut national de santé publique du Québec. Les températures plus élevées, entre autres, ça prolonge la saison du pollen. Ça entraîne des concentrations de pollen plus importantes. La pollution de l'air et le CO2 également amplifient l'allergénicité des pollens. Ça, c'est la capacité à rendre allergique. Le résultat, peut-être qu'au autour de la table, vous le vivez. Mm-hmm. Nez qui coule, les yeux en feu, l'asthme non contrôlé, les éternuements à répétition également. Les gens ont des symptômes plus graves. Est-ce que c'est votre cas? Je vois des gens qui disent oui, le Rex.
1: La semaine dernière, ça a été un peu difficile quand même. Honnêtement, ouais. Là, j'avais justement ce feeling de nez qui pique, de morve. Et je me disais, voyons, ça m'est jamais arrivé. Je me disais, c'est peut-être l'âge. C'est peut-être ça, finalement.
0: L'âge, arrêtez-moi ça, l'âge. Tristan, de votre côté?
2: J'étais un grand allergique du pollen. Là, je reviens de vacances, donc je me suis évité les pire semaine, je dirais. Mais je comprends le besoin de s'adapter, surtout d'avoir une petite collection d'antihistaminiques. Sinon, un petit sinus-rince en fin de journée aussi, ça fait du bien. Un petit sinus-rince.
0: Un petit sinus-rince.
1: Ça fait pleurer.
2: Ça fait pleurer, mais c'est très efficace, pas juste pour les maladies. Ouais. Sinon, on peut aussi aller avec pas trop sécher ses vêtements dehors, surtout pas ses draps, parce que ça peut être un petit cauchemar.
0: Pollen collerait aux draps, et on dort dans le pollen. Quelle bonne idée. Rappel.
2: Son application météo, t'as l'indice pollen aussi. Ça, je regarde ça quand même souvent pour être sûr que ça ne va pas être la pire journée de ma vie.
0: Ouais. Caroline, je sais que vous êtes une grande cycliste. Est-ce que vous êtes incommodée par le pollen?
3: Moi, depuis que je suis au Québec, c'est un peu moins pire qu'en France, parce qu'il n'y a pas de platane, il n'y a pas de cerisier ici. Je survis un peu mieux la saison cycliste.
0: Pas de platane, pas de cerisier. Par contre, il y a du bouleau, et ça, c'est l'allergène maintenant, les graminées, et bien sûr, l'herbe à poux. C'est la question qu'on vous posait sur les réseaux sociaux de Radio-Canada Environnement. Quelles sont les meilleures stratégies d'adaptation pour faire face aux allergies plus intense. Quelques réponses glanées sur les réseaux sociaux. Pascal Bellerose nous dit que c'est malheureusement quelque chose qu'on voit de plus en plus. Des saisons plus longues, plus de pollen, des nouveaux allergènes également, la chaleur et la mauvaise qualité de l'air. Pour plusieurs personnes, les allergies saisonnières ressemblent pratiquement à un rhume qui dure des mois. Je pense que c'est le cas de Tristan. Perso, les meilleures stratégies restent souvent suivre les niveaux de pollen, garder les fenêtres fermées lors des pics, prendre sa douche également après avoir été dehors, utiliser un purificateur d'air et traitement commencé avant que la saison explose.
1: Justement, un purificateur d'air, ça me rappelle une chronique que j'ai fait à l'émission il y a quelques mois. On parlait de purificateur d'air avec un filtre HEPA, haute efficacité pour les particules aériennes. Ça peut faire la différence pour la qualité de l'air à l'intérieur de la maison.
0: Merci, Éric. Merci du rappel. On a aussi Robert Dupuis à propos des stratégies d'adaptation qui nous dit que ce sera une adaptation constante car les changements climatiques ne sont pas à veille d'arrêter. Ça va devenir impossible de s'adapter à des changements constants et à des températures de plus en plus chaudes. Il attire également notre attention sur le fait qu'il faudrait davantage expliquer les causes et les conséquences des changements climatiques. Il note, entre autres, la responsabilité des médias et des émissions comme Feu Vert dans tout ça. Christine nous écrit, je pense avoir trouvé la recette. Antihistaminique, goutte pour les yeux, lunettes fumées qui couvrent vraiment bien le côté des yeux. Qui fait ça autour de la table?
1: Pas les cyclistes?
3: Si, moi, je mets les lunettes, même si c'est sombre.
0: C'est vrai, pour justement empêcher le vent et les particules d'entrer dans les yeux. Il y a Guy Bonhomme aussi qui nous dit ça. Je roule en trottinette électrique, je mets mes lunettes de ski pour donner une chance à mes yeux. Rien n'arrête cette personne-là. Et Jean-François Pépin qui nous dit, commencez à couper l'herbe à poux sur les bords de rue. Qui autour de la table serait capable d'identifier une herbe à poux?
4: Moi.
0: Jérémy?
4: Je les arrache toutes.
0: C'est vrai?
4: Tout le temps.
0: Même celles qui ne vous appartiennent pas.
4: Même sur le terrain de mon voisin.
0: Ah oui?
4: Ah ouais?
0: Wow! Mais je pense que c'est une bonne idée. Mais effectivement, parce qu'on ne sait pas les reconnaître quand elles sont juvéniles, quand elles sont toutes petites. Ça m'est même arrivé il y a quelques années. Et je vais conclure là-dessus. J'avais des belles petites feuilles dentelées qui poussaient dans mon gazon.
4: Oui.
0: C'était de l'herbe à poux. Il a fallu que je cherche parce que je ne savais pas de quoi ça avait l'air quand c'était encore tout petit. Alors, c'est une bonne idée. Il faut savoir les reconnaître. Informez-vous et arrachez-les, s'il vous plaît, au nom de la collectivité.
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6: Il y a un klaxon.
7: Klaxon, clignotant, lumière de frein et un petit toit. Ce vélo est conçu pour le climat et les côtes de Québec. Depuis 6 ans, Pure Later utilise des vélos cargo pour faire des livraisons dans certaines villes canadiennes.
8: Un vélo est en mesure de remplacer un camion conventionnel. Avec le trafic, dans le fond, la congestion, les difficultés de stationnement, ça nous force à opter pour d'autres solutions.
0: Ce sont nos collègues de Radio-Canada à Québec, le téléjournal, qui présentait en juillet 2025 ces nouveaux vélos cargo qui sillonnent les rues pour parcourir le dernier

0: kilomètres. Vous savez, c'est ce trajet effectué entre l'entrepôt et l'adresse de livraison. C'est souvent bien peu efficace, c'est très polluant. Il y a davantage de camions dans les rues résidentielles. Ça a beaucoup augmenté ces dernières années et ça suit la croissance fulgurante de l'achat en ligne autour de la table. Qui achète en ligne et se fait livrer des petits colis?
1: Bon, tout le monde lève la main, ou presque.
0: Sauf Caroline.
2: Non, ça
0: très peu. Bref, on va parler d'une solution, la livraison à vélo qui gagne du terrain, pas qu'en milieu urbain, mais partout au pays. On en parle donc avec Caroline Marie, que vous avez déjà entendue. Elle est conseillère stratégique chez Coop Carbone. Merci d'être avec nous.
3: Merci de m'avoir.
0: Et vous êtes accompagnée de Sean Durty, directeur principal des opérations pour l'Est du Canada chez Purolator.
4: Bonjour,
0: bon matin. Bonjour, merci d'être là. J'aimerais qu'on revienne sur votre passage il y a 2 ans. Ici même, à cette émission, vous étiez à Feu vert pour parler du projet pilote de certification livraison durable. Quelles ont été les grandes avancées depuis 2024, Caroline?
3: En 2024, on démarrait tout juste le projet pilote. Là, en 2025, on a compté 2 millions de colis qui ont été livrés de manière certifiée. Mmh. Donc, c'est-à-dire qui étaient décarbonés avec des livreurs considérés comme des employés ou presque, et avec une stratégie d'optimisation des entreprises et de développement durable sur la durée. Donc, on ne regarde pas juste la décarbonation dans la certification. Et donc, on avait 7 ou 8 entreprises qui sont certifiées, qui sont en processus de renouvellement actuellement. Et grosse victoire, on va dire. On a réussi à travailler avec la ville de Montréal pour intégrer la certification dans les appels d'offres, parce que le gros bout du bâton, c'est celui qui commande et qui fait appel à une entreprise de livraison. Donc, on veut les aider en leur apportant une certification qui leur dit « Tout est beau, vous pouvez aller avec ces entreprises. »
0: Donc, ce serait quoi? Par exemple, un département de la municipalité qui force ce dernier kilomètre d'être fait de façon décarbonée. Donc, ça ouvrirait la voie pour les vélos-cargo, par exemple, c'est
3: ça? Par exemple, oui. Alors, vélos-cargo, véhicules électriques, là, on n'est pas regardant sur le type de véhicule. Mais faut penser que l'appel d'offres, qu'il soit public ou privé, c'est vraiment un signal du marché qui est très, très fort, parce que ça donne un signal aux entreprises que ça vaut la peine de passer à la décarbonation.
0: Mm-hmm. Ça vaut la peine, en tout cas, pour Purolator, qui fait ça depuis assez longtemps. Donnez-moi un portrait, Sean. Quelle ville sont desservies? Combien de vélos cargo vous avez?
4: On a commencé en 2019 à Montréal, donc avec un projet pilote à la station Berry-UQAM, et ça a très bien fonctionné. Ensuite de ça, on a élargi le projet. Nous avons maintenant 50 de vélos cargo à travers le Canada, notamment ici à Montréal, ainsi qu'en Ontario, et puis en Colombie-Britannique.
0: À Toronto, c'est très avancé. Pourquoi?
4: Oui, c'est très avancé à Toronto. En fait, en Ontario, on a 16 vélos cargo à Ottawa, qui dessert le centre-ville d'Ottawa et les alentours. Et puis aussi au centre-ville de Toronto, à North York et Toronto-Ouest. Donc, ça dépend tout simplement des opportunités qu'on a. L'optimisation de nos routes se fait différemment à travers le pays. La densité aussi à Toronto est très élevée. Mm. Et puis, il y a des opportunités de travailler avec certaines compagnies qui nous permettent d'avoir des emplacements pour nos vélos cargo.
0: Oui, parce que c'est ça l'idée aussi, c'est qu'il faut avoir un point de chute pour les colis qui sont livrés de façon très, très locale. C'est ce que vous appelez des hubs, finalement, Caroline.
3: Oui, exactement. En fait, pour pouvoir opérer à vélo, il faut être proche des destinations finales, puisque le vélo est efficace dans un rayon de 5 km autour de son point de départ. Donc, quand on veut livrer dans les zones denses et profiter de l'agilité du vélo par rapport au van, il faut rapprocher ces espaces de distribution. Donc, nous, c'est ce qu'on fait avec la Coop Carbone. On identifie des espaces logistiques qui sont en centre-ville. Puis généralement, pour avoir un tarif intéressant, il faut un gros espace qui est trop gros pour une seule entreprise. Donc nous, ce qu'on fait, c'est qu'on le partage, on le subdivise en plusieurs entreprises, ce qui leur permet à chacune d'avoir leur espace logistique. Le camion arrive, décharge les palettes et chaque entreprise ensuite met ses marchandises sur ses vélos et opère dans les zones résidentielles. Donc on est capable de remplacer au moins une vanne par un vélo dans les quartiers.
0: Bon, là, vous dites vélo, là, mais ça ne ressemble pas vraiment au vélo que vous aviez pris pour venir en studio aujourd'hui. On parle davantage d'un tricycle, Sean.
4: Oui, c'est un tricycle électrique avec une cabine de cargo à l'arrière. Donc, on peut mettre dans la cabine de cargo approximativement 50 à 60 colis par voyage. Ah. Normalement, une journée, c'est 2 voyages de vélo pour combler au remplacement d'un véhicule régulier.
0: Pour Purolator, quels sont les avantages d'utiliser les vélos cargo?
4: Oh mon Dieu, il y en a beaucoup. Il y a

0: avantage de trafic dans les centres-villes. La densité a augmenté beaucoup dans les 5 dernières années. Donc, ça nous permet de mettre des vélos cargo à des endroits auparavant qu'on ne pouvait pas en mettre. Et puis, il y a le trafic, le stationnement est très difficile, la congestion. Il y a maintenant de plus en plus d'endroits piétonniers qu'on peut passer avec les vélos, les stationner, les garer rapidement. Donc, en termes d'efficacité, c'est très avancé.
1: Même l'hiver?
0: Même l'hiver, on circule 12 mois par année.
1: 12 mois par année, ouais. avec des livreurs qui sont très volontaires.
0: On a les meilleurs livreurs dans l'industrie, ça c'est sûr. Et puis, les véhicules sont adaptés, évidemment, pour l'hiver, des pneus spécifiques qu'on utilise seulement qu'en hiver. Et puis, on a des livreurs à vélo qui sont très bien habillés pour faire face aux intempéries.
1: Éric a une question.
2: Oui, on parle des enjeux un peu de froid, donc de sécurité, mais justement, la réception des gens, est-ce que vos livreurs et livreuses peut-être sont confrontés à des situations un peu difficiles ou ça se passe relativement bien? Est-ce que c'est bien accepté?
0: C'est l'inverse, je dirais. Oui, les livreurs sont très bien acceptés dans les communautés. Je dirais, on a fait un essai il y a 2 semaines à Candiac. Ça partait pas d'un hub, ça partait d'un de nos terminaux qui est adjacent à une résidence très proche de notre terminal. Et puis notre livreur nous a mentionné, j'ai besoin d'une équipe de marketing avec moi parce que toute la journée se faisait ralentir par les clients posaient beaucoup de questions.
1: On s'entend que Candiac, c'est pas le centre-ville de Toronto. Ouais. Là, Candiac, c'est une banlieue de Montréal. Ça fonctionne quand même, une petite ville comme ça?
0: Dans les 5 dernières années, tout le monde a levé leur main au début de l'émission pour dire qu'ils recevaient des colis. Quasiment tout le
1: monde. Sauf Caroline.
0: Donc, la densité, elle n'est pas ce qu'elle était il y a 5 ans. Et on remarque maintenant qu'on peut faire des mini-hubs à partir de quasiment partout dans la grande région de Montréal, ainsi que dans d'autres endroits. On a un véhicule qui circule à tous les jours, 2 véhicules qui circulent à tous les jours à Québec, là, dans la basse ville.
3: C'est gros comment, le cargo vélo? Je me demande juste essayer de me faire une image en tête.
0: Ça ressemble à un grand tricycle avec une boîte peut-être 3 pieds par 2 pieds.
1: OK. Là. C'est assez agile, donc ça peut aller.
0: Très agile, comparé à un véhicule régulier de livraison que vous connaissez, vous voyez à tous les jours.
1: Oui. Puis on les voit, je ne sais pas si vous les avez repérés, ces vélos cargo, mais ils sont tout à fait charmants quand ils passent. Ils ne font pas de bruit, d'abord. Ils sont très silencieux, très agiles. Ils peuvent se garer à peu près n'importe où. Caroline, qu'est-ce qu'il faudrait pour exploiter tout le potentiel du vélo cargo dans toutes les municipalités du Canada?
4: Je parlais des espaces de logistique urbaine. C'est un point... qui peut être bloquant aujourd'hui. C'est-à-dire que ça fait plus d'un an, je pense, qu'on essaye de trouver un deuxième espace logistique au centre-ville de Montréal. Puis, c'est pas facile à trouver. Donc ça c'est limitant pour le déploiement en fait, des vélos. Il y a des entreprises qui sont prêtes à passer à l'échelle, mais ça, c'est bloquant. La planification urbaine, donc d'abord, parler du zonage. Bon, c'est sûr que les pistes cyclables, ça va aider pour... rendre le vélo plus sécuritaire et puis conforter son agilité par rapport aux autres véhicules. En fait, il faut que les municipalités s'approprient la logistique. Souvent, ça a été, on va construire des routes pour permettre aux camions de tourner. Mais si les villes veulent faire des espaces plus apaisés, ça veut dire qu'elles doivent compter sur d'autres véhicules que les gros camions et travailler en fait avec les entreprises sur les changements de pratiques. Et ça, c'est de l'accompagnement à la fois des urbanistes, mais aussi des entreprises pour leur dire ça vaut la peine de changer. Nous, on a un effet de seuil là aujourd'hui. Je pense que toutes les entreprises qui voulaient être convaincues l'ont été pour passer au vélo. Puis il y a toutes les autres à convaincre et souvent, c'est des petites entreprises dans la livraison. Et elles, il faut aller les chercher, il faut leur démontrer qu'elles ont à y gagner, que ça peut être vraiment rentable. Et puis dans un milieu qui fait peu de marge, la rentabilité, on va aller la chercher où on peut. Quoi.
1: Oui, il y a beaucoup de sous-traitants aussi dans cette industrie-là. Il faut le souligner. Est-ce que ce sera avantageux pour eux d'aller vers un véhicule électrique ou même un vélo cargo? Il faut les convaincre de tout ça. En terminant, Purolator projette de garder le même nombre de vélos cargo ou d'ouvrir à davantage de municipalités? En terminant, Sean?
0: Oui, on est tout le temps en vérification de notre réseau et l'expansion de vélo cargo est quelque chose qui nous intéresse vraiment. Reste comme... Caroline a mentionné, de trouver les bons endroits qui sont bien placés sécuritairement pour nos employés. Donc, on est tout le temps en évaluation du réseau. Donc, c'est évidemment une possibilité pour nous d'agrandir.
1: D'agrandir, mais c'est bien que les entreprises s'y mettent. Les grandes entreprises comme Purolator, d'ailleurs, Purolator a été parmi les premières entreprises à joindre le projet Colibri. C'était en 2019, si je me souviens bien.
4: Oui.
1: Projet Colibri qui était donc cette idée d'avoir un petit entrepôt, mini-entrepôt, pour faciliter comme ça l'essai des vélos cargo en milieu urbain. C'était à Montréal. Caroline Marie est conseillère stratégique chez Coop Carbone et Sean Durty, directeur principal des opérations pour l'Est du Canada chez Purolator. Vous restez avec nous?
0: Oui.

0: Merci.
1: Merci. 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
2: C'est ça, Desjardins. C'est des phrases simples qui te percutent et qui te traversent.
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0: Verso.
1: C'est difficile de ne pas avoir de frissons quand on entend cette version-là de l'œuvre de Richard Desjardins, avec toute sa poésie, ses mélodies, son engagement aussi pour l'environnement. C'est au cœur de la pièce de théâtre musical L'effet Lisa qui sera présentée dans quelques semaines. Jade Bruno est la fondatrice du théâtre de l'œil ouvert et aussi l'interprète de Jenny.
2: Hey, c'est pas rien quand même.
1: C'est un beau rôle. Quand même.
2: Je me suis offert ce petit cadeau.
1: Oui, je comprends.
2: En plus de signer la mise en scène, j'ai un petit problème. Là.
1: Vous avez exploré les univers de Diane Dufresne,
2: oui.
1: De Clémence Desrochers, de Lapoune. Et là, cette fois-ci, vous puisez dans le répertoire de Richard Desjardins, grand poète de chez nous, auteur, compositeur, interprète, mais aussi très engagé au niveau de l'environnement, du climat avec ses documentaires. Comment vous avez réussi à croiser la poésie et l'engagement militant?
2: Oh mon Dieu, c'est une bonne question. J'ai envie de dire que ben, d'abord, d'avoir le privilège d'avoir une carte blanche, parce que évidemment, on a demandé à Richard son autorisation pour pouvoir travailler sur son œuvre, et d'avoir carte blanche, c'était déjà un immense privilège. Et là, on se disait, comment on peut faire, nous, pour s'approprier sans dénaturer son œuvre, mais aussi en étant à l'image et en cohérence de toute sa démarche militante, autant par rapport aux forêts boréales, à l'environnement, à la fonderie, la mine, mais aussi les peuples autochtones, et toute la place que les femmes ont pris dans son répertoire, dans son univers. C'est un grand défi de chaque instant parce qu'il y a tellement de matière,
1: oui.
2: C'est tellement riche. Je dirais qu'on y est arrivé, je crois, avec beaucoup d'instinct et de sensibilité, mais aussi en allant à la rencontre de spécialistes pour voir qu'est-ce qui résonne encore très fort aujourd'hui dans l'œuvre de Desjardins et qui est encore brûlant d'actualité. Donc, ça nous a aidé à mettre le doigt et faire des choix parce que sinon, on aurait fait un show qui dure 4-5 jours. Là. Il y a tellement de beau matériel.
1: Mais oui, on se serait pas lassé de vos versions.
2: De son immense univers poétique. C'est comme le plancher des vaches, mais qui rencontre l'absolu. Ça n'a pas de bon sens. C'est astral et céleste.
1: Ouais.
2: Mais bref, dans l'univers de Desjardins, il y a tout ce rapport au territoire qui est un peu plus grand que nous, autant dans les aspects concrets de sa militance, des forêts boréales, de l'exploitation des forêts, de toutes les extractions à la mine et à la fonderie, tout ça. Mais aussi dans... Qu'est-ce que le territoire nous lègue et qu'on rate parfois? Tantôt, on parlait des allergies. Puis, ben, peut-être que si on retournait un petit peu à la base, puis on était plus en phase avec la nature, peut-être aussi qu'il y a des choses qui seraient différentes. On est moins en fusion avec notre environnement qu'autrefois. Et les savoirs ancestrales des premiers peuples ont beaucoup à nous apprendre. Et ça, c'est partout dans l'œuvre de Desjardins. Autant dans les métronomes de l'espoir que dans les Yankees, que dans Natac, que dans Elsie. Donc, c'est d'une richesse sans fin. Nous, l'histoire prend place en plein cœur d'un feu de forêt. Donc, ça donne le ton. Ça commence, puis on est dans le cœur d'un feu. Et tout au long de l'histoire, on a des personnages qui vont s'aimer, se déchirer, se perdre, se retrouver. L'histoire est narrée par la lune, qu'on a appelée Lisa. À l'image de la chanson L'effet Lisa.
1: D'où le titre.
2: Oh, c'est si beau. Donc, ouais. Évidemment, dans un contexte qui est poétique, on n'est pas dans des données ou des chiffres ou des stats, mais on aborde toute cette ampleur de l'éco-anxiété et de ce qui est vraiment urgent d'adresser maintenant à travers sa poésie et dans le but, j'espère, d'ouvrir certaines petites cases dans la tête des spectateurs, spectatrices pour peut-être amener une sensibilité nouvelle et sortir d'une pression qui est plus cartésienne, mais d'y aller avec le cœur et les sens.
1: Quel beau cheval de Troie pour entrer dans le cœur des gens et leur justement les éveiller à tout ce qui se passe.

0: autour de nous, les changements climatiques évidemment, mais évidemment toute la destruction de la biodiversité, tout ce qui se passe autour de nous, on en est plus ou moins conscient.
1: On n'est pas conscient, c'est tellement complexe.
0: Vous avez aussi de la médiation avant les pièces. Qu'est-ce que vous allez y faire?
1: En fait, on fait toutes sortes d'activités autour de la

0: autour de la création, de provoquer des rencontres, en fait, pour s'assurer que les arts vivants soient un vecteur de changement social et d'utiliser ça pour que ce soit essentiel et pas juste une belle soirée au théâtre. Et on crée des outils avec tout ça. Donc, on a un programme de luxe que les gens peuvent se procurer. Après, pour tout voir le processus de création, on les informe aussi sur l'Action Boréale, qui est l'organisme porté par Richard Desjardins depuis plus de 25 ans. Donc, il y a une volonté aussi de démocratiser, de sensibiliser, d'informer les gens au-delà du spectacle pour repartir à la maison avec peut-être une envie un petit peu de changer les choses, ne serait-ce qu'un tout petit peu. Si chacun faisait un petit pas de plus, si on pouvait ensemble sauver la planète, ce serait merveilleux.
1: Jade, vous avez dit que vous aviez reçu l'approbation de Richard Desjardins. Est-ce qu'il a vu le spectacle?
0: Non, parce qu'il n'est pas encore présenté. On commence dès le 10 juillet. Mais j'ai bien confiance, j'ai bon espoir qu'il va venir voir le show. On est en tournée partout à travers la province. On est à Joliette en juillet, à Victoriaville en août, en septembre-octobre à Québec, à la Bordée, et ensuite en tournée partout à travers la province de janvier à avril. Si tout va bien, il devrait venir une ou deux fois. Il y a quelques...
1: Une ou deux fois.
0: J'espère. Ou peut-être trois. Qui sait?
1: Je vous le souhaite. En tout cas, on aura la chanson de Jenny, j'espère.
0: Oui. Jenny, Natac, Elsie, Le Bon Gars. Quand je vais mettre un homme là-dessus, l'effet que tu me fais, ça n'a pas de bon sens. Ça n'a pas de bon sens comme c'est beau.
1: Ouais.
0: Faut venir voir ça.
1: Mais comment vous avez fait pour choisir? C'est cruel, quelque part.
0: C'est cruel. C'est un amalgame, j'ai envie de dire, de l'histoire fictive qu'on avait envie de raconter. Donc, on a écrit une toute nouvelle histoire à partir des personnages dans ces chansons. Donc, il y a des chansons qui étaient en lien avec l'histoire, mais on a aussi fait des choix en lien avec Chopin. Parce que Richard Desjardins a été très influencé par Chopin dans son écriture. Et on a la chance d'avoir sur scène avec nous Marc-André Perron au piano et Stéphane Tétrault sur son violoncelle Stradivarius de 1707. Donc, il fallait qu'on puisse plonger dans l'univers classique un peu de Chopin. On a marié tout ça avec le plus de finesse possible. Mais je vous le dis, là, on s'envole, on décolle.
1: C'est une pièce de théâtre musical qui est donc créée, mise en scène, interprétée par Jade Bruno et plusieurs autres interprètes masculins et féminins. C'est une production du Théâtre de l'Œil Ouvert qui commence en juillet.
0: Dès le 10 juillet.
1: Juillet, puis ensuite en tournée pendant 2 ans dans plusieurs endroits. Allez voir ça, évidemment, c'est inspiré de Richard Desjardins. Et j'aimerais qu'on écoute un extrait de la chanson qui donne le titre du spectacle, Les Félisas. Merci Jade.
0: Merci.

0: Enquête l'univers de Richard Desjardins pour revenir dans quelque chose de bien plus concret, le 6e sommet de la finance durable qui débute à Montréal mardi. Un événement qui réunit des participants de la société civile, des investisseurs, des institutions financières, bien sûr. L'objectif est de passer des engagements internationaux à la mobilisation concrète du capital pour accélérer la transition. Mais il y a un petit peu de sable dans l'engrenage, si je peux me permettre l'expression. Depuis le début de l'année, des banques canadiennes ont abandonné leurs engagements pour le climat, des reculs qui pourraient mettre à risque l'atteinte des cibles provinciales et fédérales. C'est Tristan Champagne-Lessard qui a creusé le sujet pour nous, journaliste pour RAD. On parle ici de la Banque Royale et de la Banque Scotia, c'est ça?
1: Exactement. Donc, concrètement, quand on épluche les rapports de durabilité 2025 des grandes banques canadiennes et qu'on lit les tout petits caractères, bon, on apprend que la RBC, qui est la plus grande banque canadienne en termes d'actifs, et la Banque Scotia, qui est la troisième plus grande, abandonnent

0: leur cible de réduction des émissions financées pour 2030. Et la Banque Scotia va plus loin et abandonne carrément son objectif d'atteindre la carboneutralité d'ici 2050 pour ses émissions financées.
1: Émissions financées, qu'est-ce que ça veut dire exactement?
0: Ouais, c'est important de s'attarder sur le concept d'émissions financées parce que l'empreinte carbone d'une banque, ça se limite pas à l'éclairage de ses bureaux puis à la gestion de ses serveurs informatiques. La bonne manière de calculer la pollution des banques, c'est par l'argent qu'elles prêtent. Quand elle accorde un prêt à une entreprise, elle devient co-responsable d'une partie des gaz à effet de serre de ce client. Comme quand une banque prête $1 milliard à une pétrolière pour un nouveau forage, par exemple. Au final, ces investissements, ça représente généralement 95 % du bilan carbone réel des banques. Et c'est des centaines de millions de tonnes de GES qui sont financées chaque année. Donc, pour atteindre la carboneutralité, une banque doit modifier ses choix de financement, ça c'est sûr. Soit en poussant ses clients à polluer moins, soit en déplaçant ses capitaux des énergies fossiles vers les énergies renouvelables. Et ça, c'est ce que les 6 grandes banques canadiennes avaient promis de faire, dont la RBC et la Banque Scotia, en 2021, en rejoignant l'Alliance bancaire Net Zéro, une initiative de l'ONU portée par Mark Carney, je tiens à le mentionner. Bon, c'est une alliance que les grandes banques canadiennes ont finalement quittée l'an dernier. Il y avait de l'espoir, mais clairement, là, ça se fissure, notamment depuis le retour de Donald Trump à la Maison-Blanche.
1: Est-ce qu'on les a interrogés? La RBC, la Banque Scotia, comment ils justifient leur volte-face?
0: Oui, j'ai communiqué avec eux, avec les deux banques, pour avoir plus de détails. En gros, elles montrent du doigt des facteurs externes qu'elles disent hors de leur contrôle. Les reculs des politiques publiques environnementales en Amérique du Nord, le déploiement plus lent des technologies de décarbonation, le ralentissement du marché de l'automobile électrique. Elles mettent aussi la faute sur une hausse imprévue de la demande énergétique mondiale alimentée par le développement de l'intelligence artificielle. Tout ça fait que les cibles sont pas raisonnablement atteignables, selon elles, même si les banques affirment que la réduction des GES financées reste une priorité. J'ai parlé avec Charles Coder, qui est avocat au Centre québécois du droit de l'environnement. C'est lui qui a sonné l'alarme sur les reculs, puis il s'explique mal le virage à 180 degrés des banques. On peut l'écouter.
2: C'était des engagements ou 2030 et 2050. C'est des engagements qui sont sur des horizons de temps longs. C'est sûr que le monde restera pas stable. Des changements géopolitiques, il doit en avoir. Puis justement, sur un horizon de 25 ans, de changer aussi radicalement au premier soubresaut, on trouve ça étonnant et trompeur.
1: Ouais, dans ce contexte-là, est-ce qu'on peut s'attendre à ce que d'autres institutions financières emboîtent le pas, abandonnent leurs objectifs eux aussi?
0: C'est pas impossible. J'ai analysé les rapports de durabilité des autres grandes banques canadiennes. Je parle de la Banque de Montréal, la TD, CIBC, Banque nationale et la Coopérative Desjardins. Plusieurs trucs intéressants. D'abord, du côté de BMO, dans son rapport 2025, on ne mentionne plus du tout l'objectif de carboneutralité de ses émissions financées, alors que c'était clairement indiqué dans son rapport 2024. Là, il est seulement mention des cibles de réduction pour 2030. J'ai essayé d'avoir des explications de la banque, mais j'ai pas eu de réponse. Est-ce que ça veut dire que l'objectif de carboneutralité est abandonné? Je sais pas. Du côté de la TD... Du côté de la TD, de CIBC, Banque nationale et Desjardins, on maintient les cibles. En lisant leur rapport, puis après avoir communiqué avec eux, on adopte une posture assez prudente, je dirais. Globalement, les institutions mettent de l'avant que les changements réglementaires et géopolitiques de la dernière année ont ralenti la transition énergétique. Les banques répètent qu'elles évaluent leurs cibles de manière continue en s'adaptant aux habitudes de l'industrie et des clients. On m'a répondu du côté de Desjardins que le contexte géopolitique, jumelé au ralentissement de la décarbonation, pourrait les amener à ajuster certaines cibles. Du dossier à suivre, donc.
1: OK. Est-ce qu'il serait possible de contraindre les banques à respecter leurs engagements par des lois, par exemple?
0: Selon l'avocat Charles Coder, il y a de l'espoir, il y a des solutions qui pourraient être mises en place. On peut l'écouter.
2: Il y a de l'action au niveau réglementaire qui doit être faite pour que les banques puissent pas faire du va-et-vient comme ça. Il y a un projet de loi en ce moment au Sénat, à l'étude au Sénat, qui est le projet de loi sur la finance alignée sur le climat. Dans ce projet de loi-là, il y a comme toutes les modalités nécessaires pour justement s'assurer que les banques aient à faire un peu de divulgation plus uniforme et puis s'enligne plus avec les objectifs du Canada en vertu de l'accord de Paris.
1: Charles Coder, l'avocat.
0: Oui, le projet de loi dont il est question a été déposé en 2022. Il avait été laissé un peu dans les cartons, mais il a été réintroduit l'an dernier. C'est un projet de loi qui se veut plus contraignant envers les institutions financières et les sociétés d'État fédérales, notamment en donnant plus de pouvoir au bureau du surintendant des institutions financières. Je vous lis quelques mesures, c'est intéressant. Par exemple, les sociétés seraient obligées de publier des plans d'action climatique précis tous les 5 ans vers la carboneutralité. Elles devraient soumettre des rapports d'étapes publiques et réguliers pour permettre de poursuivre ou de sanctionner les entités qui font de l'éco-blanchiment. Le projet veut aussi obliger les entreprises à avoir au moins une personne siégeant au conseil d'administration dotée d'une expertise reconnue en matière de climat. Ça, c'est intéressant.

0: Aussi, une banque qui prêterait plus d'argent à des projets polluants, ben, elle serait obligée de bloquer plus d'argent pour couvrir le risque, ce qui rendrait le financement des énergies fossiles moins rentable. C'est seulement quelques passages. C'est sûr qu'on va suivre ça avec intérêt. Puis pour les clients qui nous écoutent et qui s'inquiètent, c'est possible de s'informer sur le bilan carbone de sa banque et sur ses investissements. Il y a des banques aux modèles différents. Il y en a certaines qui polluent plus, polluent moins. C'est possible de poser des questions à son conseiller financier, demander des produits qui excluent les énergies fossiles, par exemple, qui mettent de l'avant des valeurs de développement durable, parce que les banques disent qu'elles s'adaptent à la volonté de leurs clients. Donc, s'il y a un appétit pour des produits plus verts, les banques devraient, en théorie, prendre des décisions nécessaires pour refléter ces valeurs.
1: L'avez-vous fait autour de la table, parler avec votre planificateur financier?
2: Je veux dire oui. Je me rappelle, moi, d'avoir fait des placements il y a quelques années, puis c'était une discussion que j'avais eue.
1: C'est sûr
2: qu'on peut dire que peut-être il y a quelques années, malheureusement, c'était plus populaire d'en parler, mais oui, je me rappelle avoir eu cette réflexion-là au moment de faire des placements pour m'assurer où allait être investi mon argent.
1: Je l'ai fait, moi, avec ma planificatrice financière, puis elle n'avait pas les réponses. Elle a dit, mais c'est un portefeuille diversifié. J'ai dit, mais encore, dans quoi investissez-vous? Il a fallu monter deux échelons pour avoir des réponses pas tout à fait nettes non plus. Donc, évidemment, poser des questions et ça fera changer toute cette conscience autour de l'investissement et de la finance durable.
0: Oui, tout à fait. Donc, il faut poser les bonnes questions à son conseiller qui sont supposés avoir les clés en main, avoir des idées, des placements qui pourraient être considérés ESG ouverts.
1: Tristan Champagne-Lessard, merci.
0: Merci.
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5: Hey, j'ai envie qu'on jase de toilettes végétales, toi et moi, aujourd'hui. Mais pas pour moi, là, pour ton chat. C'est plus propre que tu penses, je te promets.
1: C'est une capsule mise en ligne par le magasin pour animaux Mondou à propos des litières végétales pour chats. C'est un sujet qui nous a été proposé par Steph Poulain, qui nous écoute et qui écrivait « Certains fabricants vendent leurs litières pour chats en disant que c'est beaucoup plus écologique. Je m'interroge, est-ce possible d'avoir une litière agglomérante écologique? Est-ce qu'on peut la mettre dans le bac de compostage de la ville? Merci de m'éclairer. » Ah, ça sonnait comme une mission pour nos agents doubles. Alors, la mission, c'était d'enquêter sur l'empreinte environnementale de la gestion des excréments de nos chats et de nos chiens. Ilric, en une phrase?
2: En une phrase, ben attention aux bactéries et parasites présents dans les excréments des animaux de compagnie. Ça limite quand même les options.
1: Bon, quand on parle de matière, là, donnez-nous une idée du volume des excréments de nos animaux.
2: J'ai fait un peu de mathématiques quand même. On évalue qu'il y a environ 8 millions de chiens au Canada, 7,7 pour être exact. Un animal en bonne santé, c'est environ une livre d'excréments par jour, donc 365 livres par année, fois 8 millions. Ben, on dépasse les 2 milliards de livres d'excréments seulement pour les chiens canadiens par année. C'est considérable.
1: On ne parle pas des chats ici.
2: Non, pas des chats.
1: Que des canins. Ouf, quels sont les risques de ne pas ramasser les excréments?
2: Il y en a plusieurs. Le principal, je l'ai nommé, c'est dans les excréments, il y a des parasites et des bactéries qui peuvent être transmises à l'homme si on entre en contact avec elles, mais aussi aux animaux sauvages. Donc, c'est important de ramasser les excréments non seulement dans la ville, mais aussi dans les parcs, mais aussi les milieux forestiers, là, si on laisse nos animaux aller y gambader. Plus encore, il faut savoir que la nourriture que l'on sert à nos animaux de compagnie, elle est enrichie de nombreux nutriments, il y en a beaucoup, et les excréments contiennent donc de grandes quantités d'azote et de phosphore, ce qui va déséquilibrer les écosystèmes en les surfertilisant, encore une fois, si on ne les ramasse pas dans la nature. Et cette surfertilisation, elle favorise la prolifération d'algues qui étouffent la vie aquatique.
1: Il faut les ramasser, c'est ce qu'on retient, Ilric, mais qu'est-ce qu'on fait avec par la suite? C'est ça la question?
2: On a des options, mais la première étape, je vous dirais, c'est de vérifier si la ville ou la municipalité dans laquelle vous vivez accepte de recevoir les excréments dans les services de compostage. Oui, il y a des villes qui acceptent qu'on dépose de la litière et des excréments dans les services de compostage, mais ce n'est pas partout. Autre option, c'est de vérifier s'il y a des entreprises privées qui offrent le service, justement, de ramassage à la maison. Ça peut paraître surprenant, mais à Montréal, c'est un service qui est offert. Même chose
1: en
2: aussi.
6: Oui, exactement.
2: Peut-être une piste de...
6: Il y avait les couchants.
2: Pourquoi pas? Je donne des noms d'entreprises à Montréal. Il y a Compost Montréal ou encore Scooby's Dog Waste à Vancouver qui offre ce service de collecte à la maison. C'est pas un service qui est gratuit. Il y a quand même un frais. Si c'est pas hebdomadaire, c'est du moins mensuel. Ma dernière option, c'est malheureusement la poubelle. Par contre, c'est connu que dans les environnements sans oxygène des dépotoirs, les excréments vont produire du méthane, un puissant gaz à effet de serre. Aussi, si les gens utilisent des sacs en plastique pour après ça les mettre dans la poubelle, on rejette une quantité assez importante de microplastiques. Donc, le compost est une alternative. Sinon, ça ne sera pas très simple.
1: Mais comment ça se fait que certaines villes vont accepter la litière et d'autres pas?
2: En fait, c'est principalement lié

0: aux infrastructures que les villes ont pour faire du compost, on va dire industriel, mais aussi à ce qu'on veut faire avec le compost par la suite. Parce que rappelez-vous, hein, ces fameuses petites bactéries et parasites, ben il faut s'en débarrasser. Pour s'en débarrasser, ben il faut des systèmes industriels de compostage qui sont capables de maintenir des températures élevées au-delà de 55 degrés Celsius sur une période de 3 à 7 jours consécutifs.
1: OK.
0: D'ailleurs, ici, hein, attention, si vous voulez mettre les excréments dans votre compost à la maison, on ne sera pas en mesure d'atteindre ces températures suffisante pour détruire les bactéries, les parasites. Donc, c'est pas conseillé de l'utiliser dans nos potagers. Par contre, si vous voulez juste en mettre sur vos, on peut dire, vos terrains,
1: ouais,
0: les plates-bandes, ouais, sans que vous ayez l'intention de planter des tomates, ça pourrait être utilisé.
1: Peut-être pas la plate-bande en avant des fenêtres du sous-sol, par exemple.
0: Bon, exact. Mais je vous donne des exemples de villes, hein, parce qu'on, d'un peu partout au pays, il y a des villes qui ont des initiatives dans ce sens-là. La ville de Calgary, je vous dirais, elle a des infrastructures très modernes. Elle va accepter non seulement les excréments, mais aussi la litière. Et elle va dire aux gens, parce qu'ils vont faire des tests, que vous pouvez l'utiliser pour faire à peu près tout. À Ottawa, là aussi, on accepte les excréments, mais on ne recommande pas nécessairement d'utiliser le compost pour des usages de potager personnel. On va l'utiliser notamment comme litière, justement, pour les animaux de ferme. Donc, on les récupère, mais on n'aura pas d'usage nécessairement destiné à l'alimentation. Et à Montréal, pour qu'on puisse en parler, on n'accepte pas les excréments. Par contre, le compost, il est certifié par la norme BNQ 04-13-200. Et donc, on peut l'utiliser sans restriction.
2: OK. Pour les chiens, on utilise généralement des petits sacs pour contenir les excréments. Pour les chats, on utilise de la litière. Qu'est-ce qu'il faudrait préconiser pour réduire l'empreinte environnementale de tout ça?
0: Bon, bien, toujours dans l'idée de pouvoir composter idéalement les excréments des animaux. Bien, pour les chiens, on le sait, on utilise des sacs. Vous pouvez vraiment éviter le plastique. Mais il y a des villes comme Calgary qui vont accepter les excréments s'ils sont dans des sacs certifiés compostables ou encore en carton. Par contre, attention, en toute transparence, souvent ces sacs sont éventrés, on peut dire, lorsqu'ils arrivent au site de compostage et c'est dur de savoir à 100% s'ils sont tous vraiment compostés ou s'ils sont simplement retirés. Pour les chats aussi, il y a différents types de litière. Tout ce qui est litière à base d'argile, de silice ou de minéraux synthétiques, ça se décompose pas vraiment. Donc, si vous souhaitez jeter la litière dans votre chat dans le compost, il faut vraiment vérifier auprès des villes s'ils acceptent tous les types de litière ou non. Je donne des exemples. Par exemple, Compost Montréal, qu'on disait qu'ils offraient le service de collecte, ben, eux n'acceptent pas les litières à base de silice, mais la ville de Calgary, elle, accepte tout. Donc, vous mettez
2: Mon
0: tout
2: Dieu,
0: dans le compost.
2: Qu'est-ce qui se passe à Calgary?
0: Ben, des systèmes très modernes. Je vous dirais que c'est pas mal ça, la différence. Au niveau des options végétales et biodégradables, ben, évidemment, il y a des litières en copeaux ou granulés de bois pour les chats, des litières à base de chanvre et des litières de maïs ou de rafle de maïs qui peuvent être des bonnes options. On parlait de litières agglomérantes, là.
2: Oui.
0: Il faut qu'ils ajoutent, les fabricants, de l'amidon pour que, justement, ces litières à base végétale deviennent agglomérantes, là, qui forment ces petites boules qu'on a besoin, qui facilitent le ramassage.
2: Mm-hmm.
0: Évidemment, Evelyne, tout ça dépend des préférences de votre félin. Ce ne sont pas tous les chats qui vont adopter ces nouvelles.
2: Non, vous avez tout à fait raison. Autour de la table, est-ce que vous êtes des propriétaires d'animaux, de compagnie?
3: De petits chiens. De petits chiens.
2: Ouais. Comment vous faites, Jade, pour marier écologie et animal de compagnie?
3: C'est très difficile.
2: Oui.
3: Le petit chien est le roi.
2: Oui.
3: Donc, c'est très difficile. Mais nous, il faut dire qu'il ne fait pas tant que ça d'excréments.
2: Il est petit.
4: Oui, combien de livres par jour?
3: J'ai jamais pesé.
2: Okay. Oh là là, non. Mettez-vous pas à peser quand même. Ça serait du dévouement.
4: C'est un nouveau projet.
2: C'est ça. On a deux agents doubles, vous avez entendu, Ilric Duhamel, oui. Mais on a également Jérémy Larouche.
5: Salut.
2: Qui a enquêté, donc, sur le terrain.
5: Oui,
2: comment ça s'est passé?
5: J'ai jamais autant dépensé d'énergie sur des crottes de chats dans ma vie. Je pense que les chats, ils ont 9 vies, mais pas ma patience. J'ai fait le test pour vous. C'est ça. Et je me suis dit, pourquoi pas essayer d'autres. J'ai essayé ça. Je voulais apporter en studio.
0: On a le sac.
5: Ben oui, on a le sac.
2: Pas d'excréments. Qu'est-ce que c'est?
5: Non, c'est de la propre que j'ai apporté.
2: Ah.
5: C'est de la litière qui est faite, justement, avec des copeaux de bois, en fait, recyclés. Je voulais qu'on fasse un peu de ASMR, là, ensemble, en studio.
2: Alors, passez le sac autour de la table. Moi, je veux toucher à ça. Allez-y.
5: Ben, c'est ça. Oui. C'est les litières alternatives, c'est ça, je vais vous donner. Ma chronique aujourd'hui, ça va vraiment être faite pas comme moi, OK? J'ai vraiment pas réussi tant que ça. Je veux juste parler de mes deux petites panthères noires avant de commencer, qui s'appellent Jean-Claude Roufael, qui a 11 ans, et Frédéric Paré, qui a 7 ans.
2: Attends, ce sont vos chats?
5: Oui, je donne les noms de mes amis à mes animaux de compagnie. Jusqu'à tout récemment, j'avais une chienne majestueuse qui s'appelait Justine Philly. Voilà, on la salue. Fait que mes deux chats vont dehors, OK? Faut que je le dise tout de suite, parce qu'ils étaient super anxieux, mes chats, à l'intérieur, ils se bagarraient, ils attaquaient mon chien, puis on en est venu à cette conclusion-là, moi et mon vétérinaire, c'était ou bien ils vont dehors pour se dépenser, ou on va devoir leur donner de la médication pour leur anxiété, puis ben j'avais pas full envie d'avoir des chats sur le séroquin. Fait que voilà. Ils vont dehors, fait qu'ils me rapportent des cadeaux.

0: Oui, c'est super le fun, des petits oiseaux, des mulots, bref, des cadeaux d'hôtes, comme j'appelle. Mais bref, juste ça pour dire que mon groupe test était biaisé, parce qu'on a une litière à la maison, puis ils l'utilise pratiquement jamais, voilà. Fait que là, quand ils m'ont vu arriver avec ça, j'ai testé la fibre de litière végétale en fibre de bois. Ça ressemble un peu à une granule pour poêle à bois, pour ceux qui ne voient pas en studio. C'est comme des gros Allbrand, c'est fabriqué, nous dit-on, avec des fibres de bois récupérées de manière responsable, de source durable. C'est écrit sur le sac que le produit se tape de limiter mieux les odeurs, de pas coller aux pattes des chats.
1: Passez-moi en une.
2: Mais moi aussi, je vais sentir.
0: C'est ça, de pas produire de poussière, de rendre le tout plus facile à ramasser. Ça contient pas de produits chimiques, pas de parfum artificiel.
1: Ça sent rien.
0: Exactement. On est censé, justement, se libérer de l'industrie minière de ce truc-là.
1: Oui, bon, ça sent rien.
0: Étape numéro un, et ça va être la seule étape, lisez les instructions sur le sac.
1: Pourquoi?
0: Parce que j'ai pas fait ça, moi. Fait qu'il faut commencer par mettre moitié-moitié l'ancienne litière et cette litière-là pour acclimater votre matou, OK? Après ça, on va un tiers, puis éventuellement 100%. Moi, je suis allé 100% fibre de bois en partant. Oh,
1: avec quel résultat?
0: Avec un résultat que mes chats anxieux et psychorigides n'ont pas voulu aller utiliser la nouvelle litière, mais ils ont eu l'air de se dire, ils ont trouvé une autre utilisation à la boîte en plastique où on n'allait jamais. Déjà, ils mettent des copeaux de poêle à bois dedans. Faudrait dire qu'il n'y a pas de foyer. Mes chats ont quand même uriné, mais sur la boîte de la litière. Oh oui, on les adore. Ils sont comme ça.
3: Quelque chose,
0: je pense qu'ils m'ont communiqué un message.
2: Il y a une prise de parole.
0: Ben oui, c'est
1: Frédéric et Jean-Claude communiquent bien.
0: Ils se sont super bien exprimés. Là. Fait que c'est ça. J'adore pas les chats. J'adore mes enfants qui voulaient des chats. Fait que c'est ça, c'est pas la pire place. De toute façon, c'est que mes chats ont déjà fait pipi. Là, ils ont déjà fait ça dans une boîte de clémentine. Puis une bonne batch en plus. Là, pas de pépins. C'est vraiment triste.
2: Ils ont beaucoup de personnalité.
0: Ouais, ils communiquent comme ça, eux autres. C'est ça. C'est leur langage d'amour. J'ai pas eu un incroyable résultat, c'est ça, avec mes matous. J'ai même essayé le 50-50 par après, puis toujours pas. Fait que je me suis dit, moi, j'aime beaucoup bricoler. Est-ce que je peux réutiliser les matières que j'ai chez moi pour faire moi-même de la litière? J'ai trouvé plein de tutos sur YouTube. Voici les étapes de mon expérience pour faire sa propre litière. Selon ce que j'ai vu, il faut mettre des boules de papier ou du papier de toilette dans une tête d'oreiller. On l'a fermé, on met ça dans la laveuse à l'eau chaude. On fait un cycle au complet. Puis le résultat qu'on veut, c'est comme les petits motons de papier là, qu'on retrouve, là, que moi, je retrouve régulièrement parce que je vide pas mes poches de jeans là, dans le lavage. Après ça, il faut faire sécher les 10 motons sur une plaque dans un four.
1: Il me semble que c'est inflammable.
0: Ben, c'est ça, mon TDAH me disait. Là, il me disait, tu vas oublier, tu vas mettre le feu, Jérémy. Finalement, c'est pas mon TDAH qui m'a trahi, c'est la tête d'oreiller, parce que je l'avais mal fermée, la tête d'oreiller.
1: Oh, le dégât.
0: La peur, c'était pleine de miettes, de papier mou. Moi, j'étais naïf et plein d'espoir, OK? Je recommande d'attacher la tête d'oreiller avec un élastique et pas juste faire un nœud comme moi. J'étais efficace comme le panier bleu là, dans cette affaire-là. Là, c'est plein. J'ai pas poursuivi le projet avec le four, OK? J'ai tout sacré ça au recyclage. J'ai fait des biscuits à la place. Je voulais manger mes émotions puis inventer des blasphèmes de la langue française. Je savais pas qu'elle y avait. Perso, j'ai trouvé que la laveuse à eau chaude, le four dans tout ça, c'est... J'utilisais beaucoup d'énergie au final, puis de mon temps. Fait que j'aimerais ça donner le mandat à moteur de recherche, s'il nous écoute, de calculer à quel point c'est moins énergivore de faire sa litière plutôt qu'en acheter de la toute faite. J'étais curieux. Des fois, on se casse la tête, puis finalement, c'est pire.
1: Non, mais ça prend
0: pire,
1: du temps, surtout.
0: Oui, vraiment beaucoup de temps. Puis là, moi, j'étais pas désespéré. Je me suis dit, attends, on va essayer une troisième affaire. Ma belle famille a grandi dans le Faubourg Amelas. Puis je me suis rappelé une bonne vieille phrase, « Enwailer sa gazette ». Fait que j'ai regardé, on peut déchirer des feuilles de papier journal aussi pour remplir son bac de litière.
1: C'est pas très commun du papier journal de nos jours.
0: Non, exactement, c'est ça. Mais il faut y aller encore 50-50 ans pour apprendre de ses erreurs, puis mettre du bicarbonate de soude et tout, puis habituer nos chats à faire leurs besoins sur des annonces de Ford F-150. Le problème, c'est vraiment, c'est ça, c'est les odeurs. Avec l'humidité, c'est ça, il faut constamment changer la litière. Moi, mon TDAH, on a beaucoup de misère avec ça, la routine. Fait que mon salon sentirait la brise de matou, pâte et papier, Trois-Rivières. Là, c'était pas super intéressant. Vous devinerez que mes chats n'ont pas essayé non plus ça. Ils sont pas allés. Fait que j'ai eu aucun de ces problèmes-là.
1: L'avez-vous essayé vous-même?
0: Non, mais si tu veux, je pourrais. Je vous enverrai une petite vidéo.
2: Prêt à tout pour l'enquête.
0: Exactement. Fait que je conclurai en disant que c'est pas évident, mais c'est pas impossible. Okay? C'est peut-être plus facile de commencer directement quand vous avez des chatons. Tout de suite les habituer. Ou faire comme des gens que je connais, je sais pas comment ils font ça, mais d'entraîner vos chats à faire leurs besoins dans la toilette et de flusher eux-mêmes. Puis pourquoi pas les filmer et être viral sur TikTok. Là, mais il y a des gens qui font ça. Je ne sais pas quelle patience ils ont ou comment ils savent hypnotiser
1: des animaux. Vous êtes certain que ce n'était pas de l'intelligence artificielle qui a généré ce genre de...
0: Non, non, j'ai des amis qui font ça.
1: Pour vrai?
0: Oui, oui, oui.
1: Mais demandez-leur leur truc.
0: Je pense que c'est vraiment du renforcement en mode chien de Pavlov. Puis, voilà.
1: Merci d'avoir

0: tout faire pour nouveau feu en terminant, Ilric?
1: Mais moi, je dirais jeter les excréments dans le compost de la ville sans vérifier s'ils sont acceptés avant. C'est un petit mauvais geste qui pourrait contaminer un grand lot de compost municipal.
0: Le feu rouge,
1: oui. Oui, feu rouge. Feu jaune, ben, les services privés de collecte à domicile, c'est une bonne idée, mais ça coûte cher quand même. Donc, c'est pas accessible à tous et à toutes. Et sinon, feu vert, ben, des municipalités, justement, et des villes qui modernisent leurs installations en tenant compte de cet enjeu au niveau des excréments des animaux de compagnie, ça peut faire la différence.
0: Mm-hmm. Et les feux de Jérémy?
2: Mon feu vert, ce serait des heures de plaisir à jouer avec vos animaux, mais aussi le sentiment de faire une différence, ou du moins essayer avec cette litière recyclable. Feu jaune, mais la transition est laborieuse. Puis c'est surtout, pour les chats, c'est difficile, ces fameux félins psychorigides. Et le feu vert, monter des haches. Vraiment, littéralement, là, c'est vraiment ça. Feu rouge, c'est vraiment ça.
0: C'est pas le meilleur allié, non. Disons, le TDAH. Merci d'avoir souffert pour nous, Jérémy Larouche, et merci, Ilric Duhamel, nos deux agents doubles.
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0: réalisatrice de l'émission De Feu Vert, a épluché les médias du monde pour préparer sa revue de presse. Chloé Sandervoss, qu'est-ce qu'on écoutait ici?
1: Alors, on écoutait Matata, un groupe qui nous vient du Kenya. Et je tiens à souligner, Evelyne, c'est la première fois que je dois déplacer un sac de Lithia pour chat pour m'installer en studio. Alors oui, un petit tour au Kenya. Un groupe d'ailleurs qui s'est formé en Norvège, des champions du monde pour l'électrification des transports. Et c'est de ce dont on va parler, l'essor des motos électriques sur le continent africain. Vous avez peut-être entendu parler de la place de ces motos là-bas, vraiment des machines de travail, transportent les écoliers, beaucoup de livraisons aussi avec les motos pour des millions de personnes. C'est un moyen de transport très très abordable. Il y a beaucoup de gens aussi qui gagnent leur vie avec ce moyen de transport. Il y a une équipe de l'université de Stellenbosch en Afrique du Sud qui a fait rouler une moto électrique fabriquée au Kenya, de la côte est de l'Afrique jusqu'à l'Afrique du Sud, environ 6000 km, avec des batteries qui étaient rechargées à l'énergie solaire. Tout ça nous est raconté dans un article publié sur le site La Conversation. Il y a un documentaire aussi en ligne sur YouTube. Et ce qui est intéressant, en fait, c'est de voir les avantages pour les utilisateurs de ces motos. En fait, ça réduit le coût d'utilisation et ça a aussi un effet sur la qualité de l'air si on met ça à l'échelle dans les villes. Et c'est ça qu'on commence à voir dans de plus en plus de villes africaines. Ce sont donc des motos électriques qui sont utilisées pour faire tout ce qui est possible. Et la grande différence, Evelyne, c'est le modèle de recharge des batteries.
0: Plutôt... Un peu comme un barbecue, finalement, on change la bonbonne de propane.
1: Exactement. Donc, mettons que vous êtes un livreur qui utilise une moto électrique, plutôt qu'attendre quelques heures pendant votre recharge, eh bien, il y a des stations d'échange de batteries. Vous arrivez avec une batterie vide, vous repartez avec une batterie pleine. Il y a une entreprise qui s'appelle Spiro, qui fait partie donc des joueurs de l'électrification des véhicules en Afrique, qui a annoncé au début de l'année 50 millions de dollars de financement pour étendre ce réseau. Ils opèrent au Kenya, Ouganda, Rwanda, Nigeria, Bénin, Togo. Ils sont en développement aussi dans d'autres pays. Et pour vous donner un ordre de grandeur, on parle de plus de 80 000 motos électriques avec 300 000 batteries en circulation, plus de 2500 stations d'échange pour 30 millions d'échanges de batteries.
0: Wow.
1: Alors,
0: wow.
1: Ça fait beaucoup de chiffres, mais ça vous montre comment, à l'échelle d'un continent, on peut développer un récit différent. Ici, en fait, l'Afrique a beaucoup de ressources pour l'électricité solaire. Alors, si on fait lien entre les deux, l'échange de batteries qui est facilité, l'utilisation de l'électricité solaire, eh ben, on a un modèle qui est tout à fait différent et qui pourrait se développer. Donc, c'est raconté dans The Conversation, des articles d'Associated Press aussi qui nous racontent ça.
0: Merci Chloé. Est-ce que c'est quelque chose que vous pourriez envisager, des batteries interchangeables pour vos vélos cargo à Pure Later, Sean?
2: Absolument. On utilise les batteries sur nos montes charges dans nos endroits de tri de colis.
0: Ah oui, donc c'est déjà quelque chose qui est mis en place.
2: Pratique,
0: c'est une bonne idée en tout cas parce que ça réduit le temps évidemment passé dans les

0: borne de recharge. Merci Chloé. Merci. Et merci également à vous tous autour de la table. En plus de Chloé Sandervost à la réalisation, l'équipe de Feu Vert est constituée des recherchistes Alexis Bouliane et Gabriel Lamontagne. Allez, le technicien, c'est Alex Leclerc. Catherine Perrin sera de retour avec vous dimanche prochain avec une nouvelle série, Chloé, en route vers les vacances.
1: Oui, c'est ça. On se prépare pour l'été avec des idées de sortie, d'autres façons de voyager aussi.
0: D'autres façons de voyager. Un premier trajet en voiture électrique pour certains cobayes. Ce sera la semaine prochaine, dès dimanche. Moi, je m'appelle Evelyne Charruet. J'étais très contente d'être avec vous aujourd'hui. J'espère vous retrouver très, très bientôt. Passez une belle semaine.
1: Merci, Evelyne.

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0: Ici Madeleine Blais-Morin. À Ça nous regarde ce soir. Un rassemblement d'une vingtaine de personnes à Shawinigan fait encore couler beaucoup d'encre et sème la consternation dans la classe politique.
1: Il faut les avoir à l'œil, parce qu'encore là, la pluralité d'opinions, c'est correct, mais il faut être prudent. Il y a une limite à pas dépasser.
0: Qui se cache derrière cette manifestation à caractère raciste? Aussi à l'émission, des années pour parvenir à une entente entre Québec et Ottawa sur le financement du transport en commun, l'entente pourrait avoisiner les 6 milliards de dollars.
2: J'ai établi une approche de partenariat avec le fédéral qui donne plusieurs bons résultats.
0: Et au Nouveau-Brunswick, le pays de la Sagouine, lentement grugé par la mer, comment sauver l'une des plus importantes infrastructures touristiques de l'Acadie?
3: Si Antonine Maillet était encore avec nous aujourd'hui, elle ne voudrait pas qu'on se dise « Ah ben si on n'est plus capable d'opérer l'île comme avant, on va arrêter ».
0: Bon lundi soir à tous. On se fait un devoir, à Ça nous regarde, de donner des clés pour comprendre des événements qui frappent notre monde. C'est ce qu'on va essayer de faire ce soir au sujet de cette banderole à caractère raciste brandie samedi dans un parc de Shawinigan au Québec. Quelle organisation se cache derrière ce petit groupe de personnes masquées? Qu'est-ce que ça nous dit sur la présence d'idéologies à caractère raciste ici? On va en parler avec un expert des phénomènes de radicalisation dans un instant. Mais d'abord, je retrouve à Shawinigan ma collègue Alexandra Fortin. Alexandra, bonsoir.
4: Bonsoir.
0: Alexandra, le rassemblement s'est tenu samedi, donc 48 heures plus tard. Il continue de susciter des réactions.
4: Oui, selon des témoins, on parle d'une vingtaine de personnes donc qui étaient cagoulées, qui affichaient une grande banderole pour un Québec blanc. Je me souviens d'un Québec blanc. Effectivement, là, les réactions ont été très nombreuses dans le monde politique. Donc d'abord, la première ministre du Québec, Christine Fréchette, qui a condamné fermement le rassemblement qui s'est tenu à Shawinigan. Elle dénonce des messages racistes. Également, tous les partis d'opposition au Québec également. On peut parler de Charles Millière, là, le chef Parti libéral du Québec, qui condamne sans retenue un rassemblement qu'il qualifie d'horrible. Également, Paul Saint-Pierre Plamondon du Parti québécois, explique que ces groupes peuvent se cacher derrière le sport pour recruter, normaliser l'extrémisme. Il dénonce ces actions.

0: Également, Sol Zanetti de Québec solidaire, là, qui qualifie de honteuse, qui parle de suprémacisme blanc également. Éric Duhaime aussi, qui a dénoncé avec fermeté les gestes. Et au fédéral également, là, Yves-François Blanchet, également François-Philippe Champagne, qui est député ici dans la circonscription, la Saint-Maurice-Champlain, et le chef du nouveau Parti démocratique, M. Lewis également, ont dénoncé fermement là, ces actions.
1: Alexandra, est-ce que j'ai compris qu'il y avait une autre banderole qui a été brandie aujourd'hui avec un message bien différent?
0: Effectivement, une contre-manifestation pour faire un peu contrepoids à ce qui avait été véhiculé. Donc, des militants aujourd'hui, ils étaient près d'une dizaine qui ont repris un peu le même message qui était porté hier par le groupe suprémaciste blanc. Mais cette fois-ci, la banderole, elle indiquait « Je me souviens d'un Québec inclusif ». Donc, pour le moment, les gestes qui ont été posés par le groupe, la manifestation qui s'est tenue samedi dernier, on ne sait pas de quel groupe exactement ces actions ont été posées, mais le fait d'être cagoulé comme ça, de tenir une banderole, bien, ça fait appel à d'autres groupes d'extrémistes de droite, en fait. Vous pouvez entendre là-dessus David Morin, qui est titulaire de la chaire UNESCO en prévention de la radicalisation et de l'extrémisme violent.
2: Le Frontenac Active Club, qui est relié à un plus gros groupe qui s'appelle les Second Sons Canada, qui a des chapitres dans chaque province. Donc, c'est pas forcément eux, mais c'est vrai que le modus operandi, le fait d'avoir des individus cagoulés qui déploient des banderoles comme ça, on l'a vu beaucoup dans plusieurs villes du reste du Canada au cours de la dernière année.
0: Donc, la Sûreté du Québec qui analyse présentement la situation, là, on va poursuivre ça de près.
1: Alexandra Fortin, à Shawinigan, merci.
0: Au revoir.
1: Et je me tourne maintenant vers Dave Poitras, c'est le directeur stratégique et scientifique de l'organisme Ville sans violence, anciennement connu sous le nom de Centre de prévention de la radicalisation menant à la violence. Monsieur Poitras, bonsoir.
3: Bonsoir.
1: Monsieur Poitras, on entendait il y a un instant que personne n'a revendiqué encore le coup d'éclat de la fin de semaine, mais est-ce qu'on sait si ce genre de personne masquée correspond à des codes connus?
3: Oui, comme le rappelait le collègue David Morin, ça fait en effet allusion à différentes manifestations qu'on a pu voir dans les dernières semaines, dans les derniers mois, dans le reste du Canada. Et donc, en effet, ça peut nous faire penser à les Active Clubs, notamment, qu'on connaît là depuis quelques années et dont Sécurité publique Canada nous a averti d'une certaine augmentation de ces clubs en activité sur le territoire canadien.
1: Il faudrait rappeler, ce sont quoi ces Active Clubs?
3: Oui, ben ce sont des groupes. En fait, depuis une dizaine d'années au Canada, au Québec, on avait plusieurs groupes qui revendiquaient ce type d'idées, suprémacisme blanc et mouvement anti-migration. Mais ces groupes ont été dissolus dans les dernières années parce qu'ils ont notamment été mis sur la liste des entités terroristes par le Canada. Et ce sont en fait les mêmes personnes qui se sont réorganisées à travers ces Active Clubs. Ces Active Clubs, on les présente davantage comme des clubs de sport, des cercles masculins, des groupes de camaraderie, des groupes aussi d'autodéfense, et donc on essaie de recruter à travers ces modes de vie, ces lifestyles qui sont potentiellement moins radicaux d'un premier œil, mais qui visent à recruter les jeunes, mais aussi les moins jeunes, à travers donc ces activités masculines de camaraderie, et puis par la suite, évidemment, dans l'objectif de les radicaliser.
1: On n'a pas vu tout ce qui s'est passé durant cette manifestation, qui aurait été très courte, hein, de sa samedi, là, environ une trentaine de minutes selon des témoins, mais ils n'étaient pas nécessairement en train de seulement pratiquer l'autodéfense. Là, il y avait cette banderole à caractère raciste. Pourquoi, selon vous, Dave Poitras, s'afficher comme ça publiquement et à Shawinigan?
3: Ben ça, faudrait leur demander. C'est un peu difficile là exactement dire pourquoi aujourd'hui, pourquoi à Shawinigan. Mais ça nous rappelle quand même ce qu'on a vu en Ontario il y a quelques mois, en fin d'année dernière, là, si je me souviens bien, où on se rassemble dans un parc de manière assez spontanée. On va dérouler une banderole pour tourner des vidéos de propagande, essentiellement. On les voyait peut-être pas, là, mais il est tout à fait possible d'imaginer qu'il y avait une petite équipe de communication qui filmait ce qui était dit, cette banderole. Et donc, c'est ultime.

0: effectivement, pour faire augmenter la visibilité de ce type de groupe, montrer qu'on existe, montrer qu'on a une capacité à se coordonner et donc à faire ce type de rassemblement. Mais c'est surtout ce qui moi, m'inquiète du point de vue de notre organisme Ville sans violence, c'est toute l'insécurité que ce type d'événement-là peut avoir sur le sentiment de sécurité des populations visées.
1: On viendra au sentiment d'insécurité, de peur que ça engendre, mais est-ce qu'on sait si ce recrutement-là fonctionne? Est-ce qu'on sait si ces mouvements-là prennent de l'ampleur?
0: C'est difficile à dire s'il y a une plus grande adhésion d'individus à ce type de groupe. Comme Sécurité publique Canada le mentionnait dans un rapport écoulé, il semblerait y avoir une augmentation du nombre de groupes, mais c'est difficile à savoir si on est à quelques centaines ou quelques milliers d'individus. Ce qu'on peut constater, par contre, c'est une augmentation dans la visibilité de ces groupes. Que ce soit des manifestations comme on a pu voir en fin de semaine, que ce soit sur les réseaux sociaux, on voit qu'ils sont clairement en mode visibilisation, donc créer du contenu pour recruter, pour banaliser certaines formes de violence, pour évidemment créer les conditions qui font en sorte que leur message soit plus facilement accessible et propagé par les médias sociaux.
1: Vous avez parlé de l'Ontario là qui aurait eu ce même genre de phénomène. Bon, ça c'est ce qui s'est passé en fin de semaine, c'était au Québec. Est-ce que le Québec, l'Ontario ressemble à ce qui se passe ailleurs au Canada, ailleurs aux États-Unis peut-être aussi?
0: Certainement, il y a des parallèles à faire au Québec, au Canada également. Par contre, ce qui est à souligner, c'est que l'ensemble de la classe politique, on l'a vu aujourd'hui, vont condamner ce type de manifestation, ce type de propos suprémacistes blancs, alors que dans certains pays européens, peut-être même on pourrait dire au sud de la frontière, des partis politiques vont endosser ce type de propos et vont les mobiliser dans leur cause politique. Donc, c'est quelque chose qu'on ne voit pas au Canada et au Québec.
1: Et est-ce que ça, tout à l'heure, vous parliez là de l'insécurité que ça engendre dans une société. Est-ce que le fait que la classe politique ait condamné en bloc ce qui s'est passé en fin de semaine, ça peut un peu pallier à ce sentiment de peur?
0: Tout à fait, parce que ce qui est quand même assez bien documenté au cours des dernières années, c'est lorsqu'il y a des criminels qui visent une personne, en effet, ça a des conséquences directement sur le bien-être de la personne visée, mais ça a des conséquences également sur la communauté visée, que ce soit des criminels, donc qui sont condamnables, mais que ce soit tout simplement des discours ou des propos haineux. Et ces effets sur les communautés visées vont au-delà là, nécessairement là, d'une banderole qui a été déroulée. On peut parler ici d'un sentiment d'insécurité, le fait que les personnes vont croire qu'ils ne sont pas les bienvenus ici, que leur appartenance est contestée. Cela peut également changer leur routine. Cela peut changer également leur capacité à se déplacer, leur désir de porter certains vêtements, de parler leur langue. Donc, tout ça peut avoir un effet bien au-delà de la personne visée, mais avoir un effet sur l'ensemble de la communauté et faire en sorte que ces personnes craignent de fréquenter certains lieux. Et en effet, le fait que la classe politique, mais votre collègue parlait de la manifestation, la contre-manifestation qui a eu lieu aujourd'hui, montre que ces propos ne représentent pas la majorité de la population, que l'ensemble de la classe politique, mais également des citoyens, dénoncent ces propos sur la place publique et mentionnent le fait qu'ils ne sont pas les bienvenus.
1: Je disais en introduction d'émission des Poitras que, bon, ça nous regarde, on essaie de comprendre ce qui se passe. On a quand même reçu, par exemple, un courriel de Gérald qui nous dit « Cessez de répéter cet incident constamment dans les médias et ces radicaux disparaîtront dans l'oubli. » Est-ce qu'on peut espérer que ces radicaux disparaîtront dans l'oubli si on arrête d'en parler?
0: Non, je pense pas que ces radicaux disparaissent dans l'oubli du moment où on cesse d'en parler. Évidemment, l'actualité et l'important avec ce type de groupe, c'est de pas montrer qu'ils peuvent dominer l'actualité politique. Et c'est pas eux qui vont dicter le contenu de l'actualité politique. Donc, en effet, ce type de mouvement, ce type de manifestation peut leur donner de l'oxygène lorsque c'est repris comme ça dans les médias. Mais mentionner, comme on le disait, le fait que l'ensemble de la classe politique

0: Non, ce type de propos que des citoyens le font également vient démontrer d'une certaine façon l'intolérance que ce type de propos peut avoir en société.
1: Contrer la banalisation d'une certaine façon. Dave Poitras, j'appelle que vous êtes le directeur stratégique et scientifique de l'organisme Ville sans violence. Merci pour cette entrevue.
0: Merci.
1: Au revoir.

0: Et le premier ministre Mark Carney vient tout juste de prononcer un discours à Toronto sur la lutte contre l'antisémitisme et la haine au Canada. Il a tenu à signaler que l'année dernière, plus des deux tiers des crimes haineux à caractère religieux visaient des Canadiens juifs, qui ne représentent pourtant qu'un pour cent de la population. Je retrouve ma collègue Yasmine Midi à Ottawa. Bonsoir Yasmine.
1: Bonsoir Madeleine.
0: Donc le premier ministre qui était à Toronto pour s'adresser à la communauté juive, mais aussi selon lui à tout le pays.
1: Ouais, exact. C'est ce qu'il a dit. Donc, Mark Carney à Toronto ce soir, accompagné par plusieurs de ses députés de confession juive. Ils étaient au Holly Blossom Temple, la plus vieille synagogue de Toronto. Et le premier ministre a livré un long discours d'une trentaine de minutes, un discours qu'il a écrit lui-même, nous dit son entourage, dans l'objectif d'avoir une discussion franche avec les Canadiens de confession juive qui sont nombreux à soulever des préoccupations par rapport à leur sécurité. Surtout depuis le 7 octobre 2023. Une réalité que Mark Carney a reconnue dans son discours en rappelant, vous le disiez, que l'année dernière, plus de deux tiers des actes haineux en lien avec la religion au pays ciblaient la communauté juive, alors que les Canadiens juifs ne représentent qu'un pour cent de la population. On sait qu'à Montréal et à Toronto, il y a par exemple eu des écoles juives qui ont été visées par des coups de feu. Donc le premier ministre a eu des mots forts à ce sujet. Non seulement il a condamné ses actes haineux, mais il a aussi affirmé qu'à ses yeux, le Canada ne respectait pas son contrat social avec la communauté juive en ce moment, que l'objectif ne devait pas seulement être d'assurer la sécurité physique des Canadiens juifs, mais aussi de faire en sorte qu'ils puissent s'épanouir pleinement. Et puis, sans parler directement du conflit israélo-palestinien, le premier ministre a aussi dit qu'aucun citoyen qui vaque à ses occupations quotidiennes ne devrait assumer la responsabilité des actes commis par un autre gouvernement. On peut écouter là-dessus Mark Carney.
2: Un pays où des écoles juives ont besoin des gardes de sécurité, où des synagogues ont besoin de barrières, où les enfants juifs fréquentent des écoles recluses, dans un périmètre de protection, est un pays qui protège ses citoyens, oui, mais qui n'arrive pas à respecter son pax civique.
0: Et Yasmine, il a aussi annoncé la création d'un nouveau conseil pour faire face à l'antisémitisme et à d'autres formes de haine.
1: Ouais, on savait que ça s'en venait. Madeleine, souvenez-vous, en février, le gouvernement Carney avait aboli deux postes. Le poste d'envoyé spécial pour la lutte contre l'antisémitisme, qui était vacant, et celui d'envoyé spécial pour la lutte contre l'islamophobie, qui à l'époque était occupé par Amira El-Rawabi. À l'époque, on avait expliqué que ces deux postes allaient être remplacés par un nouveau comité consultatif qui allait avoir pour mandat de lutter contre le racisme et la haine sous toutes ses formes. Alors aujourd'hui, Mark Carney a confirmer la création de ce comité, un comité qui sera chapeauté par le ministre du Patrimoine canadien, Mark Miller. L'ex-sénateur Mark Gold, lui-même de confession juive, en fera partie. C'est ce qu'a annoncé Mark Carney aujourd'hui. Et puis, parmi les premiers chantiers de ce comité, on va chercher notamment à améliorer la collecte de données sur les incidents haineux pour que tous les niveaux de gouvernement aient accès aux mêmes informations.
0: Est-ce que ça a eu un écho au sein de l'opposition, tout ça?
1: Oui, ce matin, cet avant-midi, Pierre Poilievre, le chef conservateur, tenait un point de presse. Donc, c'était avant le discours de M. Carney. Mais M. Poilievre a quand même critiqué dans ce point de presse le bilan du premier ministre en disant que la communauté juive avait besoin de résultats concrets pour se sentir en sécurité et pas d'un autre discours. Le chef conservateur a aussi déclaré qu'à ses yeux, Mark Carney devait s'excuser auprès des Canadiens de confession juive. On peut l'écouter.
3: Les politiques libéraux ont divisé un groupe contre l'autre. Leur politique d'immigration massive sans contrôle qui permet des terroristes, des criminels, des antisémites de venir au Canada.
1: Donc voilà, réaction de Pierre Poilievre qui fait un lien

0: entre les politiques d'immigration du gouvernement fédéral et la montée des actes haineux qui ciblent la communauté juive. Il faut quand même souligner, Madeleine, qu'il n'existe pas de données qui établissent un lien de cause à effet entre ces deux éléments. D'ailleurs, il y a plusieurs organismes au pays qui mettent en garde contre le danger posé par certains groupes néo-nazis au Canada qui représentent évidemment une menace pour la communauté juive.
1: Yasmine Midi à Ottawa, merci.
0: Au revoir.
1: Au revoir. On se rend au Moyen-Orient maintenant, où la tension a grimpé d'un cran supplémentaire dans le conflit entre Israël et le Liban aujourd'hui. Le premier ministre Benjamin Netanyahou a ordonné de frapper des cibles du Hezbollah dans la banlieue sud de Beyrouth. L'Iran a menacé de répliquer, puis cet après-midi, Donald Trump affirme s'en être mêlé pour prévenir une telle escalade. Pour revenir sur ces derniers développements, je retrouve notre correspondante Marie-Ève Bédard, elle est à Beyrouth. Marie-Ève, bonsoir.
2: Bonsoir, Madeleine.
1: Marie-Ève, si on refaisait le fil des événements de la journée, il y avait une réelle menace d'escalade qui a dû créer un sentiment de panique au sein de la population libanaise.
2: C'est-à-dire que dans la banlieue sud de Beyrouth, on a assisté assez tôt ce matin à des scènes qu'on a déjà vues, c'est-à-dire des gens qui étaient rentrés chez eux vivre dans la banlieue sud, qui avaient été jusqu'ici depuis l'entrée en vigueur d'un cessez-le-feu qui n'en a que le nom le 17 avril dernier. Elle avait été épargnée. Alors, il y a des gens qui ont recommencé à quitter, qui ont emprunté les routes, il y a eu des bouchons de circulation, évacuation, parce qu'il y a eu non pas un, mais deux avertissements, des avis, des ordres d'évacuation de la part des forces armées israéliennes, alors que le premier ministre Benjamin Netanyahou déclarait qu'il avait ordonné à l'armée de frapper la banlieue sud de Beyrouth. Alors, toute la journée, les gens ont attendu sur le qui-vive. Il restait très, très peu de gens dans la banlieue sud. Deuxième avertissement, deuxième mouvement de population. Et puis, ça ne s'est pas produit. Comme vous l'avez dit, au cours de la journée, d'abord, ça a créé un émoi un peu partout dans la communauté internationale. Il y a l'Iran qui s'en est mêlé, qui a menacé de se retirer d'abord des négociations avec les États-Unis et Israël, mais aussi de frapper durement Israël si ça, ça devait se faire. La France, qui avait appelé déjà après les événements de la fin de semaine dernière à une réunion d'urgence du Conseil de sécurité, a reproché à Israël de ne pas respecter le cessez-le-feu, de provoquer cette escalade. La plupart des pays européens aussi. Et donc, cette conversation entre Donald Trump, selon le président américain, et le premier ministre Benjamin Netanyahou a réussi à faire en sorte que cette frappe qui était anticipée n'ait pas lieu. Ce qui, du côté des politiciens, certains politiciens israéliens, a provoqué une colère. Le ministre Itamar Ben-Gvir, par exemple, le ministre de l'Intérieur d'extrême droite, qui a dit qu'il fallait savoir dans la vie dire non à ses amis et que ça aurait dû être un moment où Benjamin Netanyahou aurait dû dire non à Donald Trump. L'ancien premier ministre Bennett qui a accusé le premier ministre Benjamin Netanyahou d'avoir perdu le contrôle du pays. Mais pour l'instant, Benjamin Netanyahou, lui, il dit que les opérations militaires israéliennes au Liban vont se poursuivre comme prévu un peu partout sur le territoire et qu'il se réserve le droit de frapper Beyrouth si le Hezbollah ne met pas fin à ses attaques de drones et de missiles.
1: Donc, Marie-Ève, est-ce que cette intervention de Donald Trump peut éventuellement calmer le jeu de façon durable?
2: Durable, ça reste à voir parce que les Iraniens restent très menaçants. Ils maintiennent que si le premier ministre Benjamin Netanyahou, qui a lui aussi dit qu'il se gardait le droit de frapper Beyrouth à tout moment si le Hezbollah ne cessait pas ses activités, les Iraniens, ont-ils dit, vont répliquer. Ils ont conseillé à la population des communautés du nord d'Israël d'évacuer si d'aventure les Israéliens devaient frapper la banlieue sud. Donald Trump qui affirme avoir parlé dans un premier temps directement avec le Hezbollah, ce qui a surpris tout le monde. Moi, j'ai parlé avec des membres du bureau politique du Hezbollah qui démentent ces informations, qui disent que c'est impossible, que ça n'arrivera jamais, que ce n'est pas la première fois que Donald Trump, essentiellement ce qu'on m'a dit, dit un peu n'importe quoi et sème la confusion. Ensuite, ils ont dit que c'était des conversations indirectes avec des contacts proches du Hezbollah. Il dit aussi qu'il a obtenu du Hezbollah et d'Israël que le Hezbollah s'observe un cessez-le-feu avec Israël, mais d'autres membres du bureau politique du Hezbollah ont affirmé ce soir que c'était hors de question de négocier un cessez-le-feu simplement pour Beyrouth, qu'on n'allait pas accepter de sacrifier le sud et l'ensemble du territoire du Liban pour faire en sorte que la ville de Beyrouth, que la banlieue sud soit épargnée. Alors, est-ce que Donald Trump a véritablement obtenu des garanties et surtout sur le long terme? Benjamin Netanyahou, lui, en tout cas, garde toutes les options ouvertes. Même chose du côté de l'Iran qui maintient ne pas vouloir poursuivre les conversations qu'ils avaient engagées par des intermédiaires.

0: médiaire avec les États-Unis.
1: Marie-Ève Bédard, à Beyrouth, merci beaucoup.
0: Je vous en prie.
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0: J'ai établi une approche de partenariat avec le fédéral qui donne plusieurs bons résultats dans beaucoup de dossiers. Et sur ce point, je vous dirais, restez à l'écoute.
1: La première ministre du Québec, Christine Fréchette, prenait la parole devant les membres de la Chambre de commerce du Montréal métropolitain, c'était ce midi. Sans vendre la mèche, elle laisse entendre que Québec et Ottawa se sont enfin entendus au sujet du transport collectif. Selon nos informations, une entente doit être rendue publique demain. Et ce soir, pour en parler, je joins notre collègue dans nos studios de Québec, Louise Boisvert. Bonsoir, Louise.
2: Bonsoir, Madeleine.
1: On en parle avec vous parce que cette annonce demain va permettre de boucler le financement du tramway à Québec.
2: Et il fallait voir le sourire du maire de Québec qui avait beaucoup de mal à se contenir cet après-midi lors d'un point de presse. Lui non plus ne voulait pas vendre la mèche. Mais voici ce qu'on sait à ce moment-ci. Alors, selon nos informations, une entente a finalement été conclue entre Québec et Ottawa parce qu'il y a un fonds qui existe pour les transports, pour les projets de transport collectif au pays de 25 milliards de dollars qui est disponible depuis le 1er avril. Et c'est un fonds qui a été annoncé en 2024, donc il y a 2 ans, sous le gouvernement de Justin Trudeau. Et au cours des 2 dernières années, les provinces sont toutes négociées et signées des ententes pour avoir accès au fonds. Le Québec était à ce jour la seule province canadienne à ne pas avoir d'entente. Alors, on devrait annoncer demain qu'Ottawa est prêt à verser 6 milliards de dollars au Québec, de l'argent qui va servir à financer, oui, le tramway de Québec, mais d'autres projets aussi, comme le prolongement de la ligne bleue du métro à Montréal. Ce sont 2 projets qui ont ceci de particulier, c'est que les travaux sont commencés, mais Ottawa tarde à donner sa juste part. Et je le mets entre guillemets, parce que dans les 2 cas, le gouvernement du Québec souhaite que le fédéral verse 40 % de la facture totale. On n'a pas la confirmation du montant supplémentaire qui sera versé au métro de Montréal, mais pour le projet de tramway, Ottawa va donner 1,3 milliard de plus. Il y avait déjà 1,5 milliard sur la table. Et avec cet ajout-là, Ottawa va payer maintenant 2,7 milliards du projet qui est évalué à 7,6 milliards de dollars. Et quand on fait une règle de 3, ça ne fait pas tout à fait 40 % là, mais on y est presque. On va écouter le maire de Québec. Vous allez entendre son sourire dans la voix. Il ne veut pas confirmer les informations, mais on n'est pas loin.
3: Ben, je ne sais pas, moi. J'ai hâte d'entendre les premières ministres et le premier ministre du Canada nous annoncer ça, là. Quand le lundi, la semaine commence bien, j'ai comme l'impression que ça va bien aller pour le reste de la semaine.
1: Louise, est-ce que cette annonce d'un financement fédéral, bon, qui sera confirmé demain, là, si on revient au projet de tramway, est-ce que ça va calmer les esprits? Parce qu'il y en a qui commençaient à s'inquiéter d'un manque à gagner, là.
2: Les opposants, surtout, hein, qui disaient un peu... Leur argument était de dire qu'on ne peut pas lancer les travaux tant qu'il n'y a pas d'entente finale avec Ottawa. Ça aurait été faire les choses à l'envers. Alors aujourd'hui, c'est le député conservateur de Charlebourg-Haute-Saint-Charles, Pierre Paulus, qui a répondu cet après-midi à Ottawa. Il estime que le fédéral peut bien donner un montant, mais tant qu'on ne connaît pas la facture finale du projet, on ne sait toujours pas si c'est suffisant.
4: Ce qui est important pour moi, comme député de la région de Québec, c'est de savoir vraiment si le projet va rester dans les montants établis. Parce que si on s'en va dans des montants exponentiels, il va y avoir un problème. Puis si justement le fédéral ne peut pas suivre, puis là, on peut avoir un problème. Mais ça, je remets ça dans les mains du maire.
1: Et on entendait en introduction Christine Fréchette dire, bon, j'ai des bons résultats avec Ottawa. Elle pense pouvoir tirer son épingle du jeu, si on comprend bien.
2: Oui, elle qui se félicite d'avoir développé un partenariat avec Ottawa. Ça faisait partie de son plan de départ, hein, de conclure rapidement, avant la période électorale, une entente avec Ottawa en matière de transport collectif. Et lorsqu'elle a présenté son nouveau conseil des ministres en avril, Christine Fréchette avait confié la tâche au ministre Jean Boulet de négocier avec Ottawa. Et en coulisses, on nous vantait les talents de négociateur de M. Boulet, lui qui connaissait bien la machine fédérale, qui connaissait bien ses interlocuteurs à Ottawa. Et le gouvernement voulait aussi envoyer le message qu'il était temps d'aller chercher les sommes qui reviennent au Québec, pas seulement en transport collectif, mais aussi en infrastructure. On sait la bataille que mènent actuellement les villes du Québec pour obtenir un meilleur financement pour rénover, pour entretenir leurs infrastructures. Alors, la question qui reste ce soir, c'est est-ce que ça se fait, cette entente-là, sans condition pour le Québec? C'était ça le discours, hein, pour expliquer tout le retard dans les derniers mois pour conclure une entente avec Ottawa. Québec voulait mettre la main sur des milliards, mais sans condition. On nous dit, écoutez, évidemment,

évidemment qu'il y a des conditions, des paramètres, une direction. On ne donne pas un chèque de 6 milliards de dollars sans aucune garantie. Et ce qu'on nous répond surtout ce soir, c'est que ça se règle aux conditions qui satisfait Québec. Alors, Madeleine, on verra tout ça demain.

0: rénover des hôpitaux. Alors, ce sera une grosse journée d'annonce demain.
1: Et on regardera quelles sont les conditions et si finalement, oui, effectivement, Québec et Ottawa sont bien d'accord avec ces conditions-là. Merci beaucoup, Louise Boisvert, à Québec. Prie. Au revoir.
0: Au revoir.
1: Restez à l'écoute plus tard à l'émission. Plus de 60 ans après sa disparition, elle demeure une icône d'Hollywood. Marilyn Monroe aurait soufflé 100 bougies aujourd'hui. Au-delà de l'image de femme fatale, que reste-t-il de son œuvre? Mais d'abord, les changements climatiques menacent les installations d'une des plus importantes infrastructures touristiques de l'Acadie, c'est-à-dire le pays de la Sagouine situé au Nouveau-Brunswick. La mer monte, elle mange du terrain et les tempêtes endommagent la structure des bâtiments, si bien que l'île où se tiennent bon nombre de spectacles sera éventuellement abandonnée. Mais la direction a trouvé des solutions pour que l'œuvre d'Antonine Maillet continue de vivre. Michel Brideau.
2: On va y mettre des dés, on va y mettre un miroir avec un dé.
3: Citrouille et les nombreux autres personnages de l'univers littéraire d'Antonine Maillet prennent vie depuis près de 35 ans sur l'île aux puces. C'est une minuscule île dans la baie de Bouctouche, juste assez grande pour la présentation de spectacles de théâtre en plein air.
4: Je vais aller me promener dans le village, puis je vais dire à tout le monde qu'on organise une surprise pour la fête à Paix.
3: La scène est entourée d'un petit village en bois. Tout tient sur une plateforme surélevée qui repose sur des piliers en bois aussi.
5: On le voyait. On voyait que l'eau montait, on voyait qu'on perdait de la terre au niveau du fort, surtout.
3: Monique Poirier est la directrice générale et artistique du pays de la Sagouine.
5: Les gros courants, les glaces, la fréquence des tempêtes.
3: Les tempêtes post-tropicales Fiona, par exemple, ou encore Dorian, ont frappé très durement les provinces atlantiques. Elles ont aussi fragilisé l'île aux puces.
5: Puis là, ça fait quelques années. Puis c'est parce qu'on ne peut plus servir du pont original depuis avant la pandémie, là. Ouais. Donc on
3: l'hiver, les glaces ont endommagé le pont de 300 mètres qui mène à l'île. Il a fallu le remplacer.
5: Fait que là, on est dans la section vraiment qui subit là, davantage l'augmentation du niveau d'eau puis de l'érosion.
3: Monique Poirier nous accompagne jusqu'à l'île aux puces pour nous montrer d'autres dommages, comme la perte de terrain. À un point tel que parfois, lors des grandes marées de la mer, qui est à quelques kilomètres, toute l'île est recouverte d'eau. On ne voit que le village de bois sur ses piliers qui semblent flotter.
5: Donc ici, on perd de la terre chaque année.
3: À l'une des extrémités de l'île aux puces, il y a un phare. Et tout près, les dommages sont très visibles. Les glaces ont soulevé un coin de la plateforme et sa barrière. Cette section est maintenant fermée aux visiteurs.
5: C'est pas la fin de l'île aux puces. Ce qu'on veut faire, c'est de se mettre dans une position qu'on dépend pas uniquement de l'île aux puces pour être en mesure d'opérer. Il faut préparer des infrastructures, mettre des choses en place que si il y avait une tempête extraordinaire puis que ça abîmait de façon importante une partie ou l'île au complet, qu'on soit capable de continuer.
3: Déjà, d'ici 2 ans, le pays de la Sagouine va se transformer. Il y aura de nouvelles constructions sur la terre ferme pour accueillir une partie de la production de l'île aux puces. Ces constructions vont s'ajouter aux restaurants-théâtres et aux autres installations qui sont déjà sur la terre ferme, comme Acadie Lumina.
6: Ça fait qu'il n'y avait pas d'électricité dans sa cabane à implants. Il n'y avait jamais rien eu de sa vie, Frank.
3: Les comédiens sont en répétition en prévision de l'ouverture de la saison estivale le 21 juin. Ils croient en l'avenir du pays de la Sagouine malgré le climat qui change. Émilien Cormier.
7: C'est ça ce que je souhaite aussi au pays qui puisse continuer à partager ce bien-être-là, cette belle culture qui est l'Acadie.
3: Denise Bouchard est comédienne et metteur en scène.
8: Mais non, on veut pas que ça dure un autre 35 ans. On veut que ça se continue à l'infini. Parce qu'on rêve grand. Il faut rêver grand.
5: Je pense que si Antonine Maillet était encore avec nous aujourd'hui, elle voudrait pas qu'on se dise, ah ben si on n'est plus capable d'opérer l'île comme avant, on va arrêter.
2: Oui, mais j'espère qu'il n'y a personne qui va savoir.
3: Les changements climatiques auront peut-être raison de l'île aux puces, mais pas de la résilience de l'équipe qui compte jusqu'à 140 employés au plus fort de la saison et qui porte à bout de bras l'œuvre d'Antonine Maillet. Ici Michel Brideau, Radio-Canada, Bouctouche.

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1: Vous avez peut-être, chers auditeurs, en ce moment les deux mains dans la terre pour transplanter vos semis. À la chronique alimentation ce soir, on parle d'agriculture urbaine. Certains estiment que le Québec et Montréal en particulier seraient la capitale mondiale de l'agriculture urbaine. Elle connaît une croissance phénoménale depuis près de 15 ans. On en parle ce soir avec le chef recherchiste de l'émission L'Épicerie, Gilles Dameneux. Gilda, bonsoir.
2: Bonsoir, Madeleine.
1: Qu'est-ce qui explique ce succès de l'agriculture urbaine à Montréal et au Québec?
2: Mais oui, alors, d'abord, c'est pas moi qui l'ai donné. Ce titre, c'est Éric Duchemin, c'est le directeur scientifique du laboratoire sur l'agriculture urbaine, qui a co-signé assez récemment un portrait de cette industrie qui effectivement démontre que Montréal et le Québec en général sont des joueurs très actifs en agriculture urbaine. Madeleine, un mot-clé, LUFA. LUFA, quand même assez connu maintenant, la première serre construite sur un toit au monde en 2011. Aujourd'hui, ils ont 6 serres réparties sur les toits de Montréal et Laval. On parle de 35 000 paniers par semaine. Un modèle de serre urbaine, commerciale, qui fait l'envie de bien d'autres métropoles et pourtant toujours unique. Et faut croire, parce qu'effectivement, c'était pas les premiers, il y avait déjà de l'agriculture urbaine avant l'UFA, mais à cette échelle, ce modèle a inspiré pas mal de monde ici. Alors, quelques chiffres. En 2025, ils ont répertorié 206, ça c'est le chiffre tout frais de ce matin, entreprises agricoles urbaines au Québec par rapport à 175 en 2024. Donc, une belle croissance de 15%. Et on voit la courbe depuis une dizaine d'années, une croissance phénoménale, tant à Montréal qu'à Québec et dans les villes.
1: Et pour ceux qui ne connaîtraient pas l'agriculture urbaine, en quoi elle se distingue d'une agriculture traditionnelle?
2: Alors, c'est celle, donc. Évidemment, ça se passe en ville et uniquement en ville. Oui. Vous l'aurez compris. Le meilleur exemple qu'on connaît, que tout le monde connaît, ce sont les fameux jardins communautaires qui ont, sur le Montréal, ont fêté leurs 50 ans l'an dernier, si je me souviens bien.
1: Très populaire.
2: Un modèle très populaire. À tel point qu'on doit attendre parfois jusqu'à 7 ans pour avoir un petit bout de jardin dans certains quartiers. Oui, des modèles de fermes généralement sans but lucratif. Beaucoup de fermes sociales en lien avec des banques alimentaires, par exemple, ou des organismes en sécurité alimentaire. Ou encore des fermes plus nichées. Alors, des petites fermes urbaines qui vont produire des légumes consommés, par exemple, par certaines communautés culturelles. Je pense notamment, j'ai déjà vu des arachides, des okras très consommés, par exemple, aussi en Afrique de l'Ouest, comme on en fait pousser, par exemple, à la ferme Bonnet bleu. Et puis, il y a ce gros succès qu'on voit depuis quelques années émerger, ce sont les champignons. Des champignons qu'on achète en épicerie qui sont tous un peu les mêmes. Pas des champignons sauvages, donc des champignons qui vont pousser dans ces immenses fermes verticales, si vous voulez. Je pense notamment à celle qui s'appelle 400 pieds de champignons. Elle porte son nom parce qu'au début, ils ont démarré il y a 8 ans avec simplement 400 pieds carrés. Aujourd'hui, c'est 5000 pieds carrés de champignons en plein cœur du quartier Côte-des-Neiges. Ça, on le voit pas de l'extérieur, hein. Des pleurotes jaunes, bleues, des énoquis, des beaux champignons au nom comme la crinière de lion, la tête d'ours. On les vend à la restauration, on les vend aussi en ligne, sous forme de champignons séchés, marinés, en sauce, en tourtière. Imaginez-vous, une filière qui se porte très bien, notamment parce que c'est assez facile, ça prend peu de main-d'œuvre et c'est très productif.
1: On est content lorsque des histoires vont bien, mais j'imagine que c'est quand même un secteur qui a ses défis.
2: Effectivement, alors les coûts, bien sûr, les investissements de base pour démarrer une ferme urbaine peuvent être très élevés. Imaginez installer une serre sur un toit en toute sécurité, c'est un défi technologique en soi. Ensuite, l'espace, parce que dans les grandes villes, l'espace se raréfie et coûte de plus en plus cher. C'est peut-être encore un petit peu ce qui favorise Montréal par rapport à d'autres grandes villes. Cependant, bon, on voit le prix des technologies qui diminue, un peu comme pour les lumières à basse consommation. Et il faut surtout être compétitif. Ça, c'est le gros défi. Donc, miser sur des aliments complémentaires.
1: Et si le Québec est en avance, est-ce que il y a ce modèle-là qui se développe ailleurs, que ce soit au Canada ou ailleurs dans le monde?
2: Alors, au Canada, Toronto, Vancouver, on mise beaucoup sur les jardins communautaires, beaucoup moins sur ces fermes urbaines parce que, justement, il y a très peu de place. Ça va être le cas aussi pour New York, pour Londres. Paris investit beaucoup dans des petits jardins comme ça où on espère développer une petite agriculture de proximité autour aussi de la ville de Paris. Mais Éric Duchemin a fait toutes ses études pour comparer et continue à constater que Montréal et le Québec et la ville de Québec ont vraiment encore des pas d'avance et pourraient donc inspirer d'autres pays dans le monde en développement d'agriculture urbaine.
1: Gilles Dameneux, merci.
2: C'est un plaisir.

0: I'll be kind of moving on here, but, you know, incredibly, sorry. Jeez.
1: Vous venez d'entendre toute l'émotion chez Brendan Gallagher, le numéro 11 du Canadien. Ce matin, l'organisation de l'équipe faisait le bilan de sa saison, mais ce sont les commentaires du doyen des joueurs qui ont retenu l'attention. J'en parle avec mon collègue Marc-Antoine Godin. Bonsoir, Marc-Antoine.
2: Bonsoir.
1: Donc, Brendan Gallagher qui nous a plus ou moins annoncé son départ de Montréal aujourd'hui. Pourquoi il s'en va et pourquoi il était aussi émotif?
2: Ben, il y a deux raisons. Tout d'abord, ce qui l'a fait craquer, c'est le souvenir de la saison dernière qui lui est revenu à l'esprit quand il a dû composer avec le décès de sa mère qui a été emportée par le cancer. Puis ses coéquipiers ont vraiment été là pour lui. Ils l'ont vraiment soutenu au milieu de cette épreuve-là. Et puis Gallagher leur en sera éternellement reconnaissant. Émotif aussi parce qu'il comprend très bien qu'il est arrivé à la fin de son association avec les Canadiens. Il lui reste un an de contrat. Il voudrait bien rester avec les Canadiens, sauf que Martin Saint-Louis n'a à peu près pas fait appel à ses services à la fin de la saison. Puis même durant les séries éliminatoires, il a seulement joué 3 matchs. Alors, il s'est dit, je comprends très bien le message qui m'est lancé. On ne veut plus de mes services. Alors, je vais demander à la direction de me trouver un nouveau domicile. Parce que lui, il estime qu'il a encore beaucoup de hockey à donner.
1: Mm-hmm. C'est vraiment une roue impitoyable, hein, celle du sport. Un jour, c'est un jeune athlète qui va voler le poste d'un vétéran, puis ça tourne. Des années plus tard, le jeune devenu vétéran se fait voler à son tour sa place. Donc, Brendan Gallagher n'est pas le seul dans cet engrenage-là.
2: Non, c'est le plus gros nom qui vit ça en ce moment. Il a jadis pris la place d'un autre et il est en train de se faire damer le pion. Mmh. Mais le gardien de but, Samuel Montembeault, est un peu dans la même situation. Ça a été la folie. Jakob Dobesch, hein, le jeune gardien de but qui a fait sensation durant les séries éliminatoires. Mais il ne faut pas oublier que le Québécois Samuel Montembeault était le gardien de but numéro 1 du Canadien au début de la saison. Mais ses contre-performances l'ont relégué au second plan. Là, il y a un autre gardien de but recrue, Jakob Fowler, qui s'est joint à l'équipe, qui fait en sorte que là, le Canadien est prêt à continuer avec ses deux jeunes loups. Et vraisemblablement, c'est pas assuré, mais vraisemblablement, Samuel Montembeault va continuer sa carrière ailleurs. Il faut s'attendre à ce que le Canadien essaie de lui trouver une autre équipe la saison prochaine, même si Montembeault, lui, voudrait bien obtenir une autre chance de se faire valoir avec le Canadien.
1: Mmh. Alors, ça a vraiment, ce commentaire de Brendan Gallagher, volé la vedette, je le disais, c'est parce que c'était cette journée bilan chez le Canadien. Ouais. L'organisation doit quand même être assez contente de la saison qu'on vient de traverser.
2: Très contente. Je pense qu'il y a aucun doute là-dessus. Le Canadien s'était fixé certains objectifs qu'il a largement dépassés. Et puis, on dit souvent que le Canadien est en avance sur son échéancier. Et tout ce qu'il a vécu en termes d'expérience pour ses jeunes joueurs cette année, c'est incalculable. C'est pas nécessairement une équipe qui était prête à gagner, mais c'est une équipe qui est allée chercher un bagage extraordinaire pour les années à venir et qui va lui permettre, lorsque tout le monde va être arrivé à maturité, de pouvoir faire bon usage de cette expérience-là. D'ailleurs, je vais vous faire entendre les propos du directeur général Kent Hughes qui s'est dit très heureux de la tournure des événements.
3: Des fois, l'expérience avance l'équipe au niveau de les changements qu'on a besoin de faire, que ce soit individuel ou que ce soit autour de l'équipe dans l'ensemble. Ça fait 48 heures, on va prendre temps pour digérer tout, parler avec les joueurs, parler avec les coachs, puis établir les plans pour l'été en fonction de ces discussions.
1: Bon, après l'été, il y aura l'hiver. L'année prochaine, est-ce que le Canadien pourrait être aussi bon que cette année?
2: Mais ce qui a été fascinant de la part du Canadien depuis le début de sa reconstruction, c'est qu'il n'a cessé de s'améliorer d'une année à l'autre sans jamais régresser. Alors, est-ce que la régression s'en vient l'année prochaine? Peut-être. C'est pas facile atteindre le carré d'as comme le Canadien l'a fait. Sauf que c'était une très jeune équipe, la plus jeune équipe à participer aux séries éliminatoires. Et elle ne fait que commencer, cette équipe-là. Elle ne fait que toucher à au début de ces belles années. Alors, quand Kent Hughes parle des plans pour l'été puis de ce qu'il voudrait faire pour pouvoir améliorer l'équipe, c'est parce que là, il y a plusieurs choses à sa disposition pour améliorer l'équipe, la renforcer avec de meilleurs joueurs, avec de l'argent frais à dépenser. Donc, le Canadien est dans une excellente position pour pouvoir être de nouveau compétitifs la saison prochaine. Et puis les jeunes, les Suzuki, les Hudson, les Caulfield, les Slavkovski, les Demidov, tous ces joueurs-là qui sont du talent de pointe à Montréal, ben là, ils ont maintenant une longue expérience éliminatoire avec cette élimination-là. Puis, on doit s'attendre à ce que cette équipe-là connaisse beaucoup de succès la saison prochaine. Ce qui est certain, c'est que les attentes des amateurs vont être très, très élevées.
1: Il y a eu tellement d'engouement. Marc-Antoine Godin, merci.
2: Ça m'a fait plaisir.
1: Au revoir.
4: 5 questions pour comprendre avec François Brousseau.
1: La population de Colombie est allée aux urnes hier pour élire un successeur au président de gauche sortant, Gustavo Petro. Le président sortant n'a pas le droit de se représenter. Et aucun candidat n'a obtenu la majorité absolue. Ça veut dire qu'il y aura un second tour qui sera organisé le 21 juin. Il va opposer Ivan Cepeda, le successeur désigné de la gauche, à un candidat surprise, qui a fait mentir les sondages, qui est arrivé en tête avec 44 % des suffrages exprimés. Il se nomme Abelardo de la Espriella. On va reprendre François.
5: Abelardo de la Espriella.
1: Et voilà. Il se réclame de politiciens comme Donald Trump et de l'Argentin Javier Milei. Donc bonsoir, officiellement François.
5: Buenas tardes.
1: Buenas tardes. La Colombie, à son tour, semble tentée par un candidat populiste de droite.
5: Oui, un vote fort pour un candidat à poigne, comme en ont élu au cours des dernières années des pays comme l'Argentine, le Salvador, le Honduras, plus récemment le Chili. Et ce candidat arrivé en tête, un avocat qui, au fait, a déjà défendu des narcotrafiquants, eh bien, il se place lui-même dans la lignée revendiquée haut et fort de Trump, de Milei aussi, mais aussi du salvadorien Nayib Bukele, dont il veut reprendre les méthodes à poigne comme contre le crime organisé. Et une des promesses phares du bonhomme, qui a séduit quand même près de 44 % des électeurs au premier tour, c'est de construire plusieurs super prisons à sécurité maximale sur le modèle du fameux CECOT, le controversé centre de confinement du terrorisme au Salvador, cher à Bukele, et devant la montée présumée de l'insécurité, thème sur lequel il a fait campagne, même si les taux d'homicide, en fait, dans le pays, n'ont pas augmenté ces dernières années. Ils sont relativement hauts. C'est rien à voir avec la Colombie de Pablo Escobar dans les années 80-90, mais quand même, il a fait campagne là-dessus. Et le candidat de gauche, lui, pour sa part, Ivan Cepeda, qui est de la même famille politique que Gustavo Petro, mais qui a un style beaucoup plus discret, est allé chercher 40,9% des voix, à peu près le même score que Petro au premier tour, il y a 4 ans. Il l'avait emporté par un poil au second tour, je le rappelle. Il était devenu le premier président de gauche de l'histoire de la Colombie.
1: Qui avait eu Maya à partir à l'occasion avec les États-Unis.
5: Ça a été très dur avec les États-Unis, alors que la Colombie, qui historiquement a voté à droite pendant 2 siècles, entre centre-droit et droite plus conservatrice, ben là, élisait en 2022 Gustavo Petro, et ça s'est traduit sur la scène internationale par une diplomatie très active, notamment sur les questions climatiques, une posture qui a engendré d'ailleurs des tensions avec les États-Unis de Donald Trump. Il y a même eu des échanges d'insultes ces derniers mois, après les menaces, rappelez-vous, de Washington contre Caracas et Bogota. Avec aussi, il faut le dire, un personnage, Petro, qui n'a pas la langue dans sa poche. À l'interne, il a essayé, comme ses prédécesseurs libéraux, disons, de centre-droit, comme Juan Manuel Santos, qui avait eu le prix Nobel en 2016 pour une paix qui n'a pas vraiment eu lieu, la paix en Colombie. Bon, lui aussi a essayé avec les guérillas, ça n'a pas très bien marché, avec des cessez-le-feu qui ne tenaient pas, et une recrudescence de la violence dans certaines régions.
1: D'où cette espèce de retour de bâton avec un fort soutien à ce candidat de la droite dite sécuritaire.
5: Oui, sécuritaire, une droite dure qui a complètement marginalisé, d'ailleurs, la candidate de la droite modérée, Paloma Valencia, soutenue par l'ancien président Uribe. Elle n'a recueilli que 7 % des suffrages, un fiasco électoral qui souligne le déclin de l'ancien président qui avait dominé la vie politique colombienne pendant plusieurs années et qui, hier, d'ailleurs, après le résultat, a exhorté les électeurs à soutenir De La Espriella au second tour.
1: Le président en exercice ainsi que le candidat de la gauche qui ira au second tour ont émis des doutes sur la régularité des opérations électorales.
5: Oui, après la fermeture des bureaux, Petro a annoncé qu'il ne reconnaîtrait le décompte final qu'avalisé par les juges de la République, ce qui laisse entendre qu'un appel pour contester des résultats. Il dit, il a pas avancé de preuve, mais il a dit qu'il y a eu une modification de dernière minute du registre électoral qui aurait affecté plus de 800 000 personnes. Et Cepeda, le candidat, est allé un peu dans le même sens en disant qu'il existait des informations qui sur des comportements électoraux suspects ou atypiques. Et là, le candidat de la Espriella a répondu par des insultes. Il a dit, n'osez pas ignorer les résultats, j'appelle les forces publiques, l'armée de la nation à activer le mécanisme constitutionnel si ce criminel toxicomane et misérable tente de bafouer la volonté du peuple.

0: colombien. Là, il parle du président Petro, assez violent, comme vous voyez. Et il a ajouté de façon un peu inquiétante, la démocratie doit être défendue par la raison ou par la force.
1: Et François, comment se présente le second tour?
0: Bon, alors ça va être très serré. Hein. Les deux candidats arrivés en tête ont déjà 85 % à eux deux. On peut dire que c'est des votes assez solides pour eux. C'est une campagne de 3 semaines qui s'ouvre en vue du second tour. Il n'y a pas de sondage encore, mais ça se jouera à quelques points près. On voit très clairement, comme ailleurs dans le monde, un pays coupé en deux avec une moitié clairement tentée aujourd'hui par une présidence de la droite radicale. Alors, où vont aller les 7 % de la candidate du Centre démocratique et les 4 % du dernier, un libéral qui s'appelle Sergio Fajardo? Réponse le 21 juin.
1: François, merci.
0: Au revoir. Au revoir.
1: La GRC, la Gendarmerie royale du Canada, a émis une alerte de personnes dangereuses aujourd'hui en après-midi au sujet d'un tireur actif qui se promène dans les rues de Pelican Narrows, c'est dans le nord de la Saskatchewan. L'identité du tireur est pour le moment inconnue. On sait toutefois qu'il est habillé entièrement de noir, qu'il a le visage couvert. Il y a un peu plus d'une semaine, les autorités de Pelican Narrows sonnaient la sonnette d'alarme face à la hausse de la violence au sein de la communauté. La communauté a interdit notamment tous les rassemblements privés, de même que l'utilisation de véhicules tout-terrain. On a des équipes qui se rendent sur place. On va suivre les développements au fil des bulletins de nouvelles.

0: The World Record, le record du monde, c'est celui du plus grand nombre de personnes déguisées en Marilyn Monroe, plus de 1000. C'était à Palm Springs, en Californie, samedi. Donc, je vais essayer de vous décrire les images. Là, disons qu'elles n'avaient pas toutes ces personnes la silhouette de l'icône blonde d'Hollywood, mais la perruque, la robe montraient l'effort. Tout ça pour célébrer l'anniversaire de la célèbre actrice américaine qui aurait eu 100 ans aujourd'hui. Marilyn Monroe, née Norma Jane Murchison, le 1er juin 1926. Elle n'avait que 36 ans lorsqu'elle est morte en 1962, mais sa légende se poursuit encore aujourd'hui. Et un ami de l'émission, le chroniqueur de cinéma Michel Coulombe, est avec nous ce soir pour en parler. Bonsoir Michel.
1: Bonsoir Madeleine. Il faut préciser que les personnes qui s'étaient habillées en Marilyn, c'était la robe de 7 ans de réflexion, c'était des hommes et des femmes.
0: Oui,
1: il y avait de tout là-dedans.
0: Il y avait de tout, mais il y avait, semble-t-il, quand même un amour pour Marilyn Monroe, comme quoi
1: profond.
0: Le mythe demeure des années plus tard. Il y avait ce mythe du sexe symbole, mais ça ne lui rend pas justice entièrement à Marilyn Monroe.
1: C'est réducteur, bien sûr. Ces films sont la première raison pour laquelle elle est très, très connue et elle est demeurée présente dans l'esprit populaire parce qu'elle fait partie de la culture populaire. Bien sûr, il y a toutes les représentations de Marilyn qui ont contribué dès 1962, année de sa mort. Andy Warhol a commencé à travailler sur son image et l'a représentée de toutes sortes de façons, dans plus d'une œuvre. Donc, ça a contribué. Et puis, jusqu'à récemment, pensez aux Oscars quand Ryan Gosling a fait un numéro pour les Ken de ce monde, ben, il a reproduit un numéro de « Les hommes préfèrent les blondes », tout ce qui était là sur scène avec lui, tous ces hommes, était une représentation du film de Marilyn Monroe de 1953, celui par lequel elle va devenir très célèbre. Sa carrière est courte, hein? 1953, 1961, le dernier film, celui de 62, il l'aura pas terminé.
0: Revenons sur les débuts de sa carrière. Elle voulait être une actrice, elle voulait même être une bonne actrice. Elle a vraiment fait des efforts pour dépasser sa simple image.
1: Ben, son image, c'était la blonde stupide. Bien sûr, c'était naturellement de cette façon-là qu'on la catégorisait.
0: Est-ce qu'elle a été prisonnière de ça?
1: Oui, largement. Oui. Parce que quand même, c'est un blond platine, c'est un maquillage particulier, une façon de chuchoter, une peau très blanche. Bon, une redéfinition de la beauté féminine dans les années 50, son corps est plus voluptueux que celui des actrices qu'on voit jusque-là. Mais bon, sa volonté à elle, puis on l'a vu quand elle est devenue madame et lui monsieur, etc. Bref, en couple avec Arthur Miller, c'était d'aller vers autre chose. Elle avait créé en 1955 sa propre société de production pour ne pas être que la femme fatale, que l'ingénue, que
0: à la merci des contrats.
1: À la merci des contrats, des studios qui pouvaient faire d'elle ce qu'ils voulaient, et c'était pas si facile d'être une femme dans ce contexte-là.

0: Donc, elle leur résistait. Elle a quitté Los Angeles pour s'installer à New York. Elle trouvait toutes sortes de mentors. Elle n'avait pas eu de père. Donc, des gens pour l'amener au musée, lui faire lire ce qui pouvait être intéressant pour elle, rencontrer des poètes, aller à l'extérieur de ça. Et pour répondre à votre question quant au jeu, ben, elle est allée du côté de Lee Strasberg, c'est-à-dire la méthode. Ça, ça vaut aussi pour Marlon Brando, qui est l'icône masculine des années 50. Tous les deux vont aller vers ce type de jeu. Donc, dans son cas, ben, c'est une façon, par exemple, sur certains plateaux, d'être accompagné avec sa coach personnelle qui est là pour l'aider à prendre sa place, pour trouver le bon ton. Et ça, il faut dire qu'elle avait un grand talent à l'écran, tout simple. Elle prenait bien la lumière, la caméra l'aimait. Ça vaut pour la photo comme pour le cinéma. Mais elle avait le sens du rythme aussi. Si vous voyez certains LM Show, vous voyez là quelqu'un qui est mais vraiment en plein contrôle de ce qu'est la comédie. Elle va faire ça quand même quelques fois, des films plus légers dans lesquels elle a cette présence-là, ce temps de réflexion. Elle est absolument parfaite aussi. Puis elle aura cette volonté d'aller aussi vers des drames. Ça donne Bus Stop, ça donne Misfit. Il y a quand même dans sa carrière des rencontres avec des réalisateurs importants, John Huston, Billy Wilder, Henry Hathaway, donc plus George Cukor, plusieurs des réalisateurs importants de l'époque vont vouloir travailler avec elle parce que c'est une bête de cinéma, il y a une présence, il se passe quelque chose.
1: Il y a une présence et il y a un jeu qu'elle a développé. On a parlé de cette image qui a été cultivée par la suite. Pourquoi son mythe dure encore, à votre avis? Pourquoi 1000 personnes décident de s'habiller en Marilyn Monroe un samedi après-midi?
0: Il y a une raison toute bête. On a maintenu, exploité son image et on fait des millions chaque année depuis sa mort. Sans arrêt, des calendriers, des objets de toutes sortes, des assiettes et tout ce que vous voulez, ça se chiffre chaque année en dizaines de millions de dollars. Donc la représentation de Marilyn comme icône
1: qui n'a jamais hollywoodienne,
0: qui n'a jamais vieilli, qui est éternelle, comme James Dean, par exemple, hein, puisque c'est un peu le même type de phénomène des années 50, a été donc portée sur les années. Donc, on a toujours eu cette référence-là. Ce qui est quand même important. Et puis, toutes sortes de personnes qui font les modes. Ça peut valoir pour Madonna, par exemple, Sabrina Carpenter. Donc, différentes personnes qui font partie de la culture populaire ont repris à toutes sortes de moments son image, ses coiffures, ses robes. On en a fait quelque chose de mythique. Bon, quand on parle de Palm Springs, il y a cette statue immense où on la voit, elle, avec sa robe et une bouche d'aération qui la fait voler au vent, la fameuse robe blanche. Ben, cette image-là a été aussi exploitée et devenue une référence culturelle américaine. Le musée du cinéma américain, celui qui est en Californie, qui est ouvert depuis peu, lui consacre actuellement une exposition. Et puis, chacune de ses robes, chacun des objets qui lui sont associés, sont devenus maintenant iconique. Aujourd'hui, elle serait une influenceuse. On la percevrait comme ça.
1: Parlons justement de ce qu'elle aurait pu être, parce que c'est difficile de lui inventer une suite quand même. Là, on n'est pas devin, mais est-ce que vous avez l'impression que son immense popularité aurait pu vieillir à l'écran?
0: Elle aurait dû se réinventer, comme on dit si bien. Catherine Deneuve, qui lui consacre un livre, elle commente une centaine de photographies, elle donne un entretien aussi. C'est un livre qui est paru en France il y a quelques semaines, qui sort ces jours-ci au Québec, au Canada. Donc, parle de Marilyn Monroe, qui était pour elle une référence, pas comme un modèle, puisque comme elle dit, elle n'avait pas cette beauté-là ou ce genre d'image au cinéma, mais elle dit, enfin, elle serait devenue une actrice européenne, d'après elle.
1: Ce qui veut dire
0: Aller vers des cinéastes qui ne l'auraient pas consommé que sa beauté, qui aurait accepté de la laisser vieillir, de la présenter autrement, parce qu'autrement, effectivement, les femmes de sa génération étaient,
1: repliées
0: dans le temps sur une image d'un certain âge. Plusieurs actrices de sa génération ont choisi rapidement, dès qu'elles arrivent dans la quarantaine, de disparaître tout simplement parce que c'est plus facile que de vieillir. Alors autant garder cette image-là éternelle. C'est ce qui lui est arrivé. Et puis les hommes de sa vie comptent pour beaucoup. Quand même, il y a Yves Montand, il y a Joe DiMaggio, il y a Arthur Miller, il y a Les Kennedy. Donc quand on les met tous ensemble, on se rend compte qu'elle appartient à une époque, ou enfin qu'elle la reflète sous tous ses aspects, autant le sport que la politique, le cinéma. Vous voyez, il y a tout ça, et puis bien sûr la littérature avec Arthur Miller. Donc vous voyez que c'est quelqu'un qui a eu une place très particulière.

0: dans l'époque qu'elle a incarnée. Et c'est pour ça, je pense, qu'aujourd'hui, on s'y réfère régulièrement. Puis, monsieur, vous voyez les films, franchement, c'est un pur plaisir.
1: Vous avez parlé de certains Lim Show tout à l'heure, Some Like It Hot, dans lequel elle interprète I Wanna Be Loved By You. On va finir l'émission là-dessus. Michel Coulombe, chroniqueur cinéma, merci pour cette visite en studio.
0: C'est un plaisir.
1: On va se laisser en musique. Ici Madeleine Desmorins. Bonne soirée à tous. À demain.

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4: Bonjour, ici Karine Matteux. Voici les informations. La première ministre de l'Alberta, Danielle Smith, prévoit rencontrer son homologue Christine Fréchette à Québec cette semaine. Le séparatisme et l'énergie pourraient figurer parmi les sujets abordés. Danielle Smith dit espérer que la première ministre du Québec sera disposée à discuter d'un corridor énergétique Est-Ouest. Elle précise que chaque fois qu'elle a rencontré les dirigeants québécois, elle a évoqué le développement d'un secteur énergétique autosuffisant. La première ministre albertaine affirme que Christine Fréchette a évoqué la possibilité de relancer ce débat. Les documents obtenus par CBC Radio-Canada montrent que l'Alberta étudie 4 tracés de pipelines vers la Colombie-Britannique, dont 3 iraient vers le nord. Ces documents ont été utilisés dans certaines rencontres avec les communautés qui seraient touchées par ces propositions de trajet. Amelia McCower a préparé ce qui suit.
5: Our answer is still no.
6: La réponse au projet de pipeline est toujours non, prévient le chef de la Première Nation, Lake Babine, Wilf Adams. CBC Radio-Canada a obtenu des documents sur 4 tracés que la première ministre albertaine Danielle Smith a en tête. L'un des trajets ressemble à celui de l'oléoduc Northern Gateway, annulé en 2017 par le gouvernement fédéral. Selon le chef Adams, qui a été consulté par l'Alberta il y a 2 semaines, sans trajet précis, le pipeline passerait sur environ 150 km du territoire de la Première Nation, Lake Babine. Ce qui poserait un énorme risque, explique-t-il, pour la population de saumon sauvage qui représente 10 % des stocks de saumon sur son territoire. Selon l'ancien sous-ministre de l'énergie de l'Alberta, Grant Sprague, les trajets proposés dans les documents traversent les rivières Nass et Skeena, des rivières importantes pour la montaison. En plus de consulter les communautés autour du pipeline, il faut que le gouvernement albertain présente un plan sur la façon dont il compte protéger le saumon, affirme M. Sprague. Ça doit faire partie des conversations. Des conversations auxquelles le gouvernement de David Eby n'a toujours pas été convié. Lui qui s'oppose fortement à un pipeline de pétrole brut vers le nord en raison notamment du moratoire sur les pétroliers. Ici Amelia McCower, Radio-Canada, Victoria.
4: Dans un discours prononcé hier soir à Toronto, Mark Carney a déploré la montée de l'antisémitisme au pays. Le premier ministre a notamment souligné que l'an dernier, plus des 2/3 des crimes haineux motivés par la religion ciblaient des Canadiens juifs, alors que cette communauté ne représente qu'1% de la population. Pour y remédier, Ottawa crée un nouveau comité pour se pencher sur la question. Yasmine Midi a plus de détails.
7: À l'intérieur du Holy Blossom Temple, la plus vieille synagogue de Toronto, l'hymne national résonne.
8: Thank you all for welcoming me.
7: Quelques minutes plus tard, Mark Carney livre un long discours dans lequel il condamne la montée de l'antisémitisme au pays.
8: Les Canadiens pratiquants y réfléchissent à 2 fois avant de porter une kippa dans le métro.
7: Le premier ministre admet que le Canada ne respecte pas, en ce moment, son contrat social avec la communauté juive.
8: Un pays où des écoles juives ont besoin des gardes de sécurité est un pays qui protège ses citoyens, oui, mais qui n'arrive pas à respecter son pacte civique.
7: Pour s'attaquer à l'antisémitisme, mais aussi à d'autres formes de haine, Ottawa crée un comité consultatif qui sera notamment chargé d'évaluer

0: les facteurs à l'origine de l'antisémitisme au Canada et d'améliorer la collecte de données sur les incidents haineux.
1: Monsieur Carney devait commencer en s'excusant.
0: Le chef conservateur Pierre Poilievre blâme le gouvernement pour la montée de l'antisémitisme.
1: Leur politique d'immigration massive sans contrôle qui permet des terroristes, des criminels, à des antisémites de venir au Canada.
0: Les forces de l'ordre ne font pas de lien entre l'immigration et les actes de haine visant les Canadiens juifs. Ici Yasmin Midi, Radio-Canada, Ottawa.
2: Israël et le Hezbollah ont poursuivi leur affrontement la nuit dernière au Liban, malgré l'annonce par le président américain d'un engagement de la part des deux camps d'un arrêt des hostilités. Et ce, alors qu'un nouveau cycle de négociations entre Libanais et Israéliens doit reprendre aujourd'hui à Washington. Le grand reporter pour Le Figaro et spécialiste du Moyen-Orient, Georges Malbruno, estime que les menaces de nouvelles confrontations entre l'Iran et les États-Unis ont poussé Donald Trump à agir sur le front libanais.
3: Ce qui est un peu cocasse dans les propos et dans les écrits de Donald Trump, c'est qu'il dit qu'effectivement les troupes israéliennes étaient en route vers Beyrouth alors qu'il n'y avait aucune troupe qui était en route vers Beyrouth. Et ce qui est aussi cocasse, c'est qu'il dit qu'il a eu une discussion intéressante avec le Hezbollah alors qu'il ne l'a pas eu directement, mais par le biais d'intermédiaires. Les négociations sont allées très rapidement parce qu'il y avait une crainte que les deux fronts, en particulier le front entre l'Iran et les États-Unis, se réveillent. Hein. Vous avez vu que ces derniers jours, il y a eu de nouvelles escarmouches.
2: Hier, les menaces de nouvelles attaques israéliennes au Liban ont poussé Téhéran à suspendre toute négociation avec Washington en vue d'un plan de paix. Et en terminant au tennis, Félix Auger-Aliassime passe en quart de finale à Roland-Garros. Le seul Canadien toujours en lice en simple a remporté son match de huitième de finale en trois manches de 6-3, 7-5 et 6-1 contre le Chilien Alejandro Tabilo. Quatrième favori, Félix Auger-Aliassime a une belle occasion de progresser dans le tournoi parisien. 7 des 10 premières têtes de série ont déjà été éliminées. Voilà, c'était les informations. Bonne journée.
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bonjour à vous tous en Nouvelle-Écosse et à Terre-Neuve. J'espère que vous allez bien. C'est Caroline Lévesque qui est à l'animation de cette émission Le Réveil Nouvelle-Écosse-Terre-Neuve. Alors, je le saurai aujourd'hui et tout au long de la semaine et même la semaine prochaine. Donc, c'est un beau rendez-vous que j'ai la chance d'animer et d'être avec vous, de me réveiller en même temps que vous. Bon, je me suis réveillée peut-être un petit peu plus tôt. Et c'est une bonne chose de se réveiller un peu plus tôt que vous. Donc, j'espère que vous débutez bien votre matin. On va s'intéresser à Terre-Neuve aujourd'hui dans cette émission. On va parler politique, on va parler sport, on va parler aussi d'enjeux de société. Je vous parlais de Terre-Neuve, c'est que le gouvernement a retiré son recours constitutionnel contre le programme fédéral de péréquation. En fait, c'est l'ancien gouvernement libéral qui avait intenté cette action-là. C'était en 2024. Le gouvernement disait que le programme pénalisait Terre-Neuve et Labrador. Et donc, on va discuter de tout ça parce que là, maintenant, Terre-Neuve a abandonné ce recours constitutionnel. Pourquoi? Il sera question de comprendre cet enjeu-là avec le professeur d'économie à l'Université du Cap-Breton, Patrick Delamirande, au courant de cette heure-ci. On va parler de deepfakes, donc d'hypertrucage, particulièrement les hypertrucages sexuels, parce que il y a eu une vaste enquête en Nouvelle-Écosse, vaste enquête sur la diffusion présumée d'hypertrucage sexuel qui vise des femmes canadiennes, des femmes d'un peu partout, pas juste de la Nouvelle-Écosse là, mais un peu partout au pays. C'est un homme de la Nouvelle-Écosse qui fait face à 79 accusations. C'est extrêmement grave. Et selon la police, il y a eu des photos prises sur les réseaux sociaux. Elles ont été manipulées, ces photos-là, à l'aide de l'intelligence artificielle pour créer des images violentes. Alors, on relance le débat sur les dangers des deepfakes. Aussi, les limites des lois canadiennes entourant...

0: ce problème-là et tous les impacts de ces violences numériques sur les victimes. Et on va en parler avec une professeure à l'Université du Québec à Montréal un petit peu plus tard au courant de l'émission. Et puis, à moins de 2 semaines du début de la Coupe du monde de la FIFA, eh bien, Toronto se prépare à accueillir des milliers de visiteurs et tout ça, ça a un coût environnemental. C'est dur à évaluer, mais reste qu'il y a des études indépendantes qui disent que ça pourrait faire exploser le bilan carbone. Donc, il sera question de tout ça au courant de l'émission. J'accueille mes collègues Marc Doiron et Émile No à Terre-Neuve. Bonjour à vous deux.
1: Allô.
2: Comment bonjour.
0: Bonjour. Comment ça va?
1: Ça va bien.
0: Oui.
1: Ça va bien. Très
0: ouais.
1: bien.
0: Oui. Il fait un petit peu plus beau aujourd'hui comparativement à hier. Alors, on commence à voir un peu les.
1: Il n'y a pas de neige aujourd'hui.
0: Il n'y a pas de neige. Il y avait de la neige, Émile, hier?
2: Alors, j'en ai pas vu, moi, mais on disait que c'est ça, près des côtes, ça devait tomber plutôt en pluie. Alors, moi, j'habite plus près de l'océan, mais peut-être qu'à l'intérieur des terres, il y en a eu. Moi, j'en ai pas vu, en tout cas.
0: Bon, ben tant mieux si vous en avez pas vu.
2: Oui, j'aime mieux ça.
0: On va aller maintenant rejoindre nos collègues de l'île du Prince-Édouard.
3: Bonjour
0: Laurent.
3: Ça
0: bonjour, Île-du-Prince-Édouard.
3: Allô, c'est mon nom.
2: Allô.
3: Je m'appelle Édouard.
0: Bonjour, monsieur.
1: Prince-Édouard.
0: Bonjour, Mère McLeese.
4: Bonjour, Caroline.
3: Caroline Lévesque, Adrien, Marc Doiron, Émile Nault, c'est ça?
0: Oui, Émile Nault.
2: Oui, c'est ça.
3: Ouais, bonjour à tous les
2: bonjour.
3: Trois.
2: Bonjour.
3: On était en train de parler de rhubarbe.
0: Qu'est-ce que vous disiez rhubarbe. Sur la rhubarbe? J'adore la rhubarbe.
3: La mange crue.
0: Seulement crue. Ah, c'est tellement bon avec du sucre.
4: Oui, ou juste comme ça. Ouais. Mais j'aime pas quand c'est cuit parce que c'est trop.
1: Avec des fraises.
4: Slimy. Mais... Oui, non, c'est pas pour moi. J'aime pas de tarte aux frais et rhubarbe.
3: C'est juste
4: la texture.
1: Est-ce que tu as une plante de rhubarbe chez vous?
4: Non, c'est pas mes parents à Saint John.
3: Moi, ça m'énerve le prix de la rhubarbe en ce moment dans les magasins au marché des fermiers.
0: C'est
3: complètement fou. Ils vendent une petite botte. Alors il y a peut-être peut-être 5 ou 6 comment on appelle ça tiges dedans.
1: Oui. Mm-hmm.
3: Je sais pas, c'est $5. C'est une mauvaise herbe, ce truc-là. Enfin, je veux dire, ça pousse partout. Non, mais c'est vrai.
4: Si tu plantes ça, c'est là pour des années après.
3: Ça coûte rien.
1: Ouais. C'est pour ça que tu les trouves dans des champs, tu les trouves dans des vieux stationnements. Tu sais, c'est des centaines d'années passées, ils ont planté de la rhubarbe, puis tout d'un coup, c'est encore là.
3: Mes voisins, ils en ont une énorme contre leur mur et j'ai envie de m'habiller tout en noir la nuit et d'y aller toum, toum, toum, toum, toum, et d'aller couper des petits
2: bouts
3: pour les planter.
2: Le voleur de rhubarbe,
3: voilà, si vous en entendez parler.
0: Après votre toit, je sais que vous marchiez sur votre toit ce week-end.
1: Il va faire le ninja.
0: Vous voulez, vous êtes un ninja.
3: C'est ça, le ninja des rhubarbes.
0: Le ninja des rhubarbes, ouais. Ça fait longtemps que j'ai mangé de la rhubarbe. Pour ma part, vous me donnez envie de... C'est vraiment la saison.
3: Ah oui, on est en plein dedans.
1: La saison, ouais.
0: Ah.
3: Avec les asperges.
0: Avec les asperges. Merci de nous rappeler de la saison 2.
3: Ouais. Les asperges, j'en ai mangé énormément dimanche soir. Là. On avait 2 bottes énormes. C'était très bon.
1: Là, on parle d'un légume qui pousse vraiment drôlement. Avez-vous déjà vu des champs d'asperges?
0: Non.
1: Ça semble
0: non.
1: comme si tu avais marché dans un champ et tu avais mis un asperge juste là, ploup, parce que ça pousse droite. Ça pousse pas sur une plante, ça pousse comme un arbre sans branche là. Comme l'asperge que tu manges, c'est ça qui sort du sol.
0: Où avez-vous vu ça, Marc?
1: En ligne là, c'était viral quelques années passées, quelqu'un qui a affiché ça en ligne. Voici mon champ d'asperges, puis tout le monde était comme, non, c'est une blague. Ça pousse réellement comme la tige que vous mangez là.
3: Et là, il y a 5 personnes qui sont en train de taper champ d'asperges.
0: Pas moi. Moi, je suis encore en admiration avec son histoire. Je le regarde dans les yeux. Je me dis, c'est vrai que j'ai jamais vu ça, un champ d'asperges.
1: Je crois pas.
3: C'est très surprenant, visuellement parlant.
1: Oui, oui, oui.
0: Eh bien, Émile, aux manchettes, dans une dizaine de minutes, vous allez nous parler à l'actualité régionale de l'Ouest de Terre.

0: Il y a une nouvelle entreprise albertaine qui veut rouvrir l'aérodrome de Stephenville.
1: Oui, exactement. Et Bob Burns, le maire de la ville, affiche un optimisme prudent, là. Il espère que l'achat des installations par BTG Capital pourrait permettre à l'aérodrome de rouvrir d'ici quelques mois. Alors, pour rappel, l'établissement était incapable de payer ses factures et s'est finalement vu débrancher par Newfoundland Power l'été dernier. Et puis avant ça, en mars 2025, Transport Canada l'avait rétrogradé au statut d'aérodrome en raison de l'état des pistes d'atterrissage qui n'était pas assez bon.
0: Et puis, l'Association des restaurants de la Nouvelle-Écosse soutient les nouvelles règles encadrant le travail des videurs dans la province.
1: Oui, selon la vice-présidente pour le Canada Atlantique chez Restaurant Canada, Jannick Cormier, eh bien, la formation en ligne obligatoire a déjà fait ses preuves auprès du personnel de sécurité des cabarets. Donc, elle estime qu'il n'y a aucune raison finalement pour que cette formule ne soit pas tout aussi efficace dans les autres bars de la province. Pour rappel, on compte actuellement entre 300 et 500 videurs en activité en Nouvelle-Écosse et cette nouvelle loi là est passée hier.
2: À l'île du Prince-Édouard, Émile, les négociations entre les infirmières et Santé IPE sont au point mort.
1: Oui, elles sont sans contrat de travail depuis plus d'un an et le syndicat craint que cette impasse nuise au recrutement et à la rétention de personnel. La présidente justement du syndicat, Kim Sears, déplore que la province ne soit plus compétitive au chapitre des salaires et des avantages sociaux. Le ministre de la Santé, lui, Corey Daigle, assure que la province garde le pied sur l'accélérateur pour attirer de nouvelles recrues malgré les négociations qui sont en cours. Et enfin, Santé Île-du-Prince-Édouard n'a pas souhaité commenter le dossier.
0: Et puis, du côté de la météo, Marc, à quoi ça ressemble dans nos régions ce mardi? Ce mardi, tiens. Hein? On va commencer par aujourd'hui. Ce beau mardi.
3: Je vais vous... À Terre-Neuve, à Saint-Jean surtout, je vais vous... Il n'y a pas de neige ce matin. Il n'y a pas de neige hier. Il y en avait possiblement. Mais finalement, il a fait frais quand même dans certains secteurs de nos provinces. À matin, hier, on parlait d'un avis de gel. Il est passé l'avis de gel au Cap-Breton, à l'est de la province. Mais quand même, en Nouvelle-Écosse, à Chiticamp, il a fait moins 1 ce matin. Inganish, il a fait moins 1 aussi. Et à Port Hawkesbury, il a fait moins 0,4. Donc, c'est frais quand même. À Chiticamp, on a battu un record qui était établi en 1962. Et surtout à Terre-Neuve aussi, à Badger, il a fait moins 4,6. Donc, c'est frais. À Lille, il n'y a pas de record de brisé. Je vous reviendrai avec ça. C'est plus dur, hein? Mais ça veut dire qu'il a fait chaud, il a fait d'année normale à Lille. Aujourd'hui, ça va être du soleil mélangé avec des possibilités d'averses dans nos trois provinces. Il y aura peut-être des orages en Nouvelle-Écosse et à l'Île-du-Prince-Édouard. Mais à Terre-Neuve, ça va être 10 degrés avec des possibilités d'averses. Ce matin, c'est entre 0 et 2 degrés. En Nouvelle-Écosse, c'est 2 au Cap-Breton. C'est 7 en Nouvelle-Écosse continentale. C'est généralement nuageux. Ça va monter jusqu'à 14 pour aujourd'hui. Et à l'Île-du-Prince-Édouard, c'est 8, généralement nuageux. Reste d'orage avec des possibilités d'averses. Mais ça, c'est en après-midi avec un maximum de 13. Circulation, cette heure ici, je vous surprends pas quand je dis ça roule bien. Et dans les traversiers, pour la baie de Fundy, le golfe, ça roule bien ce matin. Puis il y a un autre bateau qui va s'ajouter au traversier du détroit pour aider les traversiers pour la saison touristique entre la Nouvelle-Écosse et l'Île-du-Prince-Édouard. En parlant de entre les provinces, puis la saison touristique.
2: Wow, la transition.
3: Comment va le pont, Laurent?
2: Faudrait un jour sortir un best-of des
0: meilleurs
2: des
0: moments.
2: Comment va le pont?
3: Les ponts du pont.
2: Non, ça va bien. Je vous rappelle que, pardon, il y a des travaux sur le pont de la Confédération. Hein, pour le plusieurs semaines, ça a repris depuis hier. Donc, il faut s'attendre à des délais. Et à propos de travaux sur les ponts, eh bien, juste une petite note qu'il y a des travaux sur le pont Gough à Roxbury. Alors, si vous ne savez pas où c'est Roxbury, c'est à Prince West, donc c'est tout à l'ouest de l'île. Et là, il y a une route qui s'appelle la route 12, et il y a des travaux sur un pont, et ça pourra gêner la circulation dans cette zone-là. Ça devrait se finir jeudi.
3: pense que c'est un peu les travaux sur le pont de Confédération. Je me demande si c'est pour ça qu'ils ajoutent un autre bateau dans le détroit pour aider les monde à se rendre à l'île.
2: Non, il n'y a toujours que deux bateaux dans le détroit pour le moment. Ah. Non, même un bateau. Il n'y a qu'un bateau dans le détroit. Il y aura deux bateaux à partir du 14, mais ça, c'est normal. C'est le calendrier habituel.
3: D'accord.
0: Bon, vous connaissez bien votre calendrier, voilà. Laurent.
2: Ouais, je connais. Quand on vit sur une île, croyez-moi, l'état du pont et le calendrier des bateaux, on les connaît bien parce que c'est une question de survie parfois.
0: C'est effectivement. Moi, je me base un peu sur votre anecdote de la fin de semaine. Laurent, bon, vous aviez raconté hier que vous aviez eu un problème de toilette. Là.
2: Ah, j'ai peur de la transition. On va partir du refoulement de toilette vers quoi?
0: Vers quoi? Je me suis dit, moi aussi, je vais raconter une petite anecdote de mon week-end, quoique c'est moins spectaculaire que votre histoire hier. En fin de semaine, je me suis dit que c'était le temps que j'achète un nouveau meuble dans mon salon pour faire un petit peu plus de place. En tout cas, j'ai commencé à magasiner un meuble. Cependant, je dois changer le meuble actuel. Mais là, le meuble actuel, il y a plein de paperasse dans les tiroirs, des d'accumulation de feuilles avec des renseignements personnels que j'accumule depuis des années parce que je sais pas où mettre ces feuilles-là avec mon nom, mon adresse, mon numéro de téléphone, bref, des renseignements de la banque, des factures vétérinaires, ça, il y en a beaucoup. Puis, j'accumule, je mets ça dans un coin, j'y pense plus, mais à un moment donné, ça en fait. Donc là, je me suis dit, il faudrait peut-être que je m'achète une déchiqueteuse. Donc, je suis allée me chercher une déchiqueteuse au magasin et là, j'ai commencé à déchiqueter mes renseignements personnels et j'en ai rempli un sac de récupération complet, là, wow. Prêt à exploser. Là. Puis, j'ai pas fini. Et donc, c'est ma nouvelle passion, déchiqueter des feuilles.
2: Attention aux doigts, hein, sinon ça va devenir aussi impressionnant que mon week-end à moi. Quand même.
0: Écoutez, je fais vraiment attention à ça. J'ai tout analysé comment ça fonctionne. Je suis une experte de la déchiqueteuse depuis ce week-end. Et ça me mène à vous demander à vous comment... premièrement, avez-vous une déchiqueteuse et... comment faites-vous pour vous débarrasser de ces feuilles-là avec vos renseignements personnels?
3: Moi, j'aimerais d'entendre Laurent.
0: Laurent! Ouais.
2: J'ai pas de déchiqueteuse.
0: Qu'est-ce que vous faites?
2: Je les ai dans des tiroirs, des classeurs. Je suis pas un très bon rangeur administratif, on va dire. Mm-hmm. Des fois, ça traîne derrière la boîte à pain dans la cuisine. Et puis, soudain, on soulève la boîte à pain, puis il y a 3 cm de papier en dessous. la taxe foncière, elle était là.
0: Ouais.
2: Ça, c'est un peu le drame de ma vie, c'est que je suis mal organisée sur les papiers. Alors, des fois, on se fait des grandes séances, rangement, on poinçonne, on fait ça. Mais non, je ne suis pas très attentif à ce genre de choses. L'autre jour, le fait de déchiqueter, moi, je mets ça à la poubelle. Je devrais pas le dire peut-être trop fort.
0: C'est dangereux, ça, de mettre ça à la poubelle. Il y a des renseignements personnels, il y a des gens...
2: Je sais, mon beau-père qui est policier n'arrête pas de me le dire.
0: Ah bon?
2: Et maintenant, il y a Caroline Lévesque qui s'ajoute.
0: C'est important d'en parler. C'est très important d'en parler. Parce que, oui, il peut y avoir des vols de papier de ce genre. N'importe quelle situation, là. Il y a des travailleurs hein, aussi qui mettent la main sur ces papiers-là dans les services de récupération. Mais la question est, vous, Marc, qu'est-ce que vous faites?
3: Et vous demandez à la mauvaise personne parce que j'ai la même exacte réponse que Laurent. Je les mets à la poubelle. Des fois, je les déchire quand je sens qu'il y a beaucoup d'informations dessus.
0: Ouais.
3: Mais n'importe ça, ça va juste dans la poubelle ou dans le recyclage. J'ai le talent incroyable à recevoir un document important, le mettre où je sais qu'il va être sécuritaire, mais d'oublier où je l'ai mis.
0: Okay.
2: On peut fonder un club si tu veux.
3: Dieu, partout, sous la boîte à pain, ça ne me surprendrait pas. Tu sais, il y a quelques semaines, on a été à un département, je voulais m'acheter une nouvelle tondeuse. on a appliqué pour une carte de crédit pour l'acheter. La carte de crédit, elle est venue dans la poste. Elle est venue avec un vraiment bon coupon pour sauver de l'argent sur ma tondeuse. Je m'ai dit, ah, j'ai ma carte de crédit, j'ai mon beau coupon. Je vais les mettre ensemble, puis je vais les mettre là. Puis, je sais pas, je l'ai mis. même au point où la semaine dernière, Lindsay me dit, gars, il faut que tu appelles la compagnie puis lui dire que tu as perdu la carte. Parce que ça pue une
0: bombe. Oui. Elle est chez vous.
3: Elle est chez nous, quelque part. Oh. Elle est peut-être sous mon oreiller, je sais pas, mais c'est jamais la même place. C'est pas comme si j'avais un safe chez nous ou un tiroir sécuritaire. C'est vraiment juste, je vais le mettre là, je vais me souvenir. Il n'y a personne d'autre qui va le trouver. Mais là, finalement, 3 jours plus tard, il n'y a ni moi qui va le trouver. Donc, ça pourrait être avec le Windex sous le lavabo. Là. Je sais pas. Puis des fois, ça s'associe avec les choses que je fais. Donc, c'est comme, je vais laver les fenêtres samedi. Donc, je vais mettre ça là. Comme ça, quand je lave les fenêtres, je me souviens que mon document est là. C'est ça, mon système.
0: Oh, mon Dieu.
3: Caroline, arrête de me juger. Je le vois dans ta face.
0: Non. Je veux pas juger. Mais
3: c'est la vie que mon épouse vit. C'est la réalité de mon épouse. Voilà.
0: Vous, Émile?
1: Moi, je suis un peu dans la même situation, malheureusement, que Marc et Laurent.
0: Tout le monde!
1: J'ai même une phobie administrative, quasiment. Là. Quand je vois ces papiers arriver là, ça me donne de l'angoisse. Je ne sais pas quoi en faire.
0: Ouais.
1: Je finis tout le temps par les mettre un peu n'importe où. Je procrastine, puis je ne les retrouve jamais au moment voulu, évidemment. Et je dois dire que j'ai hâte au jour où on recevra tout ça par courriel uniquement.
3: Oh,
1: plus
3: oui.
1: Ces papiers-là dans nos boîtes. Ouais.
4: Wow! J'essaie toujours de demander des documents numériques plutôt de papier, mais
1: voilà.
4: Je garde des pendant des années avant déchiqueter.
2: Mais il faut les garder aussi dans...
4: Oui, et mon déchiqueteuse est très, très mal. Ça prend une pièce de papier par... shred. C'est pas très bon.
0: Ouais, ben là, c'est pas de la bonne qualité. Là. Moi, ça prend 6 papiers en même temps.
4: Ah, OK. Ça c'est bon.
0: Super performant.
4: Le Lamborghini de
3: Rolls-Royce.
0: Ouais, exactement. Mais ce que je trouve très drôle, c'est que je suis tombée sur un papier m'informant que, bon, vous savez, l'année passée, au printemps, en Nouvelle-Écosse, il y a eu une fuite de données de NS Power. Et donc, j'avais reçu un papier me disant ça se pourrait que, comme utilisatrice, que vos données ont été compromises. Ouais. Et je l'ai mis dans la déchiqueteuse, ce papier-là.
3: Ouh!
0: Donc, pour pas qu'on... En tout cas, juste par principe, là, je sais pas. Ça se peut que mes données ont fuité à quelque part, mais bon, moi, je...
3: On avait une déchiqueteuse chez nous. Chez nous. Mon épouse en avait une quand on a déménagé ensemble. J'ai passé ma carte de crédit dedans en pensant que ça allait marcher. Ça l'a brisé bien vite.
0: Ben oui, il faut pas faire ça.
3: Carte de crédit expirée.
1: Mauvaise idée.
3: Ouais. Il faut pas mettre les choses... C'est fait pour du papier, c'est fait pour rien d'autre. Ouais.
0: Bien, j'ai un petit quiz, questionnaire sur les renseignements, données personnelles, comment vous protéger et aussi l'intelligence artificielle. C'est assez simple, mais je pense que pour le public, ça peut être un bon rappel. Alors, l'intelligence artificielle mémorise les informations que vous lui fournissez pour mieux répondre la prochaine fois. Est-ce que c'est vrai ou c'est faux?
3: Vrai.
2: C'est vrai,
1: oui. Ouais.
0: C'est vrai. L'intelligence artificielle garde en mémoire les informations que vous lui donnez et elle peut les réutiliser pour répondre à d'autres questions qui pourraient lui être posées. Une personne non autorisée pourrait potentiellement accéder à ces informations à tout moment. Donc, quel type de données que vous pouvez partager de façon sécuritaire à l'intelligence artificielle selon vous? Est-ce que, bon, ça peut être des renseignements personnels comme adresse, information médicale? Est-ce que, B, ça pourrait être des informations confidentielles, financières, mot de passe? Ou C, des informations publiques comme des annonces, horaires d'autobus, données officielles sur le chômage, etc.? Qu'est-ce que vous en pensez?
3: Moi, je veux dire
1: public.
3: C'est...
2: Ouais. Information publique.
0: Ouais.
2: Gemini, voici mon numéro d'assurance sociale.
0: Je pense pas. Ben oui, on ne sait jamais comment ça va être récupéré, donc il ne faut jamais fournir à l'intelligence artificielle des renseignements personnels ou sensibles. Ces informations pourraient être mémorisées puis réutilisées à votre insu. Laquelle de ces réponses n'est pas une conséquence néfaste?

possible d'une mauvaise utilisation de l'intelligence artificielle. A, la fuite de renseignements personnels ou d'informations confidentielles. B, la production plus lente de réponses par l'intelligence artificielle.

0: j'apprécie énormément. Donc, une production plus lente de réponses par l'intelligence artificielle, c'est une... oui, effectivement, c'est la bonne réponse. Eh bien, merci beaucoup, l'Île-du-Prince-Édouard, et mes collègues ici, à Terre-Neuve également, d'avoir répondu à mon petit quiz.
1: C'est clair qu'on connaît... vos papiers.
0: Déchiquetez vos papiers.
2: C'est clair qu'on connaît tout comment se protéger, mais est-ce qu'on l'applique? Je suis pas sûr.
0: Exactement.
1: Bonne émission.
0: Bonne émission.
3: Bonne émission.
0: Au revoir.

0: Bonjour, ici Émile Nault, voici les informations. Dans l'ouest de Terre-Neuve, le maire de Stephenville affiche un optimisme prudent alors qu'une entreprise albertaine tente de rouvrir l'aérodrome de sa municipalité. Bob Burns espère que l'achat des installations par BTG Capital pourrait permettre à l'aérodrome de rouvrir d'ici quelques mois. Patrick Butler.
1: Pour le moment, les choses sont très calmes à l'aérodrome de Stephenville et les plans de son nouveau propriétaire, BTG Capital, demeurent flous. Mais le maire de Stephenville, Bob Burns, est optimiste.
2: Very optimistic.
1: Le conseil municipal a signé une entente avec BTG sur les impôts fonciers impayés de l'ancien propriétaire des installations.
2: It writes off some of it, but there will be a big cash settlement coming to the town.
1: La ville renonce à certains impôts, affirme le maire, mais elle va toucher des revenus importants bientôt. L'ancien propriétaire, l'homme d'affaires Carl Diamond, a dû vendre l'aérodrome en mai. Il avait promis d'investir des centaines de millions de dollars à Stephenville, où il devait construire des drones futuristes. Aucune de ses promesses n'a été réalisée.
2: You know, from day one, I knew this was a scam and a con.
1: Je savais qu'on se faisait arnaquer, estime le maire, selon qui l'ancien conseil municipal ne supervisait pas assez bien les activités du site.
3: It's a really good feeling. Just seeing that sign come down.
1: Tony Young, un consultant en transport aérien basé dans la région de Stephenville, se réjouit que l'aérodrome ne porte plus le nom Diamond. Il espère que les vols commerciaux vont revenir prochainement.
3: Fingers crossed.
1: Comme plusieurs à Stephenville, il retient son souffle.
4: Ils sont vraiment des experts dans le domaine de la gestion des aéroports.
1: L'expert d'aviation de l'Université McGill, John Gradek, est convaincu que BTG sait ce qu'il faut faire pour que l'établissement retrouve le statut d'aéroport qu'il a perdu en raison des problèmes d'entretien. Ici Patrick Butler, Radio-Canada, Stephenville.
0: Le gouvernement de Terre-Neuve et Labrador indique que de nouvelles évaluations révèlent un potentiel important de gaz naturel extra-côtier au large de Saint-Jean, avec des réserves estimées entre près de 20 et 35 billions de pieds cubes de gaz récupérables. La province lance actuellement des consultations sur un nouveau cadre de redevances visant à attirer les investissements futurs. Les ressources identifiées se trouvent en eau peu profonde, à proximité des infrastructures existantes et de nombreuses zones ont déjà fait l'objet d'explorations. Un homme qui a découvert le corps de son frère lors de la tuerie d'avril 2020 en Nouvelle-Écosse s'est suicidé selon son beau-père. Clinton Ellison a été retrouvé mort à Fredericton, au Nouveau-Brunswick, le 19 mai. Clinton Ellison et son frère Corey Ellison se trouvaient à Port-à-Pic lorsque Corey Ellison a été abattu par le tireur qui a fait 21 autres victimes lors de la tuerie. Clinton Ellison a assisté au drame et a passé plusieurs heures caché dans les bois. C'était hier que les nouvelles règles concernant la sécurité dans les bars entrent en vigueur en Nouvelle-Écosse. Ce changement intervient après plusieurs incidents ayant entraîné la mort de clients. Agathe Boucard.
5: Les videurs de tous les établissements titulaires d'un permis de vente d'alcool doivent désormais suivre une formation en ligne et passer une vérification des antécédents criminels. Pour Terry Griffin, dont le frère a été tué par un videur il y a près de 30 ans, cette formation en ligne est loin d'être une solution miracle contre la violence dans les bars.
6: I just don't believe that those kinds of skill sets can be learned really effectively online.
5: Terry Griffin a déploré l'absence totale d'instructeurs d'exercices pratique pour désamorcer les conflits et de rétroaction pour les participants. Il n'y avait aucune réglementation en place en 2022 lorsqu'un ancien videur du bar Ale House a étranglé à mort un client âgé de 31 ans, Ryan Sawyer. Les familles des victimes estiment toujours que les nouvelles règles sont insuffisantes car elles n'offrent aucune mise en situation pour les videurs. Pourtant, cette formation s'est avérée utile pour le personnel de sécurité dans les cabarets, comme l'explique la vice-présidente pour le Canada Atlantique chez Restaurant Canada, Jeannick Cormier.
7: Il n'y a rien qui indique que ce n'est pas suffisant pour les cabarets, donc il n'y a

0: pas de raison pourquoi ça devrait être différent pour le reste des bars dans la province.
1: Par courriel, la province a indiqué qu'elle donnerait du temps aux bars afin de se conformer aux nouvelles règles. Elle n'a pas fixé de date limite et reste floue sur le nombre de videurs ayant complété la formation. Ici, Agathe Boucard, Radio-Canada, Halifax.
2: Les négociations entre les infirmières de l'Île-du-Prince-Édouard et Santé Île-du-Prince-Édouard sont au point mort. Sans contrat de travail depuis plus d'un an, le syndicat craint que cette impasse nuise au recrutement et à la rétention de personnel. Sa présidente Kim Sears déplore que la province ne soit plus compétitive au chapitre des salaires et des avantages sociaux. Le ministre de la Santé, lui, assure que la province garde le pied sur l'accélérateur malgré les négociations en cours. C'était les informations.
3: Il est 6h35, 7h05 à Terre-Neuve. Vous écoutez toujours Le Réveil Nouvelle-Écosse Terre-Neuve. Je suis avec Marc Doiron qui va nous faire un tour météo de nos deux régions.
4: Peut-être vous déchiqueter ça.
3: Ah oui, vous allez nous déchiqueter la météo.
4: Pour ceux qui ont manqué ça, on parlait de déchiqueter, plutôt c'est pour ça la blague.
3: Oui, oui, on a parlé pendant 10 minutes de comment déchiqueter ses papiers et pourquoi surtout l'importance de déchiqueter
4: ouais,
3: ses papiers.
4: Oui, exactement. Vous pouvez aller écoutez ça sur notre audiophile, sur audio.
3: Oui.
4: Pour aujourd'hui, il n'y a pas de neige. Premièrement, je vais commencer en disant ça parce que je pense que ça va réconforter des gens. Surtout au mois de juin, hier, il y a eu un bulletin météorologique spécial sur la péninsule d'Avalon pour à peu près 5 cm de neige. Il y avait aussi un avis de gel ce matin au Cap-Breton et dans le comté d'Antigonish, mais sa vigile-là est terminée. Il a fait fret quand même dans les secteurs. À Chiticamp, il a fait moins 1 ce matin, qui a battu le record établi en 1962 de moins 0,6. À Inganish, il a fait moins 1,3. Battu un record en 2015 de 0. Puis à Port Hawkesbury, il a fait, c'est pas un grand écart, là, mais moins 0,4, qui a battu le record de 0 en 1993. Donc, la vigile.
3: Okay. Beaucoup
4: était
3: de records.
4: Ouais, c'est ça. Mm-hmm. 3 records au Cap-Breton pour le fret, tu vois, 2 juin.
3: Ouais.
4: Donc, la vigile est terminée. Il fait l'entour de 2 degrés ce matin au Cap-Breton. Donc, ça se réchauffe petit à petit. Ça va monter jusqu'à 11. Aujourd'hui, on va avoir des risques d'orage avec des averses en après-midi. Pour la Nouvelle-Écosse continentale, c'est 7 ce matin. Ça va monter jusqu'à 14 degrés avec des possibilités d'averses en après-midi. Il y a aussi un risque d'orage là. À Saint-Jean, c'est 2, généralement nuageux. Il y aurait des possibilités d'averses tôt ce matin. Ça sera une alternance soleil-nuage par la suite, un maximum de 10 degrés. Puis à Stephenville, par rapport, c'est une alternance soleil-nuage ce matin, c'est 0. Ça va monter jusqu'à 10 avec... ça va s'ennuager à la mi-journée, puis il y aura des possibilités d'averses pour cet après-midi pour terminer la journée aussi. Pour la circulation, ça commence à se ralentir à Halifax, surtout à l'approche de la péninsule d'Halifax, au Cap-Breton, à Sydney. Ça roule généralement bien. Et à Saint-Jean, de ça, je peux voir, ça roule pas mal bien aussi. Il y a des petits ralentissements sur Portugal Cove Road à l'approche de la Transcanadienne. Mais à part de ça, ça va bien pour les traversiers. J'ai rien à signaler dans le détroit, dans le golfe ou dans la baie de Fundy aujourd'hui.
3: Merci beaucoup.
4: Merci.
3: À plus tard.

0: On se tourne maintenant vers l'Amérique latine, plus particulièrement vers la Colombie, où c'était le premier tour des élections présidentielles dimanche. Et c'est un admirateur de Donald Trump qui a causé la surprise en arrivant en tête devant le dauphin du président sortant, Gustavo Petro. Notre chroniqueur Raphaël Beauvier-Auclair en a discuté au micro de mon collègue Alec Castonguay. Il nous présente d'abord le candidat de droite qui est arrivé en tête.
1: Abelardo de la Espriella, c'est son nom, il a obtenu 43,7% des voix au premier tour, alors que les sondages le plaçaient en troisième position pendant une bonne partie de la campagne. C'est un candidat qui est vraiment particulier. D'abord, vous le disiez, admirateur de Donald Trump, mais pas que. Il admire aussi Nayib Bukele, le président du Salvador, Javier Milei, le président de l'Argentine aussi. C'est un candidat qui n'avait pas d'expérience politique avant cette campagne-là. Il s'est lancé donc en 2026 pour devenir président. Son expérience est surtout celle d'un avocat de la défense dans des causes criminelles. Il a défendu des hommes politiques colombiens de droite, des narcotrafiquants.

0: se trouvait aux États-Unis, entre autres. Et il dispose donc, de par sa carrière, d'une fortune personnelle assez importante qui lui a permis de financer sa campagne, de se promener en jet privé à travers le pays aussi pendant les élections. Et les observateurs de la politique colombienne le décrivent comme un candidat qui est vraiment hors norme. Il se surnomme lui-même le tigre. Il parle de lui comme étant le tigre. C'est devenu le terme un peu utilisé pendant cette campagne-là. Il peut chanter pendant ses rassemblements. La musique est à l'honneur, etc. Et qu'est-ce qu'il propose, ce candidat? Ben, d'abord, un rapprochement militaire avec les États-Unis et Israël. Donc, proche de Donald Trump, on le disait dans l'idéologie. Ce qu'il propose aussi, c'est la réduction de la taille de l'État de 40%. Là, on peut voir un parallèle avec ce qu'a fait une autre personne qui l'admire, Javier Milei, en Argentine, évidemment. Et sur le plan sécuritaire, ben, il veut cesser donc les discussions là autour des processus de paix et construire 10 méga centres de détention à travers la Colombie. Là, on peut voir le parallèle avec Bukele, le président du Salvador, qui a construit, lui, dans son pays, ces grands centres de détention là.
1: Et puis le 21 juin, lors du deuxième tour des élections présidentielles en Colombie, ce candidat de droite va affronter le dauphin du président sortant.
0: Il s'appelle Evan Cepeda, ce candidat de la gauche. Il était largement favori pendant l'élection, puis bon, ça s'est resserré. Finalement, il est arrivé en deuxième position hier avec à peu près 41% des votes. Donc, vous voyez que c'est serré. Là, ça peut bouger au deuxième tour, évidemment, quand il reste que deux candidats. Cepeda, c'est un élu, donc expérience politique, contrairement à son adversaire, représentant, sénateur. C'est une figure de la gauche dont le père a été assassiné par un groupe paramilitaire dans les années 90. Et il veut reprendre le flambeau, donc après le mandat de Gustavo Petro, qui est l'actuel président de la Colombie, le seul d'ailleurs de l'histoire à représenter la gauche. On a eu soit des gens du centre, soit des gens de la droite dans l'histoire de la Colombie, mais c'est le premier président de gauche et il veut, ce candidat, donc héritier de la gauche, Cepeda, étendre les discussions de paix avec les groupes paramilitaires. Lui-même avait participé aux accords de paix de 2016 avec les FARC, donc il veut un peu poursuivre sur cet élan-là, alors que de l'autre côté, chez son adversaire de la droite radicale, on critique ces accords de paix.
1: Mais ces élections-là en Colombie se déroulent dans un contexte de violence politique, comme l'explique le chroniqueur Raphaël Bouvier-Auclair.
0: Pas plus tard que la semaine dernière, il y a eu des conflits territoriaux entre des groupes armés qui ont fait une cinquantaine de morts. Puis, selon une ONG qui s'appelle Armed Conflict Location and Data Event, il y a eu 150 événements violents ciblant des politiciens depuis le début du processus électoral. C'est un long processus, là. On commence en janvier 2025. Et il y a un événement qui a été particulièrement marquant. C'est Miguel Uribe, donc un sénateur de droite qui était perçu comme étant le favori en vue de ces élections-là. En août 2025, il a été atteint par balle alors qu'il prononçait un discours dans un parc de Bogota, la capitale. Il a été grièvement blessé et mort dans les jours qui ont suivi. C'est un adolescent qui l'a ciblé. Il a été intercepté par les forces de l'ordre. On dit qu'il fait partie d'un réseau associé à des tueurs à gages, mais on ne sait pas qui a commandité ce meurtre-là. Chose certaine, ça nous montre que le contexte politique, il est tendu, même si, selon la Fondation pour la paix et la réconciliation, cette violence politique qui existe, elle est moins élevée qu'il y a plusieurs années, avant les accords de 2016, justement, de paix avec les FARC. À ce moment-là, on était à 80 homicides par 100 000 habitants en Colombie. Aujourd'hui, on est à 26 homicides par 100 000 habitants, ce qui reste élevé, mais moins qu'à l'époque. Puis en plus de la violence, bien, il y a un autre dossier qui attend la personne qui va gagner ces élections. Je pense que le deuxième tour, c'est 21 juin. Ça va être la relation avec les États-Unis, évidemment. Le président sortant, Gustavo Petro, vous vous souvenez, ça a été très tendu avec Donald Trump au moment de la crise dans le pays voisin, le Venezuela. Cette fois-ci, Donald Trump n'a pas commenté la course, n'a pas appuyé non plus Abelardo de Espriella, alors qu'il ne s'était pas gêné dans d'autres élections, notamment les élections de mi-mandat en Argentine, les élections au Brésil aussi, où il s'était prononcé. Alors, va-t-il le faire au cours des prochaines semaines? C'est à suivre.
1: Alors, c'était notre chroniqueur Raphaël Bouvier-Auclair au micro d'Alec Castonguay.
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1: Il est 6h43, 7h13 à Terre-Neuve. Banque alimentaire Canada a dévoilé un tout nouveau rapport aujourd'hui même. C'est le bilan pauvreté 2026 qui conclut que le programme d'assurance emploi fédéral doit être actualisé parce qu'il ne convient plus aux besoins du monde du travail actuel. Selon Banque alimentaire Canada, l'insécurité alimentaire, elle touche de plus en plus de Canadiens et une réforme de l'assurance emploi pourrait réduire cette précarité-là. À l'échelle nationale, les banques alimentaires

0: enregistre 2,2 millions de visites chaque mois, mais la note globale des rapports est passée de D en 2025 à D+ en 2026, ce qui représente une légère amélioration. Alors, notre collègue Maude Rivard à Ottawa-Gatineau s'est entretenu avec Martin Munger. Il est directeur général des banques alimentaires du Québec. Il a fait le point sur la situation actuelle au Canada et sur les légères améliorations qui ont été constatées.
1: Oui, légèrement amélioré, effectivement, ou je parlerais plutôt d'espoir. Bon. On a vu dans certaines régions, que ce soit au Manitoba, à Terre-Neuve, par exemple, puis aussi des mesures du gouvernement fédéral, qu'il y avait moyen d'améliorer les choses, que ce soit le crédit d'impôt pour l'épicerie, que ce soit des mesures sur le logement au Manitoba. Lorsque les gouvernements se soucient de pauvreté et d'insécurité alimentaire, il y a moyen d'améliorer, d'inverser la tendance. Donc, on a voulu avoir une note positive en mettant un D+ au lieu d'un D, pour encourager aussi les gouvernements à poursuivre dans cette voie.
2: Précarité, insécurité alimentaire, c'est quoi les principales données là-dessus?
1: Ben, en fait, vous nous en avez mentionné une importante, là, 2 200 000 personnes fréquentent les banques alimentaires au pays chaque mois. On constate qu'il y a de plus en plus de travailleurs et travailleuses qui fréquentent les banques alimentaires. C'est toujours, il y a une part importante d'enfants aussi qui sont desservis et que donc des familles monoparentales ou biparentales qui viennent et qui ça sert à nourrir des enfants aussi. Donc c'est très important. On voit qu'il y a des clientèles plus fragiles aussi, que ce soit les nouveaux arrivants qui constituent quand même une partie qui est assez vulnérable lorsqu'ils arrivent au pays. Par contre, au niveau des nouveaux arrivants, on voit souvent que c'est un portrait qui est plus de courte durée. C'est plus de se poser et après ça, les gens repartent en emploi et cessent de fréquenter les banques alimentaires. Puis il y a toute la question du Nord aussi. Avec des taux d'insécurité alimentaire qui sont énormes et des taux de pauvreté aussi qui sont énormes, et même de l'accès à la nourriture elle-même quand c'est pas économique. Donc, c'est le portrait. Le portrait n'est pas rose. C'est l'effet de vagues successives, que ça a été au départ la pandémie, ensuite l'inflation, la crise du logement, puis là c'est les tarifs qui causent des augmentations de prix puis des pertes d'emploi. Donc c'est tout ça qui crée ce portrait là qui n'est pas rose.
0: Et les mesures gouvernementales pourraient avoir un impact, en particulier l'assurance emploi, qui est un programme qui remonte à l'après-guerre et qui a un besoin d'être modernisé. Alors encore une fois, on écoute Martin Munger.
1: C'est que le marché de l'emploi a changé. Les travailleurs, on n'est plus de... il y en a toujours des travailleurs qui font du 9 à 5 ou qui travaillent 40 heures semaine sur excusez l'anglicisme, des chiffres réguliers.
2: Ben oui.
1: Mais il y a beaucoup aussi de travailleurs à temps partiel, de travailleurs autonomes, de gens qui cumulent souvent deux emplois pour arriver... qui se qualifient pas dans aucun des deux emplois l'assurance emploi, ce qui fait que lorsqu'ils perdent un des deux ou les deux, ben ils se ramassent le bec à l'eau carrément. Donc le programme ne reflète plus les besoins des travailleurs actuels. Faut faire quelque chose beaucoup au niveau de l'accessibilité au programme. D'élargir à des catégories qui sont moins typiques, de hausser les prestations minimum. À l'heure actuelle, c'est 55% des revenus, mais si les gens gagnaient le salaire minimum, ça fait pas beaucoup 55% à l'heure actuelle. On parle, nous, d'un minimum de 450 $ par semaine. D'avoir des prestations qui sont plus flexibles aussi dans le cas de maladie. En fait, globalement, il faut que le programme soit revu. Il y a de moins en moins de travailleurs qui sont éligibles.

0: éligibles aux prestations. On parlait de 34% là, des travailleurs qui seraient éligibles. C'est que la majeure partie des travailleurs ne le sont pas éligibles. Donc, il faut revoir ça. Nous, on les voit, ces personnes-là, dans les banques alimentaires. C'est ce qui a attiré notre attention sur ce problème-là.
1: Est-ce que ce serait compliqué de faire ce genre de réforme, d'actualiser le programme?
0: Ben selon moi, c'est pas simple parce que je pense que ça demande des consultations à travers le pays. Oui. Parce qu'il n'y a pas un marché de l'emploi, il y a des marchés de l'emploi qui sont variables. C'est pas la même situation dans les provinces atlantiques que c'est le cas en Ontario ou en Colombie-Britannique. Donc, c'est sûr qu'il faut tenir compte de ces réalités régionales-là. C'est pas simple, mais je pense qu'il faut s'y attaquer si on veut venir à bout du problème.
2: Alors, c'était Martin Munger qu'on écoutait. Il est directeur général des banques alimentaires du Québec. Il était au micro de notre collègue d'Ottawa, Gatineau, l'émission Sur le vif. C'était avec Maude Rivard.

0: Il est 6h50, 7h20 à Terre-Neuve. Le gouvernement de Terre-Neuve-et-Labrador a retiré son recours constitutionnel contre le programme fédéral de péréquation. Le premier ministre Tony Wakeham indique qu'il souhaite établir une relation de collaboration avec le gouvernement fédéral. La province de Terre-Neuve-et-Labrador a reçu en 2024-2025 son premier paiement de péréquation et ça, c'était depuis 15 ans, un total de 18 millions de dollars. C'est une somme qui n'était pas assez élevée, selon John Hogan, qui était l'ancien premier ministre de Terre-Neuve. Pour faire un retour sur cette histoire, on accueille le professeur d'économie à l'Université du Cap-Breton, Patrick Delamirande. Bonjour, Monsieur Delamirande.
1: Bonjour.
0: Alors, premièrement, c'est la formule de la péréquation que l'ancien gouvernement de Terre-Neuve-et-Labrador accusait de ne pas être précise. Comment est-ce que cette formule est appliquée aux différentes provinces?
1: OK. Le programme de péréquation, c'est un programme qui vise à équilibrer, égaliser ou tendre vers une égalisation des revenus pour les gouvernements à travers le Canada entre les provinces. Le gros du contentieux pour la province de Terre-Neuve, c'est l'inclusion des revenus provenant des ressources naturelles. Présentement, c'est inclus, ça occasionne une bonne partie des revenus du gouvernement de la province de Terre-Neuve. Et c'est cette inclusion-là qui fait en sorte que ça gonfle vers le haut les revenus potentiels de la province, qui fait en sorte que les paiements de péréquation sont inférieurs à ce que la province aurait aimé pour les prochaines années.
0: Mais tout de même, les citoyens en bénéficient de ces revenus des ressources naturelles?
1: Ah, définitivement. Il faut comprendre que c'est quand même c'est un transfert. Les provinces en veulent plus. Donc, c'était vraiment dans une optique de critiquer un peu le système de calcul pour que la province puisse en retirer plus lors des prochaines années.
0: Et puis, en tant qu'économiste, comment pensez-vous que cette formule-là pourrait être mieux appliquée, cette formule de péréquation?
1: Ce qui est un peu difficile avec le paiement de péréquation, c'est que c'est basé sur un calcul qui est somme toute assez complexe, qui essaie d'estimer la capacité fiscale d'une province. C'est aucunement basé sur les dépenses réelles des provinces, c'est vraiment basé sur la capacité de générer des revenus pour cette province-là. Cependant, cette capacité fiscale-là dépend énormément des autres provinces. Par exemple, on prend le taux de taxation moyen à travers le Canada. Donc, si Terre-Neuve a un taux de taxation différent de la moyenne provinciale, à ce moment-là, ses revenus potentiels pourraient être gonflés vers le haut ou vers le bas, sans prendre en considération la réalité actuelle de la province.
0: Ouais.
1: Et c'est un peu une problématique inhérente à ça. Un autre

0: fait, ça ne tient pas compte aussi, par exemple, de l'inflation. S'il y a eu une inflation qui était beaucoup plus grande à l'extérieur des provinces, des autres provinces que de Terre-Neuve, ou inversement, si l'inflation était plus importante à Terre-Neuve que dans d'autres, à ce moment-là, sa capacité fiscale serait potentiellement plus élevée, même si, en pratique, les coûts aussi auraient suivi. C'est vrai que la province serait pas nécessairement plus riche à la fin.
1: Donc, c'est ça le problème à Terre-Neuve, finalement. C'était qu'il y avait, c'était pas en adéquation avec la réalité actuelle.
0: Définitivement. Faut garder en tête aussi que les revenus du pétrole avaient diminué dans les dernières années pour l'exploitation du pétrole, des ressources naturelles en général, avec un certain ralentissement économique. Et ça a pu nuire aux revenus de la province. Mais il faut quand même comprendre que la contestation, pourquoi la contestation avait commencé en 2024, c'est parce qu'il y avait eu une décision de juste de reconduire une formule qui est négociée entre les provinces et le gouvernement fédéral périodiquement. Puis ça avait été décidé de juste d'être reconduit, ce qui n'avait pas fait le plaisir de la province à ce moment-là. Mm-hmm. Donc, il faut voir ça aussi dans ce que la poursuite qui avait été tentée en 2024 avait comme objectif principal de forcer une négociation pour essayer d'avoir plus à la fin pour la province de Terre-Neuve.
1: Oui, donc il y avait un côté un politique aussi là, associé à ça, là, du côté de la province, de rallier la communauté, les membres de la communauté pour entamer des négociations. Je me demandais... Oui, allez-y.
0: Non.
1: Est-ce qu'il y a déjà eu des recours contre ce système de paiement ou c'était la première fois avec Terre-Neuve?
0: Ben, il y a toujours eu des grosses discussions, des stratégies de différentes provinces pour essayer de manipuler ou d'influencer cette règle de calcul-là. Encore une fois, ça a bougé énormément depuis 1957, depuis la création du système de péréquation. Périodiquement, lorsque les ententes entre les provinces et le fédéral se terminent, on tombe dans une ronde de négociation pour essayer de tirer le maximum. Chacune des provinces essaie de tirer le maximum des calculs, ce qui semble bénéficier chacune des provinces individuellement. Donc, il faut voir ça dans une tactique de négociation, la poursuite qui vient d'être finie. Plus que d'autres. Pas vraiment, on ne peut pas voir autrement que justement d'être une tactique de négociation en pratique.
1: Oui, absolument. Mais bon, le gouvernement qui a retiré son recours constitutionnel finalement contre ce programme fédéral de péréquation, eh bien, Patrick de la Mirande, professeur d'économie à l'Université du Cap-Breton, ben merci beaucoup d'avoir été avec nous, d'avoir expliqué un peu ce système de péréquation. C'était un plaisir.
0: Merci beaucoup.
1: Merci. Au revoir. Bonne journée.
0: Vous aussi. Bye.

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1: C'est bientôt la fin de cette première heure. Bien sûr, il nous en reste deux autres. On va notamment parler de deepfake et les limites aussi des lois canadiennes associées à ces hyper-trucages, comme on dit en français, donc des hyper-trucages sexuels. On va aussi parler de la Coupe du monde de la FIFA. Et également, ben, on va s'entretenir avec Patrick Butler parce que dans l'ouest de Terre-Neuve, le maire de Stephenville affiche un optimisme. Il y a une entreprise albertaine qui tente de rouvrir l'aérodrome de la municipalité de Stephenville. Donc, ce sera au courant de cette prochaine heure qu'on abordera ce sujet. Et bien sûr, on retrouvera nos collaborateurs. On se dit à tout de suite.

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1: Des milliards de dollars pour la ligne bleue du métro de Montréal et pour le tramway de Québec.
2: J'ai hâte d'entendre les premières ministres et le premier ministre du Canada nous annoncer ça, là.
1: Québec et Ottawa doivent annoncer aujourd'hui une entente pour le financement du transport en commun. Les affrontements se poursuivent au Liban malgré les avertissements du président américain Donald Trump. Et au hockey, le Canadien de Montréal fait le bilan de sa saison. Le vétéran Brendan Gallagher quitte le tricolore.

0: Bonjour, ici Mathieu Bellumeur. Bienvenue au Radio Journal. Le premier ministre du Canada, Mark Carney, et son homologue québécoise, Christine Fréchette, seront à Longueuil, au sud de Montréal, cet après-midi, pour une annonce sur le financement du transport collectif. Ottawa et Québec se sont finalement entendus à ce sujet après des années de négociations. Jean-Philippe Robillard est en studio. Qu'est-ce qu'on sait de ce qui sera annoncé?
1: Selon ce qu'a appris Radio-Canada, l'entente conclue entre les deux gouvernements pourrait permettre au Québec, Mathieu, de toucher environ 6 milliards de dollars. C'est de l'argent qui provient du Fonds pour le transport en commun du Canada. C'est un fonds de 25 milliards qui a été annoncé en 2024 sous Justin Trudeau. Depuis, toutes les provinces au pays se sont entendues avec le gouvernement fédéral pour avoir accès à cet argent-là. Le Québec est donc la dernière province à s'entendre avec le gouvernement fédéral. C'est de l'argent qui va servir à financer notamment le prolongement de la ligne bleue du métro à Montréal, mais également le projet de tramway à Québec. Alors, on peut comprendre qu'hier, le maire de Québec, Bruno Marchand, était tout sourire, même s'il a refusé de confirmer l'information.
2: Ben, je le sais pas, moi. J'ai hâte d'entendre les premières ministres et le premier ministre du Canada nous annoncer ça, là. Quand le lundi, la semaine commence bien, j'ai comme l'impression que ça va bien aller pour le reste de la semaine.
0: Ouais, il semble en tout cas s'attendre à des bonnes nouvelles, le maire de Québec. Ils doivent aussi, M. Carney et Mme Fréchette, annoncer des milliards de dollars pour les infrastructures.
1: Oui, et on sait que le Québec en a grandement besoin. Les deux gouvernements vont aussi confirmer aujourd'hui une entente sur le fonds pour bâtir des collectivités fortes. C'est un fonds qui prévoit des investissements de 51 milliards de dollars dans l'ensemble du pays pour financer des routes ou même encore rénover des hôpitaux. On écoute la première ministre du Québec qui semblait assez satisfaite hier.
3: D'ailleurs, j'ai établi une approche de partenariat avec le fédéral qui donne plusieurs bons résultats dans beaucoup de dossiers. Et sur ce point, je vous dirais, restez à l'écoute.
1: Et ce qu'il faudra voir aujourd'hui, c'est si le financement d'Ottawa est lié à des conditions pour le Québec.
0: Merci beaucoup, Jean-Philippe.
1: Merci, au revoir.
0: Le ministre responsable du commerce Canada-États-Unis, Dominique Leblanc, se rend à Washington plus tard aujourd'hui pour y rencontrer son homologue américain, Jameson Greer. Ce voyage a lieu moins d'un mois avant la date butoir pour la révision de l'accord Canada-États-Unis-Mexique. Le ministre sera accompagné de la nouvelle négociatrice en chef du Canada, Janice Charette. Les pourparlers entre Washington et Ottawa entourant la révision de l'ACEUM semble faire du surplace depuis plusieurs mois, tandis que le Mexique a déjà entamé ces discussions. Dans un discours prononcé hier soir dans une synagogue de Toronto, Mark Carney a condamné la montée de l'antisémitisme au pays. Le premier ministre a notamment souligné que l'an dernier, plus des deux tiers des crimes haineux motivés par la religion ciblaient des Canadiens juifs, alors que cette communauté ne représente qu'un pour cent de la population. Selon lui, le Canada ne respecte pas en ce moment son contrat social avec la communauté juive.
4: Un pays où des écoles juives ont besoin des gardes de sécurité est un pays qui protège ses citoyens, oui, mais qui n'arrive pas à respecter son pax civique.
0: Il a donné le mandat au nouveau Conseil consultatif sur les droits, l'égalité et l'inclusion, un conseil annoncé en février, d'identifier les causes de l'antisémitisme au Canada et améliorer la recherche et la collecte de données sur les incidents motivés par la haine. Un nouveau rapport affirme qu'environ 85 % du marché de l'info nuagique au Canada est détenu par trois géants américains, soit

0: Amazon, Microsoft et Google. Le document produit par le groupe Projet Anti-Monopole canadien plaide pour davantage de concurrence dans ce secteur. La spécialiste en intelligence artificielle, Ravi Par, estime que ce contexte a mené plusieurs entreprises canadiennes à être achetées par de plus gros joueurs.
1: Lorsqu'une entreprise canadienne atteint une taille qui est intéressante et une infrastructure aussi qui est pertinente, elle devient une cible d'acquisition pour des groupes étrangers qui sont mieux capitalisés.
0: Et par ailleurs, au Québec, le sous-ministre à la cybersécurité et au numérique, Stéphane Lebouillonnec, s'inquiète pour la sécurité des données du dossier santé numérique hébergé par l'entreprise américaine Epic. Il rappelle que le Cloud Act permet aux États-Unis de contraindre un fournisseur de services américains à leur remettre les données qu'il héberge.
2: Ailleurs dans le monde.
0: Israël et le Hezbollah ont poursuivi leurs affrontements la nuit dernière malgré l'annonce par le président américain d'un engagement de la part des deux camps d'un arrêt des hostilités. Et ce, alors qu'un nouveau cycle de négociations entre Libanais et Israéliens doit reprendre aujourd'hui à Washington. Le gouvernement israélien menaçait hier de frapper durement le sud de Beyrouth si le Hezbollah attaquait de nouveau le nord d'Israël. En réaction à cette menace, l'Iran a annoncé suspendre toute négociation avec Washington en vue d'un plan de paix. Écoutons le grand reporter pour Le Figaro et spécialiste du Moyen-Orient, Georges Malbruno.
3: Les Iraniens ne sont pas du tout ouverts à un compromis, et en particulier sur le nucléaire. Le pouvoir iranien a le sentiment que le temps joue pour lui, que Trump est pressé, eux le sont moins, et que par conséquent, ils ne veulent pas abandonner en particulier la carte nucléaire, c'est-à-dire les 450 kilos d'uranium enrichi à 60% que Donald Trump réclame et qu'ils ne veulent pas céder.
0: Ce matin, un haut responsable militaire iranien a affirmé qu'une reprise de la guerre contre les États-Unis était inévitable. Une attaque russe a fait au moins 13 morts à travers l'Ukraine durant la nuit. Cette offensive menée à coups de missiles et de drones a tué 9 personnes à Dnipro et 4 autres dans la capitale Kiev. Des dizaines de personnes ont aussi été blessées, dont plusieurs enfants. Il s'agit de l'une des plus importantes attaques de Moscou ces derniers mois. Le gouvernement du Nouveau-Brunswick a présenté son nouveau plan en éducation. Il s'agit d'une vision qui allie construction identitaire et vivre ensemble. Résumé de Nicolas Steinbach.
4: Dans son nouveau plan d'éducation qui va s'échelonner sur une douzaine d'années, la province établit comme un des 3 chantiers prioritaires la notion de vivre ensemble envers les Premières Nations et les élèves issus de l'immigration. En même temps, la province veut développer le sentiment d'appartenance avec une approche liée à la construction identitaire acadienne et francophone. Voici la ministre de l'Éducation, Claire Johnson, suivie de la première ministre, Susan Holt.
5: Politique culturelle, par exemple, on va parler de comment est-ce qu'on va célébrer la musique puis la culture acadienne au niveau des écoles. De mettre en chantier prioritaire comme ça pour tout le long de le parcours scolaire et la petite enfance, ça, c'est quelque chose de nouveau.
4: La province veut aussi renforcer les apprentissages de base de la naissance de l'enfant jusqu'à la 5e année. Initiative saluée par les parents et par l'association qui les représente. Chantal Varin, sa directrice générale.
6: C'est quelque chose qu'on a beaucoup demandé d'assurer la littératie, la numératie. C'est quand même des prédicteurs de réussite pour les jeunes, donc on se réjouit de ça.
4: Enfin, la ministre répète qu'elle veut aussi s'attaquer au temps d'écran dans les écoles.
5: Tobac est en train de parler de restreindre les réseaux sociaux. On a la même chose qui se passe en Australie. On a le Québec qui a choisi de bannir les écrans, les téléphones dans les écoles, puis on est en train de suivre que ce qui est en train de se passer là pour arriver à quelque chose qui fonctionne bien au Nouveau-Brunswick.
4: Au chapitre des compétences numériques, le ministère veut aussi mieux intégrer l'intelligence artificielle en formant l'ensemble du personnel sur son usage éthique et responsable. Ici Nicolas Stenbach, Radio-Canada. À Moncton.
0: Et puis en terminant au sport, au hockey, le Canadien de Montréal a fait le bilan d'une saison au-delà des espérances et une page d'histoire se tourne pour l'équipe avec le départ annoncé du vétéran Brendan Gallagher. Kevin Breton.
7: Sorry. Jeez. Ému et en larmes, le vétéran Brendan Gallagher a dû interrompre son point de presse au moment de discuter de son avenir. L'attaquant de 34 ans ne passe pas par 4 chemins. Il aura besoin de se trouver une nouvelle maison après 14 saisons passées à Montréal. Laissé de côté pour l'essentiel des récentes éliminatoires, il sent qu'il n'a plus sa place dans la formation. Le directeur général Kent Hughes a quelques options devant lui. Il pourrait racheter son contrat, évalué à 6,5 millions de dollars, ou l'échanger à une autre équipe à la recherche d'expérience.
8: La seule chose que je peux vous dire, c'est qu'on lui doit le respect.
7: Gallagher a disputé 990 matchs en combinant saison et série. Un exemple.

0: dit Philippe Danault.
1: Tout ce qu'a fait le Canadien, c'est exceptionnel. Il met le gars à la guerre à chaque game.
0: Samuel Montembeault a aussi évoqué un futur incertain lorsque questionné sur son avenir.
2: C'est encore un an de contrat, c'est pas moi qui prends les décisions, donc on verra ce qui arrivera en temps et lieu.
0: Longtemps pressenti comme candidat au poste de centre numéro 2, Kirby Dach deviendra, lui, joueur autonome cet été. La direction a indiqué ne pas avoir pris de décision dans son cas. Le Canadien était déjà la plus jeune équipe de la Ligue, mais advenant les départs de Montembeault et Gallagher, elle pourrait afficher un visage encore plus rajeuni la saison prochaine. Ici Kevin Breton, Radio-Canada, Montréal.
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4: C'est le mardi 2 juin. Bienvenue.

0: tous. Si vous vous réveillez, bon réveil. Premièrement, c'est Caroline Lévesque qui vous parle. Je suis avec vous tout au long de la semaine et même la semaine prochaine. Donc, grand plaisir à moi de pouvoir animer ce réveil. Dans cette prochaine heure, on va vous parler des accusations en lien avec un homme de la Nouvelle-Écosse qui a fait de l'hypertrucage sexuel ou présumé d'hypertrucage sexuel, donc communément appelé deepfake. Et ça visait des femmes canadiennes un peu partout au pays. Et puis, selon la province, selon plutôt la police, oui, des photos ont été prises sur les réseaux sociaux, auraient été manipulées à l'aide de l'intelligence artificielle pour créer des images violentes et explicites, bien sûr, sans le consentement des victimes. Alors, c'est une affaire qui relance le débat sur les dangers des deepfakes ou des hypertrucages sexuels, aussi les limites des lois canadiennes. Donc, on aura l'occasion d'en parler dans quelques instants avec une professeure au département des communications sociales et publiques de l'UQAM, Maude Bonenfant. Aussi, Patrick Butler, journaliste à Terre-Neuve, nous parlera du maire de Stephenville qui est assez optimiste et il y a une entreprise albertaine qui tente de rouvrir l'aérodrome de sa municipalité. Donc, il en sera question avec Patrick dans une quarantaine de minutes. Et pour l'instant, j'accueille mes collègues Marc Doiron, Émile Nau. Bonjour à vous deux.
1: Bonjour.
0: Commençons par Émile, l'Île-du-Prince-Édouard, qui souhaite que les municipalités élaborent leur plan d'urgence en cas de sécheresse extrême. C'est ce dont vous allez notamment nous parler aux actualités régionales dans une dizaine de minutes.
2: Oui, bonjour. Donc, ces plans imposent des restrictions à la consommation d'eau pour les résidents. Il y a une dizaine de municipalités là qui sont considérées comme grandes consommatrices d'eau et qui ont été tenues d'approuver des plans d'urgence en cas de sécheresse dans le but de renouveler leur permis de prélèvement d'eau tous les 5 ans. Il faut savoir que l'île du Prince-Édouard a connu des conditions de sécheresse extrêmes l'été dernier, notamment en septembre, là où les nappes d'eau souterraines près de la baie de Malpec, dans l'ouest de l'île, ont atteint un niveau historiquement bas. Charlottetown avait enregistré son 3e mois d'août le plus sec de son histoire.
0: Et puis, le drapeau de la fierté a été hissé devant l'édifice de la Confédération à Saint-Jean-de-Terre-Neuve. Ça, c'est pour souligner le mois international de la fierté.
2: Oui, il y a une touche de couleur qui est venue égayer un petit peu l'édifice de la Confédération à Saint-Jean-de-Terre-Neuve, qui en avait bien besoin hier avec la pluie battante qui tombait. Alors, le drapeau donc de la fierté a été hissé devant plusieurs représentants de la communauté et des organisateurs du défilé. Donc, même si le mois de la fierté est célébré au mois de juin, eh bien les festivités se déroulent partout dans la province jusqu'au mois d'août dans plusieurs communautés. Du côté de Saint-Jean, eh bien les principales célébrations auront lieu du 8 au 19 juillet sous le thème « This party is a protest ». Traduit librement, cette fête est une manifestation.
0: Et puis, 5 bibliothèques publiques de la vallée d'Annapolis en Nouvelle-Écosse vont fermer définitivement leurs portes à la fin du mois.
2: Oui, le réseau de bibliothèques régionales de la région, qui compte 11 succursales, indique qu'elles devront fermer leurs portes, finalement, manque de budget. Ils indiquent aussi que cette décision a été prise parce que le gouvernement provincial a confirmé qu'il n'y aurait pas d'augmentation du financement provincial des bibliothèques pour l'exercice 2026-2027. Alors, l'organisme du réseau des bibliothèques précise que les 8 municipalités qu'il dessert s'étaient pourtant engagées.

0: s'engager à verser des fonds supplémentaires, mais finalement que ces conditions ne suffiront pas à compenser l'absence d'augmentation du financement provincial.
1: Émile Nault, on vous retrouve au bulletin régional dans une quinzaine de minutes. Merci beaucoup.
0: Merci.
1: Et puis, Marc Doiron à la météo.
2: Ben, aujourd'hui, ça va être un mélange de soleil et de pluie possible partout en Nouvelle-Écosse et à Terre-Neuve. On parle du soleil à Stephenville par rapport ce matin. Des possibilités d'avance par la suite, c'est 3, ça va monter jusqu'à 10. Sur la péninsule d'Avalon, c'est 10 ce matin. Ça va commencer avec des possibilités d'avance, finir en soleil. On commence avec 2. Et en Nouvelle-Écosse, c'est 5 degrés ce matin. Ça va monter jusqu'à 14. Et il y aura du soleil au cours de la matinée. Puis là, ça sera des possibilités d'avance par la suite. Les grandes artères à Halifax sont vraiment ralenties. Je vois qu'il y a exceptionnellement un grand ralenti sur Barrington entre les deux ponts ce matin. Donc, patience si vous êtes dans le secteur. Les autres endroits sont un peu plus achalandés que d'habitude. Pour le Cap-Breton, ça va bien. Et à Saint-Jean, là aussi, les grandes artères sont au ralenti. Pour les traversiers, ça va bien ce matin. J'ai rien à signaler dans le golfe, dans la baie de Fundy ou dans le Détroit.
1: Parfait, à plus tard, Marc.
2: Merci.

0: Un homme de la Nouvelle-Écosse fait face à 79 accusations après une vaste enquête sur la diffusion présumée d'hypertrucages sexuels, communément appelés les deepfakes. Et ça visait des femmes canadiennes. Selon la police, des photos prises sur les réseaux sociaux auraient été manipulées à l'aide de l'intelligence artificielle pour créer des images violentes, des images explicites, ce sans le consentement des victimes. Et cette affaire relance le débat sur les dangers des deepfakes, les limites des lois canadiennes, mais aussi les impacts très réels de ces violences numériques sur les victimes. On en parle avec une professeure titulaire au département de communication sociale et publique de l'Université du Québec à Montréal, c'est Maude Bonenfant. Bonjour, Madame Bonenfant.
1: Bonjour.
0: Donc, concrètement, un deepfake, c'est quoi? On va commencer un peu avec la base. Donc, c'est quoi un deepfake? C'est créé comment?
1: Mais c'est une image ou une vidéo ou même une séquence audio qui a été soit trafiquée à partir d'une version originale ou carrément construite en entier, donc générée par intelligence artificielle là, pour finalement créer une fausse photo, une fausse séquence vidéo ou même de l'audio là.
0: Puis est-ce que c'est devenu facile aujourd'hui de créer ce type d'image-là?
1: Oui, c'est devenu extrêmement facile et c'est ça le problème là. Si les hypertrucages là ont débuté il y a à peu près peut-être une dizaine d'années et qu'au départ on était capable là, d'identifier ce qui était faux, puis ça prenait quand même certaines connaissances techniques là pour les élaborer. Aujourd'hui, c'est devenu extrêmement accessible à tout le monde et malheureusement pas assez encadré, ce qui fait que ça, il y a des cas comme ça là qui vont surgir de plus en plus là.
0: Ouais, on va revenir sur l'encadrement, sur les lois canadiennes, mais je me demandais pourquoi les femmes sont particulièrement ciblées par ce phénomène-là d'hypertrucage sexuel?
1: Bien, il y a plusieurs phénomènes, là, à commencer par la pornographie. On sait que la pornographie, c'est une industrie extrêmement forte sur Internet en général. Et donc, il y a énormément de contenu qui circule, mais on peut le lier à des phénomènes plus globaux, là, comme certaines misogynies, un certain sexisme envers les femmes. Et puis, aujourd'hui, on parle aussi là, de la manosphère, donc ce sont tous des phénomènes là, qui ont cours en ligne, qui font en sorte que les femmes sont plus vulnérables et plus à risque de ce genre de phénomène-là.
0: Puis vous mentionniez la pornographie, des plateformes comme YouPorn, par exemple. Est-ce que ça peut, est-ce que ces plateformes-là peuvent détecter les deepfakes, les hypertrucages sexuels, même les interdire?
1: Mais éventuellement, oui, il faudrait. Là, c'est sûr que présentement, ça devient de plus en plus difficile. Là. Même certains experts là ont certaines difficultés à vraiment identifier. Et donc, c'est pour ça qu'il faut qu'il y ait vraiment une législation là en amont qui impose, par exemple, aux plateformes.

0: de distribution, de s'assurer que ce soit du vrai contenu et donc qu'il y ait une responsabilité là qui soit positionnée parce que pour l'instant, il n'y a pas ce type de responsabilité-là et puis on essaie de baliser le phénomène, mais avec des lois ou de l'encadrement un peu limitrophe, alors que si on venait vraiment bien encadrer, entre autres, ce phénomène-là, entre autres la production et la distribution d'hypertrucage, surtout sans le consentement, parce que c'est vraiment ce qui est au cœur là, du cas, ça nous permettrait là, de limiter là, ces effets négatifs. Là.
1: Puis, bon, c'est ça, c'est surtout ça qui est au cœur du problème, de l'enjeu, là, c'est le non-consentement de ces images-là qui sont partagées, des images parfois violentes et les victimes peuvent... quelles sont les conséquences psychologiques pour ces victimes qui voient leur image se retrouver un peu partout sur Internet? Oui, quelles sont les conséquences?
0: Ben, je ne suis pas psychologue, donc je laisserai mes collègues aller de manière plus approfondie, mais on peut dire que de manière générale, il y a une violation de la vie privée, il y a vraiment une attaque à l'image de soi. C'est une projection de soi hein, qu'on a quand on regarde cette image-là, donc ça peut être extrêmement traumatique de se voir soi-même dans des gestes aussi violents, odieux, dégradants. Et finalement, c'est une humiliation, donc les victimes se sentent humiliées dans cette situation-là, ce qui peut avoir des effets à long terme là, sur la manière dont personnellement on se voit, donc notre image de soi, notre construction de soi, mais aussi par rapport aux autres, donc un bris de confiance. On voyait que certaines femmes qui ont subi cette attaque-là ont même peur de circuler dans l'espace public et d'être prises en photo, puis que leur image soit réutilisée encore dans ce genre de situation-là. Donc, on parle vraiment d'une expérience traumatique, là.
1: Oui, je lisais justement dans l'article de CBC sur cette histoire de la Nouvelle-Écosse. Une des victimes disait « J'ai peur de me retrouver en arrière-plan dans une photo, de peur que mon image soit repartagée. » Donc, c'est réellement traumatisant là, pour ces victimes-là qui tentent par la suite de retrouver un sentiment de sécurité là, après ce genre d'expérience-là. Ce que je comprends, c'est qu'aujourd'hui, d'avoir des photos publiques sur les réseaux sociaux, ça peut nous mener dans une certaine vulnérabilité là parce qu'on est publié des photos, ben ça peut mener à ce genre de contenu.
0: Oui, mais ce qu'il faut comprendre, c'est sûr que toutes les précautions qu'on pourrait prendre n'empêcheraient pas éventuellement des actions malveillantes comme celle-là. Par contre, ce qu'on peut réfléchir, je dirais, socialement, c'est quand dans l'arrivée dans les années 2000, quand les technologies se sont améliorées, qu'il y a eu les médias sociaux, les téléphones cellulaires et tout, tout est arrivé très très vite. Et en fait, on a entre autres commencé à appeler ça des mondes virtuels. On disait qu'en ligne, c'était virtuel. Mm-hmm. Et donc, on a commencé à dire que c'était pas vrai, c'est pas vraiment vrai ce qui se passe en ligne, donc c'est moins grave. Ouais. Et donc, on a laissé passer des comportements comme le harcèlement ou l'intimidation qu'on n'aurait pas dû laisser passer. Et c'est comme si on avait conservé ça, qu'en ligne, c'est moins grave qu'en hors ligne. Et donc, cette idée-là, on en subit encore les effets aujourd'hui, d'avoir pas pris la pleine mesure de ce qui se passe en ligne, que c'est exactement la même chose. Et donc, par exemple, une menace de mort en ligne, bien, c'est la loi qui encadre les menaces de mort qui s'applique. Et donc, on a besoin d'une éducation plus globale comme ça pour bien comprendre qu'on peut pas faire n'importe quoi en ligne puis qu'il y a des effets et entre autres des traces qui sont laissées. Et là, je suis très, très contente qu'on soit en train d'évoluer, entre autres en termes de ce que l'on poste publiquement. Donc, on a pendant des années mis des photos très personnelles en ligne, des albums de photos de voyages de nos enfants très jeunes, des fois à la plage et tout. Mm-hmm. Et là, on se rend compte que c'est comme si on exposait nos albums photos, nos albums personnels, les photos de nos enfants au grand public. C'est comme si on les laissait à l'accès de tous et toutes. Et donc là, entre autres, par rapport aux

0: aux enfants, ben on commence à se dire ben peut-être qu'on pourrait les protéger davantage. Les écoles, par exemple, vont demander est-ce qu'on a le droit de prendre en photo vos enfants, de les mettre sur le site web de l'école et tout. Donc, socialement, on commence à être plus éduqués.
1: Ouais.
0: Et je pense qu'il faut aller vraiment dans cette direction-là et se poser des questions. Est-ce que vraiment il y a intérêt à mettre publiquement ce genre de photos-là? C'est sûr que ça n'arrêtera pas le phénomène, mais je pense que socialement, déjà, ça serait un bon mouvement, là.
1: Ouais, pour protéger les enfants, puis aussi comment on peut aussi sensibiliser le public, ben les jeunes, comment les sensibiliser par rapport à leur partage de photos.
0: Oui, c'est ça, mais eux, ils réagissent très bien au dispositif, c'est-à-dire que depuis qu'ils sont tout petits, on met des photos d'eux sur Internet, sur Facebook et autres.
1: Ouais.
0: Tous les dispositifs de médias sociaux sont faits en sorte de mettre le maximum de contenu, de se mettre en scène, de se filmer souvent et tout. Donc, les jeunes, finalement, ils réagissent très bien au dispositif. Le dispositif appelle à ça. Et en fait, c'est parce que le modèle économique est basé là-dessus. Ce sont des entreprises qui capitalisent sur le contenu que nous produisons. Donc, plus nous produisons de contenu, plus ils font de l'argent. Et donc, c'est là aussi où faut éduquer nos jeunes aussi pour qu'ils comprennent bien comment ça fonctionne, mais aussi les effets que ça peut avoir sur le long terme, mais aussi dans leur construction identitaire, parce que si nous, adultes, on n'a pas nécessairement les mêmes effets, eux peuvent être très influencés par tout ce dispositif-là technologique, mais aussi discursif, où on les encourage constamment à se mettre en scène et là, se poser des questions là sur ce que ça a comme effet. Puis on commence à le voir, entre autres, en termes d'effets sur la santé mentale et l'image de soi.
1: Très intéressant ce que vous dites par rapport à cette exposition constante. On parlait aussi d'encadrement. Au Canada, il n'y a aucune loi qui vise spécifiquement les deepfakes, les hypertrucages sexuels pour l'instant. Et cette affaire-là qui est arrivée en Nouvelle-Écosse survient alors qu'il y a un projet de loi qui vise à criminaliser ce type d'image qui suit son cours au Parlement actuellement. Pensez-vous que le Canada est en retard comparativement à d'autres pays?
0: Oui, le Canada est en retard et devrait agir rapidement sur les hyper-trucages, mais de manière plus générale sur les usages de l'intelligence artificielle générative, parce qu'il y a beaucoup de confusion aussi dans les types d'IA, mais qu'il y ait un encadrement là qui soit bien balisé pour limiter certains usages possibles. C'est-à-dire que là, la technologie peut aller très loin, elle peut faire beaucoup de choses, mais est-ce que nous, socialement, voulons vraiment avoir ces types d'usages-là ou ces types de développement technologique? Donc là, on se rend compte qu'il y a certaines utilisations qui sont carrément immorales. Et là, on peut se poser la question, mais voulons-nous en faire des actes carrément illégaux? Et c'est en ça qu'on a besoin là de lois beaucoup plus restrictives, beaucoup plus fines aussi, qui vient pointer exactement certains éléments, par exemple en termes de développement des algorithmes, comment on devrait baliser les algorithmes, comment on devrait imposer certaines limites à ce qui est possible pour qu'on anticipe aussi les développements technologiques éventuels puis qu'on soit pas toujours à la remorque là des usages malveillants qui sont faits. Là.
1: Mm-hmm. Très intéressant. Toutes ces questions à se poser en tant que société. Maude Bonenfant, je rappelle que vous êtes professeure titulaire au département de communication sociale et publique de l'Université du Québec à Montréal. C'était un plaisir de vous parler concernant les hypertrucages et tout ce qui suit ça. Beaucoup de questionnements. Merci.
0: Merci. Bonne journée.
1: Bonne journée.

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dirige bientôt vers les nouvelles régionales avec Émile Nau. Tout de suite après, on va s'entretenir avec le journaliste Patrick Butler qui va nous parler de l'ouest de Terre-Neuve parce que le maire de Stephenville...

0: Bonjour, ici Émile Nault. Voici les informations. La gestion des pointes de consommation d'électricité est un débat qui secoue l'île du Prince-Édouard. Faut-il choisir le diesel ou le stockage par batterie? La Commission de réglementation et d'appel de l'île a demandé un rapport d'expertise pour trancher. Marine Ernoux.
1: Le verdict du cabinet Synapse Energy Economics est sans appel. Il faut rejeter le projet de turbine diesel de 100 MW de Maritime Electric, jugé économiquement imprudent. Synapse qualifie de biaisé l'analyse du fournisseur d'électricité de la province parce qu'il a comparé de manière inéquitable une durée de vie de 50 ans pour ces turbines à seulement 20 ans pour les batteries. D'après le rapport, installer 100 MW de batterie est désormais moins cher, plus propre et générerait jusqu'à 2 millions de dollars d'économies annuelles. Un constat que partage totalement Normand Mousseau, physicien à l'Université de Montréal. Selon lui, l'argument de la faible durabilité des batteries ne tient pas la route.
2: Dans un contexte où on parle de pointe hivernale, les batteries ne sont pas surutilisées, donc on peut même s'attendre à des durées de vie facilement au-delà de 20 ans.
1: Pour le physicien, la solution fossile est de toute façon un non-sens climatique.
2: Imaginez qu'on va utiliser une centrale au combustible fossile pendant 50 ans. Pour moi, reste un petit peu optimiste. D'ici 50 ans, on va avoir éliminé ces centrales-là.
1: Dans son rapport, Synapse conseille à la Commission de réglementation et d'appel, l'IRAC, de lancer immédiatement un appel d'offres pour obtenir les prix réels du marché. Mais l'IRAC reste prudente et vient d'envoyer une série de questions techniques à Synapse. Le dossier est loin d'être clos. Ici Marine Ernoux, Radio-Canada, Charlottetown.
0: L'île du Prince-Édouard souhaite que les municipalités élaborent leurs plans d'urgence en cas de sécheresse extrême. Ces plans imposent des restrictions à la consommation d'eau pour les résidents. Une dizaine de municipalités grandes consommatrices d'eau sont tenues d'approuver les plans d'urgence en cas de sécheresse afin de renouveler leur permis de prélèvement d'eau tous les 5 ans. L'île du Prince-Édouard a connu des conditions de sécheresse extrêmes l'été dernier. Charlottetown a enregistré son 3e mois d'août le plus sec de son histoire. Pour souligner le mois international de la fierté, une touche de couleur est venue égayer l'édifice de la Confédération à Saint-Jean-de-Terre-Neuve hier en pleine journée de pluie. Le drapeau de la fierté y a été hissé devant plusieurs représentants de la communauté et des organisateurs du défilé. Des célébrations essentielles, surtout en ces temps difficiles pour la communauté LGBTQ+. Marie-Ève Dussabon nous explique.
3: À travers le monde, les célébrations de la fierté en juin soulignent l'anniversaire des émeutes de Stonewall de 1969, un moment marquant dans la lutte continue pour l'égalité et les droits de la personne. Ici à Terre-Neuve-et-Labrador, des festivités se déroulent jusqu'au mois d'août dans plusieurs communautés, et particulièrement en juillet dans la capitale pour des raisons historiques, racontait Eddie Sinker, co-président des affaires extérieures de la fierté Saint-Jean.
4: 1970 auparavant, il y avait un groupe de personnes, des gens queer qui se réunissent pour un feu à la plage sur une mardi dans le mois de juillet.
3: Les principales célébrations de Saint-Jean auront lieu donc du 8 au 19 juillet sous le thème « This party is a protest », soit cette fête est une protestation. Un nom qui résonne alors que dans la province, les membres de la communauté ressentent une montée de la haine.
4: Ça fait 5 ans que je dis « cette année, c'est plus important que chaque autre année à cause que la haine s'est montée de nouveau ». Mais qu'est-ce qui est frustrant pour les bénévoles comme nous autres et les activistes comme nous autres, c'est que chaque fois que le mois de juin arrive, moi, je suis demandé cette question.
3: Lila Evans, ministre des Femmes et de l'Égalité des genres, a déclaré que l'égalité et la sécurité est loin d'être terminée et que la discrimination et la haine n'ont pas leur place dans notre société. Eddie Sinker se dit confiant que Mme Evans est la bonne personne pour porter le message. Ici Marie-Ève Dussabon, Radio-Canada, Saint-Jean-de-Terre-Neuve.
0: Un homme qui a découvert le corps de son frère lors de la tuerie d'avril 2020 en Nouvelle-Écosse s'est suicidé selon son beau-père. Clinton Ellison a été retrouvé mort à Fredericton au Nouveau-Brunswick le 19 mai. Lui et son frère Corey Ellison se trouvaient à Port-à-Pic lorsque Corey Ellison a été abattu par le tireur qui a fait 21 autres victimes lors de la tuerie. Clinton Ellison avait assisté au drame et passé plusieurs heures caché dans les bois. 5 bibliothèques publiques de la vallée d'Annapolis en Nouvelle-Écosse fermeront leurs portes à la fin du mois en raison d'un manque de financement. Le réseau de bibliothèques régionales de la région, qui compte 11 succursales, indique que cette décision a été prise après que le gouvernement provincial ait confirmé qu'il n'y aurait pas d'augmentation du financement provincial des bibliothèques pour l'exercice 2026-2027.

0: C'était vos informations.
1: Il est 7h35, 8h05 à Terre-Neuve. Vous êtes toujours à l'écoute du Réveil Nouvelle-Écosse Terre-Neuve. Je suis en bonne compagnie, toujours avec Marc Doiron. Marc, du côté de la météo, à quoi on peut s'attendre aujourd'hui?
2: C'était frais ce matin, surtout au Cap-Breton. Il y a eu des records de battus pour un 2 juin, le plus frais sur record à Chéticamp, à Inganish et à Port Hawkesbury. On parle de moins 1-0. On parle pas trop frais, mais quand même, pour le temps de l'année, c'est frais. Aujourd'hui, ça va... la vie de gel est terminée au Cap-Breton. Ça a monté au cours des dernières heures. C'est 5 degrés ce matin au Cap-Breton. Ça va monter jusqu'à 11. Il y aura quelques averses au cours de la journée avec un risque d'orage aussi avec un maximum de 11. En Nouvelle-Écosse continentale, c'est très similaire, c'est 7. Il y a des faibles averses de pluie par région puis ça va continuer comme ça pas mal toute la journée. Il y a même un risque d'orage là aussi. C'est 7 ce matin, ça va monter jusqu'à 14. Puis principalement, les possibilités d'averses vont être cet après-midi en Nouvelle-Écosse continentale. Stephenville par rapport, c'est 3. Ce matin, c'est généralement ensoleillé. Ça va tourner en possibilité d'averse à la mi-journée pour cet après-midi. Puis, sur la péninsule d'Avalon, excusez-moi, je suis un peu distrait, mais mon micro continue à tomber. J'ai de la misère avec.
1: Il bouge tout seul?
2: Ouais, il tombe. Voilà, là, okay. Je l'ai arrangé, c'est beau, Je me reprends. Sur la péninsule d'Avalon aujourd'hui, c'est 2 degrés. Ce matin, c'est généralement nuageux. Ça va être 10 degrés aujourd'hui avec des possibilités d'averse en fin de journée. Puis pour la circulation, à Halifax, je mentionnais tantôt qu'il y avait des grands ralentissements. Surtout sur le front de mer, sur Barrington, entre les deux, la rue Barrington, entre les deux ponts, c'est encore le cas. C'est vraiment au ralenti dans le secteur. Il y a aussi l'approche de la péninsule sur la 102 et sur les chargeurs de la rue Windsor. C'est vraiment achalandé ce matin à Halifax, un peu plus lent que d'habitude. Donc, patience sur les routes. Au Cap-Breton, ça roule généralement bien. Et à Saint-Jean, je vois qu'il y a encore des ralentissements sur Portugal Cove Road à l'approche de la Transcanadienne, sur Prince Philip Drive et aussi sur la rue Topsail. Donc, patience dans ces secteurs-là. Si vous preniez un des bateaux aujourd'hui, il n'y a rien à signaler de ce côté-là. Dans le Détroit, dans le Golfe et dans la baie de Fundy, ça va bien ce matin.
1: Bon, tout est tranquille.
2: Exactement.
1: Merci, on se retrouve plus tard.
2: Absolument, merci.

0: On va maintenant s'intéresser à une personnalité engagée en Acadie, une personnalité engagée plus particulièrement en Nouvelle-Écosse. C'est Gérald Boudreau du sud-ouest de la Nouvelle-Écosse. Il publie un tout nouveau livre. C'est une biographie sur sa vie à lui. Gérald Boudreau, natif de Wedgeport, c'est une personnalité reconnue par son engagement envers les différents organismes et en tant que bénévole. Il a aussi donné de son temps à l'Université Sainte-Anne. À 84 ans, Gérald Boudreau sort son tout nouveau livre qui s'intitule Chemin faisant. C'est aux éditions de la Francophonie. Et puis, notre collègue Annika Lirette à La Mouvée en a parlé de ce nouveau livre avec Gérald Boudreau hier. On écoute leur entretien.
1: Écoute, j'ai écrit ce livre-là parce que j'ai seulement deux enfants. C'est mes deux enfants que j'adore beaucoup. Ils m'ont seulement donné une petite fille. Et puis, je pense que c'est tout ce qu'ils vont me donner. Une petite fille. Et puis, que j'adore aussi. Alors, j'ai trois descendants. Et puis, écoute, est-ce que ma petite fille va me donner une descendance? J'en sais absolument rien à ce moment ici parce qu'elle a seulement 15 ans. Vous voyez? Alors, j'ai voulu mettre sur papier un certain nombre de souvenirs, de choses que je pense, des convictions, des choses que j'ai faites dans ma vie et où j'ai contribué, je crois, à l'épanouissement d'un certain nombre d'organismes et de personnes aussi. Alors, j'ai voulu mettre ça par écrit pour conserver un petit peu mon héritage.
2: C'est un leg. On va aller directement à la question que, tu sais, vous abordez le fait que vous avez été prêtre pendant plusieurs années, 4 ans, et ensuite il y a eu un virage de 180 degrés. Je le partage parce que c'est l'élément, c'est même comme résumé de votre livre, c'est un élément tournant de votre vie. Partage-nous un petit peu, qu'est-ce que cette transition a eu comme impact dans votre vie?
1: Oui, ben disons tout de suite que ce virage-là ne s'est pas fait du jour au lendemain. C'est au cours de certain nombre de décennies, je dirais, que le virage s'est fait. Donc, oui, c'est vrai. J'étais endoctriné pendant plusieurs siècles, décennies plutôt, pas des siècles. J'étais endoctriné pendant plusieurs décennies pour penser d'une telle façon dans la religion catholique romaine. Et puis, au cours des années, j'ai fait des études, j'ai fait beaucoup de lectures, et puis j'ai fait beaucoup de réflexions. Finalement, ce qui m'arrivait à penser d'une autre façon. Et oui, c'est vrai, je le dis un petit peu dans mon livre que ma façon de penser a changé de 180 degrés. Oui.
2: Et de quelle façon, ensuite, vous avez rencontré une femme, vous êtes marié, vous avez eu des enfants, mais tu sais, vous avez toujours voulu être prêtre depuis votre jeunesse, et là, il y a quelque chose qui a changé quand vous avez été à l'Université Laval, et la vision de la vie a complètement changé. C'est quand même intéressant pour ceux qui ne connaissent pas c'est quoi être prêtre et faire cette transition-là, mais vous plongez vraiment là-dedans dans le livre.
1: Encore une fois, c'est pas quelque chose qui était fait durant quelques jours, quelques semaines ou quelques mois. Ça s'est fait pendant plusieurs années, je dirais. Et la mère de mes enfants, je l'ai mariée dans l'Église catholique parce que j'avais reçu la dispense nécessaire pour être laïcisée dans l'Église de Rome. J'avais reçu mes papiers, donc je me suis marié dans l'Église et je me suis marié une deuxième fois dans l'Église également. Donc, tu sais, c'est pas une question de changer complètement de pensée, complètement de conviction ou de croyance du jour au lendemain. Ça s'est fait pendant plusieurs années. J'ai fait beaucoup de lectures. D'abord, mes études à l'Université de Montréal où j'ai fait un doctorat, un PhD, c'est en théologie. Non pas que ce doctorat-là m'a pas permis de... En tout cas, j'ai fait beaucoup de recherches là-dessus. Beaucoup de lectures, etc., etc. Donc, c'est pendant plusieurs années. Hein. C'est toute une vie qui est rapportée dans cette biographie-là. Donc, vous trouverez des éléments de comment j'ai changé d'idée, comment j'ai arrivé à croire ce que je crois aujourd'hui, Et aussi, je fais quelques remarques aussi sur la prêtrise et le célibat clérical qui est imposé par l'Église. Je trouve que ça, c'est une ridicule expression de l'Église.
2: Puis vous parlez d'autre chose. C'est des sujets intéressants, mais vous parlez aussi, si vous avez quand même passé beaucoup de temps à l'Université Sainte-Anne, 30 ans dans l'administration, 9 ans vice-recteur, vous avez participé au changement de nom. L'Université Sainte-Anne fait partie aussi de votre biographie.
1: Oh, tout à fait, oui. J'ai fait toute ma vie adulte. Pratiquement toute ma vie adulte a été passée à l'Université Sainte-Anne. Je suis retiré depuis l'année depuis 2003. Et puis, oui, j'ai passé la plus grande partie de ma vie par en haut ici. Et en étudiant à Sainte-Anne pendant 7 ans de temps, parce que j'ai rentré à l'âge de 13 ans, fini à l'âge de 20 ans. Puis ensuite, je suis revenu en 1973 comme employé, puis j'ai fait 30 ans d'emploi à différents niveaux, l'administration surtout.
2: Et tout le bénévolat, on va en parler parce que c'est important pour vous qu'on en parle. Vous avez été président de l'ACEF, vice-président de la SNA, président de la Société Promotion Grand Prix, vice-président du Paysage de Grand Prix, président de la Fédération des parents acadiens de la Nouvelle-Écosse. Vous avez reçu beaucoup de reconnaissance. Pour vous, pourquoi vous avez tellement impliqué dans ces organismes?
1: Je pense que j'avais l'énergie et puis j'avais le vouloir de servir mes confrères humains. Et puis, à travers ces différents organismes-là, j'ai pu le faire avec grand plaisir. J'acceptais, c'est rare que je suis refusé un poste. Et puis, souvent, c'est parce que les gens venaient me voir. Hein, Gérald, faut que tu prennes charge de cet organisme ici. Elle était plus ou moins en défaillance. Alors, la remettre sur pied. Et j'acceptais. Et puis, j'ai fait ça avec grand plaisir, toujours. Et puis, écoute, j'avais l'énergie et le temps de le faire, bien que je travaillais à plein temps à l'université durant ces temps-là. Puis même après, j'ai fait ça. Mais c'est parce que j'aime servir les autres, j'aime aider, j'aime participer à l'épanouissement de certains de ces organismes-là que je tiens beaucoup à cœur. Comme la CELF, par exemple, la FAN, la Fédération des parents francophones, la Fédération des parents acadiens de la Nouvelle-Écosse aussi.
0: Très intéressant, ça donne envie de lire cette biographie de Gérald Boudreau qui vient tout juste de la sortir, justement, cette biographie aux éditions de la Francophonie qui s'intitule « Chemin faisant ». Il était au micro de notre collègue Annika Lérette à la Mouvée. Et si vous voulez plus d'informations sur ce livre, eh bien, c'est sur le site web des éditions de la Francophonie que vous pouvez en avoir. Et d'ailleurs, le livre fait presque 270 pages. Alors, beaucoup de choses à apprendre sur Gérald Boudreau du sud-ouest de la Nouvelle-Écosse.

0: C'était Jacques Surette du sud-ouest de la Nouvelle-Écosse. La chanson s'appelle Monsieur Beau Soleil. 7h49, 8h19 à Terre-Neuve. Dans l'ouest de Terre-Neuve, le maire de Stephenville affiche un optimisme prudent alors qu'une entreprise albertaine tente de rouvrir l'aérodrome de sa municipalité. Bob Burns estime que l'achat des installations aéroportuaires par la firme BTG Capital pourrait permettre à l'aérodrome de rouvrir d'ici quelques mois. Patrick Butler est avec nous pour nous en parler ce matin. Bonjour Patrick.
1: Bonjour.
0: Alors, la semaine dernière, vous étiez à Stephenville, Patrick, où, il faut le dire, les choses sont assez calmes à l'aérodrome municipal.
1: Absolument. Les portes sont barrées, le stationnement est fermé. La seule personne qui est sur place, c'est le gars de la sécurité que j'ai croisé qui nettoyait un peu les installations ou qui supervisait les installations. Et il faut souligner qu'on parle d'un énorme complexe. Hein. L'aérogare est toute petite, mais la piste d'atterrissage est de 70 mètres de large, 3 kilomètres de long. Ce sont des installations qui ont été construites par les Américains quand ils ont établi une base à Stephenville. Quand j'ai rencontré le maire de Stephenville, Bob Burns, la semaine dernière, il me l'a souligné. Hein, il m'a dit, écoutez, nous avons un très bel aéroport, mais il a été mal géré selon lui. Et l'ancien conseil municipal ne supervisait pas assez bien les activités sur site, selon le maire. Rappelons qu'en 2021, l'aéroport était sur le bord de la faillite. Son ancien conseil d'administration a été approché par l'homme d'affaires Carl Diamond. Et Carl Diamond, qui a acheté l'aéroport en 2023, il avait promis de construire sur le site une usine de drones futuristes. Il avait promis de faire revenir des vols commerciaux qui sont absents de Stephenville depuis quelques années. Il avait promis d'y investir des centaines de millions d'emplois et d'embaucher des centaines de personnes aussi.
0: Et en fin de compte, qu'est-ce qui s'est passé? Aucune de ces promesses-là a été réalisée?
1: Voilà. En fait, le statut de l'aéroport a été rétrogradé par Transport Canada en mars 2025 en raison de l'état des pistes d'atterrissage. C'est la raison pour laquelle on l'appelle depuis un an un aérodrome plutôt qu'un aéroport. Carl Diamond ne payait pas non plus ses factures d'électricité et les installations ont donc été débranchées par Newfoundland Power l'an dernier. À ce moment-là, l'aérodrome a été placé sous séquestre. Et il a finalement été vendu à BTG Capital il y a quelques semaines. C'était la fin de la saga Carl Diamond. Et le maire, Bob Burns, il se réjouit que Stephenville puisse tourner la page sur cette histoire. Quand j'y ai parlé, il avait des mots durs pour Carl Diamond. On l'écoute.
2: You know, from day one, I knew this was a scam and a con, and I had no time for what was happening to this airport.
1: Alors, il dit, dès jour 1, je savais qu'il s'agissait d'une arnaque et d'une escroquerie et je ne pouvais pas cautionner ce qui se passait à l'aéroport. Carl Diamond, il faut le dire, on a essayé de lui parler. Il n'a pas répondu à nos demandes d'entrevue, à nos questions. L'ancien maire, Tom Rose, il rappelle qu'en 2021, lorsque l'administration aéroportuaire a été approchée par Carl Diamond, ce dernier représentait, selon lui, la seule option pour l'aéroport qui faisait faillite. Il souligne qu'à l'époque, la municipalité versait jusqu'à 500 000 $ par an à l'aéroport. Alors, il fallait faire quelque chose. Et selon lui, un partenariat ou l'achat de l'aéroport par Carl Diamond semblait la meilleure option possible.
0: Ouais. Et BTG Capital prend possession de l'aérodrome. À quoi devrait-on s'attendre au cours des prochains mois? Est-ce que l'aéroport va rouvrir?
1: Ben, c'est ce que souhaite tout le monde à Stephenville. Il faut dire que les plans de BTG Capital demeurent flous. Le maire espère que les installations vont rouvrir bientôt. La municipalité a conclu au cours des derniers jours une entente avec l'entreprise sur les impôts fonciers impayés de l'ancien propriétaire de l'aérodrome. Et Bob Burns, il m'a dit en entrevue, on renonce à certains impôts, mais la ville va toucher un règlement important d'ici quelques mois. Il refuse pour le moment, il faut le dire, de divulguer la valeur de l'entente, la valeur des impôts qui sont dus à la municipalité, mais il dit que cette entente va permettre de faire progresser les choses. Selon des documents déposés en cours en avril, on voit que les installations, l'aérogare se détériore il y a des dégâts significatifs liés au tuyau fissuré, surtout depuis que le courant a été coupé par Newfoundland Power il y a un an. Dans un rapport du séquestre, James and Noel

0: noteworthy, on peut lire que le retour à un fonctionnement normal va nécessiter d'importants investissements en capital, dont l'ampleur est pour l'instant inconnue et reste hypothétique. Alors, beaucoup de travaux à faire, mais il y a de l'optimisme à Stephenville et au sein du secteur de l'aviation par rapport à l'achat de l'aéroport par BTG Capital. On écoute John Gradeck, qui est chargé de cours au programme de gestion de l'aviation de l'Université McGill.
1: Ils sont vraiment des experts dans le domaine de la gestion des aéroports et on prévoit qu'il y a des réparations assez majeures à faire à l'aéroport de Stephenville pour remettre l'aérodrome en fonction. Il y a des réparations de l'édifice, il y a des réparations sur l'aide de trafic, même sur les pistes. Et puis, je pense que la compagnie est prête à faire cet investissement pour rebâtir la valeur de l'aéroport de Stephenville.
0: Et Caroline, pendant que j'étais sur la côte ouest de Terre-Neuve, j'ai aussi parlé à Tony Young. Il est consultant en transport aérien. Il est basé à Kippens, donc une communauté avoisinante, juste à côté de Corner Brook. Et il a travaillé dans le secteur de l'aviation commerciale pendant 35 ans. Il suit les montagnes russes de l'aéroport de sa région depuis des années. Il a même fondé un groupe Facebook pour que les gens de la région puissent s'exprimer sur ce qui se passait à l'aérodrome, poser des questions, partager leurs inquiétudes. On écoute Tony Young.
2: We know that this business group is legit. We know that. That's huge. That's a huge difference.
0: Alors, il dit, nous savons que ce nouveau groupe, ce nouveau propriétaire, BTG Capital, est légitime. Il dit ça, déjà, ça fait une grosse différence. Il souligne cependant que BTG Capital n'a pas encore indiqué si elle souhaite faire revenir les vols commerciaux ou si elle va plutôt viser le transport médical ou le secteur militaire. Hein. Il y a beaucoup de points d'interrogation, beaucoup de questions qui demeurent sans réponse.
3: Ouais.
0: Monsieur Young m'a dit que ça va être intéressant à suivre. On a essayé d'avoir la perspective de BTG sur tout ça pour que l'entreprise puisse nous expliquer ses plans. Mais la compagnie n'a pas répondu à une demande d'entre eux.
3: Et puis, Patrick, on entend derrière vous, il y a de la vie, il y a des gens qui parlent. Vous êtes au téléphone ce matin parce que le congrès annuel Energy NL est sur le point de commencer. Et donc là, ce congrès-là, c'est un grand rassemblement du secteur énergétique de Terre-Neuve et Labrador. À quoi on peut s'attendre cette année?
0: C'est toujours intéressant d'être ici en tant que journaliste, mais de couvrir ce congrès parce qu'on a accès au cours des trois prochains jours au cadre des grandes pétrolières. On va entendre des discours sur les projets pétroliers au large de Terre-Neuve, sur des projets d'éoliennes qui sont proposés sur l'île. Et on peut vraiment prendre le pouls du secteur. Tout le monde est rassemblé dans la même salle. Alors, on a accès à beaucoup de différents intervenants. Aujourd'hui, le premier ministre de Terre-Neuve et Labrador, Tony Wakeham, doit prononcer un discours sur le secteur énergétique de la province. Et le ministre fédéral des Finances, François-Philippe Champagne, lui est aussi, il est sur place. Il doit rencontrer M. Wakeham un peu plus tard aujourd'hui. Alors, je serai ici toute cette semaine et j'aurai un compte-rendu pour vous demain sur ce que nous aurons dit les politiques qui sont sur place aujourd'hui.
3: Parfait. Alors, on vous reparle demain matin à la même heure. Eh bien, bon congrès annuel de Energy NL, Patrick Butler à Terre-Neuve. Merci beaucoup.
0: À demain.
3: À demain.

0: quitte pour quelques instants le temps des nouvelles nationales et internationales. Et tout de suite après, ben, on va parler de bilan carbone et d'événements sportifs en lien avec la Coupe du monde de la FIFA qui aura lieu dans quelques semaines, dans deux semaines en fait, à Toronto. Restez avec nous.
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5: Québec et Ottawa vont annoncer cet après-midi des milliards de dollars pour les infrastructures et le transport collectif.
6: D'ailleurs, j'ai établi une approche de partenariat avec le fédéral qui donne plusieurs bons résultats.
5: Le tramway de Québec et la ligne bleue du métro de Montréal auront leur part de la cagnotte. Environ 85 % du marché de l'info nuagique au Canada est détenu par trois géants américains.
7: On doit changer les règles du marché pour supporter la compétition.
5: Les guerres au Moyen-Orient, les négociations entre Israël et le Liban reprennent aujourd'hui à Washington. Bonjour, ici Mathieu Bellumeur, bienvenue à Radio Journal. Le Québec aura sa part du Fonds pour le transport en commun du Canada. La province s'est entendue avec Ottawa pour le financement du transport collectif après des années de négociations. Le premier ministre Mark Carney et son homologue québécoise Christine Fréchette seront au sud de Montréal à Longueuil aujourd'hui pour une annonce à ce sujet. Jean-Philippe Robillard est en studio. Est-ce qu'on sait ce qu'ils vont annoncer?
8: Eh bien, selon ce que Radio-Canada a appris, l'entente conclue entre les deux gouvernements pourrait permettre au Québec, Mathieu, de toucher environ 6 milliards de dollars. C'est de l'argent qui provient du Fonds pour le transport en commun du Canada. Et ça, c'est un fonds qui a été annoncé en 2004 sous Justin Trudeau. Depuis, toutes les provinces se sont entendues avec le gouvernement fédéral pour avoir accès à l'argent, pour avoir accès au fonds. Le Québec est donc la dernière province à s'entendre avec le gouvernement fédéral. C'est de l'argent qui va servir notamment à financer le prolongement de la ligne bleue du métro de Montréal, mais également le projet de tramway de Québec.
5: Ils doivent aussi annoncer des milliards de dollars pour les infrastructures.
8: Oui, et on sait que le Québec en a grandement besoin. On a juste à regarder l'état des routes. Les deux gouvernements, donc, qui vont confirmer également aujourd'hui qu'ils ont conclu une entente sur le fonds pour bâtir des collectivités fortes. Et ça, Mathieu, c'est un fonds de 51 milliards de dollars dans l'ensemble du pays qui permet de financer des projets, par exemple, de réfection de routes, d'aqueduc ou même de rénover des hôpitaux. On ignore pour l'instant quel montant le Québec va toucher. On n'a pas de ventilation. Mais chose certaine, la première ministre du Québec semblait assez satisfaite. On l'écoute.
6: D'ailleurs, j'ai établi une approche de partenariat avec le fédéral qui donne plusieurs bons résultats dans beaucoup de dossiers. Et sur ce point, je vous dirais, restez à l'écoute.
8: Alors, est-ce qu'il faudra voir aujourd'hui, c'est si le financement du gouvernement fédéral est lié à des conditions pour le Québec, parce que c'est ce qui fait que les pourparlers ont achoppé là, pendant de nombreuses années avec le gouvernement Legault.
5: Merci Jean-Philippe.
8: Merci, au revoir.
5: Le ministre responsable du commerce Canada-États-Unis, Dominique Leblanc, se rend aujourd'hui à Washington pour rencontrer son homologue américain, Jameson Greer. Ce voyage a lieu moins d'un mois avant la date butoir pour la révision de l'accord Canada-États-Unis-Mexique. Le ministre sera accompagné de la nouvelle négociatrice en chef du Canada, Janice Charette. Les pourparlers entre Washington et Ottawa entourant la révision de l'ACEUM semblent faire du surplace depuis plusieurs mois, tandis que le Mexique a déjà entamé les discussions. Un rapport publié aujourd'hui affirme que le marché de l'info nuagique au Canada est devenu trop concentré, ce qui représente un problème de concurrence économique et un enjeu de souveraineté numérique. Le projet anti-monopole canadien qui signe cette étude affirme que trois géants américains dominent le marché canadien. Kim Tai Franco a les détails.
9: Amazon, Microsoft et Google contrôlent environ 85 % du marché canadien de l'info nuagique. C'est ce que révèle un rapport du projet Anti-Monopole canadien. Curtis McCord est l'un des auteurs de ce rapport.
7: Et pour changer ça, ça va prendre du temps.
9: La dépendance grandissante des entreprises et des gouvernements envers ces trois entreprises américaines s'explique par des technologies propriétaires, des contrats complexes et des coûts de migration élevés. De plus, lorsqu'elles se sentent menacées, elles tentent souvent d'écraser la concurrence. Ravi Paul est spécialiste en intelligence artificielle et en technologie infonuagique.
10: Lorsqu'une entreprise canadienne atteint une taille qui est intéressante et une infrastructure aussi qui est pertinente, elle devient une cible d'acquisition pour des groupes étrangers qui sont mieux capitalisés.
9: Le mois dernier, par exemple, un fonds d'investissement de la banque américaine Goldman Sachs a acheté Qscale, une entreprise de Lévis spécialisée en centres de données IA. Dans un contexte de tension commerciale avec Washington, l'enjeu de souveraineté numérique est crucial. Le Canada doit dévoiler, cette semaine, sa stratégie nationale en matière d'intelligence artificielle.

0: Les auteurs espèrent que ce rapport guidera les interventions du gouvernement pour renforcer la concurrence. Ici Kim Taille-Franco, Radio-Canada, Toronto.
1: Et au Québec, le sous-ministre à la cybersécurité et au numérique estime que la province a développé une dépendance qu'il qualifie de toxique aux entreprises américaines. Stéphane Le Bouillonnec s'inquiète pour la sécurité des données du nouveau dossier de santé numérique, le DSN, qui sont hébergés par une plateforme américaine. Il rappelle que le Cloud Act permet aux États-Unis de contraindre un fournisseur de services américain à leur remettre les données qu'il héberge, peu importe les villes où elles sont stockées.
2: Ailleurs dans le monde.
1: Israël et le Hezbollah ont poursuivi leurs affrontements la nuit dernière, malgré l'annonce par le président américain d'un engagement de la part des deux camps d'un arrêt des hostilités. Un nouveau cycle de négociations entre Libanais et Israéliens doit d'ailleurs reprendre aujourd'hui à Washington. Le gouvernement israélien menaçait hier de frapper durement le sud de Beyrouth si le Hezbollah attaquait de nouveau le nord d'Israël. En réaction à cette menace, l'Iran a annoncé suspendre toute négociation à Washington en vue d'un plan de paix, ce qui a forcé une intervention de Donald Trump. On écoute là-dessus le grand reporter pour Le Figaro et spécialiste du Moyen-Orient, Georges Malbruno.
3: Ce qui est un peu cocasse dans les propos et dans les écrits de Donald Trump, c'est qu'il dit qu'effectivement les troupes israéliennes étaient en route vers Beyrouth alors qu'il n'y avait aucune troupe qui était en route vers Beyrouth. Et ce qui est aussi cocasse, c'est qu'il dit qu'il a eu une discussion intéressante avec le Hezbollah, oui, alors qu'il ne l'a pas eu directement, mais par le biais d'intermédiaires. Les négociations sont allées très rapidement parce qu'il y avait une crainte que les deux fronts, en particulier le front entre l'Iran et les États-Unis, se réveillent. Hein. Vous avez vu que ces derniers jours, il y a eu de nouvelles escarmouches.
1: Ce matin, un haut responsable militaire iranien a affirmé qu'une reprise de la guerre contre les États-Unis était inévitable. Le bilan de l'attaque russe de la nuit dernière en Ukraine s'alourdit à au moins 18 morts. Cette offensive menée à coups de missiles et de drones a tué 9 personnes à Dnipro et 4 autres dans la capitale Kiev. Des dizaines de personnes ont aussi été blessées, dont plusieurs enfants. Il s'agit de l'une des plus importantes attaques de Moscou ces derniers mois en Ukraine. Les véhicules électriques fabriqués en Chine commencent à arriver au pays. Il y en a eu près de 3000 le mois dernier, selon des données d'Affaires mondiales Canada. Ces données ne précisent pas les marques ni les modèles. Le premier ministre Mark Carney a déclaré la semaine dernière que la plupart des voitures devraient être de marque Tesla. La Sécurité publique Canada appelle les Canadiens à être conscients des risques que posent ces véhicules pour la sécurité et la confidentialité des données. Au Nouveau-Brunswick maintenant, une vague inhabituelle de surdoses frappe la ville de Moncton depuis quelques jours. Des organismes communautaires et les services de secours ont d'ailleurs été submergés par les demandes. Selon eux, un lot de drogues contaminées pourrait être en cause. Pascal Rechnog.
4: On a eu deux premiers surdoses, on a répondu, même pas quelques minutes après, on a eu quatre autres en même temps.
5: Josué Gauguin d'Ensemble Moncton raconte que la situation s'est dégradée vendredi après-midi. Au site de consommation supervisée de l'organisme, dans le centre-ville, les gens ont commencé à tomber comme des mouches.
4: Ouais, notre site était plein de gens qui étaient en sédation prolongée, donc on avait les ambulances ici qui checkaient sur le monde avec nous autres.
5: Il raconte que les gens en surdose sont restés inconscients plus longtemps qu'à l'habitude. La naloxone, qui renverse les effets des opioïdes, ne suffisait pas à les réveiller. Il soupçonne donc qu'un lot de drogues contaminées est en cause.
4: On pense qu'il y a des tranquillisants dans la substance.
5: Il explique que ça a été le week-end le plus mouvementé depuis l'ouverture du site de consommation supervisée en 2021. Les pompiers de Moncton en ont aussi eu plein les bras. Conrad Landry, chef du service d'incendie.
6: Depuis vendredi, l'heure du midi, jusqu'à midi à peu près aujourd'hui, on a eu 52 appels pour des surdoses, qui est un numéro assez élevé. C'est pas quelque chose qu'on n'a jamais vu dans le passé.
5: Le week-end précédent, les pompiers ont répondu à seulement 5 appels pour des surdoses. Josué Gauguin explique qu'il est dur de savoir pendant combien de temps le lot de drogue contaminée circulera en ville.
7: On ne peut jamais vraiment prédire. Ça pourrait être une couple de jours, ça pourrait être une couple de semaines.
5: Ici Pascal Rechner, Radio-Canada, Moncton.
1: Et puis en terminant, au hockey.
8: I just know it's not done. You know, you never know how many years, but I just have...
1: L'attaquant Brendan Gallagher, que l'on entend, affirme qu'il peut être encore utile à une équipe de la Ligue nationale de hockey, mais ce ne sera pas avec le Canadien de Montréal. Le vétéran de 14 saisons, âgé de 34 ans, a annoncé lors du bilan du tricolore hier qu'il ne sera pas de retour au prochain camp d'entraînement. Il a disputé seulement 3 parties lors du parcours éliminatoire du Canadien. Voilà, c'était le Radio-Journal. Merci d'être à l'écoute. Bonne journée. We'll be right back.

0: Tout le monde, encore une fois, Caroline Lévesque avec vous ce matin. Il reste encore une heure ensemble. On va parler de la Coupe du monde de la FIFA. Hein, c'est dans moins de deux semaines que ça commence à Toronto. Il y aura des milliers de visiteurs dans la ville reine. Un afflux qui aura un coût environnemental. C'est difficile à évaluer en ce moment. C'est quoi ce coût environnemental? Mais il y a des études indépendantes qui disent que ces allées et venues de visiteurs dans la capitale pourraient faire exploser le bilan carbone. Donc, on va parler de bilan carbone et d'événements sportifs, de gros événements ayant une ampleur considérable comme celui-ci. J'accueille Émile Nau au bulletin régionaux. Bonjour, Émile.
1: Bonjour.
0: Donc, vous allez nous parler de l'abandon par le gouvernement de Terre-Neuve-et-Labrador du programme de péréquation qui est qualifié de tactique de négociation par un économiste.
1: Oui, l'action judiciaire, là, elle avait été intentée en 2024 par l'ancien gouvernement libéral. Ce gouvernement affirmait que la formule actuelle pénalise injustement la province. Mais là, donc, le nouveau premier ministre progressiste conservateur de Terre-Neuve, Tony Wakeham, a choisi de faire marche arrière. Donc, on revient en arrière sur cette action judiciaire. Et on dit que après avoir révisé les avis juridiques, on décide donc d'abandonner cette action. Et on entendra plus tard lors du bulletin Patrick Delamirande, qui est professeur d'économie à l'Université du Cap-Breton, nous en dire un petit peu plus.
0: Et puis, la GRC a saisi des dizaines de milliers de cigarettes de contrebande lors d'un contrôle routier en Nouvelle-Écosse.
1: Oui, c'est jeudi que ça s'est déroulé. Il y a des agents qui ont contrôlé une camionnette Dodge Ram sur la route 102 près de l'aéroport d'Halifax. Et donc, lors de la fouille du véhicule, les policiers ont saisi des caisses de tabac non estampillées avec environ 60 000 cigarettes et 17 000 cigares ainsi que du cannabis séché illégal. Le conducteur de 38 ans de Millbrook a été libéré et doit comparaître en cour à une date ultérieure. Là, il va faire face à plusieurs accusations.
0: Et puis ça, c'est assez surprenant. En fait, l'île du Prince-Édouard qui songe à construire une centrale électrique qui fonctionne avec la décomposition de restes d'animaux.
1: Oui, exactement. Donc, cette centrale qui utiliserait le gaz qui se dégage des restes en décomposition pour finalement générer de l'électricité. Actuellement, la province envoie des carcasses de homards en Alberta pour essayer le procédé. Alors, le homard voyage là, quasiment d'est en ouest. Et la province fonde aussi ses espoirs sur les restes de vaches et de bœufs qui sortent des abattoirs donc pour essayer cette nouvelle centrale, donc, qui, je rappelle, utiliserait ce gaz là, pour générer de l'électricité.
0: Et on en saura un petit peu plus au bulletin régional de 8h30, 9h avec vous, Émile Nau. Merci beaucoup.
1: Merci.
0: Au revoir.
1: Au revoir.
0: Et Marc Doiron, eh bien, du côté de la météo.
2: Du côté de la météo, on n'est vraiment pas dans le froid d'hier. Je l'ai dit de nouveau parce que hier il y a eu un peu de neige sur la péninsule d'Avalon. Aujourd'hui, à Saint-Jean, sur la péninsule d'Avalon, ça va beaucoup mieux. On va voir 10 comme température maximale aujourd'hui. Des possibilités d'averse au cours de la journée. Ce matin, c'est 2. C'est généralement nuageux. Mercredi, jeudi, vendredi et samedi, apparemment, ça va être du soleil un peu par-dessus les normales. Donc, on retombe peut-être dans les températures, la météo qu'on s'attend durant le mois de juin. Pour Stephenville, par rapport, c'est 3. C'est généralement ensoleillé. Là, il va y avoir des possibilités d'averse en fin de journée, un maximum de 10. Là aussi, demain, jeudi, ça va être du soleil avec des températures un peu par-dessus les normales. Au Cap-Breton, il y aura quelques averses au cours de la journée aujourd'hui. Un risque d'orage aussi. Il y aura un risque d'orage partout en Nouvelle-Écosse. Un maximum de 11 au Cap-Breton. Ce matin, on commence à 5 degrés. Puis à Halifax et en Nouvelle-Écosse continentale, c'est 7. Il y a des faibles averses de pluie par endroit. Il y aura des possibilités d'averses au cours de la journée aussi et un risque d'orage, un maximum de 14. Pour les prochains jours, en Nouvelle-Écosse aussi, on se trouve dans les vingtaines. On a eu de la pluie pas mal au cours de la dernière semaine. La semaine qui s'en vient, ça va être plutôt ensoleillé.

0: ensoleillée. Pour la circulation, à Halifax, je parlais ce matin, des grands ralentissements sur Barrington, entre les deux, la rue Barrington entre les deux ponts. Ça roule vraiment bien sur cette partie-là de la ville. C'est surtout les cinq grandes entrées pour aller à la péninsule d'Halifax qui sont au ralenti ce matin. Je vois aussi qu'il y a des ralentissements sur la 107 et sur Hammond's Plains Road. Donc, patience ce matin. Il n'y a pas d'accident ni rien. C'est juste c'est plus achalandé que d'habitude. Pour le Cap-Breton, je garde à Sydney, ça roule généralement bien. Et à Saint-Jean, à l'approche de 9h, c'est encore un peu ralenti, mais ça va s'améliorer bientôt. Je vois sur la rue Topsail, avant la Transcanadienne, c'est au ralenti. Prince Philip Drive, c'est sûr, est toujours au ralenti cette heure ici. Et Portugal Cove Road aussi, avant la Transcanadienne, entre l'aéroport et l'autoroute, est un peu lent ce matin. Si vous planifiez de prendre le traversier entre la Nouvelle-Écosse et l'Île-du-Prince-Édouard, Terre-Neuve ou le Nouveau-Brunswick, tout va bien dans les traversées.
1: Parfait. À tout à l'heure,
0: merci.
1: Mark.
0: Merci.

0: C'était Mélodie Jade, la chanson « Qui choisit ?». Il est 8h19, 8h49 à Terre-Neuve. Après une série de drames, la Nouvelle-Écosse devient la première province au pays à imposer une formation pour apprendre aux videurs à désamorcer les situations conflictuelles. En 2022, un client du bar El House à Halifax est mort après avoir été maintenu, après avoir été pris d'étranglement par un videur pendant environ 2 minutes. Alors, Agathe Boucard est avec nous ce matin. Bonjour Agathe.
1: Bonjour Caroline.
0: Qu'est-ce qu'on doit savoir sur ces nouvelles règles qui sont entrées en vigueur hier?
1: Ces nouvelles règles, elles s'adressent d'abord aux videurs pour répondre à leurs problèmes de violence qui entachent le milieu depuis plusieurs décennies. Donc les videurs de tous les établissements titulaires d'un permis de vente d'alcool doivent se plier à ces nouvelles règles dictées par la loi sur le contrôle des boissons alcoolisées adoptée à l'automne dernier, en suivant notamment une formation en ligne et en se soumettant aussi à une vérification de leurs antécédents criminels. Mais pour Terry Griffin, dont le frère a été tué par un videur il y a près de 30 ans, une formation en ligne, c'est loin d'être la solution miracle contre la violence dans les bars. On l'écoute.
2: I just don't believe that those kinds of skill sets can be learned really effectively online. I'm not saying that you can't gain some knowledge base online.
1: Terry Griffin a déploré l'absence totale d'instructeurs, notamment d'exercices pratiques pour désamorcer les situations de conflit et de rétroaction pour les participants. En fait, elle dit qu'elle ne comprend pas vraiment ce que la formation implique de pouvoir le faire en ligne en quelques minutes, même si ça peut être une base importante pour commencer.
0: Et puis, Agathe, il y a un projet de loi qui avait été présenté en 1999 par les néo-démocrates. Ça, c'était après le décès de Stephen Griffin. Mais ce projet de loi-là n'a jamais été adopté. Pourquoi?
1: Eh bien, les parents de Stephen Griffin ont milité pendant 10 ans pour avoir une loi qui réglemente le métier des videurs. Leur fils est décédé le jour de Noël 1999 après avoir été battu par des videurs dans un ancien bar d'Halifax appelé Captain Ellie's. Cela a conduit donc le gouvernement néo-démocrate à l'époque à présenter la loi sur les services de sécurité et d'enquête. Mais cette loi aurait exigé que le personnel de sécurité interne soit agréé et formé dans plusieurs domaines, mais donc ça n'a jamais été promulgué, comme vous l'avez dit. Les parents de Ryan Sawyer se sont aussi engagés dans le combat lorsque leur fils a été étranglé à mort par un videur le 24 décembre 2022, mais malgré les demandes répétées des familles, 3 gouvernements successifs, les familles n'ont jamais obtenu de réponse concernant une consultation avec des professionnels de l'industrie. Et pourtant, c'est ce qu'exige Terry Griffin, une rencontre, une discussion entre la province et les professionnels qui pourraient donner leur avis et dire si, oui ou non, ce programme va réellement être approprié et adéquat.
0: Et puis, est-ce que l'Association des restaurants appuie les règles, les nouvelles règles?
1: Alors, la vice-présidente pour le Canada Atlantique, Yannick Cormier, a ajouté que la formation en ligne a déjà été offerte pour le personnel de sécurité des cabarets de la Nouvelle-Écosse et que ça a été efficace. Alors, on l'écoute là-dessus.
3: Donc, on n'a pas de raison de croire qu'on aurait des gros problèmes cette fois-ci. C'est la même chose avec les cabarets. C'est pas notre premier rodéo. Donc, on a eu des assurances du gouvernement qui allaient être un peu flexibles dans les premiers mois de l'application de la loi avant de donner des pénalités monétaires. Cela dit, c'est sûr que si c'est des infractions graves, ils seront peut-être obligés d'en imposer. Mais on est positif que le gouvernement va être capable de bien faire la transition comme il l'a fait auparavant.
1: C'était Jeannie Cornier, vice-présidente pour le Canada Atlantique chez Restaurant Canada. Il faut savoir qu'il y a entre 300 et 500 videurs en activité en Nouvelle-Écosse et que l'association a déclaré que la plupart des employeurs soutiennent ces changements. Alors j'ai contacté la province. C'est difficile de savoir combien de videurs ont reçu cette formation pour l'instant, mais la province a assuré qu'elle laisserait du temps au bar pour se conformer aux nouvelles règles. D'après Jeannie Cormier, ils auraient plusieurs mois, comme on a pu l'entendre. Mais bon, le gouvernement a introduit du même coup des sanctions financières pour les infractions au permis d'alcool allant de 500 à 10 000 $.
0: Agathe Boucard, merci beaucoup d'avoir été avec nous ce matin.
1: Merci à vous.
0: Au revoir.

C'était Erwan, la chanson Coup de vent. On s'en va bientôt au bulletin de nouvelles régionales et tout de suite après, ben, on va s'intéresser au Portugal, destination touristique par excellence qui accueille des milliers de vacanciers annuellement. Eh bien, on prévoit une grève nationale massive demain au Portugal. Alors, on va en parler avec notre collaborateur Yann Simon tout de suite après les nouvelles régionales. Il est professeur à la Faculté de sciences de l'administration de l'Université Laval. Et d'ailleurs, il se trouve actuellement à Porto. Donc, on va lui demander quels sont les risques d'avoir des conséquences, quelles sont les conséquences de cette grève massive au Portugal. On se retrouve tout de suite après.

0: Le nouveau premier ministre progressiste conservateur Tony Wakeham a toutefois choisi de faire marche arrière après avoir révisé les avis juridiques. Patrick Delamirande, professeur d'économie à l'Université du Cap-Breton.
1: Le gros du contentieux pour la province de Terre-Neuve, c'est l'inclusion des revenus provenant des ressources naturelles. C'est inclus, ça occasionne une bonne partie des revenus du gouvernement de la province de Terre-Neuve. Et c'est cette inclusion-là qui fait en sorte que ça gonfle vers le haut les revenus potentiels de la province et qui fait en sorte que les paiements de péréquation sont inférieurs à ce que la province aurait aimé pour les prochaines années. Pour voir ça dans une tactique de négociation, la poursuite qui vient d'être finie.
0: La Nation Innu du Labrador a reporté pour une durée indéterminée un vote qui pourrait ratifier un accord de règlement historique avec Hydro-Québec. Les membres pleurent la mort d'une femme de Chehadji qui aurait été tuée par son conjoint la semaine dernière. Au moins 50 % des résidents admissibles de Chehadji et de Natouashish doivent voter sur le règlement de plusieurs millions de dollars destinés à indemniser les Innus pour les préjudices causés par l'aménagement d'infrastructures le long de la rivière Churchill, comme par exemple la centrale de Churchill Falls. La gestion des pointes de consommation d'électricité est un débat qui secoue l'île du Prince-Édouard. Faut-il choisir le diesel ou le stockage par batterie? La Commission de réglementation et d'appel de l'île a demandé un rapport d'expertise pour trancher. Marine Ernoux.
2: Le verdict du cabinet Synapse Energy Economics est sans appel. Il faut rejeter le projet de turbine diesel de 100 MW de Maritime Electric, jugé économiquement imprudent. Synapse qualifie de biaisé l'analyse du fournisseur d'électricité de la province parce qu'il a comparé de manière inéquitable une durée de vie de 50 ans pour ces turbines à seulement 20 ans pour les batteries. D'après le rapport, installer 100 MW de batterie est désormais moins cher, plus propre et générerait jusqu'à 2 millions de dollars d'économies annuelles. Un constat que partage totalement Normand Mousseau, physicien à l'Université de Montréal. Selon lui, l'argument de la faible durabilité des batteries ne tient pas la route.
3: Dans un contexte où on parle de pointe hivernale, les batteries ne sont pas surutilisées, donc on peut même s'attendre à des durées de vie facilement au-delà de 20 ans.
2: Pour le physicien, la solution fossile est de toute façon un non-sens climatique.
3: Imaginez qu'on va utiliser une centrale au combustible fossile pendant 50 ans. Pour moi, reste un petit peu optimiste. D'ici 50 ans, on va avoir éliminé ces centrales-là.
2: Dans son rapport, Synapse conseille à la Commission de réglementation et d'appel, l'IRAC, de lancer immédiatement un appel d'offres pour obtenir les prix réels du marché. Mais l'IRAC reste prudente et vient d'envoyer une série de questions techniques à Synapse. Le dossier est loin d'être clos. Ici Marine Ernoux, Radio-Canada, Charlotte Town.
0: Prince-Édouard songe à construire une centrale électrique fonctionnant avec la décomposition de restes d'animaux. La centrale utiliserait le gaz qui se dégage des restes en décomposition pour générer de l'électricité. Actuellement, la province envoie des carcasses de homards en Alberta pour essayer le procédé. La province fonde aussi ses espoirs sur les restes de vaches et de bœufs qui sortent des abattoirs. La GRC a saisi des dizaines de milliers de cigarettes de contrebande lors d'un contrôle routier. Jeudi, des agents ont contrôlé une camionnette Dodge Ram sur la route 102 près de l'aéroport d'Halifax. Lors d'une fouille du véhicule, les policiers ont saisi des caisses de tabac non estampillées avec environ 60 000 cigarettes et 17 000 cigares ainsi que du cannabis séché illégal. Le conducteur de 38 ans de Millbrook a été libéré et doit comparaître en cours à une date ultérieure. Il fait face à plusieurs accusations. 5 bibliothèques publiques de la vallée d'Annapolis en Nouvelle-Écosse fermeront définitivement leurs portes à la fin du mois en raison d'un manque de financement. Le réseau de bibliothèques régionales de la vallée d'Annapolis, qui compte 11 succursales, indique que cette décision a été prise après que le gouvernement provincial ait confirmé qu'il n'y aurait pas d'augmentation du financement provincial des bibliothèques pour l'exercice 2026-2027. Voilà, c'était vos informations. Merci.
4: Il est 8h35, 9h05 à Terre-Neuve. Il reste encore 25 minutes à ce réveil Nouvelle-Écosse Terre-Neuve. Dans quelques instants, on va parler de la Coupe du monde de la FIFA à Toronto qui se prépare. C'est dans 2 semaines déjà et Toronto se prépare à accueillir des milliers de visiteurs. Donc, il y aura un grand afflux et dans la ville, mais aussi un

0: un coût environnemental assez gros, mais difficile à évaluer. Donc, il sera question de tout ça dans quelques instants. Mais pour le moment, ben, on fait un dernier tour de table avec Marc pour nous. Non, il n'y a pas de météo finalement. on va tout de suite aller rejoindre notre chroniqueur politique. C'est Yann Simon. Bonjour, Yann. Alors, on va parler de destinations touristiques parce que là, actuellement, bon, vous êtes à Porto, au Portugal, et on va en parler en lien avec une grosse grève nationale massive qui se prépare demain, le 3 juin. C'est le syndicat CGTP qui en a donné le mot d'ordre au Portugal, et cette grève-là risque d'avoir des conséquences bien au-delà du pays.
1: Bon, oui, tout à fait, hein, parce que bon, vous l'avez dit d'entrée de jeu, là, la CGTP, c'est le plus important syndicat du pays. Donc, on peut prévoir que le mot d'ordre va effectivement être respecté. Ce que ça veut dire d'abord, ça veut dire que les voyageurs, tant sur le plan national qu'international, risquent de faire les frais de cette grève-là. On parle d'à peu près 500 vols hein, qui risquent d'être affectés. Et pour le Portugal, c'est pas un chiffre qui est dérisoire du tout. TAP Air Portugal, qui est la ligne aérienne nationale, elle devrait ressentir les effets parce que certains de ses corps de métier, le navigant ou non, vont suivre le mot d'ordre. D'ailleurs, elle a annoncé qu'elle allait restreindre certains de ses vols demain. Il y a des transporteurs internationaux importants comme United, par exemple, qui permettent à leurs passagers de faire des changements sans frais parce qu'eux aussi prévoient des délais, prévoient des annulations. Du côté des transporteurs à rabais, il y a EasyJet et Ryanair qui seront touchés. Ryanair dit qu'elle va maintenir l'horaire, mais bon, ça laisse un gros point d'interrogation à tout le monde, mais EasyJet aussi sera affecté. Les autorités portugaises prévoient cependant que des activités essentielles, bon, comme bien évidemment le contrôle aérien, ou d'autres activités militaires, ben, vont être maintenues, mais ce sera peut-être une grosse journée, là.
0: Oui, mais si ce mouvement de grève-là général est suivi, le quotidien des Portugais risque lui aussi d'être chamboulé.
1: Ah ben oui, parce que les perturbations vont être importantes hein, dans le quotidien. Imaginez-vous donc, les transports publics vont être affectés. Hein. Une ville comme Lisbonne, par exemple, va voir l'ensemble de ses métros, de ses trains paralysés dès 23 heures ce soir et toute la journée de demain. Faut noter aussi que bon, la notion de service essentiel n'est pas tout à fait la même que chez nous parce que bon, les syndicats des employés du métro de Lisbonne disent que le métro va juste pas fonctionner et ça c'est quelque chose qu'on verrait pas dans nos villes majeures chez nous. Les villes majeures comme Porto aussi vont être touchées parce que bon, le métro de Porto va être affecté de façon assez importante. Si vous regardez le transport ferroviaire entre les villes interurbains, donc ça va complètement subir de plein fouet ces contre-coups-là. Il y a même le transporteur national qui s'appelle CP, rien à voir avec notre CP à nous, mais ça, le transporteur national se prépare à un service très, très réduit. Il fait d'ailleurs ce qu'il peut pour préparer les voyageurs.
0: Mais là, il n'y a pas juste le transport public qui sera affecté, il y aura d'autres secteurs dans la population au Portugal qui sera affecté.
1: Ah ben oui, pensez par exemple aux services de santé qui, eux, vont subir des perturbations majeures. Dans ce cas-ci, les syndicats, les autorités disent qu'il y a quand même des services essentiels qui vont être offerts. Donc ça, c'est assez rassurant. Les universités, les écoles, elles, vont voir leur fonctionnement passablement perturbé. Donc, on voit que c'est pas qu'une question de transport.
0: Et puis, quelles sont en fait les revendications des travailleurs au Portugal?
1: Ben, la CGTP et les syndicats qui sont affiliés sont un peu fâchés contre la réforme des lois du travail. C'est-à-dire que les points d'achoppement, ben, c'est le fait que on souhaite dans la nouvelle loi une plus grande flexibilité du marché du travail. On souhaite aussi plus de recours à la sous-traitance, à l'impartition. Si on regarde du côté de la flexibilité, ce que la réforme prévoit, c'est que ça va être plus facile de mettre à pied ou même de congédier des travailleurs. Dans le cas de la sous-traitance, la loi prévoit qu'il va être beaucoup plus facile d'utiliser la sous-traitance. Donc, le syndicat, lui, est très circonspect, très perplexe de cette situation-là, a dit publiquement qu'il avait peur de la précarisation et même de la dégradation des conditions de travail. Et ça, je vous dirais que ça joue très fort sur la mécanisme.

0: les syndicats actuellement.
1: Ouais, et la sécurité d'emploi, elle est d'ailleurs souvent invoquée chez nous aussi, même en France. Qu'est-ce que fait le gouvernement?
0: Ben, c'est une excellente question. C'est-à-dire que les médias non lusophones, eux, parlent très, très peu de la situation. C'est-à-dire des lignes de communication du gouvernement. Là, on sent que c'est vraiment les syndicats là, qui sont actifs pour le moment. Parce que du côté gouvernemental, évidemment, les dernières grandes annonces, ça touche surtout bon la santé des enfants. C'est peut-être une manière aussi pour le gouvernement de faire du pouce sur le fait que le Portugal a été déclaré comme le quatrième meilleur pays au monde pour la santé physique et mentale des enfants dans un rapport récent de l'UNICEF. Mais les syndicats sont pas dupes, hein. Ils menacent d'ailleurs de faire des jours de grève supplémentaires si jamais ils n'ont pas l'oreille du gouvernement.
1: Comment est le climat autour des annonces gouvernementales au Portugal?
0: Bien, il y a beaucoup de dossiers ici qui se présentent un peu comme dans les autres pays d'Europe. Hein. C'est-à-dire qu'on voit que le gouvernement actuel durcit les lois qui touchent l'immigration. Donc, ça va être beaucoup plus compliqué, beaucoup plus long de se faire naturaliser portugais. Évidemment, il va y avoir des exceptions là, pour certains pays lusophones, mais de façon générale, c'est un durcissement assez clair. Le gouvernement prend aussi des mesures pour essayer d'endiguer la fraude dans les services sociaux, dans les allocations sociales aussi. Donc, ce qu'on veut faire, c'est qu'on veut consolider toutes les prestations sociales dans une seule. Ça aussi, c'est un gros chantier qui génère de l'incertitude. Et finalement, le gouvernement a aussi proposé de taxer à un niveau plus élevé les profits qu'on juge importants ou anormaux des entreprises du secteur de l'énergie ces temps-ci. Donc, il y a beaucoup de choses sur le menu au Portugal.
1: Beaucoup de choses aussi. Beaucoup de politique, parce que la politique portugaise, elle n'est pas très ennuyante ces jours-ci.
0: Ah non, ces temps-ci, ça bouge beaucoup, hein, parce que bon, le gouvernement du Parti social-démocratique de Luis Montenegro actuellement, si on prend notre œil canadien, là, ce serait un gouvernement vu comme étant un gouvernement de centre, peut-être centre-droite même à plusieurs égards, mais c'est un gouvernement qui est minoritaire, hein, donc même si en théorie, le gouvernement pourrait durer pour encore 3 ans, on faut pas s'attendre à une aussi grande longévité, c'est-à-dire que comme c'est minoritaire, eh ben on parle de beaucoup d'instabilité et donc dans les prochaines semaines et les prochains mois, ce serait pas surprenant de voir beaucoup de rebondissements.
1: Yann Simon, vous êtes à Porto, vous en profitez bien là-bas?
0: Oh, de la mon ville? Dieu, malheureusement, j'y suis pour le travail, mais c'est une très belle ville. Une ville très intéressante par ailleurs, on verra qu'est-ce que ça fera demain, cette paralysie.
1: Parfait. Mais merci beaucoup, Yann Simon. Vous êtes professeur de stratégie à la Faculté des sciences de l'administration de l'Université Laval. C'est un grand plaisir de vous avoir ce matin à l'émission et on vous retrouve à la même heure la semaine prochaine.
0: C'est un plaisir de partager. Bonne journée à vous.
1: Au revoir.

0: 8h44, 9h14 à Terre-Neuve. À moins de deux semaines du début de la Coupe du monde de la FIFA, Toronto se prépare à accueillir des milliers de visiteurs. Cet afflux-là aura un coût environnemental dont l'ampleur reste difficile à évaluer. La compétition, elle est co-organisée par le Canada, les États-Unis et le Mexique dans 16 villes hôtesses. Donc, il y aura des allées et venues pas mal par milliers qui, selon des études indépendantes, pourraient faire exploser le bilan carbone. Selon les estimations, la fourchette pourrait être de l'ordre de 50 000 à 100 000 tonnes d'équivalent CO2 pour la portion qui est associée à Toronto. On en parle avec Samir Trabelsi, professeur à l'Université Brock en Ontario et spécialiste de la gouvernance et la durabilité. Bonjour, Monsieur Trabelsi.
1: Bonjour, Madame Lévesque, et merci.

0: de m'avoir ce matin autour d'un sujet qui est très intéressant.
1: Oui, absolument. Merci d'être avec nous ce matin. Tout d'abord, c'est quoi l'empreinte carbone d'un événement?
0: L'empreinte carbone, c'est simplement la quantité totale des gaz à effet de serre produits directement ou indirectement par une activité, une personne, une organisation ou un événement. On parle souvent des CO2, mais il existe aussi d'autres gaz à effet de serre, comme le méthane, le protoxyde d'azote. C'est pourquoi fréquemment on utilise souvent l'expression CO2 équivalent au CO2e, qui permet de ramener tous ces gaz-là à une même unité de mesure. Dans le cas d'un événement comme la Coupe du Monde, l'empreinte carbone ne vient pas seulement des stades, elle vient aussi des avions, des voitures, des hôtels, de la nourriture, de l'électricité, des déchets, de la sécurité, des équipements, des produits promotionnels et parfois de la construction ou, dans le cas du Canada et du Stade de Toronto, des bâtiments, de la rénovation des infrastructures. Donc, quand on parle de l'empreinte carbone de la Coupe du Monde, on parle de l'ensemble des émissions générées avant, pendant et après le tournoi. C'est une façon de mesurer le coût climatique réel de l'événement. C'est aussi le type d'analyse qui rejoint les travaux de notre centre, Natural Capital Valuation Hub Research Center à l'Université de Brock. L'idée est de dire que les coûts environnementaux ne doivent pas être invisibles. Les climats, l'air, les ressources naturelles et les écosystèmes ont une valeur. Si on ne les comptabilise pas, on prend des décisions économiques incomplètes.
1: Ben, c'est intéressant ce que vous dites. Comment on pourrait, premièrement, avant tout, avez-vous à l'université, avez-vous fait des recherches sur ce genre d'événement comme la FIFA?
0: Pas nécessairement, mais une Coupe du Monde qui sera organisée au Canada à travers les villes de Toronto et Vancouver, mais on va, les supporters de foot, ils seront partout au Canada et partout dans le monde. Et donc, une Coupe du Monde a une empreinte carbone très importante parce qu'il c'est l'un des plus grands événements sportifs de la planète. Dans le cas de la Coupe du Monde 2026, il faut rappeler le contexte, hein, parce que le contexte est porteur d'unité d'analyse. Hein. Le tournoi commence le 11 janvier 2026. Il sera organisé à travers trois pays, le Canada, les États-Unis et le Mexique. Il y aura 48 équipes, 104 matchs, 16 villes hôtes sur 39 jours. Selon la FIFA et ses partenaires, ils anticipent environ 6,5 millions de spectateurs.
1: Oui, c'est énorme.
0: Cette échelle, sincèrement, c'est pour cela que je donne ces données, parce que ces données-là, ils changent complètement les débats climatiques. Hein. Il faut toutefois être prudent. Hein. Il n'existe pas encore le bilan carbone final, complet, audité du tournoi. Parce que l'événement n'a pas eu lieu encore.
1: Non.
0: Les chiffres disponibles sont des estimations faites avant l'événement. Remarque que un bilan carbone n'est pas exigé dans la candidature d'un pays lorsqu'il candidate. On existe la FIFA n'existe pas un bilan carbone pour vous montrer à quel point les émissions carbone sont importantes pour ces instances internationales. Et donc, les chiffres disponibles sont donc des estimations faites avant l'événement et elles varient beaucoup selon les méthodes de calcul. Okay? Donc, les chiffres sont souvent pris dans les dossiers United 2026 et d'environ 3,7 millions de tonnes de CO2, mais une évaluation indépendante plus récente estime que l'empreinte va à environ 9,02 millions de tonnes de CO2 équivalent. Et même, elle peut aller jusqu'à 15 millions de tonnes sur le tien.

0: en compte plus fortement des effets climatiques de l'aviation. Donc je pense qu'il faut parler plutôt d'une fourchette et d'un seul chiffre. Ce qui est certain, c'est que pour notre ville, pour le Canada, cette Coupe du Monde aura une empreinte carbone très très élevée, principalement à cause des déplacements.
1: Mais les retombées économiques de cet événement-là, pensez-vous qu'elles justifient vraiment les coûts environnementaux d'un événement de cette ampleur-là?
0: Écoute, ici, la réponse à cette question qui n'est pas facile et un peu épineuse, doit être vraiment nuancée. Okay? Parce que, d'un côté, les retombées économiques sont importantes, mais elles ne justifient pas automatiquement le coût environnemental. Un événement comme la Coupe du Monde peut sûrement générer des activités économiques, on est d'accord, en matière de tourisme, d'hôtels, de restaurants, de transports, des emplois temporaires, visibilité internationale et le pays investit dans certaines infrastructures. La FIFA et ses partenaires avancent à ce niveau-là des chiffres économiquement très importants. Pour le Canada, par exemple, on parle de milliards de dollars en production économique, de contribution au PIB, de revenus de travail, des milliers d'emplois créés ou maintenus. À l'échelle des pilotes, certaines études commandées par les organisations parlent aussi d'impact économique très élevé. Mais il faut être très prudent. Les recherches académiques montrent souvent que ces plus jeunes et ces projections économiques avant les grands événements sont trop optimistes. Remarque, le billet d'entrée au stade n'est pas à la portée des citoyens moyens canadiens. Hein. Mm-hmm. Ces estimations peuvent être surestimées parce qu'elles ne tiennent pas toujours compte des simples effets, l'effet de substitution, l'éviction d'autres visiteurs, le revenu qui quitte les territoires ou encore les multiplicateurs économiques sont très élevés. Il faut aussi se demander qui paye et qui bénéficie.
1: Ouais.
0: Les villes, comme Toronto, peuvent assumer des coûts importants pour la sécurité, les transports, l'organisation locale et les infrastructures, sans nécessairement recevoir une part proportionnelle des revenus. Toronto, par exemple, on a évalué ces coûts de préparation et d'accueil à plusieurs centaines de millions de dollars canadiens. Mm-hmm. La Colombie-Britannique prévoit aussi du coût public très important pour les matchs à Vancouver. Donc, on ne peut pas simplement dire qu'il y aura des retombées économiques, donc l'événement est justifié. Il faut comparer les bénéfices économiques avec les coûts publics, sociaux et environnementaux. Et c'est ce que notre centre de recherche, Natural Capital Valuation Hub, à l'Université de Brock, apporte, et là, ça apporte une perspective très importante. Notre équipe de recherche nous rappelle toujours qu'un bilan économique complet doit inclure les coûts environnementaux, les émissions de gaz à effet de serre, la pollution, la congestion. La pression sur les infrastructures, remarque qu'au centre-ville de Toronto, rien que les parkings, les prix ont grimpé vers, je crois, que 75 dollars.
1: Ouais.
0: La consommation d'énergie et les impacts sur les ressources naturelles. Donc, les retombées économiques peuvent justifier un événement de cette ampleur seulement sous certaines conditions.
1: Oui, effectivement.
0: Utiliser les infrastructures existantes, éviter les grands chantiers inutiles, réduire les déplacements, favoriser une mobilité bas carbone, assurer un héritage durable pour les communautés locales et imposer des règles environnementales strictes. Sans ces conditions, on risque de mettre en avant des bénéfices économiques visibles tout en cachant ou ignorant le coût climatique bien réel, ce qu'on appelle le coût blanchiment. Hein.
1: Mm-hmm. Donc, finalement, en réalité, ça coûte beaucoup plus en termes de ressources, en termes économiques, que les prédictions qu'on en fait avant un événement, comme on est en ce moment. Là, l'événement est dans 2 semaines. J'aurais une dernière question pour vous, Samir Trabelsi. Comment les grandes compétitions sportives peuvent être soumises à des normes environnementales plus strictes?
0: Pour moi, c'est très simple. Il faut d'abord comprendre que les mesures efficaces sont structurelles, pas seulement symboliques. Et la première mesure serait toujours d'exiger un bilan carbone comme une pièce, comme une condition de candidature. Si ce budget doit être défini dès la candidature, rendu public, vérifié par des experts indépendants et comparé au bilan réel après l'événement. Deuxièmement, il faut vraiment conditionner les choix des pays et des villes hôtes à des critères environnementaux très stricts. Présence des stades existants, réseau de transport collectif solide, électricité moins carbonée, capacité hôtelière suffisante, et climat supportable et possibilité d'organiser des matchs par zone géographique. Troisièmement,
1: climat supportable,
0: c'est-à-dire que on se rappelle de la Coupe du Monde à Qatar, le climat était chaud et donc on a utilisé des climatiseurs et tout, et ça augmente les émissions carbone.
1: D'accord.
0: Ok.
1: Ouais.
0: Il faut agir aussi. Moi, sincèrement, le message principal est que les grands événements sportifs de Tesla ne peuvent pas être évalués uniquement selon leur succès médiatique ou le tombée économique.
1: Ouais.
0: Il faut aussi mesurer leurs coûts réels en matière d'environnement. La Coupe du Monde 2026, que je souhaite qu'elle sera un grand, je suis sûr que ce sera un grand, surtout que moi je suis un supporter de l'équipe du Canada et de l'équipe de la Tunisie,
1: ouais,
0: elle sera probablement un événement exceptionnel sur le plan sportif. Mais je crois, à mon humble évaluation, sur le plan climatique, elle pose une question fondamentale. Peut-on encore organiser des événements mondiaux selon une logique de, comme on dit en anglais, supersizing, de croissance permanente, alors que nous devons réduire rapidement les émissions de gaz à effet de serre?
1: C'est très intéressant comme question que vous posez, Samir Trabelsi. Malheureusement, c'est tout le temps qu'on avait pour en parler, mais ça pose des questions essentielles, effectivement. Vous êtes professeur de l'Université Brock et spécialiste de la gouvernance et la durabilité. Grand plaisir de vous avoir eu à l'émission. Merci beaucoup.
0: Merci pour l'invitation et bonne journée à vous tous.
1: Bonne journée à vous aussi. C'était tout pour nous pour ce réveil Nouvelle-Écosse, Terre-Neuve. Bien entendu, on se retrouve dès demain matin à 6h30 à Terre-Neuve. Passez une agréable journée. Merci.

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3: Milliards de dollars pour la ligne bleue du métro de Montréal et pour le tramway de Québec.
4: J'ai hâte d'entendre les premières ministres et le premier ministre du Canada nous annoncer ça. Là.
3: Québec et Ottawa doivent annoncer aujourd'hui une entente pour le transport en commun. Malgré des propos qui se veulent rassurants, de l'inquiétude persiste face à la dépendance numérique du Québec envers les géants américains.
5: De nous rendre moins dépendants de certains joueurs.

0: duquel on est en ce moment, on peut appeler une dépendance même toxique.
1: Et accord de libre-échange, Dominique Leblanc se rend à Washington aujourd'hui, à un mois de la date butoir de la révision de la CEUM.

0: Bonjour, ici Mathieu Bellumeur. Bienvenue au Radio Journal. Après des mois de négociations, Québec et Ottawa en sont finalement arrivés à des ententes de financement dans plusieurs domaines, notamment en matière de transport collectif. D'ailleurs, la première ministre du Québec, Christine Fréchette, et son homologue fédéral, Mark Carney, vont en faire l'annonce plus tard aujourd'hui à Longueuil, au sud de Montréal. Je retrouve à l'Assemblée nationale à Québec mon collègue Sébastien Desrosiers. Sébastien, donc près de 6 milliards de dollars vont servir à réaliser des projets comme le tramway à Québec ou encore le prolongement de la ligne bleue du métro de Montréal.
1: Oui, cet argent-là provient d'un fonds, Mathieu, qui s'appelle le Fonds pour le transport en commun du Canada, annoncé en 2024 par Justin Trudeau. Un fonds de 25 milliards de dollars sur 10 ans pour l'ensemble des provinces au pays. Le Québec était la seule qui en était exclue jusqu'ici, faute d'entente. Mais c'est chose faite maintenant. Alors, c'est ce qu'annonceront aujourd'hui Mark Carney et Christine Fréchette. Cette somme de près de 6 milliards permettrait effectivement de boucler le financement du tramway de Québec, un projet évalué jusqu'ici à 7 milliards 600 millions de dollars, dont la facture sera assumée à environ 40 % par le gouvernement fédéral. Mais l'argent pourrait aussi donc servir à payer pour le prolongement de la ligne bleue du métro de Montréal et pour que se concrétisent d'autres chantiers majeurs à travers la province.
0: Et Sébastien, des milliards iront aussi aux infrastructures, entre autres en matière de logement et de santé.
1: Oui, donc les premiers ministres du Québec et du Canada signeront plusieurs ententes. Cet après-midi, on sait que les besoins en matière d'infrastructures sont énormes, entre autres pour ce qui est des hôpitaux et de l'habitation. Pour l'instant, on ne sait pas de combien d'argent il sera question en tout, mais on peut penser qu'on en aura pour des dizaines de milliards là aussi. On ne sait pas non plus, Mathieu, ce qui a permis de faire débloquer les négociations. Là où ça bloquait avec François Legault, l'approche de Christine Fréchette semble porter fruit. Reste à savoir jusqu'à quel point ça implique des compromis.
0: Sébastien Desrosiers à Québec, merci.
1: Je vous en prie.
0: Toujours au Québec, après l'ancien ministre Gilles Bélanger, c'est au tour du sous-ministre à la cybersécurité et au numérique de partager ses inquiétudes sur la vulnérabilité des données des Québécois vis-à-vis des autorités américaines. Thomas Gerbet est avec nous. Thomas, Stéphane Le Bouillonnais quand même contredit la semaine dernière certains propos rassurants du gouvernement et de Santé Québec.
2: Voilà, en commission parlementaire, le sous-ministre s'est dit très préoccupé par ce Cloud Act. C'est cette loi qui permet aux États-Unis de saisir les données d'entreprises américaines, même si elles sont hébergées au Canada. On en a beaucoup parlé au moment du lancement du dossier santé numérique. Eh bien, on nous a dit que ces données de santé ne seront pas protégées dans un nuage gouvernemental sécurisé avant 18 ou 24 mois. On peut écouter Stéphane Le Bouillonnec.
3: De nous rendre moins dépendants de certains joueurs duquel on est en ce moment, on peut appeler une dépendance même toxique que le gouvernement du Québec a face à certains joueurs. On pourrait nommer, par exemple, la firme Broadcom, qui a augmenté ses coûts de licence de 300 à 400 % et qui fait en sorte qu'on a de la difficulté après à déplacer des charges d'un nuage à un autre ou de ramener ces charges-là à l'intérieur du nuage gouvernemental pour, par exemple, davantage protéger les données.
0: Et Thomas, le sous-ministre, pense que la loi québécoise ne suffit pas à protéger les données.
2: Voilà, il a dit que le gouvernement croyait à tort que le Cloud Act devait toujours passer par une décision d'un juge. Mais Stéphane Le Bouillonnec dit que ce n'était pas vrai. La demande peut se faire sans avertir les autorités du Québec ou du Canada. Ça empêcherait d'utiliser notre loi sur la protection des renseignements personnels. Et le sous-ministre a donné l'exemple de l'administration Trump qui n'était pas contente de décisions de juges de la Cour pénale internationale l'an dernier et qui a carrément ordonné de couper leurs accès aux cartes de crédit et au clavardage Microsoft, à Uber, Amazon ou Expedia.
0: Merci beaucoup, Thomas.
2: Au revoir.
0: L'article de Thomas là-dessus est à lire sur notre site Internet ce matin. Le ministre responsable des relations commerciales Canada-États-Unis sera aujourd'hui à Washington pour y rencontrer son homologue américain. L'entretien entre Dominique Leblanc et Jamieson Greer survient à un mois de la date butoir de la révision de l'ACEUM, date à laquelle le Canada, les États-Unis et le Mexique doivent déterminer de l'avenir de cet accord de libre-échange. Fanny Olivier est ce matin à Ottawa. Fanny, on se demande si cette rencontre va permettre de faire enfin débloquer les discussions.
4: Oui, parce qu'on a l'impression que ça fait des mois que les discussions font du surplace entre Ottawa et Washington. Mexico a déjà entamé la révision formelle de l'accord et complété un premier cycle de négociations bilatérales avec Washington en l'absence du Canada. Mais je peux vous dire qu'en coulisses à Ottawa, on a l'impression que l'administration Trump veut ainsi diviser pour mieux régner et que si Washington

0: n'a pas annoncé formellement un premier cycle de négociations avec le Canada, c'est parce qu'il espère soutirer d'emblée le plus de concessions possibles au Canada. On sait par exemple que le fait que plusieurs provinces aient retiré l'alcool américain de leur tablette est un irritant majeur pour l'administration américaine. On comprend par contre, Mathieu, que des choses bougent un peu en coulisses. La CEUM, voyez, prévoit que le 1er juin, les trois pays partagent entre eux les sujets dont ils veulent discuter le 1er juillet. On peut donc présumer que des communications plus formelles ont été échangées hier entre les trois capitales, du moins des échanges un peu plus formels que les habituels textos. La dernière visite de Dominique Leblanc à Washington date du mois de mars, mais on m'indique qu'il y a 8 jours, il y a eu quand même une rencontre d'une heure par vidéo entre son homologue Jamieson Greer et lui.
1: Et la visite d'aujourd'hui sera une visite éclair.
0: Voilà, Dominique Leblanc qui est à Ottawa un peu plus tard ce matin. Sa réunion avec Jamieson Greer est prévue cet après-midi. Il pourrait s'adresser à la presse en fin de journée à l'ambassade canadienne à Washington avant de rentrer ce soir au pays. On ne s'attend pas à une annonce formelle là, à l'issue de cette rencontre, mais on espère faire progresser les discussions.
1: Merci Fanny.
0: Je vous en prie.
1: Nouvelle ronde de négociations prévue aujourd'hui entre des représentants du Liban et d'Israël à Washington pour mettre fin au conflit entre les deux pays, conflit qui dure depuis 3 mois. Le Hezbollah et l'État hébreu avaient accepté hier la demande d'un cessez-le-feu du président américain Donald Trump, mais Valérie Mikaël-Aben à Washington, cet engagement n'a pas tenu le coup.
2: Non, le Hezbollah et Israël ont échangé des tirs au cours de la nuit dernière, même si les deux parties avaient accepté l'appel du président Trump de s'engager à une désescalade des hostilités. La guerre entre le Liban et Israël a des répercussions dans l'issue du conflit israélo-américain contre l'Iran. Et par ailleurs, pour ce qui est des négociations d'aujourd'hui, le président du Parlement libanais, qui lui sert d'intermédiaire entre le Hezbollah et les États-Unis, a rapporté à l'AFP qu'il va garantir l'adhésion du Hezbollah à un cessez-le-feu global avec Israël. Et on rappellera aussi que l'Iran estime que l'entente avec les États-Unis passe par la fin du conflit entre le Liban et Israël. Et
1: Israël affirme de son côté qu'il pourrait mener des frappes contre Beyrouth avec l'aval des États-Unis.
2: C'est ce qu'a déclaré le ministre de la Défense israélien, Israël Katz. L'armée israélienne se garde le droit de mener des frappes sur la banlieue sud de Beyrouth si le Hezbollah décidait d'attaquer Israël. Le ministre de la Défense a affirmé que les États-Unis ont même validé ce principe-là, qui par ailleurs a aussi été communiqué au gouvernement libanais. Alors, les combats entre le Hezbollah et Israël se poursuivent malgré l'annonce d'un premier cessez-le-feu qui avait été déclaré le 17 avril dernier.
1: Valérie Mikaël-Aben nous parlant en direct de Washington ce matin. Merci beaucoup, Valérie Mikaël.
2: Je vous en prie, au revoir.
1: Une attaque russe contre l'Ukraine tôt ce matin a fait au moins 18 morts, dont 6 dans la capitale Kiev. Cette offensive menée à coups de missiles et de drones a aussi tué 9 personnes à Dnipro. Des dizaines de personnes ont également été blessées, dont plusieurs enfants. Il s'agit de l'une des plus importantes attaques de Moscou contre l'Ukraine ces derniers mois.
3: Sport.
1: Allons au tennis. Félix Auger-Aliassime passe en quart de finale au tournoi de Roland-Garros après s'être imposé en 3 manches de 6-3, 7-5 et 6-1 contre le Chilien Alejandro Tabilo. Il devient ainsi le premier Canadien à avoir atteint cette étape de la compétition dans les 4 tournois majeurs du circuit. Félix Auger-Aliassime a une belle occasion de progresser dans le tournoi parisien puisque seuls 3 des 10 meilleurs ont atteint les 8e de finale. Écoutons Félix Auger-Aliassime.
4: Je suis pas français, mais quand même très francophone. Donc, je sais qu'il n'y a plus de Français dans le tournoi, mais je vais devoir compter sur votre support jusqu'à la fin pour essayer d'aller au bout, d'essayer d'être en finale dimanche. Donc, merci à tous pour votre support.
1: Félix Auger-Aliassime affrontera en quart de finale la tête de série numéro 10, l'Italien Flavio Cobolli. Et puis, en terminant, un mot sur le soccer. Le Canada a défait l'Ouzbékistan en préparation dans un match préparatoire donc de la Coupe du Monde. Victoire de 2-0 hier à Edmonton. Voilà, c'était le Radio Journal. Ici Mathieu Balumard au nom de toute l'équipe. Merci d'être à l'écoute. Bonne journée.

Encore une fois aujourd'hui à ce rendez-vous quotidien, votre grande virée, l'émission de Radio-Canada diffusée sur les quatre provinces de l'Atlantique où on s'amuse à se promener un peu partout, faire de belles rencontres, discuter avec les entrepreneurs, les artistes, bref, tous ceux qui vous proposent des activités, qui vous proposent des événements ou même des expériences culturelles. C'est vraiment le mandat de cette émission-ci. Toujours agréable de rencontrer des personnes et aujourd'hui, on a vraiment deux beaux invités qui vont se présenter en ce mardi 2 juin. Marc Samuel Larocque qui vous accompagne pour les deux prochaines semaines, bien sûr, en remplacement d'Isabelle Robichaud. Ne vous inquiétez pas, là, je vous entends déjà lever le bouclier, chialer et tout. Isabelle sera très bientôt de retour, mais je suis très heureux de passer cette heure quotidienne avec vous. Aujourd'hui, on fait appel aux sportifs d'entre vous, peut-être. Connaissez-vous la course Adrénaline? Ça va se dérouler le samedi 6 juin. C'est dans la région de Caraquet. Une course, oui, mais c'est tellement plus que ça. J'ai une montagne de questions pour mon invité qui sera avec nous bientôt parce que c'est une course de style fitness fonctionnel. Donc, ce ne sera pas seulement la distance ni les jambes qui seront sollicitées. On va avoir besoin vraiment de tout le corps et de différents mouvements bien précis. C'est une course très technique. Hâte de voir ça. Et je pense qu'il y a des sportifs de quand même assez haut niveau qui ont hâte de savoir comment cette compétition-là va se dérouler. On va aussi faire un tour du côté de Caraquet pour parler au Festival des arts visuels en Atlantique. Si vous aviez à deviner, on est à quelle édition? Auriez-vous vraiment mis le doigt sur le chiffre 30? Déjà trois décennies donc que ce festival-là est un incontournable de la région donc de Caraquet pour toute la péninsule acadienne, bien sûr. Donc, 30e édition du Festival des arts visuels en Atlantique. On va discuter avec la directrice artistique au courant de la deuxième demi-heure de cette émission-ci. Bon, on va débuter avec une très, très belle chanson. Ça nous vient de son album de 2021 qui s'appelle Phoenix, Charlotte Cardin avec Je quitte.

0: Charlotte Cardin avec Je quitte, très belle pièce pour débuter cette grande virée, édition du mardi 2 juin. Si je vous dis, OK, les termes fitness fonctionnel, en anglais functional fitness, est-ce que ça dit vraiment quelque chose à quelqu'un dans la salle? En tout cas, moi non, mais si vous êtes dans la catégorie des gens qui se posent des questions, on va tenter d'y répondre au courant des prochaines minutes, parce que c'est le nom, en fait, c'est la catégorie d'une course. La course, elle s'appelle la course Adrénaline. Ça va se dérouler ce samedi 6 juin au Centre Uni de Caraquette. On a 10 grandes épreuves et oh que j'ai des questions pour lui, parce qu'on a avec nous un membre du comité organisateur. Il s'appelle Dave Cohen. Il est au bout du fil. Monsieur Cohen, bienvenue à la Grande Virée.
1: Bonjour, ça va bien?
0: Ça va très bien. Parlez-moi un peu, donc, cette course adrénaline, c'est venu d'où cette idée-là?
1: C'est bâti un petit peu sur le style de la fameuse folie des courses IROX qui est un peu partout dans le monde depuis après 2 ans. Donc, c'est sur ce concept-là qu'on a débuté cette aventure-là.
0: OK. Quand est-ce que vous avez décidé, combien ça prend de temps, organiser un événement comme ça?
1: On est à peu près dans le processus depuis 1 an et demi que l'idée est partie, puis un peu plus intensément depuis environ 9 mois qu'on travaille sur la course, les épreuves. On a un beau comité, je suis porte-parole, mais on est 4 personnes, Marc Godin, Marielle Pitt, Yann Rail et moi, avec beaucoup de bénévoles, de gens tout autour de nous autres. Donc, on est un beau groupe qui travaille depuis environ 9 mois sur ce projet-là.
0: OK. Et est-ce que ça va tout se passer à l'intérieur du Centre Uni?
1: Non. La beauté, c'est que le Centre Uni, c'est un bâtiment nu. On dirait tout ce qui touche le Centre Uni, tout de suite, c'est un succès. Mmh. Donc, de bâtir un événement-là, c'est vraiment beau, avec les grandes vitres qui vont directement sur la piste d'athlétisme. Donc, les épreuves de la zone adrénaline, qu'on appelle, va être à l'intérieur. Mmh. Et la zone zéro excuse, qui est à l'extérieur, là où il y a le 400 mètres de course, donc les gens vont sortir à l'extérieur, vont courir pour rentrer faire les épreuves, ressortir pour faire 10 boucles comme celle-là, avec 10 épreuves aussi.
0: OK. Ben, parlez-nous justement. Il y a 10 zones adrénaline, ça va être avec des équipes, c'est divisé. Faites-nous un peu le tour pour nous bien qu'on comprenne qu'est-ce que ça veut dire une course adrénaline.
1: Ouais, c'est une course par équipe de 2. Mmh. Il y a 3 catégories. La catégorie homme, la catégorie femme, puis la catégorie mixte. Mmh. Donc, les partenaires doivent toujours courir ensemble. Donc, sortent à l'extérieur, font environ 800 mètres de course, rentrent à l'intérieur, puis se divisent les épreuves en 2, de la façon dont ils veulent. Mmh. Donc, ils vont devoir ramer, skier, faire, on appelle bicycle d'assaut ou hustle bike, donc ça c'est les 3 premières. Mm-hmm. Ce qu'on appelle kettlebell, ce sont des cloches qui sont assez pesantes. 33 livres pour les femmes, 50 pour les hommes, là ils vont devoir faire ça. Mm-hmm. Burpee avec des sauts, ce sont des épreuves assez dures sur le cardio. Il y a des sacs de sable. Il y a aussi des carry walk qu'on appelle, donc les gens vont devoir marcher avec des poids, vont devoir lancer des ballons au-dessus des cibles qu'on appelle des wall balls aussi, faire des step over, donc qui sont franchir une boîte et revenir. C'est toutes des épreuves qui sont pensées pour fatiguer les jambes, amener le cardio un peu à son maximum, pour ensuite devoir courir et rentrer à nouveau. Donc, c'est des épreuves qui sont bien pensées. On a pris ça, comme je vous dis, de la fameuse course IROX. Mm-hmm. Puis, on pense qu'on a une formule qui est exceptionnelle. C'est vraiment beau. On est après préparé ce matin l'intérieur, donc la zone adrénaline, là où toutes les épreuves vont être. Ça va être vraiment beau, là.
0: Et de ce que je vois sur votre site, c'est quand même des distances qui sont non négligeables. C'est 1000 mètres de rameuse, c'est 1000 mètres de ski, 2000 mètres de ce que vous appelez le assault bike. J'ai envie de vous poser la question, Dave Cohen, quel type de capacité physique ça prend pour même penser réussir au complet cette course-là?
1: Ce qu'il y a beau dans ces épreuves-là, ce ne sont pas des épreuves de force. Donc, c'est des épreuves d'endurance. La vitesse, c'est sûr qu'il y a des équipes qui vont être extrêmement rapides, puis des gens qui se sont entraînés très, très fort, puis il y a des gens qui vont venir essayer, relever le défi, que ça va leur prendre un peu plus de temps, mais ça va être le plaisir de le finir. Vous savez, maintenant, aller dans les courses comme les Spartan, les IROC, ces courses-là, il y a différents types de catégories. Les gens vont pour différentes raisons aussi. Il y en a qui vont pour se dépasser, il y en a simplement qui vont pour relever un défi, puis d'autres pour participer puis s'amuser.
0: Selon vous, dans les 10 zones adrénaline, laquelle devrait causer le plus de problèmes aux équipes?
1: C'est sûr que pour nous, une des plus dures, c'est les burpees, vous savez, c'est se coucher à terre, se lever en sautant. Ouf. Puis là, au lieu de sauter en hauteur, il faut sauter en longueur. On dit burpee broad jump, donc c'est comme un petit saut de crapaud, on dirait, puis on avance comme ça. Puis il faut faire 66 mètres assez rapidement avec deux personnes, donc en s'échange, c'est quelque chose qui est assez fatigant. Puis qui manque beaucoup de cardio. Puis après ça, il faut décoller à courir. Donc, ça, c'est une zone qui est pas négligeable.
0: Selon vous, est-ce qu'il y a une façon de s'entraîner efficacement pour ça? Parce qu'on parle quand même de fitness fonctionnelle. Donc, c'est un peu tout le corps, je présume, qui doit être au maximum de ses capacités?
1: Partout, présentement dans la péninsule acadienne, il y a beaucoup de monde qui s'entraîne un peu comme nous, on s'entraîne. Donc, on va faire... des tempos plus rapides, on va faire des distances plus longues, on va prendre, parce que ça fait un bout de temps que les épreuves sont sur notre site. Donc, nous, c'est pas une surprise qu'on fait aux gens, on veut que les gens se pratiquent à faire ces choses-là. Donc, ça rend quelque chose de plus, on voit un peu partout, dans les gyms où on va, où on s'entraîne, beaucoup de gens, puis là, on s'aperçoit, ah, ces gens-là vont faire la compétition parce qu'ils s'entraînent un petit peu d'une autre façon, là.
0: Vous, Dave Cohen, est-ce que vous allez participer à cette compétition samedi?
1: Absolument, dans les dernières vagues, parce que pour débuter, il faut être là. On veut que ce soit un événement à refaire qui va être au-delà de l'attente des participants. Il y a tellement de prix de présence, d'animation, de tout ce qu'il y a à l'intérieur. Ça va être vraiment là. On veut que les gens de la péninsule acadienne puissent chez eux voir ou assister à des événements ou participer à des compétitions comme que habituellement on doit toujours aller à l'extérieur. Donc, on veut que ce soit fait chez nous, que ce soit aussi beau, que ce soit grandiose. Puis, je pense qu'on a fait un travail pour vous. Puis oui, on va y participer. Moi, Yann, Marc Godin, qui sont trois des organisateurs, vont être la dernière vague. Puis, on va avoir la chance de courir avec Martine Richard, qui, elle, arrive du IROC d'Ottawa, où elle a fini 13e dans sa catégorie. Donc, il va avoir des athlètes de haut niveau comme des athlètes qui viennent pour s'amuser. Je pense que les gens vont voir un beau spectacle. Ça va être une belle journée.
0: Est-ce qu'il y a... Comment on fait pour savoir est-ce que c'est un temps à la fin des 10 compétitions? Est-ce que c'est un temps par épreuve? Comment on comptabilise un peu pour suivre notre rendement dans tout ça?
1: Oui, c'est ça. Avec le partenariat de Zéro Excuse, qui sent la compagnie ou le groupe qui fend le triathlon de Chipagan. Donc, les gens ont tous des bracelets chronomètres qu'on appelle. Donc, lorsque l'équipe décolle, le chronomètre va débuter. Puis, lorsque la course finit, que les 10 épreuves sont faites, le temps va arrêter. Donc, tout va être comptabilisé. Vous savez, à l'intérieur du Centre Uni, on a un écran géant de toute beauté. Là où il va y avoir des vidéos, des choses qui vont se promener, les chronomètres de toutes les équipes vont pouvoir se voir pour un suivi, disant, les gens, les spectateurs vont pouvoir suivre leurs favoris par le chronomètre, par toutes les choses, là.
0: À Caraquet, vous avez historiquement une bonne tradition de sport et de bons sportifs. Vous avez du hockey, du baseball, etc. Est-ce que, selon vous, c'est quelqu'un de local qui va prendre le haut du classement? Ou, vous allez à des compétitions à l'extérieur, ce serait peut-être quelqu'un de l'extérieur qui viendrait prendre la première place à Caraquet samedi?
1: On est un petit peu dans l'inconnu, je te dirais, parce que c'est notre première course. Les favoris, si ce serait un vrai IROC à 8 km au lieu de 10 épreuves, les mêmes, par équipe différemment, on pourrait savoir par les temps, mais c'est un petit peu une première expérience. Donc, puis on sait que dans la péninsule acadienne, suite aux fameuses maisons de CrossFit comme le Shed, comme l'Asile à Tracadie, comme plusieurs endroits, il y a beaucoup de monde qui se sont adonnés à cette sorte d'entraînement-là. Puis je trouve que nos athlètes ici sont assez performants. Partout où on va ailleurs, je trouve qu'on fait vraiment bien. Il y a des gens de la région de Chaleur, des gens de la région de Moncton qui vont être ici. Donc, il va y avoir des athlètes. C'est une belle journée. On s'attend vraiment... nos attentes sont grandes.
0: Vous en parlez, la péninsule acadienne qui a, comme beaucoup d'endroits d'ailleurs, maintenant ce fameux CrossFit, ces épreuves de corps complet où est-ce qu'on s'entraîne à des niveaux quand même assez intenses. Est-ce que ce genre d'événement-là, ça vient répondre à ce besoin d'avoir plus qu'une simple course, plus qu'un simple marathon, qu'un sprint, d'avoir des épreuves qui sont pour tout le corps, qui stimulent tous les muscles? On répond un peu à un besoin avec la course adrénaline?
1: Je vous dirais que je pense que c'est le besoin le plus populaire présentement. Les gens aiment marcher, les gens aiment courir, s'amuser, mais les gens aiment aussi encore un peu la musculation ou se dépasser. Donc, c'est un peu un mix des deux. On va chercher notre cardio, on va chercher un peu de musculation, on va chercher de l'endurance, il y a de la course, il y a un peu de force. Sans trop exagérer, je pense qu'on va chercher un peu de tout. Puis je pense que les gens adorent ça. Depuis l'annonce que l'annonce a été faite, je parle à des personnes qui me disent « Ah ben garde, depuis 3 mois, j'ai réappris à courir, j'ai recommencé à courir à cause de la course. Ah, on a un groupe qui s'entraîne à une telle heure parce que à cause de cette course-là. » Notre activité aide les gens à bouger plus.
0: Dave Cowan, vous êtes donc membre du comité organisateur de cette première édition Course Adrénaline. Vous nous avez dit aussi que c'est quelque chose qui peut-être pourrait se répéter. Ça se déroule ce samedi 6 juin dès 9h au Centre uni de Caraquet. Donc attention aux équipes de sportifs, ça va être du très très haut niveau. Monsieur Cowan, merci beaucoup d'être à l'émission et on vous souhaite la meilleure chance pour vos épreuves de samedi.
1: Merci beaucoup, vraiment apprécié. Puis on invite les gens surtout à venir voir. Il y a beaucoup de prix de présence, il va y avoir une belle atmosphère. Puis de voir leurs favoris, puis des gens de Paris-Site, tu sais, des gens de la péninsule, leur monde à eux qui vont se dépasser. C'est toujours le fun à voir. Merci beaucoup. Hein.
0: Ben merci à vous, puis bon samedi. Et l'invitation est lancée. Les gens donc qui peut-être ne sont pas au niveau ou ne veulent pas participer à la course, vous avez la possibilité d'être spectateur, d'assister à cette première course adrénaline dans la région de Caraquet. Nous, en ce mardi 2 juin, on s'en va entendre une nouveauté de mon oncle Jason sur son album Halo Chanceux. Voici Palourde.

0: s'exporte le mieux et qui joue beaucoup aussi, qui est un peu dans les festivals. J'ai l'impression que cet été, on va entendre ces pièces-là rouler partout. Que vous soyez dans une tente ou dans un aréna, il y a des chances que vous ayez un beau spectacle de Manon Jason, pas très loin de vous. Aussi, si vous êtes un peu plus à la recherche de spectacles, disons, ponctuels dans la région du Grand Moncton, la série de spectacles Acoustica est de retour. Ça aussi, c'est un incontournable, hein, que ce soit au Parc Victoria, que vous soyez au marché de Moncton. Il y a des spectacles qui vont se dérouler vraiment tout l'été. C'est au Parc Victoria les mardis, donc de 19h à 20h. Le Patio Fest Centre-Ville, c'est les jeudis soirs de 18h à 20h. Au Wharf Village, du côté de Magnetic Hill, c'est les vendredis et les samedis. Et au marché de Moncton, les samedis, donc de 11h à midi. Cette série de spectacles qui présente des artistes vraiment de différents milieux, de différents horizons. Pour vous donner un exemple, ce mardi 2 juin, c'est au Parc Victoria à 19h. Donc aujourd'hui, c'est le corps de cornemuse et de tambour de la GRC du Nouveau-Brunswick. Dans deux jours, donc jeudi le 4 juin, au Furnace Room, ça va être Alex Madsen qui est multi-nommé. Il a gagné aussi du côté des prix de l'Association de la musique de la côte Est, ce qu'on appelle les ICMAs. On a aussi de la musique ukrainienne avec de la culture, avec un groupe qui vous présente le samedi 6 juin au marché de Moncton dès 11h. Bref, la série de spectacles Acoustica dans la région de Moncton, c'est encore une fois un événement très attendu. Tous les détails sont sur le site de la ville. Allez faire un petit tour, allez voir les artistes qui seront présentés. Il y a assurément quelque chose pour vous dans cette belle programmation. En boucle, c'est le nom de la pièce de Vanille qu'on va l'entendre.
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En boucle, pièce de l'artiste Vanille. Ça nous vient de son album de 2021. Album à part entière. Très bel opus de cette artiste française, donc, qui s'appelle Vanille. À ne pas confondre, hein. Vanille, c'est un nom quand même assez populaire chez les artistes. Celle-là, c'est bien l'artiste que vous avez en tête qui roule sa bosse depuis quand même un très, très bon moment. Pour les peut-être plus jeunes d'entre vous, mais je dis ça et je réalise en le disant que c'est peut-être pas le cas. Bref, il y a des clubs de lecture les étés. Moi, c'est quelque chose que j'ai connu quand j'étais jeune, aller à la bibliothèque publique, avoir lu des livres, faire avancer mon petit poisson sur la ligne de temps avec le nombre de livres que j'ai lus pour à la fin avoir une récompense. Bref, ben, il y a des clubs de lecture d'été organisés par TD qui veulent amener

l'océan dans vos bibliothèques locales. Sachez que présentement, donc c'est du 1er au 8 juin, on est dans la semaine de l'océan Canada. Il y a des centaines d'événements communautaires qui ont lieu vraiment partout au pays. Ces clubs de lecture, c'en est un. Clubs de lecture qui sont sous le thème cette année pour l'été 2026. Le thème, ça s'appelle Plonge. On invite donc les enfants à explorer les rivières, les lacs, les milieux humides, même les océans, à travers une sélection de livres que vous trouverez, bien sûr, dans vos bibliothèques publiques. Bibliothèque publique, qui est un bel endroit aussi l'été, s'il fait chaud, si vous voulez aller vous chercher des livres, plutôt que d'acheter toujours des choses, spécialement avec les enfants qui, peut-être, après trois pages, ne veulent plus avoir une carte de bibliothèque, aller chercher gratuitement ces livres-là. C'est quand même un beau moment pour les parents et pour les enfants. Qui sait, peut-être que vos parents sortirez aussi avec un livre. Bref, allez faire un tour sur les différents sites web qui parlent donc de cette semaine de l'océan Canada. Il y a des clubs de lecture l'été dans vos bibliothèques locales. Faites un peu de recherche sur ça, contactez les gens, ils seront très contents de vous parler. Bref, un autre été qui s'en va peut-être dans les bibliothèques publiques, qui sait, c'est un très beau moment pour les visiter. Nous, on s'en va, écouter un groupe que j'affectionne particulièrement. À ce point-ci même, peut-être il y a des gens qui s'en doutent. C'est la formation néo-écossaise Peanut Butter Sunday, leur pièce compliquée.

Ah, notre groupe punk de la Nouvelle-Écosse, Peanut Butter Sunday, la pièce compliquée. Ça, ce sont un EP et un album que j'ai écouté à foison. Très, très belle performance. Vous avez la chance de les voir en spectacle. Hein? C'est vraiment une énergie sur scène qui est contagieuse. En ce mardi 2 juin, on s'intéresse à un événement.

0: qui aura lieu ce vendredi. C'est en fait une 30e édition pour un événement culturel majeur. On est dans la région de Caraquette. C'est le Festival des arts visuels en Atlantique, ce qu'on appelle le FAVA. C'est plus d'une trentaine d'artistes cette année qui vont graviter autour de cette édition qui aura lieu du 5 au 7 juin. Je l'accueille au bout du fil et les directrices artistiques de ce festival. Elle s'appelle Pauline Dugas. Madame Dugas, bienvenue à l'émission.
1: Merci et bonjour.
0: Parlez-moi un peu, peut-être, pour les gens qui bien sûr, entendent depuis des années le FAVA, le Festival des arts visuels en Atlantique. Comment tout ça, ça a débuté, cet événement-là?
1: Oh, comment ça a débuté? Mais pour faire une histoire courte, au départ, il y avait un groupe d'artistes qui s'est fait appeler, qui s'est donné comme nom le groupe Exif. Mmh. C'était une douzaine d'artistes et en collaboration avec la Corporation Centre-Ville de Caraquette, qui ont débuté un événement. Donc, c'est un événement au départ, ça durait quand même une dizaine de jours par moment. Là. Mm-hmm. On a rattrapé un peu le format, puis ça a pris une autre tournure quelques années après. Ça a débuté en 1996, puis après ça, ça a pris une autre tournure, c'est devenu le Festival des arts visuels en Atlantique. Ça avait débuté sous le nom Caraquette en couleur.
0: Mmh. Et oui. De l'évolution entre les débuts et aujourd'hui, est-ce qu'on a le droit un peu au même événement ou il y a vraiment eu de grandes marches avec ces 30 années?
1: Il y a eu de très grandes marches, en fait, parce qu'au départ, comme on était des artistes, on prenait tous part à l'événement, on travaillait en direct aussi à l'événement, puis on invitait des artistes d'ailleurs. Après ça, on a décidé de donner une formule avec le Festival des arts visuels en Atlantique. On a comme créé une formule qui était, on avait un café des arts dédié à un artiste illustre, on essayait d'avoir un parrain qui venait d'une des provinces de l'Atlantique. Fait qu'au fil du temps, on a eu une trentaine de parrains là, qui sont passés, puis ça venait d'un peu partout. Puis on a eu aussi des artistes qui venaient vraiment... On a fait d'assez gros partenariats, entre autres avec Vue d'Afrique à Montréal. On a eu des collaborations pour du cinéma d'animation de Montréal aussi. On a eu des artistes d'Europe aussi qui sont venus à l'événement. Ça fait, au fil du temps, c'est devenu vraiment un événement très différent de ce que c'était au départ.
0: Vous êtes impliquée de mémoire, Madame Dugas, depuis les tout débuts du FAVA?
1: Absolument, oui. J'étais une des artistes qui participait à l'événement aussi au départ. On a eu aussi un concours des arts visuels de la francophonie. On a accueilli vraiment beaucoup de monde à l'événement au fil du temps. Beaucoup de gens. On a eu Armand Vaillancourt qui est venu à quelques reprises à l'événement. De plus en plus, par contre, on se dirige vers faire un événement qui aussi implique le communautaire. Donc, on a fait des partenariats communautaires avec des legs dans la communauté, ensuite avec des œuvres qui sont installées en permanence dans la communauté. Ça fait l'événement a pris cette figure-là aussi depuis quelques années. Là.
0: Qu'est-ce qui fait, selon vous, que le FAVA, c'est vraiment un incontournable? Il y a des événements qu'on qualifie d'incontournables. Et pour moi, le Festival des arts visuels en Atlantique, c'est clairement un de ces événements-là. Pourquoi il y a cet engouement autour de tout ça?
1: Ben, je suis très heureuse de l'entendre, qu'on le perçoive comme ça, parce qu'on y a mis beaucoup de cœur. Je pense que aussi les artistes, quand ils participent pour toutes sortes de raisons, après deviennent des ambassadeurs de l'événement. Je pense que c'est au niveau des rencontres qui sont faites dans l'événement, parce que la formule est conviviale. Au départ, on accueille les gens, le public et les artistes se rencontrent autour d'une grande tablée. Après ça, pendant 3-4 jours, dépendamment du format de l'édition, ils peuvent revenir, parler avec les artistes, les côtoyer dans l'espace café qu'on dédie à un artiste illustre. Donc, il y a cette espèce d'atmosphère-là très conviviale qu'on ne retrouvera pas quand on va dans un spectacle, parce qu'après 2 heures, le spectacle est terminé, les artistes s'emballent leurs choses et s'en retournent. Donc, il n'y a pas cette rencontre-là que nous, on réussit, je crois, à faire dans l'événement. En toute humilité, je pense qu'il y a ça qui est là, qui est vraiment un espace convivial pour qu'il y ait une rencontre autour des arts visuels. Ce qui n'est pas si facile que ça à faire d'une certaine façon. Puis d'une autre façon, mais ce que ça prend pour quand même accueillir les gens. Puis je pense que il y a des choses qui sont vraiment très simples, comme se réunir autour d'une bouchée pour commencer un événement, ben ça fait qu'il y a des conversations qui débutent, les gens parlent avec les artistes, puis finalement ben ils finissent par parler d'art aussi. Ça fait c'est vraiment différent que d'aller que l'expérience par exemple dans une galerie où c'est beaucoup plus formel, l'artiste n'est pas nécessairement sur place. Il y a tout ça aussi qui est pas tellement habituel pour le milieu des arts visuels, je dirais.
0: Cette année, 30e édition, donc, et c'est sous le thème « Le cadeau » que vous nous le présentez. Comment on a choisi ce thème-là? Qu'est-ce que ça représente?

0: En fait, j'ai choisi ce thème-là parce que je me disais qu'un 30e anniversaire, ça devait quand même marquer le coup. Le cadeau, parce que moi, je reçois l'art comme un cadeau, dans le fond, puis c'est vraiment... Je crois que quand il y a une véritable rencontre avec un artiste, on est très heureux de partager ça avec les autres, de dire, même si c'est pas une acquisition qu'on fait au niveau de l'art, quand on vit une expérience artistique, qu'on découvre un nouveau chanteur ou qu'on découvre une nouvelle œuvre en art visuel, puis que ça nous rend heureux, souvent on veut partager ça avec les autres. Ça devient comme un cadeau qu'on reçoit. Puis, j'avais lu récemment un livre de Hyde, en fait, je me souviens pas le nom exactement, le cadeau de gift, alors je me rappellerai pas le nom exactement. Mais cet artiste-là, ce communicateur-là disait, en fait, c'est que l'âme, ce qu'on aime vraiment, on veut le transmettre. Mmh. Puis je partage vraiment cette philosophie-là. C'est Lewis Hyde. Excusez-moi, c'était The Gift de Lewis Hyde. Mmh. C'est vraiment, là, c'est perçu comme un cadeau quand on le reçoit vraiment. Quand il y a vraiment une rencontre avec une œuvre, en fait, ou un artiste.
1: D'accord. Lorsque je fais le tour un peu de la programmation, Madame Dugas, je vois qu'il y a plusieurs... En fait, évidemment, il y a plusieurs événements qui vont se passer, mais aussi plusieurs espaces. Il y a des expositions, il y a des ateliers. Expliquez-nous un peu comment on navigue le FAVA pour avoir une expérience complète, vu vraiment le montant de rendez-vous que vous présentez.
0: En fait, là, c'est ça. Je pense que moi, j'invite les gens, s'ils peuvent le faire, à venir parce qu'il y a quand même un passeport. Puis les enfants ne le payent pas. Hein. Jusqu'à 12 ans, c'est gratuit. Donc, s'ils peuvent venir quelques fois, c'est vraiment génial. En une fois, tu peux également aussi faire le tour, c'est certain. Mais il y a différents projets qu'on invite. On va inviter les gens à y participer. Entre autres, cette année, on n'a pas choisi de parrain ou de marraine de l'édition. Habituellement, on le faisait. Mais cette année, on a choisi d'offrir un espace atelier avec une artiste qui va être là en permanence, c'est Renée Gélina, qui est une maître graveuse, qui va partager son expérience de l'estampe en faisant réaliser au public qui va venir se joindre à elle. Ils vont réaliser un tondeau sur le thème de l'événement. C'est une œuvre circulaire. Ça va être fait à partir d'estampes qu'ils vont réaliser. Ça va être sous le thème de l'édition également. Mm-hmm. Puis ensuite, cette œuvre-là va devenir une œuvre permanente dans un espace précis qui a déjà été ciblé. C'est un partenariat que nous avons avec UNI. Donc, cette œuvre-là va être installée en permanence dans les locaux de Systema à Moncton. Mm-hmm. Puis aussi, ce qu'on veut, c'est que les gens aient une expérience à vivre au FAVA cette année. En plus de découvrir, de rencontrer les artistes, on a installé plusieurs espaces. On a un atelier libre, entre autres. On a une galerie avec des jeunes en milieu scolaire qui ont réalisé des œuvres. C'est une production qui a été répertoriée par Trevor Murty qui signe cette exposition-là. Ça fait la première constellation. Mm-hmm. Et dans cet espace-là, il va également y avoir une table où les jeunes vont pouvoir... Parce que souvent, quand ils viennent au FAVA, les jeunes, ben, ils ont les enfants, les jeunes aussi, ils ont le goût de faire quelque chose de créatif. Donc, il y a aussi un atelier libre avec des matériaux qui pourront faire des choses. Mm-hmm. Il va aussi y avoir deux activités structurées qui sont l'énigme du dragon et empreinte et dessin. L'énigme du dragon, ben, il y a un dragon au FAVA cette année. Je peux le dire maintenant, on se rapproche pas mal de l'événement. Il va vraiment y avoir un dragon physique. Mais le dragon pose une énigme au jeune public qui vient là. Puis il y a une dispersée dans l'espace du Carrefour. Il va y avoir 30 œuvres miniatures qui sont pour la plupart des dragons. Mais il y en a 8 de ces petits tableaux-là qui ne sont pas des dragons. Il y a des lettres et les enfants avec leurs parents, bien entendu, vont devoir tenir compte quelles sont ces lettres-là. Mm-hmm. Puis ça va donner la réponse à l'énigme que pose le dragon. Ensuite, il y a l'espace empreinte et dessin. Ça, c'est un espace un peu fermé dans lequel il va y avoir des pistes d'animaux installées au sol. Et en suivant ces pistes-là, ça va nous mener à une place où il va y avoir un grand papier blanc sur lequel l'enfant va pouvoir dessiner l'animal auquel il pense cette empreinte-là appartient. Donc, c'est des espaces ludiques comme ça pour le public, pour les jeunes, pour qu'ils puissent vivre une expérience aussi quand ils viennent au FAVA.
1: Vous avez vraiment pensé à tous les différents publics pour cette 30e édition. Lorsqu'on regarde l'horaire, donc vendredi 5 juin de 13h à 22h, il y a des activités. L'ouverture officielle est à 19h. Ensuite, vous avez parlé de la tablée du FAVA, c'est à 19h30 ce vendredi. Le samedi, oui, des activités toute la journée, mais je vais attirer votre attention sur la Nuit des arts Gino Tomato. Ça va être présenté samedi soir. Qu'est-ce que ça va être, ce rendez-vous-là?
0: En fait, la Nuit des arts, c'est une soirée au cours de laquelle on réserve quelques surprises artistiques qui sont de l'ordre musical ou de la danse. Cette année, ça va être entre autres de la danse. Il va y avoir d'autres artistes qui vont

0: annonce-là qu'ils ne sont pas annoncés. Ils sont là comme une surprise. Mais en plus ça, naturellement, on a annoncé le groupe Gino Tomato. Mais on a un partenariat avec le festival Bantu. On est très heureux de ça. Ce nouveau festival qui a émergé l'an passé à Bathurst. Un formidable festival avec des artistes de la diversité culturelle. Donc, on va avoir un partenariat avec eux. Les artistes surprises, ce sont ces artistes-là. Puis, on a aussi des artistes de l'école Trémolo, un très beau partenariat que nous avons avec Singeux, le centre Singeux de Caracas. Mmh. Et on présente 3 jeunes artistes de la relève à la Nuit des Arts aussi. Ça fait que c'est une soirée qui est très éclatée. On invite aussi les gens à se costumer pour cette soirée-là. Il y a des artistes qui se costument. C'est pas une obligation, mais beaucoup y participent. Donc, ça fait une soirée très artistique et très éclectique.
1: Eh bien, le rendez-vous est lancé, 30e édition du Festival des arts visuels en Atlantique, ce qu'on appelle affectueusement le FAVA. C'est dès ce vendredi 5 juin, ça se termine le 7. Je parle avec la directrice artistique du FAVA, membre fondatrice de ce festival, Mme Pauline Dugas. Mme Dugas, on va vous souhaiter encore une fois une très belle édition du FAVA et merci beaucoup d'être passée à l'émission pour nous en parler.
0: Merci beaucoup.
1: La musique de Command de bord, voici Désert alimentaire.

La formation Command de bord avec la pièce Désert alimentaire. Ça vient déjà de 2023, leur très bel album Monde autour. Déjà 2023, trois ans que cet opus-là se promène pour la formation Command de bord. Mardi 2 juin, c'est ce qui termine un peu votre édition de La Grande Virée avec Marc-Samuel Larocque. Très heureux d'avoir pu parler avec mes invités, avec les gens qui sont venus. On remercie bien sûr Dave Cohen, qui est membre organisateur donc, de cette course adrénaline qui aura lieu ce samedi 6 juin dans la région de Caraquet. Avis aux sportifs. Tout aussi avis aux artistes dans la région de Caraquet également. 30e édition du Festival

des arts visuels en Atlantique, le FAVA. Je remercie bien sûr la directrice artistique de cet événement, Pauline Dugas, qu'on vient tout juste d'avoir en entrevue. On vous le rappelle aussi, hein, toutes les éditions de La Grande Virée qui sont disponibles en rattrapage sur Rodio. C'est une entrevue que vous voulez réentendre. Si vous voulez vous-même, vous avez été un de nos invités, vous voulez vous réentendre. Bref, c'est disponible sur la plateforme audio de Radio-Canada. Marc-Samuel Larocque qui vous accompagne bien sûr pour les deux prochaines semaines. Je suis très content d'être là avec vous. On va se laisser en musique. Très, très belle pièce donc d'un artiste qui s'appelle Grand Eugène. La pièce s'appelle Mon amour. Et moi, je vous dis à demain.

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1: Ici Alec Castonguay, on a beaucoup parlé des coûts des systèmes informatiques, mais à quel point l'État est-il responsable de ses propres malheurs? 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
1: Bonjour à tous, ici Steve Legault, il est 10h, 10h30 à Terre-Neuve, voici les informations. Tout d'abord, le gouvernement du Nouveau-Brunswick a présenté lundi son plan d'éducation pour le secteur francophone. Une vision étalée sur 12 ans, alors que le gouvernement mise sur la formation du personnel éducatif, le recrutement, l'encadrement de l'intelligence artificielle et un système éducatif qui s'adapte à un nouveau bassin de population plus diversifié. Voici là-dessus le reportage de Nicolas Steinbeck.
2: Dans son nouveau plan d'éducation qui va s'échelonner sur une douzaine d'années, la province établit comme un des trois chantiers prioritaires la notion de vivre ensemble envers les Premières Nations et les élèves issus de l'immigration. En même temps, la province veut développer le sentiment d'appartenance avec une approche liée à la construction identitaire acadienne et francophone. Voici la ministre de l'Éducation, Claire Johnson, suivie de la première ministre, Susan Holt.
3: Politique culturelle, par exemple, on va parler de comment est-ce qu'on va célébrer la musique puis la culture acadienne au niveau des écoles. De mettre en chantier prioritaire comme ça, pour tout le long de le parcours scolaire et la petite enfance, ça c'est quelque chose de nouveau.
2: La province veut aussi renforcer les apprentissages de base de la naissance de l'enfant jusqu'à la cinquième année. Initiative saluée par les parents et par l'association qui les représente. Chantal Varin, sa directrice générale.
4: C'est quelque chose qu'on a beaucoup demandé d'assurer la littératie, la numératie. C'est quand même des prédicteurs de réussite pour les jeunes, donc on se réjouit de ça.
2: Enfin, la ministre répète qu'elle veut aussi s'attaquer au temps d'écran dans les écoles.
3: Toba qui est en train de parler de restreindre les réseaux sociaux. On a la même chose qui se passe en Australie. On a le Québec qui a choisi de bannir les écrans, les téléphones dans les écoles, puis on est en train de suivre ce qui est en train de se passer là pour arriver à quelque chose qui fonctionne bien au Nouveau-Brunswick.
2: Au chapitre des compétences numériques, le ministère veut aussi mieux intégrer l'intelligence artificielle en formant l'ensemble du personnel sur son usage éthique et responsable. Ici Nicolas Steinbeck, Radio-Canada, à Moncton.
1: La mise en œuvre de cette vision d'une durée de 12 ans sera actualisée avec un plan d'action triennal, le premier plan d'action qui s'étend jusqu'à 2029. Les négociations entre les infirmières de l'Île-du-Prince-Édouard et Santé-Île-du-Prince-Édouard sont au point mort. Sans contrat de travail depuis plus d'un an, le syndicat craint que cette impasse nuise au recrutement et à la rétention du personnel. Sa présidente, Kim Sears, déplore que la province ne soit plus compétitive au chapitre des salaires et des avantages sociaux. Le ministre de la Santé de l'Île, Corey Deagle, assure quant à lui que la province garde le pied sur l'accélérateur pour attirer de nouvelles recrues, et ce, malgré les négociations qui sont toujours en cours. Le gouvernement de Terre-Neuve et Labrador indique que de nouvelles évaluations révèlent un potentiel important de gaz naturel extra-côtier au large de Saint-Jean, avec des réserves estimées entre près de 20 et 35 milliards de pieds cubes de gaz récupérable. La province lance actuellement des consultations sur un nouveau cadre de redevances visant à attirer les investissements futurs. Les ressources identifiées se trouvent en eau peu profonde, à proximité des infrastructures existantes, et de nombreuses zones ont déjà fait l'objet d'exploration. Un député fédéral conservateur du Nouveau-Brunswick se rend devant les tribunaux pour contester sa propre augmentation de salaire. Mike Dawson, député de Miramichi-Grand Lake, affirme qu'il ne peut pas accepter une augmentation de 8 800 $ alors que de nombreux Canadiens ont du mal à joindre les deux bouts. Rappelons que le salaire de base des membres du Parlement à Ottawa était de 208 900 $ l'an dernier et est passé à 217 700 $ le 1er avril dernier. En vertu de la législation fédérale, les augmentations de salaire des députés sont indexées sur une formule qui est basée sur les hausses salariales du secteur privé. Le ministre responsable des relations commerciales Canada-États-Unis se rend aujourd'hui à Washington pour y rencontrer son homologue américain. L'entretien entre Dominique Leblanc et Jamieson Greer survient à un mois de la date butoir de la révision de la CEUM, date à laquelle le Canada, les États-Unis et le Mexique doivent déterminer de l'avenir de cet accord de libre-échange. Voici le reportage de Fanny Olivier à Ottawa.
5: On a l'impression que ça fait des mois que les discussions font du surplace entre Ottawa et Washington. Mexico a déjà entamé la révision formelle de l'accord et complété un premier cycle de négociations bilatérales avec Washington en l'absence du Canada. En coulisses à Ottawa, on a l'impression que l'administration Trump veut ainsi diviser pour mieux régner et que si Washington n'a pas annoncé formellement un premier cycle de négociations avec le Canada, c'est parce qu'il espère soutirer d'emblée le plus de concessions possibles au Canada. On comprend par contre que des choses bougent un peu en coulisses. La CEUM prévoit que le 1er juin, les trois pays partagent entre eux les sujets dont ils veulent discuter le 1er juillet pour la date butoir. On peut donc présumer que des communications plus formelles ont été échangées entre les trois capitales récemment, du moins des échanges un peu plus formels là, que les habituels textos. La dernière visite de Dominique Leblanc à Washington date du mois de mars, mais on m'indique qu'il y a 8 jours, il y a eu une rencontre d'une heure par vidéo entre son homologue Jamieson Greer et lui. Il s'agit d'une visite éclair. Dominique Leblanc quitte Ottawa un peu plus tard ce matin. Sa réunion avec Jamieson Greer est prévue en après-midi. On ne s'attend pas à une annonce formelle à l'issue de cette rencontre, mais on espère faire progresser les discussions. Ici Fanny Olivier, Radio-Canada, Ottawa.
1: En terminant au Japon, une violente tempête tropicale qui se dirige vers Tokyo a fait 15 blessés. L'agence météorologique japonaise met en garde contre des vagues de forte amplitude et de possibles glissements de terrain ou inondations. Voilà ce qui complète les informations. Ici Steve Legault, bonne journée. 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

0: Bonjour et bienvenue à cette émission du mardi. Pénélope McQuaid avec vous ce matin. Toute l'équipe, bien entendu, qui vous a préparé 2h30 de bien beau contenu aujourd'hui. Et du contenu doux. On va terminer l'émission d'aujourd'hui en douceur avec l'autrice, compositrice, interprète Marie-Pierre Arthur, qui a revisité son œuvre pour offrir vendredi dernier l'album Ensemble doux. Elle a choisi des pièces et elle les a réarrangées pour laisser toute la place aux harmonies et aux voix. En quelque part, du chant choral, alors que c'est sa formation. À Marie-Pierre Arthur, ça donne un très joli album. En deuxième heure, comme tous les mardis, une heure entière consacrée à votre santé. Denis Fortier, Dr Chantal Vallée, Dr Guillaume Lafortune seront là aujourd'hui. Il sera notamment question de la sclérose en plaques avec Guillaume Lafortune. J'ai appris plein de choses en lisant ces notes et probablement que vous aussi, si vous ne connaissez pas cette maladie. Nous allons dans une demi-heure, pour la dernière fois cette saison, accueillir nos journalistes qui couvrent l'actualité internationale, Laura Julie Perrault et Raymond Saint-Pierre. Raymond va nous expliquer ce qu'est le Parti des cafards, un mouvement devenu un phénomène sur les réseaux sociaux indiens et qui dérange le gouvernement Modi. Il sera aussi question de deux élections importantes en Amérique du Sud, donc au Pérou et en Colombie. Mais d'abord, on vous présente maintenant un livre qu'il faudra patienter 2 semaines pour lire ici, mais qui, déjà en France, est numéro 2 des ventes. Il s'agit d'Un couple presque parfait, aux éditions Albin Michel, un livre politique et people sur Emmanuel et Brigitte Macron. On joint son auteur à Paris, Florent Tardif. Bon après-midi.
1: Merci à vous. Bonne matinée.
0: Oui, merci. Vous êtes journaliste politique à Paris Match depuis 3 ans. Vous suivez le couple Macron depuis l'élection de 2017 et vous faites partie du cercle de rédacteurs accrédités à l'Élysée. Qu'est-ce que ça veut dire tout ça en termes de rapport que vous entretenez avec eux?
1: Ça veut dire assez clairement que j'ai l'occasion de suivre le couple présidentiel. Alors, soit ensemble, soit séparément. Parfois, je suis uniquement Emmanuel Macron. Parfois, je suis uniquement Brigitte Macron depuis... on va dire quasiment une dizaine d'années depuis leur arrivée, plus précisément à l'Élysée. Et puisque j'ai la chance d'être journaliste à Paris Match, on a des opérations qui sont parfois montées, donc pas uniquement avec le président de la République, mais avec l'ensemble des personnages politiques en France, qui sont des opérations dites embarquées. Alors qu'est-ce que ça veut dire concrètement? Ça veut dire que parfois je me trouve être le seul journaliste en compagnie du personnage politique que nous suivons, et là en l'occurrence, c'est-à-dire Emmanuel Macron ou Brigitte Macron. Donc ces dernières années, en plus de les suivre comme énormément de journalistes, j'ai parfois eu l'occasion d'être en seul à seul, soit avec elle, soit avec lui, soit avec les deux.
0: Et pourquoi ils ne sont pas dans votre livre?
1: Ils sont à plusieurs reprises dans mon livre. Ensuite, par contre, pourquoi non?
0: Exact.
1: N'ont-ils pas donné d'entretien? Je leur ai proposé à plusieurs reprises. J'ai fonctionné de manière pyramidale, c'est-à-dire que en fait, dans mon livre, je sais qu'il va y avoir énormément d'ouvrages, tout simplement parce que c'est la fin du deuxième quinquennat d'Emmanuel Macron et qu'il ne pourra se représenter. Donc, je me suis dit voilà, il va y avoir énormément de livres et notamment plutôt des livres à charge les concernant, tout simplement parce que c'est facile quand on a été aux côtés de d'Emmanuel Macron et qu'on a parfois été déçu ou alors qu'on souhaite se détacher de la figure politique qu'il est, d'être très critique. Parfois, c'est justifié, parfois ça ne l'est pas forcément. Donc je me suis gardé voilà, des personnages qui pouvaient, juste par intérêt, les critiquer sans forcément de fondement, et je me suis juste intéressé à leur entourage. Et donc je me suis concentré sur un entourage assez éloigné dans un premier temps, et ensuite je suis remonté un tout petit peu, d'où cette image de la pyramide, et je leur ai proposé à tous les deux à ce qu'on se voit. Brigitte Macron, on s'est vu pendant, on va dire, une bonne trentaine de minutes sur un sujet bien précis, je pense qu'on en parlera tout à l'heure, et Emmanuel Macron n'a pas souhaité m'accorder d'entretien, effectivement.
0: Vous l'avez rencontré, mais vous ne la citez pas dans cet ouvrage.
1: Si, je la cite à plusieurs reprises.
0: Mais par le biais de ses proches, par de ses intimes.
1: Par le biais de ses proches, mais également par l'échange que nous avons pu avoir à ce moment-là, le 5 mars dernier.
0: Ah, ok, d'accord. On dirait que je n'ai pas fait la différence entre quand elle s'adressait directement à vous.

0: et quand c'était des propos rapprochés, rapportés par des proches. Pourquoi ils vous ont pas mis des bâtons dans les roues et qu'ils ont permis justement à des proches, à des très intimes même, là, il y a des gens, vous racontez des trucs, des textos par exemple, qu'elle lit à une amie ou une réaction qu'elle a alors qu'il semble être juste deux dans la pièce. Généralement, quand on ne met pas des bâtons dans les roues, c'est parce qu'on autorise un certain nombre de choses, qu'un certain nombre de choses soient dites. Et si on les autorise, ben, ça voudrait dire que ça peut être bénéfique sur le plan de la communication pour eux d'avoir laissé quand même toutes ces communications.
1: Je suis tout à fait d'accord avec vous. Je me suis posé la question à un moment donné, tout simplement parce que moi, j'estime qu'il faut faire preuve d'honnêteté dans notre métier. Donc, à partir du moment où j'ai débuté l'écriture de ce livre, puisque tout se sait à Paris, et j'imagine que tout se sait également assez rapidement au Québec, je me suis dit, voilà, ils vont savoir que j'écris un livre sur eux, donc... autant que ça soit moi qui en informe le palais. Donc j'ai informé Brigitte Macron et Emmanuel Macron via leur cabinet. Ensuite, ils n'ont jamais eu accès à mon ouvrage avant publication. Ils n'ont jamais pu vérifier ce que j'écrivais sur eux. Mais c'est vrai que j'ai eu des accès assez importants grâce à cet entourage. Je ne suis pas dupe. J'imagine qu'un certain nombre de personnalités avec lesquelles j'ai pu échanger ont dû demander soit Brigitte, soit Emmanuel Macron, s'il pouvait ou non me parler. Et à un moment donné, j'ai échangé avec le conseiller spécial du président de la République. Je lui ai dit, non mais je suis quand même assez étonné, parce que vous m'ouvrez toutes les portes. Voilà, je reprends votre expression, vous ne me mettez pas de bâton dans les roues. Pourquoi ? Il y a forcément un intérêt derrière cela. Et il m'a dit... écoute, je pense que puisque tu t'attaches aux aspérités d'Emmanuel Macron et de Brigitte Macron, aspérités qui ont été lissées, gommées ces 10 dernières années, peut-être qu'en les révélant, ça peut les rendre plus humains. Et c'est vrai que nous, on a un débat assez important en France sur ce manque d'humanité de la part du président de la République. Donc c'était un peu un pari peut-être de leur côté de m'ouvrir toutes ces portes et d'espérer pouvoir en tirer quelques profits après la publication du livre.
0: En même temps, il y a aussi cette idée de présenter les politiciens, les politiciennes, les gens qui sont redevables auprès de la population par le biais de leur humanité. Et on vous a fait ce reproche, Florent Tardif, puis on rentrera dans le contenu du livre après cette question, de dire justement, et je cite Nathan Taki qui dit « Ce portrait amoureux pourrait bien servir, plus qu'il ne dessert, un président en quête de réhabilitation. Mettre en lumière l'amour du président pour sa femme pourrait bien dépolitiser le bilan d'une décennie de pouvoir. » Et donc leur restituer un semblant d'ordinaire. Donc il y a ça aussi qui peut devenir une critique à l'idée de à quel point on veut montrer cette intime et cette humanisation et ça sert de réhabilitation en quelque sorte. Qu'est-ce que vous répondez ?
1: Alors moi, j'ai pas cherché à réhabiliter le président de la République. J'ai pas cherché forcément à expliquer. D'ailleurs, je le dis dans l'avant-propos de ce livre, tout ce qui s'est passé ces 10 dernières années. Je suis juste parti du constat. Je ne sais pas si c'est également, enfin le phénomène est identique au Canada, au Québec et plus globalement au Canada. Mais je trouve que en France, on a une espèce d'aveuglement collectif. Sur le fait qu'un président de la République, parce que, et on a le terme d'ailleurs en français qui est représentant, parce qu'il nous représente, il doit forcément, c'est ce qu'on espère en tout cas, c'est ce qu'on attend de lui, avoir des choix éclairés, impartiaux, rationnels. Il doit en permanence envoyer cette image de maîtrise. Mais moi je dis oui, certes, c'est ce qu'un dirigeant doit faire, c'est ce qu'on attend d'un dirigeant. Mais il faut pas oublier que cela reste un homme, avec des passions, avec des craintes, avec des faiblesses. Et à un certain moment donné, et je le montre en tout cas dans ce livre, je tente de le montrer, ses craintes, ses faiblesses peuvent avoir des conséquences, y compris sur la manière dont il gère le pouvoir. Et je pense que c'est ça le but entre guillemets de l'ouvrage, qui est d'ailleurs une sorte d'ouvrage un peu universel. C'est-à-dire que ce que j'ai fait pour Emmanuel Macron et Brigitte Macron, j'aurais pu le faire pour d'autres dirigeants. C'est-à-dire que je dis attention, c'est pas parce que un représentant, on attend d'un représentant qu'il fasse, qu'il ne prenne que des choix rationnels, que c'est vraiment et véritablement le cas. C'est-à-dire que parfois, et je vais vous donner un exemple très très concret, il y a eu toute une discussion ces dernières années sur le fait qu'il fallait ou non organiser un référendum en France. Il y avait cette volonté du président de la République, ça a même été annoncé à la télévision qu'il y aurait à un moment donné l'année dernière où il proposerait au peuple français, je reprends ces termes, de trancher. Sur plusieurs grands sujets. Il y a même une grande émission de télé sur TF1 qui est quasiment la chaîne de télévision la plus regardée en France, qui avait été organisée pour annoncer la tenue de plusieurs référendums en France. Et patatras, à quelques heures du début de l'émission, le grand patron de TF1 a été appelé par les équipes de l'Élysée et on lui a prévenu qu'il y aurait pas de référendum, il y aurait pas d'annonce et qu'en gros l'émission de télé ne servirait probablement à rien, disons-le très concrètement. De grosses déceptions de la part de TF1. En fait, qu'est-ce qui s'est passé? C'est qu'en coulisses, Brigitte Macron a tenté de dissuader son mari d'organiser ces différents référendums, tout simplement parce qu'il y avait voilà une tension assez importante qui n'est pas vraiment redescendue en France autour de la personne d'Emmanuel Macron et qu'elle craignait qu'il y ait de nouvelles manifestations importantes dans la rue, manifestations pourquoi pas violentes. Et voilà, elle avait tellement souffert des dernières manifestations qu'elle a tenté de le dissuader.
0: Donc on voit bien la grande influence qu'elle a eue sur toute sa carrière politique d'ailleurs. Puis on va entrer là-dedans. Florian Tardif est donc l'auteur de ce livre Un couple presque parfait qui va sortir chez nous le 17 juin. C'est publié chez Albin Michel. Alors, effectivement, j'ai retrouvé les notes de mes notes de lecture, Florian Tardif, sur ce démenti. Effectivement, le 5 mars, vous avez parlé de ça. Et ce démenti vient sur un événement qui ouvre le livre, qui est probablement leur actualité conjugale la plus sulfureuse. Ça s'est passé il y a un an, cette fameuse claque au visage de Mme Macron qu'elle aurait assénée à son mari. En fait, qu'elle a assénée à son mari au Vietnam à la sortie d'un avion. Que s'est-il passé à ce moment-là?
1: Alors, il y a eu. On a tous été témoins de ce qui s'est passé. Moi, j'utilise pas le terme claque ou gifle, tout simplement parce que justement, lors de cet entretien avec Brigitte Macron le 5 mars dernier, elle a réfuté le terme. Donc, j'ai pris la décision de prendre en compte également son récit. En revanche, puisque c'était tout l'objet du livre, je me suis intéressé à montrer le récit officiel par rapport au récit plus officieux, c'est-à-dire à ce qui peut parfois se passer, c'est-à-dire à la réalité des faits, qui est ensuite légèrement lissée, gommée par les entourages respectifs.
0: Ben, lissée, gommée, en fait.
1: Et de madame.
0: On a même, je veux dire, dit un mensonge. On a dit que ça avait été des images truquées, qu'il a fallu après démentir le message officiel. Était ça. En même temps, quand c'est un photo reporter d'une agence de presse reconnue qui fait les images, après ça, on met le doigt dans un drôle d'engrenage.
1: Oui, et ils se sont rendus compte assez vite.
0: Bah ouais.
1: Le début du livre commence donc par cette scène. Il y a un démenti, puis il y a un démenti du démenti, puis il y aura un démenti du démenti du démenti. Et pour vous raconter une petite anecdote, ce fameux 5 mars-là, lorsque je me rends au Palais de l'Élysée, non pas dans un premier temps pour échanger avec Brigitte Macron, c'est pour échanger avec son entourage proche qui travaille au Palais, et je leur dis très clairement, voilà, moi j'ai un problème dans mes recherches, je me suis rendu compte que ce que vous dites depuis un an ne colle pas avec le récit que me font les proches de Brigitte Macron et
0: qui
1: d'Emmanuel
0: est quoi,
1: Macron,
0: qui est quoi,
1: et le récit
0: ce
1: que j'ai recoupé. Alors, le récit, c'est que dans ce trajet entre Paris et Hanoï, Brigitte Macron est tombée sur un message d'une actrice iranienne connue, Golshifteh Farahani. J'ai hésité à un moment donné à savoir si je la citais ou non. J'ai décidé de la citer tout simplement parce que il y a un contexte international que l'on connaît tous, ça c'est le premier point, et que deuxièmement, elle a été à plusieurs reprises interrogée sur des rumeurs qui existent ici à Paris.
0: Qu'elle a démenti.
1: Donc ça, ce sont deux points importants, mais sur lequel elle jouait. Et ça, c'est assez important, c'est-à-dire qu'elle jouait sur ces rumeurs-là jusqu'en avril 2025, et elle ne tient plus du tout le même discours à l'été 2025. C'est-à-dire il y a eu une différence, et c'est d'ailleurs ce que je relate dans l'un des chapitres, c'est-à-dire je prends un entretien de Paris Match, d'ailleurs, qu'elle a accordé à Paris Match en mars 2025, donc avant cet épisode du Vietnam. Et très clairement, je donne même deux passages qui n'ont pas été publiés, auxquels j'ai eu accès. Voilà, où elle est plus qu'ambiguë, voire même, elle est à deux doigts de dire qu'il se passe quelque chose.

0: Ensuite, effectivement, vous faites bien de le souligner, elle a donné un entretien à Gala quelques mois plus tard, en expliquant qu'il s'était jamais rien passé, que les gens qui inventaient des romances, c'était par manque d'amour personnel, entre guillemets.
1: Et qu'il y avait une culture, ce qu'elle avait dit avant, c'est qu'il y avait une culture en France où les maris ont des maîtresses, et effectivement, il y avait des...
0: Tout à fait, et ils ont du mal à se débarrasser de... ils ont du mal, en gros, elle comparait les Français aux Italiens. Elle disait, voilà, les Italiens, lorsqu'ils aiment, ils sont prêts à tout donner par amour, alors que les Français, ils sont un peu coincés avec leur mère, en tout cas à cette figure maternelle, et même s'ils entretiennent des relations avec des maîtresses, ils ont du mal à aller jusqu'au bout, tout simplement parce qu'il y a cette figure maternelle auquel ils sont très attachés, donc ils préfèrent rester avec la mère qu'aller avec les maîtresses. Voilà, je vous laisse imaginer qui est la mère et qui est la maîtresse.
1: Ouais, c'est ça. Alors, cette actrice a fait face à une déferlante de haine. Elle a été sous protection policière. Elle sera à l'affiche chez nous ce vendredi, le film Lire Lolita à Téhéran, qui est sorti donc en mars 2025, sort chez nous. Elle ne fait pas de promotion, elle ne s'exprime plus publiquement. Ce qui lui arrive est assez terrible. Comment le destin destin politique d'Emmanuel Macron est intimement ou sinon entièrement lié à sa relation avec Brigitte Macron?
0: Ah, moi, je pense que Emmanuel Macron, je vais le dire très clairement, ne serait jamais devenu président de la République sans Brigitte. C'est-à-dire que Brigitte Macron a en quelque sorte, ce n'est pas l'unique femme de sa vie, il y a également sa grand-mère et sa mère, notamment sa grand-mère qui a beaucoup compté dans ses plus jeunes années. Je pense qu'il ne serait jamais devenu président de la République, tout simplement parce que, et je le relate à plusieurs moments dans ce livre, elle l'a en quelque sorte façonné. Il n'y a rien de péjoratif dans ce que je dis, mais très clairement, il y a une relation, au-delà de la relation amoureuse qu'ils ont pu avoir, de maître à élève, en quelque sorte. Et d'ailleurs, je vais vous donner plusieurs anecdotes pour étayer ce que je dis. Quasiment l'ensemble des discours d'Emmanuel Macron durant sa campagne, ou même depuis qu'il est à l'Élysée, sont en quelque sorte contrôlée par Brigitte Macron, c'est-à-dire qu'elle est derrière la caméra. Ça, les Français ou même vous au Canada, vous ne le voyez pas forcément, mais elle lui dit voilà, là, ce passage-là, tu étais trop long. Ce passage-là, ta voix, cela n'allait pas. Il faut refaire. Là, il faut que tu marques plus un accent tonique sur le début de ce mot-là pour qu'on soit embarqué avec toi. Donc voilà, elle le coach en quelque sorte. Ça c'est le premier point. Et deuxièmement, par rapport à ce que je disais tout à l'heure et sur l'influence qu'elle peut avoir, ils ont l'occasion, et c'est le terme même qu'elle utilise, de débriefer. C'est-à-dire que tous les soirs, ils adorent avoir des rituels. Ils déjeunent aux alentours de 7h40 et ils dînent aux alentours de 22h, 22h30. Des fois, ça peut changer, mais ils sont plutôt attachés à ces rituels-là. Et lorsqu'ils dînent, le soir, ils débriefent. Ils débriefent de la journée, donc ils se racontent leur journée comme tout à chacun. Mais également, ils débriefent de sujets plus politiques où elle lui donne très clairement son avis. Il ne suit pas toujours son avis, mais assez régulièrement, son avis est pris en compte.
1: Même qu'elle a accès, que les ministres, pour avoir accès à Emmanuel Macron, ont passé par elle à plusieurs reprises. Son influence semble se perdre maintenant, mais on y reviendra, Florian Tardif. Dans ce livre-là, il y a beaucoup de citations rapportées par les proches ou des conseillers ou des proches plus intimes des propos d'Emmanuel Macron, du genre... vous écrivez, c'est presque devenu un réflexe. Brigitte, où es-tu? Appelle Emmanuel Macron lorsque sa femme disparaît de son champ de vision. S'il ne la repère pas, il panique, rapporte un ancien conseiller du palais. Il dit régulièrement qu'elle est sa part non négociable, celle sans laquelle il n'avancerait pas et sans laquelle sûrement il s'effondrerait. Donc, il y a vraiment une influence très grande. Est-ce qu'on peut relier directement au début de leur relation, qui d'ailleurs, dans ce livre-là, semble plutôt anecdotique, alors que dans les faits, cette relation-là, qui a commencé alors qu'il avait 15 ans, elle était institutrice au lycée de 24 ans, son aînée, il était quand même mineur, elle était quand même dans

0: une position d'ascendance sur lui avec tout ce qu'on connaît maintenant sur le consentement éclairé. Ça soulève beaucoup de questions. Qu'est-ce qu'il y a dans ce début de relation-là qui crée cette interdépendance-là?
1: Ben c'est ce que je vous disais juste à l'instant. Alors pourquoi je l'ai... c'est pas forcément anecdotique, mais je me suis pas effectivement concentré sur le début de leur relation, même si j'y reviens notamment à la fin du livre, tout simplement parce que ça a été beaucoup raconté. En revanche, pourquoi j'y reviens? Justement parce que à un moment donné, ce nous, en plus de cette relation, cette fascination, notamment au début qu'a Emmanuel Macron pour Brigitte, et ensuite Brigitte cultivera une certaine fascination pour ce jeune homme, il y a cette ascendance. Effectivement, entre Brigitte Macron et Emmanuel Macron, il y a ce lien enfin cette relation de maître à élève très clairement qui s'installe dès le début de leur relation, c'est-à-dire qu'ils se connaissent comment ils se connaissent parce que Brigitte Macron était professeure dans le lycée où était Emmanuel Macron et qu'elle était notamment elle donnait des cours de théâtre et que le jeune Emmanuel Macron s'est inscrit à ses cours de théâtre et que à partir de ce moment-là ils ont commencé à travailler ensemble mais sous cette première relation qui était la relation d'une maîtresse vis-à-vis d'un élève lambda entre guillemets et c'est ensuite que autour d'eux ils ont vu qu'ils se voyaient de plus en plus souvent dans un premier temps il y avait le prétexte qui avait été donné par Emmanuel Macron de réécrire toute une pièce de théâtre
0: mains,
1: tout simplement
0: ouais.
1: Parce qu'il y avait pas
0: avec elle,
1: voilà à quatre mains tout simplement
0: elle.
1: Parce qu'il y avait avec elle chez elle, on savait pas très bien ce qui se passait. Amiens, là où ils étaient tous les deux, est une ville de province et comme toutes les villes de province, notamment moi, je viens d'une ville de province. On parle beaucoup et on se demandait quel était concrètement l'état de leur relation. Est-ce que c'était toujours une relation maître-élève ou est-ce que ça allait un peu plus loin? Enfin, on a beaucoup parlé. Et ils ont mis un certain temps avant d'accepter en fait ce qui était en train de se passer. Ça n'a pas été accepté par les parents d'Emmanuel Macron, qui ont très clairement convoqué Brigitte Macron, qui ont ensuite décidé d'envoyer leur fils loin d'Amiens. C'est-à-dire qu'il a été scolarisé ensuite après la naissance de cette relation à Paris. Au lycée Henri IV, le but c'était pas de l'envoyer dans un lycée, parce que le lycée Henri IV est un lycée prestigieux. Le but c'était pas de l'envoyer dans un lycée prestigieux. Ça c'était le deuxième but entre guillemets. Le but principal c'était de l'éloigner de Brigitte Macron et de l'éloigner de cette relation qu'il était en train de nouer et qui est une relation effectivement inhabituelle.
0: Qu'ils étaient déterminés à vivre, elle a donc laissé son mari, elle avait trois enfants, et donc laissé sa carrière aussi pour éventuellement se consacrer à celle de son mari Emmanuel Macron. Ils ont été très malmenés. C'est plutôt normal qu'on malmène un président pour des décisions parfois désastreuses pour une partie de la population. Ce qui est peut-être moins normal, entre guillemets, c'est qu'on les malmène sur des choses vraiment reliées à l'intime. Donc, au début de la relation, on questionne l'orientation sexuelle de M. Macron, on lui prête une fréquentation homosexuelle avec un conseiller. Et là, on remet en question, bon, évidemment, malmené à cause de la différence d'âge. Pas besoin de faire la preuve ici qu'on est face à un âgisme dans un sens qui serait mieux vu dans l'autre sens. Mais on remet en question l'identité de genre de Brigitte Macron. Et elle va se défendre en cours, test à l'appui, pour prouver... est-ce que Brigitte Macron est la plus malmenée des épouses présidentielles de l'histoire?
1: Alors, j'ai pas fait le détail précisément de l'ensemble des épouses de dirigeants depuis le début de l'histoire de l'humanité. En revanche, je pense que ça doit être effectivement, elle doit figurer parmi les épouses de chefs d'État ou de gouvernement les plus malmenées. Je m'avancerai peut-être à dire que c'est la plus malmenée depuis des décennies. Mais ce qu'elle a vécu.

disons-le, ignoble. Qu'on puisse remettre en question son identité, qu'il y ait des personnes qui tirent profit, tout simplement parce que c'est un business juteux.

0: pour maintenir entre guillemets cette rumeur dans les esprits des gens en France comme à l'étranger, on y croit à ces rumeurs-là. C'est-à-dire qu'il suffit d'aller sur n'importe quel réseau social, les auditeurs qui nous écoutent ce matin, vous pouvez aller sur des réseaux sociaux, par exemple, vous pouvez aller sur des grands sites qui vendent tout type de produits sur Internet, vous allez voir que parmi les premiers livres qui apparaissent concernant Brigitte et Emmanuel Macron, il y a des livres sur ces rumeurs-là qui sont totalement infondées.
1: Ouais, on n'invitera pas les gens à y aller, mais on entend ce que vous dites et ils ont décidé de poursuivre maintenant systématiquement. Et puis il y a des gens qui ont été condamnés là au début d'année, une dizaine de personnes pour harcèlement moral aggravé commis en ligne sur des rumeurs de supposée transidentité et pédocriminalité. Donc ils ont jusqu'à 6 mois de prison ferme. Parce qu'il reste que quelques minutes, Florian Tardif. On voit bien dans ce livre-là, le premier quinquennat, c'était le deal entre Emmanuel et Brigitte Macron.
0: C'était
1: un quinquennat.
0: Ouais.
1: C'était le contrat. Et là, il y en a eu un deuxième. Et là, on sent vraiment qu'elle est en train de perdre beaucoup d'influence face à ce mari qui, maintenant, tente ou voudrait s'accrocher au pouvoir. Il ne pourra pas faire un troisième mandat consécutif, mais pourrait revenir en 2032 ou 2037. Et donc, aujourd'hui, est-ce que Emmanuel Macron peut continuer à être l'homme politique qu'il a été si ce couple-là ne dure pas?
0: Je ne suis pas sûr.
1: Ouais.
0: Je ne suis pas sûr. Je vais vous citer Emmanuel Macron, d'ailleurs, pour étayer ce que je suis en train de vous dire. Au tout début du premier quinquennat, et c'est ce que je relate dans le livre, il va voir Pierre-Olivier Costa, qui est à ce moment-là nommé directeur de cabinet de Brigitte Macron. Donc c'est la plus haute fonction au sein du cabinet de Brigitte Macron. Et lui dit, je te confie ce que j'ai de plus précieux, mais je te charge de rendre Brigitte heureuse. Si Brigitte est malheureuse, si le soir quand je rentre, elle me dit qu'elle s'ennuie, qu'elle se sent inutile, je le cite, je raterai ce quinquennat. C'est-à-dire que dès son arrivée à l'Élysée en 2017, il a conscience que le couple qu'il forme avec son épouse peut avoir, c'est-à-dire la santé de ce couple-là, peut avoir une incidence sur le pouvoir.
1: Mais Florian, est-ce qu'il veut encore le bonheur de Brigitte Macron comme il le voulait il y a 10 ans? Parce que votre livre ne semble pas pointer dans cette direction-là.
0: Effectivement, à la fin de mon livre, j'explique que, et là on en revient peut-être à l'âge, la différence d'âge, et d'ailleurs Brigitte Macron assez régulièrement, elle dit 25 ans c'est ce qui me manque. 25 ans, elle a conscience qu'ils ont 25 ans de différence et que cela rend plus compliqué parfois la relation qu'ils entretiennent. Pourquoi ? Tout simplement parce que, et on peut l'imaginer, qu'une personne qui se dirige vers ses 75 ans et envie, après l'exposition médiatique auquel elle a dû faire face, après l'ensemble des rumeurs qu'elle a dû affronter et dont on parlait à l'instant, qu'elle a envie d'une vie loin du tumulte du monde. Elle a d'ailleurs ce rêve qu'elle partage assez régulièrement avec des proches, d'une maison en bord de mer au volet bleu, où limite on voit sur la plage courir les petits-enfants. Et on peut le comprendre également que le président de la République, qui n'a pas 50 ans, n'est pas forcément envie de se retirer du monde lorsqu'on a été à la tête d'une des plus grandes puissances sur cette planète. Et d'ailleurs, il le dit assez clairement, c'en est presque un jeu dans les coulisses du pouvoir. Bon, bah, est-ce que Macron 2032, le nom de domaine, je le réserve ou pas? Tu devrais. Voilà, c'est ce qu'il dit à des proches. Vous devriez vous préparer. Ou parfois, il dit, bon, bah, ça serait bien que tu te présentes à telle ou telle élection, tout simplement parce que si tu te présentes à telle ou telle élection, tu seras potentiellement élu en 2032, j'aurais besoin de soutien en 2032. Donc oui, il se projette très clairement dans un comeback, entre guillemets.
1: Florian Tardif, ce livre est fascinant. Un couple presque parfait sur le couple présidentiel sort chez nous le 17 juin. C'est aux éditions Albin Michel. Merci beaucoup d'avoir pris ce temps ce matin en direct de Paris pour nous parler.
0: Mais c'était avec grand plaisir et merci à vous pour cette invitation.
1: Au revoir.
0: Merci, au revoir.

0: La voix de Fanny Bloom qui met encore plus de soleil dans cette journée, si c'est possible. J'espère qu'il fait soleil où vous êtes dans le pays présentement. Laura Julie Perreault, bonjour.
1: Bonjour, Pénélope.
0: Chroniqueuse aux affaires internationales à la presse. Plus. Raymond Saint-Pierre, bonjour.
2: On
0: bonjour.
2: Dit plus la presse. Non, mais c'est toute la presse parce qu'on a plein de belles plateformes.
0: Oui, c'est ça. Raymond Saint-Pierre, bonjour, Raymond.
3: Oui, j'ai pas de plus, moi.
0: Raymond Saint-Pierre, plus. Nous allons parler donc de ce qui se passe, de ce que vous avez choisi de retenir comme actualité internationale. Et on commence, Raymond, avec ce qu'on appelle le Parti des cafards en Inde.
3: C'est un mouvement. On dirait peut-être le Parti des coquerelles.
0: Oui, c'est ça. Qu'est-ce
3: ça
0: que c'est?
3: Ça semble péjoratif.
0: Oui.
3: En fait, ça peut paraître marginal aussi. On n'en parle pas trop ici, en tout cas, du Parti des coquerelles en Inde. Mais ce qui s'est passé, c'est que le juge en chef de la Cour suprême en Inde, dans une de ses déclarations, là, à la mi-mai, a dit que, justement, les jeunes chômeurs, parce qu'il y en a plusieurs dans le pays, la jeunesse a vraiment un gros problème d'emploi là, dans ce pays-là. Et il les a traités carrément de parasites, ces jeunes-là. Évidemment, les jeunes de la génération Z, entre autres, n'ont pas aimé ça du tout, du tout. Et il y a un de ces jeunes-là qui étudie aux États-Unis à Boston en ce moment, un dénommé Abhijit Deepiket, de 30 ans, qui a démarré cette histoire-là, un peu à la farce, un peu pour s'amuser, en parlant du Parti des coquerelles. Puis tout de suite, son site Instagram a récolté 22 millions de membres. Oh. Bon, pour vous donner une idée, le parti au pouvoir, celui de M. Modi, là, le premier ministre, il y a seulement 9 millions de membres dans son site.
0: Okay.
3: Et le gouvernement a commencé à s'inquiéter de ce phénomène-là. Là. Puis ils ont essayé de bloquer d'abord Instagram. Mais ça, c'est pas facile, c'est pas possible, en fait. Mais ils sont parvenus à bloquer le site X de ce groupe-là. Parce que là, ils aiment pas ce parfum d'opposition qui commence à se répandre, là. Il faut dire que dans ce pays-là, il y a beaucoup de jeunes qui sortent des universités, des diplômés.
0: Ils sont
3: au moins 5 millions par année. Ils sont très éduqués, très bien éduqués et tout ça. Puis il n'y en a pas la moitié qui réussit à trouver un emploi. Donc, la réponse de ces jeunes-là à ce phénomène-là s'explique très facilement. Et aux dernières élections, le problème pour M. Modi, le premier ministre, c'est qu'un mouvement comme celui-là, il faut commencer à le prendre au sérieux, peut-être. À la dernière élection, en 2024, il a été élu de façon de justesse. Et il sent là qu'il a senti que peut-être que la prochaine élection, il allait perdre si jamais il faisait pas quelque chose. Et bon, par exemple, il s'est donné comme mission d'éliminer l'opposition, puis il y est parvenu pas mal. Entre autres, ces jours-ci, ce qu'ils font, c'est qu'ils éliminent, par exemple, des millions de gens de la minorité musulmane des listes électorales. La minorité musulmane, c'est 17% de la population, 170 millions de personnes. C'est assez énorme. Et ça fait partie du travail du gouvernement Modi, là, pour essayer d'éliminer, de tuer dans l'œuf tout mouvement qui donnerait de la place à des gens qui créeraient peut-être une opposition. En tout cas, même les journaux très sérieux commencent à dire au gouvernement, mais faites attention, là, il y a des mouvements là, qui commencent à naître.
0: Celui-là
3: est né spontanément. Ça peut avoir l'air d'une farce, la partie des coquerelles, mais pour l'instant, prenez-le au sérieux parce que c'est dans l'air
0: en ce moment. On en a vu d'autres, des mouvements qui sont partis du bas comme ça, qui avaient l'air de rien, puis qui sont devenus des grands mouvements d'opposition là, dans d'autres pays.
3: Jeunesse, c'est
0: ben
3: du
0: oui,
3: monde,
0: absolument. Laura Julie?
1: Oui, surtout qu'on a vu dans la dernière année, la génération Z là, se mobilise justement politiquement, puis ça a eu un gros impact sur plusieurs pays, notamment le Népal, qui est le voisin de l'Inde.
3: Oui.
1: Mais cette histoire-là, moi, elle me rappelle aussi, ça pourrait nous rappeler le parti Rhinocéros au Québec un peu, là, d'une certaine manière, mais ça me rappelle aussi l'élection de 2024, que j'avais essayé d'aller couvrir sur le terrain, puis justement, le gouvernement indien n'avait pas laissé les journalistes canadiens rentrer à l'époque, parce que c'était une représailles de ce qui se passait avec Ottawa. Ça a changé un peu depuis, mais j'avais justement décidé de me brancher sur la génération Z et j'avais couvert un jeune humoriste qui s'appelait Shyam Rangila, 29 ans, qui a décidé de se présenter contre Narendra Modi dans sa propre circonscription. Et il le faisait avec beaucoup d'humour. Il avait été mis à la porte d'un concours d'humour parce qu'il avait osé
0: Rire du gouvernement?
1: Non, mais imiter Narendra Modi. Okay. Donc, ça avait été vraiment mal pris. Il est devenu une célébrité à cause de ça.
0: Okay.
1: Et donc, lui aussi avait utilisé les réseaux sociaux et donc se présentait comme Narendra Modi. Mais ils lui ont mis tellement de bâtons dans les roues qu'il n'a pas vraiment réussi à se présenter. Ils se sont assurés qu'il ne puisse pas vraiment s'enregistrer, même s'il y avait des signatures et tout ça. Et lui, il m'avait dit, c'est vers là que notre pays s'en va. Ce n'est plus une démocratie. Mmh. C'est un sentiment qu'ont beaucoup de jeunes, il faut le dire. Il y a plus de jeunes en 18 et 25 ans en Inde, qui en a nulle part ailleurs sur la planète.
0: Okay.
1: Et oui, ils sont de plus en plus éduqués. Longtemps, pour rentrer à l'université en Inde, c'était très difficile parce qu'il y avait peu de place pour beaucoup, beaucoup d'appelés. Il y a eu les universités privées qui se sont multipliées. Les gens vont à l'étranger. On le sait, au Canada, on a un grand, grand nombre d'étudiants indiens. Même chose aux États-Unis. Et là, ils arrivent dans leur pays. Ils retournent dans leur pays. Donc maintenant, on a une surdose de diplômés universitaires. En tout cas, l'économie, ce n'est pas encore tout à fait ajusté à cette grande offre de gens qualifiés.
0: Il risque donc de voir une grande partie de la force vive de son pays quitter, là. Ça pourrait être ça.
1: Ça peut être ça, mais ça peut devenir d'excellents politiciens aussi. Donc, c'est sûr que c'est vraiment là où ça va chauffer pour Narendra Modi. Et ce sont des jeunes hindous, en grande partie, parce que, justement, on le parle, mais il y a aussi des jeunes musulmans, il y a des jeunes bouddhistes et tout le monde. Donc, il y a toute une classe de jeunes éduqués qui sont en train de monter puis qui sont dans l'âge de lui chauffer les fesses.
0: OK, d'accord. Donc, à suivre. Là, il y a des élections au Pérou et en Colombie. Ces temps-ci. Et là, c'est quoi? L'enjeu sécuritaire est à surveiller?
1: Oui, c'est vraiment intéressant. En fait, ces deux élections qui arrivent en même temps. On se rappelle que le 3 janvier, il y a eu quand même un séisme politique en Amérique latine quand Donald Trump et son administration ont capturé Nicolas Maduro au Venezuela. Et dont on le sait, l'Amérique latine, c'est toujours une grande bataille entre la droite et la gauche. Puis on parle vraiment des droites assez radicales, de gauche assez radicale. Et là, on en a deux beaux exemples. Donc, le 7 juin, on attend le deuxième tour des élections au Pérou. Et là, ceux qui, au début, en fait, le premier tour, il y avait 34 partis qui se présentaient. Les journalistes là-bas ont appelé ça l'élection pointe de pizza, parce qu'il n'y a personne qui a eu un score extraordinaire. Donc, ceux qui sont arrivés en premier, il y a Keiko Fujimori, qui est la fille de l'ancien leader du Pérou, donc un président très, très, très autoritaire, qui avait beaucoup descendu le taux de criminalité au Pérou, mais qui avait en échange mis énormément de monde en prison. Mmh. Et il y avait énormément de corruption dans son régime. Et là, elle vient à peu près avec les mêmes idées. Et là, pour l'instant, elle est en avance, mais avec 17 %. Donc, c'est pas gigantesque. Et juste derrière elle, elle a Roberto Sanchez, qui, lui, est de la gauche. Et donc, qui, lui, a pour l'instant 12 %.
0: Donc, est-ce qu'il y a une nostalgie de l'époque Fujimori, donc?
1: Bien, c'est ce qu'on va voir. Parce que pour l'instant, avec 17 %, en fait, les gens qui connaissent bien le Pérou disent... Elle s'est présentée 4 fois, ça n'a pas fonctionné. Mmh. Mais là, on dirait que c'est comme le morcellement, en fait, des partis qui fait que ça lui donne un certain avantage. Mais c'est un des personnages politiques les plus détestés aussi dans le pays. Donc, mais là, avec ce morcellement-là, elle a peut-être des chances de devenir présidente. Il y a eu 10, ça serait en fait le 9e, la personne qui va être élue le 7 juin, ça va être la 9e présidente ou présidente du Pérou en 10 ans. Et en grande partie, Mme Fujimori a joué un rôle là-dedans. Donc, souvent, des gens qui ont été destitués. Il y a toutes sortes d'accusations qui sont faites. Donc, ça joue vraiment dur. Et ça fait aussi qu'il y a eu une grande, grande vague dans les villes, notamment d'extorsion de la part de groupes criminels et tout ça. Et donc, sur la question de la sécurité, c'est un peu sa poigne. Et elle a dit qu'elle va complètement enrayer ça, mais ça va probablement se faire aussi avec un régime beaucoup plus dur. Alors que de l'autre côté, on promet plus de faire des réformes de gauche en disant ben moins les gens vont être pauvres, moins on va avoir de problèmes avec la criminalité. Et il se passe exactement la même chose en Colombie où on vient de vivre dimanche le premier tour des élections, où là, on a une espèce de mini-Trump qui s'appelle Abelardo de la Estrella, qui est un admirateur du président américain, qui lui, par contre, est allé chercher 43,74% du suffrage. Donc, il est en très, très bonne position pour gagner l'élection, le deuxième tour. Et lui aussi se ramasse donc avec le politicien de gauche qui s'appelle Ivan Cepeda, qui est l'héritier de Gustavo Petro, le président qui part en ce moment de gauche, qui est un ancien combattant et qui disait que lui, il allait ramener la paix avec tous les groupes en Colombie où il y a eu une longue guerre civile. Ça s'était calmé. Il y avait eu des pourparlers de paix, il y avait eu une entente. Mais là, ça a reparti de plus belle avec des anciennes factions des groupes révolutionnaires qui ont repris et criminels qui ont repris du service. Dans les deux cas, c'est un peu... Okay. Ça se ressemble.
0: Donc, le président Balcazar au Pérou, qui est le président actuel?
3: Oh, Castille.
1: Bonne question.
0: OK, c'est ça. Moi, j'ai ici José María Balcazar, donc depuis le 18 février, mais c'est sûr que ça succède à ce rythme-là, vous comprenez, d'être un peu mélangé. Lui, est-ce qu'on sait si son parti, comment son parti se présente?
1: Ben, en fait, c'est ça, celui là qui arrive deuxième, oui. Là, c'est son dauphin à lui.
0: Ah, OK, c'est son dauphin à lui.
1: Non, exactement. Ah, okay, okay. Donc, dans les deux cas, on se ramasse avec le dauphin du président en place, okay. Et la droite plus radicale qui arrive, et toute la question de la sécurité qui est au cœur de ça. Puis comment on règle ça? C'est ça la question.
0: OK. Vraiment?
3: Mais tout ça, vous voyez, c'est dans les deux pays, et surtout au Pérou, d'ailleurs, on met en question l'idée de la démocratie comme telle. Au Pérou, on a mis 33 jours à dépouiller les votes. Et là, évidemment, les gens, tout de suite, le soupçon de fraude et tout ça. Même si, selon les observateurs internationaux, l'élection s'est bien déroulée, le doute dans la population est très présent. On est habitué dans ce coin-là à douter de la démocratie à cause de ces histoires, parce que c'est les candidats qui sont en tête, ils ont eu quoi, 17 % des voix, 16 %, donc c'est quand même assez minoritaire. Là. Et puis, pour vous montrer combien, il y en a qui méprisent un peu la démocratie, pendant qu'on dépouillait les votes, ouais. L'armée péruvienne, carrément, a décidé d'acheter pour 2 milliards de dollars des F-16 américains, sans consulter les élus, les futurs élus ou les élus d'hier. Donc, vous voyez un peu qu'on peut piétiner la démocratie aussi.
0: D'accord, donc les élections au Pérou, deuxième tour au Pérou,
3: oui,
0: 7 juin,
3: oui, 7.
0: Et deuxième tour en Colombie le 21 juin. Allons-y donc avec le point sur la situation en Ebola. Raymond.
3: C'est peut-être un peu mieux que ce qu'on pensait, parce que justement ce matin, l'Organisation mondiale de la santé a un peu modifié les statistiques et les gouvernements dans la région. Donc, je vais vous dire, le 15 mai, on a déclaré donc une nouvelle épidémie d'Ebola. Ça avait quand même évolué depuis un bon bout de temps, puis on savait pas ce qui se passait dans les régions. On n'était pas sûr que c'était bel et bien Ebola, parce que c'est les régions éloignées, des régions, on va en reparler, des régions difficiles pour travailler, autant pour les ONG et pour tout le monde. En tout cas, selon toutes les organisations du coin et l'OMS, c'est 116 personnes qui sont soupçonnées d'avoir contacté l'Ebola et 330 cas confirmés. Ça, c'est beaucoup moins que ce qu'on disait là, ces derniers jours. Qu'est-ce qui s'est passé? Est-ce qu'on a mieux raffiné justement les renseignements? Est-ce qu'on est parvenu à se rendre dans les régions puis à mieux déterminer qui était quoi? Quel cas était sérieux et pas? On ne sait pas. En tout cas, c'est peut-être une bonne nouvelle d'une façon d'avoir réduit un peu, ou peut-être qu'on ne sait pas ce qui se passe exactement dans les régions. Mais en fait, c'est le 17e épisode d'Ebola dans cette région en 50 ans. Donc, ils sont habitués, ils connaissent la maladie.
0: Mais
3: le problème...
0: justement, on pourrait penser que s'ils sont habitués, ils pourraient intervenir plus tôt, voire venir plus tôt.
3: Ben, on aurait cru ça, oui, justement, mais semble-t-il que ça... Dans les régions, en tout cas, le message n'est pas passé ou c'est pas rendu là auprès de l'Organisation mondiale de la santé ou auprès des autorités centrales. Ou à la République
0: où elle s'est rendue, puis la réponse ne peut pas être installée rapidement, comme
3: exactement.
0: On souhaiterait. Là.
3: Puis la souche de Ebola qui est là en ce moment, là, Bundibugyo.
0: Bundibugyo, on dit qu'elle est nouvelle, mais...
3: Sinon, on l'a déjà eue, on la connaît, mais on avait développé des vaccins pour les d'autres souches, mais il n'y a pas de vaccin pour celle-là, entre autres. C'est une histoire compliquée, mais il n'y a pas de traitement officiel non plus. Par contre, on a annoncé en fin de semaine, l'Organisation mondiale de la santé, le secrétaire général de l'Organisation mondiale qui était là, M. Ghebreyesus, a dit qu'il y a eu quand même 5 travailleurs de la santé qui avaient attrapé l'Ebola, cette souche-là, et qui ont été guéris. Donc, il y a des choses qui se passent. Est-ce qu'il faut être optimiste? Peut-être. Mais en tout cas, le gros problème que les gens soulignent dans le coin, c'est qu'il y a deux choses. D'abord, l'aide internationale a été considérablement réduite dans la région, par exemple les États-Unis, mais d'autres pays aussi ont considérablement réduit leur aide. Deuxième chose, pourquoi on a des problèmes avec la population? Pourquoi on a du mal à faire circuler l'information? Il y a des rumeurs dans la population qui circulent. Les ONG sont là pour s'enrichir sur notre dos. Ça, c'est vraiment très présent et ça cause des problèmes aux gens des ONG. Et dans la population, l'autre rumeur qui circule, parce que ça se passe dans la région est du Congo, du Zaïre, de l'ex-Zaïre, de la République démocratique du Congo. Il y a des mines d'or dans le coin. Les gens disent, ils viennent nous causer des problèmes parce qu'ils veulent s'emparer de nos mines d'or. Donc, il y a vraiment une résistance dans la population à l'intervention des organisations de santé.
0: Alors, Julie?
1: Oui, c'est vraiment un problème. Je parlais la semaine dernière à celui qui coordonne tous les soins de santé, en fait, pour Médecins sans frontières à travers le Congo. Et ce qu'il disait, c'est que ça leur fait un triple tâche parce qu'ils doivent d'abord s'occuper des gens qui ont l'Ebola puis qui sont très malades. En fait, le taux de mortalité est autour de 50 % selon ce qu'on sait là, sur la source Bujio, donc qu'ils ont déjà vécu avant. Deuxièmement, il faut qu'ils s'occupent des autres malades parce que là, ils ont été obligés de prendre les hôpitaux pour mettre les malades d'Ebola. Donc, qu'est-ce qu'on fait avec les mamans enceintes et tout ça? Donc, il faut faire ça. Et en plus, il faut qu'ils aillent parler à la population qui ne veut pas amener ces malades, qui continuent de toucher à ces morts. Ça, c'est un des gros problèmes avec l'Ebola. C'est comme ça on l'appelle la maladie du cercueil, là, où les gens tombent malades en s'occupant des leurs. On l'appelle aussi la maladie de la compassion. Et ce qui n'aide pas, donc Raymond le disait déjà, il y a eu des coupures majeures dans l'aide internationale, donc ça a un impact. Mais en plus aussi, aux États-Unis, puis Craig Spencer, qui est un travailleur de la santé, qui a eu l'Ebola à la dernière grande éclosion là, qu'on a connue en 2014-2015 dans l'Afrique de l'Ouest, disait que l'administration Trump a coupé les trois quarts des organisations qui avaient été mises sur pied pour aider dans un cas comme celui de l'Ebola. En plus, il manque d'électricité pour qu'on fasse des tests. Et on a testé pour la mauvaise affaire. Donc, c'est une des raisons pour lesquelles ça a pris autant de temps pour qu'on le découvre. Donc, il y a beaucoup de choses. Puis là, c'est comme un peu une tempête parfaite. Et pour empirer tout ça, les pays en ce moment en Occident réagissent comment? Ben, en fermant leurs frontières, alors que c'est la première chose que les travailleurs humanitaires leur disent de ne pas faire.
0: Pourquoi?
1: En disant, mais nous, il faut au contraire que les travailleurs humanitaires bougent, viennent, il faut qu'on fasse venir toutes sortes. Donc, si les frontières sont fermées autour de la zone affectée, aussi en Ouganda, au Rwanda, et sont fermées à l'étranger, ben nous, ça va juste retarder tout ce qu'on a à faire, alors que les risques en ce moment, puis là, ils sont amoindris, il y a beaucoup moins de cas qu'on pensait, sont pas en Occident, sont pas dans les pays, sont vraiment dans ce qui se passe au Congo. Donc, ce qu'il faut faire en ce moment, c'est combattre là-bas, envoyer le plus de ressources possible pour contenir tout ça et reprendre le dessus là, sur la maladie.
0: D'accord.
3: Il y a trois organismes qui travaillent sur des vaccins. Hein. Ça pourrait prendre de 6 à 9 mois, mais quand même, une autre raison d'être optimiste.

0: Et on parle beaucoup de USAID qui a comme dont l'aide a été grandement coupée, mais la France, l'Allemagne, le Canada ont beaucoup aussi coupé dans l'aide humanitaire, notamment concernant la santé.
1: Oui, puis quand ils ont fait des annonces la semaine passée, le Canada, on leur demandait, ils nous disaient, on avait déjà mis des fonds, donc là, ils sont activés, mais pour l'instant, il n'y a pas eu des fonds supplémentaires envoyés.
0: Chacune une minute pour vos coups de cœur, Laura Julie.
1: Oui, j'ai regardé le film Amadou et Mariam sont du Mali. C'est le film qui a gagné le meilleur film canadien au dernier Festival international de films sur l'art à Montréal. C'est un film donc sur ce groupe là, de Maliens, de deux musiciens aveugles, et ça raconte leur histoire. Ils sont passés en fait d'être vraiment mis de côté dans la société malienne, à être vraiment une fierté nationale. Et l'an dernier, Amadou est décédé. Donc, c'est un film assez hagiographique, je dirais. Là, c'est vraiment plus un hommage, mais c'est quand même une histoire extraordinaire qui fait beaucoup de bien à regarder.
0: Et qui va être à l'affiche donc le 26 juin prochain pour Amadou et Mariam sont du Mali. Un autre, je suis en train de finir celui d'il y a deux semaines. Raymond, oui. La femme en vert. Ça.
2: Oui.
0: Ben, c'est bon.
2: Oui, mais au début, j'étais pas sûr. Oui, mais c'est un peu sombre.
0: Ah, c'est très sombre. Ben, c'est ce qu'on s'attend de Raymond Saint-Pierre là, qui nous propose quelque chose de plus sombre.
2: C'est gentil.
0: OK, sinon, celui qui s'en vient, là, la suggestion.
2: De John le Carré, l'espion qui aimait les livres de John le Carré. C'est son dernier livre, en fait. Il l'avait écrit en 2010, puis il avait hésité à le publier, semble-t-il, parce que ça critiquait beaucoup les services d'espionnage britanniques. C'est une belle histoire. C'est l'histoire d'un espion à la retraite qui décide d'ouvrir une librairie dans la province. Puis là, il y a un étrange personnage qui vient le visiter et tout ça. Mais comme je dis souvent en vacances, il faut relire des livres aussi qu'on a relus à une autre époque de notre vie.
0: Mais
2: relisez donc la trilogie de Smiley, du même auteur, de Le Carré. C'est passionnant, ça rappelle l'époque de la guerre froide.
0: Et L'espion qui aimait les livres de John Le Carré, donc, est maintenant disponible en format poche aux éditions Point, donc publié en 2022, deux ans après sa mort, mais écrit en 2010, comme vous l'avez dit, Raymond. Oh, je vais m'ennuyer de vous deux, mais je vais être hyper contente de vous retrouver à la rentrée en août. Raymond Saint-Pierre, Laura Julie Perrault, merci beaucoup pour cette belle saison.
1: Bon été!
0: Merci. On prend, j'allais dire une pause, on prend pas vraiment une pause parce qu'il y a des gens qui travaillent pour vous informer. Dans les prochaines minutes, on revient avec une heure santé.
3: Ici Alec Castonguay, on a beaucoup parlé des coûts des systèmes informatiques, mais à quel point l'État est-il responsable de ses propres malheurs? On en parle tantôt.
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8: Bonjour à tous, ici Steve Legault, il est 11h. 11h30 à Terre-Neuve, voici les informations. L'Union des pêcheurs des Maritimes demande une rencontre d'urgence avec le MPO et a envoyé une lettre d'invitation lundi à la ministre fédérale des Pêches, Joanne Thompson. Les membres se disent financièrement à bout de souffle et demandent un coup de pouce pour faire face à la hausse des dépenses de leur entreprise de pêche. Dans le dossier du macro, les pêcheurs demandent au ministère de Pêche et Océan de permettre une pêche pour appât. Enfin, concernant le bar rayé, l'UPM se dit en désaccord avec le fait qu'Ottawa considère que l'espèce est dans une zone de précarité. Au lendemain du dévoilement du plan en éducation au Nouveau-Brunswick, le vérificateur général lève le drapeau rouge concernant la littératie. L'audit de Paul Martin a examiné de 2022 à 2025 les évaluations, les programmes et les mesures de soutien en littératie destinées aux élèves de la maternelle à la 12e année. Le vérificateur note une incohérence dans la surveillance et le suivi des données, ce qui limite la possibilité que le ministère de l'Éducation ajuste ses programmes. Le rapport souligne, entre autres, qu'aucune cible provinciale en matière de littératie n'a été atteinte au cours de la période couverte par l'audit et que certaines cibles provinciales ne font actuellement l'objet d'aucune évaluation. Dans l'ouest de Terre-Neuve, le maire de Stephenville affiche un optimisme prudent alors qu'une entreprise albertaine tente de rouvrir l'aérodrome de sa municipalité. Bob Burns espère que l'achat des installations par BTG Capital pourrait permettre à l'aérodrome de rouvrir d'ici quelques mois. Reportage de Patrick Butler.
9: Pour le moment, les choses sont très calmes à l'aérodrome.

0: l'hippodrome de Stephenville. Et les plans de son nouveau propriétaire, BTG Capital, demeurent flous. Mais le maire de Stephenville, Bob Burns, est optimiste.
1: Very optimistic. Yeah.
0: Le conseil municipal a signé une entente avec BTG sur les impôts fonciers impayés de l'ancien propriétaire des installations.
1: It writes off some of it, but there will be a big cash settlement coming to the town.
0: La ville renonce à certains impôts, affirme le maire, mais elle va toucher des revenus importants bientôt. L'ancien propriétaire, l'homme d'affaires Carl Diamond, a dû vendre l'aérodrome en mai. Il avait promis d'investir des centaines de millions de dollars à Stephenville, où il devait construire des drones futuristes. Aucune de ces promesses n'a été réalisée.
1: You know, from day one, I knew this was a scam and a con.
0: Je savais qu'on se faisait arnaquer, estime le maire, selon qui l'ancien conseil municipal ne supervisait pas assez bien les activités du site.
2: It's a really good feeling. Just seeing that sign come down.
0: Tony Young, un consultant en transport aérien basé dans la région de Stephenville, se réjouit que l'aérodrome ne porte plus le nom Diamond. Il espère que les vols commerciaux vont revenir prochainement.
2: Fingers crossed.
0: Comme plusieurs à Stephenville, il retient son souffle.
3: Ils sont vraiment des experts dans le domaine de la gestion des aéroports.
0: L'expert d'aviation de l'Université McGill, John Gradeck, est convaincu que BTG sait ce qu'il faut faire pour que l'établissement retrouve le statut d'aéroport qu'il a perdu en raison des problèmes d'entretien. Tiens. Ici Patrick Butler, Radio-Canada, Stephenville.
4: Le ministre responsable du Commerce Canada-États-Unis, Dominique Leblanc, sera à Washington aujourd'hui pour discuter de la révision de l'accord de libre-échange entre le Canada, les États-Unis et le Mexique. Dans une lettre envoyée à son homologue américain, Jameson Greer, Dominique Leblanc recommande le renouvellement de l'entente pour une durée de 16 ans. Il ajoute toutefois que des améliorations pourraient être nécessaires dans certains domaines afin de renforcer la compétitivité nord-américaine. À l'entrée de la Chambre de communes, le premier ministre Mark Carney a déclaré qu'il y avait une trentaine d'enjeux à régler avec nos voisins du Sud, dont certains prioritaires.
5: Pour nous, les grands enjeux, ce qui concerne les grandes industries qui sont affectées par les tarifs américains stratégiques, c'est-à-dire, c'est une phrase américaine, sur l'acier, l'aluminium, l'automobile et les produits forestiers. Alors, on essaie de trouver un nouveau partenariat avec les États-Unis dans les domaines stratégiques.
4: Le voyage de Dominique Leblanc survient un mois avant la date butoir pour la révision de la CEUM. Le ministre sera accompagné de la nouvelle négociatrice en chef du Canada, Janice Charette. Israël et le Hezbollah ont poursuivi leur affrontement la nuit dernière malgré l'annonce par le président américain d'un engagement de la part des deux camps d'un arrêt des hostilités. Un nouveau cycle de négociations entre Libanais et Israéliens doit reprendre aujourd'hui à Washington. Le gouvernement israélien menaçait hier de frapper durement le sud de Beyrouth si le Hezbollah attaquait de nouveau le nord d'Israël. En réaction à cette menace, l'Iran a annoncé suspendre toute négociation avec Washington en vue d'un plan de paix, ce qui a forcé une intervention de Donald Trump. Le grand reporter pour Le Figaro et spécialiste du Moyen-Orient, Georges Malbruno.
6: Les Iraniens ne sont pas du tout ouverts à un compromis, et en particulier sur le nucléaire. Le pouvoir iranien a le sentiment que le temps joue pour lui, que Trump est pressé, eux le sont moins, et que par conséquent, ils ne veulent pas abandonner en particulier la carte nucléaire, c'est-à-dire les 450 kilos d'uranium enrichi à 60% que Donald Trump réclame et qu'ils ne veulent pas céder.
4: Ce matin, un haut responsable militaire iranien a affirmé qu'une reprise de la guerre contre les États-Unis était inévitable. Voilà ce qui complète l'essentiel des informations. 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Ici Steve Legault, nom de toute l'équipe. Merci d'être à l'écoute et bonne journée sur Ici Première.

Je vous invite à quelque chose, je pense, qui est assez le fun. Parce que j'ai déjà commencé à lire ce que vous nous avez envoyé. On vous fait cette proposition pour ce vendredi. Ce sera notre dernière émission de la saison. On va avoir une

0: émission un peu spéciale. Ce sera votre top 3 de la saison. Vous le savez, je vous offre des top 3 à chaque semaine, les trois moments qui m'ont marqué pour toutes sortes de raisons, des collaborateurs, des collaboratrices, des moments marquants, des entrevues touchantes, des affaires complètement drôles, farfelues. Et là, on s'est dit, non, dernier top 3 de l'année, c'est à vous que ça va revenir. Allez sur la bulle de conversation de l'application audio. Choisissez participer à l'émission. Puis là, on en a eu des commentaires. Puis écrivez-nous pourquoi. Puis remontez dans le temps, là. Remontez au mois d'août, remontez dans le temps des fêtes. Il y a une chronique de Denis Fortier. Bonjour, Denis.
1: Bonjour, Pénélope.
0: Sur les orteils qui est revenu dans le top. C'est très spécifique, là.
1: Bon.
0: Merci de m'avoir dit les orteils, nanana, ça a changé. J'en ai parlé à ma prof de yoga, on travaille ça, nanana.
1: J'en suis étonné,
0: je
1: vous le voyez dans mon visage.
0: Je sais. Donc, il y a plein de petits moments comme ça que vous avez dans votre tête, dans votre cœur. Partagez-les avec nous. Ça se peut qu'on vous lâche un coup de fil vendredi. Ça se peut qu'on vous mette en contact avec certains des invités qui ont été vos coups de cœur. Genre, on est en train de travailler sur une émission spéciale. Ça nous prend des détails, ça nous prend de la matière. Puis ça se peut qu'on vous appelle pas puis qu'on fasse juste vous lire aussi. Donc, n'hésitez pas à nous écrire sur la bulle de conversation de l'application audio. Cliquez sur « Participer à l'émission ». Dr Chantal Vallée, bonjour.
2: Bonjour, Pénélope.
0: Spécialiste en médecine interne à l'hôpital Charlemagne, professeur titulaire à l'Université de Sherbrooke. Guillaume Lafortune, bonjour.
3: Bonjour.
0: Docteur Lafortune, neurologue à l'hôpital de Granby et président de l'Association des neurologues du Québec. Et Denis Fortier, je l'ai dit, bien entendu. De quoi on parle tantôt, Guillaume?
3: Oui, on va donc parler aujourd'hui de la sclérose en plaques, donc une pathologie qui touche quand même beaucoup de monde, pour laquelle on a beaucoup de nouveaux traitements. Alors, c'est quand même très intéressant d'aborder ce sujet-là.
0: Denis?
1: Oui, c'est notre dernière présence cette année, cette saison-ci, le Trio Santé. Je me suis dit, on pourrait faire un examen de santé particulier.
0: OK.
1: Oui.
0: On va jouer?
1: On va jouer. Et la santé, c'est très près des mathématiques. Fait que je trouvais qu'un examen, ça serait une bonne idée. Je vous explique okay. Tout à l'heure.
0: On dirait qu'il me tente, celui-là, comparativement à tous ceux qui m'ont jamais tenté dans mes années d'études. Docteur Vallée, on va commencer ensemble. Des conseils pour un été en santé.
2: Oui.
0: Bonne idée.
2: En fait, je cherchais un peu comment approcher cette dernière chronique de l'année. Puis, contrairement aux années passées, je quitte pour mes vacances en début d'été cette année. Donc, il me reste 2 semaines et demie à travailler, surtout des cliniques. Et après ça, je pars en vacances. Et j'en suis déjà tout excitée. Ça sent déjà l'été, même s'il n'y a pas fait si beau, si chaud depuis... quelques semaines. Donc, presque déjà en mode vacances, j'approche ces dernières semaines en mode préparation d'été, puis j'ai décidé de vous en faire profiter. En fait, je me suis rendu compte que je prodigue souvent des conseils à mes patientes en vue de la belle saison. J'ai pensé que certains d'entre eux, les conseils, non pas les patients et les patientes, pourraient intéresser nos auditeurs et nos auditrices. Donc, voici un petit concentré de différents conseils pour se préparer à faire face à la belle saison.
0: OK, on commence avec le soleil.
2: On commence avec le soleil. Hein? Même si le temps chaud et ensoleillé, comme je le disais tout à l'heure, tarde à s'installer, la première chose à faire l'été, c'est bien sûr de se protéger des rayons ultraviolets. Donc, un bon écran solaire est de mise. Cela dit, le soleil demeure bénéfique. Je ne sais pas si vous vous souvenez, dans une chronique antérieure, on a déjà parlé de vitamine D et de l'exposition au soleil. Donc, l'exposition au soleil, on se rappelle, elle est essentielle pour l'activation de la vitamine D, pour qu'on puisse l'utiliser vraiment pour la bonne santé de nos os et de nos dents. Donc, l'utilisation d'écran solaire pourrait-elle annuler l'activation de la vitamine D? Hein? La réponse, c'est que c'est vrai que l'écran solaire réduit la capacité de la peau à synthétiser ou activer la vitamine D. Là, ça, c'est clair et c'est bien démontré. Ceci dit, il n'existe absolument aucune donnée dans la littérature qui nous permette de conclure que l'utilisation quotidienne d'un écran solaire cause une carence en vitamine D. Mmh. Donc, l'exposition au soleil qu'on peut tirer pendant l'été est suffisante malgré l'utilisation d'un écran solaire parce qu'il faut une exposition relativement courte pour permettre l'activation d'une quantité suffisante de vitamine D. Donc, il faut s'exposer au soleil. Mmh. C'est effectivement bon pour notre santé, mais il faut se protéger du soleil et ça prend un bon écran solaire pour ce faire parce que c'est bien documenté que la brûlure du soleil, l'exposition aux rayons ultraviolets, vient entraîner vraiment des modifications au niveau des cellules de la peau et c'est ça qui est à l'origine en fait des différents cancers de peau.
0: Il y a des médicaments aussi qu'on peut prendre qui, tout d'un coup, ont fait des plaques au soleil.
2: En fait, effectivement, il y a des médicaments qui vont entraîner une photosensibilité, c'est-à-dire un risque de rendre la peau encore plus sensible aux effets néfastes du soleil. Donc, effectivement, certains pourront nous faire plaquer parce qu'on va être plus susceptible de brûler au soleil. Certains vont simplement nous rendre plus sensibles et faire en sorte qu'on va avoir vraiment une peau qui est vraiment à la grandeur plus rouge, plus chaude. Et vous allez vous rendre compte dans la courte liste que j'ai pu dresser qu'il y a des médicaments là-dedans qui sont quand même assez couramment utilisés.

0: utiliser et auxquels il faut faire attention. En première ligne, les antibiotiques. Il y a certains antibiotiques comme le TMP-SMX, le Bactrin ou les sulfamides qu'on va appeler, les tétracyclines, la minocycline qu'on utilise entre autres dans l'acné, dans l'hydradénite suppurée, donc pour des conditions de peau particulières, et les quinolones, qui sont eux des antibiotiques fréquemment prescrits pour les infections urinaires et les infections respiratoires, donc la cipro, l'amoxicilline et la levofloxacine. Ben, ces médicaments-là vont nous rendre effectivement plus sensible au soleil.
1: Quand vous dites ça réagit à la lumière, c'est seulement au niveau cutané ou il y a un effet X, Y, Z sur le médicament lui-même dans son effet?
0: C'est vraiment au niveau cutané. La photosensibilité, c'est vraiment une sensibilisation à l'exposition de la peau au soleil. Donc, dans les zones qui sont exposées au soleil, on pense au visage, au décolleté, les bras, les mains. Ça va nous faire plaquer ou ça va nous rendre plus rouge, définitivement.
2: Okay. Donc, on n'arrête pas de les utiliser, on se met un écran solaire?
0: On se protège bien du soleil. C'est sûr que quand on utilise des antibiotiques pendant une courte période de temps, ben, on cherche un peu plus l'ombre, on ne s'expose pas entre 11h et 16h, qui sont les heures un peu les pires pour l'exposition au soleil. Donc, on va choisir de vraiment le faire de façon un peu parcimonieuse. Et oui, la base, c'est vraiment un bon écran solaire. Un écran solaire avec un FPS 60 va bloquer, puis effectivement, va faire en sorte de nous protéger contre cette réaction-là.
2: OK, il y a le soleil, mais aussi la chaleur.
0: C'est surtout le soleil, en fait.
2: Mais j'allais sur le prochain sujet.
0: J'aurais peut-être juste pensé quelques mots encore sur certains autres médicaments avant qu'on passe à la chaleur. Oui. Il y a des médicaments pour le diabète, ça, les gens le savent pas, ne le savent souvent pas très bien. Donc, les sulfonylurées, le gliclazide, par exemple, qui est un médicament qui est quand même assez répandu là, dans le traitement du diabète, peut nous rendre un peu plus sensibles au soleil. Il y a des médicaments contre l'arthrite, le lupus, comme l'hydroxychloroquine, par exemple, ou le méthotrexate, qui vont aussi nous exposer à être un peu plus sensibles au soleil. Et parmi ceux qui sont très fréquemment prescrits pour les hypertension artérielle, des diurétiques, le furosémide et l'hydrochlorothiazide, qui peuvent aussi nous rendre un peu plus sensibles au soleil. Donc, il faut effectivement faire attention. Vous pouvez consulter votre pharmacien, voir. C'est le genre de médicaments, dans ceux que je viens de vous nommer, qui sont prescrits vraiment sur une plus longue période de temps. Il ne faut donc pas les arrêter en début d'été parce qu'on veut aller dehors. Il faut trouver des moyens de faire en sorte de se protéger du soleil, mais de continuer à avoir un traitement efficace pour nos conditions de maladies chroniques.
2: D'accord.
0: La chaleur maintenant. Effectivement, se protéger de la chaleur. Les personnes qui ont une condition de santé chronique, particulièrement les conditions cardiaques, les conditions respiratoires, vont en général moins bien tolérer les grandes chaleurs. C'est bien documenté. Comment on fait à ce moment-là pour se rafraîchir? Il y a parfois des petits gestes rapides qui peuvent vraiment aider. C'est sûr qu'on peut chercher les coins d'ombre, favoriser une bonne circulation d'air, mais on peut aussi appliquer de l'eau fraîche ou des glaçons au niveau des poignets, des tempes ou du cou. Ces endroits-là, en fait, vont souvent être exposés à la circulation sanguine, à des artères qui sont quand même assez près de la peau, qui va faire en sorte que si on humidifie ces endroits-là ou qu'on les refroidit même avec un peu de glace, ben on va avoir un effet de rafraîchissement qui va être quand même assez important. Donc, parce que les vaisseaux sont situés vraiment tout près de la peau, bien, ça permet vraiment de distribuer l'effet de refroidissement de l'eau ou de la glace à tout le corps.
1: C'est comme une thermopompe centrale.
0: C'est une façon vraiment, effectivement, d'arriver à être payant en termes d'exposition au froid. Donc, l'utilisation d'un brumisateur aussi peut permettre de diminuer un peu la température corporelle par temps très chaud. On va avoir tendance à répandre une petite brume, donc un petit peu de liquide en fine gouttelette au niveau du visage, au niveau du bras, au niveau du cou. Donc, ça aussi va pouvoir permettre vraiment de rafraîchir. On recommande de s'hydrater en favorisant des boissons fraîches, non sucrées. Il faut savoir que le sel et le sucre entraîne une concentration de l'eau. Donc, ça vient diluer un peu l'effet de rafraîchissement. Donc, on va vraiment préconiser des boissons fraîches non sucrées, donc de l'eau ordinaire ou de l'eau aromatisée à la menthe, au citron, du thé glacé non sucré. Ce sont de bonnes boissons à servir pour se rafraîchir. On n'attend pas que la soif se fasse sentir. On boit à intervalles réguliers. Si on a une restriction liquidienne, on est atteint de cirrhose ou d'insuffisance cardiaque et on doit faire attention à la quantité de liquide qu'on consomme dans une journée, bien, par temps très chaud, on a le droit de se permettre un petit peu plus de liquide parce que comme on sue énormément, parce qu'on respire parfois même un peu plus vite à cause de la chaleur, nos pertes qu'on dit insensibles en eau parce qu'on le sent pas, c'est pas de l'urine, c'est vraiment juste par le fait d'avoir chaud, mais ces pertes insensibles-là sont plus importantes. Donc, on a le droit à ce moment-là de compenser par un petit peu plus de liquide. Bien sûr, on le fait de concert avec nos équipes soignantes, puis on valide effectivement qu'on ne dépasse pas. Une bonne façon, c'est de se peser. Si on se pèse tous les jours et qu'on perd 1 kg d'une journée à l'autre. Ça,

0: moitié de l'eau qu'on a perdue. Même affaire, hein, si on gagne un kilo d'une journée à l'autre, ça, c'est parce qu'on a peut-être un petit peu surtraité nos pertes insensibles, puis on a pris un petit peu trop de liquide. Faut peut-être faire attention à ce moment-là à la quantité d'eau qu'on va prendre la journée suivante. Faut faire attention aussi à la consommation de sel. Hein. Ça peut entraîner une augmentation de la soif, favoriser la rétention d'eau. Donc, on évite de saler nos petits légumes qui sont bien appétissants été.
1: Ça, c'est dur.
0: Oui, c'est ça. Parce que ça peut vraiment entraîner un effet de déshydratation un petit peu plus important. Donc, on favorise la consommation d'aliments riches en eau. On vient de parler de légumes, donc de crudités, de fruits à forte teneur en eau. Donc, concombre, céleri, melon d'eau, par exemple. Les sucettes glacées sont intéressantes, particulièrement si elles ne sont pas trop sucrées. Pour nos patients diabétiques sous insuline, on peut des fois même avoir besoin de revoir les doses d'insuline un petit peu à la baisse, hein, parce que par temps très chaud, très humide, bien, on va avoir tendance à moins manger. On a une plus grande consommation énergétique métabolique juste par le fait d'être exposé à la chaleur. Donc, des fois, on a un petit peu moins besoin d'insuline. Fait qu'il faut peut-être jouer un petit peu avec nos doses, particulièrement si on est pour aller s'entraîner.
2: Quelque chose qui peut être intéressant aussi, c'est que les gens pourraient avoir tendance à croire que de boire des boissons alcoolisées en bonne quantité, comme des seltzers et autres qui sont très populaires, pourrait hydrater, mais il n'en est rien, effectivement.
1: Est-ce que ça déshydrate?
0: C'est ça, effectivement. Donc, il faut se méfier de l'alcool par temps très chaud. Les effets sont souvent un peu traîtres. On ne les sentira pas aussi bien. Tout à coup, ça va frapper. Et oui, on augmente notre risque de déshydratation à ce moment-là.
1: Tu sais, je pense qu'on peut allonger beaucoup de ces drinks-là ou même notre vin blanc avec de l'eau minérale, avec des jus non sucrés, des glaçons, des thés glacés. Comme ça, on a comme beaucoup, beaucoup, beaucoup de liquide pour une petite quantité d'alcool.
0: Effectivement.
3: C'est agréable, ces sujets-là, dans un trio santé.
1: Quand même, hein? Parler des recettes cocktails.
3: Ben oui.
0: Il faut surveiller les signes de déshydratation, bien sûr. Hein? Si on s'inquiète si, de concert avec la chaleur, on va développer des maux de tête, des étourdissements, de la grande fatigue, une sécheresse de la peau. Puis même si on pince la peau, puis qu'on voit qu'elle a tendance à rester comme pincée, la peau, là, c'est la persistance du pli cutané. Ça nous inquiète, en fait, qu'on est en train de se déshydrater.
1: Même chose chez les animaux. Je veux juste le
0: même
1: dire, parce que depuis tantôt,
0: animaux.
1: J'arrête pas de penser à plein de ces conseils-là qui sont très bons pour les animaux aussi. Les coups de chaleur, les coups de soleil, les petites sucettes glacées, la déshydratation.
0: Tout à fait. C'est sûr que si en plus on a des nausées, hein, des diarrhées, ben là on augmente encore plus notre perte d'eau. Donc il faut ajuster la quantité de liquide à boire. Les eaux avec un petit peu d'électrolyte peuvent être utilisées comme solution de réhydratation. On peut penser à des boissons du commerce, mais on peut aussi se préparer une solution maison. Hein. On mélange 360 ml de jus d'orange sans pulpe, sans sucre ajouté, à 600 ml d'eau bouillie idéalement. On ajoute une demi-cuillère à thé de sel, donc 2,5 millilitres, et on garde ça 24 heures au froid. Mm-hmm. C'est une très bonne solution de réhydratation. Mm-hmm. Là, ça va vraiment pouvoir compenser les pertes. On la consomme à petite gorgée, particulièrement si on est un petit peu nauséeux.
1: On pourrait faire aussi eau, sirop d'érable, sel.
0: Oui, effectivement.
1: Si le jus d'orange est trop acide.
0: Exactement. Il faut faire attention parce que là, à ce moment-là, les quantités vont varier un petit peu. On va mettre un peu, vraiment beaucoup moins de sirop d'érable pour par rapport à la quantité de jus d'orange. Il faut être prudent aussi si on s'entraîne par temps très chaud. Hein. On voit en effet plus de rhabdomyolyse, donc de pertes musculaires, de dommages musculaires aigus liés par exemple à la course de fond, au crossfit par temps très chaud, très humide. Particulièrement si l'apport en eau n'est pas suffisant. Et il y a certains médicaments comme les antipsychotiques, les neuroleptiques, certains antidépresseurs, certains anxiolytiques aussi qui vont pouvoir augmenter le risque de dommages musculaires par temps très chaud. Donc, il faut être effectivement très prudent. Parmi les autres médicaments dont il faut se méfier, bien, on le mentionnait tout à l'heure, les diurétiques, ça favorise une augmentation de la perte nette d'eau. Hein, ça nous fait uriner de l'eau, donc on perd plus d'eau que d'autres choses. Fait que ça peut avoir l'air drôle à dire, mais quand on augmente les pertes insensibles par la sudation, la transpiration, et si en plus on est malade, puis qu'on prend un diurétique, bien là, c'est sûr qu'on risque fort la déshydratation. Donc, il faut compenser en augmentant la consommation d'eau ou en sautant une dose de médicament. Donc, c'est par temps très chaud. Des fois, ça peut être correct de sauter notre dose de diurétique, de la prendre seulement le lendemain en suivant notre poids, comme on le mentionnait un petit peu plus tôt. Il y a une autre classe d'antidiabétiques orales, les inhibiteurs du SGLT2, la dapagliflozine, l'empagliflozine, la canagliflozine, qu'on prescrit beaucoup pour le diabète, un peu aussi pour l'insuffisance cardiaque. Mais ces médicaments-là font perdre énormément d'eau et de sucre dans les urines, donc nous exposent aussi à un petit risque de déshydratation. Il faut aussi être prudent avec ces médicaments-là. Enfin, les médicaments qui ont un effet sur la tension artérielle, comme les IECA, les fameux prils, le ramipril, le périndopril, ou les ARA, qui sont leurs petits cousins, telmisartan, candesartan, donc tous les sartans, bien, ceux-là vont entraîner une

0: plus grande baisse de tension artérielle par temps très chaud et pourra favoriser à ce moment-là l'apparition d'étourdissements, particulièrement si on se bouge vite. Fait que ça peut être aussi un signe que wow, peut-être qu'il faut prendre un petit peu plus de liquide à ce moment-là. Les médicaments administrés sous forme de timbre pourront libérer leurs principes actifs plus rapidement par temps chaud. Donc, les patchs de nitro, par exemple, vont souvent être un petit peu plus efficaces quand il fait très chaud, très humide, parce que la dilatation des vaisseaux sanguins va permettre qu'il y ait plus de médicaments qui passent dans le sang. Et la transpiration de la peau va aussi favoriser souvent un passage un peu plus rapide du médicament à l'intérieur de la circulation. Donc, c'est pas anodin.
1: Ça peut changer quoi, par exemple, le fait que ça se fasse plus rapidement?
2: Une plus grande dose, plus vite, au lieu d'être libéré plus rapidement?
0: Effectivement, libéré plus rapidement, puis surtout des effets secondaires qui peuvent être un petit peu amplifiés par temps très chaud. Donc, la nitro, qui va donner plus mal à la tête, qui va faire baisser la pression, qui va nous rendre effectivement un petit peu plus sensibles au changement de position rapide, bien, par temps très chaud, ces symptômes-là risquent d'être un peu plus prévalents. Il faut aussi réaliser que le temps chaud peut avoir un impact sur la conservation de nos médicaments, mais aussi sur les appareils qu'on sert pour ajuster nos traitements, comme les glucomètres et les bandelettes, par exemple, ne font pas bon ménage avec la chaleur, et non plus les capteurs de lecteurs de glycémie en continu. Donc, il faut penser à entreposer nos médicaments, nos appareils au frais, à l'abri de l'humidité.
1: Donc, on les met au frigo?
0: On peut les mettre dans un endroit frais, sec, à la noirceur, dans une pièce fraîche. C'est souvent suffisant. Donc, il faut se rappeler, votre médecin, votre pharmacien pourra avoir de bons conseils pour établir un plan de gestion de la médication par temps très chaud. On ne conseille pas de cesser, même temporairement, des médicaments sans en avoir préalablement discuté avec son professionnel de la santé. Mais à l'approche de l'été, d'avoir un plan de santé, ça peut être une bonne tactique pour faire face aux belles journées où on espère que le beau temps et la chaleur seront au rendez-vous. Avec le plaisir.
2: Absolument, avec tous ces bons conseils. Merci beaucoup, Chantal.
0: Ça fait plaisir.
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2: Avec nous, le docteur Guillaume Lafortune, neurologue à l'hôpital de Granby, président de l'Association des neurologues du Québec. Et le sujet aujourd'hui, Guillaume, c'est la sclérose en plaques.
4: Exactement. Alors, c'est une pathologie dont on entend beaucoup parler et qui n'est pas connue de tous. Alors, je trouvais intéressant d'en discuter avec vous ce matin. Qu'est-ce que la sclérose en plaques? Alors, je pense que... Abordons le sujet en définissant ce que c'est la sclérose en plaques. C'est d'abord une pathologie qui est inflammatoire, donc c'est de l'inflammation qui se produit dans le système nerveux central. Qu'est-ce que le système nerveux central? Alors, le système nerveux est divisé en deux parties, le système nerveux central et le système nerveux périphérique. Le central, c'est le cerveau, le cervelet, la moelle épinière qui passe dans toute la colonne vertébrale, en opposition au système nerveux périphérique qui inclut les nerfs, les racines, les plexus, bref, tout le filage qui part du système nerveux central qui va vers les muscles, la peau notamment. Alors, c'est une maladie qui atteint purement le système nerveux central. Et c'est une maladie aussi qu'on dit qu'elle est démyélinisante. Que veut dire ce grand mot savant? Ben, en fait, les neurones, autant dans le système nerveux central que dans le système nerveux périphérique, sont des petits fils électriques biologiques qui sont entourés de myéline. La myéline, c'est comme un isolant électrique qui permet au courant électrique d'aller beaucoup plus rapidement. Alors, la sclérose en plaques, qui est une maladie démyélinisante, ben c'est beaucoup la myéline qui est attaquée et qui fait en sorte que la conduction nerveuse ne fonctionne plus dans ces neurones-là, dans le système nerveux central. Alors, c'est ça, essentiellement, la sclérose en plaques. C'est une pathologie qui touche quand même beaucoup de monde. Quand on regarde au Canada, on dirait que c'est 90 000 personnes présentement qui sont touchées, à savoir à peu près 20 000 personnes au Québec. Pourquoi? Ben on pense que dans les pays nordiques, comme le nôtre, je vais faire un lien avec la chronique de Chantal, l'exposition au soleil est moins grande. Probablement que ça mènerait à une diminution de la vitamine D. On ne connaît pas encore très bien les liens, mais on sait qu'il y a probablement des liens avec le fait d'avoir plus de risques de développer cette maladie-là. Si on a une carence en vitamine D. Et on expliquerait que c'est peut-être pour cette raison-là qu'au Canada, au Québec, dans les pays comme le nôtre, c'est un des endroits au monde où le taux est le plus élevé de sclérose en plaques dans la population.
2: Ah oui, OK, d'accord. Surtout les femmes? Ben, surtout plus les femmes?
4: Exact. Comme toutes les maladies immunitaires, inflammatoires, ce sont des pathologies qui touchent plus les femmes que les hommes. On parle ici d'environ 2,3 femmes pour un homme environ. C'est une maladie qui va commencer au début de l'âge adulte, classiquement dans la vingtaine, la trentaine, mais on dit entre 15 et 50 ans habituellement. Quoi qu'on peut en voir plus jeune ou plus âgé aussi, okay. Ça peut arriver parfois. L'âge moyen est au

0: autour de 30 ans, environ de début de cette maladie-là. C'est une maladie aussi qui va surtout toucher ce qu'on appelle les caucasiens, c'est-à-dire les personnes à la peau blanche. On ne connaît pas encore vraiment la cause de ça, mais c'est une caractéristique démographique qu'on note également. Quelle est la cause de cette palatologie-là? Ben, on la connaît pas encore complètement. Il y a beaucoup, beaucoup de recherches qui se font là-dessus. On sait que c'est une maladie qui est immunitaire. Donc, c'est le système immunitaire qui attaque la myéline des neurones dans le système nerveux central. Est-ce qu'on peut parler de maladies auto-immunes comme par exemple l'arthrite rhumatoïde ou le lupus? Non, parce que dans les maladies auto-immunes, on identifie un auto-anticorps. C'est un anticorps qui attaque notre propre corps. En sclérose en plaques, on n'a jamais été en mesure d'identifier un tel anticorps qu'on pourrait, par exemple, doser dans le sang pour faire le diagnostic. Alors, on sait qu'il y a de l'inflammation, on sait que le système immunitaire et que plusieurs types de globules blancs vont être impliqués, mais on n'a jamais trouvé vraiment d'anticorps qui permettrait de dire que c'est une maladie auto-immune classique. On sait qu'il y a des susceptibilités génétiques et des susceptibilités environnementales. Quoique il y ait des susceptibilités génétiques, on peut pas parler d'une maladie héréditaire. Okay. Souvent, on a des patients qui vont être inquiets. Mon Dieu, ma mère a la sclérose en plaques, j'ai un frère qui a la sclérose en plaques, est-ce que je vais l'avoir? Probablement pas. Le risque est d'environ 2,5% si on a un parent du premier degré qui a la sclérose en plaques. Fait que oui, c'est plus que dans la population générale, mais on parle pas comme dans une maladie héréditaire de 25 ou 50%, tout dépendant du type de transmission dans les maladies génétiques.
1: Cela dit, si les membres d'une même famille ont le même environnement, parce que l'on parle d'épigénétique, est-ce qu'on pourrait donc se retrouver avec plusieurs cas de sclérose en plaques dans des grappes familiales ou des lieux géographiques?
0: Ben, ça arrive qu'on voit des personnes d'une même famille qui vont avoir la sclérose en plaques. Mais ça ne sera pas, par exemple, comme des variantes génétiques qu'on voit dans d'autres maladies comme le Parkinson ou la SLA, par exemple. On n'a pas vraiment de forme génétique à la sclérose en plaques, quoiqu'il y ait un risque un petit peu plus élevé qui demeure quand même faible. Les facteurs environnementaux, j'en ai parlé. La géographie, c'est vraiment dans les pays nordiques. On parle du Canada, mais on parle aussi des pays scandinaves ou des pays très au sud, en Australie, en Nouvelle-Zélande. Probablement pour les mêmes raisons d'exposition au soleil. On n'est pas certain, mais c'est l'hypothèse la plus en vogue qui permettrait d'expliquer pour quelles raisons dans ces pays-là on trouve des taux un peu plus élevés. Le fameux virus Epstein-Barr, ça c'est un virus qui donne la mononucléose. C'est un virus extrêmement commun. C'est 83 à 90 % des adultes qui l'ont, qui ont eu ce virus-là dans leur vie.
1: Ça peut être asymptomatique.
0: Souvent, ça va donner la mononucléose. Mm-hmm. Par contre, c'est pas 83 à 90 % des adultes autour de nous qui développent la sclérose en plaques. Mm-hmm. Pourtant, chez les patients sclérose en plaques, virtuellement 100 % ont eu ce virus-là.
1: Ah oui, OK.
0: Fait qu'il y a assurément un lien quelque part, mais pourquoi chez les gens qui sont exposés, c'est-à-dire à peu près tout le monde, il y en a qui vont développer la sclérose en plaques et d'autres pas. Ça, c'est pas encore clair. Probablement qu'il y a des gens qui ont des facteurs de risque et qui, lorsqu'ils sont exposés à ce virus-là, ben ça va déclencher quelque chose. C'est les hypothèses qui sont en cours présentement, mais on pense que ce virus-là pourrait avoir un rôle dans le développement de cette pathologie-là.
2: C'est toujours étonnant de voir pour une maladie qui est quand même connue, la sclérose en plaques, autant d'inconnus puis de pistes d'études, de réflexion.
0: Exact. Puis c'est souvent vrai en neurologie, je fais une petite parenthèse, mais la maladie de Parkinson, la migraine, la sclérose en plaques, ce sont des pathologies communes qu'on connaît très bien, mais dont on ne comprend pas encore très bien les causes.
3: Puis c'est encore un peu plus vrai parce que ça atteint les femmes. Fait que, historiquement, il y a quand même un peu moins de recherche dans ces maladies-là. Ça prend un peu plus de temps à se faire une espèce de continuum et de cursus de savoir là, en lien avec ces conditions-là.
0: C'est malheureusement vrai. Heureusement, il y a beaucoup de recherches qui se font aujourd'hui, puis c'est de moins en moins vrai, heureusement, effectivement. On sait que le tabagisme aurait probablement un certain lien, une certaine association qui a été démontrée par certaines études. Et l'obésité pendant l'enfance serait aussi possiblement un facteur de risque de développer la sclérose en plaques plus tard, quoi qu'il y ait une faible association. Encore là, on comprend pas exactement la cause. C'est des choses qui ont été notées de façon statistique.
1: OK.
0: J'entrerai dans les formes cliniques. Il y a plusieurs types de sclérose en plaques. Il y en a quatre grands types. Il y a la forme cyclique qui est la plus fréquente, mais il y a aussi les trois formes progressives. Celle qui est primairement progressive, donc qui est progressive dès le début. Celle qui est secondairement progressive, c'est-à-dire qu'elle commence cyclique et elle devient progressive par la suite. Et la progressive rémitante qu'on appelle aussi transitionnelle, c'est-à-dire qui est un peu un mélange de cyclique et de progressive. Je reviens sur la cyclique qui est la plus fréquente, à peu près 85 %.

la plus traitable aussi. La majorité des traitements qu'on a aujourd'hui visent cette forme-là. Comment ça se présente? Ben, c'est une forme où on a des poussées d'inflammation dans le cerveau, dans la moelle épinière, qui vont donner des symptômes qui, par définition,

0: les AVC puis d'autres maladies neurologiques qui peuvent toucher une bonne partie du système nerveux central, ça va dépendre d'où aura lieu la poussée d'inflammation. Si elle a lieu dans le nerf optique, ben ça va donner une atteinte de la vision d'un œil. Si elle a lieu dans la moelle épinière, ce qu'on appelle des myélites, qui est un des syndromes fréquents en sclérose en plaques, ben ça va donner une atteinte de toutes les fonctions sous le niveau dans la moelle de cette myélite-là. À savoir, par exemple, une faiblesse des jambes, des engourdissements des jambes, et même parfois des troubles sphinctériens. Par exemple, des incontinences ou des rétentions. Si ça a lieu dans un endroit qui contrôle le bras gauche, bien, ça va donner une faiblesse au bras gauche.
1: Okay.
0: Alors, ces poussées d'inflammation-là sont un peu une surprise chaque fois à savoir où aura lieu la prochaine poussée et quel syndrome elle va donner. C'est pour ça qu'on a des traitements pour cette...
1: Il n'y a pas de guérison, mais il y a des traitements.
0: Exactement. Ouais. Fait que c'est une maladie qui est chronique. On ne guérit pas complètement la sclérose en plaques, quoique avec la greffe, possiblement qu'il y a des possibilités
1: greffe
0: de guérir.
1: Greffe de
0: moelle osseuse. Dans les cas les plus sévères, là, on peut aller jusqu'à la greffe de moelle, mais ce sont des cas exceptionnels parce que on parle quand même de traitements avec beaucoup de risques et des traitements qui sont très...
2: Je m'excuse de vous interrompre. Juste pour bien comprendre, vous dites que c'est dans les cas les plus sévères, mais là, vous parlez de traitements qui sont efficaces.
0: Exact.
2: C'est ça?
0: Exact. Alors, là, j'avais fait une petite parenthèse sur la greffe pour dire que c'est peut-être les cas d'exception où, dans les cas les plus sévères, on peut parler de, entre guillemets, guérison.
1: Okay, donc, ça voudrait dire que les traitements ne sont pas toujours efficaces si on se rend jusqu'à la greffe?
0: Tout dépend des patients. Alors, il y a des patients on s'ajuste aux patients. Il y a des patients qui ont des formes beaucoup plus. Où il y a beaucoup moins d'activité de la maladie. Il y en a d'autres qui ont des formes où il y a beaucoup plus d'activité de la maladie. Et on s'ajuste.
1: Mm-hmm.
0: Et la beauté de la chose, c'est qu'on a près d'une vingtaine de traitements aujourd'hui avec des degrés d'activité divers ou des degrés d'efficacité, mais aussi des degrés de risque échelonnés qui nous permettent de faire le juste choix pour le bon patient. Et le but de ces traitements-là, surtout dans la forme cyclique, c'est de diminuer de façon très significative le nombre de poussées. Alors, chez un patient ou une patiente qui aura des poussées et où il y aura une accumulation de dommages neurologiques si on ne fait rien, ben au contraire, si on a ces traitements-là qu'on donne, on va réduire et même idéalement empêcher les poussées de survenir, ce qui fait en sorte qu'on modifie carrément le décours de la maladie et le pronostic.
1: Une poussée, ça peut durer combien de temps?
0: La poussée clinique, ça dure... Par définition, au moins 24 heures.
1: Okay.
0: Habituellement, quelques jours à quelques semaines.
1: OK, d'accord.
0: Ouais. Fait que je vais vous donner l'exemple de la névrite optique. Un œil qui se met à voir très, très flou jusqu'à presque la cécité totale souvent va apparaître sur quelques heures à une journée, deux jours. Puis après ça, ça va diminuer tranquillement sur plusieurs jours.
1: Et revenir. La vue revient.
0: Pas toujours à 100%. Et c'est pour ça qu'on peut donner un médicament pour faire accélérer la guérison qui s'appelle la cortisone à très haute dose, le solumédrol, qui fait en sorte que les poussées durent moins longtemps.
1: Et on peut prévenir une poussée?
0: Exactement. Fait que c'est ça. Le but des traitements en sclérose en plaques, des traitements immunomodulateurs que je décrivais, c'est justement de réduire de façon très significative la quantité de poussées pour réduire le dommage qui pourrait s'accumuler dans le système nerveux.
1: Puis une poussée peut survenir au combien de temps? Au plusieurs années, ou plusieurs semaines, ou plusieurs mois? On ne sait pas?
0: Plus qu'une par année, c'est beaucoup. Fait que ça dépend des patients. Là, évidemment, on voit de tout. Là. J'en ai déjà eu qui en ont eu 4, 5, 6 dans une même année.
1: Puis il y en a qui ça peut prendre quelques années avant.
0: J'ai des patients qui ne sont pas traités puis qui en ont une aux 20 ans.
1: Quelle maladie complexe.
0: Alors, on voit vraiment de tout. Puis c'est pour ça que c'est important de donner le bon traitement au bon patient pour justement ne pas donner un traitement, oui, très efficace, mais avec beaucoup d'effets secondaires à quelqu'un qui n'en a peut-être pas besoin.
3: Bien, c'est un peu ça, en fait, quand vous mentionniez Denis tantôt, la greffe, c'est la raison pour laquelle on va garder ça dans des cas très sévères. Même si ça pourrait, à la limite, guérir, les conséquences d'une greffe de moelle osseuse sont quand même pas banales.
0: Exact.
1: Docteur Lafortune, vous parliez des séquelles. Vous parliez tantôt, il pourrait avoir du dommage neurologique. Qu'est-ce que ça peut avoir comme séquelles?
0: Les séquelles seront, en fait, les symptômes de la poussée qui vont perdurer dans le temps. Par exemple, si on fait une poussée dans la moelle épinière qui va donner une faiblesse aux jambes avec un engourdissement, des troubles de l'équilibre, ben souvent, cette poussée-là va récupérer progressivement sur quelques jours à quelques semaines, mais pas toujours complètement.
1: Okay.
0: Alors, il peut rester des troubles d'équilibre, des troubles de continence, par exemple, qui vont perdurer dans le temps.
1: Okay.
0: C'est pour ça que ça va être important de donner un traitement pour prévenir l'apparition de ces poussées-là. Okay,
2: mais c'est intéressant aussi d'un point de vue musculo-squelettique. Après une poussée, quand ça va mieux, de s'assurer que les capacités physiques
1: reviennent,
2: sont maximisées, ben, reviennent si c'est possible ou reviennent à leur maximum. Et parfois, si on a diminué nos activités physiques,

0: pendant une semaine, un mois, six mois. Le simple fait d'avoir arrêté tout ça peut avoir des conséquences et ajouter à la sclérose en plaques. Ben, on veut récupérer au maximum après ces, okay, après ces poussées.
1: Okay, exact. Okay. Ça va être important de demeurer actif justement pour pouvoir éviter qu'il y ait un déconditionnement qui s'ajoute à ce qui pourrait rester.
0: Y compris
1: comme,
0: le cardiovasculaire.
1: Mm-hmm. Tout à fait.
2: Donc, on voit les traitements symptomatiques là, contre les spasmes, l'incontinence, la douleur aussi, je vois ça. Mais c'est quand même encourageant, si je comprends bien, donc, Guillaume, parce qu'il y a beaucoup de choses qui avancent et qui se font.
1: C'est un des domaines de la neurologie où il se passe le plus de choses. Il y a beaucoup, beaucoup de recherches. Dans les deux, trois dernières décennies, on est passé d'une poignée de traitements à presque 20. Donc, on a vraiment un grand choix d'arsenal thérapeutique pour aider nos patients et réduire les risques d'invalidité à long terme, améliorer le pronostic et jouer directement sur la maladie.
2: Docteur Lafortune, merci beaucoup. Je rappelle que vous êtes neurologue à l'hôpital de Granby, président de l'Association des neurologues du Québec. C'était très, très intéressant. On joue avec Denis.
0: Oui, on joue.
2: Je vous ai coupé le soufflet, Denis Mairet.
0: C'est moi qui n'ai pas compris.
2: J'étais pas
0: on fait l'examen, ça part mal.
2: On joue à J'ai. Par-di.
0: Oui.
2: C'est ça qu'on joue.
0: Ben oui, parce qu'en fait, moi, j'aime bien les mathématiques. J'ai toujours aimé les mathématiques et j'ai fait de la musique et je fais encore de la musique. On se dit la musique, c'est des mathématiques, ça va ensemble. Mais la santé, la médecine, il y a beaucoup de mathématiques dans tout ça. Là, je suis en train de regarder pas mes réponses. je vais tourner mon ordinateur.
2: J'ai rien devant moi. J'ai pas de notes, pas rien.
0: Bon, alors, on joue avec vous trois autour de la table, l'équipe technique et tous nos auditeurs et nos auditrices. Et pour ceux et celles qui ne connaissent pas le jeu, le classique Géopardy. Et en même temps, moi, j'avais le goût d'être un peu relax aujourd'hui, d'être pas trop sévère. Donc, je vous donne les réponses et vous allez trouver les questions. Moi, j'ai jamais été capable de jouer à ça. Je suis dyslexique. Ça m'a pris, je pense, 3 ans avant de comprendre le principe du jeu. Donc, à main levée autour de la table, si vous voulez vous risquer. Il y en a vraiment qui sont faciles.
2: Comment ça, on n'a pas de buzzer?
0: Ben
2: c'est
0: oui, quoi
2: ce jeu-là?
0: Des petits buzzers.
2: Ouais.
0: Oui, c'est ça. Je ne vous donnerai pas un champ individuel. Levez la main, ça va être correct. Donc, la première réponse que je vous donne, et vous devez trouver la question. Donc, c'est la suivante. Et ça sera juste des chiffres.
2: Oui, c'est
0: question
2: ça que je suis en train
0: de rendre ça encore plus difficile. Donc, le chiffre que je vous donne, qui est la réponse, 140 sur 90.
3: C'est la pression artérielle maximale pour être traité, pour entraîner un traitement.
0: C'est ça. À partir de quelle tension artérielle parle-t-on souvent d'hypertension artérielle? Exactement. 140 sur 90, pardon. Il y a comme un petit enjeu, des fois, du 135, Chantal?
3: Oui, indépendamment des patients.
2: Mais c'est possible de réponse, c'est son champ d'expertise.
3: La cible pourrait être un peu moindre pour les patients diabétiques. C'est juste ça
0: que
3: je voulais dire.
0: Et c'est intéressant de parler aussi de la tension artérielle. Et il y a plein d'études qui se font encore, qui sont sorties tout récemment. Par exemple, une tension artérielle à mi-vie, là, à 45-50 ans, semble être associée à un risque accru de déclin cognitif, de troubles neurocognitifs majeurs ou de démence, si vous préférez. Et on s'intéresse aussi à la variabilité maintenant de la tension artérielle, c'est-à-dire des fluctuations de la tension artérielle qui pourraient être liées notamment à la santé du cerveau. Chantal?
3: Particulièrement la baisse nocturne. Il y a une baisse nocturne naturelle de tension artérielle qui survient normalement quelque part entre 1h et 3-4 heures du matin. Si cette baisse-là n'est pas présente, ça augmente le risque cardiovasculaire et cérébrovasculaire de complications.
2: Okay. Donc, c'est pour ça qu'on nous fait rentrer à la maison avec un truc pour
3: moniteur de pression artérielle de 24 heures. Oui.
0: Donc, 140 sur 90.
2: C'est quoi une bonne pression artérielle?
0: 120 sur 80.
2: OK.
0: N'est-ce pas, docteur, au pluriel? Hein, c'est bon, Guillaume, c'est d'accord?
1: Tout à fait.
0: OK. Deuxième réponse, et vous devez trouver la question. 220 moins l'âge.
2: Pas l'IMC.
0: C'est plus difficile, ça.
3: La fréquence cardiaque maximale à l'effort.
0: Exact. Aussi. 2 points pour Chantal sur 2 questions. Ah. Donc, la question que vous deviez trouver, quelle formule approximative utilise-t-on souvent pour estimer la fréquence cardiaque maximale,
2: c'est-à-dire
0: à l'effort. Donc, c'est 220 moins votre âge. Et ça, le chiffre que vous avez, ça...
2: Ça ferait 200.
0: Bon, c'est ça. En fait, c'est facile pour vous, puis c'est un petit chiffre rond. Mais ce chiffre rond-là que vous avez, sachez qu'il y a quand même des nuances. C'est pas fiable à 100%. J'aurais pu vous donner une sous-question aussi qui aurait été 60 à 100.
3: La fréquence cardiaque normale au repos.
0: Tout à fait. Vous avez 1 point chacun, ça fait déjà 3 points donnés, c'est bon, Pénélope. Alors, 60 à 100, c'est la fréquence cardiaque au repos quand vous vous levez le matin.

0: Et là, vous ouvrez les yeux, vous
1: 60 à quoi?
0: Entre 60 et 100. Et là aussi, il y a plusieurs études qui s'intéressent, par exemple, à la fréquence cardiaque au repos qui serait élevée. Ça pas seulement, c'est pas seulement associé à des maladies cardiovasculaires, mais chaque 10 battements par minute de plus serait associé à une augmentation d'environ 10 % de mortalité par cancer et avec une espérance de vie raccourcie de 3 à 4 ans. Le point que je veux faire, c'est qu'on se pèse tous au moins une fois dans notre vie, parfois tous les jours. Notre fréquence cardiaque au repos, souvent, on n'a pas d'idée c'est quoi. Et c'est un indicateur de santé.
1: Moi, quand on a une montre connectée, là, parce que de plus en plus de gens ont.
0: Tout à fait. Alors, ça peut aussi être un indicateur de santé. Et si vous vous entraînez, vous prenez soin de vous, vous prenez soin de votre alimentation, parfois, ça peut être motivant aussi de prendre notre fréquence cardiaque, qu'on peut le prendre au poignet. Là. Ça, vous pouvez le prendre même vous-même sans avoir un appareil.
1: J'en ai aussi des questions, Spring. qu'est-ce qui pourrait faire augmenter le bon pouls au repos, comme habitude de vie?
0: On voudrait le faire baisser,
2: On veut le faire baisser.
1: Oui, mais je veux dire, on veut le faire baisser, mais est-ce que la cigarette, est-ce que le sel, est-ce que l'alcool, est-ce que le manque de sommeil,
2: toutes
1: est-ce
2: ces
1: que
2: réponses.
1: L'obésité?
0: Okay. Et vos capacités cardio-respiratoires, un indice, quand vous montez des escaliers, est-ce que vous êtes très, très essoufflé? Ben, y a des chances que si vous vous entraînez, par exemple, ou ça peut être modestement, ben, y a des chances que votre fréquence cardiaque au repos baisse, mais ça baisse pas en deux jours.
1: Qu'est-ce qui fait que des fois on monte des marches, on est super essoufflé, puis des fois on monte les mêmes marches, puis on n'est pas essoufflé?
0: Ah, ça faudrait faire une chronique là-dessus.
1: Okay.
0: En fait, ça peut être la fatigue, ça peut être votre condition musculaire, ça peut être votre alimentation, ça peut être pour des raisons de stress chronique.
2: Si
0: il va y avoir plusieurs effets.
2: Si vous faites de la infection, ça va faire monter.
1: Autre question.
0: Et là, on pourra avoir autant de réponses par Guillaume en lien avec le système nerveux. OK, donc je vous donne une réponse et vous devez trouver la question. Elle est vraiment facile, celle-là. 7500 à 10 000.
2: Nombre de pas par jour.
0: Ouais. Ça, c'est facile. Donc, le nombre de pas par jour.
1: On le revisait à la baisse.
0: Qu'on entend le plus souvent. Alors, je voulais revenir avec ces chiffres-là. Oui, 7500 à 10 000. Mais sachez que si vous marchez très peu, il y a plein d'études qui ont démontré des améliorations significatives chez des gens qui marchent peu, qui sont très sédentaires, à partir de 3 à 4 000 pas par jour. Si vous en faites 2 000 et on vous dit, on fait à partir d'aujourd'hui, monsieur, madame, 10 000 pas par jour, ça va être difficile d'atteindre cet objectif-là. C'est presque impossible. Sachez que 1000 pas de plus par jour, il y a ça aussi plein d'études qui ont démontré les bienfaits. Une autre réponse que je vous donne, et vous devez trouver la question, je l'aime cette réponse-là. Plus ou moins 37, plus 3.
1: Plus ou moins 37, plus 3. Température.
0: Guillaume et Chantal, vous en avez parlé les deux durant votre chronique.
2: La température. La température corporelle.
0: Oui, mais 37 plus 3, vous avez parlé tout à l'heure de chaleur.
2: Ah oui, c'est... Okay.
0: Oui, à partir de quelle température corporelle, c'est peut-être le temps d'en parler à son médecin. Ici, on fait 40. Donc, vous êtes d'accord, Chantal et Guillaume. Oui. Alors donc, notre température, je vous dis que la santé, c'est des mathématiques, mais ça aussi.
2: En fait, c'est probablement même de plus en plus ou moins 36. Parce que la température corporelle a comme un peu baissé dans les dernières années. Ah. On s'en rend compte. Il y a des belles études qui le démontrent. Donc, effectivement, notre seuil d'inquiétude devrait être probablement plus autour de 39 que 40 de nos jours.
0: Ah, OK, intéressant. Alors, on continue. Donc, la réponse que je vous donne, c'est 98 à 100 %. Et non, ce n'est
1: pas... Oxygénation du sang.
0: Oui, j'allais dire, c'est pas les résultats de fin d'examen de Guillaume et de Chantal. 98 à 100 %. La saturation, il faut rajouter idéal, parce que si vous avez 99, ça va. Et à partir de 70, 80 ans, on peut avoir 94, 96, et ça peut être considéré comme une saturation acceptable. Hein. C'est la quantité d'oxygène, disons, pour simplifier vraiment beaucoup,
2: idéal,
0: que dans le sang.
2: Idéal pour quelqu'un en bonne santé. Une saturation idéale chez quelqu'un qui a une maladie pulmonaire chronique sera très certainement inférieure à ce chiffre-là, ceci dit.
0: C'est ça. Et ce sont des chiffres qui ne bougent pas. Tant que ça, si vous avez un appareil pour le mesurer, vous passez de 98 à 70, c'est grave. Il y a vraiment quelque chose qui se passe. C'est des petites fluctuations qui donnent quand même des indicateurs de santé. Alors, je vous donne une autre réponse. Vous devez trouver la question. Elle est vraiment plus difficile. Et c'est à deux volets, la réponse. 7 à 9 et 5 à 6 chez les jeunes mamans.
1: 5... ça doit être une quantité de quelque chose à manger, à boire.
0: Le nombre d'heures de sommeil qu'on passe dans une nuit. Et ça a été mesuré pas par tant d'études que ça. Vous faisiez référence tout à l'heure, Chantal, au fait que les études sur la santé des femmes, elle n'est pas aussi développée. Encore aujourd'hui, vous avez raison, Guillaume, vous dites

0: tout à l'heure qu'il y a beaucoup de choses qui ont changé. Et oui, on fait des pas de géant, mais il y a encore quand même un décalage. Et je voulais trouver le nombre d'heures moyen de sommeil des femmes, des jeunes mamans. Et j'ai été étonné de trouver peu de réponses à ça. Et c'est quand même une question pertinente. Le nombre d'heures de sommeil, c'est important.
1: Là-dessus, je rajouterais, nous ne sommes pas tous égaux devant le sommeil. Alors, si vous, après 6 heures de sommeil, vous vous sentez bien, reposé, ou à l'inverse, si ça vous en prend 10-11, c'est normal. Les gens n'ont pas tous les mêmes besoins de sommeil.
2: Et ils peuvent varier en fonction de où on est rendu dans notre vie.
1: Exactement.
2: Ils ne seront pas les mêmes à l'adolescence, à l'âge adulte, dans le grand âge. Donc, c'est normal, ça aussi, que ça change avec les années.
0: Tout Et comme fait. Vous nous avez déjà dit dans une chronique, il me semble, Guillaume, le cerveau, pendant qu'on dort, lui, est en état. Non seulement pas d'éveil, mais il y a besoin de ce sommeil-là pour se réparer, pour se, n'est-ce pas?
1: Exact.
0: Une autre question, ça c'est ma préférée. 206.
1: Nombre d'os dans le corps.
0: Ouais. Là, vous êtes trop vite.
3: Ouais.
0: 206 et 350 pour les nouveaux-nés.
3: C'est les os.
0: C'est ça, c'est le nombre d'os.
3: Qu'est-ce qui se passe avec les autres os?
0: Ben oui, qu'est-ce qui se passe avec les os? Ben en fait, donc la question, c'est combien d'os possède approximativement un adulte et un bébé à la naissance. Ils fusionnent ces os-là, donc on en a 206, ça c'est universellement reconnu, mais on en a aussi 350. Et là, ce chiffre-là peut vraiment varier. Il y a des études qui vont parler de 270 os chez les nouveau-nés, d'autres 300, 350. Donc, qu'est-ce qu'on identifie comme un os chez un nouveau-né? Qu'est-ce qu'on identifie comme un cartilage et tout ça, et toutes les nuances aussi d'os entre les deux. Mais c'est quand même impressionnant de se dire qu'on a jusqu'à 350 ou même 270 os quand on naît. Alors, quand on pense au développement moteur, vous êtes neurologue, Guillaume, chez les bébés, c'est tellement fascinant de voir le développement moteur d'un bébé qui est tributaire, finalement, des avancées du système, de son système nerveux. Vous parlez du système nerveux périphérique, du système nerveux central, tout à l'heure, mais le bébé, son système nerveux n'est pas terminé.
1: Donc,
0: mais oui, c'est vrai pour les nerfs, mais c'est vrai aussi même pour les os.
1: Puis j'ai toujours été fasciné, moi, de voir que le cerveau d'un bébé va se comprimer lors de l'accouchement. Alors, les os du crâne ne sont pas fusionnés, ils vont embarquer un par-dessus l'autre pour passer dans le passage lors de l'accouchement. Puis pourtant, à l'âge adulte, s'il y a une chose que le cerveau n'aime pas, c'est la pression. Pensez aux hémorragies cérébrales, aux tumeurs qui prennent de l'espace dans le crâne.
2: En fait, moi, je peux pas m'empêcher de penser 350 os par rapport à 206. Si on en avait 206, la rigidité que ça générerait à l'accouchement, de passer à travers le crâne.
3: C'est ça qu'on vient comprendre avec
0: le crâne. Vous parlez par expérience. Oui, il y a ça. Et l'arrimage des os et du système nerveux, ben ça aussi, c'est absolument phénoménal. Et de voir en physiothérapie des crânes, j'en ai déjà parlé à l'émission, des crânes chez des bébés naissants qui sont, entre guillemets, déformés ou aplatis d'un côté pour différentes raisons. Soit ce qui s'est passé dans l'utérus, soit au moment de l'accouchement, mais particulièrement de l'expulsion. Et de voir l'interférence, parfois, qu'un crâne asymétrique peut faire sur le développement moteur et même sur le cerveau. Et quand les os du bébé, du crâne du bébé se soudent trop tôt, là aussi, on a un arrimage qui se fait pas bien entre le système nerveux et le système osseux. Maintenant, un autre chiffre, ça c'est pour Guillaume, 86 milliards.
1: Nombre de neurones?
0: Oui, le nombre de neurones que le corps a. Moi, comment ils ont fait, premièrement, pour les compter? Et deuxièmement, il y a quelque chose qui me fascine. On a 86 milliards. Qu'est-ce qui se passe? Et là, je pose la question à Guillaume. Qu'est-ce qui se passe avec notre stock de neurones pendant toute une vie, comparativement à notre stock de fibres musculaires qui se renouvelle presque sans arrêt?
3: C'est ça, on a-tu les mêmes 80? Il n'y en a pas qui meurent.
1: Oui, ils meurent. C'est ça le problème, c'est qu'il n'y en a pas de nouveaux qui naissent, ou en tout cas très, très peu.
3: Mais 86 millions, c'est à la naissance?
0: 86 milliards.
3: Milliards, c'est à la naissance?
1: Exact. Alors, ces neurones-là vont se développer. Ils vont développer aussi ce qu'on appelle des synapses, qui sont des ramifications et des jonctions entre les neurones. Alors, quand on est, on a tous les neurones, mais moins de synapses. Et avec l'âge, ben, c'est les jonctions entre ces différents neurones-là qui vont faire en sorte qu'on va acquérir de l'expérience. On perd un peu en puissance à cause du nombre diminué, mais on va acquérir en expérience avec les synapses.
0: Intéressant. Une autre question volet neurologique, je vous donne un indice. 20 % de notre énergie.
1: Le cerveau.
3: Ah ben oui, c'est le cerveau.
0: L'énergie que le cerveau consomme. C'est quand même 2 % du poids corporel qui consomme 20 % de l'énergie. Un jour, vous nous ferez une chronique là-dessus, Guillaume. Et dernière réponse, parce que vous devez trouver la question, et c'est une question estivale, 75 minutes par semaine.
3: Ben d'accord. Oh, par semaine? 75 minutes.
0: On est habitué d'entendre les 150 minutes, mais là, je vous donne les 75 minutes.
3: Le nombre de câlins.

0: Dehors, 2 minutes de câlin qu'on devrait faire par semaine pour être en bonne santé psychologique.
1: Probablement qu'on fera une étude là-dessus, ça devrait fonctionner. Mais la vraie réponse, c'était quelle quantité minimale d'activité physique d'intensité soutenue recommande-t-on souvent chaque semaine? C'est 75.
0: Ben, donc, si vous avez... C'était pas 150?
1: Ça, c'est modéré. C'est quoi la différence entre les deux intensités? Modéré, vous êtes capable, vous avez chaud, vous respirez vite, mais vous
0: pouvez... Faut en faire de l'intense 75 minutes par semaine.
1: Ben, c'est un rabais, c'est 2 fois moins que les 150 minutes. La seule différence, c'est que quand vous faites votre activité physique, vous ne devez pas être capable de parler, vous devez être tellement à bout de souffle que vous ne pouvez pas parler. Et ça peut être une belle résolution pour l'été d'offrir à son corps 75 minutes par semaine d'activité d'intensité soutenue.
2: 15 minutes 5 fois par semaine. Ou une petite affaire plus que 10 minutes par jour.
0: Ouais,
1: ou 5 minutes 3 fois par jour. 5 minutes d'escalier 3 fois par jour. Bon été.
0: Oui, c'est ça. Puis les journées où je suis très essoufflée parce que je monte le même escalier, je pourrais utiliser ces journées-là
1: c'est
0: pour
1: un
0: faire.
1: Voyez ça comme un rabais. Oui.
0: OK. Merci beaucoup, Denis Fortier. C'était un quiz pas mal plus fun que ceux du ministère.
1: D'accord.
0: Je faisais référence aux examens en pensant à nos jeunes ados de la semaine dernière qui étaient en semaine d'examen. Allons-y maintenant avec vos brèves. Chantal, il y a des habitudes du quotidien qui peuvent fausser les lectures de glycémie.
2: En effet, on parlait tout à l'heure de l'exposition à la chaleur, mais outre ça, ce qu'on se rend compte, c'est qu'il y a certaines substances comme la vitamine C et l'alcool qui peuvent augmenter faussement la valeur de la glycémie avec l'utilisation de lecteurs de glycémie en continu. Là. Donc, les lecteurs à bottes libre, donc Freestyle Libre et Dexcom de ce monde. C'est une réaction enzymatique, en fait, qui est responsable de ça. C'est pas que le sucre monte réellement dans le sang, mais c'est vraiment que la vitamine C et l'alcool interfèrent avec le réacteur qui va détecter la concentration de sucre au niveau de la peau. Donc, il est recommandé à ce moment-là de prendre la peine de vérifier sa glycémie avec une bandelette ordinaire, un fameux vieux lecteur de glycémie contemporain. Même chose, hein, se coucher sur son capteur à l'inverse peut entraîner des valeurs de lecture glycémique plus basses qu'attendues, laisser croire à des hypoglycémies nocturnes. Donc, c'est important aussi de pouvoir valider et contrôler avec un bon vieux glucomètre ordinaire. Donc, c'est pas parfait, la technologie de la lecture de la glycémie en continu. C'est très utile pour nos patients diabétiques traités à l'insuline, mais il faut être conscient qu'il y a certaines choses qui peuvent effectivement influencer un petit peu les valeurs.
0: D'accord, merci Chantal pour ça. Docteur Lafortune, ça c'est intéressant. C'est tellement triste cette histoire, mais il va faire œuvre utile, Claude Lemieux.
3: Ben oui, Claude Lemieux, ce grand joueur de hockey qui en a inspiré beaucoup, tout récemment d'ailleurs. Hein? Et puis,
0: Portel Flambeau, tout à fait.
3: Et puis, nous avons été nombreux à être très secoués par son décès. D'autant plus qu'on pense aux circonstances. Mais effectivement, il veut faire œuvre utile, il veut faire don de son cerveau à la banque de cerveau de l'hôpital Douglas. Alors, c'est pas connu du grand public beaucoup, mais il y a effectivement au Québec une banque de cerveau qui va permettre de faire avancer la science. Et il y a beaucoup de recherches qui se font sur ces cerveaux-là. Une question qu'avait la famille concernant M. Lemieux, c'est est-ce qu'il pouvait souffrir d'encéphalopathie traumatique chronique? Cette condition qui touche beaucoup de joueurs professionnels, notamment de football, qui est du secondaire à des traumas répétés à la tête. Alors, ça va
0: être intéressant. Et même si on n'a pas eu de commotion cérébrale, juste le fait que le cerveau bouge beaucoup dans la tête et se bute aux parois là, peut être assez pour
3: effectivement.
0: Causer...
3: On ne voit pas ça chez monsieur, madame, tout le monde. C'est vraiment chez les sportifs de haut niveau, mais même s'ils n'ont pas des perte de conscience répétée ou des commotions cérébrales répétées, effectivement, le risque est là quand même.
0: Je vais inviter vous qui nous écoutez, qui vous voulez en savoir plus. Il y a quelques années, on a fait une entrevue avec le directeur de la Banque de cerveau de l'Institut Douglas, le docteur Naguib Meshawa. Ça devrait pouvoir se rattraper assez facilement sur l'application audio. Donc, directeur de la banque de cerveau de l'Institut Douglas. Avec ces mots-là, vous devriez être en mesure de retrouver cet entretien. Un médicament, Denis, qui offre un nouvel espoir dans la lutte contre le cancer du pancréas.
1: Oui, le cancer du pancréas, hein, qui est une maladie souvent mortelle. Et c'est des chercheurs américains qui ont présenté des résultats vraiment très encourageants pour un nouveau médicament contre le cancer du pancréas appelé Daraxonrasib. Et ce médicament cible une mutation appelée KRAS, présente dans à peu près 90% des cancers du pancréas. C'est une cible qui a vraiment été longtemps considérée comme presque impossible à traiter. C'est une étude qui a été menée auprès de 500 patients. C'est vrai, c'est un petit échantillon qui étaient tous atteints d'un cancer métastatique avancé. Et la survie moyenne est passée, vous allez me dire, ça se compte en mois, mais c'est quand même très, très encourageant. C'est passé de 6,7 mois à 13,2 mois en moyenne. Donc, ça double, bon, l'espérance

0: de vie et les patients rapportaient aussi moins de douleurs et une meilleure qualité de vie. Mmh. Et ça, c'est une moyenne. Donc, il y a des patients qui avaient une espérance de vie encore plus grande, donc un peu plus faible. Ce sont des très bonnes nouvelles. Et pour les gens qui ont reçu un diagnostic comme ça, apporter un peu d'espoir, je pense que c'est jamais
1: de
0: trop.
1: Ben ouais, absolument. Ça a été un plaisir. Puis on se sent bien chanceux d'avoir pu vous entendre aujourd'hui, comme toutes les semaines où vous venez. Cher Trio Santé, Denis Fortier, Dr Chantal Vallée, Dr Guillaume Lafortune, on se retrouve assurément la saison prochaine.
2: Oui, bon été.
1: Ouais, merci beaucoup à vous trois. Vous êtes très bien intégrés dans notre gang santé, Dr Lafortune. C'est un plaisir de vous avoir.
2: Plaisir partagé.
1: Bonjour, Alec.
3: Bonjour, Pénélope.
1: Alors, l'émission du mardi sera faite de quoi?
3: Elle sera faite de plusieurs choses. Grosse annonce au pluriel pour Mark Carney et Christine Fréchette, donc à Longueuil cet après-midi. Plusieurs milliards de dollars, 4 ou 5 ententes qui vont être signées entre Ottawa et Québec là, dans le domaine des transports en commun, dans le domaine des infrastructures, pour les hôpitaux, pour les ponts, pour les routes, pour les logements. Bref, grosse réunion Québec-Ottawa cet après-midi. On va en parler évidemment à l'émission. On va parler également de l'état de nos routes. Tiens, on parle d'infrastructures, mais l'état de nos routes sont dans un piteux état. Et il y a des solutions. Il y a un nouveau regroupement qui vient de naître, composé de gens de l'industrie, d'experts, de représentants des automobilistes qui disent, ben voici les 5-6 solutions là, qu'on peut appliquer pour améliorer l'état de nos routes. Donc, on va en parler à l'émission. Et la menace aussi de l'intelligence artificielle pour les médias, le New York Times, pour la presse, pour Le Devoir, pour Radio-Canada, le référencement en ligne sur Google qui est menacé. On va faire le point là-dessus également aussi.
1: On vous écoute dans une demi-heure, Alec.
3: Merci beaucoup.
1: Après les infos, tout en douceur, Marie-Pierre Arthur vient nous proposer de ses anciennes chansons avec un tout nouveau son. À tout de suite.
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8: Il est midi 30 à Terre-Neuve. Ici Maxime Bossonnet, voici vos informations. Tout d'abord, le gouvernement du Nouveau-Brunswick s'apprête à annoncer un financement pluriannuel pour aider les banques alimentaires, en tout cas selon l'organisme Nourrir NB. Voici son directeur général, Stéphane Sirois.
9: On attend d'une journée à l'autre, c'est imminent. Le gouvernement provincial va faire une annonce importante pour pluriannuel pour aider tout notre réseau. Là. Ça va nous placer dans une position pour être plus stratégique avec des achats, faire des engagements à plus long terme, avoir des prix garantis et juste continuer d'aider les banques alimentaires à faire sûr qu'ils ont assez de nourriture.
8: Et selon le bilan pauvreté 2026 de Banques alimentaires Canada, dévoilé hier, l'insécurité alimentaire touche de plus en plus de Canadiens. Les banques alimentaires du pays recensent 2,2 millions de visites à chaque mois. L'organisme demande par ailleurs une réforme de l'assurance-emploi afin de réduire cette précarité. Le gouvernement de l'île du Prince-Édouard annonce qu'il va améliorer ses programmes destinés aux personnes handicapées, à leurs familles et à leurs aidants. Ces changements font suite à un examen de 2 programmes gouvernementaux. Le gouvernement indique qu'il va élargir les critères d'éligibilité, offrir davantage de souplesse en matière de financement, réduire les formalités administratives et renforcer le soutien aux aidants. Un rapport du vérificateur général du Nouveau-Brunswick, Paul Martin, montre les lacunes de l'entente qui a mené au projet de centrale au gaz naturel de Tantramar. En juillet 2025, Énergie NB a conclu une entente de paiement de droits de 25 ans à une filiale de ProEnergy pour ce projet très décrié. La mise en service de ce projet est prévue pour le 1er août 2028 et selon le vérificateur, son coût devrait dépasser 2,8 milliards de dollars. Pour rappel, la Commission de l'énergie et des services publics a approuvé le projet la semaine dernière. Mais Paul Martin a constaté que des décisions clés avaient été prises avant que des analyses, des processus de gouvernance et des exigences réglementaires n'aient été pleinement prises en compte. Le Premier ministre de Terre-Neuve et Labrador, Tony Wakeham, s'inquiète des risques d'un arrêt de travail chez Marine Atlantique. Le syndicat Unifor, qui représente environ 700 employés, demande au Conseil canadien des relations industrielles

0: de réviser une décision de 2004. Cette décision qualifie le service de traversier d'essentiel et interdit donc toute réduction des liaisons en cas de conflit de travail. Unifor souhaite pouvoir réduire le service à 3 traversées par semaine à Port-au-Basque et suspendre la ligne d'Argentia en cas de grève. Marine Atlantique s'y oppose, affirmant qu'une telle réduction menacerait la santé et la sécurité de la population insulaire. Un vol reliant Toronto à Londres en Angleterre a été dérouté cette nuit vers l'aéroport d'Halifax Stanfield en Nouvelle-Écosse. Vers 2h10 du matin, un problème a été signalé sur l'appareil opérant le vol 148 de Virgin Atlantic. L'avion, un A350, a atterri sans encombre vers 2h45 du matin et a été inspecté par le service d'intervention d'urgence de l'aéroport néo-écossais. L'avion reste cloué au sol à Halifax Stanfield. Un avion de remplacement arrivera plus tard dans la journée pour transporter les passagers vers Londres. Pour souligner le mois international de la fierté, le drapeau de la fierté a été hissé hier devant l'édifice de la Confédération à Saint-Jean de Terre-Neuve. Le drapeau de la fierté donc a été hissé devant plusieurs représentants de la communauté et des organisateurs du défilé. Des célébrations essentielles pour les organismes représentatifs, surtout en ces temps plus difficiles pour la communauté LGBTQ+. Les explications de Marie-Ève Dussablon.
1: À travers le monde, les célébrations de la fierté en juin soulignent l'anniversaire des émeutes de Stonewall de 1969, un moment marquant dans la lutte continue pour l'égalité et les droits de la personne. Ici à Terre-Neuve-et-Labrador, des festivités se déroulent jusqu'au mois d'août dans plusieurs communautés, et particulièrement en juillet dans la capitale pour des raisons historiques, racontait Eddie Sinker, co-président des affaires extérieures de la fierté Saint-Jean.
2: En 1970, auparavant, il y avait un groupe de personnes, des gens queer, qui se réunissent pour un feu à la plage sur une mardi dans le mois de juillet.
1: Les principales célébrations de Saint-Jean auront lieu donc du 8 au 19 juillet sous le thème « This party is a protest », soit cette fête est une protestation. Un nom qui résonne alors que dans la province, les membres de la communauté ressentent une montée de la haine.
2: Ça fait 5 ans que je dis « cette année, c'est plus important que chaque autre année à cause que la haine s'est montée de nouveau ». Mais qu'est-ce qui est frustrant pour les bénévoles comme nous autres et les activistes comme nous autres, c'est que chaque fois que le mois de juin arrive, moi je suis demandé cette question.
1: Lila Evans, ministre des Femmes et de l'Égalité des Genres, a déclaré que l'égalité et la sécurité est loin d'être terminée et que la discrimination et la haine n'ont pas leur place dans notre société. Eddie Sinker se dit confiant que Mme Evans est la bonne personne pour porter le message. Ici Marie-Ève Dussablon, Radio-Canada, Saint-Jean-Terre-Neuve.
0: Et puis, le ministre responsable du commerce Canada-États-Unis, Dominique Leblanc, recommande de renouveler l'accord Canada-États-Unis-Mexique, la CEUM, pour une période de 16 ans. C'est ce qu'on apprend dans une lettre qu'il a envoyée à ses homologues américains et mexicains hier. Le ministre Leblanc se rend d'ailleurs aujourd'hui à Washington pour rencontrer son homologue américain, Jamieson Greer, moins d'un mois avant la date butoir pour la révision de l'entente commerciale. Voilà ce qui complète vos informations. 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C'était Maxime Bossonnet. Très bonne journée à notre antenne.

Un court segment à passer ensemble encore aujourd'hui. Ben, un court, pas si court assez pour pouvoir en profiter. Mais avant, je vous rappelle que demain, dernière participation d'Eugénie et Dumas à l'émission cette saison. Donc, comme d'habitude, ils vont faire une critique musicale. En fait, ils vont faire une critique musicale, non pas d'une nouveauté là, mais de quelque chose qui est sorti dans les derniers mois, dont ils n'ont pas pu parler, finalement, faute de temps. Il y aura aussi une proposition supplémentaire, ce qu'on appelle l'algorithme humain. Et... une surprise, puis je peux pas vous le dire, c'est quoi. Mais je vous invite fortement à être à l'écoute demain pour Eugénie et Dumas.

0: Ça, c'est ma pièce préférée de son plus récent album. Vous avez peut-être reconnu l'air hyper accrocheur d'Amène-moi, sorti en 2012, mais avec quelque chose de tout doux dans la vibe. Bonjour, Marie-Pierre Arthur.
1: Bonjour, Pénélope.
0: Je suis très contente de te recevoir.
1: Ah, je suis très contente d'être avec toi.
0: Parle-moi de ton besoin de douceur.
1: Musicalement aussi, dans ce que j'écoute, et je pense que j'ai besoin d'être entourée. C'est ça, ça répond à ce besoin-là. D'être collée aussi, parce que pour chanter dans cette douceur-là, il faut être très, très, très proche physiquement. Parce que sinon, on chante plus fort pour s'entendre, pour arriver à quelque chose. Fait que même sur le stage ou en studio, on est collé, puis on s'entend directement acoustiquement dans nos oreilles, puis il y a quelque chose qui me réconforte, qui m'apaise, parce que depuis longtemps, ce que je fais, c'est plutôt... ça déménage quand même.
0: Oui, ça déménage pour t'avoir vu en show,
1: ouais,
0: absolument.
1: Ouais. Puis je sais pas, c'est comme un... J'avais besoin d'un petit reset aussi, je pense. Oui.
0: Ça s'appelle Ensemble doux, cet album qui est disponible depuis vendredi dernier. Mm-hmm. Comment c'est né un peu par hasard, cette affaire-là?
1: Oui, c'est comme une suite d'événements. Ça fait longtemps que j'ai hâte de chanter en chorale.
0: Parce que c'est ça ta formation?
1: Oui, oui. Quand j'étais petite, j'en ai fait beaucoup, mais c'est Cégep Saint-Laurent, puis l'université.
0: La seule raison pour laquelle t'allais aimer à l'église, t'aimais aller à l'église quand t'étais petite.
1: Oui.
0: C'était pour ça.
1: Ah oui,
0: oui,
1: mais ça, les Noëls, même dans l'église, où est-ce que c'était, on écoutait le curé, puis on chantait dans nos bancs, puis mon père nous gênait parce qu'il faisait ses doubles voix. Il appelait ça des doubles
0: c'est
1: voix.
0: C'est quoi des doubles voix?
1: Ça veut dire pas chanter la mélodie. Tu chantes tout ce que... fallait pas chanter vraiment la mélodie. Tu chantes un bac, c'est de même que ça s'apprend. T'sais, si t'as le droit de chanter la mélodie, tu vas chanter. Fait que ça prend.
0: Fait que lui faisait le bac de la chorale.
1: Tout le monde faisait des bacs. Chez nous, il y a personne qui fait la mélodie de aucune tune.
0: Ça, c'est drôle.
1: Ouais.
0: Ok, donc cet album-là est né comment?
1: L'album d'avant, l'album bleu. Après un an, j'ai fait une version de luxe, donc 4 chansons reprises du même album, mais dans une version plus acoustique. Puis là, je me suis emportée, puis j'ai rajouté des tonnes de voix, parce que c'est ça qui me tentait d'entendre. Puis là, ça a été comme le début de « aïe, aïe, aïe ». Imagine que ma vie, c'est ça, pendant un moment, de juste chanter dans cette formule-là, puis d'arrêter d'être jalouse de toutes les chorales quand j'en vois une. Puis...
0: D'en faire une,
1: tu sais. Fait que c'est resté comme ça. Puis j'ai fait un spectacle du Deluxe après. Puis là, j'ai commencé à intégrer des vieilles chansons pour avoir, parce que 4 tunes, c'est pas un long show. Fait que là, j'ai repris plein de chansons, puis c'est devenu... c'était trop le fun, en fait. Fait que le public est venu me voir, puis j'ai reçu tellement de messages de « on voudrait juste pouvoir le réécouter. Y a-t-il une façon... » De
0: réécouter le show que t'as fait.
1: Oui.
0: OK.
1: Fait que là, j'avais pas envie de l'enregistrer live parce que c'est trop imparfait quand même. Fait que j'ai décidé de rentrer en studio. On l'a refait. On l'a fait dans toute sa... Ça a été super vite puis super émouvant. Fait que là, je me suis dit que ça pouvait pas ça non plus être la dernière fois que j'allais faire ça. Fait que finalement, il y a une tournée qui s'en vient. Fait que ça a tout le temps été comme juste mon cœur qui faisait comme juste, ça pourra pas être la dernière fois, là.
0: Et moi, je trouve que le premier spectacle qui va avoir lieu dans le cadre des Franco, pour moi, c'est exactement ma créature. C'est-à-dire, c'est tout doux, tout fun, au Foufoune électrique.
1: Oui,
0: pour ceux qui ne connaissent pas les Foufoune électriques, vous en avez sûrement entendu parler, peu importe où vous êtes, là, parce que c'est vraiment une scène mythique. Comment tu le décrirais, toi, les Foufoune électriques? Tu étais là quand tu étais ado?
1: C'est comme une... Ben non.
0: Okay.
1: Ah, parce ado, que tu n'étais pas ici. J'étais en Gaspésie.
0: Tu n'étais pas ici.
1: Puis j'ai pas vécu les Foufoune dans son prime. Mais là, on pourrait dire que les Foufoune sont de retour pour la musique québécoise, de plus en plus. Mais la raison pour laquelle j'ai voulu aller là, c'est que j'avais chanté avec... C'est peut-être ça aussi le début de...
0: Avec Étienne Copé.
1: Oui,
0: qui est les Foufounes douces.
1: Oui.
0: C'est comme ça s'appelle.
1: Exactement.
0: Je viens de catcher que c'est une Foufoune douce.
1: C'était aux Foufounes.
0: Petites fesses douces.
1: Les petites fesses douces.
0: Les Foufounes douces.
1: Et moi, j'avais été invitée avec eux. J'avais fait le spectacle avec eux. Puis je pensais que c'était une série de shows doux. Je pensais que c'était les Foufounes douces. Fait que moi, j'ai levé ma main, j'ai dit, je veux aller aux Foufounes douces.
0: Je veux faire partie de la série.
1: Oui. Mais c'était juste pas une série. Une idée d'Étienne d'aller faire les Foufounes douces, tu sais.
0: Mais c'est une Étienne superbe copie. Idée.
1: Mais oui.
0: Lui, il a tout doux, là.
1: Ben oui. Mais moi, j'ai capoté sur le concept. Puis aussi, tu sais, il y a une façon, on change la disposition, le stage. Il y a des gens dessus. Il y a des gens qui vont être sur le stage. Moi, je m'en fais un en bas.
0: Mm.
1: Fait que tout le monde est proche. Tout le monde, il y a des gens assis. C'est vraiment, je fais un petit cocon au fouf. Là. Je fais pas ça en mode tout le monde debout, puis on saute. Là, oui, ça va pas être ça.
0: Ça sera pas punk. OK, Marie-Pierre Arthur, quand le recherchiste Jean-François Blais et moi, on s'est assis pour voir ce qu'on allait concocter comme entrevue ensemble, comme c'est des anciens succès, puis que je connais super bien ton répertoire, puis que je lis pas mal suivi, en fait, tes albums au fur et à mesure que toi, t'es faisais. Donc, il y avait des états d'esprit à ce moment-là. Mm-hmm. Puis là, je me disais, ah tiens, ce serait intéressant de voir dans quel état d'esprit Marie-Pierre Arthur était au moment de cette chanson-là et c'est quoi son état d'esprit aujourd'hui.
1: C'est comme un avant-après.
0: C'est comme un avant-pendant.
1: OK.
0: Et donc, t'as embarqué dans le jeu, tu nous as proposé trois chansons pour le faire. La première que t'as proposée, c'est Pourquoi, qui est en fait ton premier succès radio, ça?
1: Oui, mais c'est mon premier single. C'est la première fois que je me suis présentée aux gens, dans le fond.
0: T'étais dans quel état d'esprit?
1: C'était à un moment de ma vie où j'étais quand même la vingtaine perdue, là. Genre, par quel bout je vais prendre la
0: vie?
1: La vie, une carrière. J'étais vraiment entre deux. Je savais pas encore que j'allais faire un disque quand elle a été écrite. Okay. J'étais pas certaine. Je me sentais flottante. Puis j'attrapais pas encore. J'avais pas une vision claire de où
0: mais
1: je voulais m'en aller.
0: Comment ça a commencé, ta carrière? Je l'ai su, puis là, je me rappelais plus. Parce que d'où tu sors pour avoir fait une chanson sans vraiment savoir si tu as fait un album? T'étais-tu signé avec quelqu'un? Quelqu'un t'avait spoté quelque part? Je me rappelle pas de ça.
1: Non, non, c'était quand même... c'était un désir qui est apparu... Premièrement, j'étais déjà en tournée tout le temps. Je jouais avec d'autres comme bassiste, choriste. Je connaissais tout ça. J'aimais ça en plus. Mm-hmm. Puis, un moment donné, j'avais juste envie de chanter plus. Puis, j'ai rencontré François Lafontaine, mon chum, mm-hmm. qui est encore mon chum mm-hmm. et avec qui tout se compose mm-hmm. depuis.
0: Mm-hmm. Exact.
1: Qui composait déjà beaucoup pour Carquois.
0: Mm-hmm.
1: Fait qu'il était, il était tout le temps un peu dans mon champ de vision, en train de faire des choses que j'avais pas encore faites, puis qui avaient l'air vraiment très le fun. Puis j'étais comme, ah, ça, ça me tente de faire ce qu'il fait là.
0: De mettre leur
1: ça m'intimidait
0: là-dedans.
1: Beaucoup.
0: Ben oui, ça doit.
1: Ben oui, parce que moi, j'étais une interprète, je jouais avec les autres, tout ça. Puis on a gossé sur des affaires avant que ça se décide. Là.
0: Okay.
1: Puis pourquoi c'était une co-composition avec lui.
0: Et t'étais donc dans quel état d'esprit? Ton émotion à ce moment-là, c'était, si on avait à la nommer?
1: Perdu.
0: Parfait. On écoute la version originale de 2009, mm-hmm. suivie de la version d'aujourd'hui. Et je pense que Marie-Pierre s'est un peu trouvée. Ce sera à suivre.

0: qu'est-ce que ça nous fait, Marie-Pierre, des harmonies? Qu'est-ce que je vis, là, à entendre ça? Qu'est-ce que les gens qui nous écoutent vivent ce moment-là que je sais qu'il y a plein de gens qui nous écoutent qui ont la chair de poule présentement?
1: Je pense que c'est la connexion qui s'entend entre les chanteurs, entre la guitare, les chanteurs. Il y a comme... moi, je l'ai vécu en le chantant. Ça s'imbrique un dans l'autre. On s'influence, on se mélange. Ça s'entend, on est sensible à ça, je pense, tout le monde.
0: C'est qui Ensemble Doux?
1: Ensemble Doux, c'est Naomi Delorimier, une chanteuse que son projet s'appelle N Nao. Émilie Pompa, que son projet s'appelle M Pompa. Velours Velours, Raphaël Pépin-Tanguy. C'est les quatre chanteurs principaux. Il y a aussi Sabrina Fournier, qui est ma nièce, qui est venue faire son tour.
0: Sur Si l'aurore et Amène-moi, qu'on a entendu au début. Oui. Flavie Melançon aussi, sur
1: oui,
0: ces chansons-là.
1: Exactement, exactement. C'est des grands chanteurs avec une sensibilité assez remarquable. Ces gens-là me touchent tous un par un. Fait que c'est
0: décuplé quand ils sont ensemble. Ouais. François Lafontaine au piano, puis Joe Grass à la guitare.
1: Oui.
0: Donc, comment se sont faits la fabrication? Ça s'est tout fait ensemble? Parce que pendant qu'on écoutait l'extrait, Marie-Pierre, tu me disais, ça, c'est la guitare de Joe Grass. Lui est arrivé avec ça.
1: Oui. Parce que quand on est rentré en studio, il y avait une couple de chansons que je n'étais pas certaine de ce qu'on allait faire avec. Puis Joe s'est mis à jouer cette part-là de guitare, puis ça a emmené tout de suite la version qu'on a là. C'est pas en les rejoignant de la même façon mm-hmm. qu'on peut nécessairement avoir des nouvelles idées. Mm-hmm. Fait mm-hmm. qu'à chaque fois qu'on commençait une chanson, il y avait des propositions soit de François, soit de Joe Grass, qui nous emmenaient quelque part, ou bien ce qu'on avait créé en les chanteurs amenait les musiciens ailleurs aussi. Mais il faut arriver avec des couleurs différentes pour s'en aller vers des arrangements plus doux ou plus complexes, mm-hmm. ou peu importe. Ouais.
0: Si tu étais perdu en 2009, t'es quoi en 2026?
1: Je peux pas dire que je suis sortie du bois, là. C'est pas le même... je suis pas du tout dans la même peur. C'est mm-hmm. pas je m'adresse pas à la même peur, mais je reste quand même quelqu'un qui en a, qui a beaucoup d'émotions à gérer.
0: Fait que t'es en chemin sur la trail.
1: Oui, je suis en chemin, puis ce que j'avais tout à inventer, j'avais un son à créer. Ça a pas de bon sens comme pression que ça me mettait. Mm. Il fallait que quand on se présente, il faut qu'on fasse une bonne impression, sinon il est trop tard. Ça n'avait pas de bon sens, cette affaire-là.
0: C'est fou, la pression des artistes,
1: ouais. C'était comme bonjour, puis il fallait que mon bonjour marche. Je comprends. Ben, là, je suis plus là pantoute, tu sais, je suis pas mal dégagée de cette...
0: Mais, tu sais, 18 ans plus tard, elle marche encore. Pourquoi, là, dans sa version originale, là, c'était comme un beau bonjour, là?
1: Ah oui, okay? Merci.
0: Allons-y avec « Où est-ce que tu étais? » On va entendre « Si tu savais » de l'album « Aux alentours » en 2012. Mm-hmm. T'étais où? C'était quoi ton état d'esprit?
1: J'étais nouvellement mère. Mm-hmm. J'ai accouché à la fin de la première tournée. Et un mois, même pas un mois après... J'écrivais cette chanson-là après que j'ai accouché parce que c'était... ce que je vivais, c'est que tout pressait. Puis là, la peur de ce moment-là, c'était d'échapper ce que je venais de créer.
0: Musicalement, créativement,
1: oui.
0: Pour toi.
1: Oui.
0: Moi, je me rappelle à ce moment-là, je t'avais interviewé, puis ton désir de rester libre et ton questionnement par rapport à ce à quoi allait t'attacher la maternité.
1: Oui.
0: Puis... Je me rappelle, c'était une préoccupation, mais je veux dire, on en a entendu beaucoup d'autres. Là, Anaïs Barbeau-Lavalette en a parlé, puis Fanny Britt en a parlé, puis je pense que, tu sais, les mères créatrices, c'est une des grandes préoccupations.
1: Oui. Puis ça vient avec une urgence. Je ne sais pas pourquoi je ressentais autant. Tout était extrêmement urgent. Puis j'avais besoin de nommer. C'est la première fois que j'ai senti que c'était plus dur d'être une femme.
0: Dans le milieu.
1: Oui.
0: C'est la première fois que tu le sentais.
1: Alors qu'on me posait toujours la même question, genre, ça doit pas être facile d'être une bassiste dans un monde d'hommes, etc. Puis je l'avais pas, j'ai jamais senti quelque chose de difficile là-dessus. Mm. Mais quand je suis devenue mère, j'ai fait, OK.
0: Marie-Pierre Arthur, Monique nous écrit « J'ai la chair de poule ». Je le savais. Je savais qu'il écouterait ça. OK. Chair de poule numéro 2, on va écouter un extrait donc de « Si tu savais » de l'époque en 2012 et ce que c'est devenu sur Ensemble Doux.

0: bougies, tout le monde trippe en arrière. Là. Ça sonne comme... ça sort comme une tonne de briques. OK, donc ton fils, aujourd'hui, il est grand.
1: Mm-hmm.
0: Il a ses aspirations artistiques. Il fait plein d'affaires. Oui. Peter Pan, la famille Adams. Il a joué dans Sorcière. Il va jouer dans le prochain Luc Picard.
1: Oui.
0: Donc aujourd'hui, ton regard sur ta maternité...
1: Ah, mon Dieu, je regrette absolument rien, même les breaks que j'ai décidé de prendre par rapport à la France, parce que au moment où j'ai eu des vraies chances, puis que j'ai eu des tournées là-bas, c'était le moment où est-ce que mon enfant était très petit, puis qu'à un moment donné, j'ai tiré sa plug, puis... Quand j'y pense, je peux pas croire que ça me fatiguait autant de... J'avais peur de manquer plein de choses. Puis maintenant, je suis comme ça, c'est pas un regret pantoute.
0: Il y a Kim, 16 ans aujourd'hui.
1: Ouais.
0: OK, dernier extrait, dernière chanson, Rien à faire, paru sur l'album C'est l'aurore en 2015. T'étais où, il y a 10 ans, dans ta tête?
1: On était dans... cette chanson-là en particulier, par album, il y a une chanson à peu près que Gaëlle, la fille avec qui j'écris les chansons, mm-hmm. mon amie, est partie avec une toune par album à peu près, puis est allée l'écrire dans son coin parce que Marie-Pierre est passée détachée du sujet. C'est moi qui vais l'écrire, celle-là. Mm-hmm. Puis elle revient avec des cadeaux tout emballés. Là. Cette chanson-là, c'en est une comme ça. Et c'était par rapport à ce qu'elle voyait que je devais faire, accepter que j'étais pas que j'allais être pognée toute ma vie avec autant d'émotions à gérer, avec une hypersensibilité.
0: Tu as dit à notre recherchiste, j'ai compris alors que j'étais montée à l'envers, ouais. Et qu'il fallait que j'arrête de me changer.
1: Il fallait que... C'est parce que je travaillais à me réparer. Alors que là, j'ai arrêté ça, puis je travaille maintenant à vivre avec.
0: Rien à faire.

0: David nous écrit percé. Je me souviens très bien d'avoir vu live Marie-Pierre Arthur enceinte jusqu'aux yeux à Sorel avec sa basse sur sa bedaine. Chaque fois que j'entends une de ses pièces, j'ai des frissons. Et puis, on a Martin qui, ici qui nous écrit qu'il a très hâte de te voir au Fouf. Elle est toujours excellente en show. Donc, les Foufounes électriques, c'est le 17 juin dans le cadre des Franco. Mais après ça, il y a, à partir du 1er août, là, ça s'enchaîne minimalement jusqu'à un an. Et puis, il y aura aussi, Marie-Pierre, les Plaines, le spectacle des Plaines le 23 juin. Ça, c'est revanche l'année passée.
1: Oui. Mais oui, à quelques minutes du spectacle, c'était annulé. Grosse tempête.
0: Ah, ouais.
1: C'était vraiment très... On était tristes, là, mais on le refait, fait que tout est beau.
0: C'est ça, fait que tout est beau. La peine est finie. Becky Bobo. Alors, Ensemble Doux, c'est disponible. Achetez des billets pour les spectacles parce que c'est beaucoup là que ça se passe. Puis en ce moment, c'est pas facile, on le sait. Si vous pouvez, allez-y. Puis on va te voir le 23 juin. Marc-Pierre, merci infiniment.
1: Merci, Pénélope, j'adore.
0: Ouais, moi aussi, j'ai vraiment aimé ça. Merci à vous d'avoir été là. On se retrouve demain. Bye-bye tout le monde.
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Bonjour, bon mardi. On est rendu en juin. Et oui, on est en juin. Et la saison des nids de poules n'est pas encore terminée. En fait, je n'ai pas souvenir d'une saison des nids de poules qui chevauche le début de la saison des fraises du Québec, qui marque officieusement l'arrivée de l'été. Et le fait qu'on traite des deux sujets en même temps pendant l'émission veut certainement dire quelque chose, parce qu'en fin d'émission, on va parler des fraises, qui vont arriver un peu plus tard que d'habitude dans nos épiceries, en raison du temps froid du mois de mai. Mais ça devrait faire de meilleures fraises, plus sucrées, dit-on. Alors, on va en parler vers midi 50, et on va parler de l'état de nos routes. Mais sous l'angle des solutions, il y a un nouveau regroupement qui vient de voir le jour. Le regroupement pour, je vais le dire correctement, le regroupement pour de meilleures routes au Québec, voilà. Alors, l'organisme rassemble des entreprises qui construisent et entretiennent des routes, des représentants des usagers comme CA Québec, des associations patronales, des experts aussi. Alors, ils ont 5 solutions à offrir qui vont du recyclage des matériaux, où le Québec performe beaucoup moins bien par rapport à l'Ontario et aux États-Unis, jusqu'à la mise en place d'un fonds dédié à l'entretien préventif, en passant par une meilleure innovation, un transfert d'expertise des universités vers les entreprises. Bref, 5 solutions intéressantes qui font en sorte qu'on ne devrait pas, si on les applique, être obligé comme ça à chaque printemps de faire du slalom entre les trous ou de faire constamment réparer notre auto qui a frappé un nid de poule. Donc, il existe des solutions. Et Caroline Amiro, qui est la directrice générale de l'Association des constructeurs de routes et de grands travaux du Québec, va être avec nous après le Radio-Journal de midi. Elle est membre du nouveau regroupement, Madame Amiro. Donc, vers midi 10, on va lui parler. Et parlant de solutions, mais dans le domaine de l'informatique, on a beaucoup parlé des dérapages dans certains contrats accordés par Québec, Ottawa ou des sociétés d'État, des dépassements de coûts importants, des systèmes

systèmes qui ne répondent pas aux promesses. Évidemment, vous avez en tête Saclic, Phoenix à Ottawa aussi. Il y avait le système SAGIR, le système de paye des fonctionnaires du Québec. Il y a quelques années, on s'en rappelle moins, mais la facture était passée de 80 millions de dollars à plus d'1 milliard de dollars pour ce système informatique. Alors, il y a plusieurs

0: performant. Le réseau de la santé a élargi le mandat de l'entreprise Pétal. On a ajouté des fonctionnalités, on a intégré de nouvelles cliniques. Et donc, le projet a finalement coûté 126 millions de dollars. Ça ne veut pas dire que c'est un dépassement de coût. On a ajouté des fonctionnalités, on l'a ajouté à la commande. Mais donc, on a payé 126 millions de dollars du côté de Santé Québec. Gros projet qui fonctionne bien, mais là, on a décidé de repartir tout ça à zéro. Santé Québec a décidé de donner à une autre entreprise, CGI, le mandat de refaire un orchestrateur de rendez-vous sur le même modèle que Pétal, et on recommence. Et là, on se demande pourquoi. Semble-t-il que le code source est à l'origine de cette mésentente entre Pétal et Santé Québec. On va en discuter avec le PDG de l'entreprise Pétal, Patrice Gilbert, viendra nous voir en studio pour nous expliquer ce qui se passe vers midi 18. Mais pour tout de suite, un peu de politique. Après plusieurs années de négociations, Ottawa et Québec sont finalement parvenus à une entente sur le partage d'investissements fédéraux en transport collectif, mais aussi dans d'autres domaines. Les premiers ministres Mark Carney et Christine Fréchette officialiseront ces accords cet après-midi à Longueuil. On fait le point avec nos correspondantes, Marie-Hélène Tremblay à Québec, Fanny Olivier à Ottawa. Bonjour à vous deux.
1: Bonjour. Bonjour.
0: Alors, Marie-Hélène, visiblement, les deux premiers ministres actuels ont réussi à s'entendre là où leurs prédécesseurs avaient échoué.
1: Bien, parce que mine de rien, Alex, c'est déjà la troisième fois que la première ministre Christine Fréchette va se retrouver avec son homologue fédéral Mark Carney. Rappelons-nous, un premier face-à-face à Ottawa. Ils ont participé ensemble à une annonce d'Airbus. Mais l'annonce, évidemment, d'aujourd'hui surpasse les rencontres précédentes, même si peut-être que ces deux rencontres-là ont sûrement contribué aussi à concrétiser l'annonce qui sera faite aujourd'hui. Donc, conférence de presse qui aura lieu à 15 heures. Alors, Ottawa et Québec vont annoncer la signature d'entente qui touche plusieurs domaines. Le premier ministre Mark Carney disait ce matin que c'est une somme d'environ 10 milliards de dollars sur 10 ans qui va être versée au Québec. Et seulement pour le transport collectif, le Québec va recevoir 6 milliards de dollars, de l'argent essentiellement qui va servir au prolongement de la ligne bleue à Montréal, mais aussi au projet de tramway à Québec. Donc, il restera un montant d'environ 4 milliards de dollars qui servira essentiellement, nous dit-on, là, à des projets d'infrastructures en santé, projets en habitation, mais aussi en enseignement supérieur. On dit, Alec, que le diable se cache dans les détails. Est-ce que c'est donc dire que le Québec a accepté des compromis pour conclure maintenant toutes ces ententes avec le gouvernement fédéral? Parce qu'il faut le rappeler, là, quand même, le Québec était la seule province à ne pas avoir convenu d'une entente avec le fédéral concernant ce programme du transport collectif. Donc, est-ce que les conditions fixées par Ottawa ont été acceptées par Christine Fréchette, alors que son prédécesseur, François Legault, les avait rejetés? On aura sûrement les détails de tout ça cet après-midi. Mais évidemment, un changement d'interlocuteur, c'est toujours bienvenu là, quand les négociations achoppent. Et la nomination de Jean Boulet à titre de ministre des Relations canadiennes a sûrement aussi aidé, parce que contrairement à son prédécesseur, Simon-Jolin Barrette, bien, Jean Boulet, c'est un ministre reconnu pour être conciliant, reconnu aussi pour ses talents de négociateur, sans compter évidemment sa relation avec le ministre fédéral François-Philippe Champagne. Alors, il y a fort à parier que Christine Fréchette va se faire un plaisir de dire cet après-midi et de répéter que la troisième voie au Québec, vous le voyez, ça fonctionne, ça donne des résultats. Mais déjà ce matin, là, en point de presse, c'est pas du tout l'avis de Paul Saint-Pierre Plamondon, qui lui est plutôt convaincu que c'est la crainte de l'élection d'un gouvernement péquiste qui a incité Ottawa à s'entendre avec le Québec. Alors, pour ceux qui en doutaient encore, Alec, la campagne est bel et bien commencée.
0: Oui, c'est vrai que Jean Boulet et François-Philippe Champagne sont voisins de circonscription en Mauricie. Alors,
1: ça aide.
0: Peut-être que ça aide, là, comme ça, on se rencontre au, je sais pas, au casse-croûte du coin. On mange un petit hot dog, on finalise une entente, hein, pourquoi pas. Qu'est-ce qu'on en dit, Fanny, à Ottawa, de ces ententes qui vont être officialisées tout à l'heure?
2: Ben, c'est une bonne nouvelle pour Ottawa aussi, hein. C'est vrai que c'est un grand classique, comme le dit Marie-Hélène. Québec, c'est souvent la dernière province à signer ce type d'accord-là. L'argent est là, il est réservé pour Québec. Le 6 milliards là, pour le transport collectif, c'est la partie qui était prévue pour le Québec du fonds pour le transport en commun. C'est juste que, bon, ça tarde à être officialisé en raison des petits caractères. Aujourd'hui, on ajoute à ça une part du gâteau pour Québec qui est issu d'un autre fonds fédéral, le fonds pour les collectivités fortes, qui est un fonds de 51 milliards de dollars sur 10 ans à travers le Canada, annoncé en avril dernier. Donc, bien sûr qu'il y a de l'argent là-dedans réservé au Québec. Mark Carney, on le sait, a une approche très axée sur les résultats. Et justement, Christine Fréchette, elle a besoin de résultats pour être capable de présenter un bilan substantiel avant les élections d'octobre prochain. Donc, il y a une espèce de communion

0: conflits d'intérêts, finalement. Et par ailleurs, du côté de Mark Carney, on sait que la collaboration avec les provinces, c'est mieux pour l'unité nationale. On l'a vu avec l'Alberta. Mark Carney fait des pieds et des mains pour plaire à la province. Et donc, avec Québec, il n'a pas intérêt à commencer une guerre de juridiction.
1: D'ailleurs, c'est une grosse semaine, Marie-Hélène, pour Christine Fréchette sur le front des relations avec le reste du pays. Il y a Mark Carney qui est en ville à Longueuil, dans la région de Montréal aujourd'hui. Puis demain, Daniel Smith, premier ministre de l'Alberta, va se rendre à Québec pour rencontrer Christine Fréchette. C'est pas si courant que les premiers ministres comme ça se rencontrent. Oui, en marge des sommets des premiers ministres, là, annuellement, évidemment, ils ont des rencontres, mais qu'un premier ministre se déplace comme ça dans une autre province pour une rencontre bilatérale avec des sujets au menu, ça, c'est pas si courant. C'est intéressant. Je ne sais pas de quoi ils vont discuter, Marie-Hélène.
2: Bien, en fait, vous avez raison. C'est vrai que ce n'est pas si fréquent, mais c'est intéressant parce que visiblement, on n'a pas du tout la même vision de cette rencontre-là parce que Christine Fréchette a été questionnée hier alors qu'elle était devant la Chambre de commerce du Montréal métropolitain sur le sujet. Elle parlait simplement d'une prise de contact avec Daniel Smith alors que Daniel Smith, elle a plutôt un agenda bien précis. Elle veut parler notamment de séparatisme, mais aussi d'énergie. Et on le sait, la première ministre de l'Alberta fait de l'exploitation des ressources énergétiques une priorité parce qu'en plus du pipeline vers l'ouest du pays, elle souhaite aussi développer une capacité d'exportation vers l'Europe, ce qui voudrait nécessairement dire le passage d'un pipeline au Québec. Et pour rappel aussi, Daniel Smith a déjà mentionné espérer voir le Québec développer davantage son secteur énergétique. Pourquoi? Pour augmenter ses revenus afin de contribuer davantage au programme de péréquation du pays. Et sur la question du séparatisme, on le sait, la première ministre de l'Alberta a déjà dit avoir été inspirée là, par le Québec. On pense notamment à l'adoption de certaines lois qui prônent davantage l'autonomie du Québec face au gouvernement fédéral. Mais rappelons justement que la campagne référendaire en Alberta va se dérouler en même temps que la campagne électorale au Québec. Bref, le contexte politique actuel fait en sorte que les deux premières ministres n'ont visiblement pas les mêmes attentes face à leur première rencontre de demain. Ça doit se dérouler demain après-midi au bureau ici, à son bureau de l'édifice Honoré Mercier.
1: Les attentes ne sont pas les mêmes, mais les sujets sont nombreux. Je pense qu'il y a de la matière à discuter quand même entre l'Alberta et le Québec, qui ont une vision souvent assez semblable de la fédération, plus d'autonomisme, protéger ses champs de compétences, aller chercher de nouveaux pouvoirs, c'est ça. Sur le plan politique, là, pas sur le plan des valeurs nécessairement, évidemment, de la culture, de la langue, mais sur le plan politique, ils sont souvent sur la même longueur d'onde lorsqu'il y a des accrochages avec Ottawa.
2: Absolument.
1: Donc, ça va être intéressant de voir cette rencontre demain après-midi. Fanny, du côté d'Ottawa, le ministre du Commerce, Dominique Leblanc, est à Washington, rencontre son homologue Jamieson Greer pour parler de l'ACEUM, l'accord de libre-échange Canada-États-Unis-Mexique. On a déjà commencé à négocier du côté du Mexique. Le Canada devrait entrer dans la danse bientôt et donc c'est une rencontre importante là-bas.
0: Oui, une rencontre importante et une visite qui survient à un mois de la date butoir du 1er juillet sur la révision de l'ACEUM, date à laquelle le Canada, les États-Unis et le Mexique doivent déterminer de l'avenir de l'accord de libre-échange. Et en vue de cette date-là, et c'était prévu comme ça, le ministre Dominique Leblanc a fait parvenir à ses homologues américains et mexicains hier une lettre dans laquelle il annonce que le Canada recommande de renouveler l'accord pour une nouvelle période de 16 ans. Il ajoute que, bien sûr, il pourrait y avoir des améliorations, mais en gros, il dit, cet accord-là, ça profite à tout le monde en ce moment, donc continuons comme ça. Donc, l'administration américaine et le gouvernement mexicain ont certainement eux aussi des lettres un peu comme ça, semblables, mais pour l'instant, il y a seulement que le Canada qui a été rendu public, celle du Canada. Donc, on attend de voir si ça va être le cas aussi pour les Américains et les Mexicains. Mais donc, cette rencontre entre Dominique Leblanc et Jamieson Greer est prévue cet après-midi et on se demande si ça va permettre de débloquer les pourparlers, parce que vous l'avez évoqué, effectivement, on a l'impression que ça fait des mois que les discussions font du surplace entre Ottawa et Washington. Et pendant ce temps-là, Mexico a déjà entamé la révision formelle de l'accord, complété même un premier cycle de négociations bilatérales avec Washington, sans le Canada. En coulisses à Ottawa, on a l'impression que tout ça, c'est une stratégie de l'administration Trump, que Donald Trump veut diviser pour mieux régner. On pense que si Washington n'a pas annoncé formellement un premier cycle de négociations avec le Canada, c'est parce qu'il espère soutirer en amont concessions, le plus de concessions possibles au Canada. Donc, c'est finalement un peu une tactique pour augmenter la pression. On comprend par contre que les choses bougent quand même un peu en coulisses, même si en surface, ça paraît pas. La dernière visite de Dominique Leblanc à Washington, bon, ça date quand même d'il y a longtemps, du mois de mars. Mais ce qu'on nous dit, c'est qu'il y a 8 jours seulement, il y a eu une longue rencontre de plus d'une heure par vidéo entre Jamieson Greer et Dominique Leblanc. Reste que, je peux vous dire que pour aujourd'hui, les attentes de part et d'autre, donc de la part des Américains et de la part des Canadiens, les attentes sont quand même assez modestes. On ne s'attend pas à ce qu'il y ait une annonce formelle, par exemple, d'une date pour un premier cycle de négociations entre le Canada et Washington, mais quand même, on espère qu'il va y avoir un petit peu de progrès.
1: Fanny Olivier, Marie-Hélène Tremblay, merci, à demain.
0: À demain. À demain.
1: On va maintenant parler de tennis. Le Québécois Félix Auger-Aliassime connaît son meilleur parcours à Roland-Garros à Paris. Il est maintenant en quart de finale et plusieurs favoris ont été éliminés du tournoi déjà. Alors, est-ce que le moment est venu pour Félix de réaliser un grand coup dans un tournoi du Grand Chelem? Pour en parler, je reçois la directrice de l'Omnium Banque nationale du Canada et ancienne joueuse, Valérie Tétrault. Madame Tétrault, bonjour.
3: Bonjour, M. Cassoy.
1: Alors, que pensez-vous du parcours de Félix Auger-Aliassime jusqu'à maintenant à Roland-Garros?
3: Je suis bien heureuse, évidemment, de le retrouver en quart de finale. Vous savez, on avait vu de belles choses de la part de Félix. Je dirais depuis l'automne dernier, comme il y a eu un déclic peut-être qui s'est fait lors des internationaux des États-Unis. Et là, ce qui est d'autant plus intéressant, c'est sûr, c'est le fait que il y a une opportunité, étant donné le fait que Carlos Alcaraz est blessé, n'a pas pu prendre part à ces internationaux de France, alors que Yannick Sinner, lui, surprise, il a été sorti assez rapidement. Ça ajoute peut-être un tout petit peu de pression sur les joueurs qui demeurent dans ce tableau, parce qu'on sait que c'est une chance unique, finalement, d'aller jusqu'au bout et de remporter un tournoi du Grand Chelem, alors que les tournois majeurs étaient fortement dominés par Alcaraz et Sinner. Et force est d'admettre que pour l'instant, Félix répond bien face à cette pression-là ou cette opportunité-là, parce que clairement, il a joué ce qui était son meilleur match jusqu'à présent dans le tournoi, dans cette rencontre de quatrième tour hier.
1: Il est quatrième tête de série, Félix Auger-Aliassime à Roland-Garros, puis vous avez raison de parler de Yannick Sinner qui est parti, qui était première tête de série. Ben Shelton, cinquième tête de série, a été éliminé. Daniil Medvedev, sixième tête de série, est parti également. Vous avez parlé de déclic depuis quelques mois pour Félix Auger-Aliassime, depuis le tournoi de l'Open des États-Unis. Qu'est-ce qui fait que ça va bien? Comment on explique ce regain de forme?
3: Déjà, d'une part, j'ai envie de dire que lorsqu'on regarde les meilleurs moments jusqu'à présent dans la carrière de Félix Auger-Aliassime, c'est assez clair que lorsqu'il est un peu plus sur le pilote automatique, qu'il joue d'instinct, et ça vient assurément avec une confiance, et la confiance vient forcément avec les victoires, c'est là qu'il est capable de vraiment jouer à son meilleur, de laisser parler finalement son tennis qui est un petit peu plus offensif. Mais j'ai envie de dire que pour trouver cette espèce d'état de grâce, ce que je remarque surtout, c'est que lors des internationaux des États-Unis l'automne dernier, il avait été peut-être un peu piqué au vif par certains commentaires d'Alexander Zverev. Et on a vu alors un Félix qui était un peu plus démonstratif sur le terrain. Et j'ai l'impression que depuis ce temps-là, il est capable d'aller puiser finalement dans ses émotions lorsqu'il en a besoin pour s'amener un nouveau niveau peut-être d'intensité. Et ça, je trouve que ça lui va bien. Et ça lui va particulièrement bien, évidemment, dans les tournois d'importance comme les tournois du Grand Chelem.
1: Demain, il va affronter l'Italien Flavio Cobolli pour une place en demi-finale. Il ne l'a jamais battu, ne l'a pas affronté si souvent non plus, mais il ne l'a jamais battu. Quel genre de match faut-il s'attendre?
3: Je mets quand même un certain astérisque sur un des duels, en tout cas entre les deux. C'était en 2024 à l'Omnium Banque nationale de Montréal. Félix rentrait à peine des Jeux olympiques de Paris, jouait sur terre battue. Il était très, très fatigué, avait joué énormément de tennis à Paris. Ça demeure un joueur qui est très dangereux, qui est explosif, qui est en pleine ascension, lui aussi, qui aura la rage de vaincre assurément. À quelque part, part, étant donné son expérience et son classement, c'est quand même Félix qui tient le statut de favori dans ce match-là. Et je pense qu'il aura la foule aussi de son côté. Il y a déjà un bon bout de temps, je pense que les Parisiens là-bas l'ont adopté. Et là, étant donné qu'il n'y a plus de Français en lice, Félix s'est déjà positionné comme le francophone, en tout cas. Donc,
1: le cousin est toujours populaire.
3: Exact.
1: Le cousin, voilà.
3: On aime les cousins. Oui, on aime les cousins là-bas. Mais voilà, je pense que Félix est prêt pour un grand match. Et puis, c'est ça à quoi je m'attends, là, assez serré dans la rencontre de demain.
1: Il nous reste une petite minute, Valérie Tétrault, là, mais juste un petit mot peut-être sur la légende du tennis, Serena Williams, qui sort de sa retraite à 44 ans. Devrait, je le mets au conditionnel encore, mais tout indique qu'elle jouera en double avec la Torontoise de 19 ans, Victoria Mboko, lors du tournoi de Queens. Ça, c'est après Roland-Garros. C'est le premier tournoi sur gazon, préparatoire à Wimbledon. Et donc, pourquoi Serena Williams semble vouloir jouer avec Victoria Mboko? Qu'est-ce qu'elles vont faire ensemble en double? Pourquoi elles se réunissent?
3: Je pense qu'il y a une belle histoire, ça c'est assez clair. Une légende du tennis qui a déjà tout remporté, tout prouvé contre celle qui est assurément là, une des étoiles montantes du tennis mondial. Et je pense que c'est là qu'on voit bien à quel point elle a su bien se positionner, Victoria Mboko, à quel point elle est respectée, à quel point les attentes sont élevées aussi. Et bon, pour Victoria, c'est son idole de jeunesse. Elle a passé, en fait, évidemment, les premières années de sa vie et son adolescence à regarder jouer Serena Williams. Et elle est probablement une des raisons pourquoi elle joue au tennis aujourd'hui et à ce niveau-là. C'est elle qui a nourri le rêve, en quelque sorte. Donc, c'est sûr que ce serait une fabuleuse histoire qui ferait couler beaucoup, beaucoup d'encre ici et un peu partout aussi.
1: Oui, ce serait effectivement très inspirant de les voir ensemble sur le circuit. Puis joueuse la plus âgée avec l'une des plus jeunes également. Oui, ce serait une belle histoire, effectivement. Valérie Tétrault, directrice de l'Omnium Banque nationale du Canada. Merci beaucoup d'avoir été avec nous. À bientôt.
3: Toujours un plaisir. Merci.
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1: Bonjour Raphaël.
5: Bonjour Alec.
1: Autre nuit meurtrière en Ukraine. Des frappes russes ont fait au moins 18 morts. Il y a des centaines de drones qui ont été utilisés.
5: Oui, plusieurs villes qui ont été touchées, dont Kiev, la capitale, Dnipro aussi qui se trouve plus à l'est. Il y a eu des morts d'ailleurs à Kiev et Dnipro. Et puis Kharkiv qui est tout près de la frontière russe, ça a été ciblé aussi. Donc plus de 650 drones qui ont été utilisés, 70 missiles. La Russie dit avoir ciblé des infrastructures militaires, dont des entreprises qui servent à la création de drones. Mais il y a des civils qui ont été tués. On est à 18 morts pour l'instant, mais les secouristes sont toujours en train de chercher des survivants sous les décombres. À Kiev, on a vu des scènes de centaines de résidents se ruer vers le métro pour tenter de trouver refuge en profondeur. On en avait déjà parlé là, il y a quelques mois à l'émission, mais pendant un certain moment, parce qu'elle dure depuis plus de 4 ans, cette guerre, on voyait beaucoup moins les Ukrainiens se rendre aux abris quand il y avait des alertes aériennes, parce que, imaginez, ça dure plusieurs heures chaque fois, des fois c'est plusieurs fois par jour. On peut pas avoir un quotidien qui se tient de cette manière-là. Mais là, vu l'intensité des frappes qui a repris depuis quelques semaines, on voit ces scènes de gens qui vont trouver refuge donc sous terre. Même que dans la région de Kharkiv dont je vous parlais, on a ordonné l'évacuation de 7000 personnes, pas dans la ville, mais dans la région, dont 1700 enfants. Le gouverneur de la région évoque la situation sécuritaire, dit qu'il y a des tirs systématiques qui forcent donc cette évacuation de civils. Depuis quelques semaines, Moscou dit Alec agir en représailles à une frappe ukrainienne sur un dortoir de la ville de Starobolsk, donc ça se trouve dans la région de Luhansk, qui est sur le territoire ukrainien, mais occupé par la Russie. Il y a frappe ukrainienne il y a quelques semaines sur cet édifice-là où se trouvait un dortoir. Des gens sont morts et donc la Russie dit on agit en représailles. Ça a été un tournant dans la guerre, disent les Russes, dit même Vladimir Poutine. En même temps, les Ukrainiens disent la raison pour laquelle on assiste à des frappes comme celle d'aujourd'hui, c'est parce que, selon le ministre ukrainien des Affaires étrangères, la Russie n'a plus d'autre carte à jouer que la terreur.
1: Ces images de citoyens qui vont dormir dans le métro, ça me rappelle toujours là, les images de la Deuxième Guerre mondiale. Oui, à Londres, lors du blitz de l'Allemagne nazie là, entre septembre 1940 et mai 1941, où c'était les bombardements étaient d'une telle violence que les gens dormaient dans le métro, se relevaient le lendemain, allaient travailler, retournaient dormir dans le métro en famille. Là, on voyait les images avec les jeunes enfants. C'est assez...
5: Et penser qu'on voit ces scènes-là en 2026.
1: Ben oui, voilà, c'est assez incroyable. Sur le terrain, l'Ukraine, on en a déjà parlé ensemble, elle regagne quand même du terrain. Là.
5: Oui, c'est intéressant de regarder les statistiques du Institute of the Study of War qui se penche vraiment sur les détails des avancées sur le front, les gains territoriaux. Quand on regarde les derniers mois, donc mars, avril, mai, on se rend compte que pendant cette période, en 2025, la Russie, elle faisait des gains importants. Or, cette année, il y a eu une diminution constante des gains territoriaux de la Russie, même qu'il y a eu perte au profit de l'Ukraine. Quand on regarde le mois de mai, par exemple, en 2025, la Russie avait gagné 515 km² de terrain. Il y a eu perte de 281 km² cette année, au mois de mai. L'Institut dit qu'habituellement, au printemps, quand il y a période de dégel, une fois que les routes sont moins compliquées, la Russie en profite pour faire des gains. Or, cette année, c'est pas le cas du tout. Et cet institut-là attribue ça, entre autres, aux offensives ukrainiennes à l'aide de drones aériens, oui, mais aussi terrestres. On en utilise de plus en plus. D'ailleurs, en avril, l'Ukraine se targuait d'avoir réussi à reprendre une position russe uniquement avec des drones, notamment... Toute la guerre ne se fait pas comme ça. Il y a toujours des soldats et beaucoup de pertes sur le front, mais on voit que ça bouge beaucoup de ce côté-là. Et à cela s'ajoutent des difficultés russes, c'est-à-dire des frappes ukrainiennes qui se font de plus en plus loin à l'intérieur de la Russie, parfois 1000 kilomètres dans la région de Moscou, dans les environs. Des raffineries également qui ont été touchées au cours des dernières semaines, des derniers mois par l'Ukraine.
1: Raphaël, faut que j'ouvre mon micro, ça aide toujours.
5: Toujours plus pratique.
1: Je vais fermer mon micro. Raphaël Bouvier-Auclair, merci beaucoup. On se retrouve demain.
5: À demain.
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1: Andréane, bonjour.
0: Bonjour, Alex.
1: Alors, Terre-Neuve et Labrador songent à exploiter ces immenses réserves de gaz naturel au large de ses côtes.
0: Ben, vraiment, je pense qu'on n'a pas eu souvent au Canada autant de projets ou d'idées de projets énergétiques qui germent ou qui se développent en même temps. Là, c'est assez spectaculaire. Le gouvernement de la province qui a dévoilé hier sa dernière étude sur les réserves d'hydrocarbures en mer. Et on conclut là-dedans qu'il pourrait y en avoir entre 20 000 et 35 000 milliards de pieds cubes, pas tellement loin des côtes de la province, à exploiter. Donc, on parle de réserves potentielles majeures, là, qui pourraient être relativement accessibles. 39 sites potentiels qu'on pourrait développer, qui se situent à peu près à 350 km des côtes. Et le fond marin à cet endroit-là n'est pas tellement profond, c'est à une centaine de mètres. Donc, des conditions qui seraient favorables
1: à une exploitation. Mais là, on parle bien de gaz et non pas de pétrole.
0: Oui, exactement, de gaz naturel dans ce cas-ci. Et la province dit, écoutez, ça a une valeur considérable, ces ressources-là. On parle de 400 milliards de dollars américains en ressources naturelles qui pourraient être exploitées et exportées, par exemple, vers les marchés européens. Le ministre de l'Énergie des Mines de Terre-Neuve et Labrador, Lord Pirot, a dit « On est un fournisseur privilégié parce que situation géographique, à proximité de l'Europe, on a accès à des ports en eau profonde, le cadre réglementaire est favorable. Vraiment, on est en bonne position. » Évidemment, Terre-Neuve et Labrador produit déjà des hydrocarbures en mer. On a 4 plateformes, Hibernia, Terra Nova, White Rose, entre autres. Et là, on veut en avoir d'autres. Il y a bien des étapes, évidemment, avant qu'on franchisse le pas. Il y a des études de faisabilité qui devront se faire, des tests techniques. On devra évaluer les conditions d'investissement, la viabilité économique des différentes options pour exploiter ce gaz-là. Donc, on est loin du démarrage de ces projets, mais il y a clairement une intention là, et ce sera à suivre de près.
1: Et 5 mois après l'autorisation accordée par Mark Carney, les premiers véhicules électriques fabriqués en Chine commencent à arriver au Canada. Mais là, le gouvernement met en garde les consommateurs contre certains risques quand même associés à ces véhicules.
0: Oui, parce qu'ils sont peu chers, ils sont attrayants, mais ils ne sont pas parfaits. C'est en janvier que le gouvernement canadien avait autorisé l'arrivée sur le marché là, de 49 000 véhicules électriques chinois. C'était en échange d'assouplissement tarifaire sur le soya canadien vendu en Chine, entre autres. Et là, on apprend qu'il y a presque 3 000 de ces véhicules qui sont maintenant arrivés au pays au mois de mai. Il y en aura d'autres chaque mois. Évidemment, ce sont les données d'Affaires mondiales Canada, surtout des Tesla fabriqués en Chine, semble-t-il, mais il y a aussi des marques chinoises, certains véhicules là, qu'on ne précise pas, mais oui, ils commencent à en arriver sur le marché. Des véhicules qui suscitent beaucoup d'intérêt de la part des consommateurs selon Mobilité électrique Canada parce qu'ils sont beaucoup moins chers.
1: Je peux vous le confirmer. Moi, chaque fois que je fais un sujet sur les véhicules électriques chinois, on reçoit beaucoup de textos et de courriels, beaucoup d'intérêt pour des véhicules plus petits, abordables, avec une bonne autonomie. Donc, il y a un appétit. Là.
0: L'appétit
6: dossier est là et la clientèle est au rendez-vous. La question, selon Sécurité publique Canada, c'est qu'il faut des consommateurs avisés. On prévient qu'il y a des risques avec ces véhicules. Les acheteurs doivent être conscients des risques pour la sécurité, pour la confidentialité des appareils numériques qu'ils achètent et utilisent en général. Donc, c'est toutes sortes d'appareils qu'on achète et qui se connectent à Internet, mais ça comprend les voitures dans ce cas-ci, qui peuvent avoir une valeur en matière de renseignement parce qu'on recueille des données sur l'utilisation des appareils, dans ce cas-ci des véhicules. Et Sécurité publique Canada dit qu'en vertu des lois sur la sécurité nationale en Chine, ben, les fabricants peuvent être obligés de partager des données avec leur gouvernement ou leur service de police. Alors, on doit faire un choix éclairé malgré la disponibilité là, et l'attractivité de ces véhicules chinois qui va augmenter au cours des prochains mois.
1: La chaîne d'épicerie Metro va avoir un nouveau patron. Son PDG actuel, je le rappelle, dont la rémunération avait quand même été critiquée dans cette forte période d'inflation. Lui, il se prépare à partir à la retraite.
6: Oui, Éric Laflèche, qui va partir à la retraite à la fin de l'exercice financier de l'entreprise. Ça veut dire à la fin du mois de septembre. Il a passé 35 ans de carrière chez Metro, dont 18 à titre de PDG. Il va être remplacé par l'actuel chef de l'exploitation qui s'appelle Marc Giroux. Et là, Metro salue évidemment l'apport de M. Laflèche, disant qu'il a réussi à créer beaucoup de valeur pour l'entreprise, pour les actionnaires. Il a piloté des changements importants. C'est lui qui était là quand Metro a fait l'acquisition du groupe Jean Coutu, par exemple, en 2018, qui a renforcé la culture de Metro axée sur le service à la clientèle. Mais effectivement, les critiques ont été nombreuses dans les dernières années, je vous dirais, dans un contexte de forte inflation alimentaire. Juste par exemple, en 2025, pendant que les prix d'épicerie montaient de 5 % pour les familles québécoises, ben, M. Laflèche, sa rémunération a grimpé de 11 % en plus d'un an. Et il n'est pas seul, en fait, parce que les 6 principaux dirigeants de Metro ont vu leur rémunération augmenter d'à peu près 16 % en moyenne l'an dernier. Toujours un peu délicat, les grands patrons de ces entreprises qui sont montrés du doigt, alors que, évidemment, la hausse des prix des aliments, dans certains cas, alimente leur rentabilité.
1: Andréane Cetterno, merci.
6: Je vous en prie.
1: On se retrouve très bientôt et nous, on se retrouve après la Radio-Journal. Caroline Amirault, qui est la directrice générale de l'Association des constructeurs de routes et de grands travaux du Québec, sera avec nous. Nouveau regroupement qui voit le jour pour améliorer l'état de nos routes, des solutions à appliquer. On en parle dans quelques instants.
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10: Ce midi au Radio-Journal, transport collectif, logement et santé, Ottawa versera près de 10 milliards de dollars à Québec pour ses infrastructures. Le gouvernement Carney propose à Washington et Mexico de renouveler l'accord de libre-échange pour 16 ans.
11: On essaie de trouver un nouveau partenariat.
10: Et un épisode El Niño pourrait provoquer des événements météorologiques extrêmes au cours des prochains mois. Bonjour, ici Jean-Sébastien Bernatché. Le premier ministre du Canada, Mark Carney, et son homologue du Québec, Christine Fréchette, annonceront cet après-midi des investissements fédéraux totalisant 10 milliards de dollars sur 10 ans. Des sommes qui seront consacrées au financement d'infrastructures. Mathieu Papillon est à l'Assemblée nationale. Mathieu, les investissements vont surtout viser des projets de transport en commun?
12: Oui, environ 6 des 10 milliards qui seront annoncés vont servir à financer des projets comme le tramway ici à Québec ou encore le prolongement de la ligne bleue du métro de Montréal. Donc, ça veut dire que le Québec va finalement avoir droit à sa part du Fonds pour le transport en commun du Canada qui avait été annoncé en 2024 par Justin Trudeau. Donc, un fonds de 25 milliards de dollars sur 10 ans. Et le Québec était la seule province qui n'avait toujours pas reçu d'argent, faute d'entente avec Ottawa. Alors, après des mois de négociations, c'est maintenant chose faite. Selon nos informations, cette somme de 10 milliards va aussi permettre le financement d'infrastructures en logement, en enseignement supérieur, donc cégep, université, et en santé. Le fédéral estime qu'il s'agit d'un des plus importants investissements en infrastructures de l'histoire du Québec. Voici Mark Carney.
13: Ce sera une grande annonce cet après-midi avec Madame la Première ministre du Québec, où il y a un grand investissement dans plusieurs domaines, près de 10 milliards de dollars d'investissement fédéral au Québec. C'est une grande journée.
12: Et Jean-Sébastien, du côté des partis d'opposition ici à Québec, on dit qu'on va s'intéresser aux conditions qui sont rattachées à ces investissements fédéral de 10 milliards de dollars. Donc, on en saura plus dans cette annonce de Mark Carney et Christine Fréchette. C'est prévu à 15 heures à Longueuil.
10: Merci, Mathieu.
12: Au revoir.
10: Toujours au sujet des infrastructures, un regroupement formé d'usagers de la route, d'acteurs économiques et d'experts universitaires vient de dévoiler une série de recommandations pour mieux entretenir le réseau routier québécois. CA Québec, le conseil du patronat Bitume Québec, pour en nommer quelques-uns, estime qu'il faut abandonner une logique de reconstruction coûteuse des chaussées en fin de vie. J'en parle avec Diana Gonzalez. Diana, qu'est-ce qu'il propose?
14: Le regroupement propose de miser sur l'entretien du réseau routier dans le but, vous l'avez mentionné, de freiner sa détérioration et donc d'éviter des reconstructions majeures qui coûtent beaucoup plus cher. Alors, selon les chiffres avancés, plus de 50 % des routes au Québec sont en mauvais état et le déficit de maintien des actifs, Jean-Sébastien, avoisine les 30 000.

0: milliards de dollars. Alors, comment mieux faire? Le regroupement propose quelques solutions, notamment créer un fonds de prévoyance dédié au maintien du réseau. Également, augmenter le recyclage de matériaux routiers, entre autres. Voici Caroline Amiraud, elle est directrice générale de l'Association des constructeurs de routes et de grands travaux du Québec.
1: On est aussi dans une période de notre vie sociétale au Québec où nos infrastructures vieillissent en même temps. Elles ont été bâties dans les années 50, 60, 70. Et là, comme société, on arrive avec un parc d'infrastructures routières, hospitalières, écolières qui arrivent certaines en fin de vie.
0: Et il y a une campagne électorale dans quelques mois, comme le rappelle Nicolas Ryan de CA Québec.
2: Qu'est-ce que les partis qui souhaitent devenir le prochain gouvernement, peu importe lequel, celui qui va se retrouver là, mais qu'est-ce qu'on peut promettre aujourd'hui pour avoir plus de confiance pour le citoyen, puis faire en sorte aussi qu'on se retrouve avec des routes qui sont de meilleure qualité et plus sécuritaires aussi.
0: Donc, reste à voir quelles seront les propositions là-dessus.
3: Merci, Diana.
0: Au revoir.
3: Le ministre responsable du commerce Canada-États-Unis recommande de renouveler l'accord de libre-échange Canada-États-Unis-Mexique pour une période de 16 ans. Dominique Leblanc sera d'ailleurs à Washington aujourd'hui pour en discuter avec son homologue américain. Je fais le point avec Yasmine Midi à Ottawa. Yasmine, ce sera la première visite de Dominique Leblanc dans la capitale américaine depuis le mois de mars?
4: Voilà, le ministre Leblanc doit rencontrer le représentant américain au commerce, Jameson Greer, cet après-midi pour lui faire part de la position canadienne par rapport à l'avenir de l'ACEUM. Sans surprise, Ottawa souhaite que l'accord soit révisé et renouvelé jusqu'à 2042, donc pour une période de 16 ans. Les États-Unis et le Mexique ont jusqu'au 1er juillet pour décider s'ils veulent renouveler l'accord, s'en retirer ou attendre l'an prochain pour prendre une décision. Washington et Mexico ont déjà tenu une première ronde de pourparlers officiels. Du côté canadien, toutefois, on fait du surplace depuis plusieurs mois. Mais le premier ministre Mark Carney s'est voulu rassurant ce matin.
5: On essaie de trouver un nouveau partenariat avec les États-Unis dans les domaines stratégiques.
3: Yasmine, pour l'opposition, c'est insuffisant?
4: Voilà, on écoute le chef bloquiste Yves-François Blanchet, suivi du chef conservateur Pierre Poilievre.
6: Je comprends que vous n'êtes pas responsable des errances du président américain et de la Maison-Blanche, mais vous êtes responsable de vous assurer que les entreprises, les PME, sont capables de traverser cette période d'incertitude.
7: Well, we haven't seen much so far. He seems to go and socialize and come back empty-handed while the Mexicans have been.
4: Pierre Poilievre reproche à Dominique Leblanc de se rendre à Washington pour socialiser et de revenir au Canada les mains vides. On verra si cette nouvelle visite permettra de dénouer l'impasse.
3: Merci, Yasmine.
4: Au revoir.
8: Environnement.
3: Les températures mondiales pourraient atteindre de nouveaux sommets cet été. Selon l'ONU, un épisode El Niño est probable à 80 % entre juin et août. Ce phénomène climatique aux conséquences planétaires augmente le risque d'événements météorologiques extrêmes. David de Savoie va nous en dire plus. David, à quoi s'attendent les experts?
9: À des températures plus élevées pour les prochains mois. Jean-Sébastien, des températures plus élevées qu'à l'habitude, en fait. Et l'Organisation météorologique mondiale, l'OMM, estime que cet épisode risque de se maintenir au moins jusqu'en novembre, des probabilités de 90 %. Peut-être certains ont en mémoire le plus récent épisode de ce phénomène, c'était en 2023-2024 qui avait mené à des records de température. Écoutons Wilfran Mufuma-Okia, il est chef des prévisions climatiques de l'OMM, expliquer à quoi pourrait ressembler le prochain épisode.
10: L'intensité d'El Niño, elle dépend de plusieurs facteurs. Hein. Le moment de l'année où il intervient, la vulnérabilité des pays. Et donc, d'après nos modèles, enfin nos prévisions, les centres s'accordent à dire qu'on aura un phénomène El Niño qui va aller d'une échelle de modéré à fort.
9: Et El Niño veut dire une météo mondiale bousculée. Jean-Sébastien, le phénomène se déclenche dans l'océan Pacifique, qui modifie les vents et la distribution des pluies. Donc, certaines régions comme l'Australie, le nord du Brésil, par exemple, risquent d'avoir moins de précipitations, tandis que d'autres comme l'Afrique de l'Est feront face à des inondations. En Amérique du Nord, ça pourrait se traduire par des précipitations plus importantes. Le Québec ne semble pas touché de façon notable, ça c'est selon le groupe Uranos. Mais chaque phénomène d'El Niño est unique, donc impossible de savoir avec certitude quels seront tous les effets. Ce que les scientifiques savent par contre, c'est qu'El Niño s'ajoute au changement climatique dans plusieurs régions.
3: Merci, David.
9: Au revoir.
3: Et puis, Israël dit avoir intercepté deux projectiles en provenance du Liban, malgré l'annonce par Donald Trump hier d'un cessez-le-feu partiel avec le Hezbollah. La poursuite des combats sur ce front est présentée par Téhéran comme l'un des principaux obstacles à la conclusion d'un accord avec Washington. Voilà, nous vous avons présenté le volet national et international du Radio-Journal.
4: Le ministre.
11: À Moncton, ici Maxime Bossonnet, voici vos informations régionales.

Le vérificateur général du Nouveau-Brunswick, Paul Martin, note des lacunes dans les programmes de subvention du ministère du Tourisme, du Patrimoine et de la Culture entre 2022 et 2025. Un audit a révélé que les processus en place étaient insuffisants afin de garantir un investissement responsable des fonds publics. Parmi les principaux problèmes relevés, des processus d'évaluation incohérents, des renseignements publics limités sur les subventions disponibles, un suivi insuffisant et l'absence de mesures de rendement. Par exemple, plus de la moitié des projets examinés pour des subventions ne disposaient pas d'accords signés. 5 bibliothèques publiques de la vallée d'Annapolis en Nouvelle-Écosse fermeront définitivement leurs portes à la fin du mois en raison d'un manque de financement. Le réseau de bibliothèques régionales de la vallée d'Annapolis, qui compte 11 succursales, indique que cette décision a été prise après que le gouvernement provincial a confirmé qu'il n'y aurait pas d'augmentation du financement provincial des bibliothèques pour l'exercice 2026-2027. L'organisme à but non lucratif précise que les 8 municipalités qu'il dessert s'étaient engagées à verser des fonds supplémentaires, mais que ces contributions ne suffiront pas à compenser l'absence d'augmentation du financement de la province. Plusieurs églises de Saint-Jean de Terre-Neuve peinent à payer leurs factures de mazout en raison de la volatilité des prix du carburant. Pour certaines églises, la facture de chauffage dépasse de 40% les prévisions. La paroisse Sainte-Thérèse évalue à 600 000 dollars le coût d'une conversion vers un système électrique, une somme qu'elle ne possède pas. Seule la cathédrale anglicane de Saint-Jean-de-Baptiste franchira le pas de l'électrification cet été, un chantier d'$1 million. Voilà ce qui complète vos informations régionales. C'était Maxime Bossonnet. Merci d'être à l'écoute.

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1: Rebonjour. Dans quelques minutes, on va parler de contrats informatiques et des choix surprenants de Santé Québec qui souhaitent remplacer un système tout neuf de prise de rendez-vous qui va plutôt bien, qui a coûté 126 millions de dollars, mais on veut repartir à zéro. Le PDG de l'entreprise qui a conçu le système d'orchestration des rendez-vous, l'entreprise Pétale, Patrice Gilbert, qui a donc conçu le logiciel, va être avec nous pour nous décrire un peu ce qu'il a constaté de l'intérieur en travaillant pour Santé Québec et qu'est-ce que Santé Québec souhaite faire à partir de maintenant. Hélène Buzetti et Pierre Duchesne vont nous parler de la grosse annonce de Mark Carney de Christine Fréchette cet après-midi. On parle de milliards de dollars au pluriel, 10 milliards de dollars probablement. Plusieurs ententes signées pour le transport en commun, le logement, les infrastructures et ainsi de suite. Et vers 12h40, on va parler des dangers de l'intelligence artificielle pour les médias. Alors que les géants comme Google, ChatGPT ou Anthropic volent le travail des médias, des journalistes, il y a une grande coalition de médias sur la planète qui est en train de naître pour les affronter et s'assurer qu'il y a encore du référencement sur le web qui mène à des sites web crédibles, fiables. Alors, il y a certains médias d'ici qui vont faire partie de cette coalition qui sera annoncée un peu plus tard cette semaine, dont La Presse. Et Patrick Bourbeau, qui est le vice-président des affaires juridiques de La Presse, va être le lien du quotidien avec les autres médias dans le monde pour s'organiser. Il va nous expliquer comment ça va fonctionner dans une trentaine de minutes. Il va être avec nous pour nous parler des dangers de l'intelligence artificielle pour les médias. Pas seulement les médias écrits, mais tous ceux qui ont des sites Internet d'information. Donc, dans une trentaine de minutes, vers 12h40. Mais d'abord, l'état des routes au Québec fait beaucoup jaser depuis le début du printemps. La saison des nids de poules a été et est encore particulièrement pénible. Les routes sont souvent en très mauvais état et c'est sans compter les réparations majeures pour les ponts ou les viaducs. Un constat qui pousse le regroupement pour de meilleures routes au Québec à proposer des solutions pour améliorer l'état de notre réseau routier. Cet organisme nouveau rassemble des entreprises qui construisent et entretiennent des routes, mais aussi des représentants des usagers comme CA Québec, des associations patronales et des experts, notamment de l'École de technologie supérieure. Avec nous pour en parler, Caroline Amiro, elle est directrice générale de l'Association des constructeurs de routes et de grands travaux du Québec. Elle est membre du regroupement. Madame Amiro, bonjour.
2: Bonjour, M. Castonguay.
1: D'abord, le constat, vous êtes d'accord, semble-t-il, avec les automobilistes. Ce n'est pas normal d'avoir des routes en si mauvais état au Québec.
2: Ben non, vous avez tout à fait raison. Si on se fie aux données statistiques du ministère des Transports, on est à 44 % des infrastructures routières qui sont en mauvais ou en très mauvais état. Quand on va particulièrement sur les chaussées, on est à 49 %. Alors, c'est une route sur deux qui est en mauvais ou en très mauvais état. Ce

0: sont des statistiques alarmantes et qui ont fait en sorte que le regroupement s'est formé il y a quelques mois, puis très rapidement, on en est venu à des consensus et à des recommandations.
1: 31 milliards de dollars, là, c'est à peu près le déficit d'entretien de nos routes. Là. Et dans le document que vous présentez, là, on voit que en fait, ça a plus que doublé depuis 2017. Là. C'était 2,8 milliards de dollars de déficit. On est rendu à près de 31 milliards de dollars. Donc, ça se dégrade très rapidement. Qu'est-ce qui fait que l'état de nos routes est dans une condition aussi déplorable?
0: Mais vous avez entièrement raison. Le déficit croise plus rapidement que ce qu'on fait comme entretien. Alors, on n'est pas capable de le rattraper. Ça, c'est un premier élément. Puis, il y a un deuxième élément aussi qu'on a rapidement dénoté à travers nos experts dans notre regroupement, c'est que pour une route, on va la construire, on peut l'entretenir, on peut la réparer, puis dans des cas extrêmes, on va la reconstruire. Mais il y a une étape qu'on fait pas au Québec, qu'on fait très peu comparativement à des provinces environnantes ou même à des États limitrophes aux États-Unis. On entend souvent comment ça se fait qu'on traverse la frontière en deux provinces ou avec les États-Unis, puis là, les routes sont belles. Il y a une étape qu'on fait moins au Québec ou qu'on fait très peu, comme je vous disais, c'est l'entretien. L'entretien de nos routes. Alors, ça peut être des couches de resurfaçage préventif. L'entretien préventif, on y va sur la route quand ce n'est pas nécessairement fissuré ou qu'on est rendu au nid de poule. Si on attend d'être rendu là, ben là, c'est vraiment plus onéreux. Je parlais avec Nicolas Ryan de CA Québec. Il me disait qu'ils avaient fait des études à l'époque pour $1 investi en entretien. Si on ne le met pas plus tard en réparation ou en reconstruction, on va être à 6 à 10 fois plus cher. Alors, il faut avoir le courage politique d'entretenir, bien que les routes paraissent belles encore, ça va nous coûter à moyen terme et à long terme beaucoup moins cher que de toujours attendre plus tard et d'être en reconstruction.
1: Mais ça semble une évidence. Là. Je veux dire, n'importe qui a une maison, un chalet, sait qu'il faut entretenir constamment notre propriété parce qu'évidemment, ça va coûter plus cher à reconstruire que de changer la gouttière, là, par exemple. Je veux dire, comment ça se fait que les gouvernements, et là, j'inclus les municipalités là-dedans, ne le font pas? Pourquoi il n'y a pas de fonds dédiés à l'entretien de base? Pourquoi on attend toujours de reconstruire ou de patcher à la dernière minute?
0: Parce qu'on est probablement dans une philosophie justement d'urgence, de méga projets qui viennent s'insérer à travers les besoins financiers. Puis on n'est pas, évidemment, les grands projets doivent se faire aussi, mais il faut qu'il y ait des budgets consacrés, consacrés à l'entretien. Il faut qu'il y ait des budgets consacrés à, tu sais, vous l'avez dit tout à l'heure, là, c'est une évidence qu'il faut entretenir. Si vous avez votre maison puis que vous avez 3-4 bardeaux d'arrachés, puis que vous réparez pas, ben à un moment donné, ça va devenir plus grave, puis l'eau va rentrer dans la maison. Mais il faut avoir ce réflexe-là d'entretien. Donc, avoir des budgets consacrés à l'entretien préventif, avoir aussi des fonds de prévoyance. On n'a pas ça au Québec au niveau de nos infrastructures. Il faut que quand une infrastructure est bâtie, qu'elle ait son propre fonds de prévoyance. La même chose qu'on est obligé au Québec de mettre une loi pour les syndicats de copropriétaires des copropriétaires de condominiums. Mais maintenant, quand vous êtes propriétaire d'un condo, vous devez fournir, bien que ça puisse faire mal au cœur de temps en temps, un montant dans le fonds de prévoyance pour que le jour venu, quand il y a des travaux majeurs à faire sur une toiture, ben les sommes sont là. Il faut qu'on change la façon de gérer nos avoirs. Ça, c'est une des premières recommandations. Excusez-moi, je vous ai coupé.
1: Non, allez-y. C'est parce que je lisais dans votre document que 49 % des budgets prévus là, sur 10 ans pour l'entretien des routes vont à trois gros projets. Là. La réfection du tunnel Louis-Hippolyte Lafontaine à Montréal, c'est 2,4 milliards. Ouais. Le pont de l'île aux Tourtes, ça aussi, c'est dans la région de Montréal, 2,3 milliards. Le pont de l'île d'Orient, 2,8 milliards. En tout, là, on a 15 milliards de dollars consacrés à trois projets majeurs. C'est 49 % de tous les investissements qu'on fait dans notre réseau routier. Il me semble que c'est pas normal.
0: Ben, ça prend ces infrastructures-là. Ces projets-là sont nécessaires, mais ça, ce sont des sommes qui sont dédiées à des nouveaux projets. Mais ça prend autant, sinon plus, pour entretenir. Il faut pas mêler les budgets. Il faut que chacun de ces besoins-là ait chacun leur budget. Puis tantôt, on parlait de déficit de maintien d'actifs où on est à 31 milliards. Mais il faut que ces sommes-là soient consacrées à l'entretien de nos infrastructures. Cet après-midi, il devrait y avoir une annonce là, de M. Carney et de Mme Fréchette sur des fonds. On peut présumer qu'il y aura des sommes au niveau du transport collectif. On souhaite et on espère qu'il y ait des sommes aussi de l'entretien. Si ces sommes-là arrivent, ben elles pourront être dans des budgets consacrés à l'entretien de nos infrastructures routières. C'est ça qui est attendu. Ce qu'on aimerait bien dans ces fonds-là, parce que ce fonds-là canadien a été mis en place en 2004, c'est que ce fonds-là et ces ententes-là puissent se convenir plus rapidement entre le fédéral et le provincial. Comment se fait-il que les autres provinces à travers le Canada ont déjà bénéficié de ces sommes-là Je pense que le Québec est une des dernières provinces à avoir une entente qui va se signer. En janvier, ça a été la même chose pour les infrastructures en eau au Québec. C'est le Québec qui a été la dernière province à signer une entente avec le fédéral pour les sommes à être versées pour les infrastructures en eau. Alors, il faut bonifier, il faut améliorer notre façon de négocier ces ententes-là avec le gouvernement fédéral pour que les sommes nous parviennent plus rapidement.
1: Au-delà de votre première recommandation, là, qui est vraiment d'avoir un fonds dédié à la prévention, puis qu'on n'y touche plus, ça, vous nous l'avez bien expliqué, il y a quatre autres recommandations. On n'aura pas le temps de faire le tour lors de cette entrevue, mais je voudrais m'attarder à recycler davantage. Et ça, c'est intéressant. Vous dites dans le document qui a été rendu public ce matin, le Québec recycle moins que plusieurs juridictions comparables comme l'Ontario ou le Michigan. Pourtant, le recyclage permet de réduire les coûts, les émissions de gaz à effet de serre et l'utilisation de nouvelles matières premières. On recycle pas assez ici?
0: Non. J'en parlais avec certains membres du regroupement. Je leur demandais au niveau des chaussées, est-ce qu'il y a eu beaucoup d'innovations à travers les dernières années? Puis on me dit qu'on a à peu près les mêmes recettes depuis 20, 30 ans. On fait toujours la même chose parce que c'est ce qui est demandé dans les appels d'offres. Mais il y aurait possibilité de réutiliser plusieurs des matériaux qu'on retire quand on construit ou qu'on répare les routes pour ramener ces matériaux-là sur place. Fait que si on fait ça, on les transporte moins. On a moins de véhicules lourds qui roulent sur les routes qui peuvent faire des ornières et on a tout intérêt à le faire. Au Québec, on est autour de 14 % à peu près au niveau du recyclage. Aux États-Unis, on me parle de 25 à 30 % qu'on effectue du recyclage, mais dans les pays asiatiques, on est plus autour de 45 à 50 %. Alors, c'est possible de le faire, mais on n'a pas cette mentalité-là. C'est de changer les façons de faire pour améliorer la... Puis nos routes ne seront pas plus en mauvais état. Au contraire, elles vont pouvoir... Ce sont des matériaux qui ont été prouvés qui peuvent rendre nos routes meilleures.
1: On espère que le message sera entendu, Caroline Amirault, surtout que la campagne électorale approche. C'est un bon moment pour débattre ça. Ben, voilà.
0: C'est exactement pour ça qu'on a constitué notre regroupement pour aller aussi à la rencontre de tous les partis politiques. Espérons qu'on sera entendus. Puis, je tiens à vous remercier de nous avoir consacré du temps ce matin.
1: Ça fait plaisir. Caroline Amirault, directrice générale de l'Association des constructeurs de routes et grands travaux du Québec.
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1: Notre collègue Thomas Gerbet nous faisait part la semaine dernière d'un autre projet informatique dont le coût a grimpé, l'orchestrateur de rendez-vous qui permet de mettre en relation des patients, oui, sans médecin de famille, avec des cliniques médicales. Ce programme a coûté 7 fois plus cher que prévu initialement par le gouvernement, soit 126 millions de dollars au lieu des 18 millions de dollars prévus au départ, mais pas en raison d'abus ou de malversations, mais bien parce que le gouvernement a tellement aimé le programme qu'il a demandé plusieurs fois à l'entreprise d'élargir sa portée à plus de cliniques, d'ajouter des fonctionnalités. Évidemment, tout ça a un coût. Or, Santé Québec a décidé en décembre dernier de mandater la firme CGI pour refaire un programme identique, repartir à zéro, afin que ce soit dorénavant le gouvernement qui soit propriétaire du programme. Patrice Gilbert, le PDG de l'entreprise québécoise Pétal, qui a créé l'orchestrateur de rendez-vous, est avec moi en studio pour nous présenter son côté de la médaille. Monsieur Gilbert, bonjour.
3: Bonjour, merci de me recevoir.
1: Ça me fait plaisir. En fait, ce qui nous a mis la puce à l'oreille, c'est la lettre ouverte que vous avez écrite hier, dans laquelle vous donnez votre version des faits. Vous expliquez pourquoi le programme a coûté finalement plus cher que prévu. C'est en raison de sa popularité. Le réseau a tellement aimé le programme qu'on vous a demandé d'ajouter des fonctionnalités, d'ajouter des cliniques. Et donc, à quel point on peut parler, dans le fond, de dépassement de coûts dans ce cas-ci?
3: Ben, je pense que ça ne s'applique pas parce que toutes les demandes qui ont été faites ont été livrées à temps dans les budgets qui nous ont été octroyés. Puis tous les budgets qui nous ont été octroyés étaient gérés par des contrats entre le ministère dans un premier temps et ces contrats-là ont été transférés à Santé Québec. Mais Pétal, on est très fiers. On est livré on time, on budget.
1: Et ça fonctionne, ce programme-là.
3: Bien. Absolument.
1: Donc, ça peut coûter plus cher que prévu, pas nécessairement parce qu'il y a des dépassements de coûts, mais parce que en cours de route, dans ce cas-ci, Santé Québec change d'avis.
3: Oui, et puis c'est la vie. Il y a eu plusieurs changements au programme d'accès aux soins. Il y a eu plusieurs ententes médicales avec les médecins qui ont été négociées. Il y a plusieurs autres professionnels qui se voient octroyer plus d'activités cliniques potentielles, les pharmaciens, les IPS. Et tout ça, évidemment, change la portée de l'orchestrateur, qui est comme le cerveau central de l'accès aux soins au Québec. Fait qu'évidemment, ces demandes-là nous ont été acheminées. Et on a livré les solutions nécessaires.
1: Comme vous disiez, c'est comme construire un édifice de 5 étages, puis en cours de route, on décide d'en faire un 20 étages.
3: Absolument.
1: Bien, évidemment, ça va coûter plus cher, puis c'est normal.
3: Absolument. Puis on est très, très fiers de l'agilité, puis de l'innovation qu'on a montré là-dedans, à livrer dans des délais qui étaient quand même assez serrés. Donc, l'équipe a fait un travail extraordinaire. Puis, faut regarder combien ça coûte, mais aussi combien ça rapporte.
1: Et là, en décembre dernier, Santé Québec décide de refaire le travail que vous avez fait, de demander à CGI de se pencher sur la création d'un nouvel orchestrateur de rendez-vous. Avez-vous été surpris?
3: Oui, absolument. Ça nous a étonnés. On a eu 6 belles années de collaboration. Puis dans de la collaboration, c'est pas tout le temps nécessairement facile. Les délais sont serrés et puis on a livré. On comprend. Ce qu'on entend ces temps-ci du gouvernement puis de l'État de vouloir protéger les abus, de se faire prendre en otage, etc. Où est-ce qu'on n'est pas d'accord? C'est peut-être la méthode. Donc, de là, de recoder quelque chose qui fonctionne, de prendre encore plus de risques. Quand on voit l'historique des projets gouvernementaux qui ont un historique quand même assez important de dépassement de coûts, là, on a quelque chose entre les mains dans la société québécoise qui fonctionne. Bien, ce qu'on avance présentement, c'est bien, regardons les nouvelles réalités. Puis regardons comment on peut s'asseoir ensemble pour trouver une solution gagnante-gagnante.
1: Parce que là, Santé Québec dit, nous, on veut le code source, ce qui est un peu la propriété intellectuelle du programme, c'est-à-dire ne pas payer de licence à chaque année pour l'exploitation du programme. Et donc, si je comprends qu'on s'en va avec CGI, c'est que vous avez refusé de vendre votre code source au gouvernement.
3: On s'est jamais rendu là.
1: OK.
3: On s'est jamais rendu à la table de négociation pour regarder des modalités contractuelles qui pourraient répondre aux besoins de chacune des parties. Un, de respecter les investissements qui ont été faits dans Pétale depuis les 15 dernières années qui ont amené au succès de l'orchestrateur, puis dans le même temps aussi de répondre aux besoins de l'État qui veut avoir une indépendance et pas se sentir pris en otage. Donc, le gouvernement québécois n'est pas nécessairement la première entité au monde à sentir ça. Une grande entreprise peut aussi sentir envers ses fournisseurs informatiques de pas vouloir se faire prendre en otage. Mm-hmm. Donc, il n'y a pas juste de détenir la propriété intellectuelle qui est un élément. Là où on comprend pas trop, c'est qu'est-ce qu'il y a deux poids, deux mesures? Est-ce qu'on demande le code source à Epic? Est-ce qu'on demande le code source à Microsoft Outlook? Est-ce qu'on va vouloir recopier l'entièreté de tous les logiciels qui sont utilisés au Québec par l'État aujourd'hui? C'est des choses qui nous semblent pas faire de sens. Cependant, on comprend de vouloir se sortir d'un mécanisme pour ne pas être dépendant de certains fournisseurs. Nous, ce qu'on met sur la table présentement, c'est qu'il y a d'autres moyens que de détenir le code source.
1: Parce qu'en commission parlementaire, la semaine dernière, il y avait le sous-ministre à la cybersécurité et au numérique, Stéphane Le Bouillonnec, qui a dit, et là je le cite, « Il faut faire en sorte que les outils utilisés soient basés sur du logiciel libre qui permette de nous rendre moins dépendants de certains joueurs. » Et là, il a parlé là, de dépendance toxique envers certaines entreprises américaines. Il a donné l'exemple de Broadcom qui a augmenté ses coûts de licence de 300 à 400%. Mm-hmm. Puis il dit, ben nous, on ne veut plus payer ces droits de licence-là. Est-ce qu'il y a une manière pour vous de céder ce code source-là sans nuire à votre entreprise? Est-ce que ça se fait dans le milieu, céder la propriété intellectuelle à un gouvernement?
3: Tout se fait. Mais là, aujourd'hui, dans le cas de Pétale, on regarde un contrat de 25 millions de dollars par année qui est totalement dans la lignée de ce que ça coûte aujourd'hui pour une province comme le Québec. Je veux dire, c'est 2,50 $ par année par citoyen. Puis ce que ça rapporte, c'est 5 fois plus. Donc là, Pétale, aujourd'hui, c'est 2,3 millions d'économies par semaine juste pour toutes les visites à l'urgence qu'on épargne et qu'on évite.
1: Ah oui, parce que c'est pas seulement l'orchestrateur de rendez-vous, un système d'agenda, là, c'est un système de priorisation
3: absolument,
1: aussi. Donc
3: absolument.
1: C'est quand même évolué comme système.
3: Oui, puis là, il y a 18 systèmes d'information qui sont synchronisés en temps réel pour 20 millions de transactions, donc 20 millions de rendez-vous en temps réel. Donc, le déploiement de Pétale s'est fait en 6 mois à plus de 800 cliniques médicales. Je vous rappelle qu'avant Pétale, c'est le gouvernement lui-même qui a fait appel à Pétale. Donc, en 2014, le gouvernement fait un appel d'offres et demande la création dont il sera propriétaire de Rendez-vous Santé Québec. 5 ans après, en 2019, il y a juste 70 cliniques bien connectées, moins de 10%, ça fonctionne pas. Le gouvernement fait appel à nous. 6 mois après, 850 cliniques de déployer, 20 millions de rendez-vous, 120 unités d'urgence, toute la réorientation, le 811, les gaps, l'ensemble du réseau est complètement intégré. Donc là, on voit que, on dirait que l'histoire est en train de se répéter Donc là, en 2026, un appel d'offres pour reconstruire ce qu'il s'était fait reconstruire en 2014, mais qui n'a pas marché 5 ans après.
1: Là, c'est quoi vos options chez Pétal à partir de maintenant?
3: Bien, présentement, nous, on met nos énergies à essayer d'avoir une conversation constructive avec le gouvernement. Donc là, moi, du matin au soir, c'est ça que je m'emploie, d'avoir ça. Puis évidemment, de construire le reste de l'entreprise à l'extérieur du Québec aussi, dans le reste du Canada, où on a des activités. Mais aujourd'hui, évidemment, on va regarder nos recours parce que...
1: Y compris juridique?
3: Absolument. C'est sur la table. Aujourd'hui, c'est pas la priorité, c'est pas là qu'on est. On est encore confiant qu'on est capable d'en arriver au dialogue parce que ça fait tellement pas de sens. Cependant, c'est sur la table.
1: Patrice Gilbert, président directeur général de Pétal, dont le siège social est à Québec, dans la capitale nationale. Merci pour les explications.
3: C'était un plaisir. Un plaisir. Au revoir.
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1: Hélène et Pierre, bonjour.
4: Bonjour, Alex.
5: Bonjour.
1: Alors, grosse annonce, Mark Carney va être à Longueuil cet après-midi avec Christine Fréchette pour signer plusieurs ententes. Nos collègues d'Ottawa ont obtenu quand même beaucoup de détails sur ce qui sera dévoilé à 15h cet après-midi. Là. On parle de 10 milliards de dollars sur 10 ans. Plusieurs annonces, là, donc fonds pour bâtir les collectivités fortes, fonds pour le transport en commun du Canada. On parle de rénovation de logements, de campus, de centres communautaires, d'hôpitaux, d'urgences, de faculté de médecine, juste pour les transports en commun. On parle d'argent pour le tramway de Québec, la ligne bleue de Montréal. On parle aussi de projets d'électrification des transports. Bref, la liste, elle est très, très longue. On arrive à peu près à 10 milliards de dollars. Hélène, ces milliards qui arrivent comme ça, ça change la donne? Qu'est-ce que vous en pensez?
4: D'abord, je dis toujours la même chose, mais attendons de voir l'annonce officielle parce que moi, déjà, les chiffres, je les trouve étranges. Pourquoi? Parce qu'il s'agit en fait de deux fonds. Le fonds pour bâtir des collectivités fortes et le fonds pour le transport en commun. Deux fonds qui ont été annoncés dans le passé par Ottawa et qui sont entrés en vigueur le 1er avril dernier. Mm-hmm. Mais juste le fonds pour les collectivités, Alec, c'est 51 milliards sur 10 ans. Donc, faites un petit calcul au prorata de la population. La part du Québec à elle seule devrait être à peu près de 10 milliards. Et le fonds pour le transport en commun, lui, c'est 3 milliards par année. Sur 10 ans, ça fait 30 milliards. Puis là, ben, la part du Québec, ça devrait être à peu près 6 milliards. Faites le calcul, on est beaucoup plus loin que le 10 milliards.
1: Alors, qu'on fasse une entente à court terme pour les collectivités, je ne sais pas, les 5 premières années. Mais oui,
4: peut-être,
1: vous avez raison.
4: Peut-être. Ouais. Mais il y a des choses que je trouve étranges. Ouais. Mais une fois qu'on a dit ça, là, il faut bien voir que il n'y a pas de cadeau ici. Ce ne sont pas des sommes obtenues de haute lutte. Nous n'étions pas dans une logique de revendication. Je pense, par exemple, à il y a une vingtaine d'années, quand le Québec a voulu créer son propre régime de congé parental, à même la caisse fédérale qui existait et qui prévoyait un congé. Eh bien là, il y avait toute une négociation. D'ailleurs, c'était pas prévu. Ottawa voulait pas qu'une province fasse son propre programme. C'était pas prévu. Puis là, on n'était pas sûr de combien d'argent il fallait qu'on donne. Là, on était dans une revendication réelle. Là, ici, il n'a jamais été question qu'Ottawa ne donne pas sa part au Québec. C'était plutôt de savoir sur quel terme on allait s'entendre, est-ce qu'on allait obtenir l'argent sans trop de conditions, etc. Donc, quand M. Carney nous parle ce matin, là, c'est une entente historique là, pour les infrastructures du Québec. Là, on a l'historique un petit peu facile, mettons. Là. Toutes les provinces ont obtenu leur part et le Québec, aujourd'hui, obtient enfin la sienne.
1: Pierre, le fait qu'on s'entende comme ça, est-ce que c'est parce que les deux premiers ministres avaient intérêt à ce qu'on s'entende à ce moment-ci?
5: Peut-être, mais il ne faut pas uniquement y voir un échéancier lié d'une part à l'élection qui s'en vient au Québec ou à la façon dont M. Carney souhaite rassembler les provinces et puis atténuer les différences. Écoutez, moi, je pense que de toute façon, c'était dans la... Je regarde juste, puis moi, j'ai la même prudence là, que Hélène à l'endroit de ce qui s'en vient, là, parce que ce n'est pas encore annoncé. Mais les bruits qu'on entend, là, on nous parle entre autres d'un montant pour les hôpitaux, pour moderniser, agrandir. Ben, ça a été annoncé, ça, par exemple, dans le budget fédéral au mois de novembre dernier. Donc, il y a des ententes qui devaient être signées. Le Québec est la dernière l'interprovince dans plusieurs de ce type d'entente-là à réussir à finalement finaliser. Alors, c'est bon pour la prévisibilité, pour la stabilité, mais quand est-ce que tout ça va ensuite se mettre en marche? C'est une autre question. Parce que, écoutez, on le voit, là, les déficits d'entretien, que ce soit pour les routes, pour les écoles, pour les hôpitaux, c'est considérable. Donc, il faut trouver une

0: être, les contrats vont être donnés, les travaux vont débuter.
1: Mais oui. Alex, si je peux me permettre, votre question, c'est aussi, c'est quoi le rapport politique de tout ça, n'est-ce pas? Et puis, bien sûr qu'il faut revenir en arrière à la sermentation du cabinet de Mme Fréchette quand elle avait dit « Le Québec n'a pas toujours été un bon partenaire du fédéral. » Moi, ce que j'ai entendu dans une déclaration comme ça, c'est qu'il faut arrêter de s'opposer pour s'opposer. Et il y a un peu de ça aujourd'hui. Alors moi, je ne suis pas certaine, comme certains ont fait propager le mot, que voilà, ce sera la preuve que la troisième voie incarnée par la CAQ peut fonctionner. Moi, j'y vois surtout une pique à l'endroit du Parti québécois, probablement, dire, voyez, on ne sera pas des empêcheurs de tourner en rond, nous. On a beau être revendicateurs, nationalistes, nous serons capables de nous entendre avec Ottawa pour aller chercher notre part. Et je pense qu'il sera là le message politique dans cette façon de dire, avec nous, ça va fonctionner. Bon, après, on pourra remettre en question ce message, compte tenu que la CAQ était déjà au pouvoir et ça avait quand même tout le temps pour aller chercher là-haut.
2: C'est François Legault qui négociait, mais ça reste le même et parti voilà. qui est au pouvoir.
1: Mais non, c'est un nouveau parti, Alex.
2: Oui, c'est ça.
1: C'est nouveau.
2: C'est un nouveau parti. On verra bien effectivement les détails de l'annonce tout à l'heure vers 15h. Peut-être un petit mot sur la loi sur la clarté. J'ai hâte de voir si Mark Carney va se faire poser une question sur le 50% plus un, maintenant qu'il va être en territoire québécois cet après-midi, et peut-être Christine Fréchette également, parce que le Bloc québécois a déposé donc ce matin à la Chambre des communes son projet de loi pour abroger la loi sur la clarté référendaire. Hélène, pourquoi le Bloc arrive avec cette manœuvre?
1: Bien, c'est quelque chose qu'ils avaient déjà fait dans le passé. Évidemment que le contexte s'y prête bien, ça jase de ça en Alberta, au Québec. Mais disons d'abord qu'il n'y a pas de garantie que ce sera débattu à la Chambre, parce qu'un projet de loi amené par l'opposition, c'est sur une liste de priorités, il y a un tirage, etc. Le Bloc reconnaît que ce ne sera peut-être pas demain la veille que ce sera discuté, si même ce le serait. Ce que je trouve quand même intéressant, c'est que de la part de M. Pierre Poilievre, chef conservateur, a refusé catégoriquement de répondre à la question pourtant simple. Vous, là, la loi sur la clarté, est-ce que vous aimeriez qu'elle disparaisse? Et il a absolument refusé de répondre à ça. On peut imaginer que, d'une part, il verrait un avantage à dire qu'il serait contre cette loi parce qu'il l'amadouerait peut-être au Québec, mais certains pourraient sûrement lui faire un procès inverse par rapport à l'Alberta, dire quelqu'un qui aspire à diriger le Canada ne devrait pas donner des outils aux séparatistes albertains, par exemple. Et M. Blanchet, lui, a eu des déclarations surprenantes quand on lui a dit, qu'est-ce que vous faites avec le renvoi de la Cour suprême? Il a dit, à partir du moment où le Québec voterait 50 % plus 1, la jurisprudence canadienne ne s'appliquerait plus. Et donc, on déciderait nous-mêmes ce qu'on fait de ce renvoi. Pas sûr que les avocats seront d'accord avec lui.
2: Non, vraiment, il y a une négociation à y avoir probablement avant de dire que tout tombe à l'eau. Qu'est-ce que vous en pensez, Pierre? Cette loi sur la clarté, c'est un bon moment pour en débattre?
0: Oui, pour le Bloc, bien sûr, pour le Parti québécois, bien sûr, mais le premier ministre du Canada ne veut pas élaborer là-dessus, bien sûr. Il va tenter, avec la première ministre du Québec, de démontrer une image d'entente, de partenariat, comme dit Mme Fréchette, et il ne veut surtout pas donner de l'espace à cet autre sujet, à lui donner de la visibilité, alors que il est beaucoup plus confortable dans les dossiers de nature économique, dans les grands plans à long terme, dans les plans de développement avec les provinces et la façon dont l'argent doit être dépensé. Il est plus à l'aise avec ses dossiers et il ne veut surtout pas élaborer là-dessus. Parce que le 50 plus 1, écoutez, au Québec, ça fait quand même l'unanimité. En tout cas, à l'Assemblée nationale, les partis politiques nous disent il y a déjà eu des référendums, on s'est entendu selon ces règles-là, pourquoi remettre ça en question? Alors, je suis sûr qu'il ne veut pas élaborer là-dessus. Et s'il y a des questions qui lui sont posées cet après-midi, probablement que les réponses seront très courtes, misant sur la bonne entente entre Québec et Ottawa pour tenter justement de démontrer que les tensions Québec-Ottawa n'existent pas en termes politiques et qu'il y a une alliance économique.
2: La suite dans quelques heures, vers 15h à Longueuil. Pierre et Hélène, merci, à demain.
1: Au revoir.
0: Au revoir.

0: Dans un peu plus de 10 minutes, on va parler de la saison des fraises qui commence un peu plus tard que d'habitude cette année au Québec, étant donné le froid mois de mai, mais qui réserve de belles surprises, dit-on, en ce qui a trait à la qualité du fruit. Alors, David Côté est producteur maraîcher à la tête des jardins d'Amaco à Saint-Paul-d'Abbotsford en Montérégie. Il va être avec nous vers 12h50. Mais pour tout de suite, on va parler des médias et de l'intelligence artificielle. Plusieurs dirigeants de presse tirent la sonnette d'alarme lors du Congrès mondial des médias qui se tient ces jours-ci à Marseille, en France. Le patron du New York Times accuse les géants technologiques d'utiliser le contenu des sites d'information sans autorisation ni compensation. Il parle même de vol, carrément. Et l'inquiétude grandit aussi au moment où Google change son modèle de recherche pour faire la part belle aux réponses de son modèle d'intelligence artificielle, Gemini. Alors, c'est moins de redirection prévue vers les sites d'information, moins de trafic pour les sites d'information, et donc moins de revenus publicitaires aussi. Et qui dit moins de revenus publicitaires, ben dit moins de journalistes, moins d'enquêtes. Alors, on a peur du côté des médias d'être coincé dans une spirale descendante. Alors, le milieu s'inquiète pour son modèle économique. J'ai avec moi en studio pour en discuter le vice-président des affaires juridiques de La Presse, Patrick Bourbeau. Monsieur Bourbeau, bonjour.
1: Bonjour, Monsieur Castonguay.
0: D'abord, quand on entend les grands patrons de presse là, parler de pillage, de vol, comme c'est le cas ces jours-ci à Marseille, est-ce que c'est les bons mots pour décrire ce qui se passe en ce moment?
1: Ah oui, je crois que oui. C'est un vol à grande échelle qui a été perpétré afin d'entraîner les modèles d'intelligence artificielle. Donc, ça s'est fait en amont et ça continue à se faire là en temps réel, à tous les jours. Les plateformes d'intelligence artificielle s'alimentent à même le contenu des médias et en fait de tous les créateurs de contenu là, sur le web.
0: Parce que pour La Presse, ce que ça veut dire à terme concrètement, c'est que les gens, en utilisant les ChatGPT, Gemini de ce monde ou Claude, bien là, se font résumer un sujet. Mm-hmm. Parfois, il y a un lien vers la source. Parfois, il n'y en a pas vraiment. Et donc, il y a moins de gens qui vont s'abreuver directement au contenu qui a été créé par les sites d'information comme La Presse.
1: En fait, c'est ce qu'on appelle le concept de désintermédiation, en ce sens que les utilisateurs vont aller chercher l'information directement dans les outils d'intelligence artificielle. Donc, on va demander, à ChatGPT, pouvez-vous me résumer les grandes manchettes de La Presse de ce matin ou les manchettes de Radio-Canada de ce matin? Et l'outil d'intelligence artificielle va donner un résumé de ces contenus-là. L'utilisateur, lui, va rester dans l'écosystème de la plateforme d'intelligence artificielle ne viendra jamais consulter les contenus directement à la source, donc sur le site web d'un média reconnu. Et puis bon, mais ça, naturellement, nous, ce que les médias vendent, entre autres, c'est de la publicité à leurs annonceurs ou des abonnements. Alors, si les lecteurs ne viennent plus sur les sites web, mais ça veut dire plus d'abonnements, ça veut dire beaucoup moins de revenus publicitaires et donc, à court terme, ça veut dire moins de journalistes, moins de nouvelles. Et puis ça, ben, c'est une grande préoccupation.
0: Oui, parce que l'intelligence artificielle, elle ne crée pas d'informations. Elle ne peut pas, elle, couvrir une conférence de presse ou enquêter sur un système informatique qui dérape, là.
1: En fait, sans journalistes, il n'y a pas de nouvelles et surtout, il n'y a pas de nouvelles de qualité. Il n'y a plus d'enquête. Donc, nos institutions démocratiques, nos organisations seront de moins en moins imputables, si on veut, auront moins en moins à rendre des comptes à la population, puisque les médias qui jouent un rôle de contrepoids démocratique là, dans notre système n'auront plus tout simplement les moyens de remplir leur rôle adéquatement.
0: Mais si je me fais l'avocat du diable, là, un utilisateur qui veut juste se faire résumer un sujet complexe puis qui n'a pas le goût de cliquer sur un texte de Radio-Canada, puis un texte de La Presse, puis un texte du Devoir, bon, lui, il est content que l'intelligence artificielle résume tout ça. Alors, pourquoi on devrait l'empêcher et le forcer à faire plusieurs sites Internet pour se faire une idée? Pourquoi l'utilisateur, lui, trouverait que c'est une mauvaise idée que l'intelligence artificielle prenne le relais?
1: En fait, on n'est pas contre l'utilisation de l'IA, naturellement. Nous-mêmes, à La Presse, on développe et on utilise des outils d'intelligence artificielle à l'interne. Ce qu'on souhaite, c'est que les plateformes d'intelligence artificielle cessent d'utiliser notre contenu de façon illégale et sans transparence. Alors, il y a sûrement un modèle qui peut exister pour que les médias puissent continuer à conserver leur relation avec leurs lecteurs et on peut leur offrir nous-mêmes des outils qui peuvent faire ces choses-là à même nos propres plateformes là. Alors c'est sûr, il y a des médias déjà qui ont développé ces outils-là, mais encore faut-il que les plateformes d'intelligence artificielle agissent de façon légale, éthique, transparente, ce qu'elles ne font pas en ce moment.
0: Le patron du New York Times, qui ne s'exprime pas si souvent sur la place publique, était hier en conférence à Marseille, justement, pour le grand rendez-vous des éditeurs. Mmh. Et c'est lui qui a parlé donc de pillage, de vol. Et il a dit, bon, le New York Times s'en sort quand même relativement bien. Il y a beaucoup d'abonnés papier et numérique. C'est un gros joueur, le New York Times. Mais il aurait quand même rappelé que dans les 20 dernières années, 3000 journaux avaient disparu aux États-Unis. Mmh. 3000. Est-ce que là, il y a une manière pour les joueurs plus importants, puis je mets la presse dans cette catégorie-là, de s'allier ensemble, de se regrouper, d'aller voir, parce que si le journal local va voir Google, les chances qu'ils s'entendent sont assez faibles, mais est-ce que la presse peut faire une alliance avec les grands médias du monde pour être capable d'aller sensibiliser les géants d'Internet?
1: Oui, en fait, on reste pas passif, là, les médias. On est conscient qu'il y a un grand bouleversement technologique, puis que, bon, il faut y faire face. D'ailleurs, bon, la presse, on a entamé une poursuite contre OpenAI pour la violation de notre propriété intellectuelle. Et les médias sont en train justement de créer des alliances. Il y a entre autres l'alliance SPUR là, pour Standards for Publisher Usage Rights qui a été créée au Royaume-Uni par des grands médias dont la BBC, le Guardian, le Financial Times. Ce sont pas des médias qui ont l'habitude de collaborer ensemble. Mm-hmm. Le but justement de cette organisation-là, c'est de créer un environnement technologique et puis commercial qui permettrait aux médias de contrôler et de monétiser l'utilisation de leur contenu par les plateformes d'intelligence artificielle.
0: Donc, est-ce qu'une coalition comme celle-là, qui là pour l'instant est née en Grande-Bretagne, mais pourrait s'élargir puis avoir des médias québécois qui en font partie?
1: Oui, d'ailleurs, il y a des discussions qui ont été entamées entre plusieurs grands médias canadiens et le regroupement SPUR au cours des derniers mois, des dernières semaines. Et puis, il devrait avoir une annonce là qui va être faite au cours des prochains jours là, à cet effet-là.
0: Est-ce que les gouvernements ont un rôle à jouer dans la réflexion actuelle? Est-ce qu'on devrait y avoir peut-être une intervention pour dire c'est parce que les médias jouent un rôle dans la démocratie qui est différent quand même? C'est pas juste des entreprises à vocation commerciale. Oui, une question de rentabilité puis d'argent, mais on sait que les gens basent leur vote, par exemple, sur les informations qu'ils collectent. Est-ce que les gouvernements devraient jouer un rôle?
1: Je crois que oui. Vous voyez, nous autres, on prend nos responsabilités. On croit que le gouvernement également a une certaine responsabilité. Il doit s'assurer que l'IA va être utilisée de façon légale, éthique et transparente. Il y a certaines choses que le gouvernement peut faire. De un, il doit pas succomber à l'appel des sirènes des grandes plateformes d'intelligence artificielle là, qui demandent est-ce qu'il y a des exceptions créées dans la loi pour leur permettre d'utiliser notre contenu, le contenu des médias illégalement. Il y a aussi des initiatives en France, une initiative pour le remboursement du fardeau de preuve, en ce sens que ce serait aux compagnies d'IA de prouver qu'ils n'ont pas utilisé le contenu des médias pour entraîner leur grand modèle. Donc, c'est sûr qu'il y a des choses que les gouvernements peuvent faire pour nous aider.
0: Patrick Bourbeau, vice-président des affaires juridiques de la presse. On va suivre la mise en place de cette coalition internationale là, des médias pour voir comment ils vont réagir face aux géants technologiques. Merci beaucoup d'avoir été avec nous.
1: Merci, M. Castonguay.
0: La crise du logement n'épargne aucun continent et pour y répondre, on veut construire plus vite, plus rapidement. Ça, on le sait, on en parle souvent à cette émission. Mais les bâtiments qui sortent de terre ces jours-ci dans l'urgence, est-ce qu'ils sont adaptés au changement climatique? J'en parle avec notre journaliste spécialisé en environnement, Étienne Leblanc. Bonjour, Étienne.
2: Bonjour, Alec.
0: Alors, la canicule historique qui a frappé une partie de l'Europe ces derniers jours le montre bien. Il y a de nombreux logements qui sont mal adaptés aux nouvelles conditions.
2: Oui, mal adaptés. On le voit bien, des logements qui sont mal aérés, qui sont vraiment trop exposés à la chaleur du rayonnement solaire qui entre dans les logements. Ah, aussi les matériaux qui emprisonnent la chaleur à cause d'une mauvaise isolation thermique. Hein. Il n'y a pas le froid qui passe à travers les toits et les parois, il y a la chaleur aussi. Et un des effets sur la planète de cette situation, c'est vraiment une croissance rapide de la climatisation. Et le Québec, d'ailleurs, Alec, est un bon exemple là-dessus. En 2013, donc un peu plus d'une dizaine d'années, à peine la moitié des gens avaient la climatisation à la maison. Aujourd'hui, 2025, 55, 70 % des Québécois ont la climatisation. Mmh. C'est à peu près la moyenne canadienne. Et selon un rapport de l'ONU publié au mois de novembre dernier, la demande d'appareils de climatisation sur la planète va tripler d'ici 2050, justement parce que on fait face à des logements qui sont mal adaptés au changement climatique. Et donc ça va créer une demande à la hausse de l'énergie. On escompte, l'ONU escompte que les aires climatisées vont accaparer, vont être responsables de 10 % des émissions de gaz à effet de serre d'ici 2050.
0: Justement, on en parle encore trop peu, là, mais de nouvelles données confirment que le secteur du bâtiment contribue de manière importante aux émissions de gaz à effet de serre.
2: Oui, c'est un rapport du Programme des Nations Unies sur l'environnement, le PNUD.

0: qui a été publié quelques jours, très intéressant, qui nous rappelle que le secteur du bâtiment, de la construction sur la planète, c'est 37 % des émissions mondiales de gaz à effet de serre. C'est quand même pas rien, notamment à cause des énergies carbonées qu'on utilise pour chauffer la maison, chauffer l'eau, cuire les aliments, la climatisation, comme je le disais. On a fait un peu de gain d'efficacité, mais une des raisons pour lesquelles on voit toujours que ça croît, c'est que les maisons sont de plus en plus grosses. C'est incroyable. Ça m'a jeté à terre cette donnée dans ce rapport. La grosseur des maisons, donc la surface de plancher, a augmenté de 20 % sur la planète depuis 2015. Donc, on habite dans des maisons de plus en plus grosses, dans des pays qui s'enrichissent, où les classes moyennes augmentent, et donc on veut vivre dans de plus en plus gros.
1: Les familles n'ont jamais été aussi petites, mais on n'a jamais eu des maisons aussi grosses. En tout cas, dans les pays occidentaux, ça fait beaucoup de pièces pour ranger nos cochonneries.
0: Tout à fait.
1: Je ferme la parenthèse.
0: Non, vous avez raison de le souligner. Et ce qui est intéressant, je trouve, c'est que de lire ce rapport de l'ONU, il faut le lire dans le contexte économique tendu qu'on connaît, parce que les crises du logement, on en a ici, mais on en a dans tous les pays industrialisés ou à peu près. Et donc, on accélère partout la construction des logements. On le voit ici.
1: Ben oui.
0: Et la question, justement, que vous posiez, c'est est-ce qu'on va prendre le temps de mieux construire pour s'adapter? Parce que là, ce qu'on voit, c'est la rencontre de deux crises urgente. La crise du logement, bien entendu, c'est urgent de loger les gens. Et la crise climatique qui fait en sorte qu'il faut mieux construire nos logements.
1: Est-ce qu'il y a des solutions?
0: Il y a toutes sortes de solutions. Évidemment, l'ONU suggère de décarboner les sources d'énergie, notamment. Et ça change, ça s'améliore de mettre ce qu'on appelle de l'énergie sur site. Donc, tout simplement, par exemple, des panneaux solaires sur nos maisons. Ça, quand même, ça décarbone. Mais une des solutions mises de l'avant, c'est de moderniser nos codes de bâtiment. Alors, vous en avez parlé la semaine passée parce que Québec escomptait donc moderniser certaines dispositions de son code du bâtiment d'ici octobre de cette année. Et finalement, à cause des doléances du secteur de l'immobilier, de la construction, le ministre du Travail a décidé de reporter d'un an...
1: Parce que ça faisait grimper le prix des nouvelles constructions.
0: Exactement, voilà. Notamment par des dispositions pour l'accessibilité des personnes handicapées. Mais au regard des suggestions de solutions qu'il y a dans ce rapport d'ONU, qu'est-ce qu'il y avait dans ce nouveau code du bâtiment québécois qui s'adapte à la nouvelle réalité climatique? Alors, j'ai regardé un peu ça, c'est intéressant. Par exemple, dans le nouveau code, on dit, bon, il devrait y avoir dans les bâtiments des bornes pour les voitures électriques. Évidemment, ça va un peu de soi. Capacité augmentée aussi pour le drainage face aux intempéries extrêmes, les pluies subites, donc les toits et les capacités de drainage autour de la maison. Donc, le code du bâtiment prend ça en compte. Et l'intégration de membranes d'isolation dynamique, c'est-à-dire que on a des nouvelles technologies de membranes qui s'adaptent à l'humidité extérieure. Donc, le code du bâtiment prévoit ça. Mais ce qui n'est pas là dans ce nouveau code du bâtiment, c'est ce qui est le plus intéressant, c'est que ce code est toujours basé sur des données météorologiques du passé, d'un passé récent, donc où on a vu des épisodes extrêmes, mais encore du passé, alors que l'ONU et d'ailleurs le Code national du bâtiment canadien proposent de se baser sur des données climatiques projetées dans l'avenir. Donc, pour aller dans l'avenir, comme il y en a beaucoup de ces données, et pourtant, le Québec n'est pas rendu là. Il n'y a rien non plus sur les films solaires qu'on peut mettre dans les fenêtres. Et ça, c'est une solution qui est très efficace, qui coûte pas cher. Rien là-dessus dans le nouveau code du bâtiment. Rien sur la ventilation naturelle. Au lieu de mettre de l'air climatisé, on peut avoir des options pour que l'air soit ventilé. Rien non plus sur l'occultation du soleil, des volets, ce qu'on appelle le refroidissement ou le chauffage passif, c'est-à-dire ne pas orienter les maisons vers le sud, des choses comme ça. Rien non plus sur la végétalisation des immeubles. Ça, c'est des solutions bien connues. Donc, c'est quand même assez bizarre qu'on soit pas si en avance que ça sur des solutions qui sont très connues dans le monde. Et pourtant, ce code, qui n'est toujours pas adopté, devrait l'être l'année prochaine, avec des solutions un peu, qui manquent d'originalité, de créativité peut-être.
1: Étienne Leblanc, merci beaucoup.
0: Merci, Alec.
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1: On va terminer l'émission en parlant de la saison des fraises qui commence très bien pour certains producteurs, mais dans la douleur pour d'autres qui ont été victimes de la grêle le week-end dernier. Une grêle qui a parfois dévasté leur production. C'est le cas de David Côté, producteur maraîcher à la tête des jardins d'Amaco. C'est à Saint-Paul-d'Abbotsford, en Montérégie. Monsieur Côté, bonjour.
3: Oui, bonjour, bon après-midi.
1: Merci d'être avec nous. Alors, vous avez été victime de cet épisode de grêle. Quelles ont été les conséquences pour vous?

0: acheté une conséquence au niveau des productions de fraises hâtives ainsi que des parcelles de bleuets, d'oignons, de mains sucrées. Je vous dirais, c'est hâté une grêle en pleine largeur sur une distance d'environ 6 à 8 km de largeur. Puis, c'est en venue là, de direction de Saint-Hyacinthe, le nord de Saint-Hyacinthe. Puis, c'est en venue en ligne là, en direction de la montagne de Saint-Paul-de-Bodsford. Puis, elle a traversé là, pour continuer sa direction vers Coansville, puis Dunham, Sutton. Fait que c'était une grande bande qui est restée vraiment constante. Les premiers grêlons se sont aperçus à 2h47 dans mon pare-brise. Puis, j'avais demandé aux travailleurs de quitter le champ à 2h30 suite aux avertissements d'orage violents. Fait qu'on a quitté à 2h30, premier grêlon 2h47, puis ça l'a pris fin vers 15h20, 15h25. Ça l'a passé sur une bande diagonale pleine largeur de notre entreprise là, au niveau de nos terres, plus à l'est de nos terres. Fait qu'on a une grande partie qui a été touchée. Par la suite, une grande partie qui n'a pas été touchée également.
1: Est-ce que vous allez être capable quand même de mettre des fraises en marché dans les prochaines semaines?
0: Nous, ce que ça nous a dit, ça nous enlève le début de la saison hâtive, je vous dirais peut-être de 7 à 10 jours, puis par la suite, les mi-saisons puis les champs qui ont été touchés vont être de toute beauté, puis la saison va démarrer. Par la suite, bien, au niveau de la production provinciale, bien, on sait que c'est démarré. Cette semaine, là, on a un lancement de saison assez intéressant. Les récoltes devraient se faire quand même dans des bonnes quantités disponibles là, au niveau de mercredi, jeudi, vendredi, puis le week-end qui s'en vient. Fait que de ce côté-là, c'est correct.
1: Est-ce que la saison est un peu plus tard que prévu? Parce qu'on disait que le temps froid du mois de mai a peut-être retardé justement le lancement officiel de la saison.
0: On a eu un développement lent, un printemps plus frais. Par contre, la qualité des plants, la qualité des fraisières est de toute beauté. Fait que ça retarde un petit peu. Puis on voit aussi une bonne séparation des régions par rapport à la Capitale-Nationale, par rapport à la Montérégie, puis par rapport aussi à la région de Trois-Rivières, la Mauricie. Fait qu'on voit qu'il y a un étalage au niveau des régions. Fait qu'on considère région de Montréal et Montérégie début de saison présentement. Puis par la suite, les autres régions devraient commencer. C'est un petit peu plus tard pour certaines régions, mais je vous dirais que les fraises hâtives, présentement, début juin, c'est pas mal la date. Au lieu d'avoir une fin mai, on a un début de saison, début juin. On est dans nos dates normales.
1: C'est quoi une fraise hâtive?
0: Fraise hâtive, c'est une plantation qu'on applique une couverture flottante, des bâches de primeur à l'automne, majoritairement à l'automne précédent. Puis, aussitôt qu'il y a la fonte des neiges, bien, la culture se met à travailler par rapport qu'elle est, elle est nourrie par la source de chaleur que la couverture flottante va lui apporter. Tandis qu'une fraise de mi-saison, on va avoir une application de paille, que ce soit une paille de céréales, pour arriver pour la protection hivernale. Fait que c'est une fraise hâtive qui est plus à risque au niveau des gels printaniers. C'est une fraise hâtive qui est plus à risque aussi au niveau du gel hivernal. Par contre, on la force, puis c'est une fraise qui arrive souvent de 14 à 18 jours avant une culture normale.
1: Et en termes de qualité, là, avoir un mois de mai un peu plus frais que d'habitude, est-ce que c'est bon signe ou mauvais signe pour le goût de la fraise?
0: C'est excellent parce qu'on a une croissance étalée dans le temps. Donc, le plant s'établit, il produit ses ampes florales bien étalées. Il n'y a pas de boom effet popcorn là, avec des canicules comme on avait vécu printemps 2025, là, qui avait eu vraiment une canicule rapide. Puis par la suite, bien, ça fait une saison qui est moins étalée dans le temps. Puis la production apparaît tout d'un coup. Parce que là, on a un bon étalage. Puis oui, ça donne le temps aux fruits de se former, d'aller chercher une grosseur puis une certaine saveur.
1: Donc, un peu plus sucré peut-être que d'autres années.
0: Par la suite, si on a du temps chaud, parce qu'on sait que pour faire monter le sucre dans les fraises, ça prend notre ami le soleil. Fait que si on a du temps chaud, ça va être intéressant. Puis on va le voir. C'est pareil un peu pour les autres petits fruits ainsi que pour les raisins. Fait que on a besoin de notre ami le soleil présentement pour alimenter puis monter nos fruits en sucre.
1: Je vous dirais qu'avec le printemps qu'on a connu, on a tous envie d'avoir notre ami soleil avec nous pour le mois de juin. Bon, on vous le souhaite également, David Côté, producteur maraîcher.
0: Exactement.
1: Des jardins d'Amaco à Saint-Paul-d'Abbotsford en Montérégie. Merci d'avoir été avec nous.
0: Merci, au plaisir.
1: Au revoir. Émilie Perrault, moi j'aime bien le soleil.
2: Oui.
1: Ah ben voilà, je voulais juste vous dire ça.
2: Ah, opinion controversée.
1: Oui, voilà. Moi, je suis tellement polarisant.
2: N'a pas respecté son devoir de neutralité. Il s'est prononcé sur le soleil. À l'émission de 13h30, je reçois Mounir Kadouri, alias maire de Laval, et sa maman qu'on découvre dans son documentaire, après moi, le déluge. Sa mère, donc, qui, lorsqu'elle a immigré du Maroc, est arrivée au Québec,

0: C'est vraiment la télé qui l'a accueilli. Donc, on va parler de leurs habitudes culturelles ensemble. Et la psychologue Rose-Marie Charest vient nous expliquer pourquoi, des fois, on continue de lire un livre qui nous énerve. Pourquoi on écoute une série télé qu'on n'aime pas.
1: Moi, je suis comme ça. Des fois, j'ai commencé un livre, puis je le lis même s'il ne m'intéresse plus.
0: Ben voilà, c'est Rose-Marie Charest qui va nous expliquer pourquoi on fait ça, Alec.
1: On va vous écouter avec grand plaisir. À demain, tout le monde.
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5: Bon après-midi, ici Maxime Bossonnet, voici vos informations. Au Nouveau-Brunswick, la GRC enquête sur un vol de VTT et un incident impliquant une arme à feu survenue à Rogersville dimanche en fin d'après-midi. Incident qui a engendré une forte présence policière dans la communauté, ce qui a inquiété les résidents. Selon la GRC, cet événement ne répondait pas aux critères pour diffuser une alerte, mais le maire de Nouvelle-Arcadie, qui comprend Rogersville, aurait aimé au minimum une communication sur les réseaux sociaux pour rassurer la population. Voici Jimmy Bourque.
6: Super important d'avoir un communiqué qui sort pour rassurer les gens. Moi, en tant que maire, c'est pas mon rôle dans le sens que je pense que c'est important que la communauté, les citoyens coopèrent avec la GRC puis qu'ils vont pas dans les jambes puis qu'ils acceptent. C'est vraiment pour ça les barricades puis ces choses-là. Mais je pense qu'on se doit quand même d'avoir un certain degré de communication avec les citoyens pour les rassurer.
5: Et la police recherche toujours un individu suite à cet incident, mais ne croit pas que le public soit en danger. Toujours au Nouveau-Brunswick, au lendemain du dévoilement du plan en éducation, le vérificateur général lève le drapeau rouge concernant la littératie. L'audit de Paul Martin a examiné de 2022 à 2025 les évaluations, les programmes et les mesures de soutien en littératie destinées aux élèves de la maternelle à la 12e année. Le vérificateur note une incohérence dans la surveillance et le suivi des données, ce qui limite la possibilité au ministère de l'Éducation d'ajuster ses programmes. Le rapport souligne entre autres qu'aucune cible provinciale en matière de littératie n'a été atteinte au cours de la période couverte par l'audit et que certaines cibles provinciales ne font actuellement l'objet d'aucune évaluation. La ville d'Annapolis-Royal, dans le sud-ouest de la Nouvelle-Écosse, a décidé de ne plus diffuser ses conseils municipaux en vidéo. Les élus de cette municipalité, au conseil 100% féminin, craignent que les images soient manipulées ou détournées par des internautes pour salir leur réputation. Les citoyens qui souhaitent suivre les débats devront désormais se contenter d'une diffusion audio en direct. En Nouvelle-Écosse, 6 municipalités sur 49 ne proposent pas la vidéo pour regarder les conseils municipaux. Le gouvernement de l'île du Prince-Édouard annonce qu'il va améliorer ses programmes destinés aux personnes handicapées, à leurs familles, mais aussi à leurs aidants. Ces changements font suite à un examen de 2 programmes gouvernementaux. Le gouvernement indique qu'il va élargir les critères d'éligibilité, offrir davantage de souplesse en matière de financement, réduire les formalités administratives ou encore renforcer le soutien aux aidants. L'abandon par le gouvernement de Terre-Neuve-et-Labrador du programme de péréquation est qualifié de tactique de négociation par un économiste. Une action judiciaire avait été intentée en 2024 par l'ancien gouvernement libéral qui affirmait que la formule actuelle de péréquation pénalisait injustement la province. Le nouveau premier ministre progressiste conservateur, Tony Wakeham, a toutefois choisi de faire marche arrière après avoir révisé les avis juridiques. Patrick Delamirande est professeur d'économie à l'Université du Cap-Breton.
7: Le gros du contentieux pour la province de Terre-Neuve, c'est l'inclusion des revenus provenant des ressources naturelles. C'est inclus, ça occasionne une bonne partie des revenus du gouvernement de la province de Terre-Neuve. Et c'est cette inclusion-là qui fait en sorte que ça gonfle vers le haut les revenus potentiels de la province et qui fait en sorte que les paiements de péréquation sont inférieurs à ce que la province aurait aimé pour les prochaines années. Il faut voir ça dans une tactique de négociation, la poursuite qui vient d'être finie.
5: Le ministre responsable du commerce Canada-États-Unis recommande de renouer

0: renouvelé l'accord Canada-États-Unis-Mexique pour une période de 16 ans. Dominique Leblanc sera d'ailleurs à Washington aujourd'hui pour en discuter avec son homologue américain. Yasmine Mehdi est à Ottawa.
1: Le ministre Leblanc doit rencontrer le représentant américain au commerce Jameson Greer cet après-midi pour lui faire part de la proposition canadienne par rapport à l'avenir de la CEUM. Sans surprise, Ottawa souhaite que l'accord soit révisé et renouvelé jusqu'à 2042, donc pour une durée de 16 ans. Les États-Unis et le Mexique ont jusqu'au 1er juillet pour décider s'ils veulent renouveler l'accord, s'en retirer ou attendre l'an prochain pour prendre une décision. Washington et Mexico ont déjà tenu une première ronde de pourparlers officiels, alors que du côté canadien, on fait du surplace depuis plusieurs mois. Le premier ministre Mark Carney s'est toutefois voulu rassurant.
2: On essaie de trouver un nouveau partenariat avec les États-Unis dans les domaines stratégiques.
1: L'opposition n'est pas convaincue. Le chef bloquiste, François Blanchet, suivi du chef conservateur, Pierre Poilievre.
3: Je comprends que vous n'êtes pas responsable des errances du président américain et de la Maison-Blanche, mais vous êtes responsable de vous assurer que les entreprises, les PME, sont capables de traverser cette période d'incertitude.
1: Pierre Poilievre reproche à Dominique Leblanc de se rendre à Washington pour socialiser et de revenir au Canada les mains vides. Il faudra voir si cette nouvelle visite permettra de dénouer l'impasse. Il s'agira d'une visite éclair de quelques heures seulement. Le ministre Leblanc doit être de retour au pays ce soir. Ici Yasmine Mehdi, Radio-Canada, Ottawa.
0: Et puis un mot de sport pour finir. Le Canada a défait l'Ouzbékistan en préparation pour la Coupe du Monde de soccer. Une victoire de 2-0 hier soir à Edmonton dans l'un des deux matchs amicaux présentés cette semaine. Le Canada disputera son dernier match préparatoire jeudi à Montréal contre l'Irlande. Voilà ce qui complète vos informations. C'était Maxime Bossonnet. Merci d'être à l'écoute.

0: vais laisser la musique aller le plus longtemps possible parce que j'ai pas tant de choses à dire sur cet épisode d'aujourd'hui.
1: Pourtant.
0: Oui, c'est le dîner de con.
1: Vous avez parlé pendant à peu près 8 épisodes.
0: Ben, c'est ça. On a fait le tour.
1: Là, c'est trop.
0: On a fait le tour.
1: C'est la goutte qui a fait déborder.
0: Exact. Encore une fois, meilleur moment de l'année. On va entendre David Thibodeau qui nous parle des jeux de l'Arctique. Chose que j'ai pas encore tout à fait comprise d'ailleurs.
1: Non, c'était compliqué.
0: C'était très compliqué. Je suis allé sur le site. Si vous comprenez mieux que nous, vous nous le direz.
1: Mais lui, il fait des fois, il traite des faux sujets. Là. Peut-être que c'est pas vrai, cette histoire-là.
0: Non, mais je suis allé sur. Ben, remarquez que vous avez raison. Peut-être que c'est pas vrai, mais c'est des compétitions un peu weird. Là, puis, mais en même temps, on veut pas se mettre les pieds dans les plats. Fait que peut-être que c'est des compétitions cool. Je sais pas. Enfin, vous écouterez ça. Sinon, ben, évidemment, c'est notre ciné-club sur le dîner de cons qui a créé un scandale parce qu'évidemment, il y a des gens un peu épais qui ont décidé de
1: des
0: pas
1: cons,
0: aimer.
1: On pourrait dire.
0: Ben, des cons. Des cons, vous avez raison. Ce sont de vrais cons. Probablement qu'ils se sentaient visés par tout ça. Puis on les nomme, clairement.
1: Non.
0: Marc Assivi. Oh. Ben, je veux dire, c'est lui qui aimait pas le dîner. Autour de la table, il y a que lui. Puis aussi, on a à la recherche une personne qu'on ne nommera pas. Mais, mais la plupart du reste, l'humanité a aimé le dîner de con. Mais vous écouterez, vous ferez votre tête. Peut-être que Marc Assivi va se réécouter. Puis il va se rendre compte à quel point il est con. Ben, je dis ça, je sais pas.
1: Là, aucun lien, mais moi, la chronique qu'on va rediffuser, c'est à propos de Donald Trump et l'Iran. Vous savez, quand on pensait que l'Iran, là, ça allait être la Troisième Guerre mondiale, là. Puis après ça, il a reculé, puis après ça, il a
0: c'est dans le meilleur moment, ça?
1: Ben oui.
0: Ah oui?
1: C'est okay. Au début, là.
0: Ah mon Dieu. Ça. Les temps changent, puis ça va vite. OK, ben là, on est quoi dans le 2 juin et qu'il fait beau aujourd'hui? Écoutez ça.
2: Olivier, Niquette, 5, 4, 7.
0: Ouais, ah ouais. Le nouveau chef du NPD.
3: Je réponds pas.
0: Mais ça, je vous le donne. La plupart de leurs candidats.
3: Il a été élu il y a 3 jours et demi, puis je suis pas capable de le dire son nom.
0: C'est à vie.
3: Ben, avis...
0: Lewis.
3: Lewis.
0: Ben mon Dieu, qui est...
1: Je savais.
0: Lui, là, une vraie soupe au lait.
1: Ouais, ben... comme chaque jour que le bon Dieu amène, une autre ministre de la CAQ a annoncé qu'elle n'allait pas se représenter.
0: Ben,
1: dans ce cas-ci, c'est la ministre du Sport, Isabelle Charest.
4: Ben, c'est une réflexion qui a été amorcée il y a plusieurs semaines. Je pense que je suis rendue là. Après, moi, je fonctionne dans le cycle olympique. Là. Après 2 cycles olympiques, je trouvais que j'avais donné ce que j'avais à donner dans ces fonctions-là.
1: Ouais, elle mesure tout en cycles olympiques. C'est dommage qu'il n'existe pas des événements politiques qui ont aussi lieu aux 4 ans, qui lui auraient permis de s'adapter. C'est un peu comme calculer l'âge de chien en équivalent humain. Là, moi, j'ai 6 ans en âge de chihuahua. Elle est le sien. J'ai 2 ans en cycles olympiques. Elle dit donc que ça fait quelques semaines qu'elle y pense et elle avait moyennement, était moyennement

0: tellement bonne pour le cacher. Il y a deux semaines, quand les journalistes lui ont demandé si elle avait peur d'affronter Frédéric Beauchemin dans sa circonscription.
1: Ah oui.
2: Vous savez que j'ai fait de la compétition toute ma vie, fait que la compétition, ça me fait pas peur.
3: Merci.
2: Merci.
3: Est-ce que vous vous représentez? Oui.
2: J'ai en fait, combien de fois je vous ai dit que c'était le plan? C'est encore le plan.
0: Oui, c'est encore le plan de se représenter. Depuis, le plan a fait un 180 degrés. Aux Olympiques, le juge lui aurait donné une note de 10 pour cette pirouette. Mmh. En parallèle, le vote des membres de la CAQ pour choisir un chef a commencé depuis hier. Ça se vend comme des petits pains chauds. Ça a l'air déjà plus de 40% des membres auraient voté. Bernard Drinville serait sur une lancée et il est allé à Radio X hier où on l'a questionné à propos de sa position sur les gaz de schiste dont il refuse l'exploitation.
4: Ce que j'ai dit, c'est très simple. Si vous me demandez de choisir entre l'eau et le gaz, je vais toujours choisir l'eau. Puis par ailleurs, quand je dis que l'eau, c'est absolument important, vital, là, ben, je regarde un gars comme Trump. Moi, je voudrais pas, à un moment donné, qu'ils se disent, tiens, ils ont plein d'eau potable, eux autres, au
5: c'est
4: nord.
5: Quoi, c'est quoi le lien?
4: Ben, le lien, c'est que le gars, c'est un prédateur, là. C'est un gars qui profite de la faiblesse des autres.
5: C'est quoi le lien avec le gaz de schiste, là?
4: Ben, si tu veux protéger ton eau, protège-la comme du monde, puis donne pas de raison à ceux qui pourraient vouloir l'exploiter, venir la chercher, de montrer ta vulnérabilité ton manque de conscience pour la valeur stratégique de cette eau-là.
0: Ouais. Donc, l'exploitation des gaz pourrait altérer la nappe phréatique, ce qui pourrait laisser croire qu'on tient pas tant que ça notre eau et pourrait faire qu'un prédateur comme Trump débarque chez nous pour tout boire notre eau. Et c'est drôle parce qu'on dirait que c'est plutôt le contraire. Là. Si on empoisonne notre eau, il en voudra pas de notre eau. On va tous mourir, mais au moins, ils l'auront pas, notre eau. Tandis que si on la garde propre, ben, ils risquent d'écrire Trump sur Truth Social, nous allons anéantir la civilisation québécoise. Et d'ailleurs, au sujet de l'Iran, ben, les réactions dans les médias sont passées d'un extrême à l'autre. Hein. Denis Gravel, à Boulevard FM, a lâché les euphémismes, lui, pour dire ce qu'il pense vraiment. Trump a un problème de coup.
6: C'est le président le plus dangereux, aux capacités cervicales les plus réduites.
7: Capacités cervicales?
6: Ben, j'essaye des affaires. J'essaye de me filtrer. C'est un gros crise de crétin, Donald Trump. OK?
0: Bon, il essaie de filtrer, ça n'a pas marché. Il a aussi fait un beau parallèle.
6: Ce gros maudit crétin chie présentement sur le tapis présidentiel comme Michel Richard qui voulait faire rentrer son chien à l'hôtel.
0: C'est difficile de dire si la comparaison elle est chienne pour Trump ou Michel Richard, mais Stéphane Bureau, lui, était plus nuancé. D'abord au sujet de cette idée d'anéantir l'Iran hier matin sur Cube.
8: La promesse de Trump, d'ailleurs, qui frôle la vulgarité, on va les renvoyer à l'âge de pierre quand il parle de ces fous furieux qui gouvernent le pays et qu'ils doivent fucking réouvrir le détroit d'Hormuz. Ça trahit aussi une forme d'impatience.
0: Une forme d'impatience, oui, l'impatience classique où tu promets de renvoyer un pays à l'âge de pierre en deux pauses publicitaires. Donc, hier, on faisait face à cette menace d'une apocalypse nucléaire ou ce qu'on pourrait aussi appeler un léger manque de savoir-vivre. Et à LCN, plus tard, M. Bureau a concédé que c'est pas juste frôler la vulgarité. Et c'était carrément vulgaire ce qu'a fait Trump et il a fait une analogie.
9: C'est du costaud, en fait, de faire disparaître, d'effacer la civilisation perse de la surface de la Terre. C'est probablement hyperbolique. Ça participe des manœuvres du joueur de poker. C'est vulgaire, c'est effrayant, disons-le. On est à la table, puis on essaie de montrer qu'on est les plus forts. Je reviens à l'image que j'avais employée avec Mario Dumont un matin la semaine dernière. C'est les lutteurs de sumo qui, avant le match, se regardent, se mesurent, tapent du pied. Je souhaite que ça soit ça.
0: Et c'est vrai qu'il avait aussi imité un sumo la semaine passée.
8: Tu sais, quand des lutteurs de sumo arrivent dans leur cercle,
10: ils plantent leurs pieds dans le sol.
8: Dandiner, exact, puis ils se mettent à se dandiner l'un en face de l'autre en faisant rouler leurs kilos, il y a un peu de ça.
11: Bon. Ça se peut pas que le décor du salon de Stéphane Bureau soit plus beau que de la radio professionnelle de Cube.
0: C'est vrai que c'est beau.
10: C'est vraiment beau, hein?
0: À Paris, en plus.
10: Il y a de beaux objets.
11: Ah, c'est des beaux objets.
10: Oui.
11: Ah, c'est bien fait. Regardez, il y a même une photo de Salvador Dali ou quoi. Un peu
0: importe. On pourrait le louer pendant qu'il est au Québec.
11: Absolument.
0: L'affaire des sumos, c'est que oui, les lutteurs sumos, ils font ça, mais c'est pas pour intimider. Là, c'est un rituel pour chasser les mauvais esprits du sol et purifier l'espace de combat. Ils pitchent aussi du sel sur la scène. C'est pas pour faire une recette. Là, c'est aussi pour chasser les mauvais esprits. Puis après ça, ben, ils essayent de se pitcher en bas du ring à grands coups de bedaine. Je sais, parce que je suis déjà allé voir du sumo. 10 minutes de simagrée pour 30 secondes de combat, comme la dernière fois où vous avez fait l'amour, Jeannot.

0: Toujours à cube.
1: Comme si vous en souveniez.
0: Toujours à cube. Ben Mulroney, lui, a dit que Trump a le langage parfait pour interpeller les dictateurs.
2: Il parle un langage que comprennent les tyrans et que comprennent les dictateurs. Quand il a dit que ce soir, une civilisation va peut-être périr si le régime n'accède pas à ses demandes pour le cessage de la violence. Je pense qu'il parle directement aux ayatollahs, aux moulas.
3: Ouais. C'est quoi les capacités? In what capacity de ce gars-là? Il analyse la politique étrangère?
4: Il n'animait pas là,
3: American Idol.
0: Il y a un podcast aussi. Une émission aussi à radio. C'est ça. Trump parle la langue des dictateurs. Mulroney, lui, c'est la langue de Justin Trudeau. C'est comme un Justin Trudeau conservateur. Au-delà du fait que c'est un peu inquiétant qu'il maîtrise si bien la langue des tyrans, Donald Trump, d'après moi, il parle de même à tout le monde. Là, tout le temps, Donald Trump, là, genre même au service à l'auto du Tim Hortons, donne-moi des fucking Timbits où je vais t'annihiler. Et dans les cercles louches des candidats du Parti populaire du Canada, comme la chaîne de Daniel Brisson, le bras droit de Maxime Bernier, on voit une victoire sur toute la ligne pour Trump, même si la liste des 10 points de l'Iran, là, à partir de laquelle le président américain a accepté de négocier, ça inclut continuer l'enrichissement de l'uranium, le retrait des sanctions contre l'Iran, une promesse de compensation financière aussi. Mais M. Brisson accepte la version de Trump et il dénonce Radio-Canada qui est pro-Iran, semble-t-il, selon le message qu'il a reçu d'un auditeur alors qu'il lisait la publication du président sur cette proposition de négociation.
5: Nous avons reçu une proposition à 10 points de la part de l'Iran. Oh. Et nous estimons qu'il s'agit d'une base de négociation viable. Oui. J'ai écouté Radio-Canada, Radio-Can, ils ont invité un gars en Iran pour régime Mola, c'est décourageant, un gars fait de la propagande, gang de maudits débiles mentaux. Ben oui. Il invite quelqu'un qui est pro-Mola. Hey, c'est sûr que... Hein? Ben oui, c'est sûr. Faut-il être sans génie, pareil, quand tu y penses? Le média du Québec et du Canada qui fait ça. Gang d'épée. Faut-tu être tata?
0: Dur, mais juste. Belle analyse. C'était Olivier Niquette en direct pour Radio Chinada.
3: Oh. Je vous remercie énormément.
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3: On va faire une petite pause du verglas. On va aller parler avec notre ami David Thibodeau qui se retrouve à Whitehorse au Yukon pour couvrir les Jeux de l'Arctique, mesdames et messieurs. Vous connaissez ça, les Jeux de l'Arctique?
7: Pas vraiment.
3: Ben non, je sais, très peu de gens connaissent ça, mais David, lui, visiblement, connaît ça. Bonjour, David.
7: Bonjour Jean-Philippe, je connais ça depuis 48 heures maintenant, fait que je suis un expert.
3: Excellent.
7: Non mais j'avais compris que c'était les Jeux de l'Arctique par un nul, je trouvais que c'était moins d'ouvrage à faire, fait que je suis juste allé me promener hier, je vous ai ramené des informations, ça vous va?
3: Ok, ben oui, ben, c'est des questions de base, hein. Et comme ce serait, c'est quoi les Jeux de l'Arctique?
7: C'est une excellente question. Merci. Jean-Philippe. C'est un événement qui regroupe 2000 jeunes athlètes du Nord. Ça, c'est pas mal le double d'athlètes aux Jeux paralympiques, by the way, là, mais avec moins d'effets médiatiques. C'est fortement influencé par le lifestyle du Nord et les traditions autochtones. Mario Dumont dirait là, ah, bon, OK. On retrouve des délégations du Yukon, territoire du Nord-Ouest, l'Alaska, nord de l'Alberta, Nunavut, Groenland, la région du Sapmi, ça, c'est des territoires autochtones au nord de la Norvège, la Suède, la Finlande, puis enfin, le Québec est représenté par le Nunavik. Alors, c'est des gens un peu partout. Les premiers Jeux, ça remonte aux années 70. On a créé ça, grosso modo, parce qu'on n'a pas l'argent de se développer comme au Sud. Donc, quand on arrive aux Jeux du Canada, le Nord était moins fort. On a dit, hey, ça n'a pas de bon sens, fait qu'on va les faire s'affronter ensemble. Mais au-delà de ça, c'est une manifestation culturelle. Les jeunes du Nunavik, mettons, ils ont souvent un mode de vie plus proche des jeunes du Yukon que ceux de Boucherville, mettons. Il y a quand même eu déjà des Jeux de l'Arctique au Québec. On l'a oublié, mais c'était en 76 à Shefferville. C'était le fun fact que j'avais sur les Jeux de l'Arctique et le Québec.
3: Ah, mon Dieu, c'était le fun. Mais, OK, qu'est-ce qui distingue techniquement aussi les Jeux de l'Arctique et des autres Jeux comme les Jeux olympiques? Parce qu'il y a une distinction, là, c'est pas juste la géographie.
7: Ouais, ben rapidement, médiatiquement, les Jeux de l'Arctique sont aux Jeux du Québec, ce que sont les Paralympiques aux Jeux olympiques. Là, je vais vous donner un exemple. Mettons que Olivier Niquet représente les Jeux olympiques. Ben, si je rentre dans un bar à côté de Olivier Niquet, moi, je me sens clairement comme les Jeux de l'Arctique. C'est comme les gens me regardent moins. Puis l'autre chose, c'est que les sports sont différents. Puis c'est là que le fun commence. Parce que là, t'as les sports d'hiver classiques comme le ski alpin, le patinage, le hockey. Tout le monde connaît ça.
3: Ça existe.
7: Mais t'as des Oui, puis t'as des sports intérieurs comme le badminton, la lutte, le ping-pong. Ils ont mélangé tout ça. Ça aurait pu être des sports d'été, mais c'est au jeu d'hiver. Qu'est-ce que tu veux? Mais t'as deux volets d'épreuves inspirées des traditions du Nord et autochtones. Et là, ça décolle, mon vieux. D'abord, les jeux d'aînés. Les aînés, c'est un groupe de Premières Nations nordiques, principalement au territoire du Nord-Ouest.

0: Ça comprend, entre autres, la traction du doigt. Je vais vous le mimer. Tu sais, un combat de doigts en crochet avec vos adversaires.
1: Oui,
0: la traction du bâton. Ça, c'est deux athlètes qui tirent de l'autre côté un bâton graissé, puis lui qui garde le bâton, ben il gagne. Ou le serpent à neige, mettons, ça, faut que tu fasses glisser un bâton le plus loin possible, ça neige, c'est spectaculaire. Et après les Jeux d'aînés, il y a les sports arctiques. Et là, c'est quelque chose, Jean-Philippe, parce que ça, c'est pas pour les peureux, là. Pas pour ceux qui affrontent une tempête de verglas. Mettons, parce que pour ici, une tempête de verglas, c'est un petit alizé qui caresse la joue. Quand tu assistes au sport arctique, tu te demandes c'est qui l'idiot qui a proposé le bridge en sport de démonstration aux Jeux olympiques.
1: Ouais.
0: Les sports arctiques, c'est des sports de force, d'agilité. Tu sais, nous autres, on a du fun à essayer de comprendre le curling à chaque Olympique. Là.
1: Oui.
0: Moi, j'ai essayé de comprendre les Jeux de l'Arctique. Hier, je suis allé voir l'épreuve de la portée sur une main.
1: C'est-à-dire?
0: OK, fait que là, je vous mets dans l'ambiance. On entre dans un gymnase comme on entre dans une espèce de temple bouddhiste. Il n'y a pas un son, c'est calme. Il y a un esprit de communion. On enlève ses bottes à l'entrée. Il y a des spectateurs dérangés en rangée au mur. Au centre du gymnase, il y a plusieurs compétitions. On comprend pas trop c'est quoi la compétition. Ça fait pas de bruit. Des fois, ça applaudit. Je vous ai préparé une description en direct, là, Alain Goldberg style, pendant qu'une jeune porteuse sur une main du Groenland s'est exécutée. C'était hier à midi.
2: Il y a des gens par terre sur deux mains qui ils se tiennent sur deux mains. En haut d'eux, il y a une espèce de petite balle qui est suspendue à peu près à 2-3 pieds, un pied au-dessus de leur tête. Ça applaudit, mais j'ai pas encore trouvé pourquoi ça applaudit. C'est quoi qu'ils réussissent à faire? Ils sont sur une main, ils se tiennent en équilibre, puis je pense qu'ils doivent attraper la balle, toucher à la balle, regarder la balle, toucher à la balle. OK, fait que là, je vois une athlète. Elle se place sur deux mains, en équilibre. Elle va finir par enlever une main. Oh! Avec une main, elle essaie d'aller toucher la balle, et c'est réussi. Voilà, c'est réussi, c'est pour ça que ça applaudit.
0: Oh. Wow. C'est ça, on l'a vécu ensemble, là, mais...
1: Ça donne des frissons, hein?
0: Pas tant, non. Mais oui, en fait, être sur place. Mais aujourd'hui, ça va en avoir des frissons parce que c'est le fameux saut sur les jointures. Vous avez vu ça passer sur... non, sur les internets?
1: Non,
0: un
1: non.
0: Saut sur les... Non. Ben voyons, c'est inspiré de la position des chasseurs de Fox et Banquise.
1: Ah ben oui.
0: Ah, non, OK, vous allez me dire. OK, je vous fais ça grossièrement. Vous vous mettez en position push-up, Jean-Philippe.
1: Ouais.
0: Mais vous vous appuyez pas sur les mains, mais sur les jointures.
1: Yes.
0: Oui, oui. Puis là, vous poussez par en avant, toujours avec les jointures. Le plancher du gymnase a l'air d'un accident de la Croix-Rouge après une collecte de sang après ça. C'est extraordinaire. Alors, moi, je vais aller voir ça cet après-midi. Je vous ramène... peut-être un autre extrait.
1: OK. Wow. Et puis rapidement, là, il y a des épinglettes. Il paraît qu'il y a un buzz avec les épinglettes.
0: Ben là, je pensais que c'était juste ici, mais c'est dans tous les Jeux olympiques. Là. Rappelez-vous, Snoop Dogg à Paris, non? Son épinglette où il fume les anneaux olympiques. Vous n'avez pas vu ça? OK. Bon, alors ici, tout le monde s'échange des olympiques, tu sais.
1: Des épinglettes.
0: Aux Jeux olympiques. Ben, on s'échange des épinglettes par des pins. En tout cas, vous savez de quoi je parle. Là,
1: ouais.
0: À chaque année, quand on parle aux Olympiques, on parle des condoms qui sont échangés. Ben ici, on parle du nombre d'épinglettes que les gens s'échangent. C'est comme aux Olympiques, il y a des chances que tu repartes avec quelque chose qui te pique, là, mais c'est pas la même chose. C'est comme tu mets ça sur tes vêtements, puis tu te fais chémer comme moi si t'en as pas. Mais en tout cas, en général, ici, les choses qui piquent te font pas peur. Il fait moins 20, ressenti moins 29, ça pique. Ici, se lever plutôt pour lever les essuie-glaces, c'est pour les faibles. Puis la glace, ben on enlève ça avec nos jointures. Voilà, Jean-Philippe, c'était les Jeux de l'Arctique.
1: Merci. Amusez-vous. Je ne sais pas quoi d'autre vous dire, vraiment, David. Au revoir.
0: Et si vous voyez le studio dans lequel je suis, s'il y a une attaque nucléaire, dites-moi-le pas, je ne le saurais pas. Je suis dans le sous-sol à Whitehorse. Je suis en dessous du pergélisol.
1: Merci beaucoup, David. Au revoir.
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1: On a 6 minutes pour changer le monde. Et ça se passerait aujourd'hui.
4: Il y a juste une personne à changer.
1: On va parler évidemment du dîner de cons. C'est parti d'une discussion qu'on avait hier parce qu'on a recevait le ministre Dominique Leblanc. Après ça, on a fait une blague de Juste Leblanc. Et on a décidé de parler de ce film-là pour la bonne et simple raison qu'une personne dans notre équipe, une seule, on la nommera pas. Cette personne-là, qui est
5: Barbara Judith.
1: Ouais, c'est ça, c'est elle. Elle a décidé qu'elle n'a jamais ri une seule fois à ce film-là, puis on s'est dit, ben voyons, comment ça se peut, ça? Cette personne-là est morte intérieurement. On a plein de différentes idées et de différentes, surtout, théories sur comment quelqu'un ne peut ne pas aimer le dîner de cons. Et on s'est dit, probablement qu'une autre personne qui va regarder d'apprécier ça, ça doit être notre ami Marc Cassivi.
5: Évidemment.
1: Alors, on va l'inviter pour parler de ce film de Francis Weber sorti en 1980.

0: 78. Je vous laisse aller avec la présentation générique de ce film.
1: Alors, c'est l'histoire de Pierre Brochand, qui est joué par Thierry Lhermitte, qui est un grand éditeur parisien, en fait, assez grand pour se payer un appartement dans le 16e.
0: À l'époque, les éditeurs de livres gagnaient beaucoup d'argent.
1: Même, ça m'étonne qu'un éditeur fasse autant d'argent avec une vue sur la Tour Eiffel dans le 16e arrondissement, un appartement sur tout un décor. Et donc, lui organise avec ses amis des petites soirées qui s'appellent des dîners de cons, où il trouve la personne, disons, la plus abrutie qu'ils peuvent trouver dans leur entourage ou autour de l'entourage, dans ce dîner, tous les mercredis. Et puis, c'est à qui sera le champion parmi les cons. Évidemment, ces cons-là ne sont pas mis au courant de la nature de l'invitation. Et donc, il invite, il trouve, un de ses amis trouve dans un train un spécimen, disons, qui est joué par Jacques Villeray, qui s'appelle François Pignon, et qui sera ce con. Mais l'éditeur Brochand a un tour de rein et non pas un torticolis comme Olivier.
0: Devient exactement très désagréable.
1: Très désagréable. Contre, avant, il était parfaitement un gentleman. Et donc, décide de pas aller à ce dîner, même s'il voudrait bien y aller. Puis finalement, Pignon passe la soirée chez lui et puis ils vont de boulette en boulette et de catastrophe en catastrophe. Et je considère que la principale qualité de ce film, c'est qu'il dure 80 minutes. Je sais que c'est un peu votre genre d'argument, là, Jean-Philippe, mais moi, franchement, j'y suis allé pour vrai avec bonne foi.
0: Vous l'aviez regardé à l'époque.
1: Je l'avais vu à l'époque. Donc, peut-être aussi que en revoyant un film, puis vous pourrez me le dire, mais en revoyant un film en 1.5, j'imagine, vous, là, on rit moins parce qu'on connaît les blagues, on les voit venir, mais pour vrai, il y a eu un moment où, pendant un fou rire de Francis Huster, je me suis dit, ah, je pourrais rire, mais je n'ai pas ri. Et j'ai un témoin, mon fils de 22 ans, qui me disait, mais pourquoi tu regardes ça? Pourquoi? Ça a tellement mal vieilli. J'avais oublié, en fait, que c'était une pièce de théâtre, que c'était du vaudeville, parce que c'est tellement claquage de porte, ciel, mon mari, tout ça. Là,
0: c'est du théâtre de boulevard, des années 90. Mais parce que c'est une pièce qui a été créée en 93, justement par Francis Weber.
1: On dirait qu'elle a été écrite en 78, là, mais.
0: Oui, mais qui est mise en scène en 93, absolument, pour la première fois réellement, avec Jacques Villeray d'ailleurs, dans le rôle de François Pignon sur scène.
1: Il a gagné César même.
0: Ben, avec raison, parce que
1: il est très bon.
0: Ce film-là, et puis ça divise beaucoup de gens, en fait, ça divise très peu de gens. Tous les gens sont d'accord, sur mes réseaux sociaux, sur les réseaux sociaux de la journée, je dirais que c'est général. Les gens ont ri et rient encore de ce film qui est devenu culte. Est-ce que c'est un grand film? Peut-être pas.
1: Non, c'est un des cinq films préférés des Français, dit-on. Moi, je pense qu'il n'y a pas une minute de cinéma dans ce film. C'est vraiment du théâtre filmé.
0: Mais là, absolument. Vous savez que Francis Weber ne voulait pas faire ce film-là parce qu'il trouvait justement que ça allait mal se traduire à l'écran.
1: Ah, ben il y a plus de lucidité que je pensais.
0: Pour vrai, on lui a tordu le bras pour pouvoir faire ça parce qu'effectivement, c'était pas transférable au grand écran. C'était son analyse à l'époque.
1: Au théâtre, ça doit être formidable.
2: On fait abstraction de ça, parce qu'il me semble que les comédiens sont tellement bons.
1: Les comédiens sont bons. Lhermitte est bon. Villeray est bon.
0: Est correct. C'est vraiment Villeray.
1: C'est Villeray. Il est bon. Mais je veux dire, des comédiens bons, c'est plutôt la norme, là, quand ils sont pas bons. Les personnages, sa femme qui vient de se faire annoncer qu'il y a une maîtresse 4-5 fois par semaine, mais à la fin, est prêt à tout lui pardonner.
0: Mais c'est pas grave, c'est pas ça le point.
1: C'est quoi? C'est des blagues sur juste le blanc? C'est Who's on First de Abbott and Costello qui a été repris par un Français? C'est quoi? Je comprends pas.
0: J'ai l'impression que je me sens un peu comme Sébastien Bovet quand, vous savez, Dimitri Soudas a traité Paul Saint-Pierre Plamondon de « Faut que je vous sauve, là, de vous-même. Vous pouvez pas continuer comme ça. Vous allez vous faire suspendre par votre journal. »
1: Avec Barbara Judith jusqu'à la mort.
2: Bon, Barbara qui fait des signes en arrière depuis tantôt.
0: Barbara qui, mon Dieu, ça a fait des Viva la Révolution. Je ne sais pas si c'est plus comme César Chavez ou comme Fidel Castro, mais d'un côté ou de l'autre, je veux dire, ça va finir mal, votre affaire.
1: Vous l'avez revu et vous avez ri, vraiment.
0: J'ai non seulement ri, j'ai ri fort.
1: Ah oui?
0: À plusieurs reprises. On l'a écouté en groupe ici. On a ri à plusieurs reprises et ce, très fort.
1: Ah oui?
0: Et je pense sincèrement que le jeu...
1: Il faut revoir votre médication?
0: Je veux dire, à un moment donné, on ne peut pas être des millions à se tromper.
1: Non.
0: Alors, la question que je vais vous poser, c'est êtes-vous mort en dedans? Est-ce que vous êtes dans un moment de vie où est-ce que c'est plus difficile? C'est vrai qu'il pleut beaucoup?
1: Non, je retiens un sens critique.
0: Je ne sais pas.
1: Olivier, avez-vous vu ce film avec votre torticolis?
2: Je ne l'ai pas revu hier. Je l'ai vu peut-être il y a 10 ans. Je ne sais pas si ça a...
1: Moi, j'avais gardé un souvenir, franchement, quelconque de ce film. Je me souvenais... Évidemment, quand Barbara Judith m'a dit tout le monde me tombe dessus, je dis, ben moi, je pense pas

0: aimé ça, mais je vais lui donner sa chance. Puis franchement, ben, ça vaut pas la peine.
1: On a une liste de commentaires.
0: C'est vraiment pas bon.
1: Ben non, c'est pas vrai, mais ça se peut pas.
0: C'est pas un bon film.
2: Les gens, ne laissez pas ça comme ça. Il ne faut pas que...
0: Vous avez tort, mais c'est pas grave.
2: Marc Asfi ne peut pas dormir ce soir. En paix.
0: Ah oui.
2: En finissant ça comme ça.
0: Parce que des gens seront pas d'accord avec moi. C'est pas une question.
2: C'est comme La vie est belle. La vie est belle, vous avez pas aimé ça, j'imagine.
0: Non, j'ai aimé ça, mais c'est... Quelques réserves, quand même.
1: Ah, la boulette.
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5: Ici Émilie Perrault. Aujourd'hui, à l'émission, on va passer les 30 prochaines minutes avec Boshra Manaï. Bonjour, Boshra.
6: Bonjour.
5: Ici, en tant qu'écrivaine.
6: Oui.
5: Et donc, on dit souvent que lire, c'est un exercice d'empathie. Ça nous permet de voir le monde à travers les yeux des autres. Ce que je trouvais intéressant dans l'exercice de ton livre, qui s'intitule « Lettre d'amour à Baba », donc tu t'adresses à ton père, c'est que finalement, l'autre, ça peut être quelqu'un qui est très près de nous.
6: Ouais. Oui, oui. Ben, surtout si l'espace de l'écriture est un espace dans lequel on s'est toujours donné, puis ouais. Dans lequel on s'est confessé. Ouais, l'autre, ça peut être le plus proche, là.
5: Oui, et ça peut nous permettre de comprendre même des gens qui sont très, très près de nous. Donc, on va parler de ce livre, Lettre d'amour à Baba. Et en deuxième heure, un peu dans la thématique familiale, d'ailleurs, il va y avoir un filon aujourd'hui. On va passer un moment en famille avec la mère de celui qui se fait appeler maire de Laval, Mounir Kadouri, qui sera là donc avec sa maman Nargis et qu'on a découvert dans son documentaire « Après moi, le déluge », un documentaire sur la crise des médias. On a eu un coup de cœur pour la mère de Mounir. On avait vraiment envie de la rencontrer, de parler justement du patrimoine culturel qui unit cette famille-là. Et je vous le dis, ça se passe beaucoup devant le petit écran. Il y a la psychologue Rosemarie Charret également qui va nous expliquer pourquoi on continue de lire un livre ou on continue de regarder une série qu'on déteste pourtant. Qu'est-ce qui nous pousse? Est-ce qu'on est masochiste? On va le découvrir avec Rosemarie Charret. Et également une version de Macbeth au cirque. Je vous propose une rencontre avec le metteur en piste Alex Trahan. Tous ces gens réunis pour prouver encore une fois qu'il restera toujours la culture.

0: Ma prochaine invitée a grandi dans une maison où les livres et la musique occupaient toute la place. Sa trajectoire a été marquée par le cinéma de Spike Lee, la sociologie d'Abdelmalek Sayad et les œuvres de Stefan Zweig. Mais l'objet culturel qui va la suivre partout, toute sa vie, c'est un livre que son père a dédicacé. D'ailleurs, c'est à lui qu'elle répond aujourd'hui dans Lettre d'amour à Baba, un récit intime, bouleversant, où l'exil, l'engagement politique, la condition des femmes et l'amour se répondent. Et parlant d'amour, Bushra Manaï, cette chanson de Tracy Chapman, ça te ramène où?
1: Alors, cette chanson me projette à l'Olympia, dans mon début de vingtaine.
0: Celui de Paris.
1: Celui de Paris, exactement. Mais c'est Paris, Montréal, oui, c'est tellement ça. Proche. À l'Olympia de Paris, devant la magnifique Tracy Chapman, dont j'ai évidemment tous les albums depuis plus de 20 ans. Et une demande en mariage, en fait.
2: Et voilà,
1: voilà, c'est ça, c'est ça.
0: Donc, sur cette chanson-là, spécifiquement.
1: Exactement, exactement.
0: Moment très romantique.
1: The Promise.
0: The Promise.

0: Québec, c'est l'endroit où tu auras vécu le plus longtemps, Bachra.
1: Exactement. Ça y est, j'ai vécu le plus de temps, en fait, au Québec. Très peu de temps, en fait, au final, en Tunisie. Puis même si j'ai vécu beaucoup en France et que ça a été, on va dire, la période qui a été marquante comme adolescente, comme femme, au final, c'est vraiment le Québec que j'ai choisi pour vivre, pour travailler, pour m'établir, pour élever mon fils.
0: Oui.
1: Puis pour vivre toutes ces histoires d'amour dans ma ville-refuge.
0: Le point de départ, donc, de ce livre, c'est un geste d'une grande pudeur. En 2002, ton père t'écrit une longue lettre qu'il va garder secret, qu'il va garder pour lui pendant près de 20 ans. À quel moment est-ce qu'il décide de te la remettre, cette lettre-là?
1: C'est vraiment drôle parce que c'est comme un peu dans un geste de pudeur, je dirais qu'il appartient peut-être à la paternité ou à la paternité arabe, africaine. Mais je pense que tous les papas peuvent avoir cette pudeur-là. Il me l'attend un jour que je suis en Tunisie, dans la maison familiale. Je dois prendre l'avion quelques heures plus tard. Et il la ferme et il la cachette de sorte à ce que je ne puisse pas l'ouvrir sur place, évidemment. Puis il me l'attend, donc mon fils avait 2 ans. Et il n'y avait pas une raison apparente, à part que dans les dernières années, avant qu'il décède, mon papa était beaucoup dans clairer les affaires.
0: Il faisait un peu de ménage.
1: Exactement. Fait qu'il donnait ce qui devait être donné. Puis il me l'a tendu en me disant, ça a été écrit il y a longtemps, mais peut-être que c'est encore d'actualité. Et c'était d'actualité.
0: Et alors le début de cette lettre, il est bouleversant. J'en lis un court extrait. Ma chère fille Bachra, tu ne peux pas imaginer combien ça me coûte de t'écrire alors que nous vivons sous le même toit. Cela signifie tout simplement qu'on ne communique pas.
1: Ouais.
0: Il y a une grande pudeur, je disais, dans son écriture, mais comme tu le soulignes, on sent aussi beaucoup d'amour derrière l'analyse sociologique de votre famille, parce que c'est ce qu'il va faire dans cette lettre-là. On sent un grand respect qu'il avait, j'ai envie de dire, pour l'agentivité de ses enfants. Il respectait, en fait, que tout le monde choisissait son parcours. Mais vers la fin, donc, il aborde le fait que tu vas te marier.
1: Ouais.
0: Cette fameuse demande en mariage. Donc là, est-ce que je comprends qu'on n'a pas la lettre au complet dans le livre?
1: Non, elle est... Et c'est ça qui est fascinant. C'est qu'il se décide de m'écrire une lettre sur l'amour, sur le mariage, sur c'est quoi la famille, où 75% de la lettre, c'est de la sociologie. Il ne parle pas de ça, pas en tout. Puis il s'arrête avec ces 3 petits points. Et je pense que ces 3 petits points disent un petit peu tout de ce que j'essaye d'exposer dans le livre, c'est-à-dire, il a voulu m'expliquer c'est quoi, mais en réalité, il avait surtout voulu, je pense, me donner la liberté d'avoir ma propre expérience. Fait que la lettre, elle est complète. Ça se termine avec 3 petits points.
0: Ça se termine, mais c'est encore plus fascinant. Audrey, je revois le livre différemment. Je me disais peut-être qu'elle a voulu garder...
1: Non,
0: ça finissait vraiment comme ça. Donc, c'est intéressant que même 20 ans plus tard, il n'ait pas eu envie de la compléter non plus.
1: Non.
0: Et donc, dans ce livre dans lequel tu lui réponds, finalement, Lettre d'amour à Baba, tu prends le taureau par les cornes. Donc, tu lui parles de toutes les relations amoureuses qui ont parsemé ta vie. À quel moment le geste de lui écrire est devenu un livre, Bachra?
1: Ça, c'est excellent. Moi, toutes mes affaires commencent généralement par un article scientifique qui se termine en livre. Là, à la base, je voulais juste lui répondre. Donc, j'ai reçu sa lettre, je suis rentrée à Montréal. Évidemment, j'ai pleuré, j'ai braillé. Puis là, j'ai commencé à répondre et d'un coup d'un seul, en peut-être 2-3 heures, j'avais comme 5 pages. Fait que j'étais comme, OK, je pense que j'ai quelque chose à, à raconter. Et dans le fond, c'est pendant la pandémie, en 2020, donc on est tous confinés chez nous. Et moi, l'écriture est toujours une façon pour moi de me réfugier. C'est mon moment où j'écris, puis je réécris, c'est le moment où je me repose et où je me retire du monde et je me réfugie.
0: Ce que ton père faisait aussi.
1: Exactement.
0: Toute ta vie, tu as vu ton père faire
1: exactement.
0: Ça.
1: Exactement. Ouais, psychologiquement, là, il y a comme pas mal de mimétisme. Puis, dans le fond, on est en confinement, je suis chez moi, puis je suis comme, OK, il faut que je fasse quelque chose avec tout ce que j'ai écrit. Et je l'envoie à une amie qui a eu la gentillesse, la bienveillance de me lire et de me répondre en me disant, dans tout ce que j'ai lu, c'est vraiment dans la lettre à ton père que j'entends ta voix. Et c'est là que j'ai décidé de vraiment réécrire tous les fragments que j'avais depuis quelques années et d'en faire comme une longue lettre. Et donc, de 2020 à aujourd'hui, c'est un long processus d'écriture, de réécriture, de sculpture. Il y a des choses que j'ai fini par assumer plus tôt à la fin.
0: Oui.
1: Il y a des choses pour lesquelles j'étais peut-être un petit peu...

0: peu trop touché par certaines relations, etc. Puis, avec le temps, ben, on lisse un peu, en fait, les choses. On est moins dans les douleurs amoureuses. Puis, ce chapelet d'amour, comme je l'appelle, pour moi, il est pas là pour exposer ces personnes. Il est surtout là pour exposer comment, comme femme, en fait, c'est quoi nos conditions de femme dans des relations amoureuses, comme femme qui assumons, par exemple, d'avoir une vie publique ou un travail assumé professionnellement, etc. Et donc, c'est ça. Donc, au final, cette écriture m'a aussi permis de me raffiner peut-être dans les 6-7 dernières années.
1: Et tu l'as dit, ton père est décédé
0: oui.
1: en 2024.
0: Exactement, janvier 24.
1: Alors, est-ce qu'il a lu quelque chose de cette lettre?
0: Alors, il a su que j'ai commencé à lui écrire dès le moment en fait, où j'ai commencé à répondre. Et je pense qu'il y a une part de perfectionnisme qui m'a à chaque fois empêchée de lui envoyer. Et donc, à chaque fois, je lui disais « Oui, mais là, je suis encore en train de le travailler, tu l'auras bientôt, etc. » Une semaine avant son décès, il était comme « Mais là, il est où le 100 pages là, que tu m'as promis ?» Et sur la fin de sa vie, il avait eu un AVC, malheureusement, qui l'empêchait de... En tout cas, il avait perdu certaines
1: facultés de lire.
0: Exactement, et d'écrire. D'ailleurs, c'est fascinant pour un écrivain. Mmh. Et donc, j'essayais de trouver des façons de le lui lire. Et il décédera donc une semaine plus tard, à la veille de l'anniversaire d'ailleurs de la Révolution tunisienne. Et ce que j'ai fait, c'est que je lui ai lu, après l'enterrement, je lui ai lu sur sa tombe. Donc, mais il y a une part très convaincue de moi qu'il savait tout ce que je... Il savait tout, là, comme on a fumé des cigarettes ensemble, fait qu'on se racontait des affaires.
1: Oui, et toi aussi, tu avais eu le temps de clairer les choses.
0: Absolument.
1: C'est ce qu'on entend.
0: Absolument.
1: Mais donc, parce que je reviens à la question de la pudeur, à la page 171, tu écris « Je crois que dans le silence et la pudeur, nous avons fonctionné, mais que la rédemption vient parfois des mots pour accepter de nommer les souffrances. » Donc, il a fallu que tu sois, d'une certaine façon, impudique pour écrire ce livre-là.
0: Absolument. Et sincèrement, là, comme quasiment jusqu'à la fin du processus, je me disais « Mais pourquoi tu veux publier ça ? Comme, pourquoi ? Comme, c'est quoi le... » Et je sais pas, je sentais que c'était comme un... Il y a des formes d'écriture qui sont des appels ou des... On les sent un peu comme des nécessités. Je sentais le besoin de lui parler à lui. Et à travers aussi ce récit ou cette correspondance, je pense qu'il y a une façon pour moi de lui reconnaître une part d'éternité. C'est-à-dire... Oui, mon père est décédé, donc il est plus là. Je le visite évidemment chaque fois que je retourne en Tunisie. Mais par cet échange, je pense qu'il y a une façon de lui reconnaître tout le legs et puis le fait que quand on écrit, on rentre dans l'éternité pour moi.
1: Pour avoir une idée du ton de cette lettre d'amour à Baba, c'est le titre de ce livre publié chez Mémoire d'Encrier, on a demandé à l'autrice et éditrice Yara Elgadban de nous en lire un extrait.
0: Oh.
1: On l'écoute.
2: Baba, ton engagement m'a donné un ancrage et ta mission de vie était grandiose. Mais c'est le quotidien qui fait l'éducation et la socialisation. C'est maman qui m'a appris à répondre au racisme que j'ai connu dès le premier jour d'école en France. C'est aussi elle qui, parfois maladroitement, m'a inculqué une résistance à la potentielle violence des garçons. Elle m'ordonnait de ne jamais me laisser faire. Si je me sais la fille d'un grand homme, je me sais aussi le vœu d'une femme qui n'a jamais lésiné sur la place qu'il fallait se faire. Féministe ? Sans étiquette, oui. Elle était par nécessité, parfois avec dureté, souvent avec rigueur, comme pour se protéger, toujours dans le respect d'elle-même. J'ai lu ta lettre Baba avec délectation et affection. Je l'ai relue et une grande ambivalence a émergé parce que le chemin dont je te fais le récit a été semé de roses et d'épines. Et si tu m'avais donné cette lettre à l'âge de 20 ans, aurais-je été à la quête de cette condition humaine que l'expérience amoureuse permet de découvrir? Et si tu avais décidé de semer les germes de la convenance dans ma vie? En réalité, rien n'aurait pu se passer autrement. Et je sais que je suis le fruit de votre bravoure et de vos blessures, à toi et maman. Cette voie de liberté que tu as réussi

0: réussi à te tracer étaient en réalité ton legs pour nous, tes enfants.
1: Waouh, ça c'est une belle surprise.
2: C'était Yara El Gadban qui lisait un extrait de cette lettre d'amour à Baba. Alors on va y plonger dans ces histoires d'amour qui sont racontées dans ce livre-là. En fait, Bushra Manai, il y a toute l'idée de... On a tous une conception de l'amour. Hein? On grandit avec des normes sociales. On a souvent des idéaux qui sont inatteignables. Lequel était le tien dans ta, si je retourne à l'adolescence, les premiers émois amoureux, quand tu te projetais dans l'amour?
3: Mais, adolescente, pour moi, l'amour, c'était on trouve une personne avec qui on vit tout, t'es de façon passionnée, de façon un peu à l'image de mes parents aussi, de façon, j'ai envie de dire, aventureuse, c'est-à-dire on prend des risques ensemble, c'était deux, il fallait être deux. Évidemment, l'expérience de vie m'a montré que cette image ou cet idéal que sincèrement je peux encore continuer, tu sais, je me surprends encore à le cultiver malgré tout ça, d'où en fait c'est là qu'on voit la force de la socialisation, puis la force des normes sociales, donc je me surprends à encore le cultiver, mais je pense que mon expérience m'a permis de voir que c'est un tas de choses en fait, l'amour. Je dis pas que j'ai la solution. Mais oui, cet idéal, je pense qu'il a été un peu, j'ai envie de dire, éclaté par la réalité de la vie, la réalité des couples, la réalité de la condition de femme. Je pense que comme femme, comme féministe, on essaye de naviguer toutes ces zones qui... Et les hommes aussi, hein, c'est-à-dire je pense que la masculinité aussi essaye de négocier des affaires qu'ils ne comprennent pas toujours, honnêtement, avec tous les changements de normes sociales.
2: La question de la mixité aussi.
3: Oui, exactement, des couples mixtes. Puis je n'ai été quasiment que dans des couples mixtes. J'ai envie de dire, c'est vraiment petit à petit que je découvre la masculinité arabe, que j'ai, on va le voir dans le livre aussi, mais que j'ai comme souvent tenu à distance aussi, bizarrement.
2: Ça fait longtemps donc que tu travailles sur ce projet-là. En 2020, tu as animé un cercle de parole à Montréal sur les relations amoureuses en contexte de diversité. Et à ce moment-là, tu disais en entrevue au journal Métro que les histoires d'amour mixte méritent d'être racontées. Comment est-ce que ces histoires-là de cœur et l'intimité deviennent finalement politiques?
3: Ouais, mais en fait, ce qui me fascine dans les relations mixtes, d'abord, je pense que c'est important de dire que il appartient à chacun de déterminer qui avec qui il se sent en sécurité, avec qui il veut partager son affection. Fait que mon objectif n'est pas de dire voici la norme, puis il faut éviter les couples mixtes, etc. Pas en tout là, mais ce qui m'a fascinée à travers mes expériences aussi, c'est comment le politique, l'actualité peuvent se glisser en fait dans des espèces de failles si on n'est pas blindé, là j'ai envie de dire, là, l'immigration par exemple, l'immigration, il y a beaucoup de recherches qui démontrent comment le fait migratoire, le fait qu'un couple se déplace dans un autre pays peut fragmenter en fait la cellule familiale puis le couple, tout simplement parce que ces deux personnes finissent par vivre des expériences très très différentes.
2: Mais c'est un stress énorme, juste un déménagement.
3: Exact.
2: dans la même ville peut avoir le même effet, alors on imagine encore plus quand on s'éloigne de son réseau.
3: Exactement, exactement. Fait que moi, ce qui m'a intéressée, c'est de voir comment ça se glisse en fait dans les failles du quotidien. Et personnellement, j'ai pas envie de dire j'ai failli parce que ce serait comme une norme de dire j'ai échoué. Non, ce sont pas des couples que j'ai réussi. Le couple, d'une manière générale, je le trouve compliqué à gérer, la cohabitation. Il y a des affaires que je trouve encore extrêmement complexes avec lesquelles on doit naviguer.
2: D'où les trois petits points peut-être.
3: Aïe, c'est clair. J'en suis certaine. C'est que même lui, essayer d'expliquer en fait ce qu'est l'amour, ce qu'est le couple, en réalité, comme y a-tu quelqu'un qui peut vraiment nous donner comme une solution? Non.
2: D'où le choix de ne pas finir cette première lettre. Tu utilises une expression que je trouve magnifique, Bushra, dans ce livre-là. Les femmes filets. Ce sont les femmes qui nous protègent, qui nous rattrapent quand on tombe. Ta mère, ta sœur, tes grands-mères. Parle-moi de ta sœur, par exemple.
3: Ma sœur.
2: Tu la surnommes avec beaucoup d'humour. En fait, tu dis que vous avez un duo, c'est Bikini et Burkini.

0: donc chacune à votre façon. Mais ce que je trouve beau, c'est au sein d'une même famille, on sent ce respect-là sans jugement.
1: Ouais. En fait, ça c'est la chose que j'ai, que je trouve. C'est le plus beau cadeau que je pense que nos parents nous ont légué. On est 5 enfants, mais extrêmement différents, vraiment. Et ma sœur et moi, dans le fond, ma sœur a porté le voile pendant très longtemps en France. Elle a décidé de le retirer à un moment donné, étant vraiment comme tannée, comme épuisée par toute l'ambiance politique. Puis, donc souvent, on se retrouve sur les plages à chaque été. Donc, à chaque hiver, on planifie l'été. Puis à chaque été, on se retrouve. Puis c'est fascinant parce que donc, moi, je me baigne en bikini, par exemple, où que je sois. Et elle, avec sa pudeur, elle se baigne en burkini. Donc, c'est dans le fond, c'est cette espèce de vêtement complet, là, comme les surfeurs. Et donc... Tout sur papier, d'après le contexte social ou politique, ferait qu'on devrait avoir comme des conflits, etc. Ouais. Mais pas du tout, en fait. On a cultivé une forme, je pense, de respect, d'affection que l'on maintient à travers les cafés virtuels du samedi matin parce qu'il n'y a pas une fin de semaine où je ne parle pas à ma sœur. Et ma sœur a été comme un modèle féminin, même si on n'a pas le même modèle. Elle est mariée depuis toujours, elle a 4 enfants, etc. Mais elle a toujours été là quand j'avais besoin justement de lui parler de toutes mes histoires de cœur qui échouaient.
0: Ça aurait pu s'appeler lettre à Mira, ouais. Mais finalement, ça avait déjà tout été discuté dans vos cafés.
1: Exactement. Mais elle, j'ai un autre projet d'écriture aussi dans lequel je pense qu'il y a toute la question plutôt de comment elle a vécu, toute la question de l'islamophobie. Mm-hmm. Donc, plutôt cet aspect-là, ouais. de notre relation intellectuelle, je dirais. Mm. Mais oui, ma sœur a été comme un filet, et je le suis pour elle, ouais. sur d'autres questions, mm-hmm. en fait. Et on est deux modèles complètement différents, mais il y a un respect et un amour, indéfectible, j'ai envie de dire.
0: J'aime beaucoup, en tout cas, cette expression-là, des Merci. Femmes filets. Dans sa lettre, Bojra, ton père parle de sa profonde douleur à l'idée de devoir t'écrire en français plutôt qu'en arabe. Pour lui, le français, c'était comme devenu une prison. Il y a eu des déboires avec les services secrets français. Mais c'est ta langue aujourd'hui. Comment est-ce qu'on transforme une langue qui a été, on l'entend, synonyme de souffrance pour ton père, alors que pour toi, c'est ta façon de t'exprimer? C'est presque un lieu de liberté, là,
1: Absolument.
0: Le français.
1: Absolument. Mais en fait, je trouvais ce moment de la lettre très déchirant parce que mon père faisait beaucoup d'efforts pour qu'on parle l'arabe à la maison, mais il le faisait souvent très maladroitement, genre « Ah, faut parler en arabe !» Puis, en fait, moi, ça me bloquait. Mais même si ça me bloquait, je continuais à suivre des cours d'arabe. Donc moi, par exemple, j'ai passé la langue arabe au bac, donc au baccalauréat français. J'étais en études littéraires et je faisais 3 langues, donc notamment l'arabe. Fait que je suis toujours allée me rapprocher de cette langue que j'aime beaucoup, que j'écoute en musique, que je continue de lire un petit peu, même si mon niveau n'est pas super top. Et donc, dans ce moment de la lettre, ce que je voulais lui dire, dans le fond, c'est que j'ai un amour, évidemment, infini pour cette langue arabe. J'aime qu'on me parle en arabe. Pour moi, l'arabe... C'est une langue d'amour absolument incroyable. La poésie arabe, c'est absolument sublime. Et dans le fond, l'histoire de notre exil a fait que le français est devenu pour moi un de mes patrimoines linguistiques. Et c'est ma langue de pensée. C'est-à-dire que c'est là que je suis stratégique, c'est là que je suis aiguisée. Et l'arabe, c'est devenu une autre langue que je continue évidemment de pratiquer. Mais oui, cette partie-là de s'écrire en plus en français, ça a été tough pour lui. Mais en réalité, lui-même, son livre l'a écrit en français. Donc il a beaucoup quand même utilisé des langues qui peut-être qu'il considérait aussi comme une langue coloniale, comme tunisien qui est né dans une Tunisie qui se décolonisait. Et donc pour moi, c'est ça, c'est comment la langue reste un outil dont on reconnaît l'histoire aussi, mais qui reste un outil extrêmement important, comme je le dis dans le livre, pour toucher les cœurs.
0: Ouais. Le livre de ton père, c'est Supplice tunisien.
1: Ouais.
0: Il est encore en circulation, les gens peuvent le lire. Je prends le temps de le dire, de Hamed Manaï. Donc, ton récit est beaucoup habité par la musique, Bojra. J'ai envie qu'on écoute quelques pièces pour que tu nous expliques ce que ça représente pour toi. Et tu parlais justement de ton...

0: Qu'est-ce que c'est, cette chanson?
1: Alors ça, c'est une des chansons. Donc, la chanteuse s'appelle Warda. Elle est aussi connue sous le nom de Warda Aljazaïria, donc Warda l'Algérienne. Et c'est une chanson que ma mère écoutait tout le temps. Donc, Warda était en onde, j'ai envie de dire, comme tout le temps quand on était enfant. Donc j'ai beaucoup entendu ces sonorités quand j'étais jeune, et je pense que pour ma mère, cette chanson, parce qu'elle parle de la douleur, de la distance, etc. Donc c'est vraiment comme les chansons arabes qui parlent d'amour, c'est toujours très drama, mais c'est magnifique, ça dure super longtemps, là, ça c'est comme, je sais pas combien de minutes, mais ça c'est comme tu la mets, tu peux faire le ménage je sais pas combien de fois. Puis... Donc, dans le fond, c'est comme un souvenir d'enfance.
2: Mais aujourd'hui, elle disait autre chose pour toi.
1: Et c'est ça, en fait, qui est vraiment drôle, c'est que j'ai un chum arabophone, arabe, et quand il la mettait, j'étais comme, ah non, mais là, c'est un peu weird, parce que pour moi, ça rappelle ma mère. Fait que ça a comme donné maintenant une espèce de... J'ai donné, en fait, une autre connotation, ouais, par exemple, à cette musique, que celle qui était de la douleur, de la distance que vivait ma mère. Et donc, dans le fond, c'est comme si les chansons d'amour de mon enfance, je me les suis réappropriées.
2: C'est la femme qui les écoute maintenant. C'est
1: exactement.
2: C'est intéressant quand même, cet
1: exercice-là. Exact.
2: Là, on va aller complètement ailleurs. C'est une chanson que tu évoques à la page 93 de Lettres d'amour à Baba.

0: C'est la pièce Banlieusard du rappeur Kerry James. Tu dis que c'est une chanson qui t'a beaucoup aidé.
1: Ouais, absolument. J'ai écrit un de mes mémoires de maîtrise, là, parce que j'en ai fait plein. Je l'ai écrit sur cette chanson. Donc, j'ai comme une manie, des fois, je mets une chanson comme, tu sais, en boucle. Et j'étais en France encore. C'est ça, juste avant d'immigrer au Québec en 2008. Et je l'écoutais en boucle et j'ai écrit tout mon mémoire là-dessus. Puis, cette chanson, pour moi, ce qu'elle insuffle, c'est le réveil des personnes racisées comme Kerry. Mm-hmm. Et toute cette, j'ai envie de dire, toute cette mosaïque de personnes, artistes, journalistes, entrepreneurs, qui ont grandi en banlieue et qui, dans le fond, dans leurs conditions de banlieusards, ont toujours senti qu'ils étaient un peu relégués. Et puis, je l'ai vécu en quelque sorte aussi. Et pour moi, c'est comme un hymne à ce que l'on peut être malgré les conditions d'exclusion. Et je la trouve absolument comme magnifique. Pour moi, c'est un poème absolument incroyable, cette chanson-là.
2: On dirait que je serais curieuse de lire ce mémoire de maîtrise. À quel point est-ce qu'on ressent la charge sur laquelle il a été.
1: Et c'est drôle parce que c'était mon mémoire que je faisais sur une. Je pense que c'était la comparaison sur la communauté haïtienne. Je faisais une comparaison entre Paris et Montréal sur l'implication dans les organisations, etc. Et en fait, c'est ça. C'est cette chanson-là, il est encore dans une forme d'espoir.
2: Ouais.
1: Dans la République aussi nous appartient. Et je la trouve absolument sublime. D'ailleurs, je fais une dédicace dans ma thèse de doctorat. Je fais une dédicace à Kerry James que je remercie.
2: Bachra Manaï, je rappelle le titre de ce livre, Lettre d'amour à Baba. Ça arrive en librairie aujourd'hui, c'est publié chez Mémoire d'Encrier. Il y aura un lancement le mercredi 17 juin au Parc Jarry. C'est un lancement familial, pique-nique, couverture. Et en cas de pluie, ça aura lieu chez Mémoire d'Encrier. On invite les gens donc à y assister et à lire. Donc, Lettre d'amour à Baba, merci beaucoup Bachra.
1: Merci beaucoup à vous.
2: Et restez avec nous parce qu'en deuxième heure, on va passer un moment en famille avec Mounir Kadouri et sa maman.
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3: À Terre-Neuve, ici Maxime Bossonnet, voici vos informations. Le ministère du Développement social du Nouveau-Brunswick accorde son contrat de prêt d'équipements médicaux à l'entreprise Tango Medical, qui prend donc le relais de la Croix-Rouge canadienne. Le gouvernement provincial assure qu'il s'agit d'améliorer les services. René Landry a les détails.
4: Le contrat avec la Croix-Rouge pour le prêt d'équipements médicaux est arrivé à échéance et c'est l'entreprise néo-brunswickoise Tango Medical qui prend le relais. C'est l'occasion pour la province de lancer un nouveau programme appelé Aide communautaire à la vie autonome. Le ministère du Développement social va donc continuer d'offrir un programme provincial d'équipement, de mobilité de base et de santé à domicile pour les personnes admissibles âgées de 19 ans et plus. Joint au téléphone, le propriétaire de Tango Médical, Sean Légère, explique que l'entreprise va s'occuper de livrer et chercher les équipements au domicile et de les installer. Toutefois, interpellée sur cette question, la ministre du Développement social, Cindy Miles, n'a pas été en mesure d'expliquer de quelle façon Tango Médical allait pouvoir offrir un meilleur service que la Croix-Rouge. Dans un courriel, une porte-parole du Développement social, Kate Wright, assure que le ministère va continuer d'améliorer l'accès à l'équipement essentiel et au soutien dans toute la province. En attendant, dans la péninsule acadienne, le petit bureau de la Croix-Rouge à Tracadie ferme ses portes. Une affiche a été placée devant pour indiquer que le local était maintenant alloué. Ici René Landry, Radio-Canada, Tracadie.
3: L'île du Prince-Édouard envisage de modifier le modèle de pratique de ses infirmières et infirmiers. Les infirmières et infirmiers praticiens pourraient bientôt délaisser leur statut de salarié pour adopter la facturation à l'acte. Le syndicat qui les représente reste toutefois prudent sur les changements concrets que cette nouvelle mesure pourrait apporter. Linda Silas est la présidente de la Fédération canadienne des syndicats d'infirmières et d'infirmiers.
5: C'est une bonne nouvelle pour les infirmières praticiennes qui veulent ouvrir leur propre boutique, mais c'est pas une si bonne nouvelle pour notre système public. Alors nous, toi comme moi, on fait toute partie de notre système public qui est payé par nos taxes et on veut augmenter les soins primaires. Alors ça veut dire qu'on veut augmenter l'accès à un professionnel de la santé, soit un médecin de famille ou une infirmière praticienne. Et ça, il n'y a pas de garantie que ça va nous aider, surtout dans les petites communautés comme sur l'île.
3: Ellie, c'était Linda Silas, présidente de la Fédération canadienne des syndicats d'infirmières et d'infirmiers. Le vérificateur général du Nouveau-Brunswick, Paul Martin, note des lacunes dans les programmes de subvention du ministère du Tourisme, du Patrimoine et de la Culture entre 2022 et 2025. Un audit a révélé que les processus en place étaient insuffisants pour garantir un investissement responsable des fonds publics. Parmi les principaux problèmes relevés, des processus d'évaluation incohérents, des renseignements publics limités sur les subventions disponibles, un suivi insuffisant et l'absence de mesures de rendement. Par exemple, plus de la moitié des projets examinés lors de la période pour des subventions ne disposait pas d'accord signé. L'Union des pêcheurs des maritimes demande une rencontre d'urgence avec le MPO et a envoyé une lettre d'invitation hier à la ministre fédérale des pêches, Joanne Thompson. Les membres se disent financièrement à bout de souffle et demandent un coup de pouce pour faire face à la hausse des dépenses de leur entreprise de pêche. Dans le dossier du macro, les pêcheurs demandent au MPO de permettre une pêche pour l'appât. Enfin, concernant le bar rayé, l'UPM se dit en désaccord avec le fait qu'Ottawa considère que l'espèce est dans une zone de précarité. Un vol reliant Toronto à Londres en Angleterre a été dérouté cette nuit vers l'aéroport d'Halifax-Stanfield en Nouvelle-Écosse. Vers 2h10 du matin, un problème a été signalé sur l'appareil opérant le vol 148 de Virgin Atlantic. L'avion, un A350, a atterri sans encombre vers 2h45 du matin et a été inspecté par les services d'intervention d'urgence de l'aéroport néo-écossais. L'avion reste cloué au sol à Halifax-Stanfield et un avion de remplacement arrivera plus tard dans la journée pour transporter les passagers vers Londres. Il risque de faire très chaud cet été. Selon l'ONU, un épisode El

0: Niño est probable à 80% entre juin et août. Ce phénomène climatique aux conséquences planétaires augmente le risque d'événements météorologiques extrêmes comme des vagues de chaleur intenses, des sécheresses et de fortes pluies. Le chef des prévisions climatiques de l'Organisation météorologique mondiale, Wilfran Mufuma-Okia, explique à quoi pourrait ressembler ce prochain épisode.
1: L'intensité d'El Niño, elle dépend de plusieurs facteurs. Le moment de l'année où il intervient, la vulnérabilité des pays. Et donc, d'après nos modèles, enfin nos prévisions, les centres s'accordent à dire qu'on aura un phénomène El Niño qui va aller d'une échelle de modéré à fort.
0: Et les probabilités que cet épisode El Niño se maintienne au moins jusqu'en novembre avoisinent les 90%. Et puis le grand gala annuel de la presse à Washington, interrompu fin avril par une fusillade, est reporté au 24 juillet. L'association des correspondants à la Maison Blanche en a fait l'annonce et Donald Trump, lui, vient d'indiquer qu'il y assistera à nouveau. Le dîner avait tourné court le 25 avril lorsqu'un homme armé, aujourd'hui inculpé pour tentative d'assassinat du président américain, avait tenté de s'introduire dans la salle. Voilà ce qui complète votre bulletin d'information. 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C'était Maxime Bossonnet. Merci d'être à l'écoute.

0: 29 jours de compétition, 104 matchs et 1,5 milliard de personnes qui devraient en principe regarder la finale en direct. Qui l'eût cru en 1930? Ici Maxime Coutier, à Aujourd'hui l'Histoire, série spéciale Coupe du Monde de soccer. Ce soir, les origines de la compétition et son évolution.
1: Vous entendez les hurlements du stade?
2: Le stade Aztèque a peut-être assisté à l'une des plus belles finales de Coupe du Monde.
3: En 1938, c'est à la France que revient l'honneur d'organiser cette troisième Coupe du Monde.
4: Gentlemen delegates, Mr. Avalanche received 68 votes.
5: Pelé! On va Pelé, Zabito!
6: De la main, ce but! Ah là là, il l'a mis de la main!
2: Diego Armando Maradona soulève la Coupe du Monde dans cette finale de légende face à la RFA.
0: C'est la plus belle et la plus grande des compétitions sportives. 48 équipes, beaucoup plus que les 13 formations réunies pour la première fois en 1930 en Uruguay. Quand Jules Rimet l'a imaginé, jamais il n'aurait pu prévoir que la Coupe du Monde allait prendre une telle ampleur et un tel virage. Car oui, si le trophée se gagne sur le terrain, la compétition se joue aussi sur le plan politique, financier et idéologique.
7: Il a fallu le succès de l'équipe d'Uruguay en 1924 au tournoi olympique de football pour attirer l'attention, n'est-ce pas, sur le succès que l'on pouvait prévoir d'une pareille organisation et que les circonstances, ou plutôt enfin, la providence, le dieu du football, ont fait qu'en 1925, un an après le tournoi olympique de 1924, j'ai rencontré sur le quai des Bergues à Genève, M. Henrique Boero est un diplomate uruguayen. Lorsque nous nous sommes rencontrés à Genève, naturellement, n'est-ce pas, nous avons causé football. Et je disais à M. Boero, quel dommage que l'on ne puisse pas arriver tout de même à organiser un championnat qui mettrait en présence les meilleures équipes du monde. Et M. Boero m'a dit, mais le succès de l'équipe d'Uruguay à Paris a eu un tel retentissement en Uruguay que peut-être, et même probablement, la Fédération d'Uruguay pourrait être en état de supporter l'organisation de cette épreuve. Dans tous les cas, je vais m'en informer et je vous donnerai la réponse. La réponse est venue très rapidement après, elle était affirmative et l'Uruguay déclarait pouvoir être en état d'organiser la Coupe du Monde.
0: Des souvenirs de Jules Rimet, lui-même créateur de la Coupe du Monde, s'est tiré des archives de la RTS, la radio-télévision suisse, en 1954. Alors pour nous en parler, mon invité aujourd'hui, Yann Roche, il est président de l'Observatoire de géopolitique de la chaire Raoul Dandurand, professeur également au département de géographie de l'UQAM, l'Université du Québec à Montréal, avec nous en studio. Bonjour.
8: Bonjour, M. Gauthier.
0: Il existe hein, cette rivalité entre les

0: JO et la Coupe du Monde, à savoir lequel des deux événements est le plus important. Mais dans les deux cas, il y a une chose qui est sûre, c'est devenu politique et assez tôt dans l'histoire.
1: Oui, dès le départ, ça a été une compétition qui, à l'origine, n'était pas forcément, de la même manière que les Jeux Olympiques, c'était pas forcément une compétition qui était gagnée d'avance. Lorsque les débuts, vous l'avez mentionné, ont été très, très compliqués, très, très, presque confidentiels. D'autant plus que ça se passait en Uruguay, c'était très loin. Et à l'époque, ceux qui dominaient, puisque la FIFA venait d'être créée en 1904, c'était pas mal l'Europe qui dominait, qui était au centre du monde du soccer, du football. Et le fait que ce soit le premier tournoi ait lieu en Uruguay, c'était déjà une première surprise en quelque sorte, et c'était pas l'assurance que ça allait très bien se passer.
0: Ouais, mais pourquoi un tel tournoi à l'époque, hein, quand bon, Jules Rimet l'a imaginé dès 1921, mais pourquoi une Coupe du Monde et comment il l'avait imaginé?
1: Ben, il l'avait imaginé par rapport au fait que c'était déjà un succès pendant le tournoi olympique de football, mais entre 1924 et 1928, c'est d'ailleurs la FIFA qui organise le tournoi de soccer, de football, dans le cadre des Jeux Olympiques. Et il y a en même temps l'idée d'essayer de le faire progresser. On se rend compte que le football est particulièrement populaire, de plus en plus, et ça vient des Anglais qui ne participent pas trop ni à la FIFA ni à ces efforts-là. Et c'est un peu une manière à la fois de promouvoir le football, puis une manière aussi d'exclure un petit peu les Britanniques par rapport à ça.
0: Ouais, mais pourquoi l'Uruguay?
1: Tout le monde se bousculait pas au portillon, si vous me passez l'expression. Ouais. Et ce qui se passait, c'est que ils avaient le centenaire de leur constitution en 1930, donc, et en même temps, ils avaient proposé une solution ou une idée qu'on ne pouvait pas refuser, pour reprendre certains termes assez célèbres, aux Européens notamment, leur disant qu'ils allaient payer les frais de transport, parce qu'à l'époque, il n'y avait pas de transport en avion, ou très très peu.
0: Non, et c'est 2 semaines de bateau à l'époque.
1: C'est ça, oui. Ça va être en bateau, et donc il y aura juste 4 équipes européennes qui vont faire le déplacement, il y aura aussi l'Angleterre, le Mexique, et autrement ça va être un tournoi qui va donc se limiter à 13 pays, ce qui va un petit peu irriter les Uruguayens, l'idée selon laquelle on les a un petit peu snobés dans ce premier tournoi.
0: Ouais. Il reste que bon, la finale se joue entre deux nations sud-américaines, deux pays voisins, deux grands rivaux, l'Uruguay, la petite Uruguay contre l'Argentine, et c'est le pays hôte, l'Uruguay, qui l'emporte 4-2 devant une foule complètement survoltée.

0: Pardon? On entend une stade plein, il y a vraiment un engouement, puis dès lors, ça devient une bataille d'influence entre Européens puis Sud-Américains.
1: Oui, dès le départ, c'est les Européens qui vont être à l'origine de la FIFA, qui vont lancer l'idée. Mais très très vite, les Sud-Américains vont se dire, bon, écoutez, d'accord, vous l'avez lancé, mais on participe. Le football est aussi un sport important chez nous. On vient d'ailleurs de le gagner, même si vous avez snobé en quelque sorte l'événement. Mais maintenant, il va falloir être un petit peu partagé le gâteau, en quelque sorte. Le championnat suivant a lieu en Italie en 1934. Mais c'est l'idée au départ, très très tôt, de cette lutte d'influence et l'alternance entre les deux continents. Ouais. L'idée, c'était que, dans l'idée des Sud-Américains, c'est qu'après 1934, ça devait revenir en Amérique du Sud.
0: Puis on parlait de récupération en politique, ben justement en 1934, dans l'Italie fasciste de Mussolini, c'est le cas.
2: Giovani, camicie nere di tutta Italia, sono sicuro che la prova odierna dimostrerà la vostra disciplina e la vostra forza. Così vi preparerete ad essere i militi dell'ideale fascista e i difensori della patria.
0: Jean, chemise noire de toute l'Italie, je suis sûr que l'épreuve d'aujourd'hui va démontrer votre discipline et votre force. Ainsi, vous préparez à être les soldats de l'idéal fasciste et les défenseurs de la patrie. Discours de Benito Mussolini en 1932, rapporté dans ce documentaire La Coupe du Duce d'Anna Francesca, 2 ans donc avant la Coupe du Monde, dans le stade qui va accueillir la finale entre l'Italie et la Tchécoslovaquie. Alors pour Mussolini, c'est un outil de propagande. Il s'en rend compte assez rapidement, même si lui n'était pas très fan de soccer à l'origine.
1: Oui, on peut faire un parallèle avec un événement qui va se tenir 2 ans plus tard et qui lui aussi va être repris pour la propagande et qui a été organisé ou du moins qui a été sous l'influence d'une personne qui s'intéressait plus ou moins au sport.

0: aussi, c'était donc les Jeux Olympiques de Berlin avec Hitler. Et donc la victoire va être récupérée, comme vous l'avez mentionné. Et en même temps, on sait que pendant ce tournoi, il y a eu énormément de pression sur les joueurs, sur les arbitres. Et plusieurs personnes disent que bon, c'est peut-être pas forcément une victoire tout à fait nette, même s'ils l'ont gagné sur le terrain.
1: À l'étranger, on n'est pas dupes. Hein. Cette victoire, c'est aussi une victoire du fascisme italien, mais on s'interroge. Et d'ailleurs, le journal L'Auto, qui est l'ancêtre de l'équipe, va écrire au lendemain de la victoire. Pourquoi faut-il que l'on enregistre cette victoire italienne avec réserve? Parce que même si l'Italie remporte le tournoi, son équipe n'a pas honoré le football, comme l'avaient fait les joueurs uruguayens à Montevideo. La compétition a été disputée par des équipes dont la manière fut plus impulsive qu'artistique. On le voit donc, des critiques, et ça c'est cité dans le livre La fabuleuse odyssée de la Coupe du Monde de Jacques Gagnon. En 1934, victoire de l'Italie. 1938, autre Coupe du Monde.
2: En 1938, c'est à la France que revient l'honneur d'organiser cette troisième Coupe du Monde. À Paris, les membres de la Fédération internationale de football qui représente 50 nations sont réunis. La Coupe du Monde, 40 nations étaient engagées. Les éliminatoires eurent lieu à travers le monde pour désigner les 16 équipes qui disputeraient en France la compétition France.
1: Même si là, les relations sont très tendues entre l'Italie fasciste et la France démocratique, on est à la veille de la Seconde Guerre mondiale, un an avant, puis l'Italie l'emporte pour une deuxième fois, mais cette fois une victoire marquée par les saluts fascistes, ça va choquer ça.
0: Oui, en même temps, du point de vue plus sportif, on voit que la critique est assez forte. On peut dire que la pression était moindre et que cette victoire est beaucoup plus, j'allais dire, légitime que la précédente. C'est vraiment ce qui était plus intéressant à ce niveau-là, au-delà évidemment de la pression. On est en 1938, on est la veille de la Deuxième Guerre mondiale. Ce qui est assez intéressant, c'est de voir que la Coupe du Monde va être organisée en France, alors que, comme je l'ai dit tout à l'heure, il était question que ce soit à nouveau en Amérique du Sud.
1: Il
0: y avait une alternance, candidature argentine qui a été refusée. Et ça montrait à quel point les Européens voulaient absolument tenir dans leur poigne le contrôle de la FIFA. Et ça va être quelque chose qui va revenir à de nombreuses reprises.
1: Tout le temps. Mais c'est vrai que bon, beaucoup de pression de la part du régime. Hein. Mussolini avait fait parvenir un télégramme à son équipe, assez laconique, vaincre ou mourir. Disons que ça donne le ton. Hein. 1942-1946, pas de Coupe du Monde, c'est la guerre. Et là, la bataille se joue, évidemment, sur le terrain, sur les champs de bataille. La compétition va reprendre en 1950 au Brésil, après 12 ans d'interruption. Mais là, plusieurs pays européens n'y sont pas parce que trop dévastés par la guerre. Et c'est l'occasion, à ce moment-là, pour le Brésil, de montrer le visage d'un pays neuf, d'un pays prospère, hein, d'un pays joyeux qui a échappé aux horreurs de la guerre. Mais malheureusement, le Brésil échoue en finale face à l'Uruguay devant 200 000 spectateurs. Ça va rester pour le Brésil un grand, grand, grand traumatisme. 54, ce qu'on appelle le miracle de Berne en Suisse, en victoire de l'Allemagne de l'Ouest contre la Hongrie, ce qui redonne de la fierté à l'Allemagne.
3: Kopfball abgewehrt aus dem Hintergrund, müsste Rahn schießen. Rahn schießt! Tor!
1: Victoire donc de la RFA, pays vaincu durant la Seconde Guerre mondiale, mais c'est aussi, on pourrait dire, la naissance du football moderne sur le fond et sur la forme, parce que c'est la première Coupe du Monde diffusée à la télévision.
0: Oui, en même temps, ce qui est assez intéressant quand on parlait du football moderne, c'est que la meilleure équipe aux yeux de beaucoup d'observateurs neutres ou du moins extérieurs, c'est que c'est pas forcément l'Allemagne de l'Ouest, ce sont les Hongrois.
1: Toujours.
0: Et qui à l'époque ont une équipe qu'on surnomme les Hongrois magiques là, et ils ont dominé tout le tournoi et ils mènent 2-0 en finale et la surprise est grande de voir finalement l'Allemagne remonter et les vaincre et beaucoup de gens se disent que c'est peut-être pas forcément la meilleure équipe qui a gagné parce que c'était une équipe très très magique. Et c'est intéressant, c'est que la Hongrie va disparaître complètement de la scène internationale par la suite.
1: Oui, alors que la Hongrie a longtemps dominé, en tout cas, a été craint. On joue différemment, hein, c'est aussi bon, un football plus moderne, on le voit quand on regarde les matchs. Puis on peut dire que ce tournoi, il profite de la relance économique de l'après-guerre. Ça devient une espèce de phénomène planétaire à ce moment-là, au lendemain de la Seconde Guerre mondiale, même si le monde, pour l'instant, encore une fois, est limité pas mal à deux continents, alors qu'on le sait, on joue au soccer ailleurs, en Afrique puis en Asie notamment.
0: Oui, et ça va être un des points de tension qui va se superposer aux tensions déjà existantes entre l'Amérique du Sud et l'Europe. Ça va être la présence et la participation des autres continents, notamment l'Afrique, l'Asie un petit peu moins, mais surtout l'Afrique, qui n'aura toujours pas la possibilité d'avoir une place automatique dans chaque

0: chacun des tournois, ce qui semble tout à fait la moindre des choses, mais il faut reconnaître quand même qu'à l'époque, c'est 16 places.
1: Ouais.
0: Mais en même temps, c'est ça, c'est que il y aura d'un côté les Sud-Américains qui vont dire, on est du côté des Africains, et les Européens dire, non, on ne touche pas à ça pour le moment, il n'est pas question, il n'y a aucune raison qu'il y ait une place automatique pour les Africains.
1: Ouais. Et les Africains et puis les Asiatiques vont s'en plaindre en 1966, lors de la Coupe du Monde en Angleterre, pays évidemment du football.
2: I am very pleased that this country is acting as host for the final stages of the World Cup.
1: L'Afrique menace de boycotter l'événement si les règles ne sont pas modifiées. Et ils vont faire parvenir ce message, justement, la veille de la Coupe de 1966.
3: Au nom de l'équité et du fair play, nous limitons notre revendication à l'attribution d'une place de finaliste pour l'Afrique. Nous estimons que cette mesure peut et doit être mise en œuvre sans difficulté majeure par le simple retrait d'un siège au quota européen. Dans le cas contraire, et faute d'un tel ajustement, les fédérations africaines se verront contraintes de décliner toute participation à la Coupe du Monde 1966.
1: Et donc, devant le refus de la FIFA, l'Afrique finira par bouder cette Coupe du Monde de 1966, une des plus mémorables, puisque emportée par l'Angleterre, la seule de son histoire, chez elle. Bon, heureusement, les choses vont changer lors de l'édition suivante, en 1970, avec la participation du Maroc. Désormais, on ne peut plus ignorer l'Afrique, ni même l'Asie, parce que même la Corée du Nord va se retrouver en quart de finale en Angleterre.
0: Oui, c'est assez intéressant. C'est très rapidement les nations qui arrivent, qui sont pour la première fois présentes, vont ne pas faire de la figuration et souvent remporter des matchs importants. On aura en 74 l'Allemagne de l'Est qui battra l'Allemagne de l'Ouest, mais là effectivement la Corée du Nord qui signe un exploit assez impressionnant. On est vraiment dans une ouverture qui montre que c'est pas juste pour faire parade, pour montrer un nombre accru de fédérations, mais c'est des équipes qui sont compétitives. C'est déjà une surprise. Et c'est toujours quand même, en 66, c'est le président de la FIFA est un Anglais. Et par la suite, il va rester jusqu'en 74. Et c'est vraiment quelque chose qui est très présent, toujours cette tentative pour les Européens de maintenir leur poigne sur la FIFA et sur la Coupe du Monde.
1: Oui, de tout temps, la FIFA a été accusée d'être une organisation eurocentriste. Encore aujourd'hui, on le dit régulièrement. Mais là, le nouveau président, 1974, João Havelange, va arpenter, lui, le globe pour élargir les frontières du football, faire beaucoup plus d'argent aussi, il faut le dire. Et Havelange, c'est un Brésilien, et il en fait d'ailleurs une promesse lors de son élection.
4: Sitôt après avoir été nommé président de la FIFA, j'ai eu en tête deux projets particulièrement ambitieux. Ils devaient profiter avant tout à la jeunesse et aux pays du tiers-monde.
5: Procurarei como um filho do país onde nasci, o Brasil, país que tem na sua formação.
3: Je serai en digne fils de ma terre natale, le Brésil, où nous avons un mélange de toutes les races du monde vivant en harmonie. J'agirai de la même façon en ajoutant l'Afrique, l'Asie et l'Océanie.
5: Africanas, enfin.
1: Discours de João Havelange, celui qu'on a surnommé le père de la FIFA moderne ou le parrain, en référence aux organisations mafieuses. Et c'est pas pour rien. Le règne d'Havelange, le long règne d'Havelange, il a été très controversé.
0: Oui, jusqu'en 1998, il va rester à la tête. Et la raison pour laquelle il est élu, c'est beaucoup, il a fait la promesse aux Africains de leur laisser une place, notamment aux Africains, évidemment les Asiatiques aussi, mais c'est un peu plus complexe la question de la Fédération Asiatique, mais il a même parlé d'une organisation de Coupe du Monde, d'avoir plus de place et une organisation de Coupe du Monde par la suite aussi en Afrique. Il fera aussi partie de ceux qui vont presser contre l'Afrique du Sud et son régime d'apartheid, ce que ne voulait pas faire le Britannique qui était à sa place auparavant. Et on va avoir vraiment une professionnalisation, une mondialisation de la FIFA. Ça va devenir une machine à sous, si vous me passez l'expression. Ah oui, et ça fait en sorte que, effectivement, la FIFA, la Coupe du Monde telle qu'on la connaît, effectivement, on la doit beaucoup à Havelange avec ce passage de 16 à 32 équipes. Maintenant, on est rendu à 48. Là, on se demande où est-ce qu'on va s'arrêter. Ça, c'est une autre affaire. Ouais. Mais donc, ça fait en sorte que c'est ça. Il a été effectivement impliqué dans des scandales de corruption. Et pour beaucoup, ça a été avec l'argent qui rentrait, avec les contrats de télévision, de publicité et tout. Ça a été la nouvelle forme de la FIFA telle qu'on la connaît actuellement, avec ses côtés un peu plus sombres qui se présentent comme

0: une organisation mondiale tout à fait ouverte et universaliste, et en même temps une grosse machine à faire de l'argent qui parfois ne regarde pas trop à l'éthique par rapport à ce qui se passe. Et son successeur, Sepp Blatter, va reprendre un peu le flambeau, puis ensuite Infantino.
1: Bah oui, c'était son tout fait à l'époque, hein, Sepp Blatter. Par contre, bah, le résultat, c'est vrai que bon, le soccer est de loin le sport le plus populaire sur la planète, le plus pratiqué. Puis on pourrait dire aussi, dans bien des pays occidentaux notamment, un formidable outil d'intégration. Pensons à l'équipe de France notamment. Là.
0: Oui, en 1998, lorsque l'équipe de France va gagner, c'est assez intéressant. Il va commencer à y avoir des joueurs d'origine africaine à partir des années 80. Il y avait quelques joueurs d'origine pied-noir dans les années 50, comme notamment Just Fontaine. Il y a d'origine polonaise aussi avec Kopa, qui s'appelle Kopaszewski. Mais donc, on va avoir progressivement une équipe de France de plus en plus à l'image de la société. Et en 98, on va l'appeler l'équipe Black Blanc Beurre, qui va intégrer des Français, disons, de souche, avec plein de guillemets, mais aussi des joueurs issus de l'immigration, qu'elle soit africaine ou maghrébine.
1: Parce que pendant longtemps, ça a été aussi, bon, les équipes étaient très blanches, y compris le Brésil de Pelé. Il y a une époque, justement, là, j'en reviens au traumatisme de 1950, cette défaite devant l'Uruguay. Bon, le gardien de but brésilien n'avait pas été terrible. Et puis on s'est dit, ben voilà, ça y est, les Noirs n'ont pas la force mentale, ils n'ont pas le niveau, là.
0: Absolument. On va mettre beaucoup sur le dos des joueurs noirs de l'équipe brésilienne, qui pendant longtemps est très très blanche, effectivement. On va dire qu'ils n'ont pas forcément la capacité, comme vous l'avez dit, la force mentale dans les grands événements. Et ça va changer uniquement, et même au début, lui-même va en subir les conséquences. En 1954, c'est avec Pelé, qui en 54, on dit, il n'est pas encore assez mûr, il n'est pas assez fort dans sa tête. Et ensuite, en 58, c'est lui qui va aider le Brésil à gagner sa première Coupe du Monde. Et gagner ensuite la Coupe Jules Rimet, après avoir gagné trois fois le trophée.
1: Oui, à un tout jeune âge. Puis bon, devenir certainement le meilleur joueur. Ouais. Bon, il y a toujours cet éternel débat. Est-ce que est-il meilleur que Maradona ou Maradona est-il meilleur que Pelé? Bon, ça, c'est une autre chose. On aurait pu, tu sais, en faire un épisode. Mais comment vous voyez, en terminant, cette évolution entre le gigantisme d'aujourd'hui, hein, 48 équipes, 1,5 milliard de personnes qui devraient normalement regarder la finale en direct, et les débuts modestes en 1930, s'il y a un parallèle à faire, peut-être avec les JO ou autre, là?
0: Oui, on fait souvent le parallèle avec les JO, y compris avec l'histoire de corruption et moment où l'argent est devenu tellement important et les enjeux autres, les enjeux financiers notamment, et même politiques, ont dépassé très largement les enjeux sportifs. J'aurais tendance à dire que peut-être qu'd'une certaine manière, les JO sont un peu plus universels, parce que chaque pays peut avoir son champion, gagne, même s'il n'y a pas beaucoup de médailles, il peut avoir une vedette, comme par exemple la Jamaïque avec Usain Bolt, des choses comme ça. Tandis que la Coupe du Monde reste quand même un petit club d'équipes et de pays qui l'ont gagné. Il y a plein de gens qui s'y intéressent, qui les suivent, même si c'est pas un joueur de leur pays, et ils les représentent pas en tant que tel. Et ça fait en sorte que, quand même, même si l'intérêt est présent, il n'y a pas vraiment d'appropriation. On n'a pas l'impression que son équipe va gagner, a une chance de gagner la Coupe du Monde. Oui. Et autrement, en Asie, ce qui est assez impressionnant, c'est qu'en dehors du Japon et de la Corée, notamment, qui sont quand même assez compétitifs, il y a énormément de pays où l'équipe est très très peu compétitif, mais où ils rateront pas un seul match de la Coupe du Monde.
1: Oh oui, ben, bien sûr, hein, parce que c'est vrai que bon, le club sélect, hein, des équipes qui portent une étoile sur le maillot, on les compte sur deux mains à peu près, hein, moins d'une dizaine certainement. Mon invité, Yann Roche, président de l'Observatoire de géopolitique de la chaire Raoul Dandurand, professeur au département de géographie de l'UQAM. Merci beaucoup d'avoir été là, puis bonne Coupe du Monde.
0: Merci, bonne Coupe du Monde à vous aussi.
1: Merci. Demain, ben justement, on poursuit cette série sur la Coupe du Monde, avec cette fois au programme 1958, Pelé, la naissance d'une étoile et la marchandisation du soccer. D'ici là, testez vos connaissances. Nous avons un quiz sur la Coupe du Monde de soccer. C'est sur Radio-Canada Audio, l'application dans la bulle de conversation. Ici Maxime Gauthier, merci d'avoir été là. Au nom de toute l'équipe, bonne soirée. À demain. Au revoir.
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Bon après-midi. Comment ça va aujourd'hui? Nous sommes le mardi 2 juin. Merci beaucoup d'être à l'écoute de l'émission. Oui, dans cette première portion, j'accueillerai Rob Cunningham, qui est analyste principal des politiques à la Société canadienne du cancer. Il y a inquiétude par rapport à la popularité croissante des sachets de nicotine chez les jeunes. Il y a eu un rassemblement à Ottawa durant la fin de semaine, une table ronde nationale sur l'avenir de la lutte anti-tabac au Canada. Donc, on abordera ça, mais oui, beaucoup de préoccupations. Et c'est quoi les sachets de nicotine? Comment ils se consomment? Quels sont les dangers, les risques pour la santé? La consommation en général de la nicotine versus le tabac. C'est vraiment intéressant. Donc, Rob Cunningham sera mon invité dans cette première portion de l'émission La Mouvée. Pour la météo, c'est relativement simple et encourageant. Je crois qu'on commence à tourner le coin. Vraiment, c'est bizarre de dire ça au mois de juin. On a vraiment pas eu des valeurs saisonnières. On est bien en dessous des normes par rapport à la température. Pour la météo, ouais, on pourrait accueillir le soleil plus souvent. En fait, on va l'accueillir très bientôt. Pour la Nouvelle-Écosse et l'île du Prince-Édouard, ce soir, il y a quand même possibilité d'averses et d'orages. Cette nuit, ciel nuageux avec un minimum de 5. Demain, du soleil. Donc, bonne nouvelle. Et température, le mercure va monter. Température maximum 15 au Cap-Breton, 17 à l'île du Prince-Édouard, 20 en Nouvelle-Écosse et même plus chaud dans des régions comme la vallée d'Annapolis. Plus frais dans tous nos secteurs le long des côtes. Bien sûr, on est habitué à ça, hein? Pour Terre-Neuve, Saint-Jean, ce soir et cette nuit, ciel dégagé, minimum 0. Demain, ensoleillé, devenant alternance de soleil et de nuages en après-midi, mais un maximum de 15 degrés. Wow! Pour Stephenville et la péninsule de Port-au-Port, possibilité d'averse tôt ce soir, dégagement dans le courant de la soirée, minimum 2 degrés. Demain, ennuagement, maximum 9, sauf 14 à l'intérieur des terres. Pour le moment, on n'a que 6 degrés à Saint-Jean-Terre-Neuve. C'est un ciel nuageux. Il pourrait faire 15 demain. Alors déjà, une grande amélioration. Stephenville, 10 degrés en ce moment. Le ciel est plutôt nuageux. Plutôt nuageux aussi à Charlottetown avec 13, mais un petit peu de soleil quand même. Il n'y a pas du tout de soleil à Sydney. Ici, de la bruine qu'on a, il fait 10. Chétiquan, 8 avec un ciel surtout nuageux. Halifax, il y avait de la pluie tout à l'heure. Je vois des gros nuages menaçants. C'est selon, hein? Halifax, c'est quand même assez grand. Peut-être qu'il pleut. Il y a possibilité d'averse dans cette région. On a 11 degrés en ce moment. Et Yarmouth, une journée plaisante, nuageuse, mais 14 degrés. On va écouter en musique, tiens, une chanson de Marc Apollaggio. Voici La Cigarette.

les conseils de Marc Apollaggio. Il est 15h39 minutes maintenant dans les Maritimes, 16h09 à Terre-Neuve. Le 31 mai est la journée mondiale sans tabac, organisée par l'Organisation mondiale de la santé. Et il y a eu une vingtaine d'organisations canadiennes de santé et de lutte contre le tabac qui se sont réunies à Ottawa durant la fin de semaine à l'occasion d'une table ronde nationale sur l'avenir de la lutte anti-tabac au Canada. Saviez-vous que la consommation globale de nicotine ne diminue plus au Canada en raison de l'apparition de nouvelles catégories de produits comme les sachets de nicotine, les cigarettes électroniques? Une déclaration de consensus a été publiée durant la fin de semaine appelant à un nouvel objectif national, donc réduire la consommation de nicotine à moins de 5 % d'ici 2045. L'objectif actuel de moins de 5 % de consommation de tabac d'ici 2035 a également été réaffirmé. Discutons de tout ça avec l'analyste

0: Liste principale des politiques à la Société canadienne du cancer, Rob Cunningham. Bonjour et bienvenue à la Mouvée.
1: Bonjour, merci.
0: Pour les gens comme moi qui ne connaissent pas les sachets de nicotine, qu'est-ce que c'est? Comment ils se consomment?
1: Donc, c'est une très petite chose qui contient la nicotine, mais pas le tabac. Et on met sous les lèvres. Donc, c'est très petit, c'est discret, c'est pas vu par les parents, ni les enseignants à l'école. Il n'y a pas de taxe de l'accise. Il y a des saveurs de menthe et de menthol. On voit pas ça dans les cigarettes. Les paquets n'ont pas les photographiques des effets de la santé qu'on voit sur le paquet de cigarettes. Et c'est très, très populaire. Ça monte en flèche parmi les adolescents, les jeunes adultes. Et c'est une autre manière pour une nouvelle génération d'être accro, devient dépendant à la nicotine.
0: Et quels sont les risques pour la santé?
1: Donc, elle peut devenir dépendant à la nicotine, peut-être pour la vie. Et dès qu'on est dépendant, on peut changer à autres produits, comme les produits de vapotage ou les cigarettes. Et peut-être à une époque, les cigarettes vont être moins chères à cause de la contrebande, par exemple, et plus attirantes. Et donc, on veut pas que les non-fumeurs, les jeunes adultes, consomment aucun type de nicotine.
0: Pourquoi la consommation de nicotine est en hausse au Canada?
1: Donc, certainement, c'est très décourageant. Après des décennies et des décennies, on a vu une réduction, de l'usage du tabac, parmi les adultes, parmi les adolescents. Et avec le vapotage, les tendances ont changé. Et donc, ça, pour le moment, parce que les produits de vapotage sont sur le marché depuis longtemps, c'est vraiment changé les tendances. Maintenant, aussi les sachets de nicotine qui commencent, ça devrait être pas de là. Donc, notre progrès est réduire la consommation de nicotine n'est plus. Et ça, c'est la motivation. On doit avoir une cible et on, avec cette conclusion du table ronde d'avoir moins de 5% de l'âge de nicotine par l'année 2045.
0: Oui, vous étiez présent, n'est-ce pas, cet événement?
1: Oui. Non, c'était important. Des groupes de santé importants. Et on est des délibérés. On voit cette tendance au niveau international. Finlande a une cible de moins de 5% pour le nicotine aussi. Et on doit faire quelque chose et on doit encourager les gouvernements fédéraux, les provinces, d'appuyer ce nouveau objectif et d'avoir une stratégie globale avec des nouvelles mesures pour atteindre cet objectif.
0: Vous mentionnez d'autres pays. Oui, l'Organisation mondiale de la santé, l'OMS, a dénoncé spécifiquement le marketing agressif qui vise surtout les jeunes. Quel âge ont les jeunes qui sont visés?
1: Wow! C'était Imperial Tobacco en octobre 2023 qui a lancé leur produit de sachets de nicotine sur le marché. Ils avaient de publicité style de vie très semblable à ce qu'on a vu, la publicité style de vie pour les cigarettes dans le passé. Des jeunes personnes contents dans un réseau social, avec des amis, peut-être avec les sports et activités athlétiques. Ça, c'est pas la vérité. Ça montre l'intention d'avoir des jeunes. Et c'est attirant pour les jamais fumeurs. Et on voit maintenant avec les tendances, on a vu ça déjà dans les autres pays, en Europe, dans les États-Unis, où c'était sur le marché avant le Canada. Ah. Et même des pays en Europe vont plus loin. Donc, Belgique, Pays-Bas, France interdit les sachets de nicotine complètement. Au moins, on a une règlement au fédéral qui disent que ça devrait être vendu seulement dans les pharmacies, à l'arrière de comptoirs. Colombie-Britannique et Québec, au niveau provincial, a le même règlement. Et ça, c'est important pour protéger la population en général, parce que c'est un fabricant de tabac, Imperial Tobacco. Est-ce que Imperial Tobacco veut que les personnes cessent de fumer? Non. Non, il veut

0: augmenter le marché du nicotine.
1: Ou c'est ça, si les personnes cessent de fumer, ben que l'autre voie soit les produits de nicotine. Peut-être pas fumer, mais consommer des produits de nicotine d'autres façons. Quel type de campagne de marketing est-ce que ces entreprises font pour attirer les jeunes? Vous avez mentionné des exemples d'images, mais c'est sur les réseaux sociaux?
0: Au commencement, certainement sur les réseaux sociaux, avec des vidéos. Il avait des modèles à Toronto, à l'extérieur du centre Eden, des jeunes femmes. Il avait toutes sortes de publicités dans les métros de Toronto, le subway. C'était très visible à tout le monde. Il avait une saveur, je pense que c'était Caribbean Breeze, donc c'était un style de vie. C'est pas une vraie saveur, mais c'était leur marketing. Et maintenant, il a plus de contrôle sur la saveur, plus de contrôle sur la publicité, mais il y a une campagne de Imperial Tobacco et leurs alliés de affaiblir le règlement fédéral pour que ça puisse être vendu dans les dépanneurs, mais on vend pas le cannabis dans les dépanneurs. Un nouveau produit, on doit avoir les contrôles, on doit protéger les adolescents.
1: Donc, selon vous, qu'est-ce qui devrait être fait par, tous les niveaux de gouvernement pour réduire la consommation de tabac et de produits de nicotine?
0: Donc, on devrait, pour le tabac, la cigarette électronique, les sachets de nicotine, on devrait avoir un âge minimum de 21. Déjà, on voit ça dans l'île de Prince-Édouard. Le ministre de la Santé, l'île de Prince-Édouard, Corey Deagle, a indiqué qu'il veut aussi avoir ça pour les sachets de nicotine. On devrait maintenir le règlement fédéral vendu seulement dans les pharmacies. Pour la cigarette électronique, le ministre de la Santé au fédéral, Marjorie Michel, devrait interdire les saveurs dans les cigarettes électroniques. Ça, c'est un facteur important pourquoi les adolescents consomment cette catégorie de produits. Ça va aider les lois existantes en Nouveau-Brunswick, Nouvelle-Écosse et l'île de Prince-Édouard. S'il y avait une loi au niveau national, c'est beaucoup plus facile pour appliquer avec les ventes sur ligne, avec la distribution entre provinces. Voilà des exemples de mesures.
1: Avez-vous vu des mesures dans d'autres pays qui pourraient être intéressantes pour le Canada?
0: Certainement, pour la cigarette électronique, de plus en plus de pays interdit les saveurs. Dans les États, il y a 6 États qui ont fait aussi. On continue avec la taxe, augmenter la taxe sur la cigarette électronique, interdire les promotions qui restent. C'est incroyable que les fabricants donnent si beaucoup d'incentives promotionnels et de rabais de prix aux détaillants. Ça réduit le prix. Il y a encore des promotions qui existent en 2026. Ça devrait être interdit. Nous ne voulons pas faire ça. On devrait faire ça au fédéral, parmi les provinces, réduire le nombre de points de vente. Le cannabis, on a des magasins spécialisés. On ne devrait pas vendre le tabac dans tous les magasins. Et l'île de Prince-Édouard a une consultation qui était publiée pour réduire le nombre de points de vente pour le tabac. Pour la cigarette électronique, c'est seulement vendu dans les vapoteries. Donc, ça, c'est un très bon exemple que l'île de Prince-Édouard donne pour les autres provinces.
1: Rob Cunningham, je rappelle que vous êtes analyste principal des politiques à la Société canadienne du cancer. Merci beaucoup de nous avoir présenté ça aujourd'hui.
0: Merci.
1: À la prochaine. Au revoir. Zachary Richard, qu'on écoute maintenant en musique.

Bon, jusqu'à la dernière note, hein? Avez-vous reconnu Zachary Richard, même s'il chantait en langue inoue sur cet album Hommage à Florent Volant, sorti il y a un peu plus d'un an. Cette chanson Nantwap Manan qui signifie « Nous les cherchons », ça lui va tellement bien chanter dans cette langue inoue, Zachary Richard. Qui sera bientôt à l'Île-du-Prince-Édouard? Avez-vous vos billets? Pour samedi soir, à l'église historique Saint Mary's, ça va être magique, j'ai l'impression. Spectacle à compter de 19h30. Les billets qui sont disponibles sur le site belle-alliance.ca pour le Centre Belle Alliance. Il sera également présent au Salon du Livre. En fait, Zachary Richard sera le président d'honneur du Salon du Livre qui se tient au Centre Belle Alliance de Summerside à partir de jeudi jusqu'à samedi. Et puis, nos collègues, en fait, du Réveil Île-du-Prince-Édouard préparent une émission spéciale

au Salon du Livre jeudi. Alors, Zachary Richard sera l'un des invités de mon collègue Laurent Rigaud. On va écouter en musique maintenant Sarah Dufour avec France d'amour, faut pas pleurer.

0: Merci d'écouter l'émission La Mouvée. C'est Nathalie Guédry avec vous pendant encore 2 heures. On aura une petite pause nouvelle dans quelques instants. Et puis, au retour, ma collègue Marie-Ève Dussablon à Saint-Jean-Terre-Neuve viendra nous parler de conflits de travail chez Marine Atlantique. Également, Cody Broderick, on restera à Terre-Neuve hein, dans la prochaine portion. Cody Broderick du journal Le Gaboteur pour nous donner les grandes lignes du journal. Un petit peu plus tard, à l'émission, il sera question d'une pièce de théâtre qui sera présentée demain. Sébastien Labelle sera l'invité d'Annika Lirette. Et également, Mireille Messier, une résidente de la vallée d'Annapolis en Nouvelle-Écosse, viendra commenter la fermeture de près de la moitié des succursales de bibliothèques publiques dans la vallée d'Annapolis. Alors, tout ça à venir. À La Mouvée, restez des nôtres.
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0: Bon après-midi, ici Maxime Bossonnet, voici vos informations. La ville d'Annapolis Royal, dans le sud-ouest de la Nouvelle-Écosse, a décidé de ne plus diffuser ses conseils municipaux en vidéo. La municipalité, qui a un conseil 100% féminin, a désactivé la caméra en raison de la montée de la haine et du harcèlement en ligne. Les précisions d'Agathe Boucard.
1: Sur les 49 municipalités de la Nouvelle-Écosse, 6 ont choisi de ne plus diffuser ces conseillers municipaux en vidéo parce que les élus craignent que les images soient manipulées. À Annapolis Royal, où le conseil municipal est exclusivement féminin, seul l'audio des réunions est désormais accessible. La mairesse Anne-Marie Boyer a pris cette décision par mesure de précaution.
2: Puis, deux jeunes conseillères ont mentionné le manque de confort. Alors ça a inquiété notre chef administratif. Et puis ça a inquiété les autres conseillers aussi.
1: Des conseillères de la municipalité d'Annapolis redoutent un détournement de ces images à des fins malveillantes, notamment par la manipulation de leur intervention ou la modification de leur apparence physique.
2: On sait qu'avec l'intelligence artificielle, il faut toujours vérifier les sources. On peut modifier les images, on peut modifier le langage. Ben oui, on voit ça tous les jours. Il faut toujours vérifier la source.
1: La mairesse a indiqué qu'elle étudie le mode de communication le plus adapté entre ses conseillères et le public, mais elle est convaincue que le retrait de la vidéo ne nuit pas à la transparence du conseil, puisque les résidents peuvent toujours participer aux réunions en personne. Ici Agathe Boucard, Radio-Canada, Halifax.
0: Au lendemain du dévoilement du plan en éducation au Nouveau-Brunswick, le vérificateur général lève le drapeau rouge concernant la littératie. L'audit de Paul Martin a examiné de 2022 à 2025 les évaluations, les programmes et les mesures de soutien aux littératies destinées aux élèves de la maternelle à la 12e année. Le vérificateur note une incohérence dans la surveillance et le suivi des données, ce qui limite la possibilité que le ministère de l'Éducation a d'ajuster ses programmes. La députée du Parti vert, Megan Mitten, demande donc un suivi plus rigoureux.
3: C'est fondamental de miser sur la formation très tôt et faire des évaluations très tôt pour voir quand il y a des problèmes et les régler dans la maternelle, première année, deuxième année. Et on a vu dans le rapport du vérificateur général, on n'a pas des interventions souvent quand on identifie des problèmes.
0: Et le rapport souligne entre autres qu'aucune cible provinciale en matière de littératie n'a été atteinte au cours de la période couverte par l'audit et que certaines cibles provinciales ne font actuellement l'objet d'aucune évaluation. Chaque année, la Fédération des aînés francophones du Canada tient l'une de ses deux réunions annuelles dans une communauté francophone hors Québec. Cette année, le rassemblement a lieu à Charlottetown, à l'île du Prince-Édouard. Des représentants de la Fédération, d'associations francophones en milieu minoritaire et de centres communautaires sont réunis à l'hôtel Road Royalty jusqu'à demain. Raphaël Caron s'est rendu sur place.
4: Vous avez définitivement investi beaucoup de votre temps et de votre amour pour votre communauté.
5: La présidente de la Fédération, Joanne Dumas, a évoqué les enjeux qui touchent les francophones de 50 ans et plus.
6: Pour nous, c'est les enjeux principaux, c'est vraiment de faire valoir auprès des bailleurs de fonds l'importance des gens du troisième âge, puis de quelle façon on va pouvoir mieux les servir.
5: L'élaboration du plan stratégique de la Fédération était au cœur des discussions ce mardi. Quelle orientation pour l'avenir? Quelle piste d'action?
6: C'est un remue-ménage pour voir vraiment où on veut se positionner et comment on le fera aussi.
5: À l'occasion de ce rendez-vous, le président sortant de l'Association des francophones d'âge d'or de Prince-Édouard, Claude Blaquière, a été honoré. Il a reçu le prix national du leadership de la Fédération lors d'une réception organisée lundi soir au carrefour de l'île Saint-Jean.
7: J'étais quelque peu surpris, je ne m'attendais pas à ça. Du tout. J'ai été très honoré, vraiment de gratitude envers la Fédération d'avoir pensé à moi pour cette reconnaissance.
5: Un honneur pleinement mérité selon la nouvelle présidente de l'association, Julie Duchesne.
8: On est très fiers que Claude ait reçu ce prix-là. Il a travaillé très fort durant les 6 dernières années à Lille pour justement là, pour la cause des aînés.
5: Ici Raphaël Caron, Radio-Canada, Charlottetown.
0: Le recours qui visait à forcer la Cour suprême du Canada à traduire en français ses vieux jugements est rejeté. Le plus haut tribunal du pays ne sera donc pas obligé d'effectuer les traductions pour ses décisions prises avant l'entrée en vigueur en 1969 de la loi sur les langues officielles. Dans son jugement, la Cour fédérale a statué que les décisions historiques ne constituent ni des services ni des communications publiques qui, elles, sont soumises à l'obligation de traduction, telle que prévue par la loi. La poursuite avait été déposée en novembre 2024 par l'organisme Droit Collectif Québec. Le groupe entend maintenant étudier la possibilité de porter en appel cette décision.

Et puis le Premier ministre de Terre-Neuve-et-Labrador, Tony Wakem, s'inquiète des risques d'un arrêt de travail chez Marine Atlantique. Le syndicat Unifor, qui représente environ 700 employés, demande au Conseil canadien des relations industrielles de réviser une décision de 2004. Cette décision qualifie le service de traversier d'essentiel et interdit toute réduction des liaisons en cas de conflit de travail. Unifor souhaite pouvoir réduire le service à 3 traversées par semaine à Port-au-Basque et suspendre la ligne d'Argentia en cas de grève. Marine Atlantique s'y oppose, affirmant qu'une telle réduction menacerait la santé et la sécurité de la population insulaire. Voilà ce qui complète votre bulletin d'information. C'était Maxime Bossonnet. Très bon après-midi à notre antenne.

Ici Nathalie Guédry. Bienvenue à la Mouvée. À venir, la journaliste Marie-Ève Dussablon à Saint-Jean-Terre-Neuve et aussi à Saint-Jean-Terre-Neuve, Cody Broderick du Gaboteur.

0: Comment ça va aujourd'hui? Nous sommes le 2 juin. Je crois qu'on a tourné, on est à la veille de tourner un coin là, par rapport à la météo. Je crois que vraiment, on va rentrer dedans. On aura des valeurs beaucoup plus saisonnières. Le soleil sera peut-être plus présent. Oui. Partagez-vous mon optimisme. Je voyais le météorologue Ryan Snowden de CBC tout à l'heure. J'aurais dû le croiser et dire on a beau regarder les prévisions météo, mais il y a personne qui sait avec certitude. Il y a des choses qui peuvent arriver, des systèmes qui peuvent rester bloqués. Ah oui, je suis grande météorologue, moi. Non, je suis animatrice et réalisatrice de la movie. Je vais rester là-dessus. Je peux vous dire que ma collègue journaliste Marie-Ève Dussablon à Saint-Jean-Terre-Neuve sera des nôtres pour parler de situations qui pourraient causer des ennuis chez Marine Atlantique et Cody Broderick avec les grandes lignes du Gaboteur, du journal de langue française de Terre-Neuve et Labrador. Oui, habituellement, c'est le lundi, tous les deux lundis qu'on l'accueille. Mais hier, il avait congé parce que c'est en raison de la journée provinciale de la francophonie. Alors voilà, on se reprend aujourd'hui. Cody Broderick dans trentaine de minutes à peu près. Un petit peu plus tard, dans moins d'une heure, ma collègue au culturel, Annika Lirette, sera de retour pour avec un invité. Et elle est là pour nous en donner un aperçu. Bonjour Annika.
1: Bonjour Nathalie.
0: Alors oui, qu'est-ce qui se brasse?
1: C'est la Semaine nationale des océans au Canada. Et nous aurons dans une heure environ Sébastien Labelle, qui est un des interprètes dans le spectacle de danse qui se passera demain soir à la bibliothèque municipale de Halifax.
0: Ce spectacle qui s'intitule See Unseen.
1: Oui, c'est gratuit en plus. On en parlera. Oui.
0: À la salle Paul O'Regan de la bibliothèque. Oui. Centrale d'Halifax. D'accord. Merci beaucoup, Annika. Un petit peu plus tard à la movie, il sera question de bibliothèque, mais cette fois-ci du réseau de bibliothèques de la vallée d'Annapolis. On a annoncé, le réseau a annoncé des fermetures de 5 des 11 succursales. On aura la réaction d'une résidente de la vallée d'Annapolis, Mireille Messier. Ça, c'est plus tard dans la toute dernière portion de l'émission La Movie. Pour la météo, je peux vous dire que il y a du soleil qui s'en vient dans les provinces maritimes. Faudra endurer quelques heures d'averses et même possiblement d'orages. Donc ça, c'est pour ce soir en Nouvelle-Écosse et à l'île du Prince-Édouard. Cette nuit, ciel nuageux avec un minimum de 5. Demain, du soleil avec un maximum de 15 au Cap-Breton, 17 à l'île du Prince-Édouard et 20 en Nouvelle-Écosse, plus frais le long des côtes. Bonne nouvelle, hein? Pour Terre-Neuve, Saint-Jean, ce soir et cette nuit, ciel dégagé, minimum 0. OK, c'est froid, Nathalie, mais demain, ensoleillé. Devenant alternant soleil-nuage en après-midi, oui, mais maximum 15 degrés. Youpi! Stephenville et la péninsule de

Au port, possibilité d'averse tôt ce soir, dégagement dans le courant de la soirée, minimum 2. Et demain, ennuagement, température entre 9 et 14. C'est pas si mal. On a en ce moment, c'est bien mieux que ce qu'il y a à Saint-Jean, en ce moment 6 degrés 6 avec un ciel nuageux. Stephenville, des nuages avec 10. Charlottetown, soleil et nuages avec 13. De la Bruine à Sydney avec 9. Chéticamp, des nuages. Peut-être quelques rayons de soleil qui arrivent à pénétrer ces nuages. On a 8. Halifax, c'est de la pluie avec 10. Yarmouth, on a 14 degrés avec quelques nuages. En musique, voici Joseph Edgar.

La chanson « Hang on, restez là » de Joseph Edgar. Il est 16h, bientôt 14 minutes dans les Maritimes, 16h44 à Terre-Neuve. Je vous rappelle souvent de communiquer avec nous ici à l'émission La Mouvée. Et ben, souvent, ça porte fruit, on reçoit vos messages. Ça a été le cas hier, une auditrice qui nous a envoyé un message pour nous faire part d'une situation qui donnera lieu à une entrevue un petit peu plus tard à l'émission. Je l'accueillerai, cette auditrice que j'ai déjà reçue à l'émission. C'est une autrice, elle écrit des livres jeunesse, Mireille Messier, et dans la vallée d'Annapolis. Et c'est ça, c'est pour parler de la fermeture de certaines succursales du réseau de bibliothèques dans la vallée. Donc, tout ça pour vous dire de continuer de nous tenir au courant de ce qui se passe dans vos communautés, même si c'est juste pour dire bonjour, puis ouais, il pleut, à boire de bouticite, ou peu importe, juste un petit bonjour, ça nous fait toujours plaisir. Mais parfois, s'il y a des événements également,

Que vous voulez que j'annonce, mais c'est à l'occasion, ça donne lieu à des entrevues. Et puis voilà. Donc vous nous trouvez sur la page de la Mouvée sur l'application gratuite audio. On vit également l'émission. En tout cas, la page de l'émission se trouve sur le site, à partir du site iciradiocanada.ca. Donc, dans les deux cas, une fois que vous nous trouvez, il y a une petite bulle pour nous joindre juste à côté de ma photo. Vous tapez, vous cliquez là-dessus et vous envoyez très facilement votre message à l'équipe de la Mouvée. Alors, c'est bien apprécié. Restez en contact. Tenez-nous au courant. On aime bien ça. On va écouter le collectif Moonshine avec la voix de Pierre Coinders. C'est la chanson Sicoyo. Et juste après, on ira retrouver ma collègue Marie-Ève Dussablon à Saint-Jean-Terre-Neuve pour parler de conflits de travail possibles chez Marine Atlantique.

0: Il est 16h50 à Terre-Neuve, 16h20 dans les Maritimes. Une possible grève chez Marine Atlantique, le seul lien maritime entre la Nouvelle-Écosse et l'île de Terre-Neuve, soulève l'émoi. Pour bien comprendre la situation, j'en parle avec ma collègue à Saint-Jean-Terre-Neuve, Marie-Ève Dussablon. Bonjour Marie-Ève.
1: Bonjour Nathalie.
0: Et beaucoup d'inquiétudes, hein, parce que la saison touristique est forte en tout cas et sur le point de commencer. Qu'est-ce qui se passe exactement?
1: Bien, en fait, il y a eu des négociations un peu plus tôt ce printemps. On apprenait le 30 avril par voie de communiqué publié par Unifor, c'est le syndicat qui représente les travailleurs, qu'il y a eu des négociations sur les conditions de travail entre le syndicat et Marine Atlantique qui ont été rompues dès la deuxième journée. Alors, on comprend que ça s'est pas très bien passé. Le syndicat affirme que l'employeur a refusé de donner suite à ses propositions, mettant ainsi fin aux discussions. Dans cette déclaration, on peut lire « Il est clair que Marine Atlantique cherche à empêcher nos membres d'exercer leur droit de grève. Et c'est pourquoi l'entreprise refuse de participer sérieusement aux négociations. Mais est-ce que les travailleurs ont le droit de faire la grève? » C'est là la question, Nathalie, parce que le Conseil canadien des relations industrielles avait conclu en 2004 que les activités de la société d'État fédéral, Marine Atlantique, constituaient un service essentiel. Donc, on ne peut pas faire l'objet d'aucune réduction de ces services. Service essentiel, parce qu'on le sait, c'est une île, l'île de Terre-Neuve, donc on n'est pas relié par un pont, par une route. On a besoin de ces traversées pour voyager, recevoir des biens essentiels. Essentiels, aliments, médicaments. Et l'entrée de Terre-Neuve dans le Canada aussi en 1949 a aussi constitutionnalisé l'obligation du gouvernement fédéral de maintenir un service de traversée entre North Sydney en Nouvelle-Écosse et Port-au-Basque à Terre-Neuve. Marine Atlantique est l'entité, mais là, c'est de savoir, bon, mais combien de passages faut-il attribuer par jour et est-ce qu'on a le droit de faire la grève?
0: Donc, que compte faire le syndicat? Quels moyens de pression sont possibles?
1: Bien, c'est vraiment le nœud du problème. Le syndicat demande au Conseil canadien des relations industrielles d'autoriser Marine Atlantique à réduire ses opérations sur la ligne de Port-au-Basque à 3 traversées par semaine seulement, dans chaque sens, et suspendre le service sur la ligne d'Argentia en cas de conflit de travail. La ligne d'Argentia est quand même assez très populaire là, près de la péninsule d'Avalon. C'est là qu'il y a plusieurs touristes qui se rendent là, pour visiter notamment la région Saint-Jean-de-Terre-Neuve. Pour vous donner une idée, pendant la saison estivale, il y a 3 traversées aller-retour par jour entre North Sydney et Port-au-Basque et une traversée entre North Sydney et Argentia. Donc, on comprend que cette réduction pourra entraîner beaucoup de perturbations de services et avoir des conséquences significatives sur l'économie, l'approvisionnement en marchandises et l'industrie touristique, bien sûr. Alors, ça va se jouer dans les prochains jours. Marine Atlantique se prépare à fournir des informations au Conseil démontrant que toute réduction du service représente toujours un danger pour la santé et la sécurité du public. Elle indique aussi qu'aucun changement d'horaire et les opérations se poursuivent normalement. Donc, il n'y a pas de changement pour le moment. La période de conciliation entre les deux parties prend fin dans 6 jours, soit le 8 juin. C'est très bientôt. Oui. Elle sera suivie d'une période de réflexion de 21 jours avant que les travailleurs puissent déclencher une grève et ou que l'entreprise puisse décréter un lock-out. Mais on comprend que ça se passe en pleine période estivale.
0: Eh oui. Donc, plusieurs se sont prononcés avec de grandes inquiétudes à ce sujet aujourd'hui, Marie-Ève.
1: Oui, Rhonda Turklane, qui est présidente de la Chambre de commerce de l'Atlantique, donc elle représente les 4 provinces de l'Atlantique maritime, affirme avoir été assez ébranlée par cette annonce. Selon elle, un conflit de travail potentiel ne pourrait pas tomber à un plus mauvais moment, alors que la saison touristique s'amorce et que la flotte de traversées disponibles peine déjà à répondre à la demande. On le sait, là, la plupart sont à pleine capacité pour le moment. Elle compare ses voies maritimes à une autoroute essentielle. On peut l'écouter.
2: This is an essential service. As I said, this is our highway. Imagine anywhere in Canada driving and then you get to the highway and it's completely closed.
1: Alors pour elle, c'est un service essentiel et comme je vous le disais, elle compare en quelque sorte comme une autoroute. Donc imaginez-vous à quelque part au Canada et puis l'autoroute est fermée. Alors les gens seraient assez choqués. Le premier ministre Tony Wakeham, quant à lui, reconnaît que les travailleurs méritent d'être respectés et rémunérés à leur juste valeur. Il a toutefois souligné que la province ne peut pas se permettre aucun ralentissement au service de Marine Atlantique qu'il considère comme un service essentiel.
3: Il y a any kind of a slowdown

0: marine Atlantic is a problem for us. As a matter of fact, I would argue that we even need more ships running that route in particular.
1: Alors, selon lui, on aurait encore besoin de plus de bateaux. Il a néanmoins refusé de se prononcer sur la possibilité d'une grève, évitant de dire si les travailleurs devraient ou non exercer ce moyen de pression. Et finalement, aussi de passage à Saint-Jean dans le cadre des conférences d'énergie NL, le ministre fédéral des Finances, François-Philippe Champagne, prend lui aussi très au sérieux la situation.
2: Effectivement, c'est quelque chose que je vais soulever avec mes collègues à Ottawa à mon retour plus tard aujourd'hui. J'ai pas l'ensemble des détails, je dois vous avouer, mais certainement c'est quelque chose qu'on va suivre de très très près parce qu'on comprend la question de la logistique ici sur quand on est à Terre-Neuve et Labrador, ben ça joue un rôle important d'abord pour différents secteurs de l'activité économique sur ici sur l'île de Terre-Neuve. Donc c'est quelque chose qu'on va regarder de très près et c'est quelque chose que le premier ministre de la province a soulevé avec moi plus tôt ce matin.
1: Il y a aussi le maire de Plaisance qui s'est prononcé. Lui aussi était quand même très, je dirais, très concerné là, par rapport à toutes ces réflexions, cette possibilité de grève, parce qu'on dépend beaucoup de ce service de traversée, on le comprend bien. Oui. La coalition des traversées du golfe de Terre-Neuve et Labrador, un regroupement d'entreprises, se dit aussi très préoccupé que justement, si le conseil donne raison à Unifor en permettant une grève, bien que ce serait assez catastrophique. On dit que Marine Atlantique constitue l'autoroute, comme on le disait, qui nous relie au reste du Canada. Donc, ce serait tout simplement inacceptable selon eux. On va suivre vraiment tout ça très en détail, Nathalie. Là, on risque d'avoir des nouvelles très prochainement, mais ça risque de faire jaser. Et on souhaite quand même de tout cœur, là, selon les différents partis, que les négociations aient de bon train.
3: Tout à fait. Marie-Ève Dussablon à Saint-Jean-Terre-Neuve, merci de suivre ça pour nous.
1: Ça me fait plaisir. Bonne fin de journée.
3: Au revoir. Sylvie Bouliane, qu'on écoute en musique, voici « Pu filer ma tête ».

J'aime tellement cette chanson. Ben, j'aime tout ce qu'elle fait. Sylvie Bouliane. Si vous voulez aller voir une brave Sylvie Bouliane prendre un bain glacé, ben oui, allez voir cette vidéo pour cette chanson « Pu filer ma tête ». On voit également, ben, à l'intérieur, bien au chaud, les collaboratrices Maggie Savoie, Caroline Savoie et Marie-André Godet. Oui, voilà pour... j'ai vraiment hâte d'entendre plus de nouveautés de Sylvie Bouliane. Sylvie est originaire de la Baie-Sainte-Marie, oui, en Nouvelle-Écosse, et ça m'amène à juste mentionner que le 4e tournoi printanier de pétanque est prévu pour le 14 juin, c'est un dimanche. C'est présenté par le club de pétanque La Boule Acadienne et ça va se dérouler au parc Joseph et Marie Dugas à Lens des Béliveaux. Et puis c'est à 9h qu'on s'inscrit, 10h le début du tournoi pour tous les âges et vous pouvez inscrire votre équipe de deux par courriel auprès des services de récréation, service de loisirs, c'est-à-dire de la municipalité de Clare. Alors, le 4e tournoi printanier de pétanque, le 14 juin à Lens des Béliveaux. Il devrait faire beau et doux rendu là, hein? Ben on l'espère en tout cas. Je crois que on va surmonter une étape. on va y arriver à la fin du printemps, des températures beaucoup plus saisonnières pour demain en tout cas. Faudra toffer un peu plus longtemps comme on dit en bon français. Nouvelle-Écosse et île du Prince-Édouard ce soir, possibilité d'averse et d'orage. Mais pour cette nuit, ça se dégagera un petit peu, ciel nuageux avec un minimum de 5. Demain, du soleil. Température maximum, écoutez ça, 15 au Cap-Breton, 17 à l'île du Prince-Édouard, 20 en Nouvelle-Écosse, un peu plus frais dans les régions côtières. Pour Terre-Neuve, même à Saint-Jean, c'est encourageant. Faudra juste passer au travers de la nuit. Ce soir et cette nuit, ciel dégagé, minimum 0. Donc, ça va être frisquet. Mais demain, ensoleillé. Devenant alternance de soleil et nuages en après-midi. Mais oui. Mais un maximum de 15 degrés. Ça va être agréable, hein? Stephenville et la péninsule de Port-au-Port, possibilité d'averse tôt ce soir. Dégagement dans le courant de la soirée, minimum 2 degrés et pour demain, ennuagement avec maximum entre 9 et 14 degrés. On a un ciel partiellement nuageux à Saint-Jean. Déjà, ça s'améliore, ça se dégage un petit peu. On a 6 degrés quand même. À Stephenville, 9 degrés avec quelques nuages, un petit peu de soleil. Charlottetown, partiellement nuageux avec 13. Au Cap-Breton, c'est de la bruine à Sydney, on a 9 degrés. Chétiquan, des nuages avec 8. Halifax, des nuages, mais il pourrait pleuvoir. Le ciel est vraiment très sombre, on a 11 degrés. Et à Yarmouth, 14 degrés. Bon, je pense que vous gagnez le prix météo aujourd'hui. 14 avec un ciel partiellement nuageux.

0: Des Lolo, Mariem, Claudel et Imposs. La crise du logement épargne aucun continent. Pour y répondre, on veut construire plus et plus vite. Mais les bâtiments qui sont produits dans l'urgence seront-ils adaptés au climat auquel on doit s'adapter? Mon collègue Alec Castonguay en a discuté avec notre journaliste spécialisé en environnement, Étienne Leblanc. Il explique que la canicule historique qui a frappé une partie de l'Europe ces derniers jours montre qu'il y a de nombreux logements qui sont mal adaptés à ces conditions.
1: Oui, mal adaptés, on le voit bien, des logements qui sont mal aérés, qui sont vraiment trop exposés à la chaleur du rayonnement solaire qui entre dans les logements. Hein, aussi, les matériaux qui emprisonnent la chaleur à cause d'une mauvaise isolation thermique. Hein. Il n'y a pas le froid qui passe à travers les toits et les parois, il y a la chaleur aussi. Et un des effets sur la planète de cette situation, c'est vraiment une croissance rapide de la climatisation. Et le Québec est un bon exemple là-dessus. En 2013, donc un peu plus d'une dizaine d'années, à peine la moitié des gens avaient la climatisation à la maison. Aujourd'hui, 2025, 70% des Québécois ont la climatisation. Ouais. C'est à peu près la moyenne canadienne. Et selon un rapport de l'ONU publié au mois de novembre dernier, la demande d'appareils de climatisation sur la planète va tripler d'ici 2050, justement parce que on fait face à des logements qui sont mal adaptés au changement climatique. Et donc ça va créer une demande à la hausse de l'énergie. On escompte, l'ONU escompte que les aires climatisées vont accaparer, vont être responsables de 10% des émissions de gaz à effet de serre d'ici 2050.
0: On entendait mon collègue Étienne Leblanc. Il y a aussi de nouvelles données qui confirment que le secteur du bâtiment contribue de façon importante aux émissions de gaz à effet de serre. On l'écoute là-dessus.
1: C'est un rapport du programme des Nations Unies sur l'environnement, le PNU, qui a été publié quelques jours, très intéressant, qui nous rappelle que le secteur du bâtiment, de la construction sur la planète, c'est 37% des émissions mondiales de gaz à effet de serre. C'est quand même pas rien, notamment à cause des énergies carbonées qu'on utilise pour chauffer la maison, chauffer l'eau, cuire les aliments, la climatisation, comme je le disais. On a fait un peu de gain d'efficacité, mais une des raisons pour lesquelles on voit toujours que ça croît, c'est que les maisons sont de plus en plus grosses. C'est incroyable. Ça m'a jeté à terre cette donnée dans ce rapport. La grosseur des maisons, donc la surface de plancher, a augmenté de 20% sur la planète depuis 2015. Donc, on habite dans des maisons de plus en plus grosses, dans des pays

0: s'enrichissent ou les classes moyennes augmentent.
1: C'était Étienne Leblanc et il y a toutefois des pistes de solutions qui peuvent être mises en œuvre, comme il l'explique.
0: L'ONU suggère de décarboner les sources d'énergie, notamment, et ça, ça change, ça s'améliore, de mettre ce qu'on appelle de l'énergie sur site. Donc, tout simplement, par exemple, des panneaux solaires sur nos maisons, ça, quand même, ça décarbone. Mais une des solutions vraiment mises de l'avant, c'est de moderniser nos codes de bâtiment.
1: C'était notre journaliste spécialisé en environnement, Étienne Leblanc. Il était au micro d'Alec Castonguay à l'émission Midi Info. On retournera à Terre-Neuve dans quelques instants, le temps d'une chanson pour parler du journal Le Gaboteur. Pour s'y rendre, voici l'artiste avec Benny Adam, Quand elle danse.

0: 17h14 minutes à Terre-Neuve, 16h44 dans les provinces maritimes. C'est Nathalie Guédry qui vous accompagne à l'émission La Movie jusqu'à 18h, 18h30 à Terre-Neuve. Bien, une nouvelle édition du journal Le Gaboteur est sortie. Donc, comme on le fait aux deux semaines, on découvre les grandes lignes de ce journal de langue française à Terre-Neuve-Labrador. Le rédacteur en chef Cody Broderick est au bout du fil. Bonjour, Cody.
1: Et salut Nathalie, comment allez-vous?
0: Mais moi je vais bien. Je veux savoir, est-ce que vous avez passé une belle journée de la francophonie provinciale?
1: Absolument, c'était beaucoup de fun, beaucoup de belles annonces aussi. J'étais à la Confederation Building, à l'édifice de préparation pour la levée du drapeau, puis la ville de St. John's, Danny Breen a annoncé que on va faire une demande pour devenir hôte pour les Jeux de l'Acadie en 2029.
0: Oui.
1: Donc ça, c'est beaucoup de fun. J'espère qu'on sera accepté.
0: Bien, on pourra lire ça, je suis sûre, dans une future édition du Gaboteur. Pour le moment, l'édition qui est sortie hier, bien, à la une, on voit un bateau de pêche amarré à un quai avec la manchette « Des collaborations sur les côtes ». Qu'est-ce que ça raconte?
1: Donc, sur la une, cette édition, dans la photo surtout, on se rend dans un petit port sur la péninsule de Buren qu'il faut traverser pour se rendre à Saint-Pierre-et-Miquelon. Parce que dans cette édition du journal, on parle de nouvelles collaborations touristiques qui mènent l'archipel français puis la ville de Saint-John's. On a parlé à la nouvelle employée à l'Office du tourisme de Saint-John's, Kathleen Gunderson, qui est chargée de cette collaboration. C'est une personne très intéressante. on présente aussi dans le journal deux entreprises au Québec et le Labrador qui font aussi une collaboration touristique. Donc, c'est vraiment intéressant les collaborations de même, quoi.
0: Oui, et surtout que ben, les deux territoires sont si proches. Saint-Pierre-et-Miquelon, qui est juste au large de l'île de Terre-Neuve. Alors, ben oui, on pourra lire ça dans le Gaboteur. Également, sur la côte ouest, il est question de la présence de déchets dans une région de la municipalité de Cap-Saint-Georges.
1: Oui, voilà. Donc, au mois d'avril, je pense que c'était fin avril, la municipalité de Cap-Saint-Georges a annoncé que leur grande semaine de nettoyage pour que les résidents puissent se débarrasser des déchets volumineux, par exemple. Normalement, on organise à chaque année, au mois de mai, on a annoncé que c'était annulé cette année. Quelques semaines plus tard, on apprend que c'est en raison des contraintes budgétaires. L'année dernière, on a dépensé 20 000 $ de plus que prévu à cause d'un grand nettoyage d'un dépotoir illégal près du ruisseau Rouge. Tout semble bien nettoyé depuis l'année dernière, mais la collecte des déchets maintenant la semaine de nettoyage, ça se déroule toutes les deux heures maintenant.
0: Qui est Peter Lewis?
1: Peter Lewis, en fait, lui, je vois sa galerie tous les jours. Oh. J'y passe à chaque matin pour me rendre au bureau. Puis, en fait, c'est un artiste ici à St. John's. Puis, je viens de découvrir il y a quelques semaines quand on m'a proposé de faire un petit portrait sur lui, qu'il parle français. Donc, voilà, c'est vraiment comme une galerie qui est là à Saint-John's depuis comme des années. Maintenant, comme je dis, c'est vraiment comme ancré au centre-ville, quoi. Donc, Peter Lewis a un parcours très intéressant. Puis, il a des peintures d'un peu partout dans la province. Donc, on a imprimé, on a mis dans cette page-là, un paysage de Cap-Saint-Georges. Donc, voilà une autre petite Cap-Saint-Georges dans le journal.
0: Ben oui. Cody, vous signez un article dans le Gaboteur sur... le titre, c'est « Retour à la table de négociation ».
1: Oui, puis vous avez mentionné ce rapport-là la dernière fois qu'on s'est parlé, mais on a finalement.
0: Sur Churchill Falls.
1: Oui, voilà, on a finalement publié ce rapport qu'a fait le comité indépendant. Puis c'est ça, on retourne à la table de négociation. Ce que je trouve intéressant, moi, c'est surtout au Québec, il y a une élection provinciale qui s'en vient. Depuis la signature aussi du projet d'entente, il y a des nouveaux premiers ministres ici, là-bas.
0: Oui.
1: Puis il me semble que tout le monde est divisé un peu partout. On verra qu'est-ce qui arrive. C'est vraiment une histoire à suivre. Puis je sais aussi que Mark Carney, le premier ministre au Canada, là, il a annoncé qu'il veut aussi aider. On verra avec son nouveau annonce, le nouveau réseau national d'électricité qu'il a récemment annoncé. On verra à suivre.
0: Tellement de choses qui se sont passées hein, depuis la signature de cette entente de principe sur Churchill Falls et encore beaucoup de choses qui peuvent arriver. Vous allez bien sûr continuer de suivre ça avec beaucoup d'intérêt. Quoi d'autre est-ce qu'on peut découvrir dans cette édition du Gaboteur, Cody?
1: On peut aussi découvrir à Labrador City, ben à Wabush, dans l'ouest du Labrador, il y a toujours beaucoup de controverses avec l'aéroport. Ça date depuis longtemps qu'il y a beaucoup de problèmes à l'aéroport de Wabush, beaucoup de services interrompus, par exemple. Et c'est vraiment un service essentiel pour la population là-bas qui ont besoin de voyager pour des raisons médicales, par exemple. Donc maintenant, tu sais, il y a un débat sur la gouvernance de l'aéroport. On a même soulevé la privatisation comme option. Donc, une autre histoire à suivre.
0: Bien sûr. J'aime beaucoup ce segment, cette page qui, quand, quoi, dans le Gaboteur, vous présentez des photos d'archives et vous demandez au public d'identifier les personnes, les événements, les dates, parce que quand on a des photos sans contexte, ça sert à pas grand chose du point de vue d'archives, n'est-ce pas?
1: Oui, voilà. Les archives du journal lui-même sont impeccables. Les archives des photos qu'on a au bureau, c'est vraiment n'importe quoi. On a des dossiers qui s'appellent, par exemple, photos d'hiver. Personne sans nom. Donc, c'est vraiment drôle, ça, quand on a découvert ça, par exemple. Mais, ça nous donne aussi une opportunité de vraiment comme collaborer avec nos lecteurs qui sont là depuis les débuts du journal aussi, right?
0: Ouais.
1: Donc, c'est une initiative beaucoup de fun, puis on espère pouvoir mieux organiser ces photos-là en jumelant, tu sais, avec le journal, quelque chose d'un peu plus mieux organisé, quoi.
0: On voit beaucoup de visages souriants, des gens qui s'amusent dans les photos de cette édition du Gaboteur. Alors, je souhaite que vous allez pouvoir identifier toutes ces personnes joyeuses dans les photos de différentes époques au fil des temps. Cody Broderick, je rappelle que vous êtes rédacteur en chef du journal de langue française à Terre-Neuve et Labrador, le journal Le Gaboteur, gaboteur.ca pour plus de détails et sur les contenus du journal, les abonnements également. Merci beaucoup, Cody.
1: Et merci à vous et à la prochaine.
0: À la prochaine.

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1: C'était les frères Galina et Rajab de Advocates of Truth, groupe duo de la région d'Halifax, Jaloux, la chanson. Je vous invite à rester des nôtres. Hein. On va passer au bulletin de nouvelles régionales, nationales, internationales. Et au retour, dans quelques minutes, j'accueillerai ma collègue Nicole Irette au culturel qui, elle, accueillera son invité Sébastien Labelle. Il sera question d'un spectacle présenté par Motion Dance demain, See Unseen. Et également ma collègue Margot Cassader pour un aperçu du téléjournal Acadie. Et puis, dans 45 minutes à peu près, oui, si je peux terminer ma phrase, Mireille Messier, une résidente de la vallée d'Annapolis en Nouvelle-Écosse, qui va commenter la fermeture de 5 succursales de la bibliothèque, du réseau de bibliothèques publiques de la vallée d'Annapolis. 5 des 11 succursales ferment de façon permanente. Donc, elle viendra nous présenter ce que ça signifie pour elle, pour sa communauté. Donc, voilà ce qui s'en vient à la Mouvée. Restez à l'écoute de l'émission.

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3: À 17h30 à Terre-Neuve, ici Maxime Bossonnet, voici vos informations. Le vérificateur général du Nouveau-Brunswick critique le projet de centrale au gaz naturel à Tintramar, quelques jours seulement après l'approbation de la Commission de l'énergie et des services publics. Dans son rapport, Paul Martin indique qu'Energy NB n'a pas suffisamment étudié le projet et s'expose ainsi à d'importants risques financiers. La Société de la Couronne s'est alliée à une filiale de ProEnergy, une entreprise américaine, pour mener ce projet qui doit produire 400 mégawatts. Mais Paul Martin a constaté que des décisions clés avaient été prises avant que des analyses, des processus de gouvernance et des exigences réglementaires n'aient été pleinement prises en compte. La députée verte de Tintramar, Megan Mitten, fustige le manque d'analyse d'Energy NB.
4: Ils n'ont pas fait une analyse des alternatives, les coûts et les options, par exemple les batteries de stockage. Alors, je suis vraiment déçue et les Néo-Brunswickois et Néo-Brunswickoises vont payer à plusieurs milliards de points 8 et pour 25 ans pour cette centrale.
3: Et dans une lettre publiée dans le rapport de Paul Martin, Energy NB conteste certaines affirmations du vérificateur général se permettant de parler de caractérisation. Et dans un autre audit, Paul Martin note aussi des lacunes dans les programmes de subvention du ministère du Tourisme, du Patrimoine et de la Culture entre 2022 et 2025. Il révèle que les processus en place étaient insuffisants pour garantir un investissement responsable des fonds publics. Parmi les principaux problèmes soulignés, des processus d'évaluation incohérents, des renseignements publics limités sur les subventions, un suivi insuffisant et l'absence de mesures de rendement. Par exemple, plus de la moitié des projets examinés pour des subventions ne disposaient pas d'accords signés lors de la période auditée. La ministre Isabelle Thériault estime que les processus sont transparents et disponibles publiquement en ligne.
5: On a des critères en place qui sont accessibles sur, notamment sur le site web que les gens peuvent aller voir. Et puis, les personnes qui appliquent, les organisations, les artistes ou peu importe la division, peuvent aller voir quels sont ces critères-là. Et suite aux subventions, ils ont des rapports à remettre aussi au ministère pour faire l'évaluation de la performance des programmes ou des projets.
3: La ville d'Annapolis-Royal, dans le sud-ouest de la Nouvelle-Écosse, a décidé de ne plus diffuser ses conseils municipaux en vidéo. Les élus de cette municipalité, au conseil 100% féminin, craignent que les images soient manipulées ou détournées par des internautes pour salir leur réputation. Voici Anne-Marie Boyer, la mairesse d'Annapolis-Royal.
6: Ça nous préoccupe, surtout les femmes qui sont en politique, au niveau municipal. Il y a beaucoup d'abus. On se fait abuser si on se laisse abuser. Alors, on a décidé que continuer à faire ce que tout le monde va faire, ça ne réglera pas le problème. Alors, il fallait faire des choses, fallait faire autre chose et puis au moins écouter les jeunes femmes sur notre conseil. On risque peut-être d'avoir des femmes qui ne veulent pas s'impliquer dans la politique.
3: Et les citoyens qui souhaitent suivre les débats devront désormais se contenter d'une diffusion audio en direct. En Nouvelle-Écosse, 6 municipalités sur 49 ne proposent pas la vidéo pour regarder les conseils municipaux. Le gouvernement de l'île du Prince-Édouard fait état de progrès dans la lutte contre le racisme. La province dit avoir réalisé environ la moitié de son plan d'action quinquennal. Parmi les réalisations, la mise en place d'une formation antiraciste, oui, à l'échelle gouvernementale. Le plan d'action publié en 2023 vise à éliminer le racisme systémique et à promouvoir la diversité. Il s'articule, oui, autour de trois objectifs. Favoriser une culture plus inclusive dans la province, veiller à ce que la fonction publique soit représentative des communautés raciales et outiller les dirigeants afin qu'ils intègrent une perspective antiraciste dans leur prise de décision. Une possible grève chez les travailleurs de Marine Atlantique, seul service de traversier reliant l'île de Terre-Neuve à la Nouvelle-Écosse, provoque une vague d'inquiétude. Marie-Ève Dussablon nous explique.
7: Marine Atlantique assure quotidiennement toute l'année la liaison par traversier qui relie l'est de la Nouvelle-Écosse et l'ouest de l'île de Terre-Neuve, et parfois Nelsoné à Argentia. Le Conseil canadien des relations industrielles avait conclu en 2004 que le traversier est un service essentiel et ne peut faire l'objet d'aucune réduction, même en cas de conflit de travail. Mais le syndicat Unifor demande que ses membres puissent exercer leur droit de grève. Rhonda Turklane, présidente de la Chambre de commerce de l'Atlantique, est sous le choc.
8: This is an essential service. As I said, this is our highway.
7: Pour elle, c'est l'autoroute de l'île qui permet d'acheminer des biens et services essentiels, de déplacer les résidents locaux et aussi les touristes. Elle craint des conséquences économiques alors que la saison touristique débute.
8: This couldn't come at a worse time. Like, it's the beginning of tourist season.
7: Le service de traversier fonctionne déjà à pleine capacité, selon le premier ministre Tony Wakeham. Ce serait un problème.
9: Yeah, any kind of a slowdown in Marine Atlantic is a problem.
7: De passage à Saint-Jean, le ministre fédéral des Finances, François-Philippe Champagne, admet l'importance du service et dit vouloir étudier la situation. La période de conciliation entre les deux parties prend fin le 8 juin. Elle sera suivie d'une période de réflexion de 21 jours avant que les travailleurs puissent déclencher une grève ou que l'entreprise puisse décréter un lock-out. Ici Marie-Ève Dussablon, Radio-Canada, Saint-Jean-Terre-Neuve.
3: Les conservateurs à Ottawa ont déposé une motion aux communes aujourd'hui dans laquelle ils réclament au premier ministre de présenter un plan d'urgence dans le but de renverser la récession.

0: Le chef du parti, Pierre Poilievre, accuse Mark Carney de nier la réalité à un moment où l'économie s'est contractée. Voici ses propos tenus à la période de questions, suivi par la réponse du ministre des Transports et leader de la Chambre des communes, Stephen McKinnon.
1: Aujourd'hui, il a dit que l'investissement au Canada a augmenté. Regardons le rapport du Statistique Canada. Au premier trimestre 2026, les investissements en capital des entreprises ont encore diminué. Pourquoi le premier ministre SM de l'information fausse?
2: Monsieur le Président, il est clair qu'avec des menaces tarifaires, des guerres au Moyen-Orient, des guerres en Europe, le Canada a des vents de face, mais nous avons un plan. Notre plan fonctionne. Nous avons un plan en défense pour dépenser notre argent ici. Nous avons un plan pour les projets majeurs.
0: Et les conservateurs demandent aux libéraux de Mark Carney de renverser ces politiques économiques qui, selon eux, ont fait en sorte que le Canada est le seul pays du G7 dont l'économie est en récession. Voilà ce qui complète votre bulletin d'information. C'était Maxime Bossonnet. Très bonne fin d'après-midi à notre antenne.
3: Ici Nathalie Guédry. Bienvenue à La Mouvée. À venir, Sébastien Labelle nous parle du spectacle See Unseen et Mireille Messier commente la fermeture de succursales de bibliothèques publiques.

Bienvenue à ce rendez-vous de fin d'après-midi, début de soirée, et merci de nous écrire. Et parfois, ça donne lieu à des entrevues. Oui, une auditrice, et aussi, elle a été invitée à l'émission, je crois que c'était au mois de mars, Mireille Messier, qui habite dans la vallée d'Annapolis, en Nouvelle-Écosse. Elle m'a fait part de la fermeture permanente de 5 des 11 succursales des bibliothèques publiques de la vallée d'Annapolis, Annapolis Valley Public Libraries, une décision prise par l'administration à la suite des compressions budgétaires du gouvernement provincial. Donc, elle viendra nous parler des répercussions qu'elle voit dans sa communauté et l'importance des bibliothèques publiques pour elle. Alors, j'ai bien hâte de l'accueillir dans une trentaine de minutes. Également, Margot Castader avec les grandes lignes du Téléjournal Acadie. C'est dans une quinzaine de minutes. Et dans quelques minutes à peine, le temps d'une chanson, j'accueillerai ma collègue Annika Lirette qui accueillera son invité, Sébastien Labelle. Oui, il y a un spectacle prévu demain à Halifax, spectacle qui s'appelle « See Unseen ». Et voilà, il viendra expliquer tout ça. Pour la météo, je déclare que demain sera une magnifique journée pour les provinces maritimes et même la plupart des régions de Terre-Neuve. Je pense qu'on tourne un coin. Ce soir, possibilité d'averses et d'orages. Il faut quand même passer au travers de ça. Cette nuit, ciel nuageux avec un minimum de 5 degrés. Mais demain, du soleil, maximum 15 au Cap-Breton, 17 à l'île du Prince-Édouard, 20 degrés en Nouvelle-Écosse et plus frais le long des côtes, mais du soleil pour Terre-Neuve-Saint-Jean ce soir et cette nuit, dégagé, minimum 0, collez-vous. Demain, du soleil, devenant alternance de soleil-nuages en après-midi, donc l'arrivée de quelques nuages, mais un maximum de 15 degrés. Ça se prend bien, ça. Stephenville et la péninsule de Port-au-Port, possibilité d'averse tôt ce soir, dégagement dans le courant de la soirée, minimum 2 degrés. Et demain, ennuagement avec un maximum ou température maximum entre 9 et 14 degrés. On a en ce moment 9 degrés à Stephenville. Ciel, quelques nuages. On a quelques nuages aussi à Saint-Jean où il fait 6 seulement, mais ça va se réchauffer demain. Charlottetown, du soleil avec 12 degrés. Sydney, de la pluie, il fait 9. Chétiquan, quelques nuages avec 8. Halifax, quelques nuages, il pourrait mouiller encore, mais c'est peut-être Halifax, c'est une grande région, peut-être qu'il pleut dans votre secteur, mais 11 degrés. Yarmouth, quelques nuages avec 14 degrés. Voici le groupe du Nouveau-Brunswick B avec nouveauté Hawaii.

0: J'aime tellement ce groupe-là, B, du Nouveau-Brunswick, formé Chloé Brault, Matt Boudreau, son frère Marc-André Boudreau et Maxence Cormier. C'est une nouveauté, Away, de leur album qui sortira cette semaine, La tête a ses raisons. Et la chroniqueuse culturelle, Nicole Irette, va avoir un des membres du groupe B la semaine prochaine en entrevue. Mais allons vers le moment présent. C'est la Semaine nationale des océans au Canada, une semaine qui précède la Journée mondiale des océans, le 8 juin. Annika Lirette va nous parler d'un spectacle qui sera présenté demain soir qui touche à cette thématique. Bonjour Annika.
1: Bonjour Nathalie.
0: Alors oui, qu'est-ce qui se passe demain soir?
1: Demain soir, à la bibliothèque municipale de Halifax, et Motion Dance, Motion, M-O comme Ocean, mais ça ajoute mot à Motion.
0: C'est le mouvement.
1: Le mouvement. Et il présente une création multidisciplinaire et surtout de danse qui explore la thématique du plastique dans nos océans et plus précisément à l'île de Sable. L'île de Sable qui se situe à 290 km au large de Halifax en Nouvelle-Écosse. On le reconnaît comme un endroit majestueux avec des chevaux sauvages. Mais là, le spectacle nous amène à une autre réalité et le spectacle s'appelle Sea Unseen. C'est gratuit, c'est ouvert à tous et on en parle avec un des interprètes dans le spectacle, Sébastien Labelle. Bonjour Sébastien.
2: Bonjour.
1: Alors Sébastien, décrivez-nous le spectacle qui se prépare pour demain soir et un peu de son historique, s'il vous plaît.
2: Oui, c'est ça. C'est un spectacle de danse contemporaine créé par Motion Dance qui explore là, ce défi-là là, auquel on fait face, l'humanité, là, qui est de l'accumulation de plastique dans nos océans. Et puis, c'est un spectacle qui est en développement depuis un certain temps. La compagnie Motion Dance, en 2015, avait créé un spectacle à propos de l'île de Sable, mais avec le thème là, des chevaux sauvages qu'on retrouve sur l'île de Sable. Puis à ce moment-là, une scientifique, Zoe Lucas, du Sable Island Institute, avait vu ce spectacle-là, puis avait été très touchée. Quelques années plus tard, en 2021, Zoe a approché la compagnie Motion Dance pour faire un autre spectacle à propos de l'île de Sable, mais cette fois-ci, un sujet peut-être moins romantique puis un peu plus troublant, c'est celui de la pollution plastique qui s'échoue sur les rives de l'île de Sable.
1: C'est très troublant de savoir que c'est un phénomène qui existe. Comment est-ce que vous avez procédé comme troupe pour la démarche artistique de ce projet?
2: Les directrices artistiques, Sarah Coffin puis Suzanne Choi, ont étudié ce phénomène-là avec Zoé du Sable Island Institute, l'Institut de l'île de Sable, qui fait de la recherche scientifique là, environnementale à plusieurs sujets, mais avec un focus en ce moment sur la pollution de plastique. Et puis, ils ont travaillé avec trois chorégraphes pour développer des vignettes de mouvement qui évoque les émotions, qui évoque ce problème-là, puis les émotions que ça nous fait ressentir, là, le chagrin, l'inquiétude, tout ça, mais aussi en intégrant des brins d'humour dans l'histoire aussi, parce que c'est très important évidemment d'essayer d'alléger ces sujets-là. Mm-hmm. Ces trois approches différentes, puis on travaillait aussi avec une dramaturge, Francis Dulong, pour finalement faire un collage de ces différentes approches artistiques-là pour établir une narrative là, qui explore ce problème-là, puis qui nous fait voyager un peu à travers nos émotions là, face à ce grand défi-là.
1: Puis je le sens dans mon corps pendant que vous en parlez, parce que vous dites que Zoé Lucas, qui est elle qui a la fondatrice du Sable Island Institute, a mentionné que la danse, c'est la seule manière viscérale de partager cette réalité-là. Vous, qui êtes interprète dans le spectacle, vous le vivez comment?
2: Oui, c'est ça, parce que Zoé avait dit, tu sais, en tant que scientifique, elle peut écrire des papiers de recherche, des documents, mais qui vont pas vraiment atteindre le grand public, là, qui vont pas vraiment sensibiliser le monde, puis à penser que la danse, c'est vraiment une façon très viscérale pour les spectateurs là, de faire face à ce défi-là, puis qui pourrait vraiment émouvoir le monde. Puis c'est sûr qu'en tant qu'interprète, ça nous affecte beaucoup quand moi puis mes collègues, on a commencé à travailler sur ce projet-là. C'était très émouvant et impressionnant là, de voir la quantité de plastique qui se retrouve sur l'île de Sable, parce que souvent on a ces visions romantiques-là de l'île de Sable, une île déserte avec des chevaux sauvages, tout ça, mais quand on voit l'impact humain sur notre environnement, sur une petite île comme celle-là, ça a un impact assez fort. Puis on retrouve ça, puis nous, en tant qu'interprètes, en plus, on performe dans le plastique, dans les déchets de plastique. Et puis, on interagit avec de diverses façons. Donc, c'est vraiment là pour confronter ça de façon très directe, de façon très viscérale, puis sensibiliser la population à ce problème agrandissant là.
0: Sébastien, c'est Nathalie. Il y a les déchets, le matériel qui vient de l'île de Sable dans cette pièce?
2: Exactement. Donc, tous les matériaux qu'on utilise dans le spectacle, tous ces amas de plastique-là, c'est du plastique qui a été accumulé par Zoé sur l'île de Sable. Zoé, dans son travail, tous les jours, parcourt l'île de Sable pour ramasser les déchets de plastique qui se retrouvent sur les rives, puis le catalogue, pour trouver son origine, puis essayer de déterminer le parcours que ces déchets-là ont fait pour essayer de trouver là, une solution à ce problème-là, à voir la provenance des plastiques, la distance qu'ils parcourent, puis comment ils se retrouvent à un endroit comme l'île de Sable.
1: Qu'est-ce que vous pensez que les spectateurs vont vivre quand ils vont sortir de là? On va-tu être vraiment enragé, puis on voudra vraiment tout changer le monde avec ce plastique-là? C'est quoi les émotions? Moi, l'impuissance qu'on a par rapport à ça, moi, ça vient me chercher personnellement beaucoup, là. Qu'est-ce que vous pensez?
2: C'est sûr, puis c'est quelque chose qu'on explore aussi dans la pièce, là, ce sentiment d'impuissance-là, parce que ça semble tellement vaste comme problème qu'on ne sait pas vraiment par où commencer, mais on espère en discuter un peu après le spectacle. Les gens sont invités à venir parler avec nous. Puis aussi, ce qu'on veut évoquer, là, c'est un appel à l'action, un appel aux petits actes individuels qui ensemble, on peut faire une différence. C'est vraiment la chose la plus importante, c'est la réduction de la consommation de plastique à usage unique. Parce qu'on sait que le recyclage, c'est pas la solution. Vraiment, la solution, c'est de réduire notre usage en premier lieu de plastique. Quand on a un choix à faire, quand on se retrouve devant une tablette à l'épicerie, puis s'il y a des contenants plastiques, des contenants en verre, on peut faire un choix d'éviter le plastique autant que possible. Ou si on utilise du plastique, de le réutiliser plusieurs fois avant de le jeter.
1: Oui, appel à l'action, c'est bon. On va le rendre de façon positive. Alors, vous présentez-vous le spectacle ailleurs après mercredi? Vous allez dans les écoles?
2: C'est ça, on est dans les écoles toute la semaine. On vient de faire deux spectacles, un hier puis un ce matin, puis on en fait un autre vendredi matin dans les écoles avec les étudiants et étudiantes. Et puis demain soir, ça va être au grand public à la Bibliothèque centrale de Halifax.
1: C'est une durée de 45 minutes. Ça se déroule à 19h à la salle Paul O'Regan à la Bibliothèque de Halifax. Vous pouvez aller vous inscrire sur le site web de Motion Dance. C'est mocean-dance.com pour y participer. Un gros merci, Sébastien Labelle, interprète dans le spectacle de See Unseen, et un gros merde pour demain.
2: Merci beaucoup.
0: Bye, Sébastien. À la prochaine.
2: À la prochaine. Bye-bye.
0: On écoute La Lancette avec Laissez-aller et juste après Margot Castader avec les manchettes du Téléjournal Acadie.

0: C'est le moment de prendre un aperçu du Téléjournal Acadie avec, ce soir, pour les prochains jours, Margot Castadère. Bonsoir, Margot.
1: Bonsoir, Nathalie.
0: Parmi les sujets que vous allez aborder, une municipalité en Nouvelle-Écosse décide d'arrêter la diffusion de ses réunions par vidéo.
1: Voilà, il s'agit de la municipalité d'Annapolis-Royal. En fait, c'est une décision qui a été prise à l'unanimité par le conseil municipal qui est, et il faut le noter parce que ça a son importance, entièrement féminin. Il y a une des conseillères qui est arrivée avec des arguments pourquoi elle n'était pas à l'aise à ce que les vidéos du conseil municipal soient ensuite rendues publiques. Alors, on peut toujours accéder forcément aux procès-verbaux des réunions, aussi à la version audio, mais plus à la version vidéo. Elle a abordé les possibles risques d'usurpation de ces images ou de trafic ou de modification
0: à motif...
1: hyper-trucage, tout à fait mal intentionné, ou vous savez, parfois, il y a des extraits de ces conseils municipaux qui sont diffusés, publiés, hors de leur contexte, et ça peut créer un peu toutes des chicanes. Ouais. Et la mairesse a pris ça vraiment en considération. Alors, il s'agit plus d'un exercice préventif. Dans leur cas, il n'y a pas eu de problème ni encore de cas d'intimidation ou de harcèlement qu'on voit beaucoup dans le monde municipal. On le sait, on en parle autant en Nouvelle-Écosse qu'au Nouveau-Brunswick, dans toutes nos régions, malheureusement. Et donc, c'est vraiment un acte préventif pour cette petite municipalité de 530 habitants, donc, que fait Annapolis-Royal. Et on reçoit d'ailleurs sa mairesse Anne-Marie Boyer, qui est francophone, qui nous explique donc leur démarche. Du côté du Nouveau-Brunswick, il y a le vérificateur général qui épingle le gouvernement sur tout un tas de sujets, que ce soit les contrats signés autour de la construction d'une nouvelle centrale au gaz, les stratégies en littératie ou encore les subventions accordées par le ministère du Tourisme. On s'intéresse aussi au modèle d'inclusion scolaire au Nouveau-Brunswick. Vous savez, c'est un modèle vraiment unique en son genre. Et hier, en entrevue au Téléjournal Acadie, la ministre de l'Éducation a un peu entrouvert la porte à peut-être revoir un petit peu ce modèle. Et ça, ça crée tout un tas de questions. Et j'ai aussi parlé à la drag queen acadienne bien connue, Samy Landry, qui était de passage en France pour une série de spectacles. Elle était même la tête d'affiche d'un festival, le Paris Queer Festival. Et elle est tout juste revenue, elle est revenue hier, elle nous parle de son expérience. Et il y a aussi le magazine français Les Un Rock, qui est un peu l'équivalent, si vous voulez, de Rolling Stones en France, qui a fait un grand portrait donc, de cet artiste. C'est vraiment toute une consécration. Et donc, on lui a parlé et vous pourrez l'entendre. Donc, en Samuel Landry, donc alias Samy Landry, je lui ai parlé donc, pour le Téléjournal Acadie.
0: Donc, à partir de 18h, 18h30 à Terre-Neuve. Vraiment intéressant tout ça. Merci beaucoup. Merci beaucoup, Margot Castadère, et bon téléjournal.
1: À plaisir, à demain.
0: À demain.

L'auteur-compositeur-interprète québécois Éric Dion avec Les Matins Fragiles. Oui, pour avoir un matin fragile par rapport à la température, encore une autre nuit fraîche, mais après ça, la tendance devrait être au réchauffement. Pour la Nouvelle-Écosse et l'île du Prince-Édouard, ce soir, possibilité d'averses et d'orages. Cette nuit, ciel nuageux avec un minimum de 5. Demain, du soleil. Maximum 15 au Cap-Breton, 17 à l'île du Prince-Édouard, 20 en Nouvelle-Écosse. Plus frais dans les secteurs côtiers. À Terre-Neuve, Saint-Jean, ce soir et cette nuit, ciel dégagé, minimum 0. Donc, pas mal frisquet, là. Ensoleillé pour demain, devenant alternance soleil-nuages en après-midi. Donc, quelques nuages qui s'ajouteront, mais un maximum de 15. 15! Stephenville est sur la péninsule de Port-au-Port. Possibilité d'averse tôt ce soir. Dégagement dans le courant de la soirée avec un minimum de 2 degrés. Ennuagement prévu demain et température maximum entre 9 et 14. On a en ce moment 12 degrés à Charlottetown. C'est ensoleillé. On a des nuages des nuages à Chéticamp. Il fait 8. De la pluie à Sydney. On a 9 degrés. Halifax, ciel nuageux avec 11. Yarmouth, quelques nuages, il fait 14. Et puis, à Terre-Neuve, on a 6 degrés avec du soleil à Saint-Jean et 9 degrés à Stephenville avec un ciel nuageux.

Elle s'appelle Maud Audet. Elle chantait « Pas besoin de se mentir ». Il est 17h39 dans les Maritimes, 18h09 à Terre-Neuve. Merci d'écouter l'émission La Mouvée. C'est Nathalie Guédry avec vous. Dans quelques instants, j'accueillerai Mireille Messier, une résidente de la vallée d'Annapolis en Nouvelle-Écosse, qui commentera la fermeture de 5 des 11 succursales du réseau des bibliothèques publiques de la vallée d'Annapolis. Mais avant, je voulais juste glisser un mot au sujet de la fête de la musique. En fait, ça, c'est un événement planétaire qui se déroule dans la francophonie, qui est très fort en France. C'est un événement pour célébrer gratuitement la musique. Et c'est l'Alliance française d'Halifax et aussi l'organisme Friends of the Public Gardens qui organise cette édition de la fête de la musique. Évidemment, c'est dans les jardins publics d'Halifax, un magnifique, magnifique endroit pour faire de la musique et consommer de la musique également. On est à la recherche de personnes qui veulent être sur scène pour jouer, chanter. Donc, c'est le dimanche 21 juin que ça va se passer, de 9h à midi. Donc, ça vous dit de partager votre passion pour la musique avec le public, allez voir sur le site de l'Alliance française Halifax pour vous inscrire. Et voilà, dimanche 21 juin, de 9h à midi. Mireille Messier, après cette chanson de grand dérangement, voici « Danse dans les flammes ».

0: En Nouvelle-Écosse, le réseau des bibliothèques publiques de la vallée d'Annapolis, Annapolis Valley Public Libraries, fermera à compter du 20 juin 5 des 11 succursales de façon permanente. Le réseau précise que cette décision a été prise après que le gouvernement provincial ait confirmé qu'il n'y aurait pas d'augmentation du financement provincial des bibliothèques pour l'année financière 2026-2027. On en parle aujourd'hui grâce à une auditrice dans la vallée qui nous a mis au courant de la situation. Merci en passant de communiquer avec nous, chers auditeurs, auditrices, par la bulle de communication sur la page de l'émission. Cette auditrice s'appelle Mireille Messier. En plus d'être usagère des bibliothèques, elle est aussi autrice. Hein? Je l'ai reçue à l'émission au mois de mars pour parler de son album jeunesse, Le Bonnet Magique. Bonjour et bienvenue encore une fois à La Mouvée.
1: Bonjour Nathalie.
0: Alors, ces fermetures vont avoir un effet direct sur vous, hein, parce que vous habitez entre deux succursales qui vont fermer de façon permanente.
1: Ben oui, moi j'habite, la plus près de chez moi, c'est celle de Lawrencetown, qui est fermée à partir d'aujourd'hui pour le remaniement, qui va réouvrir pendant un petit bout de temps et ensuite qui va fermer.

0: fermé de façon permanente à partir cet été là. Donc oui, ça fait partie des 5 succursales qui vont fermer. Il y a aussi celle de Middleton qui va fermer, donc les deux dans le comté d'Annapolis où j'habite. Et puis notre comté, c'est en Nouvelle-Écosse, c'est le comté où est-ce que le taux de pauvreté pour les jeunes est le plus haut. C'est 35%, donc un enfant sur 3 qui est sous le seuil de la pauvreté. Donc de fermer des ressources comme ça, qui sont des ressources gratuites pour les usagers, c'est inconcevable.
1: Comment vous avez appris au sujet des fermetures?
0: Moi, j'ai reçu, en tant qu'usager, j'ai reçu un courriel nous annonçant ça là, hier après-midi. On savait que ça allait mal, on savait que ça faisait près de 9 ans que le gouvernement n'avait pas augmenté le financement. Donc, il n'y a pas eu de coupure comme telle, mais ça fait des années que le réseau des bibliothèques déplore le fait qu'il n'y a pas d'augmentation. Donc, tout le prix de tout augmente, le prix des livres augmente, le prix de l'essence augmente. Donc, pour les prêts intersuccursales, tout coûte plus cher. Évidemment, les gens qui travaillent là-bas, leur salaire doit augmenter avec le coût de la vie. Oui. Et donc, ça, c'était pas possible. Donc, oui, il n'y a pas eu de coupure, mais ça fait des années qu'on déplore le fait que c'était insuffisant, que le financement était insuffisant. Et là, les gens, tu sais, sont surpris et disent, mais pourtant, on n'a pas coupé, pourquoi on ferme des succursales? Mais c'était inévitable, il fallait qu'ils fassent un choix. À savoir pourquoi les succursales ont été choisies, ça, c'est encore un peu nébuleux, mais c'est vraiment déplorable que le réseau des bibliothèques a dû faire ce choix-là.
1: Quelle est l'importance, je veux dire, vous avez mentionné le taux de pauvreté infantile, quelle est l'importance des bibliothèques publiques dans votre région?
0: Mais dans ma région, et je pense un peu partout, les bibliothèques, c'est plus que juste des livres. C'est vraiment un endroit sécuritaire, un endroit où on peut utiliser des ressources. C'est un endroit où il fait chaud l'hiver. C'est un endroit qui est climatisé l'été. C'est un endroit avec des ordinateurs. Donc, si on est à la recherche d'un emploi, on n'a pas nécessairement les moyens de se payer un service Internet. Donc, on peut aller utiliser la bibliothèque. On peut imprimer des CV ou faire des demandes, remplir des formulaires, des choses comme ça. Donc, c'est beaucoup plus que des livres. Même juste les toilettes publiques qui sont disponibles dans les bibliothèques, c'est une ressource qu'on prend pour acquis, mais que quand c'est plus là, c'est dur de retourner en arrière. Donc, j'espère, j'ose espérer, on a encore quelques semaines pour faire entendre nos voix, pour dire à quel point les bibliothèques nous tiennent à cœur, comment elles sont importantes pour la communauté, autant pour les jeunes, pour les familles, pour les personnes âgées, pour les personnes sans-abri aussi, qui viennent souvent se ressourcer là-bas. Donc, il y a une grande population qui a peut-être pas besoin des bibliothèques ou qui les utilise pas nécessairement, mais pour ceux qui en ont besoin, c'est vraiment essentiel.
1: Et pour vous personnellement, en tant qu'autrice, Mireille, les bibliothèques jouent un rôle crucial, n'est-ce pas?
0: Ben, les bibliothèques, c'est sûr que moi, quand je vais dans les écoles pour présenter mes livres et on me demande où est-ce que je peux me procurer ton livre, ma première réponse, c'est dans les bibliothèques. Je connais pas la situation financière des gens avec qui j'interagis, donc je prends pas pour acquis qu'ils peuvent nécessairement se procurer des livres. Donc moi, je suggère aux gens d'aller à la bibliothèque les chercher, mais s'il y a plus de bibliothèque, ben là, c'est difficile pour moi de parler de mon métier, de faire rayonner mon amour de l'écriture, des histoires, de la lecture. Et aussi, évidemment, pour moi, en tant qu'usagère de bibliothèque, je fais beaucoup, beaucoup de ma recherche. Moi, je suis une lectrice très assidue. Je lis beaucoup. Je pourrais pas financièrement me permettre d'acheter tous les livres que je lis. Donc, j'utilise beaucoup, beaucoup le réseau. Et d'ailleurs, à ma bibliothèque, ils m'ont dit que depuis que je suis déménagée dans la région, ils ont jamais eu autant de livres francophones à la succursale parce que je les fais venir de partout en Nouvelle-Écosse.

0: Maintenant, l'administration du réseau Annapolis Valley Public Library cite le manque de financement provincial, le manque de renouvellement ou d'augmentation de financement provincial. Vous en pensez quoi? Comment solutionner ce problème-là?
1: Mais il faut vraiment que le financement augmente, qu'on fasse des choix. Moi, les échos que j'ai eus, je fais ni partie des gens qui travaillent à la bibliothèque, ni partie du gouvernement. Donc, moi, j'entends les deux côtés. Il y en a un qui dit oui, mais on continue de financer. Il faut juste s'ajuster. Mais du côté de la bibliothèque, les gens disent oui, mais le financement est insuffisant. Ça fait des années qu'on demande, qu'on a besoin de plus, puis qu'on fait avec, et là, il a fallu faire des choix. Donc, moi, je suis comme... Je suis ni l'une ni l'autre. Moi, je peux pas dire qui... Est-ce qu'il y a des solutions à avoir? Ça, j'en suis convaincue. Dans les autres régions qui sont pas le réseau d'Annapolis Royal ou de le réseau des bibliothèques d'Annapolis, ils ont les mêmes problèmes. Donc, c'est peut-être que nous autres, on est un peu comme le canari, où est-ce que nous, il a fallu faire des choix en premier, mais ça risque peut-être d'arriver ailleurs. Donc, il faut, même si c'est pas dans votre région, peut-être de garder un œil là-dessus et d'insister sur le fait que les bibliothèques sont essentielles pour la communauté, pas juste pour les livres, mais pour tellement d'autres choses.
0: Et vous allez, vous essayez de former un groupe pour exprimer votre mécontentement?
1: Oui, vendredi à Middleton, il va y avoir un rallye justement au bureau de notre MLA qui est David Bowlby. Donc, on va inviter les gens qui voudraient venir au rallye avec nous pour faire une démonstration pour dire qu'on n'est pas d'accord avec le financement insuffisant, qu'il faut vraiment, si c'est quelque chose qui vous tient à cœur, ce serait vraiment chouette si vous veniez avec nous. Donc ça, c'est vendredi à 10h à Middleton. Il y aura aussi un read-in. Donc ça, c'est un autre genre de rallye où est-ce que les gens s'assoient et lisent. Et ça va être à la bibliothèque de Kentville, qui est une autre des succursales qui devrait fermer. Donc ça, c'est samedi à 10h à Kentville. Et sur le site web du Annapolis Valley Regional Library, il y a une pétition qu'on peut signer pour signaler notre mécontentement envers le financement insuffisant de la part du gouvernement.
0: Mireille Messier, usagère de bibliothèque dans la vallée d'Annapolis, merci beaucoup.
1: Merci Nathalie.
0: À la prochaine.
1: À la prochaine.
0: Au revoir.
1: Au revoir.

Je vous remercie d'avoir été à l'écoute de l'émission La Mouvée. Merci à l'équipe également. On avait Maud Rivard-Ostrat à la recherche, à Nicole Irette, chroniqueuse culturelle, et bien sûr, Janvier Naïmana, la mise en onde et la musique. Et bien sûr, vous, auditeurs, auditrices, d'avoir été des nôtres. C'est toujours bien apprécié. Merci également aux collègues qui ont contribué à cette émission, aux invités également, aux chroniqueurs. Et demain, c'est mercredi, et ça veut dire que Lynn Morissette viendra présenter la chronique Océan. C'est la Semaine nationale des océans en plus, alors ça va être extra. Également, Diane Ouellet, présidente du Salon du livre de l'Île-du-Prince-Édouard, sera l'invitée d'Annicole Irette demain. Alors voilà ce qui s'en vient à la Mouvée du mercredi demain. Je vous souhaite une agréable soirée. Portez-vous bien. À demain.

Bonsoir, ici Mathieu Dugal. Dans quelques minutes, à moteur de recherche, après le bulletin nouvelle. La mauvaise circulation sanguine du cerveau favorise-t-elle le déclin cognitif? Comment expliquer l'homosexualité si l'objectif de l'évolution est la survie de l'espèce? Pourquoi certaines personnes ont-elles mal au cœur quand elles lisent en voiture? Et attendre que le café ait fini de couler avant de s'en servir une tasse? Qu'en dit la science? À tout à l'heure.

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1: Bonsoir, ici Maxime Bossonnet, voici vos informations. Le vérificateur général du Nouveau-Brunswick remet en question la décision de construire une centrale au gaz naturel à Tentramar. Les analyses ne sont pas assez nombreuses, selon lui. Pourtant, il y a quelques jours à peine, la Commission de l'énergie et des services publics donnait le feu vert au projet, le qualifiant de prudent. Frédéric Camarano.
2: Des politiques pas suivies et des analyses manquantes, le vérificateur général du Nouveau-Brunswick s'inquiète de la manière dont Énergie NB a choisi une centrale au gaz naturel à Tentramar pour combler ses besoins énergétiques. Jamais Paul Martin ne remet en question le besoin de plus de production avancé par la Société de la Couronne, mais c'est l'analyse des solutions de rechange et l'option plus coûteuse de faire affaire avec une entreprise américaine plutôt que de posséder la centrale qui le dérange. Un état des lieux que rejette en partie au moins Énergie NB, allant jusqu'à parler de caractérisation. Dans une lettre incluse entièrement dans le rapport, la PDG Laurie Clark affirme que des solutions de rechange ont été analysées et qu'être propriétaire de la centrale, ce n'est pas viable pour Énergie NB. Paul Martin réplique en disant qu'il n'a trouvé aucune preuve d'analyse et il dit se baser sur le calcul d'Énergie NB.

0: et pour la viabilité. La députée verte de Tantramar, Megan Mitten, suivie du progressiste conservateur Chris Austin.
1: Ils n'ont pas fait un bon travail, ils ont fait un mauvais travail.
2: New Brunswickers should be concerned about that application and the approval.
0: Les Néo-Brunswickois devraient s'inquiéter au sujet de cette demande et de cette approbation de la commission, croit Chris Austin. Le ministre de l'Énergie, René Legacy, ne s'est pas présenté devant la presse pour discuter de ce projet de 2,8 milliards de dollars sur 25 ans. Ici Frédéric Camarano, Radio-Canada, Moncton.
3: Et au lendemain du dévoilement du plan en éducation au Nouveau-Brunswick, le vérificateur général a aussi levé le drapeau rouge concernant la littératie. Paul Martin a examiné de 2022 à 2025 les évaluations, les programmes et les mesures de soutien en littératie destinées aux élèves de la maternelle à la 12e année. Le vérificateur note une incohérence dans la surveillance et le suivi des données, ce qui limite la possibilité que le ministère de l'Éducation a d'ajuster ses programmes. La députée du Parti vert, Megan Mitten, demande un suivi plus rigoureux. La voici, suivie du chef par intérim des progressistes conservateurs, Glenn Savoie.
1: C'est fondamental de miser sur la formation très tôt et faire des évaluations très tôt pour voir quand il y a des problèmes et les régler dans la maternelle, première année, deuxième année. Et on a vu dans le rapport du vérificateur général, on n'a pas des interventions souvent quand on identifie des problèmes.
4: Il faut retourner à la base des choses. Au lieu de mettre intelligence artificielle, il faut qu'on encourage nos jeunes à lire plus.
3: Et le rapport souligne entre autres qu'aucune cible provinciale en matière de littératie n'a été atteinte au cours de la période couverte par l'audit et que certaines cibles provinciales ne font actuellement l'objet d'aucune évaluation. La ville d'Annapolis Royal, dans le sud-ouest de la Nouvelle-Écosse, a décidé de ne plus diffuser ses conseils municipaux en vidéo. La municipalité, qui a un conseil 100% féminin, a désactivé la caméra en raison de la montée de la haine et du harcèlement en ligne. Les précisions d'Agathe Boucard.
5: Sur les 49 municipalités de la Nouvelle-Écosse, 6 ont choisi de ne plus diffuser ses conseillers municipaux en vidéo parce que les élus craignent que les images soient manipulées. À Annapolis Royal, où le conseil municipal est exclusivement féminin, seul l'audio des réunions est désormais accessible. La mairesse Anne-Marie Boyer a pris cette décision par mesure de précaution.
6: Puis, deux jeunes conseillères ont mentionné le manque de confort. Alors ça a inquiété notre chef administratif. Et puis ça inquiétait les autres conseillers.
5: Des conseillères de la municipalité d'Annapolis redoutent un détournement de ces images à des fins malveillantes, notamment par la manipulation de leur intervention ou la modification de leur apparence physique.
6: On sait qu'avec l'intelligence artificielle, il faut toujours vérifier les sources. On peut modifier les images, on peut modifier le langage. Ben oui, on voit ça tous les jours. Il faut toujours vérifier la source.
5: La mairesse a indiqué qu'elle étudie le mode de communication le plus adapté entre ses conseillères et le public, mais elle est convaincue que le retrait de la vidéo ne nuit pas à la transparence du conseil, puisque les résidents peuvent toujours participer aux réunions en personne. Ici Agathe Boucard, Radio-Canada, Halifax.
3: En cas de panne, un troisième traversier sera disponible cet été pour assurer la liaison entre l'île du Prince-Édouard et la Nouvelle-Écosse. La compagnie Northumberland Ferries dispose déjà d'un traversier de secours, le NM Saaremaa, amarré à Wood Islands. Les traversiers qui assurent la liaison entre les deux provinces maritimes ont connu de nombreux déboires ces dernières années. Un incendie en 2022, des problèmes mécaniques en 2024 et 2025, des conditions de marée et météorologiques compliquées l'an dernier. Le Premier ministre de Terre-Neuve-et-Labrador, Tony Wakeham, s'inquiète des risques d'un arrêt de travail chez Marine Atlantique. Le syndicat Unifor, qui représente environ 700 employés, demande au Conseil canadien des relations industrielles de réviser une décision de 2004. Cette décision qualifie le service de traversier d'essentiel et interdit toute réduction des liaisons en cas de conflit de travail. Unifor souhaite pouvoir, en cas de grève, réduire le service à 3 traversées par semaine à Port-au-Basque et suspendre la ligne d'Argentia. Marine Atlantique s'y oppose, affirmant qu'une telle réduction menacerait la santé et la sécurité de la population insulaire. Voilà ce qui complète votre bulletin d'information. C'était Maxime Bossonnet au Nouvel en Atlantique aujourd'hui. Je vous souhaite une très bonne soirée et merci d'être à l'écoute.
7: Comme invité ce soir à l'émission, je vais vous lire une partie de son CV parce que c'est quand même impressionnant. Depuis le lancement du satellite Gaïa par l'Agence spatiale européenne, cet invité analyse de nouvelles données pour découvrir des centaines d'étoiles de petite masse qui appartiennent à des associations d'étoiles jeunes. Cela lui permet de mieux comprendre

comprendre les propriétés de ces très petites étoiles et par le fait même celles d'exoplanètes en orbite autour de ces étoiles. Cet astrophysicien fait partie de projets internationaux dont Backyard Worlds, Planet 9, qui se concentre sur la découverte et l'étude de naines brunes, donc des petites étoiles. Ces projets de recherche l'ont mené à découvrir plusieurs naines brunes dont la masse est tellement petite qu'elles sont comparables à des exoplanètes géantes gazeuses. Imaginez, là, un peu comme Jupiter. Dans ses temps libres, notre invité explore aussi d'autres choses et on ne parlera pas de naines brunes. Ce soir, on va parler avec lui de café. 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

Et ce soir, à Moteur de recherche, une émission qui répond à vos questions en sciences, santé, technologie, environnement, consommation. Pourquoi lire en auto donne la nausée à certaines personnes? Comment expliquer l'homosexualité en termes évolutifs si le but, entre guillemets, du fait qu'on est là, c'est la perpétuation de l'espèce même. La santé de nos vaisseaux sanguins a-t-elle une influence sur notre cerveau? Et la grosse question, doit-on attendre que le café-filtre ait fini de couler avant de s'en servir une tasse?

0: Alors, bonsoir tout le monde. On va faire un peu exception à la règle qui nous caractérise ce soir, parce que vous savez qu'on se vend, on se pète beaucoup les bretelles aussi, ben, en parlant aux gens qui sont les ultra spécialistes dans leur domaine. Puis là, ben, on a un astrophysicien avec qui on va parler de café. Vous l'avez peut-être reconnu parce qu'il vient souvent parler de café, puis on est très content de le recevoir ici. Mais ce pourquoi je vous dis ça, c'est parce que c'est un peu gênant, parce que là, c'est la troisième fois que Jonathan Gagné vient ici à l'émission. Bonsoir, Jonathan.
1: Bonsoir.
0: Qui est astrophysicien. Il est au Planétarium de Montréal avec notre illustre collègue qu'on adore, Olivier Hernandez, et une autre invitée qu'on a reçue souvent qui est tellement extraordinaire également, Oriane Égal. Quel beau milieu de travail quand même,
1: vraiment,
0: le Planétarium. Et donc, ben c'est pour ça que je vous dis que c'est un peu gênant, parce que là, c'est la troisième fois que vous venez et on n'a jamais parlé de naine brune.
1: Ben oui.
0: C'est. En tout cas. Vous savez, c'était quoi la première fois quand il est venu? Ça, c'était encore pas dans son
1: ça
0: domaine.
1: Avait moins rapport.
0: On avait eu une question de quelqu'un qui voulait savoir s'il y a plus de portes ou de roues dans le monde. Et
2: Non, mais je voulais le polyvalent.
1: Non, mais ça, c'était en dehors de mon expertise.
0: Il est un couteau suisse, mesdames et messieurs. Mais là, par exemple, là, je vous le dis, là, ça nous prend des questions sur son domaine de recherche. Parce que, en préparant cette entrevue, j'ai vu que Jonathan était aussi un spécialiste des. Écoutez bien ce nom, je suis persuadé, 100% du monde n'a jamais entendu ça. Peut-être 99,999. Là. Ouais. Vous êtes aussi un spécialiste des planémos.
1: Ouais.
0: Qu'est-ce que c'est un plat ou une planémo? Un planémo?
1: On dit, en français, on dirait un planémo. Parce
0: un
1: que
0: planémo?
1: Oui, c'est une contraction des mots Planetary Mass Object en anglais. Et la raison qu'on appelle ça des Planetary Mass Object, c'est qu'on ne peut pas vraiment les appeler rien d'autre sans que quelqu'un se fâche.
0: OK, il y a un débat là-dessus.
1: Ben, c'est parce qu'on n'a pas de nom. C'est des objets qui ont la même masse qu'une planète gazeuse, mais qui flottent librement dans l'espace. Mais si on dit planète flottante, c'est pas vraiment ça parce que ça respecte pas la définition.
0: La nomenclature.
1: Exactement. Ouais. Parce que même si on dit exoplanète, exo pour l'extérieur du système solaire, si on dit exoplanète flottante, non, dans la définition exoplanète, faut être en orbite autour d'une étoile. Donc, et on sait pas, on peut pas dire planète éjectée, on sait pas si elles ont déjà été autour d'une étoile.
0: Fait qu'on a de la misère avec ce nom-là.
1: Ben, ouais, mais il y a beaucoup d'objets en astronomie, là, qui défient toutes les catégories. Puis là, faut inventer des noms.
0: OK. Voilà, l'invitation est lancée. Moi, je veux des questions. Là. Ça n'a pas de bon sens. Là. Je veux dire, la quatrième fois, il faut que Jonathan parle de son domaine de recherche. S'il vous plaît.
1: Cool.
0: S'il vous plaît. Mais là, on a un gros débat à régler là, parce qu'il y a des gens dans la MRC de l'Abitibi qui ils servent des tasses de café avant que ça soit fini de couler, cette affaire-là. Et là, on va régler une question de bureau. Là,
1: parce avoir l'essence des priorités.
0: Ah ouais, absolument. Puis Jonathan a écrit deux livres sur le café, à part de sa spécialité. Vous avez entendu les gens qui ricanaient ici en studio. Il y a Véronique Raymond, qui est très bonne.
3: On ne retire jamais le pot avant la fin.
0: OK, parfait. Dave Ellenberg, qu'est-ce que vous pensez?

0: pensez de ça, vous?
1: Je bois pas de café.
0: Ah, ah! Mais mettons, vous feriez quoi? Est-ce que vous serviez une petite tasse avant que ça soit fini?
1: Ouais, peut-être.
0: OK. Denis Réal, bonsoir.
2: Bonsoir. Moi, le café fit, non, pour les questions d'estomac, mais l'expresso, oui.
0: OK, OK. Donc, mais avez-vous une opinion sur la question?
2: Est-ce qu'on doit retirer?
3: Ouais, moi, je dirais que oui, on peut. Oui, oui, okay. On décide de faire ce qu'on veut.
0: Parfait.
1: Oh, ouais, c'est ça.
2: Juste pour voir la réaction de Véronique.
0: Avant d'aller plus loin, Denis, je vais souligner, on a un onglet peut-être un petit peu plus long à expliquer ce soir, parce que vous faites appel aux gens qui habitent autour de lacs où il y a des huards, parce que vous voulez qu'ils participent dans une de vos recherches.
2: Oui, oui, ben c'est un peu d'autopromotion. On recherche des gens qui peuvent faire le suivi de la reproduction des plongeons huards, notamment dans les lacs de Laurentide, mais s'ils sont ailleurs, autour d'un lac, tant mieux. Parce qu'en fait, on s'intéresse dans un projet de recherche citoyenne, à essayer d'évaluer l'effet de la perturbation humaine sur la reproduction des huards. Donc, voilà.
0: Véronique,
2: tout volontaire, vous allez aller visiter notre site web.
4: Le 30 juin prochain, je vais vous parler du projet de recherche.
0: C'est incroyable. Ah. Hey, ça fait petite famille.
4: C'est important, les huards.
0: Ben non, mais c'est clair. Qui n'aime pas les plongeons huards?
4: Oui, voilà.
0: Ouais, mais je veux dire, quel oiseau extraordinaire. Donc,
2: notre site web, oui. Super, on a un nouveau site web.
0: C'est
2: et
0: quoi?
2: Puis, c'est sur ce site web qu'on peut aller s'inscrire. C'est www.plongeons-huard-québec.ca.
0: Je suis très content que vous ayez dit www. Très longtemps que j'ai entendu. Puis...
2: Ça fait 2000, ça.
0: Oh, on est vieux. Hein? On sort la chaise berçante.
4: Et puis Mathieu, excusez-moi, mais c'est le 30 juin, ça sera pas la date de diffusion. Moi, je vais faire l'entrevue avant. Des fois, je me mélange.
0: Non,
4: pour pas induire personne en erreur.
0: C'est vrai. Enfin, soyons
4: rigoureux.
0: Comme oui, voilà. Merci, Véronique.
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0: Avec notre ami David Lemberg, qui ne boit pas de café, mais on l'aime pareil. Il est neuropsychologue, il est professeur à l'Université de Montréal. Il va répondre à la question de Gabriel et son papa Martin. Ma fille Gabrielle, 9 ans, se demande quel est le lien entre l'oreille et le mal de cœur ou nausée lors du mal des transports et pourquoi lire en auto donne-t-il la nausée à certaines personnes et pas à d'autres? Alors, la neuropsy a beaucoup de choses à dire là-dessus, n'est-ce pas, David?
1: Oui, c'est une question importante parce que quand on passe quand même un certain nombre de minutes, d'heures en voiture, ben c'est une belle façon de passer le temps aussi.
0: Ben,
1: malheureusement, c'est un phénomène qui n'est pas rare. On a une très grande étude qui s'est penchée là-dessus. Smith et collègues, 2020, ils ont fait des entretiens avec près de 4500 personnes de plusieurs pays, États-Unis, Royaume-Uni, Chine, Brésil. Et 75% des gens rapportent que lire en voiture, leur donne une sensation de nausée. Mm-hmm. Mais ce qui est plus intéressant, c'est que d'autres chercheurs sont allés un peu plus loin. Ils ont amené ça dans le laboratoire. Donc, des voitures là, sur des plateformes hydrauliques où on est capable de créer des accélérations, freinage rapide, virage à gauche, virage à droite. Et là, on demande aux participants de lire pendant tout cela. Et ils ont plein de capteurs. Et ce qui est intéressant, c'est que même quelques minutes avant que les gens rapportent ressentir de la nausée, on peut déjà mesurer une chute de température, les sueurs froides apparaissent, augmentation du rythme cardiaque, le sang diminue au visage, hein, c'est pour ça que les gens finalement ont l'air pâles un peu, et surtout augmentation des contractions dans l'estomac. Donc j'ai appris que l'estomac normalement fait 3 contractions par minute qui va du haut vers le bas. Mm-hmm. Mais là, les contractions inversent. C'est
0: 9
1: par minute, mais ils partent du bas vers le haut. Donc, ce qui explique c'est ça.
0: Ouais.
1: Donc, ça veut dire que le cerveau, plus particulièrement le système nerveux autonome, déclenche une réaction de stress importante. Et puis, plus concrètement, quand on questionne les gens, ce qui est rapporté, c'est un sentiment de fatigue. Fatigue soudaine, importante, sensation de chaleur, étourdissement, malaise, inconfort à l'estomac et, bien évidemment, nausée, haut le cœur, parfois des vomissements.
0: Voilà, c'est ce mal des transports qu'on appelle la cinétose.
1: Oui, dans le jargon scientifique, en effet. Donc c'est un phénomène qui est neurologique, hein, ça ne se passe pas dans l'estomac. C'est lorsqu'il y a un conflit, c'est un peu comme une chicane de ménage dans le cerveau entre le système visuel, le système dans l'oreille interne qui est le système vestibulaire. Donc, le système vestibulaire, faut le dire, c'est une sorte de niveau qu'on a, comme une bulle miniature qui est composée de petits canaux qui sont

0: rempli de liquide, rempli de cristaux. Et donc, quand la tête bouge, ben le liquide bouge, les cristaux se déplacent. Et ça, ça envoie un signal électrique. Hein? Ça nous dit, hop, hey, on tourne à gauche ou attention, ouais. on va freiner.
1: Ouais.
0: Et donc, le cerveau, lui, combine, il compare l'information qu'on voit.
1: Qu'est-ce que mes yeux voient? Qu'est-ce que mes oreilles, mon oreille interne m'envoie? Et là, on regarde si tout ça concorde.
0: Puis on regarde si tout ça match. Puis généralement, bien, ça raconte la même histoire. Hein? Presque tout le temps, tu sais, on marche, par exemple, si on va prendre une marche, mais le monde défile ouais. hein, devant nous, les arbres, tout ça, on voit un mouvement là-dedans. L'oreille interne envoie un signal que la tête se déplace, mais le corps aussi envoie un signal. Hein?
1: La proprioception est importante aussi
0: exactement.
1: Dans ce phénomène.
0: Donc, ces récepteurs dans les articulations, dans les muscles, qui disent hey, « mes jambes bougent, mes mains bougent ». Donc, tout le monde est content parce que ça raconte la même histoire.
1: Bon, qu'est-ce qui se passe quand on lit en voiture? Mais il y a conflit, là, si je comprends bien ce que vous nous dites.
0: Là, il y a un conflit, c'est ça. C'est parce que pour le système visuel, quand on est en train de fixer quelque chose, comme un livre, c'est aussi vrai hein, pour le téléphone cellulaire. En passant, il y a des études qui ont comparé, là, on a le même phénomène, mais rien ne bouge. Donc, le système visuel, lui, il dit « Hey, rien bouge ». Mais pendant ce temps-là, l'oreille interne détecte des accélérations, des freinages. Et le corps aussi détecte ces mouvements-là. Alors, le cerveau se fait dire par les yeux qu'on est immobile, mais le reste, hein, système vestibulaire, proprioception, nous dit que ça bouge.
1: Ouais. Donc, corollaire, chez bien des gens, ça a produit de la nausée, mais comment le cerveau... On dirait que c'est comme une conséquence un peu bizarre, là, je veux dire, on n'a pas besoin de vomir dans ce temps-là. Là. Qu'est-ce qui se passe?
0: Bien, c'est ça. Premièrement, quand il y a ce conflit-là, il y a une certaine théorie du conflit, quand ça arrive, le système vestibulaire envoie un signal au tronc cérébral, hein, qui est la région du cerveau qui vient réguler plusieurs des fonctions de base, qui envoie ça à un certain groupe de structures qui sont impliquées dans la nausée et le vomissement. Donc, lorsque le réseau est activé, ça déclenche une cascade de réactions, dont celle que j'ai mentionnée. Puis là, on se dit, ben, pourquoi que ça fonctionne de même? C'est quoi la raison? Ben, on n'a pas de raison précise, mais il y a une hypothèse justement qui nous vient un peu de l'évolution, qui est intéressante, qui demeure débattue. Donc, selon cette hypothèse, le cerveau réagirait par précaution. Lorsque les yeux nous disent qu'on est immobile, mais que le système, l'oreille, nous dit qu'on bouge,
1: ouais.
0: mais peut-être que le cerveau dirait « est-ce qu'on est en train d'halluciner? » Et puis, c'est quoi dans l'environnement naturel qui cause des hallucinations?
1: Peut-être
0: qu'on a ingéré une substance toxique pour le système nerveux.
1: Très intéressant.
0: Alors, le cerveau pourrait interpréter ça comme s'il a été empoisonné et déclencher un mécanisme ancestral de défense, hein, un vieux mécanisme de défense, et puis, bof, la nausée pour essayer d'éliminer cette substance. Alors, c'est l'hypothèse, en fait, qui est la plus... À laquelle on
1: la plus plausible.
0: Ouais, ouais, la oh, plus ouais. plausible. Oh, ouais.
1: Cela dit, il y a quand même 25 % des gens qui ressentent à peu près rien. C'est quand même... D'ailleurs, quel bonheur d'être capable de lire dans le transport. On dirait que tout passe plus vite. Qu'est-ce qui explique ça, cette variabilité?
0: Plusieurs facteurs. Facteurs génétiques. On voit que ça court dans la famille. Donc, le mal des transports. Aussi, l'âge, en fait, avant l'âge de 2 ans, ça arrive pas trop. Progressivement, ça arrive pendant le développement quand le système nerveux, en fait, développe ces zones d'intégration où on peut analyser à la fois l'information visuelle et des autres sens.
1: Mm-hmm.
0: Mais ce qu'on sait, c'est que les femmes sont plus susceptibles, les personnes qui ont des migraines sont plus susceptibles, mais on sait aussi que ça s'apprend. C'est-à-dire que ça se pratique.
1: S'apprend. Ah oui, on peut se désensibiliser.
0: On peut se désensibiliser. Et le premier livre que j'ai écrit une partie en Inde pendant que j'ai fait des journées entières en voiture et j'ai écrit, j'ai lu.
1: Sur les routes indiennes qui ne sont pas réputées pour être les plus lisses au monde.
0: Je pense qu'il y a des gens
1: ici qui s'ennuieraient de leur nez de poule.
0: Oui, c'est vrai, en effet. Mais on s'habitue.
1: Oui, c'est vrai, hein?
0: Oui.
1: Et donc, vous avez écrit un livre sur les routes indiennes?
0: Non, sur les commotions cérébrales.
1: OK, mais je dis sur les routes indiennes. Ceci va peut-être avec ça. En tout cas, on n'entrera pas là. Vous n'avez pas ce mal-là, là, si je comprends bien.
0: Ben, c'est ça qui est drôle. Je ne l'avais pas, mais maintenant, je l'ai.
1: Ah, c'est peut-être les routes indiennes?
0: Peut-être. Ouais.
1: Alors, comment on fait?
0: Ben écoutez, plusieurs stratégies. La première et la plus importante, c'est quand ça arrive le plus vite possible, on retire nos yeux de la page, on regarde au loin, on regarde l'horizon. Et puis, on bouge les yeux pour regarder différents endroits dans le système donc de l'image.
1: Ouais.
0: L'autre chose, ben peut-être qu'il faut passer au livre audio. Hein? Ah. C'est une autre stratégie. Malheureusement, ça compte, c'est pas comme lire.
1: Ben non.
0: Mais

0: mais ce qui est intéressant, c'est que il y a un petit bidule, un petit gadget qui a été développé, mais qui semble fonctionner, qui a été validé scientifiquement, donc des lunettes où il y a des anneaux sur le côté qui sont remplis d'un liquide bleu qui bouge. Ouais. Et donc, ça a été développé, ça a été développé pour les marins de la Marine nationale française qui passent des longues heures dans les navires à fixer des radars. Mmh. Et puis ça, si t'as la nausée, en même temps que tu fais ta job, c'est pas une bonne chose.
1: Et donc, ces lunettes-là ont été testées sur la Marine française.
0: Ont été développées pour eux.
1: Ben oui. Puis ça marche?
0: Et ça marche. En fait, ça a été breveté en 2015, commercialisé par Citroën en 2018. Et on peut les trouver sur les internets.
1: Des lunettes Citroën anti-nauséeuses.
0: Exactement.
1: Cette chose est extraordinaire.
0: Donc là, je pense m'en procurer pour pouvoir reprendre cette habitude.
1: Aller écrire un autre livre sur les routes indiennes.
0: Sur les routes indiennes.
1: Voilà, la suite.
2: J'étais enfant en France, je ne sais pas si ici c'était pareil, ils avaient un petit système, c'est comme une bande en caoutchouc qui traînait à l'arrière de l'auto. Oui. Puis qui était soi-disant faite pour éliminer les nausées.
3: Je ne sais pas si ça marchait ou pas. C'était validé, mais mon père nous disait qu'il l'avait installé pour pas qu'on ait mal au cœur.
1: Un petit bidule en caoutchouc
2: qui traînait. Une bande en caoutchouc qui traînait à l'arrière.
3: Qui doit toucher le sol, comme un ground.
1: Oh mon Dieu.
3: Excusez, là, je fais mon électricien.
1: Je ne fais pas.
0: Une prochaine chronique.
1: Ben oui,
3: voilà.
1: Oui, ça a l'air.
4: Peut-être avec les accélérations.
1: Comment?
4: Peut-être ça flapote avec les accélérations.
0: Il faut que le système visuel ait le même signal de mouvement. Si on capte un signal de mouvement, peut-être que ça peut compenser. On verra.
1: Ben, ça serait le fun d'avoir une question là-dessus, voir si ça a été validé scientifiquement, ce petit bidule. Très bonne question de Gabriel et son papa Martin. Et encore une fois, Dr. Dave Ellenberg, neuropsychologue, professeur à l'Université de Montréal. Merci d'y avoir répondu.
0: Toujours un plaisir.
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1: Il y a un débat qui fait rage parmi certains employés de la MRC d'Abitibi. Là, c'est Philippe Anger. On les salue. On salue d'ailleurs tout le monde qui nous écoute là-bas. C'est Philippe Anger qui nous envoie ceci. Je me suis dit que vous seriez l'équipe toute désignée pour trancher un débat qui fait rage à mon bureau depuis plusieurs mois. Soit, doit-on attendre que le pot de café soit rempli au complet avant d'en prendre, afin de ne pas diluer le reste du café pour les autres? Certains disent qu'aussitôt que le café commence à couler, on peut prendre notre tasse et que celle-ci ne sera pas plus forte et rendra le restant de la batch, et là je le cite, pas moins fort. Alors que d'autres avec une volonté plus forte, donc il y a deux groupes, là, ça s'obstine, en font maintenant une chasse gardée. Alors, il y a vraiment un gardien du café, si je comprends bien, et interdisent à quiconque de prendre une goutte de café avant que le pot ne soit complètement rempli, afin que toutes les tasses prises aient la même concentration de café. Alors voilà, Jonathan Gagné est astrophysicien, donc c'est un spécialiste du café. Il est conseiller scientifique au Planétarium de Montréal, professeur associé au département de physique de l'Université de Montréal. Il est aussi auteur de deux livres sur la physique du café. Bonsoir Jonathan.
6: Bonsoir.
1: Alors Jonathan, il y a une autre question de Jean Tremblay, on va y répondre éventuellement. Ouais. On va commencer avec celle-ci. Alors, on tranche le débat comment?
6: Ben, c'est une question de politesse, non. Non, mais il y a une raison vraiment physique pourquoi ça a un impact de prendre une tasse de café avant que ça soit fini. C'est pas seulement la concentration. En fait, c'est vrai que ça va rendre la concentration pour tous les autres plus faible, mais ça va aussi changer complètement le profil de goût. Parce que les composés chimiques qui s'extraient au début dans le café ne sont pas les mêmes que ceux qui s'extraient à la fin, en moyenne.
1: OK. Donc, le petit smart, là, ou la petite smart, je ne sais pas, qui va aller prendre... Tu sais, t'attends, là, dans le fond, qu'il y a assez de café pour remplir une tasse. Là, tu verses cette tasse-là. Ouais. Quelle sera la différence entre cette première tasse-là et celle... Mettons qu'on l'enlève, là, puis là, on remet la carafe. Et on continue à faire infuser. Qu'est-ce qui va se passer?
6: Bien, ça va dépendre. La description là, en termes de goût va dépendre du style de café, surtout du style de la torréfaction. Moi, je suis habitué de boire des torréfactions pas mal plus légères qui vont sur les goûts un peu de fruits, d'acidité. Si je faisais ça, que je prenais avant que l'infusion se termine, une gorgée au début, de un, ça va être plus concentré, mais aussi ça va être beaucoup plus sur l'acidité. Ça va paraître un peu moins sucré dans le goût. Et ça va aussi diminuer l'amertume. Donc, ça peut sembler quelque chose d'intéressant si on aime l'acidité, mais souvent, ça va être un peu trop. Mm. Fait que ça risque d'être débalancé, en fait. Puis pour les autres, ben ça va être un peu plus amer, en plus d'être plus faible.
1: OK, donc plus faible, ça veut dire que la caféine va se solubiliser rapidement dans la solution.
6: Ben, en fait, c'est vrai. La caféine sort très rapidement, ce qui fait que ça va être plus faible en termes de caféine.
1: OK, donc pour les plus faible aussi. De manière générale, mais
6: exact.
1: Aussi en termes de caféine.
6: Exactement, okay. Les deux. Surtout de caféine.
1: Ah oui, hein?
6: La caféine, c'est un des composés qui sort le plus facilement. Donc, la personne qui va aller voler un peu de café va voler beaucoup de la caféine aussi.
1: Ouais. OK, puis en termes de goût aussi, le profil aromatique oui, risque de changer. Moi, j'ai appris une chose aussi en préparant cette entrevue. C'est qu'il y a un concept parmi les amateurs de café. Je pense que tout le monde va rire. Moi, j'ai trouvé ça très drôle. On appelle ça les salami shots. Ouais. Il faut que vous nous parliez de qu'est-ce que c'est un salami shot, Jonathan.
6: Ouais, ben ça, c'est dans le contexte de l'espresso et des forums de fanatiques d'espresso. C'est une expérience qui est souvent faite pour illustrer ce phénomène-là de comment le goût change à mesure que l'extraction se fait. Donc, le principe, c'est de faire un espresso avec une machine à espresso, mais on prend 3 ou 4 petites coupes et on les interchange pendant que l'eau coule pour récolter le début, le milieu et la fin de l'extraction et on goûte aux 3. On peut faire ça avec du café filtre aussi, mais c'est ça, typiquement, c'est salami shot, c'est pour l'espresso.
1: Ça se fait avec des espressos. Donc, et là, on est capable, véritablement, là, et pas besoin d'être un sommelier avec 3 post-doctorats comme vous, du café pour en déceler les différences de profil aromatique?
6: Non, pas vraiment. C'est pas si difficile à déceler. C'est dans les choses quand même plus faciles à déceler dans le goût du café. Et la leçon qu'on en tire souvent de ça, c'est quoi l'impact de changer le ratio entre l'eau et le café? Si je mets plus d'eau ou moins d'eau, c'est quoi l'impact sur le goût? En faisant le salami shot, on peut vraiment illustrer ce qui s'extrait au début, au milieu et à la fin et mieux comprendre l'impact de la quantité d'eau qu'on utilise.
1: Ah, donc, si vous étiez arbitre à la MRC d'Abitibi, vous diriez clairement à l'équipe, vous débalancez complètement la nature de ce qui est dans la carafe là, si oui. Vous prenez une tasse au début. Là.
6: Oui, puis je dis pas que, OK, peut-être que quelqu'un préfère la tasse une fois que quelqu'un a pris une partie au début. Là, c'est pas nécessairement mauvais, mais ça a clairement un impact. Ça va débalancer.
1: On a maintenant une autre question, puis il y a un lien quand même avec ce dont on vient de parler. C'est Jean Tremblay de Sherbrooke qui dit « Si j'utilise une cafetière filtre régulière, que je me fais 2 cafés différents. Le premier, je mets 1 cuillère à soupe de café moulu dans le panier avec 1 tasse d'eau. Le deuxième, je mets 1 cuillère à soupe de café moulu dans le panier avec 2 tasses d'eau. Est-ce que mon organisme aura absorbé la même quantité de caféine dans les 2 cas? »
6: Bon, là, encore une fois, on va revenir au fait que la caféine s'extrait très rapidement et très facilement. Donc, ça va dépendre de certains détails, la réponse exacte, mais la réponse approximative, c'est que ça ne changera pas grand-chose. Donc, la caféine va sortir quand même assez rapidement. Et même si on utilise peu d'eau, ça va être suffisant pour en faire sortir une grande partie. Ouais. C'est sûr qu'en ajoutant plus d'eau, il y aura un peu plus d'espace pour solubiliser un peu plus de caféine. Mais à moins d'aller dans des cas extrêmes, là, avec très, très peu d'eau, ça ne va pas changer grand-chose.
1: Mais qu'est-ce qui se passe, par exemple, avec les fameuses cafetières Bodum, là, où le café reste très longtemps en solution avec l'eau chaude? Est-ce qu'il arrive un moment où la caféine arrête carrément d'entrer dans la solution ou bien tant qu'il y aura les grains dans le fond, la caféine continue là, à entrer?
6: En fait, ça va finir par s'arrêter, mais une façon de voir ça, c'est plutôt qu'il y a de la caféine dans les grains de café. Il y en a beaucoup qui sortent au début parce que l'eau est pure. Et à mesure que l'eau devient plus concentrée en caféine, il y a aussi de la caféine qui retourne dans les grains de café. Puis à un moment donné, on atteint un équilibre chimique où est-ce qu'il y a la même quantité qui sort que la quantité qui rentre, quand la concentration est égale dans l'eau et dans les grains. Et là, ça cesse de s'extraire.
1: Mais est-ce que c'est un mythe de dire que, par exemple, ces cafetières-là vont servir du café qui est beaucoup plus caféiné que d'autres?
6: Oui, dans le sens que ça dépend de trop de variables. Et c'est aussi la même chose quand on dit filtre versus espresso. Ça dépend surtout de la quantité de grains de café qu'on a mis et surtout le poids. Si on pèse le poids des grains de café qu'on a mis, ça, c'est vraiment la première variable qui va affecter la quantité de caféine. Donc, si on fait un Bodum avec 20 grammes de café, puis on compare avec un espresso italien qui a 12 grammes de café, eh ben, il y aura presque deux fois plus de caféine dans le bodum.
1: Mais si on fait la petite poque là, avec plus de café pour notre espresso qu'il y a de grammes de café dans notre bodum, notre espresso aura davantage de caféine, exact. Même si ça infuse plus longtemps dans le bodum.
6: Exact, parce que même dans les 30 secondes que l'espresso coule, la caféine, la majorité de la caféine aura le temps de sortir. Mm-hmm. Donc, c'est facile de faire sortir la caféine.
1: Qu'est-ce qui se passe avec les infusions à froid? Est-ce que c'est différent la manière dont ça se produit?
6: Question.
1: C'est notre réalisatrice qui me ouais. l'a soufflé à l'oreille. Ouais. Elle vient pas de moi.
6: Non, alors, mais c'est une très bonne question.
1: À tout seigneur, tout honneur.
6: Là, je suis pas certain, mais je suspecte que ça changera pas grand-chose parce que chaque molécule différente a un niveau d'activation où est-ce qu'il faut atteindre une certaine température pour commencer à la soutirer des mm-hmm. cafés. Donc, il faudrait que je vérifie c'est quoi l'énergie d'activation de la caféine, donc quelle température on a besoin pour le faire sortir. Mais intuitivement, je suis presque certain que c'est très bas. Et ben déjà, j'ai déjà fait l'expérience aussi pratico-pratique de
1: c'est-à-dire?
6: Boire beaucoup de cold brew en travaillant et j'ai fini par entendre l'électricité là. Comme.
1: Ah oui.
6: Donc il y avait définitivement de la caféine qui sortait là.
1: Rapidement en terminant, vous disiez Jonathan Gagné que vous préfériez les torréfactions disons moins foncées.
6: Ouais.
1: Quel impact ça a sur la quantité de caféine? Est-ce qu'ils vont en sortir davantage ou moins, ou quand on a des cafés là, tu sais, qui sont presque noirs là, puis que ça goûte mm-hmm. quand même, c'est assez solide là, comme goût. Est-ce qu'il y a plus de caféine quand ça goûte davantage?
6: Pas vraiment. Si on pèse le même poids de café, encore une fois, plus on torréfie, plus on détruit un peu de la caféine, mais on évapore aussi beaucoup d'eau. Fait que par gramme de café, il reste à peu près la même chose. Ça file juste plus intense mm-hmm. à cause du goût beaucoup plus amer, mais c'est ouais. pas plus caféiné nécessairement.
1: Et donc, dans la torréfaction plus légère, on peut retrouver les mêmes quantités, même oui. si ça goûte souvent beaucoup plus floral, beaucoup plus, des fois même des agrumes qu'on oui. peut trouver là-dedans.
6: Ça peut ouais. être traître. Des fois, je fais goûter du café à des amis, puis là, souvent, c'est comme du jus de fruits, puis là, ils continuent d'en boire, puis là, après ça, ils sont complètement sur café.
1: Ah non, mais sincèrement, moi, je peux vous le dire que j'ai eu la chance quand même de me faire servir un café par Jonathan au Planétarium, au mois de décembre, et c'est une expérience que je recommande à tout le monde qui a la chance, bien évidemment, parce qu'il n'y a pas son petit kiosque à l'entrée. Non, parce que Jonathan étudie les naines brunes, s'il vous plaît. On veut des questions sur les naines brunes. Ça n'a pas de bon sens. La quatrième fois qu'il vient, il faut qu'il parle des naines brunes. Parce qu'à un moment donné,
2: mais
1: ça n'a pas de bon sens.
2: Le café à froid, ce serait une autre chronique, ça.
1: Ouais. Ouais. Non, mais après les naines brunes, s'il vous plaît. Il faut parler des Planémo avant. OK? Alors, moteurderecherche@radio-canada.ca. Hey, ça fait deux bonnes questions. Jean Tremblay et Philippe Anger. J'espère qu'on règle des débats. J'espère qu'on ne crée pas trop de chicanes au sein de la MRC de l'Abitibi. Jonathan Gagné, merci d'être passé en studio.
6: Ça fait plaisir, merci.
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1: Tout à l'heure, on va parler avec Véronique Raymond des vaisseaux sanguins et de l'influence de leur santé sur la santé de notre cerveau. Parce que paraît qu'il y a quand même des bonnes corrélations dans le domaine. Et Denis Réal va répondre à une question pas chargée du tout. Il n'y a pas de dynamite
2: juste
1: là-dessus.
2: Un petit
1: peu. Du tout. Pourquoi il y a de l'homosexualité dans nos sociétés? Si d'un point de vue évolutif, ben c'est vrai, c'est comme il n'y a pas de descendance. Mais notre but dans la vie, c'est pour ça que nos gènes nous ont... créer, entre guillemets, éduquer. On va essayer de voir quelles sont les hypothèses.
2: On va voir ces hypothèses.
1: Oui. Voilà. Auparavant, 4200, c'est la quantité de centres de données qui sont répertoriés aux États-Unis, seulement aux États-Unis, sur une nouvelle plateforme qui vient d'être lancée, je vous le donne en mille, par Erin Brockovich. Vous vous souvenez d'Erin
3: oui.
1: Brockovich? Le très bon film, c'est la Erin Brockovich, hein, lanceuse d'alerte pour le moins tenace, qui a été incarnée au cinéma par Julia Roberts dans un excellent film du même nom. Pour mémoire, c'est elle donc, qui a fait condamner la société Pacific Gas and Electricity Company dans les années 90 à la suite d'une pollution de sources d'eau potable en Californie par du chrome hexavalent. Ça avait causé une flopée de problèmes de santé, des morts aussi parmi la population. Eh bien, sachez, Erin Brockovich a maintenant placé sa mire sur un type de développement qui cristallise bon nombre d'enjeux à la fois énergétiques, sociaux, environnementaux, les plus criants des dernières années aux États-Unis, soit le développement, on va le dire, hein, anarchique des centres de données destinés à l'intelligence artificielle générative. Et contrairement, on va dire, à la croisade qu'elle a menée dans les années 90 et qui, évidemment, s'était terminée en cours. Elle n'a pas besoin cette fois-ci nécessairement d'aller en cours pour prouver ce qu'à peu près toutes les études observent. Il est déjà très bien établi que ce développement, qui est souvent réalisé à la sauce libertarienne de l'IA générative, est considéré par à peu près toutes les études qui s'y penchent comme incompatible avec le respect du concept de ce qu'on appelle les limites planétaires. Rappelons que les limites planétaires, c'est un cadre scientifique qui a été développé par une équipe dirigée par Johan Rockström, qui est directeur de l'Institut

0: exemple parmi vraiment beaucoup. La semaine dernière, c'est la réputée climatologue Valérie Masson-Delmotte qui a partagé une étude de l'Agence internationale de l'énergie qui observe que l'essor, là je cite l'Agence internationale de l'énergie, qui observe que l'essor des centres de données entraîne une forte augmentation des investissements dans les gaz aux États-Unis, ce qui place désormais les dépenses des États-Unis en matière d'énergie fossile devant celles de la Chine. C'est quand même pas rien. C'est ce genre de nouvelles, et elles sont vraiment très nombreuses, que l'on retrouve sur le site d'Erin Brockovich. Elle vient aussi de lancer sa propre carte interactive. D'ailleurs, le site est très bien fait. Je vous invite à aller faire un tour où on peut voir les différents centres de données aux États-Unis qui sont associés évidemment aux nombreux enjeux qui les concernent, qu'il s'agisse là, parmi quelques exemples, leur consommation d'énergie, d'eau, la chaleur aussi qu'ils émettent, ça c'est de plus en plus sur les radars des scientifiques, ou encore de l'augmentation des déchets électroniques, évidemment que ces derniers induisent. Et on trouve ce site qui va sûrement faire jaser à l'adresse suivante. J'aime beaucoup le nom de ce site web, ça s'appelle BrockovichDataCenter.com.
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0: Avec Denis Réal, qui est professeur en écologie évolutive et comportementale à l'UQAM, avec la question que voici, c'est Salomé Poirier-Doneda qui nous l'envoie. Je suis une étudiante très curieuse du programme de sciences de la nature. J'adore votre émission. Voici ma question. Comment expliquer l'homosexualité en termes évolutifs si notre but, il le met entre guillemets, est la survie de l'espèce? C'est vrai que c'est une très bonne question, n'est-ce pas? Bonsoir, Denis.
2: Bonsoir, c'est une excellente question, mais je vais commencer par une question à vous poser autour de la table. Pensez-vous que l'homosexualité a créé un frein à la croissance de la population humaine ou encore pourrait entraîner sa disparition?
3: Non.
0: Jamais.
2: Non, hein, on est bien d'accord. Jamais. L'homosexualité, elle est présente dans de nombreuses sociétés dans le monde. Elle est apparemment, elle existe depuis la nuit des temps, d'après certains travaux en archéologie. Et pourtant, nous sommes 8 milliards d'êtres humains sur la planète, et donc clairement, l'homosexualité n'entraînera pas la disparition d'espèces humaines, on est bien d'accord. L'idée de survie d'espèces, c'est un truc qui est très accroché dans nos sociétés, hein. En évolution, cette explication n'est pas valide. La sélection naturelle peut très bien favoriser des génotypes, des gènes qui agissent au détriment de l'espèce et qui, malgré tout, se répandent dans la population. Alors, les comportements sexuels n'ont aucune conséquence néfaste sur l'espèce humaine. Et moi, j'irais plutôt pour penser que c'est plutôt les comportements guerriers ou la surexploitation des ressources naturelles qui pourraient entraîner la disparition de l'humanité.
0: Ouais. Vous n'êtes pas le premier qui s'est intéressé à la question ici à l'émission. Il y a notre collègue Yulia Badescu, illustre primatologue, qui avait fait une chronique sur la prévalence de l'homosexualité dans plusieurs populations animales. Puis c'était quand même assez incroyable de voir qu'on en retrouve pas partout, là, mais dans beaucoup d'espèces.
2: Effectivement. Et plus on en cherche, plus on en trouve. Et donc, notamment chez les mammifères, chez les primates surtout, et parmi les primates, chez les grands singes. Alors, par exemple, dans leur livre « Bonobo, the Forgotten Ape », Franz De Waal et Franz Lanting, qui sont des primatologues, interprétaient les comportements homosexuels des bonobos, masturbation, fellation, les frottis-frottas, toutes ces choses-là, comme des actes d'apaisement social. Les bonobos sont bisexuels, mais ils sont très libérés, beaucoup plus que certaines sociétés humaines.
0: Ouais, effectivement. Mais si c'est pas la survie de l'espèce, comme vous le dites, là, qui doit être considérée là-dedans, la question se pose néanmoins. Ça existe et, entre guillemets, ça ne semble servir à rien là, d'un point de vue évolutif.
2: Oui,
0: et c'est la question. Parce que ces gènes-là ne se perpétuent pas, là.
2: Voilà, c'est ça. C'est la question qu'on doit se poser. C'est la question adaptative. Donc, en gros, ici, on ne va pas se demander comment ça marche. On ne se pose pas la question de savoir est-ce qu'il y a des effets hormonaux ou des questions au niveau neuronal qui pourraient expliquer le développement vers des préférences homosexuelles. Mais ça, c'est ce qu'on appellerait des causes proximales en biologie. Nous, on va s'intéresser aux causes ultimes. Qu'est-ce qui a fait au niveau de l'évolution, hein? Comment, en fait, la préférence sexuelle pour le même sexe a pu apparaître au cours de l'évolution et s'est maintenue au cours de l'évolution si elle se traduit, en fait, par une réduction des chances de produire une descendance. Et ça, et Loulia en parlait dans sa chronique, c'est un paradoxe darwinien, c'est-à-dire un comportement qui existe, mais qui devrait avoir été éliminé par la sélection naturelle. Un peu comme les fourmis ouvrières dans nos sociétés de fourmis qui sont stériles, mais qui existent quand même.

0: Alors, qu'est-ce qui se passe? Quelles sont les hypothèses?
1: Pour que ce soit un paradoxe, il faut que ce soit génétique. Et effectivement, on a des travaux qui nous montrent qu'il y a bien une influence génétique de la tendance à être homosexuel.
0: Il n'y a pas un gène de l'homosexualité?
1: Non, il n'y a pas un gène de l'homosexuel. Ce n'est pas l'histoire du petit pois ridé, du petit pois lisse de Mendel, hein, ici. La propension à être homosexuel, c'est influencé par un très grand nombre de gènes qui, chacun d'entre eux, ont des effets mineurs. On ne connaît pas ces gènes, d'ailleurs. Et puis, ce n'est pas très grave. Et c'est-à-dire qu'en fait, ce qui est intéressant, c'est que cette propension à l'homosexualité, elle varie plus en degré qu'elle varie en nature. Ce n'est pas noir ou blanc, c'est pas tout ou rien, c'est une question de degré. Ça, c'est intéressant parce que ça réduit les chances que la sélection élimine ce genre de caractères qui sont beaucoup plus quantitatifs. L'autre chose qui est intéressante, c'est que ça entraîne une possibilité d'avoir une plasticité développementale, c'est-à-dire que les individus disposent de gènes qui leur permettent en fait de se développer avec des préférences pour le même sexe selon les conditions environnementales. Donc des fois oui, des fois non. Et puis bien sûr, certains individus avec certains génotypes vont avoir une propension plus grande dans les mêmes conditions environnementales à devenir homosexuel que d'autres individus. Et donc, on peut aussi se poser cette question, est-ce que la plasticité développementale est elle-même adaptative? Dans quelles conditions on pourrait imaginer que c'est intéressant d'un point de vue évolutif de développer cette préférence pour le même
0: justement,
1: sexe?
0: Justement, comment on peut poser ces hypothèses-là?
1: Alors, il y en a plusieurs, il y en a plus, mais je vais vous en donner quatre qui me semblent très intéressantes. La première, c'est ce qu'on appelle l'hypothèse de la sélection parentelle. Alors, ça, c'est au-delà d'ailleurs de l'homosexualité, ça peut intégrer de nombreux comportements. L'idée ici, c'est que le coût de l'homosexualité, en termes de diminution du nombre d'enfants, j'entends bien, elle serait compensée par le fait que l'individu homosexuel aide ses apparentés et donc leur permet une meilleure reproduction. Alors là, ce qui est important, c'est qu'on ne s'intéresse pas à ce qu'on appellerait la fitness darwinienne, l'aptitude de l'individu, mais plutôt à son aptitude inclusive, c'est-à-dire non seulement sa descendante, mais aussi la descendance de ses apparentés. Et donc l'individu transmet ses gènes par le biais de la reproduction de ses frères et sœurs, par exemple. Alors cette hypothèse, elle est intéressante, mais elle n'a pas été validée dans toutes les sociétés. Les études nous montrent que dans certaines sociétés, par exemple, oui, les jeunes hommes, par exemple, homosexuels, ont un intérêt plus important pour leurs neveux et nièces que les hétérosexuels. Mais dans d'autres sociétés, les sociétés occidentales, par exemple, ce n'est pas le cas. Donc, à elles seules, ce n'est pas suffisant pour expliquer le maintien de l'homosexualité.
0: Très intéressant. Ça, c'est la première hypothèse dont vous nous parlez. Ouais. Il y en a d'autres.
1: Hein, l'hypothèse de l'effet de l'ordre de naissance fraternelle. Ça a été vérifié empiriquement de nombreuses fois. La probabilité qu'un homme, c'est pour les hommes, devienne homosexuel ou soit homosexuel, ça augmente avec le nombre de grands frères dans la famille. Cette réponse, en fait, c'est une réponse plastique aux conditions environnementales. Plus on a des grands frères, plus on a tendance à se développer comme homosexuel. Certains auteurs, en fait, suggèrent ici que l'aspect adaptatif, c'est que c'est une réponse développementale qui serait adaptative parce qu'elle réduirait la compétition entre les frères pour les ressources et la reproduction, donc trouver par exemple des partenaires sexuels pour avoir une descendance, uniquement bien sûr dans les sociétés où on reste, les fils restent dans le giron familial.
0: Et donc ça c'est...
1: C'est bénéfique pour la mère et pour les frères. Et on pourrait même penser, certains nous disent, il y a peut-être une question de manipulation maternelle ou fraternelle. Alors quand on passe de manipulation, ici attention, c'est pas du tout, c'est totalement inconscient, c'est-à-dire ça peut être par exemple des modifications au niveau intra-utérin durant la croissance du fœtus de certains
0: très
1: aspects hormonaux, donc ça peut jouer. Mais on n'a pas encore vraiment d'idée de ces mécanismes.
0: Ok, donc encore là, c'est des hypothèses. Ouais. Il y en a d'autres.
1: Alors, l'autre, c'est l'antagonisme génétique intersexuel. Là, c'est que les gènes qui influencent une forte fertilité chez les femmes seraient aussi impliqués dans la tendance des frères à être plus homosexuels et donc être moins fertiles. Donc, on a une espèce de compensation entre les sexes dans la famille. Et ça montrait qu'en fait, il y a des études qui nous disent que les sœurs d'hommes homosexuels ont plus d'enfants. Alors ça, c'est intéressant parce que c'est difficile à séparer de l'autre hypothèse des grands frères. Parce qu'en fait, plus les sœurs d'homosexuels sont fertiles, les mères aussi, puisque c'est dans la famille, c'est génétique. Ouais. Et donc, on pourrait penser que les mères d'homosexuels font plus de fils et donc, il y a plus de chances de voir apparaître un jeune dans la famille qui sera homosexuel.
0: Wow. Ça en fait beaucoup.
1: On en fait encore une autre?
0: Oui, allez-y.
1: C'est la sélection surdominante. Là, c'est que les gènes favorisent un développement homosexuel, surtout lorsqu'ils sont à l'état homozygote, c'est-à-dire en fait qu'il y a deux copies du même allèle sur ces gènes-là, mais ils se traduisent par de l'homosexualité et une plus grande fertilité. Alors, c'est une petite nuance par rapport à la précédente. Lorsqu'ils sont à l'état hétérozygote, lorsqu'on a deux copies différentes sur ce gène-là, de deux allèles. Et ça nous dirait qu'en fait, les frères et les sœurs d'une personne homosexuelle, du même sexe, auraient plus d'enfants. Cette hypothèse, elle n'a pas encore été vérifiée et validée de façon empirique très fortement.
0: Bref, beaucoup d'hypothèses qui nous montrent que, dans le fond, c'est toutes des manières de s'adapter à des situations un peu différentes qui ont été privilégiées ou pas selon des conditions sociales, peut-être.
1: Oui, dans tout à fait. Ça peut être des conditions sociales, environnementales, très tôt dans la vie. Ouais. Oui. Alors, un des problèmes, c'est que mes collègues Michel Raymond et Pierre-André Crochet, qui sont des chercheurs de Montpellier, biologistes évolutionnistes, qui s'intéressent à ces questions beaucoup, nous montrent qu'il y a peu d'études empiriques encore, qu'il y a des problèmes de réplication des études. On a souvent des petits échantillons. Mmh. On a aussi des biais de publication en faveur de résultats positifs. Donc, ils encouragent aussi les chercheurs à développer des recherches beaucoup plus robustes pour essayer de comprendre un peu ce qui se passe à ce niveau-là.
0: Très intéressant. C'est un mystère encore.
1: Encore un mystère.
0: Encore entier avec des hypothèses qui nous permettent aussi de comprendre un peu comment fonctionnent nos sociétés également et la manière dont on peut s'adapter à des situations très diverses. Alors, mais on peut le dire, c'est, entre guillemets, naturel.
1: C'est naturel,
0: ça existe. Cette chose
1: ça existe dans le monde vivant,
0: cette
1: dans
0: chose
1: le monde animal.
0: Existe. Voilà. Merci beaucoup, Denis Réal. Je rappelle que vous êtes professeur en écologie évolutive et comportementale à l'UQAM.
1: Le plaisir est pour moi.
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0: Avec Véronique Raymond. Rebonsoir, Véronique.
3: Rebonsoir, Mathieu.
0: Vous nous parlez de Jessica Royer. Est-ce que c'est
3: Royer,
0: R-O-Y-E-A.
3: Oui.
0: Elle est au postdoctorat à l'école d'optométrie de l'Université de Montréal. Mais là, c'est optométrie,
3: oui.
0: Mais santé de vaisseaux sanguins qui a une influence sur notre cerveau.
3: Oui.
0: Ça me l'air un peu loin.
3: On est vraiment dans le pluridisciplinaire, puis on va faire un petit chemin ensemble pour s'y rendre. Mais oui, l'œil est une fenêtre sur le cerveau.
0: Ah ouais.
3: Alors, ça, je vais résumer ça comme ça. Jessica Royer vient des Cantons de l'Est. C'est une anglo-québécoise passionnée de sciences depuis toujours. Elle a fait son baccalauréat à l'Université Concordia. Et c'est là qu'elle a découvert les neurosciences, sa future passion. Elle a ensuite fait un premier stage avec des souris, où elle étudiait le comportement, mais c'était pas un sujet qui l'emballait tant que ça. Elle allait en faire un autre sur la démence chez les humains. Et là, elle a trouvé sa mission. Elle a fait un doctorat en neurosciences à McGill. Elle a ensuite été faire un premier postdoctorat à l'Université d'Ottawa sur les maladies neurodégénératives. Et là, elle en termine un second postdoctorat, mais aussi elle est en congé de maternité parce qu'elle a eu deux enfants à travers tout ça. Elle a remporté un nombre incroyable de prix et de bourses. Je ne les nommerai pas toutes, mais vous ne serez pas surpris. Elle est financée par une bourse des Instituts de recherche en santé du Canada. Elle a eu la bourse postdoctorale Crabtree et plusieurs autres.
0: Voilà.
3: On va l'écouter nous présenter son projet.
4: Pendant longtemps, on a surtout étudié les neurones lorsqu'on parlait du cerveau, mais maintenant on réalise de plus en plus que les vaisseaux sanguins jouent un rôle essentiel dans la santé cérébrovasculaire. Et le cerveau a besoin vraiment d'apporter de l'oxygène et des nutriments constamment. Donc, lorsque la circulation sanguine est perturbée, cela peut avoir un impact majeur sur la cognition et augmenter le risque de la démence. Donc, moi, je trouve ça vraiment fascinant. Le lien entre la circulation sanguine, le vieillissement et la fonction cérébrale. Donc, j'étudie les micro-AVC, c'est des petites obstructions de vaisseaux sanguins dans le cerveau. Il peut contribuer au déclin cognitif et à certaines formes de démence vasculaire.
0: Des micro-AVC,
3: oui,
0: c'est ce qui l'intéresse.
3: Exactement. Donc, on peut aussi les appeler le micro-infarctus. Mais si on faisait une petite métaphore avec le réseau routier, l'idée, c'est que quand il y a un petit AVC, s'il y a un petit embouteillage dans une petite route, ça ne va pas vraiment avoir d'impact. Mais si on se met à en avoir beaucoup, beaucoup dans une ville, le quartier au complet va être bouleversé. On le sait, on le vit à Montréal.
0: Mmh. Ouais.
3: Mais ce qui est intéressant, c'est que ce n'est pas ça qui se passe dans le cerveau. Alors là, on a des surprises et c'est un sujet peu exploré, mais le nombre de micro-infarctus qu'on va trouver dans un cerveau n'est pas proportionnel aux effets qu'on va avoir.
0: Okay, mais là, vous me faites peur. Est-ce que ça veut dire que quand on vieillit, on a tous des micro-infarctus?
3: On en a tous. Okay. Et oui, voilà.
0: Mais des fois, c'est pas si grave.
3: Exactement. Okay. Et le sujet étant peu étudié, quand elle s'est lancée dans la revue de la littérature, il n'y avait pas grand-chose. Il y a très peu de laboratoires qui s'intéressent à ça. Et d'abord, elle a trouvé une énigme, c'est que ces problèmes de santé-là qui semblent être associés, par exemple, à la démence, on a des cerveaux qui en ont beaucoup, des micro-lésions, il n'y a rien qui se passe, d'autres qui n'en ont pas beaucoup. Et là, elle a vu que ce serait un facteur qui s'ajoute à d'autres maladies. Mais encore là, avec peu d'études, quelle maladie, dans quelles circonstances, qu'est-ce qui se passe? Alors, elle
0: avance à tâtons.
3: Vraiment. Alors, elle fait vraiment là de la recherche fondamentale. Parce qu'on a un autre défi, c'est qu'on ne peut pas voir les micro-lésions. Nos technologies ne nous permettent pas de voir ça chez un humain vivant. Dave,
0: vous en êtes témoin?
3: Exactement,
5: oui,
3: Dave, vous confirmez.
5: Puis, c'est un enjeu, la démence vasculaire. C'est
0: vraiment.
5: Puis... plus commun qu'on le pense.
3: Oui, et c'est un enjeu qui touche beaucoup les femmes. Alors,
0: plus
3: là,
0: que les hommes?
3: Oui, bien c'est ça. Ça, c'est un autre angle mort qu'elle a remarqué en regardant les études. C'est que les études sur des animaux regroupaient les mâles et les femelles ensemble. Ce qui fait que s'il y a un effet qui touche plus les femelles, bien, il se diluait dans la moyenne. Alors, elle a fait le pari de séparer les deux groupes et de faire une étude qui, oui, s'intéresse aux mâles, mais aussi aux femelles et de séparer ses résultats. Parce que c'est ça, c'est environ 2 personnes sur 3 qui vivent avec une démence qui sont des femmes. Et souvent, après la ménopause, autre piste qu'elle veut étudier plus tard, les hormones, mais pas aujourd'hui.
0: Bon.
3: Bref, elle provoque des micro-infarctus chez des souris en injectant des minuscules billes pour aller bloquer, aller créer ces petites obstructions. Donc, elle les injecte dans une artère, dans un seul côté du cerveau. Ce qui va lui permettre d'avoir un côté sain et un côté qui ne sera pas sain et qu'elle va pouvoir observer. Les souris sont modifiées, sont transgéniques. Leurs neurones ont été rendus fluorescents. Donc, ça permet évidemment de bien suivre l'activité. Et il y a un groupe témoin, bien sûr, qui ne reçoit que de la solution saline. Et ça, c'est pour s'assurer que les manipulations qu'on fait, les microchirurgies qu'on fait pour provoquer ça, c'est pas celles-là qui provoquent les micro-infarctus, c'est vraiment les petites billes qui vont créer les occlusions. Et là, il y a une difficulté qui tient au hasard de la méthode, c'est que les billes, ils vont jamais au même endroit, là. Ça se répand dans le cerveau, on ne peut pas contrôler ça. Donc, elle est obligée de cartographier leur position pour bien comprendre les effets qui sont ensuite notés. Elle utilise plein d'imageries, donc l'imagerie calcique avec les neurones fluorescents, l'imagerie laser pour suivre le débit sanguin, la microscopie à feuille de lumière pour repérer le cerveau entier et faire cette cartographie des billes. Elle prend des mesures 1er, 3e, 5e, 7e, 10e et 14e jour. Elle fait des journées de 14 heures parce que...
0: Mais vous n'avez pas dit tout à l'heure qu'elle avait 2 enfants?
3: Oui.
0: Oh mon Dieu.
3: Exactement. Et elle accumule une quantité incroyable de données et elle m'a dit, on ne donne pas ça à l'intelligence artificielle. C'est trop complexe pour faire analyser ça par une machine.
0: Ah, oui.
3: Ça prend des humains pour faire toutes
0: ces analyses-là.
3: Cette analyse-là, exactement. Et donc... pourquoi l'œil? Ben, on en a parlé tantôt, c'est qu'elle s'est dit, puisqu'on n'a pas de technique pour observer ces micro-lésions-là, peut-être qu'on pourrait les voir à travers l'œil.
0: D'où le lien avec l'optométrie.
3: Oui, exactement. Okay. Et justement, après les micro-infarctus, les veines de la rétine se dilatent et deviennent tortueuses, j'ai vu de ces images, mais pour un temps seulement, avant de revenir à la normale. Donc, c'est une piste de recherche intéressante, mais ça reste que c'est un effet passager.
0: Donc, on pourrait éventuellement... du conditionnel, mais voir la trace de ces micro-AVC-là...
3: quand ils se produisent à travers les veines de la rétine. Exactement.
0: Okay.
3: Et donc, bon, voilà. Qu'est-ce qui se passe dans le cerveau quand il arrive, là, ces fameux micro-infarctus? Bien, la circulation se réorganise. Le sang, il va essayer de trouver des voies de contournement puis de faire son chemin. Mais ça délimite. Les zones les plus touchées vont être privées d'oxygène. Les neurones vont être privés d'oxygène. Et là, ils vont libérer du glutamate, beaucoup trop, et ils vont s'intoxiquer, là, en quelque sorte. On parle d'excitotoxicité. Et cette suractivité-là va finalement, à la fin, laisser des zones mortes, parce que les cellules sont mortes, donc des zones où l'activité s'éteint carrément. Et puis là, quand il y a des ondes qui s'éteignent dans le cerveau, l'activité se brouille, puis toute l'orchestre est un peu perdu.
0: Ce qui peut mener vers les démences, mais vous avez mentionné tout à l'heure qu'il y a des gens qui en ont beaucoup et qui ne manifestent pas de signes de démence.
3: Exactement. Et donc, si ça fait partie de son plan de recherche à plus long terme, elle va regarder les liens avec le diabète, avec d'autres maladies, l'hypertension, qui est vraiment aussi très, très liée. Et là, ce qui est aussi intéressant, c'est que les femelles souris, donc on a des résultats, encaissent moins bien à quantité égale les micro-infarctus. Elles ont davantage de difficultés de coordination, de motricité fine, de mémoire de travail. Et dans le cortex visuel, leur cortex visuel primaire est plus atteint. Les mâles, les souris mâles sont donc pas épargnés, mais ils s'en sortent vraiment mieux. Alors là, vous voyez la piste de recherche encore une fois à approfondir. Là, elle va publier ses résultats. Elle est en train de travailler sur son article en prenant son congé de maternité, bien sûr.

0: Ah oui, hein? Ben oui, pourquoi c'est pas si compliqué la tâche?
1: Et donc, elle espère que ce sera révisé par les pairs. Mais les résultats ont été présentés dans un congrès scientifique. J'ai eu la chance de voir l'affiche. Et ben, son plus grand rêve à long terme, c'est d'avoir son propre laboratoire pour continuer d'étudier les différences entre les sexes et mieux comprendre la démence.
0: On lui souhaite son laboratoire et on se le souhaite aussi.
1: Oui, et elle le veut évidemment. Au Québec, elle
0: me disait. Ben voilà. Jessica Royer, R-O-Y-E-A, post-doctorat à l'École d'optométrie de Montréal, dont vous nous faisiez la recension de ces recherches. Merci beaucoup pour ce très bon résumé.
1: Merci, ça fait plaisir.
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0: En plus, vous aimez beaucoup le théâtre.
1: Oh,
0: on est
1: oui.
0: très contents que vous nous parliez de vos coups de cœur. C'est au FTA et au Carrefour à Québec également. C'est Vampire.
1: Exactement. Moi, je l'ai vu au FTA. C'est demain le 3 et le 4 à Québec. C'est une espèce de fable écologique avec des créatures mi-vampires, mi-chauve-souris. Et ça parle de bruit. Extrêmement intéressant, d'éoliennes et de bruit.
0: OK. Wow. Vampire.
1: Allez voir, oui.
0: C'est au Carrefour à Québec.
1: Exactement, les 3 et 4.
0: 4 voilà. Dave, vous lisez plein de choses, notamment de la poésie. Elena Martinez, La dysmorphie de l'être.
3: Oui, le dernier recueil d'Elena Martinez, c'est donc les gens qui ont une perception déformée de leur corps. Et puis, ce qu'elle fait, en fait, c'est un dialogue poétique, cet ouvrage avec Nelly Arcan.
0: Oh. Ah,
3: oui.
0: Ouais, hein.
3: Tout à fait. Donc, où elle met des mots sur les doutes, la souffrance pour mieux accompagner la réalité. Puis je trouve que c'est vraiment un ouvrage intéressant aussi pour les gens qui en souffrent, mais pour les familles qui accompagnent, ça rend ça accessible puis imagé.
0: Voilà, Elena Martinez, La dysmorphie de l'être, c'est aux éditions de la Francophonie, chaudement recommandé par Dave Ellenberg. Mais c'est à vous toutes et tous qui nous écoutez. On est là demain 19h. Soyez-y, bye-bye.
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8: Ici Madeleine Blais-Morin, à ça nous regarde ce soir.
9: Aujourd'hui, je suis contente de vous annoncer que le Québec obtient sa juste part.
8: Entente entre Ottawa et Québec, près de 10 milliards de dollars en 10 ans en matière d'infrastructure.
10: Nous travaillons ensemble avec un esprit de fédéralisme coopératif.
8: Qu'est-ce qui a fait débloquer les négociations et est-ce que ce sera suffisant? Aussi à l'émission « Comment attirer les jeunes dans les salles de cinéma », on vous parle du succès du film d'horreur « Backrooms » d'un cinéaste âgé de 20 ans qui avait déjà ses adeptes sur le web. Et un nombre croissant d'entreprises au pays offre maintenant de payer son loyer avec sa carte de crédit.
11: I just thought it would be an interesting idea just as a way to gain more points on my credit card.
8: Si les récompenses sont alléchantes, cette pratique inquiète les experts.
12: C'est un marché en fait qui est très prédateur, qui s'attaque à une population particulièrement vulnérable, c'est-à-dire les jeunes.
8: Bon mardi soir à tous. Le Québec s'entend finalement avec Ottawa sur les infrastructures. Pour les habitués de l'émission, on le disait hier, c'est la dernière province du pays à signer un accord avec le fédéral. Pourquoi maintenant? Et est-ce que le Québec a dû se plier à des conditions? Dans un instant, on va analyser la politique derrière l'entente avec Véronique Prince, puis on va se demander avec Catherine Morancy de la chaire Mobilité de Polytechnique Montréal, est-ce que l'argent prévu pour le transport en commun sera suffisant? Mais d'abord, Mathieu Papillon dresse les grandes lignes de cette entente de 10 milliards de dollars sur 10 ans. Ce sont les projets de transport en commun qui vont surtout bénéficier de ces nouveaux investissements. Mais les secteurs de la santé, du logement et de l'enseignement sont aussi visés par l'annonce.
10: L'un des investissements les plus importants de l'histoire du Québec.
13: Le fruit d'une entente annoncée.

0: annoncé en grande pompe par le premier ministre Mark Carney. Au cours des 10 prochaines années, Ottawa injectera 1 milliard de dollars pour les infrastructures en santé.
1: Des investissements qui permettront de construire de nouveaux hôpitaux et de nouvelles cliniques.
0: Mais aussi 2,7 milliards pour les infrastructures en logement et en enseignement supérieur et près de 6 milliards pour financer le transport en commun.
1: Pour des projets structurants, dont le tramway du Québec. Il y a d'autres projets qui pourraient aussi bénéficier de ces investissements, peut-être comme le prolongement de la ligne bleue à Montréal et le tramway de Gatineau.
0: Après des mois de négociations, Québec devient ainsi la dernière province à obtenir de l'argent du Fonds pour le transport en commun du Canada, annoncé en 2024.
2: Et aujourd'hui, je suis contente de vous annoncer que le Québec obtient sa juste part. Obtient même plus que sa juste part.
0: La première ministre s'en réjouit.
2: On a conclu 50 ans avec le gouvernement fédéral pour appuyer nos projets d'infrastructure prioritaires. Et ces priorités, en fait, ce sont celles des Québécois.
0: Christine Fréchette se veut aussi rassurante quant au compromis derrière l'entente.
2: Ça respecte les champs de juridiction du Québec. Ça, c'était incontournable.
0: L'annonce est saluée par l'Union des municipalités, l'organisme Trajectoire Québec et la coalition qui milite pour la modernisation de l'hôpital Maisonneuve-Rosemont à Montréal.
3: C'est vraiment de l'argent qu'on attendait depuis plusieurs années.
0: Mais pour le député libéral Bonsef Déragi, c'est trop peu, trop tard.
3: C'est confirmé décembre pour des projets qu'on aurait dû lancer en 2019.
4: Attendez-vous à ce que le fédéral, tout d'un coup, devienne très généreux avec la CAQ?
0: Le chef du Parti québécois y voit plutôt une manœuvre intéressée d'Ottawa à l'approche de l'élection provinciale. Ici Mathieu Papillon, Radio-Canada, Québec.
5: Et je retrouve à Québec notre analyste politique Véronique Prince. Bonsoir Véronique.
6: Bonsoir Madeleine.
5: Les premiers ministres Mark Carney et Christine Fréchette utilisent tous les deux le mot partenariat pour décrire leur discussion des dernières semaines. Je ne sais pas si c'était entendu sur le mot.
6: Probablement, mais savez-vous, Madeleine, je remarque en général qu'il y a quelques modifications de vocabulaire par rapport aux mots qui étaient habituellement utilisés ces dernières années pour la négociation de ce genre d'entente-là. Un vocabulaire qui fait l'affaire des deux gouvernements, visiblement. Par exemple, vous savez que le gouvernement Legault a refusé à quelques reprises de signer des ententes parce qu'il voulait rien savoir de faire une reddition de compte à Ottawa sous prétexte que le financement touche un de nos champs de compétences au niveau provincial et qu'on n'a pas de compte à rendre.
5: Les infrastructures.
6: Voilà, notamment, bien sûr que Christine Fréchette peut pas dire « mon gouvernement va l'accepter, la reddition de compte » parce qu'elle aurait ses propres caquistes aux barricades. Donc, au lieu de parler de reddition de compte, ben, voyez-vous, nos sources à Québec nous parlent plutôt de protocole de communication. Ça veut dire essentiellement qu'Ottawa peut exprimer des volontés, des préférences, on les écoute, mais ça veut pas dire qu'on les accepte, on tente plutôt de trouver un consensus. Je rappelle que c'est Jean Boulay qui est aux relations canadiennes, reconnu pour avoir fait sa carrière en droit du travail. Un proche aussi de François-Philippe Champagne, le ministre des Finances à Ottawa, je pense quand même qu'on doit le souligner. Lui a visiblement une manière différente de fonctionner du temps où c'était Simon Jolin Barrette qui occupait cette fonction. D'ailleurs, M. Jolin Barrette n'a pas voulu commenter de la journée. On ne sait pas si lui aurait accepté de signer et on n'a pas vu non plus les petits caractères de l'entente.
5: Donc, est-ce qu'on sait s'il y a des conditions? Parce que c'était aussi ce qu'on se demandait hier. Est-ce que le gouvernement caquiste sous Christine Fréchette va accepter des conditions d'Ottawa? Il y en a généralement quand un montant aussi élevé est annoncé.
6: C'est vrai qu'il y en a généralement, mais voyez-vous, encore une fois, quand je vous dis que le vocabulaire est différent, on parle pas de conditions ici. On parle de partage d'informations. C'est une expression différente.
5: Protocole de communication, partage d'informations.
6: Ouais.
5: Oui, bon voilà.
6: C'est ça.
5: On contourne les mots.
6: C'est tout à fait ça. Je vais vous donner un exemple justement de conditions qui seraient plutôt du partage d'informations. Québec accepte de partager des données sur l'achalandage du transport collectif auquel contribue financièrement Ottawa. Mm-hmm. On dit de toute façon, c'est public comme information. Si c'est une condition pour eux en échange d'argent, pas de problème, on va leur envoyer l'information qu'ils pourraient déjà trouver de toute façon dans nos documents. Et selon nos informations, il y aura aussi des rapports annuels sur le niveau d'avancement des projets. À chaque phase réalisée, il y aura une partie du financement qui sera versée. La mairesse de Montréal, Soraya Martinez-Ferrada, et le maire de Québec, Bruno Marchand, s'expliquent tous les deux cette annonce par la volonté politique. Pour eux, ce qui change par rapport à François Legault, ils ne le nomment pas directement, mais on comprend qu'ils y font référence, c'est que tous les deux pensent que Christine Fréchette a une volonté plus grande, finalement, que M. Legault. Et tous les deux attendaient des projets importants comme le tramway de Québec ou le prolongement de la ligne bleue à Montréal. Mmh.
5: Une volonté politique. J'aimerais vous entendre sur ce qu'a dit Paul Saint-Pierre Plamondon. On l'entendait dans le reportage, là.

0: Il disait « Attendez-vous à ce que le fédéral, tout à coup, devienne très généreux avec la CAQ. On est à quelques mois d'une élection. Est-ce que c'est possible que le gouvernement fédéral veuille montrer que un parti qui n'est pas un parti qui cherche un référendum peut finalement s'entendre avec Ottawa, là? »
1: Absolument. C'est difficile de pas faire cette observation, disons. Paul Saint-Pierre Plamondon a dit aujourd'hui, vous allez voir, la machine fédérale va s'activer. C'est comme ça qu'il l'a qualifié à la prochaine élection. Il pense que M. Carney et Christine Fréchette veulent tenter de contrer son élection potentielle. Dans un sens, il n'y a pas complètement tort, parce qu'effectivement, Christine Fréchette et Mark Carney ont tous les deux un intérêt évident à s'entendre pour empêcher justement que ce soit le Parti québécois qui se fasse élire. Elle veut se faire réélire, elle veut montrer que depuis son arrivée en poste, ça bouge, elle règle des dossiers depuis un mois et demi. Imaginez si elle revenait pour 4 ans. Elle veut montrer aussi que la troisième voie de la CAQ fonctionne et qu'on peut en faire des gains, ce que François Legault avait eu de la misère à démontrer dans le dernier mandat. Et Mark Carney, lui, a tout intérêt à démontrer que la fédération fonctionne, surtout avec ce qui se passe en Alberta, avec le mouvement séparatiste là-bas, celui au Québec aussi, évidemment. Et il a intérêt également à, je vais le mettre entre guillemets, à faire plaisir au Québec, alors que des élections partielles vont être déclenchées dans les prochains mois, étant donné les départs des députés fédéraux Alexandre Boulris, Stephen Guilbeault, Simon-Pierre Savard-Tremblay aussi, là.
0: Véronique Prince, à Québec, merci.
1: Merci, Madeleine.
0: Avec nous ce soir, Catherine Morancy, elle est titulaire de la chaire mobilité de Polytechnique Montréal. Madame Morancy, bonsoir.
2: Bonsoir.
0: Merci d'être en studio. Madame Morancy, quand on parle d'argent public, on parle généralement en milliards de dollars, donc ça devient difficile de mesurer l'ordre de grandeur. Alors, je vais vous demander, 6 milliards en 10 ans pour le transport en commun, qui est votre domaine d'expertise,
2: oui.
0: Est-ce que c'est beaucoup?
2: Ça dépend. Ça dépend, on se compare à quoi? C'est mieux que zéro, c'est évidemment. On aime mieux avoir de l'argent pour faire des projets de transport en commun. Le chiffre que je donne souvent pour que les gens est une idée là, de l'ampleur des choses, c'est combien les ménages québécois mettent dans leur véhicule privé annuellement, et c'est 42 milliards. Donc, 6 milliards
0: collectivement au Québec.
2: Parce qu'on dépense beaucoup, hein. Évidemment, ma spécialité, c'est la mobilité, c'est aussi les changements de comportement. Donc, il faut investir effectivement massivement dans les réseaux de transport en commun. Je pense que ça va prendre beaucoup plus que ça, quand on regarde l'ampleur du déficit de maintien d'actifs et le fait qu'on n'arrive pas à investir suffisamment pour qu'il se résorbe.
0: Je veux pas vous interrompre, mais il y a les sociétés de transport collectif au Québec disaient qu'il faudrait 20 milliards d'ici 2035, donc d'ici presque 10 ans, pour simplement maintenir les actifs.
2: Tout à fait.
0: Donc là, on est dans des projets autres.
2: Oui.
0: Est-ce qu'il faudrait prioriser le maintien d'actifs ou le développement ou faire les deux?
2: Je pense qu'il faut prioriser le transport en commun pour commencer. Parce que si vous regardez nos PQI, notamment au Québec, c'est pas ce qu'on fait. Les plans québécois d'infrastructure, c'est pas ce qu'on fait. On ne priorise pas encore les réseaux de transport en commun. Donc, il faudrait. Donc, c'est un montant intéressant. On veut faire des nouveaux projets, mais il faut aussi se préoccuper grandement de l'état de nos infrastructures actuelles, notamment, évidemment, le métro de Montréal. On en parle souvent. Donc, c'est difficile d'être négatif quand on annonce de l'argent neuf pour faire des projets, mais on en veut plus parce qu'il y a vraiment un déficit structurel d'investissement dans les réseaux de transport en commun. Mais je pense que c'est plus profond que simplement de dire ça prend des projets pour de l'argent pour les transports en commun. C'est qu'il faut revoir où est-ce qu'on met notre argent collectif.
0: Quand même, là, on a entendu parler aujourd'hui de la ligne bleue du métro de Montréal, le prolongement, le tramway à Québec, un projet. Qu'est-ce que vous pensez de ces priorités-là? Je comprends qu'il faut faire plus, mais mettons qu'on a l'argent disponible sur la table. Qu'est-ce que vous pensez de ces
2: choix-là? Oui, mais c'est intéressant. Ces projets-là sont déjà amorcés. Hein? Donc, effectivement, je dirais que ce n'est pas étonnant que ce soit ces projets-là qui soient choisis. Le tramway de Québec, je le dis souvent à la blague, moi, je l'ai étudié en l'an 2000, quand je commençais mon doctorat, et il était déjà justifié. Donc, c'est un projet qui est quand même facile à justifier en termes de besoin de mobilité. La ligne bleue aussi, elle est quand même en travaux. Donc, ce n'est pas une surprise qu'on les annonce. On voudrait avoir les autres projets qui sont... Bon, on peut penser au prolongement de la ligne orange ouest vers Bois-Franc. Donc, il y a plusieurs projets. Évidemment, je ne connais pas les projets partout à travers le Québec. Je trouve aussi que, bon, on voit à travers ce qui est annoncé aussi de l'investissement pour mettre plus de lignes de bus, donc diversifier le service un peu partout à travers le Québec. Il faudrait que ce soit encadré par une vision plus claire de la mobilité au Québec, notamment inclure le transport interurbain, parce qu'on en parle peu au Québec, le transport entre les régions. Donc, c'est un très bon pas en avant. Tant mieux si ça se matérialise. Je suis pas étonnée que ce soit ces projets-là, mais on en a besoin de plus.
0: Mm-hmm. Vous avez commencé en nous donnant un ordre de grandeur en parlant de la voiture.
2: Oui.
0: Est-ce que ça doit se faire au détriment de la voiture? Parce qu'il y en a qui sont probablement en train de nous écouter dans leur
2: auto
0: et qui se disent « Hey, on a des nids de poules, là. »
2: Oui, bien, tout à fait. Puis je pense peut-être qu'on a trop de routes, mais il faudrait commencer à se poser la question de notre capacité à payer pour les infrastructures, parce qu'on se pose pas souvent la question « Est-ce qu'on en a trop? » Et c'est toujours délicat, ce sujet-là.
0: Bien sûr.
2: Mais évidemment, quand on investit dans le transport en commun, on contribue à améliorer la santé financière des collectivités et des ménages. Parce que quand vous regardez les dépenses des ménages, vous avez l'habitation, l'alimentation et le transport. Ce sont les trois principaux postes budgétaires. Donc, si on veut vraiment améliorer leur santé financière, il faut réduire le coût de ces composantes-là. Puis réduire les coûts de transport, c'est réduire la quantité de véhicules possédés. Et ça passe par la diversification des autres options de mobilité. Donc, on veut bien pouvoir déplacer tous les gens, mais on sait aussi que c'est plus efficace des réseaux de transport en commun quand on calcule l'ensemble des coûts et quand on regarde la quantité de gens qui peuvent être déplacés. Donc, je sais que c'est délicat, mais on sait aussi partout, on fait le même constat que c'est la direction où aller. Il faut investir davantage dans les réseaux de transport en commun et les modes actifs. Que voulez-vous?
0: Catherine Morancy, on va réfléchir à tout ça. Je rappelle que vous êtes titulaire de la chaire Mobilité de Polytechnique Montréal. Merci.
2: Merci.
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0: Du nouveau maintenant dans le dossier des négociations commerciales entre le Canada et les États-Unis. Le ministre responsable du dossier, Dominique Leblanc, était de passage à Washington aujourd'hui pour rencontrer son homologue américain. Une visite éclair de moins de 24 heures. Il en a profité pour lui annoncer que le Canada souhaitait renouveler l'accord Canada-États-Unis-Mexique jusqu'en 2042. C'est dans 16 ans. On en parle avec Yasmine Midi à Ottawa. Bonsoir, Yasmine.
4: Bonsoir, Madeleine.
0: Le ministre Leblanc vient de faire le point. Il dit que la rencontre s'est bien passée. Est-ce qu'il y a des avancées?
4: Écoutez, Madeleine, on n'a pas eu droit à des annonces concrètes de la part du ministre Leblanc qui a rencontré Jameson Greer cet après-midi, le représentant américain au commerce. Une rencontre qui a duré environ une heure. Donc, en point de presse, il y a quelques minutes, Dominique Leblanc a dit que la discussion avait été cordiale et constructive, qu'ils avaient abordé beaucoup d'éléments techniques, notamment au sujet des tarifs sectoriels, donc les tarifs sur l'acier, l'aluminium, le bois d'œuvre et les autos. Il faut dire que c'était la première fois depuis le mois de mars que Jameson Greer et Dominique Leblanc se rencontraient en personne, même si on sait que les deux hommes ont longuement échangé par visioconférence la semaine prochaine. D'ailleurs, c'est pendant cette conversation la semaine dernière qu'ils se sont mis d'accord pour se rencontrer en personne dans la capitale américaine, parce qu'il y a une date butoir qui approche dans le processus de révision de l'ACE. Je vous rappelle que les trois pays signataires de cet accord de libre-échange, donc le Canada, les États-Unis, le Mexique, ils ont jusqu'au 1er juillet pour soit renouveler l'accord pendant 16 ans, soit s'en retirer ou encore attendre l'an prochain pour prendre une décision. Et puis, vous le disiez, hier, le Canada a formellement communiqué avec les États-Unis et le Mexique pour indiquer que, sans surprise, sa recommandation, c'était de réviser puis de renouveler l'entente jusqu'à 2042. Aujourd'hui, il y a le gouvernement mexicain qui a fait la même recommandation. Le seul pays qui n'a pas encore fait connaître sa position pour l'instant, c'est les États-Unis. L'administration Trump a dit par le passé qu'elle n'allait probablement pas renouveler l'entente sans obtenir quelques concessions de la part du Canada et du Mexique. Je vous laisse tout de suite écouter le ministre Dominique Leblanc qui a dit aujourd'hui qu'il était optimiste de parvenir à une entente tout en admettant qu'il y avait encore beaucoup de travail à faire d'ici le 1er juillet.
5: En se basant sur ces progrès, nous avons présenté à l'ambassadeur Greer une série de propositions spécifiques qui, de notre avis, sont bonnes pour l'économie nord-américaine et qui répondent aussi à des enjeux que les Américains ont soulevés avec le Canada depuis longtemps.
0: Vous avez dit, Yasmine, qu'il est optimiste. Est-ce que ce sera suffisant pour rassurer les autres parties à Ottawa?
4: La réponse courte, c'est probablement que non, parce que ce que les partis d'opposition font remarquer, c'est que contrairement au Canada, le Mexique a déjà commencé à négocier de manière formelle avec les États-Unis pour régler certains irritants et pour faire progresser les pourparlers à l'approche du 1er juillet. Ça fait dire à certains que le Canada tire de l'arrière et que le premier ministre Mulcarney ne tient pas ses promesses, lui qui avait promis une entente commerciale avec Washington le 21 juillet de l'année dernière. On écoute tout de suite des réactions du député conservateur Gérard Deltel, suivi du chef bloquiste Yves-François Blanchet.
6: On croit comprendre que le Mexique il a de plus d'avancées que le Canada de Mark Carney. Rappelons-nous que cet homme-là s'est fait élire en disant « Moi, je vais me tenir ferme face à M. Trump, je vais être fort aux États-Unis, j'ai une réputation internationale à défendre et ça va bien aller. »
7: Ce dont les entreprises ont besoin, c'est de la prévisibilité. Maintenant, est-ce qu'encore une fois, le premier ministre canadien ou le Canada annonce quelque chose qu'il ne sera pas capable de livrer?
0: Et là, Yasmine, pendant qu'on parle de négociations commerciales, Donald Trump est revenu à la charge avec son idée de 51e État?
4: Oui, dans une publication sur son réseau Truth Social hier soir, le président américain a partagé un article par rapport à la récession technique dans laquelle le Canada est plongé, en ajoutant un commentaire qui va comme suit, 51e État. Bon, ce n'est pas la première fois que Donald Trump tient des propos du genre. Par contre, ce qui est intéressant de noter aujourd'hui, Madeleine, c'est que au sein de la classe politique canadienne, on a vraiment senti une volonté de ne pas prendre cette sortie trop au sérieux. Pierre Poilievre, le chef conservateur, a dit que c'était ridicule, que le Canada ne devait pas se laisser distraire par ses propos. Yves-François Blanchet a dit, et je le cite, que c'était une joke de terrain de golf. Le premier ministre Carney aussi a réagi par rapport à ça alors qu'il était en conférence de presse à Longueuil. On l'écoute.
8: Dans un autre monde, c'est un peu bizarre. Mais nous vivons dans le monde actuel. Et c'est une manière, c'est un aspect de la négociation américaine. Il faut le dire comme cela. Alors, c'est un aspect. Il faut être calme. Il faut avoir un plan.
4: Les partis d'opposition répondraient probablement que le gouvernement Carney ne semble pas justement avoir de plan pour relancer les négociations formellement avec l'administration Trump. Alors, est-ce que la visite de Dominique Leblanc à Washington aujourd'hui va avoir fait bouger les choses? Ce sera à suivre. Tout à l'heure, le ministre disait qu'il allait reparler à Jameson Greer la semaine prochaine, mais il a mis en garde les Canadiens. Il a dit que oui, il était optimiste, mais qu'il s'attendait quand même à des turbulences lors des prochaines semaines là avec l'administration Trump.
0: Oui. Parce que ces négociations au niveau des ministres et secrétaires d'État ou des secrétaires à Washington, mais après ça, il faut encore confronter tout ça avec Donald Trump. Merci beaucoup, voilà. Yasmine. Au revoir.
4: Bonne soirée. Au revoir.

0: On vous a déjà parlé à l'émission des nombreuses plaintes que reçoivent des compagnies aériennes au pays. On vous en reparle ce soir pour explorer de quelle façon des compagnies peuvent essayer d'éviter de devoir payer des dédommagements. CBC a révélé qu'une trentaine de passagers du transporteur aérien WestJet se sont vus refuser une indemnité à la suite de l'annulation de leur vol, des sommes pouvant aller jusqu'à 1 000 par passager qui leur seraient dues en vertu de la Charte des voyageurs. Les raisons évoquées par WestJet pour ne pas indemniser ses clients seraient pour le moins questionnables, selon des experts rencontrés par nos collègues de CBC. Et notre journaliste, Élise Allard, est avec nous pour en discuter. Bonsoir, Élise.
1: Bonsoir, Madeleine.
0: Vous vous êtes intéressée à l'un de ces cas révélés dans le reportage, un Québécois de Sherbrooke, qui a réclamé 5 000 $ à WestJet pour un vol annulé.
1: Oui, Simon Turcotte-Langevin devait prendre un vol avec sa femme, son fils, sa mère et sa belle-mère de Montréal vers la République dominicaine le vendredi 12 décembre à midi. Un voyage d'une semaine réservé avec vacances Sunwing. Et là, il reçoit un texto à 6 heures du matin, le jour de son départ, qui lui indique que le vol est annulé. Le vol qui devait avoir lieu à midi. Mm-hmm. Finalement, il s'envole avec sa famille sur les ailes de WestJet 47 heures plus tard, soit le dimanche 14 décembre. Et il faut savoir qu'en vertu du règlement sur la protection des passagers aériens, aussi appelé la Charte des voyageurs, qui est en vigueur au Canada depuis 2019, si un vol est retardé de 3 à 6 heures, le transporteur aérien doit verser une indemnité de 400 $ par passager. Mm-hmm. Un retard de 6 à 9 heures entraîne un dédommagement de 700 $
0: C'est banalisé.
1: Voilà. Et pour 9 heures, et plus, c'est 1 000 par passager, donc c'est environ 5 000 pour Simon Turcotte-Langevin. Un vol retardé de plus de 9 heures peut représenter des indemnités de plusieurs dizaines de milliers de dollars qu'une compagnie aérienne doit verser à ses passagers de l'avion en question. Mais selon la charte aussi, il y a des exceptions au dédommagement. Si un vol présente un problème de sécurité, par exemple, un problème mécanique imprévu ou des conditions météorologiques dangereuses, s'il y a des circonstances hors de contrôle du transporteur aérien, comme des guerres, des troubles politiques, des décisions en lien avec le trafic aérien ou une catastrophe naturelle ou encore une grève, eh bien là, on peut annuler le vol sans indemniser les passagers. Mm-hmm. Et dans le cas de M. Turcotte-Langevin, WestJet a rejeté sa demande d'indemnisation en invoquant une maintenance non planifiée. Hein? Ils auraient raison de dire ça. Or, il a découvert en faisant des recherches sur le site Flight Radar que l'avion qui avait été

0: assigné à son vol du vendredi a été réassigné à un autre vol, donc il soupçonne que l'appareil n'avait pas de bris mécanique qui l'empêchait de voler, comme l'indiquait WestJet dans sa réponse. Alors, on écoute la réaction de M. Turcotte-Langevin.
1: Ça signifie que WestJet nous ment en plein visage parce qu'ils nous disent que notre avion était brisé alors que j'ai la preuve qu'il a fait un vol la même journée. Ils nous ont réassigné un avion qui était brisé et ils ont annulé notre vol. Mais à l'origine, notre avion était bon, là. On a manqué 2 jours en République dominicaine, puis on les aura jamais. Donc, on a fallu se dépêcher là-bas. On avait 4 jours. On commençait à peine à connaître l'hôtel. C'était le temps de repartir. Donc, c'est vraiment pas des beaux souvenirs de voyage.
2: On parle du cas de M. Turcotte-Langevin, mais nos collègues de CBC ont rencontré une trentaine de personnes dont le vol a été annulé par WestJet et le transporteur aérien a refusé de les indemniser pour la même raison.
0: Oui, l'émission Go Public, qui est comme l'équivalent anglophone de l'émission La Facture sur les ondes de CBC, eh bien, a identifié au moins 34 cas où des passagers se sont vus refuser une indemnisation par WestJet. Et dans tous ces cas, le transporteur aérien a invoqué la même raison de maintenance liée à la sécurité pour ne pas dédommager ces personnes. Alors, les journalistes de l'émission ont fait un peu comme Simon Turcotte-Langevin. Ils sont allés sur un site d'analyse des données de vol, FlightStats, pour voir quelle était la raison liée à ces plaintes-là. Et dans certains cas, on découvrait que l'avion qui devait s'envoler a été remplacé à la dernière minute par un autre avion qui, lui, était cloué au sol depuis au moins une journée entière. Donc, il y a un avocat spécialisé en droit des passagers rencontré par les journalistes de CBC, Maître Simon Lin, qui croit qu'un avion qui n'était pas en état de voler a pu remplacer l'appareil qui était assigné au vol à la dernière minute pour pouvoir invoquer ensuite un problème de sécurité. Autrement dit, WestJet aurait pu remplacer un bon avion par un mauvais pour annuler le vol et avoir une bonne raison de le faire. Alors, le directeur de l'Observatoire international de l'aéronautique et de l'aviation civile et professeur à l'École de sciences de gestion de l'UQAM, Mehran Ebrahimi, n'hésite pas à qualifier de voyou un transporteur aérien qui userait de ce stratagème et qui n'a rien d'illégal, cela dit. On l'écoute.
3: Moi, je trouve ça un comportement voyou, alors que quand on transporte des passagers, on a des responsabilités. Il y a toute une question morale et éthique, même si légalement, ils n'enfreignent pas la loi, mais à mon avis, c'est immoral.
2: Et WestJet répond quoi?
0: WestJet a refusé la demande d'entrevue de CBC, mais dans un communiqué, le transporteur indique que des changements d'appareil sont parfois effectués, et là, je le cite, pour minimiser les perturbations pour le plus grand nombre de passagers. WestJet n'a pas répondu, par contre, aux questions plus précises concernant les raisons de ces changements d'appareil survenus peu avant les annulations et silence radio aussi par rapport au refus d'indemnisation des passagers. Il y a l'Autorité des transports du Canada qui a déclaré à CBC dans un communiqué prendre très au sérieux ces allégations d'infraction tarifaire. Il y a d'ailleurs une enquête qui est en cours.
2: Élise Allard, merci.
0: Je vous en prie, au revoir.
2: Restez à l'écoute plus tard à l'émission. On vous parle des cimenteries du Québec. Le gouvernement avait promis de les forcer à réduire leurs émissions de gaz à effet de serre, mais la stratégie est moins ambitieuse que prévu. Mais d'abord.
4: I found something. In the store.
5: Okay. What did you find?
4: The place.
2: C'est un peu angoissant. Ce que vous venez d'entendre, ça provient du film d'horreur, Backrooms, qui a pris l'affiche en Amérique du Nord la fin de semaine dernière. La particularité? En fait, il y en a plusieurs. Son réalisateur, Kane Parson, est un YouTuber. Il a 20 ans et son film vient de connaître un démarrage exceptionnel malgré un film à petit budget. Est-ce que c'est une nouvelle recette pour ramener un public qui avait déserté les salles de cinéma et un public jeune de surcroît? Avec nous ce soir, Éric Falardeau, il est réalisateur de films d'horreur. Il a notamment réalisé en 2012 Thanatomorphose et il est professeur adjoint de cinéma à l'Université Laval. Éric Falardeau, bonsoir.
6: Bonsoir.
2: Éric Falardeau, vous l'avez vu, Backrooms?
6: Oui.
2: Comment vous décririez ce film?
6: Ben, en fait, faut s'imaginer un passage dans une réalité alternative, et cette réalité alternative-là est composée essentiellement de pièces décorées ou non. Donc ici, des pièces d'une maison, souvent des pièces de bureaux, de boutiques, de magasins, qui se rejoignent de toutes sortes de manières, un peu en un format labyrinthique. Puis à l'intérieur de ce labyrinthe, il y a entités, donc Je veux pas trop dévoiler de choses pour votre public, mais bon, il y a quelque chose qui se promène donc dans ce lieu un petit peu étrange et familier à la fois. Donc oui, il y a vraiment cette idée là d'utiliser quelque chose de très familier pour créer finalement une ambiance angoissante.
2: On va pas divulgâcher le film, mais j'aimerais qu'on parle de son succès, de la recette du succès, parce que je le disais, il y a plusieurs particularités là, plus de 160 millions de recettes en une fin de semaine, c'est beaucoup. Que ce soit un YouTuber qui ait réalisé le film, donc qui ne provient pas des écoles de cinéma, est-ce que c'est frappant selon vous?
6: C'est très frappant, mais en fait, petit bémol par rapport à Kane Person, c'est quelqu'un qui a appris sur son temps libre un logiciel de création d'effets spéciaux et d'environnement là, pour le jeu vidéo qui s'appelle Blender. Et donc, il avait créé une série de courts-métrages déjà autour de cette idée de backroom, inspiré là, d'une publication qu'il avait eue sur la plateforme 4chan en 2019, si je me trompe pas. Et donc, il y avait déjà eu un certain succès. Donc, toute l'idée des creepypastas, là, ces histoires en ligne qui sont créées avec une nouvelle mythologie autour, finalement, de ce qui est étrange, des légendes urbaines. Et donc, lui a créé une série de courts-métrages, je pense qu'il y a à peu près pour 2 heures là, de courts-métrages autour de cette idée-là. Et ça a été extrêmement populaire sur les réseaux sociaux. Donc, YouTube, oui, mais TikTok et tout ça. Donc, vraiment, ces plateformes-là qui sont habitées finalement par peut-être des jeunes, plus jeunes générations, donc, et qui ont rejoint ce public-là. Et donc, c'est comme ça qu'il s'est retrouvé à avoir...
2: Déjà un succès en amont.
6: Oui, déjà un succès, qui a amené les studios à aller le rencontrer puis lui dire, ben, on aimerait ça que tu fasses un film avec ça.
2: Parce que la prise de risque devient moins grande de la part d'un producteur s'il voit que quelqu'un a déjà un succès. C'était des 200 millions de visionnements, si je ne m'abuse, sur les plateformes numériques. Ça peut donner une certaine garantie que le public sera au rendez-vous dans des salles plus traditionnelles.
6: Ben oui, parce qu'en fait, bon, le cinéma est une économie de prototype. Là, on ne sait jamais qu'est-ce qui va fonctionner ou qu'est-ce qui fonctionnera pas. On a peut-être des idées sur ce qui pourrait fonctionner, mais c'est sûr que en allant chercher des gens qui ont déjà un fan base en ligne, ben on assure aussi ce public-là en salle, donc en théorie. Donc on évite certains, on prend moins de risques définitivement. Donc et ça on voit ça pas juste avec les réalisateurs là. Ces temps-ci, il y a quelques réalisateurs de cinéma d'horreur qui sont passés par YouTube, qui ont été découverts sur les plateformes de réseaux sociaux, mais aussi des comédiens qui sont des influenceurs. Donc il y a vraiment toute une redécouverte de nouveaux talents, mais qui n'est pas anodine. À la fois, ces gens-là ont du talent, oui, mais pour les producteurs, c'est aussi une façon de s'assurer là, qu'il y ait un public et qu'il y ait une prise de risque peut-être un peu moins grande.
2: Éric Falardeau, c'est vous l'expert, mais je lisais aussi quand même que ces personnes qui sont très actives sur les réseaux sociaux sont très réactifs aussi, voient rapidement quel contenu fonctionne et quel contenu ne fonctionne pas. On n'a pas besoin de produire un film pendant des mois et des mois pour voir s'il y aura un succès. On est comme ça en réaction beaucoup plus rapide avec le public. Là. Donc, ça permet de s'adapter aussi à ce qui fonctionne.
6: Ben, définitivement. Puis après ça, le grand défi, c'est de passage finalement à un format long-métrage dans ce cas-ci, peut-être avec une narration plus traditionnelle. Donc, il y a quand même des défis que ces gens-là doivent relever lorsqu'ils font le saut. Mais c'est vrai que la présence en ligne, elle est parfaite pour ce type d'expérience-là, comme les backrooms, par exemple, parce que c'est des vidéos de 2, 5, 10 minutes où on explore des lieux étranges, il y a des choses qui se passent. Donc, on peut s'imaginer, on regarde ça le soir, couché dans le lit, fait noir. Donc, il y a toute une expérience spectatorielle de ce type de vidéo-là qui fait en sorte que oui, effectivement, ça fonctionne très bien. Puis les créateurs ben, peuvent voir ce qui accroche ou ce qui accroche pas. Et ensuite de ça, ben, il y a une réaction directement du public, non pas justement au niveau des vues, mais aussi au niveau des partages, des commentaires. Sans dire que c'est ça, mais il y a quand même une dimension très collaborative dans la création de cette expérience-là et de ces univers-là.
2: Cette semaine, l'Institut de la statistique du Québec publiait des données qui sont pas réjouissantes du tout là, pour les salles de cinéma au Québec. Donc, en 2025, les cinémas du Québec ont enregistré 11,5 millions d'entrées. C'est une baisse de 15% par rapport à l'année précédente, 2024. C'est quand même une baisse encore plus importante si on se base aux années pré-pandémiques. Pensez-vous que ce dont on vient de discuter, l'apport de la communauté, l'apport du web, du succès sur le web, est-ce que ça peut représenter une solution, à votre avis, Éric Falardeau, à cette baisse de la fréquentation dans les cinémas?
6: Ce qu'on constate, c'est qu'en 2026, là, cette année, pour l'instant, le peu de chiffres qui sont sortis, c'est qu'on on a vraiment une année qui s'annonce pour être une année record, si ça continue comme ça cette année. Donc, et qu'est-ce qu'on a eu depuis le début de l'année? Ben oui, il y a eu les gros films comme Super Mario Galaxy, mais il y a aussi eu tous les films de cette vague de cinéastes-là venant du web, comme par exemple Obsession, qui est sorti également il y a 2 semaines à peu près, de Curry Barker.
2: Aussi dans l'horreur.
6: Aussi dans l'horreur, Aaron Long, qui est sorti au début de l'année, qui était aussi un film d'un influenceur YouTuber qui a eu un gros succès. Définitivement, je pense que le fait que ces créateurs-là aient l'âge aussi de leur public et donc certaines préoccupations ou une certaine compréhension de l'univers dans lequel ils vivent et peut-être aussi de ce qui leur parle, et si ça leur parle, ça peut rejoindre un public plus jeune. Définitivement, c'est pas une mauvaise chose. Et c'est sans sauver le cinéma en salle, je crois que c'est une preuve que peut-être les intérêts d'une frange du public, peut-être un public plus jeune, sont peut-être mal compris par une certaine industrie qui a un certain âge, qui a une certaine façon de concevoir les choses. Puis quand je dis que ça pas nécessairement sauver le cinéma en salle, c'est que, de toute façon, avec la pandémie et l'émergence et la prise en place des réseaux numériques donc et des chaînes en ligne, donc il y a aussi un déplacement, finalement, de l'expérience de consommation des images en mouvement. Et la salle n'est peut-être plus non plus la valeur étalon qu'elle a toujours été pour définir ce qui constitue un succès ou un échec et même ce qui constitue le cinéma.
2: Éric Falardeau, vous êtes réalisateur de films d'horreur et professeur adjoint de cinéma à l'Université Laval. Merci.
6: Merci.

0: que les individus vont voir, c'est la possible gratification de nouveaux points, sans penser que ce n'est pas compatible avec une santé financière à long terme et tous les risques qu'il y a derrière.
1: Payer son loyer avec une carte de crédit, ce nouveau service offert par un nombre croissant d'entreprises au pays, inquiète la titulaire de la chaire de recherche du Canada en finances des ménages, Claire Sylvérier, que vous venez d'entendre. Avec des loyers qui dépassent les 2000 $ par mois dans certaines villes au pays, l'attrait des récompenses et des remises qu'offrent certaines cartes de crédit sont alléchants. Catherine Brulotte s'est penchée sur le phénomène.
2: I don't know where I heard about it, but I probably online or something. And
3: Michael Elliott a appris en ligne l'existence de services qui lui permettent de payer son loyer avec sa carte de crédit.
2: I just thought it'd be an interesting idea, just as a way to gain more points on my credit card and try to use my credit card as, you know, as much as possible.
3: L'idée d'obtenir des récompenses pour le paiement mensuel d'un loyer au centre-ville de Vancouver lui a semblé assez attrayante pour qu'il saute sur l'occasion.
2: So you kind of got to do the math if you're going to use a card, because it sometimes can outweigh. Based on what the fee is.
3: Pour lui, la stratégie est avantageuse malgré les frais.
4: On prend un frais là-dessus et vous recevez des récompenses et votre destinataire reçoit le paiement sans aucun trouble, à la même façon qu'il le recevrait déjà et ça juste fait de la valeur pour vous.
3: L'ingénieure informatique Emily Goose travaille pour la jeune pousse torontoise Checksy, une des premières startups à s'être lancée dans le marché des plateformes de paiement.
4: Les processeurs de paiement, par exemple Visa, Amex, ils nous prennent quelque chose pour faire des paiements et aussi on fait d'argent de ces frais aussi. Mais la plupart des cartes de crédit donnent des récompenses qui sont au-delà de ce.
3: Sur chaque paiement de loyer, de taxes municipales ou de frais de condo, par exemple, Checksy impose un frais d'1,75. La plateforme dessert plus de 200 000 utilisateurs et a facilité des transactions s'élevant à plus de 2 milliards de dollars.
0: Je pense que c'est un marché en fait qui est très prédateur, qui s'attaque à une population particulièrement vulnérable, c'est-à-dire les jeunes, les locataires.
3: La professeure agrégée de finance au Collège Rotman de l'Université de Toronto, Claire Sylvérier, voit beaucoup plus de risques que d'avantages dans la stratégie.
0: Ce que ces startups promettent aux banques, c'est de leur amener des nouveaux clients avec ces produits-là. Ils ne pensaient pas qu'il y allait avoir des retards massifs et des intérêts payés sur ces montants-là. Il n'y aurait aucun intérêt pour eux à offrir ce service. Donc, c'est rentable. Pourquoi c'est rentable? Parce qu'ils anticipent des retards de paiement et des intérêts sur des montants importants de cartes de crédit.
5: You know, this product is not for everybody.
3: La cofondatrice et présidente de Checksy, Lisa Agvilziani-Caro, reconnaît que la plateforme n'est pas pour tout le monde, mais souligne que son entreprise n'encourage pas l'endettement.
5: Like, we don't ever encourage you taking on additional debt. If you think about Checksy, we're not really a debt product. Like, your rent is what your rent is.
3: Mais les consommateurs, en particulier les jeunes, rencontrent déjà des enjeux de gestion de crédit au Canada. L'an dernier, près d'un Canadien sur trois ne remboursait pas complètement ses cartes de crédit à la fin d'un mois donné, selon le plus récent rapport de Paiement Canada. À nouveau, la professeure Claire Sylvérier.
0: On voit que, en fait, ces populations jeunes ont des taux de délinquance et de retard sur les cartes de crédit qui sont à des niveaux qui n'ont jamais été vus historiquement. Au Canada aujourd'hui, en fait, c'est 2,55% pour les moins de 26 ans. C'est un taux

0: L'industrie du crédit.
1: En Europe, c'est très différent, c'est beaucoup plus régulé. Donc, par exemple, en Europe, les frais de transaction pour les cartes de crédit sont 10 fois plus faibles que ce qu'on observe aujourd'hui au Canada ou aux États-Unis. Il y a une limite qui a été imposée par l'Union européenne. Et d'une manière générale, le crédit à la consommation est beaucoup moins poussé. Il y a, davantage une conscience, en fait, des problèmes que ça pose pour les populations les plus vulnérables et de soutenabilité en général.
0: Elle déplore aussi l'attrait, selon elle, inéquitable des programmes de récompense des cartes de crédit.
1: Le développement de ce système de récompense par les cartes de crédit est extrêmement inégalitaire. Parce que qui peut se permettre d'être très prudent, qui peut se permettre de ne pas avoir de retard de paiement, ce sont les plus riches, ceux qui ont des situations financières stables. Ça implique un transfert de richesse des plus pauvres aux plus vulnérables aux plus riches. Donc quand on développe ce type de produit, on encourage juste encore plus ce système de transfert de richesse. Comment ça se passe? Les plus pauvres et les plus vulnérables, ils vont payer davantage de frais de retard, de taux d'intérêt. Mais aussi, ce qui se passe, c'est que plus ces systèmes sont généreux, plus les frais de transaction vont être élevés. Et donc, les marchands, ils se retrouvent à payer des frais de transaction importants. Et donc, ça se répercute aussi sur les prix. Donc, ça affecte, en fait, les populations vulnérables de deux manières différentes. Directement sur l'utilisation de leur carte de crédit, mais aussi indirectement. Quand on va chez le commerçant aujourd'hui, on paie un prix qui répercute ces frais de transaction, qui servent en grande partie à financer ces systèmes de récompense des cartes de crédit qui bénéficient, encore une fois, aux plus favorisés.
0: Conscient des risques, Michael Elliott continue de croire que le jeu en vaut la chandelle. Il n'hésite pas non plus à changer de produit de crédit au gré des promotions, histoire de s'envoler plus rapidement avec ses points. Ici Catherine Brulotte, Radio-Canada, Toronto.
2: Oui. Vous en pensez quoi, vous, de cette idée de payer votre loyer avec une carte de crédit pour gagner des points? Est-ce que vous le feriez? Vous pouvez nous écrire? Rendez-vous sur l'application Radio-Canada Audio maintenant. Cliquez sur la bulle de conversation de notre émission en direct. Sinon, il y a le courriel. Ça nous regarde. @radio-canada.ca. J'ai une collègue qui me demande, est-ce qu'on peut payer notre hypothèque avec notre carte de crédit? J'avoue que je l'ignore. Va falloir vérifier.

0: On va maintenant parler d'environnement, des cimenteries au Québec. Dans la province, c'est le secteur industriel le plus émetteur, autour de 12 % des émissions totales de gaz à effet de serre. Il y a 2 ans, le gouvernement de la CAQ a demandé aux 4 cimenteries de la province de lui remettre un plan de réduction des gaz à effet de serre. L'intention était de leur serrer la vis. Mais 2 ans plus tard, difficile d'avoir l'heure juste, mais on comprend que les objectifs sont beaucoup plus modestes que prévu. J'en parle avec mon collègue Vincent Ressayer. Bonsoir Vincent.
1: Bonsoir Madeleine.
0: Vous avez tenté de prendre connaissance des feuilles de route des 4 cimenteries et c'était complexe.
1: Oui, parce que le ministère de l'Environnement ne veut pas les rendre publics. La raison invoquée, c'est que ces documents comportent des secrets industriels. Alors le ministère m'a gentiment invité à prendre contact directement avec les entreprises. Et des 4 cimenteries, une seule a joué la carte de la transparence, c'est Ciment Québec, qui se trouve dans la région de la capitale nationale. Les 3 autres cimenteries n'ont pas voulu communiquer leur feuille de route. Et on vous le disait, ça a une importance stratégique, hein, parce que par exemple, en Gaspésie, l'usine de ciment Méguénis émet à elle seule plus d'1,5 million de gaz à effet de serre par année, ce qui en fait le plus grand émetteur industriel au Québec. Et dans un courriel, son porte-parole nous dit justement que des actions ont été entreprises pour réduire les émissions. Mais au moment où on se parle, bien évidemment, impossible de savoir quels sont vraiment les objectifs.
0: Impossible de savoir quels sont les objectifs, mais je le disais, ils seraient plus modestes que prévu. Le ministère de l'Environnement ne semble pas avoir l'intention de taper sur les doigts des mauvais élèves.
1: Non, c'était pourtant l'objectif affiché par Québec il y a 2 ans, parce que en 2024, le ministère de l'Environnement avait la volonté d'établir des seuils d'émission pour l'industrie, et en cas de non-respect, le ministère prévoyait des conséquences pécuniaires importantes, en tout cas c'est ce qu'il nous avait écrit dans un courriel à l'époque. Mais dans un autre courriel, il y a quelques semaines, ce même ministère nous écrit cette fois, je cite, « Les feuilles de route ne sont pas de nature réglementaire et le ministère ne peut pas sanctionner les cimenteries », alors on comprend pas d'exigence, pas de sanction. Ce n'est peut-être pas négatif, nous dit Pierre-Olivier Pinault, titulaire de la chaire de gestion du secteur de l'énergie, parce que des seuils d'émission peuvent être difficiles à appliquer. On le voit par exemple avec la fonderie Horn à Rouyn-Noranda. Mais quand même, M. Pinault estime que Québec devrait mettre plus de pression sur l'application des feuilles de route et surtout le faire de manière transparente.
2: Ce que a fait le ministère est très bon, mais au-delà de cette simple exigence, il faut vraiment les analyser et faire un plan de décarbonation pour l'industrie.

0: industrie pour voir comment est-ce qu'on peut mieux accompagner ces compagnies-là dans leur décarbonation et évidemment rendre le maximum de choses publiques. Et là-dessus, le gouvernement aurait pu et pourrait encore mieux coordonner tous ces efforts-là.
1: Alors du côté de Ciment Québec, dont nous avons consulté la feuille de route, il y a un plan précis, mais ça ne semble pas vraiment intéresser le ministère de l'Environnement parce qu'il n'a fait aucun commentaire sur ce document qui, je le rappelle, a été déposé il y a maintenant 2 ans. Voici le directeur général Jean-Pierre Gaudreau.
2: On n'a pas reçu de feedback là, vraiment négatif par rapport à la feuille de route qui a été déposée. 2030, c'est presque un engagement ferme. 2050, la variabilité est plus grande.
1: Et donc, on ne sait pas quels sont les objectifs des 3 autres cimenteries. Ce qu'on sait, en revanche, c'est que réduire les émissions de gaz à effet de serre, bien, ça représente un énorme investissement. C'est ce que vous allez entendre dans mon reportage.
3: L'édifice en tôle jaune, c'est un atelier où sont les broyeurs et les équipements périphériques aux broyeurs.
4: Luc Papillon nous fait faire le tour du propriétaire. Perché sur une passerelle à une quinzaine de mètres du plancher des vaches, il est fier de nous montrer sa nouvelle chaîne de production.
3: C'est quand même une ligne complète. Beaucoup d'équipements à faire tourner puis à calibrer.
4: Depuis 2006, Ciment Québec a investi près de 400 millions de dollars, soit presque la moitié de la valeur de son usine implantée à Saint-Basile-de-Portneuf. Québec a contribué à hauteur de 46 millions à ces investissements qui ont pour objectif d'améliorer la productivité et par la même occasion de réduire les émissions de gaz à effet de serre.
3: On va utiliser ces broyeurs-là pour fabriquer à grand débit les ciments à plus faible teneur en carbone, donc à plus faible empreinte carbone.
4: Ces broyeurs flambant neufs vont permettre de réduire la quantité de clinker dans la poudre de ciment. Le clinker, c'est de la pierre calcaire chauffée à haute température, une opération qui représente 60% des émissions totales de dioxyde de carbone.
3: La teneur en clinker de nos ciments actuels, c'est 90%. Le 10% additionnel, c'est de la pierre calcaire pour 5% et du gypse pour 5%. Et on va effectivement pouvoir réduire à 80% la teneur en clinker dans notre tonne de ciment à plus faible empreinte carbone qui va être remplacé, ce clinker-là, par de la pierre calcaire.
4: Jean-Pierre Gaudreau est le directeur général de l'usine qui a rejeté 820 000 tonnes de GES en 2024.
2: 10% de pierre, ça correspond environ chez nous à 65 000 tonnes de CO2 en moins dans une année. Donc, c'est considérable dans notre portrait d'émissions.
4: Ciment Québec a aussi investi dans un nouveau four, un long tube qui fait presque 100 mètres de long.
2: 5e génération, un four beaucoup plus performant, avec une tour de préchauffage et une fournaise à calciner allongée. Donc, on a des économies substantielles d'énergie.
4: La 3e piste pour réduire les émissions de gaz à effet de serre, c'est l'utilisation de combustibles moins polluants pour alimenter les fours.
2: On substitue les combustibles fossiles conventionnels, comme le gaz naturel et le charbon. Donc, dans les combustibles alternatifs, on retrouve tout ce qui concerne le bois, OK, le bois, la biomasse. Ensuite, on retrouve beaucoup de matériaux de construction et démolition.
4: Et selon Jean-Pierre Gaudreau, chaque geste est important pour atteindre les objectifs.
2: Nos objectifs de réduction d'ici 2030, c'est 29 % de nos émissions par rapport à nos données de 2006. 2050, on parle de 46 %. C'est quelque chose qu'on pense atteignable à très haut niveau.
4: Et pour y parvenir, il estime qu'une bonne partie des mesures seront possibles seulement s'il y a des changements de réglementation.
2: Je prends un exemple très concret sur l'utilisation des combustibles alternatifs. C'est sûr qu'on ne peut pas utiliser n'importe quel type de combustible alternatif. Il y a des contraintes. C'est des avenues qu'il va falloir considérer dans le futur.
4: Dans son plan de réduction, Ciment Québec n'a pas considéré à court terme la technologie de la captation du carbone parce qu'elle n'est pas assez développée. Ici Vincent Rességuier, Radio-Canada, Saint-Basile-de-Portneuf.
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6: Le plus grand projet résidentiel mené par des Autochtones au Canada a accueilli ses premiers locataires ces derniers jours. Il s'agit du méga projet Cénac à Vancouver. Dans une ville où le marché est devenu inabordable au fil des ans, Cénac est présenté comme une solution à la crise du logement et comme l'un des rares complexes immobiliers à

0: micro-émissions nettes dans le monde. Valérie, bonsoir.
1: Bonsoir, Madeleine.
0: On dit qu'à terme, ça va ajouter 6 000 logements sur le marché, mais aucun n'est à vendre.
1: Exact. Aucun n'est à vendre. C'est que du locatif. C'est la vocation que choisit la nation Squamish qui pilote le projet et qui l'a voté par référendum en 2019. Et ça, ça peut étonner au premier abord parce que, bon, pour vous situer, on est dans le quartier de Kitsilano. C'est un secteur résidentiel assez calme, pas loin d'une plage assez populaire de Vancouver. Le projet Sénac, par contre, il ressemble à rien d'autre aux alentours parce que le but, c'est de densifier. Donc, on veut loger beaucoup de personnes dans une dizaine de tours. On n'en est pas là, là. En ce moment, on est à la première phase. Il y a une première tour. Mais à terme, la plus haute, elle va compter près de 60 étages. Mmh. Et c'est assez impressionnant. On parle d'une densité 13 fois plus grande que ce qu'il y a en ce moment dans le centre-ville de Vancouver.
0: Ce qui me semble déjà assez dense.
1: C'est supérieur aussi à ce qu'on voit à Manhattan, à New York. Mmh. C'est ce que rapportait mon collègue Francis Plourde. Tout ça sur une parcelle de terre qui fait environ 5 terrains de soccer. Et sur les 6 000 logements prévus, 1 200 seront des logements abordables. Puis là-dessus, certains seront réservés aux membres de la nation Squamish. Mais sinon, n'importe qui peut y vivre dans ce méga projet. Et donc, tous ces logements que Sénac entend créer, c'est de loin supérieur à ce que Vancouver est capable de créer en une année. D'où l'idée d'aider là, à lutter contre la pénurie de logements. Puis cette crise-là, la nation Squamish, ça l'affecte particulièrement. Sa communauté, elle est assez jeune. Elle est répartie sur son territoire ancestral qui est dans le sud-ouest de la province, très densément peuplé. Alors voilà, la nation, elle dit avoir élaboré Sénac en ayant en tête les 7 prochaines générations. Donc, on crée de l'emploi, oui, mais l'idée, c'est surtout de planifier puis de générer des revenus à plus long terme au lieu de juste réaliser un profit avec la vente.
0: La nation avait voté en faveur de ce méga projet-là en 2019. Il y a eu la pandémie. Il y a l'ampleur du projet là, quand on pense à ces tours-là. Ils ont quand même réussi à remettre les clés au premier locataire assez rapidement.
1: Oui, ça a été très rapide et ça s'explique par le fait que la nation Squamish, elle est propriétaire, elle est souveraine sur ce terrain-là. Mmh. C'est des terres qui lui ont été restituées, en fait. Le nom du projet Sénac, c'est le nom du village qui se trouvait là autrefois. Mais en 1913, le gouvernement provincial a offert de l'argent aux gens de la communauté pour qu'ils s'en aillent. Sauf que ça s'est pas fait dans les règles de l'art. Et des années plus tard, à la fin des années 70, la nation a contesté cette vente en cours, a dit qu'on l'avait dépossédée illégalement de ses terres et elle a gagné. Ça veut dire qu'aujourd'hui, la nation Squamish est autonome. Elle est donc pas soumise aux réglementations municipales. Mmh. Ça explique pourquoi elle peut construire plus en hauteur que tout autre promoteur. Elle a pas besoin de demander des changements de zonage. Elle a pas besoin d'attendre des permis. Ce qui l'a aidé à aller vite aussi, c'est qu'elle a reçu un prêt de 1,4 milliards de dollars du fédéral sous Justin Trudeau. Alors voilà, on comprend qu'elle travaille pas seule dans son coin. Elle a conclu aussi une entente avec la ville de Vancouver pour assurer qu'il y ait des services, par exemple raccorder le tout au réseau d'eau potable et d'égouts notamment.
0: Et les résidents autour qui voient des tours comme ça monter plus haut que les leurs, ils réagissent comment?
1: Ben c'est sûr que ceux qui étaient déjà là sont pas très contents de se faire cacher la vue, mais surtout ils s'inquiètent de l'afflux de gens que ça va créer dans le secteur. Ils ont d'ailleurs contesté l'entente avec Vancouver devant les tribunaux, mais en vain, ça n'a pas marché. Faut dire qu'ils critiquent aussi beaucoup le fait qu'il y a très peu de places de stationnement prévues pour le nombre de logements. Mais ça, c'est voulu aussi parce qu'on vend Sénac comme le plus grand projet résidentiel à zéro émission nette au Canada, potentiellement l'un des plus importants au monde. Et ça passe par des modes de transport plus actifs, des pistes cyclables, des promenades, des commerces de proximité. On veut déconstruire cette dépendance à l'automobile. Et quand on parle justement de réduire les émissions de gaz à effet de serre le plus possible proche de zéro, ça implique aussi produire de l'énergie différemment. Donc, Sénac va transformer la chaleur résiduelle qui provient du réseau d'égouts en énergie propre. Et c'est comme ça qu'on va alimenter les logements, qu'on va les chauffer, qu'on va les climatiser aussi. L'idée, ce serait d'en faire bénéficier un jour d'autres projets à Vancouver, mais on n'est pas là. Pour le moment, on veut que la première phase, les premières tours soient occupées. Deux autres tours devraient d'ailleurs ouvrir d'ici la fin de l'année, selon ce qui est prévu.
0: Et est-ce qu'elles sont occupées en ce moment? Est-ce que on sait s'ils réussissent à trouver des locataires?
1: Il paraît qu'ils reçoivent beaucoup, beaucoup de demandes, qu'il y a beaucoup d'intérêt, non seulement de la part des membres de la nation Squamish, mais d'autres personnes à Vancouver.
0: Qui cherchent des logements abordables, entre autres. Valérie Boisclair, merci.
1: Merci.
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0: Et avec François, on va parler de ce qui se passe en Afrique du Sud, qui est en proie à des violences racistes. Le gouvernement du Mozambique, donc pays frontalier, a accusé hier les autorités de Pretoria de n'avoir pas su empêcher la mort d'au moins 5 de ses ressortissants lors d'attaques xénophobes. C'est le terme qui a été utilisé par les autorités du Mozambique. François, bonsoir.
2: Bonsoir.
0: D'abord, qu'est-ce qui s'est passé?
2: Bon, alors, si on en croit la description faite par le gouvernement mozambicain, 7 citoyens de ce pays sont morts à la suite de violences subies, c'était vendredi, à Mosselbé. Ça, c'est à l'extrême sud du pays, pas très loin du Cap sur la côte. Là. Donc, 5 décès en conséquence directe d'attaques xénophobes et 2 autres décès. Ça, je cite le communiqué du Mozambique. Mais la police sud-africaine, elle, a déclaré à l'AFP qu'il y a eu seulement 2 ressortissants tués qui avaient été tués dans un bidonville de Mosselbé, tous 2 des suites de multiples blessures infligées par une agression. Alors, il s'est agi, si on comprend bien, d'agressions individuelles, même si le pays a aussi vu par le passé des violences collectives, des émeutes xénophobes qui se traduisaient par exemple, des pillages de petits commerçants tenus par des étrangers, donc des pillages de commerce. Le pays fait face en ce moment à une recrudescence des marches anti-migrants. Il y a des groupes organisés qui font des manifestations pour exiger des politiciens des mesures d'expulsion contre les étrangers. C'est devenu un thème important en vue des élections locales qui vont avoir lieu un peu plus tard cette année en Afrique du Sud.
0: Est-ce qu'il y a beaucoup de migrants irréguliers en Afrique du Sud?
2: L'Afrique du Sud compte environ, selon les statistiques officielles qui ont été citées aujourd'hui par la BBC, 3 millions d'immigrés en situation irrégulière. Ça, c'est à peu près 5% du pays de 65 millions d'habitants. Donc, c'est un taux relativement élevé d'irréguliers, mais pas le plus élevé au monde. C'est quand même pas mal de monde. Et près des 2/3 de ces gens-là sont venus de pays voisins, d'Afrique australe, comme le Zimbabwe, le Malawi, le Mozambique lusophone, le Lesotho. Mais il y en a qui viennent de plus loin, de pays comme la RDC Congo, la Somalie ou même le Nigeria. Et ces derniers jours, plusieurs de ces pays, comme le Mozambique, mais aussi le Ghana et le Nigeria, là on est à l'autre bout de l'Afrique, à peu près à 4 ou 5 000 kilomètres de distance, et bien ces pays organisent en ce moment des missions de rapatriement de leurs ressortissants menacés.
0: Mmh. Est-ce qu'il y a des précédents historiques à cette situation-là?
2: Oui. Alors, sans remonter en Afrique du Sud à l'époque de l'apartheid, aboli il y a 32 ans, sans parler d'un racisme anti-blanc dont l'administration Trump a fait son cheval de bataille, il y a eu des épisodes récurrents depuis 15-20 ans à peu près. C'est une xénophobie de pauvres, de noirs contre d'autres noirs, inspirée par l'inquiétude économique dans un pays lui-même ravagé par le chômage. Afrique du Sud, c'est 30% de chômage et 50% chez les moins de 24 ans. Donc, des flambées de violence généralement déclenchées par des tensions économiques, par des accusations qui visent les migrants, souvent accusés d'être responsables de la criminalité, de voler des jobs, etc. En 2008, alors 2-3 précédents, 2008, une série d'émeutes anti-migrants dans plusieurs régions du pays, 60 morts, des milliers de déplacés. 2015-2016, vague d'attaques contre des commerces tenus par des étrangers. 2019, émeutes et pillages de commerces, ça c'est dans la région de Johannesburg, il y avait eu 12 morts. Et on a vu plus récemment l'émergence de groupes organisés contre l'immigration, Operation Doudoula 2022, avec des manifs organisés, des blocages d'accès aux services publics. Le mot Doudoula en langue zoulou, ça veut dire abattre.
0: La situation économique en Afrique du Sud, elle est difficile, mais elle peut sembler enviable pour des pays voisins.
2: C'est tout à fait ça, et ça explique une bonne partie du problème. D'abord, notez bien qu'il y a très peu de migrants qui viennent de l'ouest ou du centre-ouest de l'Afrique australe, Botswana, Namibie. Ça, c'est des pays qui ont des niveaux de vie égaux ou supérieurs à ceux de l'Afrique du Sud. Et les PIB là-bas, en parité de pouvoir d'achat, sont dans les 15, 20, 20 22 000 $ par année, par personne. Par contre, le Zimbabwe, même s'il a commencé à se redresser un peu par rapport à il y a 15 ans, reste un pays très pauvre, dans les 3, 4 000 $ par année, par personne. Et on ne parle même pas du Mozambique, encore plus bas. Donc, c'est de là que les migrants viennent surtout à la recherche d'une amélioration de leur situation économique. Et c'est contre les Mozambicains et les Zimbabwéens que cette xénophobie est dirigée en priorité. L'Afrique du Sud, malgré tous ses problèmes, malgré son chômage, ses inégalités, reste la première économie d'Afrique, 500 milliards de PIB par an. Et donc, c'est un aimant pour les misérables de toute la région.
0: Mmh. Et justement, le pays sud-africain, est-ce qu'il a réagi à ce qui s'est passé?
2: Alors, le président Ramaphosa s'est adressé aujourd'hui au Parlement. Il a dit, nous devons jamais céder à la violence, à la xénophobie. Il a dit aussi, nous devons lutter plus vigoureusement contre l'immigration irrégulière. Alors voilà donc un pays, Madeleine, où certains pauvres pensent aujourd'hui que les plus pauvres venus d'ailleurs représentent une menace et doivent être chassés par la force.
0: Merci François.
2: Au revoir.

Et c'est ce qui m'a fait à l'émission ce soir. Je vous demandais un peu plus tôt, est-ce que c'est une bonne idée de payer son loyer avec sa carte de crédit? On avait un reportage là-dessus. Il y a Sylvain qui dit, étant donné que mes cartes de crédit sont toujours payées et que mon loyer également, je vois pas pourquoi je pourrais pas payer avec ma carte pour faire des points. Donc, je suis d'accord qu'une personne qui est capable de respecter son budget, c'est un moyen financier qui devrait être avantagé de faire des points en payant sa carte à terme. Il y a Nathaniel qui dit, je comprends les préoccupations des experts. Cependant, le pouvoir d'achat des citoyens qui diminue continuellement. Je comprends l'attrait de ce type de service pour maximiser chaque dollar. Il dit, Nathaniel, personnellement, j'utilise le service depuis 2 ans et ça me permet d'aller en avion cette année à faible coût. On va lui souhaiter un bon voyage. Merci de nous écrire. Je vous rappelle notre adresse, ça nous regarde@radio-canada.ca. Ici Madeleine Blais-Morin. Bonne soirée à tous. À demain!

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5: Ici Fred Harding, voici les informations. Ottawa a investi dans les infrastructures québécoises. Des projets en transport collectif, en santé et en éducation bénéficieront d'une enveloppe de 10 milliards de dollars sur 10 ans. Les projets sont déjà identifiés comme étant prioritaires par le gouvernement du Québec, selon la première ministre. Christine Fréchette affirme que ce sont des projets pour lesquels le gouvernement avait déjà les provisions.
6: Ce qui est fabuleux avec l'annonce d'aujourd'hui, c'est que le fédéral injecte de l'argent qui vient gonfler, en fait, les montants disponibles pour des projets déjà présents dans le plan québécois des infrastructures. Alors, on vient bonifier, si on veut, le PQI. Donc, l'engagement du côté du gouvernement du Québec, il était déjà prévu, puisque c'était des projets priorisés et qui sont à l'intérieur du PQI. Et là, le fédéral vient ajouter sa part pour bonifier, amplifier les budgets disponibles.
5: L'enveloppe permettra notamment de soutenir le projet de tramway de Québec et la modernisation de l'hôpital Maisonneuve-Rosemont à Montréal. Et le ministre responsable du Commerce Canada-États-Unis, Dominique Leblanc, a passé l'après-midi à Washington, où il a rencontré son homologue Jameson Greer. Le ministre Leblanc a notamment discuté de la volonté du Canada de renouveler l'accord Canada-États-Unis-Mexique pour une période de 16 ans, en plus d'aborder l'impact des droits de douane américains sur l'économie canadienne.
7: Bien sûr, nous avons soulever et discuter les tarifs sectoriels qui présentement sont extrêmement difficiles pour les secteurs essentiels à l'économie canadienne. On parle évidemment du bois d'œuvre, de l'acier, de l'aluminium, des automobiles. Alors ça a été un sujet que nous avons abordé évidemment.
5: Les États-Unis ont jusqu'au 1er juillet pour décider s'ils veulent renouveler l'accord, s'en retirer ou attendre l'an prochain pour prendre une décision. Et Donald Trump est revenu à la charge avec son idée de faire du Canada le 51e État dans un message publié sur son réseau social. Dans cette même publication, le président américain a collé un lien vers un texte de Bloomberg qui parle de la récession technique au Canada. Le premier ministre Mark Carney s'est fait questionner à ce sujet lors de son annonce en matière d'infrastructure en compagnie de son homologue québécoise à Longueuil, au Québec. Le voici.
8: Dans un autre monde, c'est un peu bizarre. Mais nous vivons dans le monde actuel. Et c'est une manière, c'est un aspect de la négociation américaine. Il faut être calme, il faut avoir un plan, il faut avoir des options. Et surtout, il faut concentrer sur ce que nous pouvons contrôler. Et on peut contrôler comment nous bâtissons le Québec, Longueuil, le Québec et le Canada.
5: Le ministre responsable du Commerce Canada-États-Unis, Dominique Leblanc, était à Washington, tel que mentionné, où il a rencontré Jameson Greer. Et le dîner des correspondants qui se déroule chaque année à Washington sera repris le 24 juillet. Il avait dû être reporté à la suite d'une fusillade en avril. Un homme armé qui a depuis été inculpé pour tentative d'assassinat du président américain avait tenté de s'introduire dans la salle. Seul un policier avait été blessé. Malgré cet incident, Donald Trump a indiqué qu'il y participerait à nouveau. À l'international maintenant, en Ukraine, le bilan des victimes tuées dans une attaque russe massive de drones et de missiles ce matin continue de s'alourdir. Les autorités font état maintenant d'au moins 22 morts, dont 6 à Kiev et 16 dans la ville industrielle de Dnipro, dans l'est du pays. Plus de 90 autres personnes ont été blessées. Le président ukrainien avait mis en garde ces derniers jours contre une frappe massive et imminente de la Russie après que Moscou eût demandé à ses ressortissants vivant à Kiev de quitter la capitale. Volodymyr Zelensky a par ailleurs réitéré son appel urgent à une aide américaine pour recevoir davantage de systèmes de défense anti-aérienne. Et en terminant, des vagues de chaleur extrême et de fortes pluies sont à prévoir cet été partout dans le monde en raison du phénomène El Niño. Selon l'ONU, un épisode est probable à 80 % entre juin et août. Ce phénomène climatique aux conséquences planétaires augmente le risque d'événements météo extrêmes. Voici à ce sujet les explications de David Savoie.
9: Il y a quelques semaines à peine, les habitants du comté de Machakos au Kenya avaient les deux pieds dans l'eau en raison d'une inondation. Des inondations qui pourraient revenir au cours des prochains mois en raison d'El Niño. Le phénomène naturel se caractérise par l'accumulation d'eau chaude à la surface de l'océan Pacifique entre l'Australie et l'Équateur, où elle est habituellement plus froide. Wilfran Mufuma Okia, chef des prévisions climatiques de l'Organisation météorologique mondiale, explique à quoi pourrait ressembler le prochain épisode.
10: Et donc, d'après nos modèles, enfin nos prévisions, les centres s'accordent à dire qu'on aura un phénomène El Niño qui va aller d'une échelle de modéré à fort.
9: El Niño bouleverse généralement le climat mondial. Il pourrait se traduire par des inondations en Afrique de l'Est ou de la sécheresse au Brésil et s'ajoute aux effets des changements climatiques. Pour la période estivale, le Canada verra le thermomètre grimper de quelques degrés. L'Atlantique pourrait connaître moins d'ouragans, mais c'est surtout en hiver que les effets se font sentir. Marco Markovitch, d'Environnement Canada.
11: Durant l'hiver et durant le printemps, le impact est plus grand. Donc, en hiver, presque partout au pays, on s'attend d'avoir un hiver plus chaud que la normale. Ça, c'est aussi historiquement. Puis aussi le plus sec que la normale. C'est partout au Canada.
9: Le plus récent épisode d'El Niño en 2023 et 2024 avait mené à des records de température. Ici David Savoie, Radio-Canada, Montréal.
5: Et voilà, c'est ainsi que se conclut ce bulletin d'information.

0: Ce fut le sacre d'un jeune prodige, un surdoué à peine sorti de l'adolescence qui allait propulser son pays parmi les grandes nations du soccer. Ici Maxime Coutier, à Aujourd'hui l'Histoire, série spéciale Coupe du Monde. Ce soir, 1958, le sacre du roi Pelé.
1: Le Stade Aztèque a peut-être assisté à l'une des plus belles finales de Coupe du Monde.
2: En 1938, c'est à la France que revient l'honneur d'organiser cette troisième Coupe du Monde.
3: Gentlemen delegates, Mr. Avalanche received 68 votes.
4: Pelé! Uma beleza de gol!
5: Et la main, ce fut.
6: Ah là là, il l'a mis de la main.
1: Diego Armando Maradona soulève la Coupe du Monde dans cette finale de légende face à la RFA.
0: Quand la Suède accueille la planète foot en 1958, la survie du tournoi n'est plus à l'ordre du jour. Au contraire, 53 pays adhèrent désormais à la compétition et l'événement prend des proportions colossales. Dans les foyers, les télévisions sont de plus en plus nombreuses et le tournoi bénéficie pour la première fois d'une couverture télévisée internationale. Sur les écrans noirs et blancs, le monde entier découvre un jeune prodige. Il n'a que 17 ans. Mais son talent est hors du commun. En finale contre la Suède, il scelle la victoire avec un doublé historique et offre au Brésil sa première Coupe du Monde. Ainsi naît le roi Pelé, joueur de légende, l'homme.

0: nom, il lui deu fama.
1: Qui c'est Pelé?
2: Pelé, c'est un footballeur.
1: Le meilleur. Enfin, le meilleur, ouais. Tout au moins en France, on n'a pas fait mieux. Hein. On a eu des super cracks, mais ça devait être de la petite bière à côté de Monsieur Pelé.
2: He used to sell peanuts, and now he's a very good football player.
3: Pelé is a very rich man right now.
4: Il était tireur de chaussures.
5: Oh, Pelé, c'est un joueur extraordinaire. Il joue très bien.
6: I think he's the greatest player in the world. Why? Yeah. Because they try to kill him in the games, but he keeps his cool.
7: Pelé, il a commencé à jouer au football à l'âge de 14 ans. Il jouait sur l'équipe Les Enfants. À l'âge de 16 ans, il est allé dans l'équipe nationale. C'est là qu'il a gagné la première Coupe mondiale.
8: Qui est Pelé? Petit vox pop tiré du documentaire Le Roi Pelé, réalisation François Reichenbach en 1977. Alors pour nous parler de cette Coupe du Monde de 1958, mon invité, Paul Dietschy, il est historien du sport, auteur de l'ouvrage Histoire du football, c'est publié aux éditions Perrin, directeur également de la revue Football, Histoire, Culture, Économie et Société, et puis professeur d'histoire contemporaine à l'Université Marie et Louis Pasteur, c'est à Besançon en France. D'ailleurs, on le joint dans les studios de Radio France là-bas. Bonjour, merci d'être là.
9: Bonjour, c'est avec plaisir que je suis là.
8: 1958, première Coupe du Monde pour le Brésil, dans un contexte de rivalité entre l'Europe et l'Amérique du Sud, qui remonte, on peut dire, aux origines même de la Coupe du Monde, puis même avant.
9: Oui, tout à fait, parce que la Coupe du Monde, elle est liée aussi au rapport entre l'Europe et l'Amérique latine, au sens large, l'Amérique du Sud plus particulièrement. À partir de la Grande Guerre, la Première Guerre mondiale, les relations se distendent et l'Europe n'est plus un modèle. Et ça va se marquer, notamment dans le football, puisque dans les années 20, la meilleure équipe du monde, c'est l'Uruguay, qui remporte 2 tournois olympiques. Puis, la Coupe du Monde 1930, qui est organisée en Uruguay. Mais très vite, évidemment, les pays européens disent que eux aussi, ils ont leur tradition. Dans les années 30, l'Italie gagne 2 Coupes du Monde en 34 et en 38. Et donc là, on a les deux pôles, finalement, du football mondial, hors Angleterre. Et c'est autour, évidemment, de cette rivalité que se joue l'histoire de la Coupe du Monde jusqu'à nos jours, hein, puisque finalement, les pays qui ont remporté la Coupe du Monde, ce sont soit des pays d'Amérique du Sud, hein, Uruguay, ouais, bah ouais. Argentine, Brésil, soit des pays européens, donc l'Angleterre, l'Italie, l'Allemagne, la France, l'Espagne.
8: Ouais, toujours donc cette dualité. Puis pour comprendre l'ampleur de la victoire de 1958 pour le Brésil, il faut revenir sur le traumatisme de 1950. Le Brésil battu chez lui par son tout petit voisin, l'Uruguay.
9: Oui, le Brésil organise la Coupe du Monde en 1950. À Rio, on a construit un nouveau stade, le Maracanã, qui est un stade de plus de 150 000 places, voire 200 000 lorsqu'on est debout. Donc, c'est un stade, évidemment, qui est fait pour le triomphe des Brésiliens, d'autant que les Brésiliens, ils ont brillé en 38 en France, hein, ils sont arrivés troisième, donc toutes les conditions sont réunies, évidemment, pour qu'on gagne. Toute la presse carioca et brésilienne annonce à l'avance la victoire. Le préfet de Rio dit lui-même qu'il remettra la coupe au Brésil. Hein, et puis, évidemment, le match ne se passe pas comme on l'attend. Alors, les Brésiliens mènent. Puis en seconde mi-temps, les Uruguayens, on sait que les Uruguayens, ils sont à la fois techniques, ils sont dangereux en contre, ils sont rudes sur l'homme. Eh bien, ils défendent bien. Et puis surtout, eh bien, ils vont réussir à marquer 2 buts au gardien brésilien Barbosa. C'est la consternation. Hein. Jules Rimet, qui est le président français de la FIFA, ne sait plus à qui remettre la Coupe du Monde parce que tout le monde pratiquement est parti. Il y a quand même des Brésiliens qui applaudissent les Uruguayens. Et eh bien, c'est la consternation. On dit que des gens meurent de crise cardiaque, une jeune fille se suicide. Donc c'est un drame national. Alors,
8: oui.
9: C'est vrai, drame national parce que le match est retransmis à la radio, c'est le temps déjà de la grande presse, mais c'est aussi évidemment un drame qui est mis en scène par les médias.
8: Oui, bien sûr. Donc arrive cette Coupe du Monde de 1958 dans un contexte de prospérité d'après-guerre. L'heure est à l'optimisme, puis le

0: tournoi qui, au début, a connu bon, des débuts chancelants. Là, je l'ai dit en introduction, il est là pour rester.
1: And the World Cup final of 1958 begins.
2: Oui, là, la Coupe du Monde, elle est très bien installée. On peut dire que en 1954, en Suisse, c'est la première vraie Coupe du Monde parce que vous avez des équipes asiatiques, il y a la Corée, vous avez des équipes sud-américaines. Tout le monde est presque présent, sauf évidemment le monde colonisé. Donc là, la Coupe du Monde, elle est bien installée. Elle est connue, elle va commencer à concurrencer un peu en termes médiatiques les Jeux Olympiques. Et donc 58, évidemment, comme vous l'avez dit en introduction, c'est le moment phare parce que c'est le moment aussi où on est équipé de télévision, notamment en Europe qui a un peu de retard sur l'Amérique, et où on commence à suivre la compétition sur le petit écran et avec évidemment cette formidable équipe. Mais c'est pas la seule, la France aussi est pas mal lors de cette Coupe du Monde 58.
0: Ouais, certainement. Et le Brésil le débarque là-bas, donc en Suède, très préparé, hein, sous la gouverne d'un entraîneur extrêmement rigoureux, Vicente Ferrola, comme pour se débarrasser du traumatisme de 1950. C'est mis en scène ici, bon, dramatisé bien sûr pour le cinéma, mais c'est dans le film Pelé, la naissance d'une légende.
3: Le Brésil est à un carrefour. Soit le monde retiendra de nous, nous sommes des sauvages, soit on entre dans l'histoire comme des êtres civilisés. Le président, ce matin même, m'a dit ces mots-là. Et je lui ai promis que cette équipe, mon équipe, à la différence de celle du passé, ne ferait pas honte à notre réputation, ni à celle du Brésil. Et toi, tu n'as peut-être que 16 ans, mais tu es maintenant un porte-parole de cette grande nation. Le style Jinga, ça marchait probablement quand tu étais à Santos, mais il ne servira à rien au niveau international.
4: Mais monsieur...
3: Je ne veux rien entendre! Ça ne se reproduira jamais. Dis-le.
4: Ça se reproduira jamais.
3: Quoi ?
4: Ça se reproduira jamais.
0: On est au cinéma, bien sûr. Bon, dramatisation oblige, mais qu'est-ce qu'on connaît, qu'est-ce qu'on sait de cet adolescent quand il débarque en Suède ?
2: Alors, c'est d'abord un adolescent prodige, bien évidemment, hein, puisqu'il est né en 1940, hein, dans l'État de São Paulo. Il vient d'une famille très modeste, voire pauvre, mais... Quand même, son père est un ancien footballeur qui a vu sa carrière brisée par une blessure. Donc, il y a quand même la transmission d'une forme de capital culturel sportif. Hein. Pelé ne vient pas de nulle part. Alors, comme beaucoup de ces jeunes Brésiliens, il a joué avec, selon la légende, des boîtes de conserve, des oranges, etc., avant d'avoir un ballon. Donc, il s'est forgé cette technique formidable et ce corps hein, d'une souplesse extraordinaire dans la rue, avant de commencer à jouer dans un club amateur, et puis d'être recruté par le grand club de Santos, le port de l'État de São Paulo, à l'âge de 15 ans. Et il est vraiment surveillé. Hein. Il loge dans un hôtel où il mène une vie de moine, il s'entraîne. Donc c'est aussi une affaire à la fois de talent, on peut dire de génie, mais aussi de mérite.
0: Oui, certainement. Puis très vite, bon, il est remarqué en Suède, son talent il est exceptionnel, puis il joue avec une aisance hors du commun. Et c'est le cas notamment contre, vous l'avez dit, la France, qui avait pourtant une excellente équipe. Pelé va marquer 1, 2, 3 buts.
1: Garincha. Au prix d'Aix Marcel. Garincha tente pour Pelé démarquer. Pelé à Bavard. Et au moment où... Et c'est un but brésilien contre lequel vraiment Arbe ne pouvait rien faire. C'est Pelé qui le marque. C'est la catastrophe pour l'équipe de France. Mais vraiment, on n'y peut rien. Il n'y a rien à faire contre cette équipe du Brésil.
0: On vient de faire contre cette équipe du Brésil hein, qui joue de façon remarquable, qui va battre la France, qui est pourtant toute une équipe, et qui va écraser la Suède lors du match final 5-2. La Suède qui était pourtant chez elle et pour qui les espoirs, les grands espoirs étaient permis.
2: Oui, la Suède, c'est un pays où l'amateurisme est resté très longtemps de mise, mais il y a beaucoup de joueurs suédois qui sont partis dans des grands clubs européens. La Suède avait déjà performé pendant la Coupe du Monde 38, donc c'est une équipe qui est à la fois technique mais aussi qui est très solide. Hein, il y a cette tradition, évidemment, de l'éducation physique suédoise et puis, évidemment, on est chez soi. Même si l'ambiance hein, dans les stades suédois, c'est pas l'ambiance des stades latins. L'ambiance est un petit peu plus mesurée, bien évidemment.
0: Oui, bien sûr, on est dans un pays nordique. Mais une victoire avec, faut-il le rappeler, hein, là encore, un doublé de Pelé et l'un des plus beaux buts de la Coupe du Monde. Alors, Pelé est né.

0: Il n'a que 17 ans. Et là, le dieu football, il est noir. C'est pas rien, ça, pour tous les damnés de la Terre. C'est un peu la revanche. Et pas qu'au Brésil, un peu partout. Et c'est pas pour rien qu'il devienne une star dans ce qu'on appelait les pays du tiers-monde.
1: Tout à fait. Pelé a dit que son modèle, c'était Larbi Ben Barek, qui était un joueur marocain noir, qui avait joué pour l'équipe de France, puis joué en Espagne, et qu'il voulait devenir, en quelque sorte, ce Larbi Ben Barek. Mais déjà, au Brésil, dans les années 30, hein, vous avez des joueurs noirs. Il y a un ethnologue qui s'appelle Gilberto Freire et qui a dit justement que le football, c'était un lieu où se forgeait la nation brésilienne et où les anciens esclaves, hein, il faut dire que l'esclavage n'a été aboli au Brésil qu'en 1888, donc il y a peu de temps auparavant, donc ont pu s'intégrer. Mais on dit souvent aussi que, eh bien, au Brésil règne un racisme cordial, en quelque sorte. Eh bien, on n'est pas raciste officiellement, mais évidemment, il y a de nombreux préjugés contre les Noirs et qui s'étaient fortement manifestés en 1950, puisque les deux coupables, entre guillemets, de la défaite du Maracana, c'était le gardien Barbosa et l'arrière Bigode, qui étaient Noirs et qui ont subi pendant toute leur vie l'opprobre. Et donc, Pelé, le victorieux, c'est celui finalement qui impose, comme modèle sportif, le noir. Et c'est vrai que ça intervient aussi dans un autre contexte, c'est celui de la décolonisation. Et dans les années 60, avec son club de Santos, Pelé va multiplier les matchs en Afrique où il est reçu, en quelque sorte, comme un libérateur.
0: Ouais. Pour le Brésil, Pelé devient un trésor national, l'enfant exceptionnel, le prodige d'une nation, même s'il assure, lui, que, ben oui, il est un homme comme les autres.
2: Je suis un homme comme les autres, qui fait son métier avec le maximum d'attention, qui se prépare au maximum pour le faire bien. C'est ce que je pense de moi, je suis normal. Êtes-vous un homme riche? Je pense que je le suis de santé, de célébrité. Si seulement j'avais la moitié de l'argent que l'on me prête, alors je serais un homme riche. Quelle est l'importance de l'argent pour vous? Je pense que l'argent, avec une note de 1 à 10, arrive en dernière position. Les relations des gens avec vous ont-elles changé? Quand vous atteignez une certaine célébrité, il y a toujours des gens qui veulent votre amitié. Maintenant, il y a beaucoup d'enfants qui veulent être Pelé, qui veulent être joueur de football. Mais avec les autres, je pense que mes relations n'ont pas changé.
0: L'influence de Pelé à l'échelle internationale. Pelé au sommet de la planète football, on est en 1970 au journal télévisé en France dans les archives de l'INA. On fait un grand bond dans l'histoire justement, parce que là, à ce moment-là, Pelé, il est devenu un homme en 1970. Et il est désormais, puis encore à ce jour d'ailleurs, le joueur le plus titré de l'histoire avec 3 Coupes du Monde.
3: Long ballon dans la profondeur. Et c'est terminé! Le Brésil remporte la Coupe du Monde 1970 dans une joie exceptionnelle, dans une cohue extraordinaire sur la pelouse de l'Estadio Azteca, ici à Mexico City. Quelle finale! Le roi Pelé, qui est porté par tout un peuple, auteur d'un but et de 2 passes décisives, Carlos Alberto dans les bras.
0: En parlant de cette Coupe du Monde de 1970 à Mexico, là, le football est devenu une immense business, puis Pelé en est le porte-étendard à ce moment-là.
1: Oui, la Coupe du Monde est retransmise à la télévision en télé-couleur.
0: Oui, c'est ça.
1: Ça change totalement. Et puis, depuis 1966, c'est retransmis par satellite. Donc là, vous avez au moins 1 milliard de terriens qui vont regarder Pelé. Et cette Coupe du Monde, à la fois, il y a des matchs formidables joués par les autres équipes, mais c'est l'équipe, c'est en quelque sorte la compétition masterclass de Pelé, parce que il fait tout. Il tente un lob de 40 mètres contre le gardien Victor, tchécoslovaque. Il fait une tête contre le gardien anglais qui dit, et il dit ensuite, j'ai marqué un but, mais Gordon Banks l'a arrêté parce que la tête était parfaite. Et puis en finale, il est absolument formidable. Il marque un premier but de la tête, il fait 1m72, donc il est pas très grand. On a l'impression que c'est un hélicoptère qui reste donc dans les airs, et il place parfaitement la balle dans le coin du gardien italien, du but italien. Et puis, il y a cette passe aussi formidable à Carlos Alberto, sur le 4e but. Et il montre tout son art, c'est-à-dire il est bon des 2 pieds, il dribble, il passe et joue au meneur de jeu, numéro 10. Il est aussi bon de la tête, donc c'est le footballeur complet par essence.
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0: Il a tous les atouts, tous les talents. Bon, il est bon, plus que bon, il est exceptionnel, mais non seulement ça, bon, il est beau, il est charismatique, il est souriant. C'est le rêve pour tous les publicitaires.
1: Oui, alors certains ont dit qu'il était un peu lisse, bien évidemment, oui, mais oui. Non, il a ce contact qui est facile. C'est vrai, il est resté, c'est vrai, humble, il est resté simple. Il s'exprime facilement. Donc, évidemment, c'est un excellent vecteur publicitaire. C'est le moment, en plus, où les équipementiers de football ont besoin de stars. Alors, ils chaussent à Mexico des Pumas, oui, et puis après, quand ils...
0: Oui, mais c'est digne de mention, parce que les Pumas, lors de la Coupe du Monde de 70, bon, ils jouent aussi le jeu des publicitaires, là, en s'attardant et en attachant ses lacets un peu plus longuement.
1: Voilà. C'est la lutte entre les deux frères, d'ailleurs, oui. Qui ont fondé Adidas d'un côté, Puma de l'autre. Et puis après, aux États-Unis, c'est là où il gagnera beaucoup d'argent lorsqu'il partira au Cosmos New York. Il chaussera d'autres marques. C'est la marque Pony, une marque nord-américaine, mais aussi c'est le premier footballeur à signer un contrat avec Pepsi Cola au début des années 70, qui lui rapporte beaucoup d'argent. Donc oui, c'est avec des joueurs comme Johan Cruyff, ce sont ceux qui deviennent les vecteurs de promotion de ces global brands qui se développent à ce moment-là.
0: Il a la chance, on pourrait dire aussi, d'être, puis vous l'avez évoqué, d'être un enfant de la télé, parce que son apogée comme joueur, ça coïncide justement avec cette période, d'une part la commercialisation du sport, ses gros contrats faramineux, notamment avec Puma, mais aussi le développement de la télévision en couleur, de surcroît les images à Mexico. C'est esthétiquement beau.
1: Tout à fait. C'est par rapport à d'autres footballeurs de l'histoire, on peut penser à un Alfredo Di Stefano ou d'autres, qui sont de très grands joueurs, Ferenc Puskás, etc. Le problème, c'est que ces joueurs, on n'a que des images qui sont de médiocre qualité de leurs exploits. Pour Pelé, alors, les images de 58 sont très inégales, mais celles de 70, eh bien, elles restent en quelque sorte des images iconiques, des images de patrimoine, parce qu'on voit très bien la précision du geste, le rythme de l'équipe, et puis ce Pelé qui commande cette formidable équipe du Brésil et qui la porte évidemment à son troisième succès. Donc là, c'est vrai que l'association entre Pelé et la télévision est évidemment essentielle. Il est arrivé au bon moment.
0: Là encore, puis on boucle la boucle, mais 70, c'est pas rien non plus, parce que ça se passe à Mexico, on est en Amérique latine, dans cet immense stade, avec la victoire d'une nation sud-américaine. Donc c'est un peu aussi une revanche face à l'Europe.
1: Oui, tout à fait. Le Brésil avait gagné une première fois en Europe. Mais en gros, quand même, lorsqu'on joue en Amérique, ce sont plutôt les Sud-Américains qui l'emportent. Et lorsque les Européens l'emportent, c'est plutôt sur le continent européen. Les premiers Européens à l'emporter en Amérique, ce sont les Allemands. Au Brésil, justement, mais beaucoup plus tard, en 2014. Donc, il y a évidemment aussi cette idée de revanche, alors qui peut prendre différents domaines, contre l'impérialisme européen, bien évidemment, mais il y a aussi la question du métissage racial qui est dedans. Beaucoup de joueurs de l'équipe du Brésil sont noirs, donc ça correspond aussi à un moment où il y a des luttes, notamment aux États-Unis, on se souvient des Jeux de Mexico, ans plus tôt. Donc, c'est une sorte, lorsque Pelé exulte, notamment, torse nu, on voit ce torse noir, c'est une forme de revendication, mais chez Pelé, il n'y a rien d'agressif. C'est pas Mohamed Ali. Il veut aussi montrer qu'un noir, et ça c'est important au Brésil, peut réussir sans tomber ensuite dans la déchéance. Que son succès peut montrer que les noirs peuvent appartenir à la classe moyenne, voire pour lui à la classe supérieure. D'ailleurs, il se mariera avec deux femmes blanches, sans doute pour montrer cette intégration qui lui sera reprochée par certains. Certains, plus tard, préféreront la figure de Maradona, parce c'est le révolutionnaire.
0: Plus dramatique, c'est vrai que Pelé, il est lisse, il est parfait. On va terminer là-dessus, mais l'éternel débat en terminant. Est-il, quand on dit le roi Pelé, est-ce qu'il est le plus grand il y a Pelé, il y a Maradona, il y a Messi, l'éternel trio.
1: Alors, ça dépend de la génération, je pense. Pour des gens qui ont un certain âge comme moi, évidemment, Pelé, c'est la référence. Mais il me semble que c'est compliqué parce qu'ils ont tous les trois joué dans des contextes différents, dans des systèmes de jeu différents, dans des organisations du football différentes. Donc, il faudrait pouvoir avoir une machine à remonter le temps et faire venir Maradona sur les terrains de Suède en 58 ou le stade Aztèque en 70. Donc c'est difficile. Mais malgré tout, pour moi, Pelé est le plus grand, notamment parce qu'il a une palette de jeux qui est tout à fait extraordinaire. Les deux autres, évidemment, l'ont. Oui. Mais ce que Pelé a parfaitement réussi dans sa carrière, c'est aussi à devenir, se mettre à jouer, à la fois celui qui marque des buts, mais qui en fait marquer, et donc qui dirige toute une équipe. Et de ce point de vue-là, je pense qu'il mérite son titre de roi.
0: Oui. Mais comme vous dites, hein, question de génération, mais c'est toujours hasardeux de comparer des époques. Mais pour vous, ben, c'est Pelé. Pour moi, ben, c'est Maradona. Puis pour mon fils, c'est Messi. Hein, comme quoi, voilà. Ça change selon le point de vue et l'époque de notre vie. Mon invité, Paul Dietschy, il est historien du sport, auteur de l'ouvrage Histoire du football, publié aux éditions Perrin, directeur également de la revue Football, Histoire, Culture, Économie et Société. Et puis, professeur d'histoire contemporaine à l'Université Marie et Louis Pasteur. C'est à Besançon, en France. Et nous parlait d'ailleurs depuis les studios de Radio France là-bas. Merci infiniment. D'avoir été là.
1: Je vous en prie, c'était avec plaisir.
0: Alors demain, la suite de notre série spéciale sur la Coupe du Monde. On reste en Amérique latine, on va dans le pays voisin, l'Argentine, la Coupe de 1978, sous les bottes de la dictature. D'ici là, testez vos connaissances, nous avons un quiz sur la Coupe du Monde de soccer, c'est sur Radio-Canada Audio, l'application dans la bulle de conversation. Ici Maxime Coutier, merci d'avoir été là. Au nom de toute l'équipe, bonne soirée. À demain, au revoir.

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3: Mais bon Dieu, je regarde la liste, là. J'aurais pas fait ces choix-là.
4: Moi non plus.
3: C'est pour ça qui est important. Hey, je suis sous le choc de ce qu'on vient d'apprendre puis qu'on dira jamais.
4: Non. Mais non.
3: C'est surprenant.
4: Non.
3: C'est surprenant parce qu'il y a
4: Les gens prennent des virages.
3: Ouais, Mais parce que, tu sais, il y a tellement pas beaucoup d'affaires le fun que tu te dis, il faut que tu gardes ce qui est le fun parce que c'est ça qui te garde en vie.
4: T'sais? Et pourtant.
3: Mais en même temps, il y a des choses pour qui les gens trouvent faire le fun puis d'autres, c'est pas ça.
4: Ça s'est bien passé, bon. C'est pas bien.
3: En tout cas, évidemment, dans le prologue, on a Suzy Bouchard qui est de retour et puis elle était partie de faire sa tournée en France. Et puis, on voulait parler de votre nouvelle émission de radio.
4: Oui.
3: Mais comme Olivier, je vous ai laissé seul avec Olivier dans le studio avant de commencer. Olivier qui était toujours mal à l'aise un peu.
4: Oui.
3: Il savait pas quoi dire, fait qu'il a comme vidé le sujet.
5: Moi, je tolère très mal le silence. J'ai besoin de parler.
3: Non, mais je comprends le malaise.
4: Il s'est garoché sur le seul sujet possible. J'en reviens quand même d'un mois là, à l'étranger, mais tout de suite.
3: Parlez-moi de votre émission que vous allez faire cet été, là, dont on voulait aborder.
5: On n'a pas parlé tant que ça. Elle n'avait pas grand-chose à dire, en fait,
4: non.
5: Pour être honnête.
3: Mais non, parce que là, ça a été annoncé. Mais là, c'est ça. Le prologue est disponible à 14h30. Ouais. On a le droit d'en parler à partir de 14h. Bon, parce que
4: on est correct.
3: Vous allez avoir une émission cet été, les samedis à 14h.
4: Exact.
3: Bon. C'est quoi?
4: Bien, c'est ça. Là, moi, je pensais pas que ce serait annoncé si vite.
3: Il n'y a même pas de titre en même temps.
4: Non, il n'y a pas de titre. Pas est-ce que c'est écrit titre à déterminer pour vrai dans le
3: communiqué? Okay, j'anime aussi une émission moi, pendant l'été, puis ils nous ont mis de la pression de trouver un titre.
4: Mais là, vous l'avez, votre titre, vous?
3: Oui,
4: ben,
3: mais ça passe proche que non.
4: Est-ce qu'on peut le savoir?
3: Oui, ça s'appelle En attendant Annie. C'est les week-ends, le matin les week-ends. C'est pour faire un clin d'œil en attendant le bigot que Daniel Pinard animait à l'époque, en attendant que le bigot revienne de ses vacances. Et puis, j'ai toujours trippé sur cette émission-là. Et puis, c'est Karine Lefebvre qui va faire les 4 premiers week-ends. Parce que maintenant, je suis plus capable d'avoir une charge complète. Puis, et je vais faire les 4 derniers week-ends. Donc,
4: c'est
3: En attendant Annie.
4: En attendant Annie. Ouais. C'est très cute.
3: Oui, absolument. Absolument.
4: Mais ça me met de la pression parce que là, c'est ça, le fait qu'il n'y ait pas de titre, je me dis ça va créer des attentes de titre. S'il y a des gens qui ont des idées de titre, mais c'est sûr que si je savais un peu plus le contenu de l'émission,
3: ça
4: pourrait orienter le titre. Mais écoute, ça va
5: Quand même, on peut demander aux gens de nous écrire dans la bulle conversationnelle.
4: Parce que
5: pour
4: des fois, un
5: titre,
4: puis peut-être que le titre va déterminer le contenu.
5: Voilà.
4: Des fois, c'est ça. Hein?
5: Quand même.
4: Non, mais j'ai très hâte. Là. Merci Radio-Canada. C'est un grand privilège.
3: C'est quoi le contenu?
4: Ben, il dit le contenu. Il va

0: avoir.
1: Vous êtes à la tête du bye-bye, je pense que c'est la moindre des choses que vous receviez des fois une heure de radio. Oui. Maintenant, quel est le contenu?
0: Bien, Jean-Philippe, il sera question d'enjeu.
1: Non, non, vous n'allez pas me faire ça, là. Vous avez déposé quelque chose.
0: Non, mais ce que je suis très excitée parce que, oui, j'ai déposé quelque chose, bien sûr. Ben, voilà, pensez-vous qu'on pond des émissions de radio?
2: Oui. Est-ce que ce sera drôle?
0: Ce sera drôle. Okay. Ce sera ludique. Ce sera une espèce de transition entre, tu sais, les émissions le matin qui sont un peu plus, j'ai envie de dire sérieusement, de l'actualité, plus. Là, vous me regardez.
1: Ben,
0: là, comme
1: vous savez vraiment pas.
0: Non, non, mais c'est vrai que c'est. une transition entre. Tu sais, on s'en va vers le 4 à 7 un peu, là, avec mon émission qui sera à 14h. Je sais pas ce qu'il y a à 15h, par contre. Mais on s'en va vers le 4 à 7. Donc, on est un peu plus décontracté qu'en avant-midi. On parle d'actualité un peu, peut-être pas d'actualité brûlante, parce que peut-être que ça sera enregistré en avance des fois. Puis, on rit, on découvre des nouveaux collaborateurs qui ne sont pas à l'antenne en ce moment et qui sont peut-être des amis d'improvisation que j'essaie de plugger. Donc, vous voyez, c'est clair, là, le concept. Là.
2: Oui, oui, oui.
1: Fait que vous le découvrez, on dirait que vous le découvrez en posant la question un peu comme moi parfois.
0: Non, pas oui, on dirait que, oui, on dirait que je fais du Jean-Philippe. Ouais. Non, mais c'est parce que je veux aussi pas. Je veux garder la surprise, évidemment. Mais
1: sous la torture, est-ce que vous seriez capable de répondre?
0: Non.
1: C'est ça.
0: Okay.
1: Mais on s'entend. On s'entend sur. Mais ça se peut là, qu'on ne sache pas tout après ça.
0: Je ne sais pas tout, mais je sais certaines choses quand même. Puis je pense que ça va être une très belle heure de radio. Voilà.
1: Ben, on me dit là, qu'après vous, ça va être le best-of de Pénélope.
0: C'est vrai?
1: Oui.
0: Ben, c'est ça, vers le 4 à 7. C'est ça, je
1: sais. Exact. Non, mais j'avoue que c'est mêlant, ça, quand même.
0: Oui.
1: Ben, parfait. En attendant un titre, ça pourrait être aussi votre titre.
0: Ah, c'est bon, ça. En attendant un titre, ça ne vous met pas avec le contenu, mais. Oui.
1: Et puis là, vous allez animer. C'est une table. J'ai trop de questions.
0: C'est
1: pour trop, que
0: c'est
1: beaucoup
0: de questions. Mais oui, je serais pas seule, évidemment. Là, vous voyez bien que ça serait.
1: Ben non, mais vous êtes capable.
0: Je serais meublée une heure de radio,
1: oui, oui,
0: seule.
1: Ben oui.
0: Je serais capable, mais ça serait bizarre par moment. Mais non, je serais pas seule. J'aurais des collaborateurs. Alors, voilà.
1: Comme
0: et des entrevues.
1: Comme
0: radio,
1: comme alors, en fait,
0: je vais pas réinventer la radio, exact. Jean-Philippe. Je suis un bébé animatrice, là, quand même. On va avoir besoin d'être tenue par la main un peu, mais je suis très contente de cette confiance.
1: Vous êtes pas obligé de le dire, ils savent, là.
0: Non.
1: Oui, c'est ça. Mais si vous n'avez pas besoin de faire un message à la direction, là.
0: Vous avez raison. Non, c'est pas à ça que ça sert le problème.
1: Exact. C'est pas plus lourd que ça. Oui. Excellent. Fait que ça, c'est fait.
0: Ça, c'est fait. La grande annonce est faite.
2: Oui. Sinon, ça donne l'eau à la bouche.
0: Ça donne l'eau à la bouche. Lui, il est énervé. Vous allez être à l'écoute.
1: Mais c'est normal qu'on ne sache pas tout. Même de notre côté, moi, j'ai des idées. Je vais revenir à l'ancien temps de Le Bigot là, en parlant.
2: Mais ça, c'était en quelle année, l'émission, en attendant Le Bigot?
1: Ben, on fête les 20 ans, de 2006, la première année de En attendant Le Bigot. Ben, je veux dire, je veux parler, je sais que c'est peut-être débile, peut-être moi qui est dans ma tête, là, mais tu sais, des fromagers, des agriculteurs.
0: Oh mon Dieu, c'est bien que vous le disiez maintenant, on a le temps d'intervenir.
1: Ouais. Non, mais tu sais, il y avait Philippe Mollet, bon, qui nous a quittés aujourd'hui, mais tu sais, il y avait des grands postes comme ça qui étaient à remplir, qui parlaient justement du Québec rural, de nos agriculteurs, des gens qui sont dans les champs pendant l'été parce que c'est ce qui se passe.
0: Ouais.
1: Et puis, c'est ce qui m'intéresse sincèrement. Puis, pas aussi de parler de la météo. Deux choses comme ça, là.
0: Ben, vous savez plus que moi où vous en allez. Fait que ça, c'est admirable.
1: Oui, admirable, je le sais pas, mais vous viendrez en parler à mon show aussi. OK?
0: Absolument.
1: Fait comme ça, on se nourrira, puis on aura peut-être moins d'affaires à faire. On va laisser la musique aller plus longtemps possible parce que j'ai pas tant de choses à dire sur cet épisode d'aujourd'hui.
2: Pourtant.
1: Oui, c'est le dîner de con.
2: Vous avez parlé pendant à peu près 8 épisodes.
1: Ben, c'est ça. On a fait le tour. On a fait le tour.
2: C'est la goutte qui a fait déborder.
1: Exact. C'est encore une fois meilleur moment de l'année. On va entendre David Thibodeau qui nous parle des jeux de l'Arctique, chose que j'ai pas encore tout à fait comprise d'ailleurs.
2: Non, c'était compliqué.
1: C'était très compliqué. Je suis allé sur le site. Si vous comprenez mieux que nous, vous nous le direz.
2: Mais lui, il fait des fois, il traite des faux sujets. Peut-être c'est pas vrai cette histoire-là.
1: Non, mais je suis allé sur. Ben, remarquez que vous avez raison. Peut-être que c'est pas vrai, mais c'est des compétitions un peu weird, là. Puis, mais en même temps, on veut pas se mettre les pieds dans les plats, fait que peut-être que c'est des compétitions cool. Je sais pas. Enfin, vous écouterez ça. Sinon, ben, évidemment, c'est notre ciné-club sur le dîner de cons qui a créé un scandale parce qu'évidemment, il y a des gens un peu épais qui ont décidé de
2: des
1: pas
2: cons,
1: aimer.
2: Des cons, on pourrait dire.
1: Ben, des cons. Des cons, vous avez raison. Ce sont de vrais cons. Probablement qu'ils se sentaient visés par tout ça. Puis on les nomme, clairement.
2: Non.
1: Marc Assivi. Oh. Ben, je veux dire, c'est lui qui n'aimait pas le dîner de cons. Autour de la table, il n'y a que lui. Puis aussi, on a à la recherche une personne qu'on ne nommera pas. Mais, mais la plupart du reste, l'humanité a aimé le dîner de cons. Mais vous écouterez, vous ferez votre tête. Peut-être que Marc Assivi va se réécouter. Puis il va se rendre compte à quel point il est con. Ben, je dis ça, je sais pas.
2: Là, ça aucun lien, mais moi, la chronique qu'on va rediffuser, c'est à propos de Donald Trump et l'Iran. Vous savez, quand on pensait que l'Iran, là, ça allait être la Troisième Guerre mondiale, Puis après ça, il a reculé. Puis après ça, il a
3: c'est dans avancé.
2: Ben oui.
3: Ah oui?
2: C'est okay. Au début, là.
3: Ah, mon Dieu. Les temps changent, puis ça va vite. OK, ben là, on est quoi dans le 2 juin? Et qu'il fait beau aujourd'hui. Écoutez ça.
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3: Ouais, ah ouais. Le nouveau chef du NPD.

0: C'est une réflexion qui a été amorcée il y a plusieurs semaines. Je pense que je suis rendue là. Après, moi, je fonctionne en cycle olympique. Là. Après deux cycles olympiques, je trouvais que j'avais donné ce que j'avais à donner dans ces fonctions-là.
1: Ouais, elle mesure tout en cycles olympiques. C'est dommage qu'il n'existe pas des événements politiques qui ont aussi lieu aux quatre ans qui lui auraient permis de s'adapter. C'est un peu comme calculer l'âge de chien en équivalent humain. Là, moi, j'ai 6 ans en âge de chihuahua. Elle a siégé 2 ans en cycles olympiques. Elle dit donc que ça fait quelques semaines qu'elle y pense et elle était moyennement bonne pour le cacher. Il y a 2 semaines, quand les journalistes lui ont demandé si elle avait peur d'affronter Frédéric Beauchemin dans sa circonscription.
2: Ah oui.
0: Vous savez que j'ai fait de la compétition toute ma vie, fait que la compétition, ça me fait pas peur.
3: Merci.
4: Est-ce que vous vous représentez? Oui.
0: En fait, combien de fois je vous ai dit que c'était le plan? C'est encore le plan.
1: Oui, c'est encore le plan de se représenter. Depuis, le plan a fait un 180 degrés aux Olympiques. Le juge lui aurait donné une note de 10 pour cette pirouette. Mmh. En parallèle, le vote des membres de la CAQ pour choisir un chef a commencé depuis hier. Ça se vend comme des petits pains chauds. Ça a l'air déjà plus de 40% des membres auraient voté. Bernard Drinville serait sur une lancée et il est allé à Radio X hier où on l'a questionné à propos de sa position sur les gaz de schiste dont il refuse l'exploitation.
5: Ce que j'ai dit, c'est très simple. Si vous me demandez de choisir entre l'eau et le gaz, je vais toujours choisir l'eau. Puis par ailleurs, quand je dis que l'eau, c'est absolument important, vital, là, je regarde un gars comme Trump. Moi, je voudrais pas, à un moment donné, qu'ils se disent, tiens, ils ont plein d'eau potable, eux autres, au
6: c'est
5: nord.
6: Quoi, c'est quoi le lien?
5: Le lien, c'est que le gars, c'est un prédateur, là. C'est un gars qui profite de la faiblesse des autres.
6: C'est quoi le lien avec le gaz de schiste, là?
5: Si tu veux protéger ton eau, protège-la comme du monde, puis donne pas de raison à ceux qui pourraient vouloir l'exploiter, venir la chercher, de montrer ta vulnérabilité ou ton manque de conscience pour la valeur stratégique de cette eau-là.
1: Ouais. Donc, l'exploitation des gaz pourrait altérer la nappe phréatique, ce qui pourrait laisser croire qu'on tient pas tant que ça notre eau et pourrait faire qu'un prédateur comme Trump débarque chez nous pour tout boire notre eau. Et c'est drôle parce qu'on dirait que c'est plutôt le contraire. Là. Si on empoisonne notre eau, il en voudra pas de notre eau. On va tous mourir, mais au moins, ils l'auront pas, notre eau. Tandis que si on la garde propre, il risque d'écrire Trump sur Truth Social, nous allons anéantir la civilisation québécoise. Et d'ailleurs, au sujet de l'Iran, les réactions dans les médias sont passées d'un extrême à l'autre. Hein. Denis Gravel, à Boulevard FM, a lâché les euphémismes, lui, pour dire ce qu'il pense vraiment. Trump a un problème de coup.
7: C'est le président le plus dangereux, aux capacités cervicales les plus réduites.
8: Capacité cervicale.
7: J'essaye des affaires. J'essaie de me filtrer. C'est un gros crise de crétin, Donald Trump. OK?
1: Bon, il essaie de filtrer, ça n'a pas marché. Il a aussi fait un beau parallèle.
7: Ce gros maudit crétin chie présentement sur le tapis présidentiel, comme Michel Richard qui voulait faire rentrer son chien à l'hôtel.
1: C'est difficile de dire si la comparaison elle est chienne pour Trump ou Michel Richard, mais Stéphane, notre bureau, lui, était plus nuancé. D'abord au sujet de cette idée d'anéantir l'Iran hier matin sur Cube.
9: Mmh. La promesse de Trump, d'ailleurs, qui frôle la vulgarité, on va les renvoyer à l'âge de pierre quand il parle de ces fous furieux qui gouvernent le pays et qui doivent fucking réouvrir le détroit d'Hormuz. Ça trahit aussi une forme d'impatience.
1: Une forme d'impatience, oui, l'impatience classique où tu promets de renvoyer un pays à l'âge de pierre en 2 pauses publicitaires. Donc, hier, on faisait face à cette menace d'une apocalypse nucléaire ou ce qu'on pourrait aussi appeler un léger manque de savoir-vivre. Et à LCN, plus tard, M. Bureau a concédé que c'est pas juste frôler la vulgarité. Et c'était carrément vulgaire ce qu'a fait Trump et il a fait une analogie.
10: C'est du costaud, en fait, de faire disparaître, d'effacer la civilisation perse de la surface de la Terre. C'est probablement hyperbolique. Ça participe des manœuvres du joueur de poker. C'est vulgaire, c'est effrayant, disons-le. On est à la table, puis on essaie de montrer qu'on est les plus forts. Je reviens à l'image que j'avais employée avec Mario Dumont un matin la semaine dernière. C'est les lutteurs de sumo qui, avant le match, se regardent, se mesurent, tapent du pied. Je souhaite que ça soit ça.
1: Et c'est vrai qu'il avait aussi imité un sumo la semaine passée.
9: Tu sais, quand des lutteurs de sumo arrivent dans leur cercle,
6: ils se mettent à se dandiner.
9: Exact, puis ils se mettent à se dandiner l'un en face de l'autre en faisant rouler leurs kilos. Il y a un peu de ça.
11: Bon. Ça se peut pas que le décor du salon de Stéphane Bureau soit plus beau que de la radio professionnelle de Cube.
1: C'est vrai que c'est beau.
6: C'est beau, hein?
1: À Paris, en plus,
6: ça il y a

0: de beaux objets.
1: Ah, ouais. C'est des beaux objets.
0: Oui, oui, oui, oui, oui, oui.
1: Ah, c'est bien fait. Regardez, il y a même une photo de Salvador Dali ou quoi. Un peu
2: important. On pourrait le louer pendant qu'il est au Québec.
1: Absolument, part, absolument, la absolument.
2: L'affaire des sumo, c'est que oui, les lutteurs sumo, ils font ça, mais c'est pas pour intimider. Là, c'est un rituel pour chasser les mauvais esprits du sol et purifier l'espace de combat. Ils pitchent aussi du sel sur la scène. C'est pas pour faire une recette. Là, c'est aussi pour chasser les mauvais esprits. Puis après ça, ben, ils essayent de se pitcher en bas du ring à grands coups de bedaine. Je sais, parce que je suis déjà allé voir du sumo. 10 minutes de simagrée pour 30 secondes de combat. Comme la dernière fois, vous avez fait l'amour, Jeannot.
1: Toujours à Cube. Comme si vous en souveniez.
2: Toujours à Cube. Ben Mulroney, lui, a dit que Trump a le langage parfait pour interpeller les dictateurs.
3: Il parle un langage que comprennent les tyrans et que comprennent les dictateurs. Quand il a dit que ce soir, une civilisation va peut-être périr si le régime n'accède pas à ses demandes pour le cessage de la violence. Je pense qu'il parle directement aux ayatollahs, aux moulas.
1: Ouais. C'est quoi les capacités? In what capacity de ce gars-là, il analyse la politique étrangère?
4: Il n'animait pas là,
1: American Idol.
2: Il y a un podcast aussi. Une émission aussi à radio en anglais. C'est ça, Trump parle la langue des dictateurs. Mulroney, lui, c'est la langue de Justin Trudeau. C'est comme un Justin Trudeau conservateur. Au-delà du fait que c'est un peu inquiétant qu'il maîtrise si bien la langue des tyrans, Donald Trump, d'après moi, il parle de même à tout le monde. Là, tout le temps, Donald Trump, là, genre même au service à l'auto du Tim Hortons, donne-moi des fucking Timbits où je vais t'annihiler. Et enfin, dans les cercles louches des candidats du Parti populaire du Canada, comme la chaîne de Daniel Brisson, le bras droit de Maxime Bernier, on voit une victoire sur toute la ligne pour Trump, même si la liste des 10 points de l'Iran, là, à partir de laquelle le président américain a accepté de négocier, s'inclut continuer l'enrichissement de l'uranium, le retrait des sanctions contre l'Iran, une promesse de compensation financière aussi. Mais M. Brisson accepte la version de Trump et il dénonce Radio-Canada qui est pro-Iran, semble-t-il, selon le message qu'il a reçu d'un auditeur alors qu'il faisait lisait la publication du président sur cette proposition de négociation.
5: Nous avons reçu une proposition à 10 points de la part de l'Iran et nous estimons qu'il s'agit d'une base de négociation viable. Oui. J'ai écouté Radio-Canada, Radio-Can, ils ont invité un gars en Iran, pro-régime, Mollah, c'est décourageant, un gars fait de la propagande, gang de maudits débiles mentaux. Ben oui. Il invite quelqu'un qui est pro-Mola. Hey, c'est sûr que... Hein? Ben oui, c'est sûr. Faut-tu être sans génie, pareil, quand tu y penses? Le média du Québec et du Canada qui fait ça. Gang d'épais. Faut-tu être tata?
1: Dur, mais juste.
2: Belle analyse. C'était Olivier Niquette en direct pour Radio Chinada.
1: Oh. Je vous remercie énormément.
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1: On va faire une petite pause du verglas. On va aller parler avec notre ami David Thibodeau qui se retrouve à Whitehorse au Yukon pour couvrir les Jeux de l'Arctique, mesdames et messieurs. Vous connaissez ça, les Jeux de l'Arctique?
7: Pas vraiment.
1: Ben non, je sais, très peu de gens connaissent ça, mais David, lui, visiblement, connaît ça. Bonjour, David.
7: Bonjour Jean-Philippe, je connais ça depuis 48 heures maintenant, fait que je suis un expert.
1: Excellent.
7: Non mais j'avais compris que c'était les Jeux de l'Arctique par un nul, je trouvais que c'était moins d'ouvrage à faire, fait que je suis juste allé me promener hier, je vous ai ramené des informations, ça vous va?
1: Ok, ben oui, ben, c'est des questions de base, hein. Et comme la première, ce serait, c'est quoi les Jeux de l'Arctique?
7: C'est une excellente question, merci. Jean-Philippe. C'est un événement qui regroupe 2000 jeunes athlètes du Nord. Ça, c'est pas mal le double d'athlètes aux Jeux paralympiques, by the way, là, mais avec moins d'effets médiatiques. C'est fortement influencé par le lifestyle du Nord et les traditions autochtones. Mario Dumont dirait là, ah, bon, OK. On retrouve des délégations du Yukon, territoire du Nord-Ouest, l'Alaska, le Nord de l'Alberta, Nunavut, Groenland, la région du Sapmi, ça, c'est des territoires autochtones au nord de la Norvège, la Suède, la Finlande, puis enfin, le Québec est représenté par le Nunavik. Alors, c'est des gens un peu partout. Les premiers Jeux, ça remonte aux années 70. On a créé ça, grosso modo, parce qu'on n'a pas l'argent de se développer comme au Sud. Donc, quand on arrive aux Jeux du Canada, le Nord était moins fort. On a dit, hey, ça n'a pas de bon sens, fait qu'on va les faire s'affronter ensemble. Mais au-delà de ça, c'est une manifestation culturelle. Les jeunes du Nunavik, mettons, ils ont souvent un mode de vie plus proche des jeunes du Yukon que ceux de Boucherville, mettons. Il y a quand même eu déjà des Jeux de l'Arctique au Québec. On l'a oublié, mais c'était en 76 à Shefferville. C'était le fun fact que j'avais sur les Jeux de l'Arctique et le Québec.
1: Ah, mon Dieu, c'était le fun. Mais, OK, qu'est-ce qui distingue techniquement aussi les Jeux de l'Arctique et des autres Jeux comme les Jeux olympiques? Parce qu'il y a une distinction, là, c'est pas juste la géographie.
7: Ouais, ben rapidement, là, médiatiquement, là, les Jeux de l'Arctique sont aux Jeux du Québec, ce que sont les Paralympiques aux Jeux olympiques. Là, je vais vous donner un exemple. Mettons

0: qu'Olivier Niquet représente les Jeux olympiques, ben si je rentre dans un bar à côté d'Olivier Niquet, moi, je me sens clairement comme les Jeux de l'Arctique. C'est comme les gens me regardent moins. Puis l'autre chose, c'est que les sports sont différents. Puis c'est là que le fun commence. Parce que là, t'as les sports d'hiver classiques comme le ski alpin, le patinage, le hockey. Là, okay. Tout le monde connaît ça.
1: Ça existe.
0: Mais t'as des... Oui, puis t'as des sports intérieurs comme le badminton, la lutte, le ping-pong. Ils ont mélangé tout ça. Ça aurait pu être des sports d'été, mais c'est ton jeu d'hiver. Qu'est-ce que tu veux? Mais t'as deux volets d'épreuves inspirées des traditions du Nord et autochtones. Et là, ça décolle, mon vieux. D'abord, les jeux d'aînés. Les d'aînés, c'est un groupe de Premières Nations nordiques, là, principalement au territoire du Nord-Ouest. Mm-hmm. Ça comprend, entre autres, la traction du doigt. Je vais vous le mimer. Tu sais, un combat de doigts en crochet avec vos adversaires.
2: Oui,
0: la traction du bâton. Ça, c'est deux athlètes qui tirent de l'autre côté un bâton graissé, puis lui qui garde le bâton, ben il gagne. Ou le serpent à neige, mettons. Ça, faut que tu fasses glisser un bâton le plus loin possible. Ça neige, c'est spectaculaire. Et après les Jeux d'aînés, il y a les sports arctiques. Et là, c'est quelque chose, Jean-Philippe. Parce que ça, c'est pas pour les peureux, là. Pas pour ceux qui affrontent une tempête de verglas. Mettons, parce que pour ici, une tempête de verglas, c'est un petit alizé qui caresse la joue. Quand tu assistes au sport arctique, tu te demandes c'est qui l'idiot qui a proposé le bridge en sport de démonstration aux Jeux olympiques. Ouais. Les sports arctiques, c'est des sports de force, d'agilité. Tu sais, nous autres, on a du fun à essayer de comprendre le curling à chaque Olympique. Là. Oui. Moi, j'ai essayé de comprendre les Jeux de l'Arctique. Hier, je suis allé voir l'épreuve de la portée sur une main.
2: C'est-à-dire?
0: OK, fait que là, je vous mets dans l'ambiance. On entre dans un gymnase comme on entre dans une espèce de temple bouddhiste. Il n'y a pas un son, c'est calme. Il y a un esprit de communion. On enlève ses bottes à l'entrée. Il y a des spectateurs dérangés en rangée au mur. Au centre du gymnase, il y a plusieurs compétitions. On comprend pas trop c'est quoi la compétition. Ça fait pas de bruit. Des fois, ça applaudit. Je vous ai préparé une description en direct, là, Alain Goldberg style, pendant qu'une jeune porteuse sur une main du Groenland s'est exécutée. C'était hier à midi.
3: Il y a des gens par terre sur deux mains qui ils se tiennent sur deux mains. En haut d'eux, il y a une espèce de petite balle qui est suspendue à peu près à 2-3 pieds, un pied au-dessus de leur tête. Ça applaudit, mais j'ai pas encore trouvé pourquoi ça applaudit. C'est quoi qu'ils réussissent à faire? Ils sont sur une main, ils se tiennent en équilibre, puis je pense qu'ils doivent attraper la balle, toucher à la balle, regarder la balle, toucher à la balle. OK, fait que là, je vois une athlète. Elle se place sur deux mains, en équilibre. Elle va finir par enlever une main. Oh! Avec une main, elle essaie d'aller toucher la balle, et c'est réussi. Voilà, c'est réussi, c'est pour ça que ça applaudit.
0: Oh. Wow. Fait que, c'est ça, on l'a vécu ensemble, là, mais...
1: Ça donne des frissons, hein?
0: Pas tant, non. Mais oui, en fait, fallait être sur place. Mais aujourd'hui, ça va en avoir des frissons. Parce que c'est le fameux saut sur les jointures. Vous avez vu ça passer sur... non, sur les internets?
1: Non,
0: un saut sur les... Non. Ben voyons, c'est inspiré de la position des chasseurs de Fox et Banquise.
1: Ah ben oui.
0: Ah, non, OK, vous allez me dire, OK, je vous fais ça grossièrement. Vous vous mettez en position push-up, Jean-Philippe,
1: ouais.
0: Mais vous vous appuyez pas sur les mains, mais sur les jointures.
2: Yes.
0: Oui, oui. Puis là, ben là, vous poussez par en avant, toujours avec les jointures. Le plancher du gymnase a l'air d'un accident de la Croix-Rouge après une collecte de sang après ça. C'est extraordinaire. Alors, moi, je vais aller voir ça cet après-midi. Je vous ramène peut-être un autre extrait.
1: OK. Wow. Et puis rapidement, là, il y a des épinglettes. Il paraît qu'il y a un buzz avec les épinglettes.
0: Ben là, je pensais que c'était juste ici, mais c'est dans tous les Jeux olympiques. Là. Rappelez-vous Snoop Dogg à Paris, non? Son épinglette où il fume les anneaux olympiques. Vous n'avez pas vu ça? OK, bon, alors ici, tout le monde s'échange des olympiques, tu sais.
1: Des épinglettes.
0: Aux Jeux olympiques, on s'échange des épinglettes par des pins. En tout cas, vous savez de quoi je parle, là.
1: Ouais.
0: À chaque année, quand on parle aux olympiques, on parle des condoms qui sont échangés. Ben ici, on parle du nombre d'épinglettes que les gens s'échangent. C'est comme aux olympiques, il y a des chances que tu repartes avec quelque chose qui te pique, là, mais c'est pas la même chose. C'est comme tu mets ça sur tes vêtements, puis tu te fais chémer comme moi si t'en as pas. Mais en tout cas, en général, ici, les choses qui piquent te font pas peur. Il fait moins 20, ressenti moins 29, ça pique. Ici, se lever plutôt pour lever les essuie-glaces, c'est pour les faibles. Puis la glace, ben on enlève ça avec nos jointures. Voilà, Jean-Philippe, c'était les Jeux de l'Arctique.
1: Merci. Amusez-vous. Je sais pas quoi d'autre vous dire, vraiment, David. Au revoir.
0: Et si vous voyez le studio dans lequel je suis, s'il y a une attaque nucléaire, là, dites-moi-le pas, je le saurais pas. Je suis dans le sous-sol à Whitehorse. Je suis en dessous du pergélisol.
1: Merci beaucoup, David. Au revoir.
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1: On a 6 minutes pour changer le monde. Et ça se passait aujourd'hui.
5: Il y a juste une personne à changer.
1: On va parler évidemment du dîner de cons. C'est parti d'une discussion qu'on avait hier parce qu'on a recevait le ministre Dominique Leblanc. Après ça, on a fait une blague de juste Leblanc. Et on a décidé de...

0: De parler de ce film-là pour la bonne et simple raison qu'une personne dans notre équipe, une seule, on la nommera pas, cette personne-là, qui
1: féminine, est Barbara Judith.
0: Ouais, c'est ça, c'est elle. Elle a décidé qu'elle a jamais ri une seule fois à ce film-là, puis on s'est dit, ben voyons, comment ça se peut, ça? Cette personne-là est morte intérieurement. On a plein de différentes idées et de différentes, surtout, théories sur comment quelqu'un ne peut ne pas aimer le Dîner de cons. Et on s'est dit, probablement qu'une autre personne qui va galérer d'apprécier ça, ça doit être notre ami Marc Cassivi. Alors, on va l'inviter pour parler de ce film de Francis Weber sorti en 1998. Je vous laisse aller avec la présentation générique de ce film.
1: Alors, c'est l'histoire de Pierre Brochand, qui est joué par Thierry Lhermitte, qui est un grand éditeur parisien, en fait, assez grand pour se payer un appartement dans le 16e.
0: À l'époque, les éditeurs de livres gagnaient beaucoup d'argent.
1: Et même, ça m'étonne qu'un éditeur fasse autant d'argent avec une vue sur la Tour Eiffel dans le 16e arrondissement, un appartement sur deux. Tout un décor. Et donc, lui organise avec ses amis des petites soirées qui s'appellent des dîners de cons où il trouve la personne, disons, la plus abrutie qu'ils peuvent trouver dans leur entourage ou autour de l'entourage dans ce dîner tous les mercredis. Et puis, c'est à qui sera le champion parmi les cons. Évidemment, ces cons-là ne sont pas mis au courant de la nature de l'invitation. Et donc, il invite, il trouve, un de ses amis trouve dans un train un spécimen, disons, qui est joué par Jacques Villeray, qui s'appelle François Pignon, et qui sera ce con. Mais l'éditeur Brochand a un tour de rein et non pas un torticolis comme Olivier.
0: Devient exactement très désagréable.
1: Très désagréable. Avant, était parfaitement un gentleman. Et donc, décide de pas aller à ce dîner, même s'il voudrait bien y aller. Puis finalement, Pignon passe la soirée chez lui et puis ils vont de boulette en boulette, et de catastrophe en catastrophe. Et je considère que la principale qualité de ce film, c'est qu'il dure 80 minutes. Je sais que c'est un peu votre genre d'argument, là, Jean-Philippe, mais moi, franchement, j'y suis allé pour vrai avec bonne foi.
0: Vous l'aviez regardé à l'époque.
1: Je l'avais vu à l'époque. Donc, peut-être aussi que en revoyant un film, puis vous pourrez me le dire, mais en revoyant un film en 1.5, j'imagine, vous, là, on rit moins parce qu'on connaît les blagues, on les voit venir, mais pour vrai, il y a eu un moment où, pendant un fou rire de Francis Huster, je me suis dit, ah, je pourrais rire, mais je n'ai pas ri. Et j'ai un témoin, mon fils de 22 ans, qui me disait, mais pourquoi tu regardes ça? Pourquoi? Ça a tellement mal vieilli. J'avais oublié, en fait, que c'était une pièce de théâtre, que c'était du vaudeville, parce que c'est tellement claquage de porte, ciel, mon mari, tout ça. Là,
0: c'est du théâtre de boulevard, des années 90. Mais parce que c'est une pièce qui a été créée en 93, justement par Francis Weber.
1: Elle a été écrite en 78, là, mais.
0: Oui, mais qui est mise en scène en 93, absolument, pour la première fois réellement, avec Jacques Villeray d'ailleurs, dans le rôle de François Pignon sur scène.
1: Il a gagné César même.
0: Ben, avec raison, parce que.
1: Oui, il est très bon.
0: Ce film-là, et puis ça divise beaucoup de gens. En fait, ça divise très peu de gens. Tous les gens sont d'accord. Je l'ai sur mes réseaux sociaux, sur les réseaux sociaux de la journée. Je dirais que c'est général. Les gens ont ri et rient encore de ce film qui est devenu culte. Ouais, est-ce que c'est un grand film? Peut-être pas.
1: Non, c'est un des cinq films préférés des Français, dit-on.
0: Oui.
1: Moi, je pense qu'il n'y a pas une minute de cinéma dans ce film. C'est vraiment du théâtre filmé.
0: Mais là, absolument. Vous savez que Francis Weber voulait pas faire ce film-là parce qu'il trouvait justement que ça allait mal se traduire à l'écran.
1: Ah, ben il y a plus de lucidité que je pensais. Ah,
0: pour vrai, on lui a tordu le bras pour pouvoir faire ça parce qu'effectivement, c'était pas transférable au grand écran. C'était son analyse à l'époque.
1: Au théâtre, ça doit être formidable.
2: Ouais. On fait abstraction de ça, parce qu'il me semble que les comédiens sont tellement bons.
1: Les comédiens sont bons. Lhermitte est bon. Villeray est bon.
0: Est correct. C'est vraiment Villeray.
1: C'est Villeray. Il est bon. Mais je veux dire, des comédiens bons, c'est plutôt la norme, là, quand ils sont pas bons.
0: Avez-vous vu
1: Pédaleux? Les personnages, sa femme qui vient de se faire annoncer qu'il y a une maîtresse 4-5 fois par semaine, mais à la fin, est prêt à tout lui pardonner.
0: Ouais, mais c'est pas grave, c'est pas ça le point.
1: C'est quoi? C'est des blagues sur juste le blanc? C'est Who's on First de Abbott and Costello qui a été repris par un Français? C'est quoi? Je comprends pas.
0: J'ai l'impression que je me sens un peu comme Sébastien Bovet quand, vous savez, Dimitri Soudas a traité Paul Saint-Pierre Plamondon de « Faut que je vous sauve, là, de vous-même. » Vous pouvez pas continuer comme ça. Vous allez vous faire suspendre par votre journal.
1: Avec Barbara Judith jusqu'à la mort.
2: Bon, il y a en arrière depuis tantôt.
0: Ouais, Barbara qui, mon Dieu, ça a fait des Viva la Révolution. Je ne sais pas si c'est plus comme César Chavez ou comme Fidel Castro, mais d'un côté ou de l'autre, je veux dire, ça va finir mal, votre affaire.
1: Ouais. Non, mais vous l'avez revu et vous avez ri, vraiment.
0: J'ai non seulement ri, j'ai ri fort.
1: Ah oui?
0: À plusieurs reprises. On l'a écouté en groupe ici. On a ri à plusieurs reprises et

0: ça très fort.
1: Ah oui?
0: Et je pense sincèrement que le jeu...
1: Il faut revoir votre médication?
0: Non. Je veux dire, à un moment donné, on peut pas être des millions à se tromper, Marc.
1: Non.
0: Alors, la question que je vais vous poser, c'est, êtes-vous mort en dedans? Est-ce que vous êtes dans un moment de vie où est-ce que c'est plus difficile? C'est vrai qu'il pleut beaucoup.
1: Non, je retiens un sens critique.
0: Je sais pas.
1: Olivier, avez-vous vu ce film avec votre torticolis?
2: Non, mais je l'ai pas revu hier. Je l'ai vu quand j'ai 10 ans. Fait que je sais pas si
1: moi, j'avais gardé un souvenir, franchement, quelconque de ce film-là. Je me souvenais... Évidemment, quand Barbara Judith m'a dit tout le monde me tombe dessus, je dis ben moi je pense pas aimer ça, mais je vais lui donner sa chance, puis franchement ça vaut pas la peine.
0: C'est vraiment pas bon. Ben non, c'est pas un bon film. Les gens, ne laissez pas ça comme ça. Il ne faut pas que
1: vous avez tort, mais c'est pas grave.
0: Marc Asfi ne peut pas dormir ce soir. En paix.
1: Ah oui.
0: En finissant ça comme ça.
1: Parce que des gens ne seront pas d'accord avec moi. C'est pas une question.
0: C'est comme La vie est belle. La vie est belle, vous avez pas aimé ça, j'imagine.
1: Non, j'ai aimé ça, mais c'est... Quelques réserves, quand même.
0: Ah, la boulette.
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6: Bonsoir, voici les informations. La première ministre Christine Fréchette et son homologue fédéral Mark Carney ont annoncé cet après-midi la conclusion de cinq ententes avec Ottawa qui totalisent 10 milliards de dollars sur 10 ans pour financer des projets d'infrastructure en santé, en éducation et en transport. Une nouvelle que salue l'Union des municipalités, l'organisme Trajectoire Québec ou encore la coalition HMR qui milite pour la modernisation de l'hôpital Maisonneuve-Rosemont à Montréal, mais qui est froidement accueilli par les oppositions à l'Assemblée nationale. Voici à ce sujet le reportage de Mathieu Papillon.
7: L'un des investissements les plus importants de l'histoire du Québec.
8: Le fruit d'une entente annoncée en grande pompe. Au cours des 10 prochaines années, Ottawa injectera 1 milliard de dollars pour les infrastructures en santé, 2 milliards 700 millions pour les infrastructures en logement et en enseignement supérieur, et près de 6 milliards pour financer le transport en commun. Le premier ministre du Canada, Mark Carney.
7: Pour des projets structurants, dont le tramway du Québec. Peut-être comme le prolongement de la ligne bleue à Montréal.
8: Après des mois de négociations, Québec devient ainsi la dernière province à obtenir de l'argent du Fonds pour le transport en commun du Canada, annoncé en 2024.
9: Le Québec obtient sa juste part.
8: La première ministre Christine Fréchette s'en réjouit et se veut rassurante quant au compromis derrière l'entente.
9: Ça respecte les champs de juridiction du Québec. Ça, c'était incontournable.
8: Pour le député libéral Monsef Deragy, c'est trop peu trop tard.
10: C'est confirmé décembre pour des projets qu'on aurait dû lancer en 2019.
11: Attendez-vous à ce que le fédéral, tout d'un coup, devienne très généreux avec la CAQ?
8: Le chef du Parti québécois y voit plutôt une manœuvre intéressée d'Ottawa à l'approche de l'élection provinciale. Ici Mathieu Papillon, Radio-Canada, Québec.
6: Et le ministre responsable du commerce Canada-États-Unis, Dominique Leblanc, a qualifié sa rencontre avec son homologue Jamieson Greer de positive. En point de presse après leur discussion, le ministre Leblanc dit avoir soulevé la volonté du Canada de renouveler l'accord Canada-États-Unis-Mexique pour une période de 16 ans, en plus d'aborder l'impact des droits de douanes américains sur l'économie du Canada. Il indique aussi avoir présenté un plan aux représentants américains au commerce sans donner de précision.
12: Nous avons présenté à l'ambassadeur Greer une série de propositions spécifiques qui, de notre avis, sont bonnes pour l'économie nord-américaine et qui répondent aussi à des enjeux que les Américains ont soulevés avec le Canada depuis longtemps.
6: Les États-Unis ont jusqu'au 1er juillet pour décider s'ils veulent renouveler l'accord, s'en retirer ou attendre l'an prochain pour prendre une décision. Et toujours au sujet du Canada et des États-Unis, Donald Trump est revenu à la charge avec son idée de faire du Canada le 51e État dans un message publié sur son réseau social. Dans cette même publication, le président américain a collé un lien vers un texte de Bloomberg qui parle de la récession technique du Canada. Le premier ministre Mark Carney s'est fait questionner à ce sujet lors de son annonce en matière d'infrastructure.